0: les grandes gueules en direct sur RMC, la radio, RMC Story, la télé, il est 9h20, Florent Guébali, Antoine Dire, c'est Bruno Poncet, c'est le trio de GG qui vous accompagne. On va revenir sur l'intervention du président de la République hier à la télévision, savoir si elle a vraiment été utile pour nous les Français.
1: Quand il y a un mouvement social, parce que vous passez une réforme des retraites pour vous dire revenez en arrière, on peut le comprendre, on peut être en désaccord, mais le mouvement social a un débouché qui est dans la main de ce face à qui il manifeste. On ne va pas faire un mouvement contre la guerre qui est lancée par la Russie en Ukraine et Hormuz. En tout cas, dans ces cas-là, je peux y participer parce que moi aussi je suis contre ces guerres. Donc je ne pense pas que ce soit une action utile. À l'inverse, on doit rester unis.
2: Je vous signale tout de suite, mesdames et messieurs, que je vais parler pour ne rien dire. Je sais, vous pensez, s'il n'a rien à dire, il ferait mieux de se taire. C'est trop facile. Vous voudriez que je fasse comme tous ceux qui n'ont rien à dire et qui le gardent pour eux ? Eh bien non, mesdames et messieurs, moi quand je n'ai rien à dire, je veux qu'on le sache.
3: Encore des mots, toujours des mots, les mêmes mots.
0: Raymond DeVos.
2: Je ne sais plus comment te dire.
0: Et Dalida. 45 minutes d'intervention pour le chef de l'État hier sur les chaînes de télé avec une antienne, un leitmotiv, un mantra. Il vaut mieux baisser les prix que baisser les taxes, mais ça dépend pas de nous, ça dépend de la guerre au Moyen-Orient.
4: Même s'il ne s'interdit pas de baisser les taxes, puisqu'il a dit tout était sur la table. Bon, c'est dû en même temps. Moi, ce qui me frappe, c'est ce matin, finalement, personne n'a réagi sur ces 45 minutes. Même l'opposition n'est pas montée au créneau, etc. Donc, et on a vraiment l'impression qu'on a un président, bon, en fin de règne, ça c'est un factuel, mais qui n'a plus la main de toute manière. Donc, il peut pas dire grand chose. D'ailleurs, je me suis demandé pourquoi il a pris la parole, parce que ce qu'il raconte, il a déjà dit, il y a pas d'annonce. Il ne répond pas aux préoccupations des Français, mais d'une façon concrète. Il ne dit rien d'une situation économique quand même catastrophique et une situation financière qu'il est également. Il dit toujours que le quoi qu'il en coûte, c'était pas mal. Bref, voilà, c'est assez curieux. Est-ce qu'un président doit prendre la parole quand il n'a pas grand-chose à dire ?
5: Olivier, sur la question financière, il a tenté d'avoir une explication. Je ne sais pas si tu as vu
4: ça.
5: Sur les trois tiers. Un truc un peu lunaire où il explique que il y a de la dette, mais c'est pas tout à fait de ma faute. En réalité, la dette, c'est trois tiers. C'est un tiers pour protéger les Français dans la crise, c'est Macron qui dit ça, un tiers pour préparer la France de l'avenir, et puis un tiers lié aux dépenses sociales parce que je n'ai pas réussi à convaincre, etc.
4: Et sur le troisième tiers, il regrette de ne pas avoir réformé.
5: Voilà, de ne pas avoir réformé. En réalité, c'est pas vraiment ça au niveau budgétaire. Il essaye de préparer déjà, là, pour moi, la fin de son mandat et de trouver une histoire pour expliquer les 1000 milliards de dettes. Sauf qu'il n'y a pas d'histoire. C'est-à-dire qu'il n'a pas protégé les Français dans la crise. Alors, le quoi qu'il en coûte, à l'époque, il était excessif. Résultat, on n'a plus d'argent pour protéger les Français dans cette crise d'aujourd'hui, alors que la crise est beaucoup plus sérieuse aujourd'hui. Est-ce qu'il a préparé la France ? Il mélange tout dans son truc. J'ai préparé la France pour l'avenir. Il mélange j'ai baissé les impôts, j'ai augmenté le budget des armées. Il fait un gloubi-boulga en disant qu'il a préparé un truc. Personne ne voit la France de l'avenir qu'il a préparée. Et puis, alors par contre, ça c'est quand même nouveau chez Emmanuel Macron, il y a ce petit mea culpa. C'est assez rare. Il essaye de préparer sa sortie en disant « je n'ai pas réussi à convaincre ». Alors, il dit « je n'ai pas réussi à convaincre sur la réforme des retraites », mais tout de suite après, il remet ça sur le dos des partis politiques qui n'ont pas su s'entendre, etc.
4: Voilà. Il dit quand même à chaque fois « c'est pas de sa faute ». La dissolution, il dit « c'est pas de ma faute ».
5: J'ai rendu la parole aux Français.
4: Oui, c'est les Français ont voté comme ça.
5: Oui. Mais donc, tu vois, pour moi, c'est effectivement inutile, mais c'est presque un discours testament, même si à un moment, il dit « il me reste encore 8 mois, je ne parle pas de qui je soutiendrai à la présidentielle ». Et en fait, il justifie déjà ces deux mandats.
4: Être soutenu par Emmanuel Macron, surtout.
5: Oui, ce serait le baiser de la mort.
0: Florent Guébali.
6: Je vous trouve dur parce que ce qui se passe sur la scène internationale, c'est hyper grave et dangereux. Et quand Emmanuel Macron a convoqué tous les chefs de partis politiques à l'Élysée la semaine dernière, je ne sais pas si vous avez suivi, je me suis dit, quelle est sa tactique politique, pourquoi il fait ça? Et en fait, pour avoir parlé avec certains d'entre eux, il faisait pas ça. Il faisait ça parce que la situation est grave et il faisait pas ça pour reprendre la main ou par calcul politique. Il fait ça parce que il y a la Russie qui a finalement attaqué l'Allemagne et que ce qui a été révélé.
0: L'Allemagne avec le drone.
6: Et ce qui a été révélé à ce moment-là, c'est que elle a été ratée, mais que c'était une vraie attaque. Le but de la Russie, c'était de faire un attentat. Donc quand on est confronté à du terrorisme d'État envers un pays de l'OTAN et qui plus est de l'UE, mais surtout de l'OTAN, alors le président de la République, il reste quand même le chef des armées et l'heure est grave. Et quand on est en train de s'écharper sur le prix de l'essence, a raison, parce que le prix de l'essence est insoutenable. Lui, il rappelle que c'est à cause d'Hormuz et que c'est pas

0: cause de la France. Donc je dis pas qu'il faut pas. Il a raison. Je dis pas qu'il faut pas essayer de chercher des solutions, etc. Je dis juste que il va falloir que la France.
1: Mais le fait que la France soit pas capable de d'aider dans ce moment de crise les Français, c'est de sa faute.
0: Oui, mais voilà. Moi, ce que je dis, c'est que mais oui et non, eh parce que le quoi qu'il en coûte pendant le Covid, on en était tous très contents.
2: Non, c'est pas vrai.
0: Il n'y a pas un journaliste qui l'a critiqué en temps réel. Tout le monde l'a critiqué deux ans après.
1: Ici, dans les grandes gueules, après que les journalistes. Les journalistes, c'est essentialisé.
0: En tout cas, les Français, tous ceux qui ont reçu des aides étaient contents de recevoir des aides. Donc, c'est toujours pareil.
3: C'est le gouvernement qui avait fermé.
1: Le quoi qu'il en coûte. C'est pas pendant le Covid le problème du quoi qu'il en coûte, c'est qu'il a continué après le Covid.
0: Bref, en tout cas, si Emmanuel Macron il a perdu la main sur les sujets nationaux, ça reste le chef des armées, même quand il a pas la main à l'Assemblée nationale. Et je pense que là, ce qu'il essaye de nous dire, c'est que c'est pas le moment de se diviser. Il va falloir que la France soit bien accrochée dans les mois qui viennent, parce que je parierai pas sur un hiver paisible Europe et en lien avec la Russie également. Donc il va falloir être bien accroché. Et si on n'est pas capable d'être unis entre Français, on va pas réussir à faire front face à
3: la recherche de l'effet drapeau.
1: Mais c'est intéressant
3: parce que tu dis c'est le chef des armées, ça.
0: Mais la recherche de l'effet drapeau, juste la Russie a fait un attentat en Allemagne la semaine dernière qui a raté.
2: Tant mieux pour l'avion et les
0: passagers qui étaient dedans. Il y avait du terrorisme d'État. Emmanuel Macron l'a dit.
1: Donc la réponse,
0: c'est pas un effet drapeau.
1: La réponse, critiquer Emmanuel Macron, c'est qu'il y a eu un attentat en Allemagne.
4: Et puis surtout, la réponse d'Emmanuel Macron est très faible dans ces cas-là. La Russie menace l'OTAN, qu'on y aille, on leur rentre dedans, on défend nos intérêts. Donc, en réalité, à dire que l'OTAN a été attaqué, il y a une menace grandissante de la Russie, indéniablement, mais ce serait exagéré que de dramatiser et de considérer que la Russie attaque l'OTAN aujourd'hui. Ce serait s'emballer dans un truc qui n'amènerait rien de bon.
0: Pour ça qu'on le fait pas. Et c'est pour ça qu'il y a un peu de nuance et de subtilité dans le discours d'un président de la République qui nous explique que oui, c'est très compliqué. Par ailleurs, on n'est pas au courant de ce que la DGSE et de la DGSI ont raconté aux candidats, aux chefs de parti qui étaient présents à l'Élysée la semaine dernière. Par contre, il suffit d'ouvrir Twitter pour voir à quel point la guerre digitale a lieu tous les jours, toute la journée, et à quel point il y a les Russes qui sont présents sur cette guerre-là, sur ce front-là.
3: Bruno. Et on répond comment ?
0: Donc le front militaire, c'est juste le dernier front à activer.
2: Oui, j'attendais mon tour. Là, je voyais qu'il était 7h, il restait 7 minutes. Je me dis, bon, peut-être que j'aurai 43 secondes, hein, ça sera déjà pas mal. Moi, ce que je vois surtout, c'est qu'Emmanuel Macron hier a acté qu'il n'était plus un acteur de la politique intérieure majeure. En fait, il est venu, c'est pas de ma faute, j'ai rien fait, tout ce que j'ai fait c'était bien, c'était pour vous, ça a pas marché, bon bah voilà. Par contre, moi j'ai bien aimé Emmanuel Macron cette semaine qui a reconnu le génocide à Gaza. Moi je trouve que là, au moins, il a mis des mots, il était temps qu'on l'entende de sa part. Bon après, d'un autre côté, on vend des armes à Israël, bon ça, voilà, c'est un peu la France, ça a été notre truc toute notre vie, un peu la dichotomie qu'on a. Mais en attendant, le Macron à l'ONU, je l'ai trouvé un petit peu mieux que le Macron d'hier soir, où là, effectivement, moi je trouve, mais comme beaucoup hein, de personnes à ce niveau-là, je pense, de responsabilité, ils sont convaincus qu'ils ont raison. Lui, en plus, il est scellé, tout le monde le sait. Je pense que là, il est en train de se couler tout seul. Mais là, réellement, il est en train de nous expliquer qu'en fait, il peut rien faire. Mais dans ce cas-là, viens pas le dire. Et puis, laisse faire le cornu, qui a l'air d'essayer de monter un budget qui va être dégueulasse. Si les partis politiques ont un peu de respect pour leurs électeurs, ils vont le faire sauter. Et puis, il a beau nous expliquer que les solutions, c'est pas la solution, il l'a fait lui à un moment où il n'en avait pas besoin. Là, il y en a peut-être besoin d'une, en fait.
1: Moi, en l'écoutant hier, je trouvais que ça donnait des arguments à ce qu'avait dit Édouard Philippe après la dissolution ratée. Il avait dit Emmanuel Macron aurait dû démissionner. Ouais. Mmh. Et je me suis dit, en fait, c'est ça. C'est-à-dire qu'on est quand même dans une période où il ne se passe rien. Lui, il n'a plus la main, parce qu'il a perdu la main lui-même. Hein. Il s'est quand même coupé lui-même la main avec la dissolution. Et effectivement, si on était reparti sur une présidentielle après, au moins, on serait parti sur un nouveau cycle. Là, on est dans l'attente, dans 6 mois, d'un résultat à la présidentielle, ensuite à la législative, et il y a un budget qui est impossible à faire. Tu le dis, Flora, il y a des menaces à l'extérieur, mais on est très faible. Je veux dire, la France, il suffit pas. On a une armée qui est déjà pas toujours opérationnel, il faut mettre plus d'argent, alors c'est ce que fait Emmanuel Macron, mais on est faible, politiquement, donc sur la scène diplomatique, Emmanuel Macron pèse assez peu en fait.
3: Là, on voit des moyens militaires pour protéger un site en Arabie Saoudite, d'ailleurs, ça provoque pas mal de réactions,
0: disant est-ce qu'on a arrêté d'y aller ou pas. Bruno, Macron n'a pas reconnu le génocide à Gaza dans son discours à l'ONU, enfin moi j'ai pas entendu ça.
2: Tout ce que Macron a reconnu.
0: Et je crois que c'est pas vrai.
2: Non, mais tout ce que Macron a reconnu, c'est la définition des génocides. Mais après, vous faites ce que vous voulez sur les termes. Moi, j'ai employé ce mot-là.
1: Sur le Hamas en Cisjordanie, il a dit. Voilà, actuellement, il dit une bêtise.
2: Oui, ben ça, malheureusement, Macron a su.
3: On a Gilles qui va intervenir de l'Isère. Bonjour, Gilles.
5: Bonjour à toutes.
3: Bienvenue dans les GG. Est-ce que c'était une intervention utile, celle du président de la République, ou pas, alors?
5: Flora, qui maîtrise la peur des gens devient le maître de leurs âmes. Méditez ça deux secondes et vous allez comprendre, monsieur Macron. Monsieur Macron défend les intérêts du pays. Alors écoutez bien, pendant qu'on secoue le hochet de la hausse des prix et tutti quanti, monsieur Macron autorise la vente d'Everliens au front Bain pour 7,2 milliards. Cette entreprise produit des générateurs de secours pour nos sous-marins. Ça veut dire que nos sous-marins passent sous la norme ITAR américaine, qui a un droit de regard sur le développement et tous nos citoyens de nos sous-marins. Monsieur Macron défend le pays, son pédigré, Alstom, Lafarge, Latécoère et ainsi de suite. Monsieur Macron défend le pays. Non, monsieur Macron, il est là pour sa gueule. C'est tout. C'est un narcissique grandiose. C'est qualifié ainsi par les psys, la plus dangereuse. Monsieur Macron se voit président de l'Europe, il est prêt à tout brûler pour y arriver. La guerre, je suis désolé, les accords de Minsk, c'est pas monsieur Poutine qui les a piétinés, c'est Hollande et Merkel. Alors maintenant monsieur Macron, monsieur Macron vient reposer la faute sur la situation internationale pour masquer les crasses qu'il nous a fait.
1: Bah il y a une conséquence quand même.
5: On est là. Oui, mais enfin, on est là à cause de lui.
1: On est d'accord, mais il y a quand même une situation internationale qui nous aide pas. Si les prix de l'énergie flambent, c'est aussi parce qu'il y a deux guerres qui impactent.
5: Écoutez-moi.
1: On ne produit pas de pétrole.
5: La guerre en Europe, je suis désolé, la guerre en Ukraine. L'Ukraine n'est pas européenne. Les milliards dont on avait besoin, il les balançait à l'Ukraine. Monsieur Zelensky le tient par les baloches ou quoi?
1: Alors la France est loin derrière d'autres pays européens dans l'aide. En fait, on aide assez peu l'Ukraine, contrairement à ce qu'on raconte. C'est pas des milliards et des milliards. Non, c'est faux. Ça, c'est factuellement faux.
5: Notre énergie ne vient pas du détroit d'Ormuz. Ça vient de l'Afrique du Nord.
1: Oui, mais ça perturbe les marchés, ça perturbe les cours, et il y a un défaut d'approvisionnement, notamment en termes de diesel. C'est pour ça que le diesel est à 2,40. Là, moi, je veux bien que vous soyez très anti-Macron, mais il faut quand même un peu remettre un peu nuance là-dedans.
5: Oui, mais écoutez-moi. La communication est à la démocratie, ce que la propagande est à la dictature. Noam Chomsky, ça veut bien dire ce que ça veut dire. Monsieur Macron a été reconnu comme un très grand manipulateur. Je suis désolé, il coche toutes les cases. Si on regarde depuis le début, il coche toutes les cases. Il met les gens dans la confusion, le pays dans la confusion, il maintient ça avec l'illusion. Et derrière, il nous fait des crasses. Après, il dit que non, il touchera pas aux retraites pendant la campagne. Qu'est-ce qu'il nous fait quand il arrive au pouvoir? Il nous désigne sur les retraites.
1: Mais c'est pas vrai, c'était dans son programme. Vous voyez, excusez-moi, la réforme des retraites était dans le programme de 2022. Il voulait même passer à 65 ans.
2: Oui, mais pour 2017.
1: Quand il propose 64 ans, il est même en deçà.
2: Oui, voilà, mais la première réforme, la première réforme, c'est 2019 et elle n'était pas dans son programme de 2017.
5: Ouais, je suis désolé. C'est dans son programme. C'est bien monsieur Macron. Je suis pas anti-Macron.
3: Ah bah non. C'est en disant que le pire ennemi du pays, c'est Emmanuel Macron. Non, vous avez raison. C'est même nuancé.
1: Qu'est-ce que ça serait si vous étiez sur Macron?
3: Alors attendez, Gilles, parce qu'on a Brice, notre ami Brice, le serveur itinérant, là, notre ami de Rouen. Brice, bonjour.
6: Salut Alain, salut tout le monde.
3: Tu as entendu le réquisitoire de Gilles? Tu es sur la même ligne, Brice, ou pas?
6: Ah, pas du tout. Et bah, je suis un peu d'accord avec Olivier. C'est la foire à l'anti-macronisme compulsif. Et après, il a pas tout fait bien. Sur votre antenne, je l'ai suffisamment dit qu'il a fait des conneries et qu'il aurait même peut-être dû démissionner aussi. On va pas refaire l'histoire. Mais moi, hier, j'ai eu l'impression, en fait, qu'il est venu expliquer aux Français, en fait, ce que c'était que la géopolitique et un peu l'économie du pays où les caisses sont vides et que le prix aux pompes à essence, en fait, ça dépend de l'attaque américaine en Iran. Ça a rien à voir avec la France. Pour une fois, c'est pas lui, donc on peut pas non plus rejeter la faute sur lui. C'est les marchés, c'est comme ça. Bon, comme l'auditeur d'avant, il le disait, le pétrole, il tient pas d'Ormuz, mais faut lui expliquer aussi que ça dépend des coins des marchés mondiaux. Donc, on peut rien y faire.
3: Brice, au lendemain de cette intervention.
6: On peut pas réformer le pays et qu'on.
3: Mais au lendemain de cette intervention.
6: Aujourd'hui, on peut plus aider.
3: D'accord. Mais Brice, au lendemain.
1: C'est sa responsabilité, du coup.
3: Au lendemain de cette intervention, est-ce que tu te dis, heureusement que le président est venu parler hier soir, j'ai appris quelque chose.
6: On le savait. Si on réfléchit, qu'on se renseigne un peu, on le comprend tout seul. Il n'y avait pas besoin qu'il vienne nous l'expliquer. Mais c'était surtout, je pense aussi, surtout, c'est une intervention pour éteindre un peu ceux qui souffrent sur les braises démagogiques qu'on entend de tous les côtés.
4: Oui, mais Gilles avait quand même raison.
6: N'importe quoi avec l'intervention de Macron, par exemple.
2: Brice, t'as raison, mais Gilles avant avait quand même raison sur un point, c'est que Macron, depuis des années, en fait, il joue son opeur. C'était la guerre contre le Covid, maintenant c'est la guerre en Ukraine, c'est la guerre. Et en fait, depuis des années, et sa politique, à chaque fois, c'est une réaction, se disant un pays en guerre. Mais c'est pas nous, il nous a jamais mis en économie de guerre, il a beau faire ce qu'il veut. En attendant, il l'a pas fait, et derrière, surtout, il a fait le contraire. Quand t'es en économie de guerre, tu nationalises tout pour qu'avoir tout ce que tu produis serve la cause de ton pays. Lui, il a fait le contraire, il a vendu toutes nos joyaux, les a vendus au privé. Quand tu vois que même le paracétamol aujourd'hui, enfin, le doliprane, c'est américain, tu peux te poser plein de questions sur ce qui reste de la France après son passage. Hein.
4: Moi, ce qui m'ennuie surtout.
6: Il restera du passage du prochain après lui aussi. Je pense
2: que ouais, mais de toute façon, ça fait 40 ans que ça dure. De façon,
3: Brice, je te remercie d'avoir été avec nous.
6: Président Bruno.
2: Non, mais ça fait 40 ans que ça dure. On a les mêmes politiques depuis 40 piges. Peu importe la couleur, tu le vois bien.
3: Salut Brice et merci à Gilles d'avoir été avec nous.
0: Ça veut peut-être dire que c'est plus compliqué que ça de réformer un pays et que justement, c'est mission impossible. Et que chacun essaye à la marge.
2: Dans ce cas-là, ils ont essayé de
0: faire. Personne dirige.
3: Alors, est-ce que l'intervention du président de la République.
0: Tu penses c'est que fini. Tu ferais plus.
1: Je sais pas, mais Emmanuel Macron, il a eu tous les pouvoirs. C'est-à-dire qu'en 2017, il a une majorité absolue, grande majorité. Il est élu, il y a un état de grâce. Ouais. Voilà, et après, le deuxième quinquennat, il s'est rien passé puisqu'il a lui-même.
3: Macron au JT hier, est-ce que c'était une intervention utile ou inutile? Vous dites inutile à 88%.
4: Allez, au revoir, président.
3: Le on s'en fout pas, reste avec les grandes gueules, il est 10h20.
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0: Vous êtes avec les GG, avec les grandes gueules en direct sur RMC, RMC Story, radio et télé pour les GG. Flora Yebali, Bruno Poncet, Antoine Dierre. S'il est 10h moins le quart, c'est l'heure du On s'en fout, on s'en fout pas.
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0: Bonjour Anaïs Inès-Sainz.
3: Bonjour les GG, bonjour à tous. Tous les yeux braqués sur Zinedine Zidane aujourd'hui pour sa première à la tête des Bleus. Ce soir face à la Turquie en Ligue des Nations. Est-ce qu'on s'en fout ou pas, Bruno ?
4: Non, on s'en fout pas du tout.
3: Antoine ?
5: S'en fout pas du tout.
3: Flora ?
6: Je vous laisse la parole.
3: Après 14 ans sous l'ère Didier Deschamps, hein, quand même, match à suivre, évidemment, sur RMC, coup d'envoi à 20h45 à İzmit, en Turquie, donc, mon cher Bruno.
4: Bah là, c'est comme si t'avais un Beatle, c'est comme si t'avais Mick Jagger qui avait repris l'équipe de France. Là, c'est pour certains, c'est Dieu, hein, on peut dire ce qu'on veut. Là, tu vois, même les journalistes lui demandaient de signer un maillot, donc tu vois à quel point t'en es arrivé. Après, il va pas faire une révolution parce que les joueurs, ils étaient déjà là, hein, sous Deschamps. C'est peut-être l'utilisation que Deschamps en a fait au moins en demi-finale qui a fait qu'à un moment donné, les gens veulent autre chose. Mais oui, on est tous impatients parce que ça reste Zidane. Parce que pour ma génération, il y en a deux, hein, il y a Platini et Zidane. Moi, il y a Maradona encore au-dessus, mais bon, mais en fait, c'est ça le truc. Hein.
3: Maradona au-dessus ?
4: Eh ben, pour moi, Maradona, c'est ouais. Lui, Dieu. Hein. Pour moi, il n'y a même pas photo. Hein. Mmh. Voilà. Mais
0: ce qui sera intéressant, c'est de voir. Alors, tout le monde souhaite que l'équipe de France gagne, avance, mais si jamais les résultats ne sont pas là tout de suite, c'est quel sera le degré de patience avec Zinedine Zidane.
7: On a essayé. On a essayé Michel Platini, autre légende du foot français. Ça n'avait pas été une grande réussite.
4: Mais trois Ligue des Champions. Hein.
7: Là, on va voir. Non, moi, je pense que
0: après,
7: il se met un petit peu dans les chaussons quand même. Oui, mais Ligue des Champions. Là, sélectionneur, entraîneur, c'est pas le même métier. Là, il se met dans les chaussons Didier Deschamps. On va voir. Oui. Les joueurs n'ont pas changé. L'attaque est toujours la même.
4: Déjà, non, mais il met Mbappé à gauche. Hein. S'il laisse Mbappé à gauche, là, c'est quand même une sacrée révolution, hein, parce que ça fait quand même 8 ans qu'il dit Mbappé. Moi, je veux jouer dans l'axe, Lui, il arrive. Dis-moi Mbappé, je le vois à gauche. Et l'autre, il dit rien.
7: Est-ce que l'état de grâce durera combien de matchs
0: Et puis, ce sera à voir, c'est effectivement la zidanolatrie de mes confrères. S'ils savent aussi dire il est mauvais, il ne fait pas les bons choix, comme Deschamps a été critiqué, comme Aimé Jacquet. Oui. Souviens-toi d'Aimé Jacquet.
7: On peut faire confiance à l'afterfoot.
0: Je fais confiance à Daniel Riolo et Gilbert.
4: Il y a Jérôme aussi. Attends, Jérôme aussi.
3: Antoine.
8: Au-delà du côté technique et sportif, moi j'attends surtout de voir ce que ça va être l'équipe de France au plan incarnation, au plan valeur sous Zidane. Quoi. Deschamps avait réussi à faire un truc bien après une période difficile pour l'équipe de France. Il y a un truc à préserver sur le lien qui a été renoué entre les Français. Et l'équipe de France.
3: Et Laurent Blanc.
8: Je pense que Zidane va pouvoir le faire.
4: T'inquiète, il a déjà fait un truc, c'est que déjà le défilé de mode, il l'a cloisonné.
8: Ah oui, ça c'est très bien.
4: Et il a dit stop.
0: Il a pas dit stop.
4: Non, il a dit je filme et après je vous enverrai les images.
0: Il voulait plus que ce soit la foire avec les journalistes. Ouais. C'est pas pareil. On enchaîne, Anaïs.
3: La colère gagne les lycées d'Île-de-France, les GG, depuis le début de la semaine. Oui, une dizaine de lycées a subi des blocages dans le Val-de-Marne d'abord, puis en Seine-Saint-Denis, des protestations concernant les emplois du temps surchargés et des revendications très diverses, hein, selon les établissements également. Est-ce qu'on s'en fout pas, Flora ?
6: On s'en fout pas.
3: Antoine ?
5: On s'en fout pas et ça marchera pas, je vais vous dire pourquoi.
3: Bruno ?
4: S'en fout pas du tout.
3: Quelques incidents ont été répertoriés en début de semaine avec des tentatives de blocage ou poubelles enflammées sans que ça ne dégénère véritablement. Bruno, tu soutiens ou pas la mobilisation de ces lycéens ?
4: Bien sûr, et surtout il y a un truc, c'est que hier il y a eu une communication du rectorat qui a dit que les gamins avaient raison parce qu'il y avait un problème d'effectif, il y avait un problème d'état des lycées, que là, moi j'ai entendu les gamins de Saint-Ouen expliquer quand même leur lycée, ils disent on est dans une zone pauvre, donc l'État se fout de nous. Et Pécresse qui dit en face, c'est des jeunes qui veulent foutre le bordel. Ben non, si le rectorat t'explique qu'il y a quand même des conditions difficiles pour apprendre, je pense que les gamins, et même le rectorat dit, ben les gamins ils ont pas tort. Donc à un moment donné, je pense que Pécresse, à qui les lycées parisiens appartiennent, vu que c'est à la région, c'est Pécresse serait bien qu'elle fasse le taf. Au lieu de filer de la thune à Stanislas, qu'elle donne un peu plus d'argent à Saint-Ouen.
7: C'est que derrière, c'est Louis Boyard, notre ami. Louis Boyard, voilà, il faut dire les choses parce que on est dans les grandes gueules. C'est Louis Boyard qui agite tout ça. Il était d'ailleurs, je crois, attendu ce matin dans un des lycées dans le Val-de-Marne. Bon, ce sont toujours les mêmes qui agitent et qui chaque année à la même époque.
8: Là, c'est trop tôt ou trop tard. C'est-à-dire que un bon truc de lycéen, un bon truc d'étudiant, ça se fait au printemps. Ils sont dehors, c'est sympa, c'est beaucoup plus fun. Là, faire ça juste avant l'hiver, ça n'a aucun avenir.
4: 90,
8: les vieux de l'UNEF, Julien André, vous le direz, c'est pas le bon timing.
0: C'est en fait, pardon Florent, mais c'est ce qu'il veut, c'est commencer à faire, tu sais, ce qu'on appelle la gîte propre.
8: Oui,
0: mais
8: ouais,
0: dans la perspective la lutte, de la journée,
8: la convergence
0: d'action, voilà, qui aura lieu la semaine prochaine.
7: Et il aimerait bien. Ça veut pas dire qu'il n'y a pas des problèmes dans certains lycées.
0: Il aimerait bien que
7: c'est
0: un bloc, quoi.
7: Faut pas être Flora, par la manipulation, tout ça.
6: Si on est en septembre, c'est-à-dire le premier mois de la rentrée scolaire, et qu'il y a déjà une dizaine de lycées qui est dans la rue, c'est que l'année va être chaude. Et on a quand même une élection présidentielle dont le deuxième tour est le 2 mai, donc le lendemain du 1er mai. Est-ce que ce calendrier est un hasard ou une stratégie de chaos? Je ne sais pas. En tout cas, c'est mal parti pour la paix sociale cette année. Et je pense que certaines de leurs revendications sont tout à fait légitimes. Notamment l'état des lycées et la rénovation thermique des bâtiments, ça c'est évident. En revanche, si ça démarre le 20 septembre, ça nous promet un hiver chaud. Et je pense que c'est ça qu'il faut regarder. Ouais. Et on est en année présidentielle, il y a évidemment des enjeux politiques derrière, c'est logique et évident. Et donc ça va être, il faut se préparer à beaucoup de.
0: Oui, mais soyons pas dupes de la journée
6: d'agitation.
0: Du 29 septembre. C'est surtout ça. Voilà, ils essaient de faire monter les braises maintenant. Oui. Quoi. C'est tout de souffler sur les braises.
3: Les GG. Le Covid est de retour.
7: Bon.
3: Nette augmentation de la circulation du Covid, notamment en Île-de-France, atteignant un niveau jamais atteint quand même dans les eaux usées depuis 2 ans maintenant. Une hausse qui commence à se concrétiser même dans les hôpitaux et chez SOS Médecins, alors même que la saison hivernale n'a même pas encore débuté. Est-ce qu'on s'en fout ou pas?
7: Il faut confiner.
3: Flora?
6: On s'en fout pas.
3: Antoine?
5: On s'en fout pas.
3: Bruno?
4: Non, on s'en fout pas du tout.
3: Bruno?
4: Ben, moi, je dirais juste que Macron, s'il va au bout de ses idées, là, il faut qu'il confine tout le monde maintenant. Comme ça, les gens ne consomment plus d'essence. Comme ça, les gens, ils vont moins consommer. Donc, ils vont moins perdre de pouvoir d'achat. Et Macron le maintiendra les salaires qu'il a fait la dernière fois sous couvert d'argent qu'il trouvera nulle part. Et puis, c'est bien. Donc là, je pense qu'il faut reconfiner tout de suite.
3: Ah, ouais, Flora.
6: Non, moi, je pense que le Covid, c'est devenu une grippe comme une autre. Voilà. Et qu'on est habitué à vivre avec. Mais il faut que, je crois, les personnes âgées continuent à se faire vacciner parce que c'est encore assez violent.
3: La nouvelle souche.
6: Et moi, j'ai été très malade à la fin du mois d'août. J'étais sûre que c'était un Covid parce que.
0: T'as testé ou pas?
6: Savez, alors, j'ai testé, c'était négatif. Mais j'ai cru comprendre, mais peut-être que je raconte n'importe quoi. C'est possible que les tests sont adaptés au Covid d'avant. En fait, le Covid fait que muter. Donc, en fait, il faut sans cesse se réadapter et réadapter vaccins, tests, etc. Au nouveau Covid. Ceci dit, les généralistes disent que vous ayez un Covid ou une grippe, c'est pareil. Vous mettez au lit, vous vous mouchez, vous attendez que ça passe.
3: Olivier, tu parles un peu du nez d'ailleurs.
7: Je crois que j'ai le Covid.
6: Ah non, j'ai pas eu le
0: Covid. Olivier ne l'a. Alors, mesdames et messieurs, ne l'a jamais
7: chaque
0: eu.
7: Chaque année, j'ai le rhume à peu près à la même époque.
0: Ouais, il ne l'a jamais eu officiellement.
3: Ouais, jamais. Non, mais surtout,
0: officiellement.
7: Parce que je me suis fait tester à chaque fois.
3: Oui, trois semaines après. Non,
7: mais
3: Olivier, mais les tests,
7: je vais vous raconter ma vie, mais moi, j'étais entouré d'enfants. Ils avaient tous le Covid 25 fois. Je me faisais tester à chaque fois et j'ai jamais eu. Mais ça ne veut pas dire que les rhumes n'existent pas. C'est-à-dire qu'on est quand même dans une hystérie collective sur le Covid depuis des années. Voilà. Maintenant, il y a des rhumes, comme chaque année. Il y a des virus qui circulent. C'est la saison, on commence toujours mois d'octobre. Je veux dire, en fait, on est complètement devenu.
4: T'es tellement insupportable que même le Covid veut pas de toi. C'est même fort. Hein.
7: Sur le sanitaire, je trouve qu'on est devenu dans
4: un truc. Pète les plombs, ça sert à rien.
7: Comment faisait ce
3: Antoine? Ça te fait flipper ou pas?
5: Ça me fait pas du tout flipper, mais Flora l'a très bien dit. C'est comme la grippe, c'est désormais un truc que chaque année on doit anticiper, préparer et vacciner les plus âgés.
7: Surtout les personnes âgées.
5: Non pas parce que ce soit parce que ce serait hyper dangereux, mais parce que sinon c'est saturation de nos hôpitaux. Donc c'est juste de la gestion sanitaire du pays, vacciner. Ouais. Pour éviter la saturation des hôpitaux.
0: Dans un instant, avec les GG, avec les grandes gueules, on va attaquer la deuxième heure. On va parler de Balance ton Claude. Vous savez ce que c'est, ça, Balance ton Claude? En fait, c'est un mouvement qui est destiné à regarder les écrivains qui ont recours à l'intelligence artificielle pour sortir leur roman, mais ne le disent pas. C'est comme ça que celui qui devenait le favori des prix littéraires de rentrée et de Goncourt s'est fait balancer. Vous savez, l'écrivain.
5: Drame à gauche.
0: L'écrivain canadien. Alors, est-ce qu'on doit traquer les auteurs, les romanciers qui utilisent l'intelligence artificielle? Vous venez en parler avec nous au 32-16. Et puis, la crise carburant. Il y a des villes qui, pour faire face à la crise carburant, disent aux automobilistes et à leurs administrés, bah, on va rendre les transports gratuits. Vous pouvez pas faire le plein. Où ça coûte trop cher, prenez les transports gratuits. Est-ce que c'est une bonne chose ou pas? 32-16.
7: C'est Nicolas qui paye.
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0: les grandes gueules en direct sur RMC et RMC Story. Le plus court chemin, c'est le 32-16. Aujourd'hui, vous vous retrouvez avec Flora Guevalli, entrepreneur dans la transition écologique, avec Antoine Dierce, le consultant juridique, et le cheminot Bruno Poncet. On attaque la deuxième heure des GG des grandes gueules. Je vous propose tout de suite qu'on parle du carburant, des moyens d'encaisser le choc de la hausse des carburants. C'est peut-être de rendre les transports en commun gratuits. C'est ce que font deux nouvelles villes. Est-ce qu'elles ont raison? 32-16 pour en discuter avec les GG.
1: C'est gratuit, profitez.
2: Gratis?

0: 45 villes, hein, déjà 45 réseaux qui proposent la gratuité des transports. Peut-être que ça va augmenter en raison de la crise des carburants. Dans tous les cas, on a deux nouvelles villes qui disent gratos, comme ça, vous ne paierez pas le plein trop cher.
1: Bah, prenons par exemple l'exemple de Valenciennes, puisqu'à Valenciennes, il a été décidé, alors c'est Valenciennes et sa métropole, a été décidé qu'à partir du 1er octobre jusqu'au 31 décembre de cette année, eh bien, les transports seront gratuits. Donc bus, tramway, transport à la demande pour faire face à la crise des carburants. Le coût annoncé de 720 000 euros pour 3 mois. C'est ce que ça va coûter à la collectivité, aux Français, hein, puisque la gratuité, ça n'existe pas. Il y a toujours bien quelqu'un qui paye. Ce sont nos impôts. Est-ce que c'est la bonne réponse de rendre gratuits les transports,
0: Flora?
2: Je pense que ça peut aider, ouais, que ça peut contribuer. Après, évidemment, tout ça, c'est des équilibres budgétaires, puisque, comme vous le savez, les transports en commun, c'est pas gratuit, c'est pas les villes qui gagnent de l'argent en vous faisant acheter des tickets, c'est que ça leur coûte. Et en général, les services, par exemple, la SNCF, ils sont déficitaires. Bruno,
3: c'est pas grave.
2: Tu diras plus. Ah bon?
3: Bah non, la SNCF chaque année sort un bilan à plusieurs milliards de bénéfices. On l'a encore vu cette année. Le groupe SNCF.
2: Par exemple, sur certains trains, je me rappelle que une année, la filière TGV était déficitaire de 10 millions.
3: Non, mais pas du tout, c'est celle qui rapporte le plus d'argent.
1: En revanche, on ne paye pas le vrai prix. Quand on prend, par exemple, un RER, on ne paye pas le vrai prix, même si on trouve que le pass Navigo est élevé.
0: Face à cette crise, est-ce qu'il faut effectivement faire... élargir l'offre de gratuité dans les transports des villes jusqu'à la fin de l'année, quoi, peut-être.
2: Alors, c'est une bonne solution. Moi, je pense qu'il y a un panel de solutions à mettre en place, notamment le télétravail pour ceux qui peuvent, les aides pour ceux qui vraiment n'ont pas de solution, le covoiturage. J'entendais un reportage à la radio hier sur le covoiturage et un utilisateur qui, lui, a vraiment une super solution de covoiturage qui économise 300 euros par mois. Je me suis dit, c'est énorme. Je sais pas si son modèle est réplicable à beaucoup de gens, mais voilà. Et il racontait aussi qu'il était devenu copain avec ses deux voitures, et qui viennent se chercher au travail tous les jours, et que c'était plutôt sympa. Bon, évidemment, c'est pas adapté à tout le monde. En fait, l'enjeu, c'est pas de dire il y a une solution magique, on va mettre les transports en commun gratuits dans les villes et tout le monde va être sauvé. En fait, il y a plusieurs typologies d'usagers de la voiture. Il y a ceux qu'on peut aider avec les transports, il y a ceux qui doivent se mettre au covoiturage, il y a ceux qui peuvent faire un peu plus de télétravail, et il y a évidemment ceux qu'il faut aider parce que ils n'ont pas de solution. Par exemple, on cite beaucoup les infirmières libérales. Effectivement, quand on est infirmière libérale, on a besoin de se déplacer parce que soit on trimballe du matériel, soit c'est pas accessible en transport, en voiture. Là, bah, il faut aider les infirmières libérales, c'est évident.
0: Bruno?
3: De toute façon, ça a été mis en place dans pas mal de villes françaises. Là où c'est mis en place, les gens sont contents, les transports sont pleins. Et en fait, de toute façon, tu payes des impôts et tu payes des taxes pour ta ville, ben au moins que ça serve à quelque chose d'utile. Derrière, ça fait baisser aussi ça donne du pouvoir d'achat aux gens parce que déjà ils ont pas à mettre de l'argent dans l'essence. Et puis surtout, ça peut aussi soulager les entreprises parce qu'aujourd'hui, toutes les entreprises françaises voient y arriver leurs salariés qui expliquent au patron, ben en ce moment j'en peux plus. Est-ce que tu peux pas me filer une prime pour que je mette un peu d'essence pour venir bosser en fait? Et donc en fait, ben au moins c'est. Je trouve que c'est d'utilité publique. Et puis à un moment donné que tes impôts te servent à te mouvoir et d'un autre côté, et puis déjà c'est écologique. Parce qu'à un moment donné, une fois qu'on sera sorti de cette crise, il faudra peut-être se rappeler qu'un réchauffement climatique, qu'on se tape des 45 l'été et qu'à un moment donné, je pense qu'on va finir par en crever. Donc ça serait quand même bien que voilà, on pense qu'on la fin du mois. C'est pas décorrélé en fait. Hein.
4: Bruno, je t'ai entendu dire que ça soulageait les entreprises. Eh bien, écoute, le Dunkerquois que je suis, qui côtoie les entreprises dunkerquoises, communes où le transport est gratuit. Ouais.
0: Depuis longtemps, d'ailleurs.
4: Depuis longtemps, une des premières. Les entreprises sont très loin d'être soulagées, puisqu'en réalité, le transport gratuit est financé par une augmentation du versement transport. Et donc, c'est les entreprises qui le payent et qui t'expliquent. C'est assez cher, tu vois. On doit être à Dunkerque sous toute réserve, sur un des taux quasiment au maximum du versement transport. Et pour ce que je connais des finances de la communauté urbaine de Dunkerque, la communauté urbaine abonde encore pour payer ce bus gratuit avec des questions financières pour la communauté urbaine qui commencent à être sérieuses. Donc le bus gratuit, c'est extrêmement cher pour le contribuable. Donc ça n'est pas gratuit, tu l'as dit Olivier, il y a toujours quelqu'un qui paye. On est tous contents à Dunkerque de se dire « Ah, c'est génial, c'est gratuit ». Sauf qu'en réalité, ça n'a pas créé de baisse du trafic automobile. Alors, on me contestera ce chiffre, puisque la communauté urbaine de Dunkerque n'a pas refait fait d'études modales, c'est-à-dire que au moment où ils ont créé le bus gratuit, il y avait une étude modale où on voyait la part de transport en voiture, à vélo, etc. Ils ont créé des déplacements, c'est-à-dire que puisque c'est gratuit, on prend le bus. Mais le bus ne répond toujours pas aux besoins de celui qui doit aller travailler à 5h du mat à l'usine sur le port, de celui qui va rentrer tard, etc. Et donc, le travailleur, finalement, ne se rend pas au boulot en bus. C'est plus du déplacement de loisirs, de manière très large, quoi, en fait. Du déplacement d'opportunités. Avant, on marchait, maintenant, on monte dans le bus pour faire deux arrêts. Avant, il y avait des vélos en libre-service à Dunkerque. J'étais utilisateur du vélo en libre-service. On a supprimé le vélo en libre-service parce qu'il fallait mettre tout l'argent sur le bus gratuit. Bon, ça me semble un peu inquiétant. Donc, vraiment, c'est la fausse bonne idée, le bus gratuit. Et moi, vous connaissez mon esprit très libéral, ma philosophie libérale. Je pense que nous devons, à tout prix, défendre le moyen de transport individuel, qui est une liberté. C'est une vision philosophique pour moi. Et donc, toutes les sommes qu'on engloutit dans le bus gratuit, on devrait le mettre dans l'électrification en France, dans des bornes pour les voitures, dans la production française de voitures électriques accessibles, etc. Et qu'on maintienne le rêve, la philosophie du déplacement dans un moyen de transport individuel, mais qu'on le rende compatible avec la crise énergétique aujourd'hui. En électrifiant.
3: Tu l'as dit toi-même, il y a du trafic dans Dunkerque, donc tu encourages les gens à avoir plus de voitures. Donc t'as encore plus de bouchons. À moins que tes voitures avolent un jour à Dunkerque.
4: Qui vous a dit qu'il y avait des bouchons et du trafic?
3: Toi, tu nous as dit que le trafic n'avait pas baissé. Donc là, tu dis qu'il faudrait que les gens sortent des bus pour se mettre dans des voitures.
4: C'est une vision de Parisien. T'as imaginé qu'on avait fait le bus gratuit pour les bouchons à Dunkerque?
3: Non, c'est pas ça que t'as dit. T'as dit que le trafic n'avait pas baissé. Donc si tu sors les gens des bus, alors que tu dis que les bus sont pleins, même pour faire 10 mètres, pour les remettre dans des voitures, tu vas encore créer du trafic. Oui, moi j'ai une vision parisienne, mais j'ai aussi une vision un petit peu provincial, je vois bien quand même que ton idée elle est un peu bizarre.
4: Je reprends, j'ai pas été assez clair, c'est que voilà, on a fait le bus gratuit. Il n'y a pas moins de voitures qui circulent à Dunkerque.
1: Oui, c'est ce qu'il vient de dire.
3: Et donc, si demain le bus n'est plus gratuit et que tu mets l'argent dans les voitures individuelles, t'auras plus de voitures.
1: Mais les gens continuent à prendre le bus.
3: Si, ça devient un problème.
1: En fait, c'est simplement ceux qui prenaient le bus. Pour eux, maintenant, c'est gratuit, mais ça change rien, en fait.
4: Il y a une augmentation du nombre de personnes dans le bus.
2: C'est pas vrai. Par exemple, le vélo à Paris, ça a tout changé. Personne n'était en vélo il y a 10 ans et tout le monde est en vélo aujourd'hui, ou en tout cas beaucoup, beaucoup d'actifs. Donc, c'est pas vrai que ça change pas les usages. Moi, je connais plein de Parisiens qui avaient une voiture, qui ont vendu leur voiture et qui sont aujourd'hui cyclistes et qui sont très contents comme ça. Donc non, c'est pas vrai.
1: Paris,
2: si demain,
1: Paris n'est pas la France, et dans la plupart des endroits comme à Valenciennes,
2: quand il y a des incitations, ça fait changer les usages.
4: Travailler à 5h du matin dans une industrie sur le port, à 20 km de chez soi, on prend la voiture et on n'ira pas demain.
1: L'aide ménagère va pas prendre un vélo à 5h du matin.
3: Raison, c'est qu'en fait, si tu fais le bus gratuit, et surtout quand tu dis que c'est pour tes employés, pour les gens qui travaillent dans ta ville, il faut leur faire une offre adaptée. Moi, quand je prenais à 4h, forcément, il y a pas de bus. Nous, à la SNCF à Paris, quand tu es en 3-8, moi j'ai à Paris, j'étais en 3-8, c'était à 6h du matin, parce qu'en fait, à partir juste avant 6h, t'avais des transports pour t'emmener. Sinon, avant, t'en as pas. Mais donc, en fait, effectivement, faut adapter.
1: Le vélo, c'est adapté au cadre parisien, effectivement, qui vit dans le cœur de Paris.
0: Et prenait le métro et qui maintenant
1: prend le vélo.
0: Qui
1: prend le métro d'ailleurs. La plupart des gens qui sont en vélo, c'est ceux qui étaient dans le métro. C'est difficile de faire
2: le métro. Vous avez la mémoire courte. Tout le monde était en voiture il y a 20 ans à Paris. Tout le monde.
0: On a Cécilia, qui veut intervenir. Mais tiens, elle est du nord, de Valenciennes. Cécilia, bonjour.
5: Oui, bonjour.
0: Vous êtes de Valenciennes, c'est ça?
5: Oui, je suis de Valenciennes. Je suis déjà intervenue chez vous, les GG. Je vous dis bonjour à tous.
0: Mais content de vous revoir, ma chère, ou de vous réécouter, ma chère Cécilia. Alors, la gratuité, est-ce que c'est une bonne chose pour lutter contre la hausse des carburants?
5: Alors, en fait, c'est une bonne chose pour vraiment, quand j'entendais Antoine tout ça, par rapport au fait que ça peut être bien, mais si ça marche pour tout le monde. Le fait du prix du carburant, c'est vrai que c'est un crève-cœur pour tout le monde, d'accord? Et ça peut être une bonne chose, mais ça serait une bonne chose si, par exemple, Valenciennes Métropole, je dis bien Valenciennes Métropole, allouait plus de bus, je parle surtout des bus, pour un cas concret que j'ai expliqué. C'est-à-dire qu'en fait, vous savez, on a beaucoup de population. La population est très dense dans Valenciennes. Uh-huh. Et donc, par exemple, je prends l'exemple de mon fils qui va au lycée en bus. L'arrêt bus est juste devant chez moi. Et à 7h du matin, il est arrivé plusieurs fois. Il voit un bus passer plein, un deuxième bus plein, le troisième plein, le quatrième toujours plein aux heures de pointe, donc 7h du matin, 7h20. D'accord.
0: Oui.
5: Et le souci, c'est que, maman, est-ce que tu peux m'amener? Et moi, en travaillant, je ne peux l'amener que le mercredi, par exemple. D'accord. Je suis professeur des écoles. Donc, ok, bonne idée si on augmente le flux. Après, la bonne idée aussi, ça peut aussi alléger la circulation. Je peux vous assurer que la circulation, ce n'est pas Lille ou Paris, à Valenciennes, c'est un enfer aux heures de pointe.
0: D'accord. Mais est-ce que vous pensez que ça va, justement, puisque le prix du carburant est cher maintenant, est-ce que vous pensez que les gens vont se dire, bon, ben, je vais laisser la voiture au garage et puis je vais prendre le bus, parce que c'est ça le but du jeu, en fait, c'est ce que veut faire la ville.
5: J'ai beaucoup de personnes qui l'envisagent dans mon entourage, oui.
4: Ah. Avec un ticket aujourd'hui à 1,50 ou 2 euros selon les villes, si les gens voulaient le faire, ils le feraient déjà. C'est pas le prix du ticket qui est rédhibitoire. Pardon. On peut dire
0: c'est
4: qu'on est tous pauvres.
0: Mais si tu dis ça m'évite de sortir 1,50, c'est gratos, t'y vas.
1: C'est sûr, c'est sûr. Manger gratuitement, c'est toujours
3: mieux. Je sais pas, mais si tu travailles 20 jours par mois, fois 3 ou 4 euros par jour, t'as déjà claqué 100 balles.
4: Mais non, mais t'as des abonnements. En général, c'est l'abonnement, il est à 60 euros, 70 euros.
5: L'abonnement
3: oui,
5: à l'année est 20 euros.
3: Oui, mais ton patron doit payer deux tiers ou trois quarts de ton abonnement.
4: C'est les entreprises donc c'est pas une question de tarif. Encore une fois, là, pardon, si les gens veulent utiliser le bus, si ça leur correspond, ils le payent aujourd'hui.
3: C'est une question d'offre.
4: On crée du transport d'opportunité parce que c'est gratuit.
0: Hein, je vais te dire, Cécilia, je vous remercie d'avoir été avec nous.
5: Je vous remercie, mais juste dire que Antoine a tout à fait raison par rapport au fait que c'est par rapport au fait que le bus beaucoup le prennent pour des loisirs. Ça devrait aussi être alloué aux personnes qui travaillent, qui se lèvent à 5h du matin.
4: Je suis d'accord.
5: Les
4: fameux
5: parenthèse.
4: Tarifs retraités, ils vont encore me détester, mais les tarifs retraités devraient permettre d'accéder au bus que après 9h30 et avant 16h30, là où ceux qui rentrent du boulot, qui vont.
3: Et quand t'as un rendez-vous pour une prise de sens, il va pas y aller à 10h parce que donc à un moment donné. Enfin, les retraités.
4: Allez, bonne réponse.
3: Les retraités,
4: on fera une exception pour les prises de sens.
3: Non, mais les retraités, c'est quand même pas. Ça va pas devenir la cible de tous les hommes politiques de France. Je veux dire, les retraités, faut aller les rechercher leur pognon, faut pas qu'ils sortent de chez eux. Mais les retraités, dans ce cas-là, quand t'arrives à la retraite, au lieu de te filer une médaille, on te file une piqûre. Et puis tu règles le problème, en fait, faut arrêter avec les retraités. C'est un délire.
4: C'est convergence des luttes entre Bruno et les retraités. Ouais. Demain dans vos rues.
0: Merci Cécilia, bonne journée.
5: Et à très vite, à
0: bonne
5: bientôt
0: journée,
5: Cécilia.
0: À bientôt. T'es loin de Honin dans le Nord ou pas?
4: Oui, en fait, le département Honin, du Valenciennes. Nord, il est très, très étendu en hauteur. Et donc, moi, je suis tout en haut à Dunkerque. Et Valenciennes, c'est plutôt tout en bas.
3: C'est quasiment le sud pour moi. Honin, c'est Toyota. Honin, c'est Toyota. Rappelle-toi, c'est l'usine Toyota, Honin.
0: Merci Cécilia, à bientôt dans les GG.
5: C'est pour ça le flux de véhicules.
0: Exact. Salut Cécilia. On va partir du nord, on va descendre plein pot tout en bas de la France, on va aller du côté du Var avec Damien. Bonjour Damien.
6: Bonjour à tous.
0: Salut Damien.
6: Merci à vous. Un petit bonjour à Antoine que j'ai connu dans une autre vie.
0: Attendez, expliquez-nous alors. Allez-y.
6: Antoine, on s'est eu quelques fois, mais parce que j'étais élu avant et je suis chauffeur de bus aujourd'hui.
0: Ok.
6: Alors, en fait, c'est pas une question de tarif, c'est une question d'attractivité du transport en commun. Vous prenez le tram à Montpellier, il est blindé. Forcément, c'est un tram. On n'a jamais fait de tram dans la métropole toulonnaise, donc c'est compliqué pour que les gens abandonnent leur voiture. Si vous faites un transport en commun attractif, là je suis sur la 59, je fais gare routière Toulon, gare routière d'Aix, il est à 19,10 plein tarif. Mais il y a du monde. Mais après, vous le descendez avec les abonnements. Mais vous pouvez pas le rendre gratuit totalement. Quand vous prenez la métropole d'Aix-Marseille, qui a abandonné le transport gratuit à Aubagne, là, cette année, 54 millions il faut trouver avant la fin de l'année. Parce qu'à un moment donné, ça se paye. Si c'est pas l'usager, c'est le contribuable. Donc, si vous faites plaisir à court terme en le rendant gratuit, mais à moyen terme, vous êtes dedans parce qu'il y a les chauffeurs à payer, il faut investir, il y a de la maintenance, vous pouvez pas le rendre gratuit. Par contre, s'il est attractif, il y aura du monde, il sera vite rentabilisé. Un transport en commun attractif, c'est quelque chose de fluide, de ponctuel, avec une grosse capacité. Et donc, sur un réseau de bus, il n'y a pas de sujet, les gens le prennent bien volontiers. Là, ça vaut le coup d'aller
0: Mais là, ce que disent ces municipalités, c'est qu'on est dans un contexte particulier, celui de la hausse des prix des carburants, et que ça peut continuer de monter jusqu'à la fin de l'année. Donc, la mesure, là, on parle des nouvelles municipalités, ils se disent, écoutez, laissez votre voiture au garage, vous ferez des économies, on vous sort des tarifs, vous montez dans les transports en commun, et vous verrez, tout le monde est gagnant, c'est du gagnant-gagnant.
6: Si dans la municipalité en question, le transport en commun est vraiment attractif, c'est vrai que c'est débile de prendre sa bagnole tout seul et de payer des cas, on est bien d'accord. Mmh. Mais s'il ne l'est pas, les gens ne l'abandonneront pas parce que la voiture représentera toujours une plus-value en termes d'autonomie, même dans les... C'est malheureux, mais ici dans le sud, il y a une culture de l'autosolisme. Les gens sont contents d'être seuls en bagnole. C'est un truc de fou, c'est comme ça. Maintenant, si le transport en commun est attractif,
4: ça s'appelle la liberté. 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
6: Attention à la gratuité qui ne dure pas trop, parce qu'à court terme, oui, pour la crise, mais après, ils vont se mettre dedans rapidement parce qu'ils vont voir que ça leur coûte un pognon fou. Donc après, soit il faut en avoir conscience. Il ne faut pas que les gens se disent
1: Oui, mais Damien, vous voyez, en France, on est toujours dans des injonctions contradictoires. On ne cesse de se dire, on a trop dépensé, on n'a plus d'argent. Et puis là, maintenant, on se dit, ça serait bien quand même de rendre des transports en commun gratuits.
6: Ouais, c'est
1: très compliqué.
3: Damien, moi j'entends ce que vous dites. Mais faut pas oublier aussi que les villes sont des collectivités locales et en fait c'est ça le service public. Le service public aussi c'est dans un moment de crise,
6: oui, c'est,
3: de trouver une solution. Oui, mais moi je paye déjà moi mes impôts. Si mes impôts servent à payer les écoles, parce que moi je paye quand même grave d'impôts, à payer les écoles, et donc les transports.
6: Les impôts locaux sont jamais fléchés.
1: Oui, mais le problème, c'est qu'il faut payer l'hôpital, faut payer l'école, faut payer les transports.
0: C'est vrai.
3: Non, mais moi, je suis d'accord avec vous.
0: Et puis, il a raison, Damien.
3: Non, mais moi, je reviendrai aussi sur le fait qu'on on sort d'un gouvernement qui a supprimé la taxe d'habitation, qui était la seule taxe juste.
6: Il faut remettre.
1: Il faut remettre un impôt, alors.
6: Alors, fléchons-le.
1: Donc, en fait, c'est gratuit, mais il faudra quand même inventer un nouvel impôt.
3: Non, c'est pas un nouvel impôt. C'est qu'à un moment donné, je comprends pas. Moi, j'ai jamais compris pourquoi les locataires aujourd'hui payaient plus d'impôts locaux alors qu'ils avaient autant leur accès aux services.
1: D'accord,
3: mais il y avait que le propriétaire.
1: Je trouve
3: ça injuste.
1: Sur la France qui travaille. C'est un manger, ça
6: suffit.
1: Tu payes
6: 1 euro ou 1,30€ le transport. C'est jamais trop bon gratuit. Il faut quand même avoir.
0: Mais tu peux pas. Un minimum, conscience de ce que ça
6: c'est
0: coûte.
6: C'est pas possible gratuit. Il faut.
3: Non, mais Damien, ça reste hypocrite parce que tu sais très bien.
1: Que ça coûte.
3: Non, mais Damien, tu sais très bien aussi qu'il y a quand même plein d'endroits où, en fait, le transport est payant, sauf un tel. Et une fois que tu as fait la liste de Prévert,
1: en Ile-de-France,
3: tu te retrouves avec un transport.
1: Les chômeurs ne payent pas, le RSA ne paye pas,
0: oui, les clandestins ne payent pas, il me semble.
6: Oui, mais ça, c'est un autre sujet. Mais il faut le payer un peu, le transport. Parce que ça coûte trop, c'est ça le problème. C'est que là, t'es à fond perdu. Tu rends l'investissement sur un bus, là,
1: c'est
6: un bus électrique. Ça coûte un pognon fou, ces trucs-là. Si tu veux le rendre intéressant, attractif, ça te demande des sommes de fou, donc tu peux pas t'en sortir. N'importe quel exploitant ne s'en sortira pas, qu'il soit public ou privé. Donc moi, je veux bien pour la crise.
1: Voitures électriques, elles sont financées en partie par nos impôts. Hein.
3: Oui, oui.
1: Aujourd'hui, pour acheter un véhicule électrique, c'est une partie de nos impôts qui aide à ça.
6: Bah oui. Alors, moi, admettons, on peut le tenter pour la crise, mais faut pas que ça dure trop longtemps parce que les comptes vont vite être dans le rouge.
1: Oui, mais quand vous commencez à rendre quelque chose de gratuit, ça va être difficile. J'attends de voir à Valenciennes parce que quand il va falloir dire aux gens, mais maintenant, c'est plus gratuit, vous allez voir.
0: Vous avez raison, Damien. Là, je regardais, j'ai posé la question. Un bus électrique, ça coûte à peu près 500 000 à 600 000 euros.
2: Donc, oui, après, n'oublions pas l'essentiel. On est dépendant du pétrole. Et donc, quand il y a des pays qui ne sont pas la France, qui font la guerre à d'autres pays qui ne sont toujours pas la France, on est tous pénalisés. Donc, le sujet de fond, c'est il faut s'autonomiser. La France ne faisant pas de pétrole, il faut sortir du pétrole.
0: Par ailleurs, ça nous
2: évitera de cramer en été et de voir notre biodiversité mourir. Et par ailleurs, de pas survivre nous-mêmes à la fin. Donc, nous n'oublions pas le vrai sujet, qui est qu'il faut électrifier notre parc en urgence et qu'il faut sortir du pétrole en urgence.
0: Merci Damien.
6: Ici, à la métropole toulonnaise, on aurait fait un tram, on aurait divisé au moins d'un tiers le flux de véhicules. Quand il y a un transport en commun attractif, les gens le prennent. À Montpellier,
2: évidemment,
6: c'est plein.
0: Entièrement,
6: donc, pour investir là-dedans, c'est l'avenir. On s'en sortira.
3: Il n'y a pas de raison technique pour faire le tram.
0: C'est vrai. Moi, par exemple, jamais j'aurais imaginé d'avoir le tram et le métro. Enfin, le tram, disons le métro-tram à Nice.
6: C'est le depuis
0: qu'il y est, c'est un vrai succès. Moi, à l'aéroport, tu vois,
2: les
0: 40 minutes.
2: Et c'est qui défend les transports en commun dans les villes? C'est la gauche.
0: C'est top, quoi. Alors, justement, tiens, j'ai regardé.
1: Nice, c'est pas la gauche.
0: Non, mais bonne interpellation. T'as raison, bonne interpellation, parce que du coup j'ai regardé quel était le pourcentage de villes de gauche et de villes de droite qui avaient fait la gratuité des transports.
1: C'est la gauche en général.
2: C'est intéressant.
0: Eh bien, d'après l'Observatoire du transport gratuit, c'est 40% des villes à droite, 37% à gauche, 23% au centre.
2: D'accord.
0: Donc c'est
2: le centre qui le fait moins.
0: 37,
2: c'est 40-40, mais c'est surtout le centre qui le fait moins.
0: Et c'est
2: ça, c'est intéressant.
3: C'est
0: sur cette vérité assénée de manière implacable que nous allons regarder. Et je remercie l'ami Damien d'avoir été avec nous. Merci Damien.
6: Bonne journée à tous.
0: Salut, bonne route Damien. Et on va prendre vos coordonnées pour savoir précisément à quel moment vous avez... Vous avez connu Antoine
3: Dier. Il y a deux trucs sur Antoine à savoir, je pense. Deux, trois boîtes de nuit, des trucs.
0: Alors, Chris Carbu, pour ou contre les transports en commun gratuits partout. On va regarder ce que vous en dites. Vous êtes contre à 65%, contre la gratuité pour à 35%. Voilà. Allez, suite des GG dans un instant, il est 10h20.
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0: D'ici quelques minutes avec vous, on entrera dans le débat de l'intelligence artificielle et de la manière dont on va composer les chansons, faire les films et surtout aujourd'hui, écrire les livres. C'est intéressant parce que vous avez vu, il y a une énorme polémique autour de l'un des auteurs qui était le favori de cette rentrée pour les prix littéraires. Il s'est retrouvé en fait balancé sur les réseaux sociaux en disant mais vous êtes bien gentil, mais le livre auquel vous allez peut-être remettre des prix, il a été écrit par l'IA. Alors, c'est vrai que ça a été balancé par un compte qui s'appelle Balance ton Claude, Claude du nom de l'intelligence artificielle. C'est un journaliste. On va vous raconter ça, mais est-ce que effectivement on doit savoir maintenant les livres qui sont écrits avec l'aide ou pas de l'intelligence artificielle? Venez nous en parler d'ici quelques minutes au 32-16 avec Antoine Diers, Flora Guebali et avec Bruno Poncé. Vous savez aussi que vous avez rendez-vous avec les grandes gueules à Batimat. Batimat, c'est mardi prochain. C'est le salon numéro 1 en France du bâtiment, comme son nom l'indique. On sera mardi 29 septembre, porte de Versailles, à Paris Expo. Vous voulez assister à l'émission, il faut vous inscrire à public@rmc.fr. Et puis on aura une petite battle, une bataille d'artisans. Olivier et moi, on va être les parrains d'artisans qui seront avec nous. Hier, on avait l'équipe d'Olivier. Aujourd'hui, c'est mon équipe qui est là.
1: Non, on a les deux. Moi, avec j'ai Savannah avec moi aussi.
0: Théo.
1: Toi, t'as Théo et moi, j'ai Savannah avec
0: Théo Le Floch, qui est plombier chauffagiste à Rennes. Bonjour, Théo.
2: Bonjour.
0: Et on a Savannah Carac, qui est peintre en bâtiment. Savannah, bonjour.
1: Oui, allez, Savannah, bonjour. On va gagner.
0: Auto-entrepreneur. Alors, Théo, justement, bon, je compte sur vous, sur votre motivation. Vous êtes jeune, vous avez la niaque, vous avez 25 ans. La gagne, elle est pour nous, on est d'accord, Théo?
2: C'est ça, ouais, on va gagner.
0: Plombier chauffagiste à Rennes à 25 ans, 3 ans d'activité, ça veut dire que vous avez commencé à 22 ans.
1: Bien joué.
2: Voilà. Exactement, ouais.
0: C'est bien pour la retraite. Le calcul mental fonctionne encore à peu près correctement. Pourquoi vous êtes lancé dans ce secteur d'activité, Théo ?
2: Donc en fait, moi j'ai commencé en apprentissage, en alternance. Donc j'ai fait plusieurs entreprises, etc., artisanales dans mon secteur et toujours en alternance, en alternant le bac pro et puis les chantiers avec l'entreprise. Et au bout d'un moment, j'ai voulu voler de mes propres ailes. Mon père était déjà artisan, ouais. Rien à voir dans la maçonnerie, mais bon, je connais le milieu depuis un moment. Et puis des discussions que j'ai décidé de me mettre à mon compte.
0: Et en ce moment, ça va? Il y a du boulot? Le carnet de commande est plein ou pas?
2: Alors quand on commence, c'est jamais très évident de se faire connaître. Hein. On démarre de rien, on n'a pas de clients. Là, ça fait 3 ans, le carnet de commandes commence à se remplir au fur et à mesure, mais c'est toujours compliqué.
0: Il y a la crise de l'essence.
1: Comment vous faites avec le plein qui est de plus en plus cher?
2: Bah, j'essaye là pour l'instant de surtout les rendez-vous clients, d'essayer de les mettre tous à peu près dans le même secteur le même jour, par exemple.
1: Pour limiter les déplacements.
2: Pour limiter, ouais, parce que on est tous pareils, hein. Mais on n'a pas de choix.
0: Et vous pouvez pas forcément répercuter sur les prix, quoi, en plus, parce que.
2: Ben non, pas forcément. Bon, après, on a toujours des déplacements, donc forcément, on s'adapte un peu. Hein.
0: D'accord.
1: Et alors, Savannah, alors, parce que
0: peintre à 27 ans.
1: Savannah, peintre, donc 27 ans, et vous avez un statut d'auto-entrepreneur, c'est ça?
3: Oui, c'est ça, depuis 6 ans sur Grenoble. Et là, j'ai récemment emménagé sur Annecy.
1: Et vous avez déménagé pourquoi? Parce qu'il y aura plus de clients?
3: Pour un rapprochement familial et surtout la beauté de la ville. Vraiment la beauté de la ville. Ouais. Quand j'ai vu la ville la première fois, je suis tombée amoureuse de la ville. Ah, et quand j'ai eu mes enfants, je me suis dit, je veux habiter là-bas.
1: Alors, expliquez-nous comment ça fonctionne, votre métier, là.
3: Ah, ben, alors, c'est... C'est plein de choses différentes. Il y a la gestion avec les clients, il y a la gestion à la maison, de tout ce qui est devis, tout ce qui est papier, tout ça. C'est beaucoup d'organisation.
1: Voilà. C'est un milieu quand même encore assez masculin, l'artisanat.
3: Oui, oui, oui. Alors moi, dans mon apprentissage, il y a eu des... En fait, j'ai eu un apprentissage où j'ai été dans une boîte de 40 hommes.
1: Ouais. Et, la seule femme?
3: Oui, enfin, on était deux, je crois, et encore l'autre était en intérim.
1: D'accord.
3: Et c'était vraiment une grosse boîte, et il a fallu que je m'impose. J'ai eu des mauvais moments et des très bons moments, mais il y a des fois où j'ai travaillé longtemps à répétition, parce que justement, Ils voulaient que je leur prouve que je valais la peine de rester ici sur ce chantier.
0: Ah oui, carrément, il a fallu faire vos preuves face au mec, quoi, fait, c'est ça.
3: Ouais.
0: Et aujourd'hui, c'est bon, c'est fini.
3: Oui.
1: Bravo, Samana. On voit qu'elle est dans mon équipe, c'est une battante.
3: Je me suis fait mon petit nom là, sur Grenoble, et là, du coup, je me le fais sur Annecy. Et franchement, ça démarre très, très bien.
0: Ah bah, c'est super, mais alors, votre spécialité, c'est quoi? Parce que peintre en bâtiment, vous faites les façades, vous faites quoi alors?
3: Alors, je fais de l'intérieur, beaucoup d'intérieur. Ça peut être du très gros, comme des écoles, des salles de sport, et je suis toute seule. Quasi la plupart du temps, je suis toute seule. Des fois, de temps en temps, quand il y a des choses qui sont assez lourdes...
1: Vous prenez quelqu'un
3: assez... Je prends mon mari, le pauvre.
1: Ouais, voilà.
3: Il travaille à ses dépens. Mais je travaille toute seule. Après, je fais aussi de grandes maisons. J'ai pu faire aussi la maison de l'avocat. Donc, c'est des bureaux, c'est la police des avocats. Fin...
0: D'accord.
3: Mais souvent des appartements. Ce que j'ai fait régulièrement, c'est des appartements et des maisons.
0: En tout cas, vous travaillez à votre compte. Et vous avez combien d'employés, Théo?
2: Moi, je suis tout seul pour
0: aussi
2: l'instant.
0: D'accord.
2: Ouais, tout seul pour l'instant. Après... peut-être apprendre un apprenti ou quelqu'un dans le futur.
0: Eh ben, on se retrouve, Savannah et Théo, on se retrouve mardi à Batimat.
1: Oui, il faut préciser qu'ils concourent tous les deux.
0: Bien sûr. Bien
1: pour
0: sûr,
1: être meilleur artisan de France.
0: Hein. Bien sûr, wow. bien sûr. Eh oui, bien sûr, c'est la compète de mardi au salon Batimat pour être meilleur artisan de France.
1: On se voit sur place alors, Savannah.
0: Oui.
3: Et moi, je tiens à dire à Marshall qu'on n'est pas là pour enfiler des perles. Hein.
0: Alors, je vais vous dire, Savannah, avec Théo, on va vous en mettre une couche, la deuxième, et ça va sécher rapidement. Vous allez voir ça aussi, Savannah.
2: Non, on va.
0: Avec Théo, c'est... en plus, il a des bons tuyaux pour pouvoir gagner.
1: Ah, bah tiens,
0: Je cherche. On est sur du niveau, hein. Vous allez chercher, vous allez nous trouver. Théo, Savannah, on se retrouve mardi à Batimat. On y sera avec les grandes gueules de 9h à midi. On compte sur vous pour venir nous voir. On fera bien sûr le point économique sur le bâtiment en ce moment. Et c'est vrai qu'il souffre. Dans un instant.
1: Mais en même temps, c'est des débouchés, tu vois. Là, on a des jeunes, c'est génial. 25 ans, 27 ans. Je trouve que c'est positif de dire qu'on peut trouver des boulots dans l'artisanat et on peut quand même s'éclater. J'ai l'impression qu'on a deux personnes qui sont heureuses de faire ce qu'elles font.
0: Et nous serons avec le ministre du Commerce, de l'Artisanat et du Pouvoir d'Achat, Serge Papin. Il passera nous voir dans les GG, dans les Grandes Gueules. Merci Théo, merci Savannah. Dans un instant, avec les GG, avec les Grandes Gueules, balance ton Claude. Est-ce qu'on doit traquer ceux qui, aujourd'hui, utilisent l'intelligence artificielle? Les romanciers, les écrivains. Bon, bien sûr, il y a ceux qui font de la musique aussi. Mais là, ce qui nous intéresse, c'est le scandale autour d'un auteur qui... dément avec sa maison d'édition avoir utilisé l'intelligence artificielle. Vous venez en parler avec les grandes gueules, il est 11h25.
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Vous êtes avec les GG, avec les grandes gueules, avec Florent Guébali, avec Antoine Diers et avec Bruno Poncet. Tout à l'heure à 11h, on recevra le premier des candidats de la primaire au Parti Socialiste. C'est Emmanuel Morel qui sera avec nous en attendant lundi Olivier Faure. Et tous les candidats vont s'asseoir à la table des GG, à la table des grandes gueules. Balance-t-on Claude, du nom de l'intelligence artificielle. Est-ce qu'on doit effectivement balancer tous les écrivains qui utilisent l'intelligence artificielle pour écrire?

0: les auteurs qui utilisent IA, c'est ce qui vient d'arriver à un auteur canadien, justement.
1: Oui, il s'appelle Télisson Aurélien. C'est un peu la coqueluche de cette rentrée littéraire. Son roman se vend très bien. Il s'appelle C'était ça ou mourir chez Grasset. Et il était en lice pour le prix Goncourt. Sauf que il y a un site sur un compte Twitter qui s'appelle Balance ton Claude qui l'accuse d'avoir écrit son livre par grâce à l'intelligence artificielle. Alors qui se cachait derrière Balance ton Claude? Ben on le sait désormais, c'est un journaliste du Figaro, Samuel Fitoussi, qui s'explique d'ailleurs ce matin toujours sur X et qui explique qu'il n'est pas seul. Il s'agit d'un projet collectif. Les autres vont révéler leur identité en temps voulu s'ils le souhaitent. Alors pourquoi ils ont fait ça? Parce qu'ils estiment qu'aujourd'hui on peut pas laisser les gens tricher. À quoi bon passer des centaines d'heures à se documenter, à réfléchir, à choisir ses mots, à écrire si à côté effectivement certains trompent leur lecteur en utilisant ChatGPT. C'est pourquoi il était important de dénoncer les auteurs qui proposent un copier-coller de l'intelligence artificielle en prétendant qu'il s'agit de leur plume. Alors l'auteur s'en défend, dit qu'il n'a pas écrit son livre avec l'IA. Est-ce qu'un jour on saura la vérité? Je n'en sais rien. En revanche, on a quand même appris que ce même Télisson Aurélien est accusé de plagiat au Canada pour des textes publiés dans les années 2010. C'est le quotidien québécois La Presse et le groupe audiovisuel public Radio-Canada qui a révélé cette affaire. Donc ça commence à faire beaucoup autour de cet écrivain. Ce qui est amusant, c'est que il y a beaucoup de gens, notamment d'écrivains qui adoraient, c'est un peu le chouchou littéraire de la rentrée, donc ils se sentent trompés. Donc à un moment donné, ils sont partis sur une explication racialiste, j'ai envie de dire, voilà. En expliquant, oui, si on s'attaque à lui, ce sont des racistes et autres. Bah non, parce que en fait, c'est Antoine. Simplement essayer de démasquer. On est peut-être finalement face à une des plus grandes fraudes littéraires de ces dernières années.
2: Mais... Olivier, moi je me régale, on est sur le sujet, on va parler de l'IA, mais moi c'est le tsunami dans la gauche bobo, vraiment j'ai de la peine pour eux. Rappelons ce qu'il disait dans la grande librairie, il y avait Amélie Nothomb et d'autres bobos qui étaient bouleversés par ce tour de force, un livre nécessaire, il le comparait même à Victor Hugo. On a besoin d'un livre comme le vôtre pour se sentir ensemble. BHL dit de ce livre, je cite, il dit ce qu'est un migrant et il sera plus difficile après lui de prononcer ce mot tout à fait comme avant. Et Marc Lévy a donc dit que...
1: BHL qui est aussi un auteur Grasset.
2: Bon,
1: il était un auteur puisque...
2: Oui, ils sont partis avec le changement. Et Marc Lévy dit, tu l'as cité, mais donc c'est Marc Lévy, j'ai retrouvé, s'il est attaqué, c'est nécessairement que ceux qui l'attaquent sont des racistes néo-nazis. Ça ne peut être que ça. Eh bien, tout s'effondre. La gauche bobo adule des auteurs, des supposés auteurs, non pas pour ce qu'ils écrivent, mais pour ce qu'ils sont, pour ce qu'ils incarnent.
1: Peut-être que sincèrement, ils aimaient son livre.
2: Pardon. Alors,
1: moi, je connais des gens qui l'ont adoré ce livre.
2: D'accord. Ok. Eh bien, moi, je pense. Je soutiens une thèse, c'est que en réalité, on n'achète plus des livres pour la qualité de ce qu'il y a à l'intérieur. On achète pour ce qu'il représente. Et je pense que toute cette gauche bobo s'est enthousiasmée pour cet auteur, pour ce qu'il est, pour son parcours, plus que par ses écrits. Et donc, quand on émet l'hypothèse que, en réalité, ça soit écrit par une IA, là, tout s'effondre. Et franchement, moi, c'est ça qui m'amuse le plus. Et on pourra parler de l'utilisation de l'outil de l'IA. Moi, je suis pas nécessairement contre. Et je pense qu'on pourrait vraiment considérer que c'est un outil comme les autres.
1: Flora. Ça dépend quand.
3: Mais alors, juste, j'hallucine de cette conversation. Déjà, il est présumé innocent, lui aussi, hein. Et puis surtout, c'est pas illégal. Donc, qu'il l'ait fait ou qu'il l'ait pas fait, il fait ce qu'il veut.
1: Il faut mieux prévenir ses lecteurs.
3: C'est un jugement. Bah, j'en sais rien. Parce que, en fait, la première personne qui a écrit son livre, pas avec un papier et un stylo, mais avec un ordinateur, est-ce qu'il allait beaucoup plus vite, en théorie? Est-ce qu'il a triché? Ou est-ce qu'à la fin, son livre, il était quand même le reflet de sa pensée et de son propos? Mais si, puisque en fait pour créer une œuvre, bah alors tu sais quoi, on va mettre 10 Français avec une intelligence artificielle devant eux, on va leur demander d'écrire un roman et on va voir lequel est bien et lequel est pas bien. L'IA c'est un outil, tous les outils numériques ne sont que des outils.
1: Ça dépend si ton livre est intégralement écrit par quelqu'un d'autre que toi.
3: Et surtout, l'IA est à disposition de tous. ChatGPT, ça coûte 20 euros par mois. Donc, c'est quand même à disposition de tous les auteurs. Donc, si on m'avait dit, oui, il a eu une aide incroyable auquel personne n'a accès, il a eu accès à une IA qui n'est pas encore sur le marché, on peut considérer que c'est pas juste pour le reste de la rentrée littéraire. Là, tout le monde a accès à Claude ou à ChatGPT. Donc, en fait.
1: Il touche les droits d'auteur.
3: Mais attends, il triche. Mais attends. Demande à ChatGPT de t'écrire un roman, c'est nul ce qui sort. Donc en fait, c'est aussi une qualité de comment. Déjà, je sais pas ce qu'a fait cet auteur et si ça se trouve, il a pas utilisé.

0: disait l'IA, ouais. Puisque le logiciel d'IA qui a été utilisé pour vérifier a apparemment un taux d'erreur qui est assez élevé, donc en fait on n'en sait rien. Ensuite, utiliser l'IA pour faire des recherches, par exemple, il y a une autrice qui a dit, moi je passe tous mes textes à l'IA pour qu'il corrige mes fautes d'orthographe, ça va plus vite. Oui, mais au final, elle était aussi considérée comme tricheuse dans le logiciel d'IA, parce que du coup l'IA avait reçu son texte.
1: C'est un correcteur orthographique.
0: Donc ça ne veut rien dire. Et puis surtout, attendez, en quoi c'est triché?
1: Pourquoi tu le défends bec et ongle?
0: Alors, je ne le défends pas bec et ongle, parce qu'il se trouve que je n'ai pas lu son livre et que je ne sais pas qui est cet auteur. Donc je ne le défends absolument pas bec et ongle, et ce serait n'importe quel auteur. Je défends le fait que quand il y a des outils à disposition des auteurs, ils les utilisent.
2: Tiens, justement, tu vas sortir un livre bientôt.
0: Oui.
2: Est-ce que tu as utilisé l'IA pour ton livre ou pas?
0: Mais évidemment, alors l'IA n'a pas rédigé mon livre, parce que l'IA rédige très mal. Donc si j'avais donné des passages à rédiger, ils seraient de mauvaise qualité. Mais par exemple, retrouve-moi, j'ai écrit beaucoup à la base de pages et je retrouvais plus certains arguments. Retrouve dans mon texte quand je voulais dire ça, ou alors aide-moi je trouve que cet argument est pas bien appuyé, qu'est-ce que t'en penses? Enfin, en fait, l'IA c'est comme un éditeur, c'est pas comme un auteur. Alors comme un éditeur non, parce qu'on a besoin d'un éditeur humain.
1: Alors dans ce cas-là, mettons un label.
0: Derrière,
1: mettons un label fabriqué avec l'IA.
0: Au même titre, mais attends, au même titre que quand par exemple ce matin.
1: Comme ça, on dit aux gens.
0: Je vais vous donner un exemple très concret.
1: Attends, on va laisser aussi.
0: Non,
3: ça s'appelle la pluralité.
1: Bruno.
2: Moi, dans le micro, ça sera encore
3: moi,
2: mieux.
3: Moi, je voudrais juste dire que ce que fait ce monsieur Fitoussi avec ses amis, c'est d'utilité publique. Parce que pour moi, à un moment donné, il va falloir que l'IA. Pour moi, l'IA. Là, aujourd'hui, dans ma boîte, ils n'arrêtent pas de me dire, t'as une formation IA, tu veux y aller? Ben non. Pour moi, l'IA, je n'ai pas envie de mettre les pieds là-dedans pour l'instant. Je finirais peut-être comme un vieux con, mais moi, je ne veux pas toucher à ça. Et moi, je trouve que t'avais un exemple tout à l'heure, Olivier, t'avais raison. En fait, moi, l'IA, ça me fait penser un peu au dopage. En fait, hein, tu peux mettre un bourrin, tu files du dopage. Si t'as un cheval de course qui prendra le même dopage, ça sera toujours le cheval de course qui gagnera. Et l'IA, en fait, à un moment donné, oui, ça va booster. Mais moi, je trouve qu'aujourd'hui, c'est très bien de dire, bah ouais, je me suis servi de l'IA ou moi, je m'en suis pas servi. Et à différents degrés,
1: c'est toi qui vois.
3: Moi, cette semaine, j'ai entendu, pour moi, la plus grande écrivaine actuelle française, c'est Virginie Despentes, qui a dit, j'écris tout sur un stylo et sur un cahier. Comme ça.
1: On va revenir à.
3: Comme ça, Word ne corrige même pas mes fautes. Elle le disait quasiment. Elle dit, moi, avant, je me servais de Word pour qu'il corrige mes fautes. Je veux même pas de ça. J'écris sur un cahier et après, il y a quelqu'un qui va relire. Moi, quand j'ai fait mon bouquin avec Anthony, on nous a relu 12 fois. Hein. Moi, je me suis relu 15 fois. Donc, il y a quelqu'un qui relit pour tes fautes. Mais à un moment donné, moi, je trouve que c'est bien de dire aux gens que tu t'es servi de l'IA, même pour une phrase. Parce que ça veut dire que, de toute façon, l'IA, il y a dedans, dans le mot, il y a intelligence. Hein. Tu peux faire ce que tu veux. Hein. Même si tu dis qu'il va te changer une virgule, peut-être qu'à la fin, il va te changer d'autres choses. Moi, je trouve que ce que fait Fitoussi, c'est du thé public.
2: Stéphane veut intervenir dans
1: ce débat.
3: Et moi, je pense qu'il faut prendre aussi les discours politiques, les bouquins de politique. Il faut tout mettre là-dedans pour qu'on voie qui fait
1: quoi. Il y a un petit truc sur la méthode. Moi, je suis pas pour les balances ton Claude, on sait pas qui est derrière. Pourquoi Fitoussi n'a pas tout de suite dit j'ai fait un travail d'enquête avec d'autres et je me suis rendu compte de ça. Moi, je trouve que l'idée est toujours de se planquer derrière des réseaux sociaux avec des.
2: Stéphane,
1: avec des
2: bonjour.
0: Pseudos, c'est toujours un peu gênant. Moi, je trouve que c'est une polémique dingue.
2: Stéphane, bonjour.
4: Oui, bonjour.
2: Stéphane, bonjour. Est-ce qu'effectivement, on doit balancer les auteurs qui utilisent l'IA?
4: Alors, balancer, je ne sais pas. En tout cas, pour moi, ces gens-là. Salissent une profession, quoi. Moi, je vis avec une autrice dont je tairai le nom parce qu'elle est très discrète, tout ça. Enfin, bon, c'est pas un problème.
2: Elle est connue.
4: Mais quand je. Elle, c'est une autrice. Quand je vois le travail que ça demande, les recherches qu'elle fait pour écrire un livre, pour pas qu'il y ait d'anachronisme, que ce soit hyper précis, si c'est un livre qui a un petit peu de rapport avec des temps historiques, par exemple, elle fait des recherches pour pas qu'il y ait d'anachronisme, pour que tout soit cohérent. Il faut qu'il y ait la sensibilité de l'auteur, c'est vraiment très important, je trouve, moi, la sensibilité de l'auteur. C'est chaque auteur a son style. On peut dire il y a un style Balzac, il y a un style Hugo, il y a un style Pagnol, il y a un style... Voilà. Vous voyez ce que je veux dire? Et là, c'est le style IA, quoi. C'est des malfaiteurs, ces gens-là. Je suis désolé, je ne peux pas supporter de voir de ce genre de choses. Attention, et je vous précise, sous réserve que ce soit vérifié, cet auteur.
2: Bien sûr, cet auteur a utilisé l'IA,
4: hein, parce que voilà. Il ne faut pas non plus balancer.
2: Mais est-ce que, comme le disait Florence, on peut considérer que l'IA est un. Est-ce qu'on peut considérer que l'IA peut être un outil? C'est-à-dire que votre compagne. Qui est autrice, qui est romancière, elle peut très bien faire sa trame, avoir un petit doute et à un moment dire à l'IA, bah tiens, aide-moi, remets. Est-ce que tu penses qu'on peut le remettre en forme ou pas?
0: C'est rien comprendre au fonctionnement de l'IA, excuse-moi.
4: Non, je pense pas. Franchement, je crois pas. Je suis, j'ai pas je vous dirais une bêtise, mais je pense pas. Après, il faut savoir que dans les maisons d'édition, il y a des gens qui sont payés
2: pour le faire,
4: pour lire.
0: Oui, alors ça, c'est un problème.
2: Oui, c'est vrai, c'est vrai.
0: La classe sociale, ça, je suis d'accord.
1: Ouais. Mais avant, il y avait les nègres. Et d'ailleurs, il y a eu des scandales quand on a appris que Paulus Solitaire n'écrivait pas directement ses livres, il utilisait un nègre. Bah, l'honnêteté aurait été à l'époque de dire ce livre, je l'ai écrit avec machin.
0: Mais non, mais ça n'a rien à voir. Attendez, ça n'a rien à voir.
1: Cet écrivain-là aurait dû dire, je me suis servi de l'IA, et après on aurait pu l'interroger. L'IA vous a servi à quoi ? À corriger une faute d'orthographe ?
0: En fait, c'est ne rien comprendre.
1: Est-ce que vous avez demandé à l'IA
3: de décrire ?
0: Mais attendez, en fait, juste, je suis désolée, c'est ne rien comprendre au fonctionnement de l'IA que de penser que utiliser l'IA, c'est tricher. C'est comme, est-ce que utiliser un ordinateur par rapport à un stylo, c'est tricher ?
1: Ça n'a rien à voir.
0: Mais en fait, bah non.
1: Parce que là, on parle du contenu. L'ordinateur, c'est simplement un moyen d'écrire différemment. Là, on parle du contenu.
0: Mais justement,
1: si tu mets une phrase, tu as écrit une phrase et que tu dis à l'IA, écoute, cette phrase, elle est pas terrible. Tu peux la réécrire avec le site de Victor Hugo, avec les
0: mais
1: essais,
0: non, mais
1: etc.
0: Mais en fait, on donne à 15 Français 6 mois pour écrire un roman avec chacune la même IA, par exemple Claude, et on voit le résultat. Je vous garantis que si aucun des 6 n'est écrivain, ils vous rendent un torchon.
3: Moi, je te garantis.
0: Télésou Aurélien, moi, je n'ai pas lu son livre. Je n'ai pas lu son livre, mais visiblement, son livre marche puisqu'il en a vendu 35 000.
3: Attends. Le premier bouquin que je vois marqué là, non, mais attends, c'est pas toujours ces tunnels, ma chérie, t'es mignonne. Mais à un moment donné, moi, je trouve que l'IA, moi, demain, tu mets un label écrit avec l'IA, je n'irai pas l'acheter. C'est comme ça. Moi, c'est perso. Je ne veux pas acheter un truc à l'IA parce que déjà, moi, j'ai des potes. L'IA est en train de les détruire. Mes potes graphistes, mes potes dessinateurs, tous mes potes qui travaillent dans de métiers que l'IA est en train de remplacer, ils sont tous en train de se retrouver à la rue à des âges au même âge que moi. Donc, t'imagines à 54 piges quand ça fait 30 ans que tu dessines, t'es pas bien. Donc, moi, aujourd'hui, l'IA, pour moi, c'est un fléau. C'est en plus, elle n'est pas coordonnée, elle n'est pas régulée, comme un tas d'autres trucs en France d'ailleurs. Donc, je trouve que l'IA, moi, aujourd'hui, je ne veux pas. Et moi, je suis demain, j'ai acheté un bouquin marqué Fake IA, au suivant.
5: Une pensée pour tous les allumeurs de réverbères qui auraient dû faire interdire l'électricité.
3: Exactement.
5: Et là, pardon,
3: ah oui, voilà. Exactement, monsieur.
5: C'est un outil moderne.
3: Bougie, c'est mieux.
5: Et donc, je suis désolé. Je suis bien désolé pour ceux qui perdront leur boulot. Mais c'est la modernité.
0: Je suis d'accord.
5: Et franchement,
0: c'est pas une question de modernité, c'est pas forcément positif.
5: Je vais dire que je suis d'accord, laisse-moi parler. Je vais dire que je suis d'accord avec toi. Clairement, on donne le même outil. Il y a à deux personnes, il y en a un qui sortira un truc bien et un autre qui sortira un truc pourri. Et donc en fait, ça montre bien qu'il reste une part de créativité dans l'idée, dans la façon de faire.
2: Merci à Stéphane.
0: Mais non, mais je veux qu'on parle de ça encore. J'ai un truc à dire.
2: C'est que le début.
0: Ah.
1: Oui, à mon avis, c'est pas le premier.
2: Stéphane, juste une chose, on pourrait lire des livres de votre compagne ou pas, pour savoir.
4: Non, mais je dirais pas son nom parce qu'elle est très discrète et elle m'en voudrait d'avoir divulgué son nom, voilà, parce que elle est très discrète, très voilà.
2: D'accord. Merci Stéphane. Alors, est-ce qu'on doit traquer les auteurs qui utilisent l'IA, oui ou non ? Qu'est-ce que vous en dites sur les réseaux sociaux ? On va voir ce que vous en pensez. Vous mettez oui. Vous êtes plutôt Team Bruno à 80%.
5: Les allumeurs de réverbères.
0: Team Réac.
2: Dans un instant, Emmanuel Morel, candidat à la primaire socialiste. Il est avec nous, député du Val d'Oise. C'est l'outsider de cette primaire. Mais quelles sont ses chances ? On en parlera avec lui.
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0: Vous êtes avec les GG, avec les grandes gueules, avec aujourd'hui leur sainteté, Flora Gebali, Antoine Dierce et Bruno Poncet. On va parler de Giorgia Meloni et de ce qu'elle fait en Italie. Giorgia Meloni, elle veut aujourd'hui limiter le nombre d'enfants qui ne parlent pas italien, d'enfants issus de l'immigration, d'enfants étrangers. Elle veut les limiter dans les classes. Elle veut d'abord qu'ils apprennent à parler italien.
1: Bah oui, parce que si on met dans une classe que des enfants qui ne savent pas bien parler la langue, pour le coup l'italien, c'est plus compliqué, même pour les professeurs. Donc il faut de la mixité. C'est ce qu'elle fait. Elle dit il faut un plafond de 30%, pas dépasser ce plafond. Et si un enfant rencontre de graves difficultés d'intégration l'école, eh bien, les services sociaux seront saisis, les parents seront obligés de suivre des cours d'italien gratuits. Donc, elle veut faire parler italien aux enfants, mais aussi aux parents. Et le non-respect de cette obligation sera sanctionné par une amende pouvant aller jusqu'à 1 000 euros. Donc, ça ne rigole pas. Alors, bien sûr, il y a contestation sur place de l'opposition qui dit on va faire des classes. En fait, il y aura des élèves première classe et des élèves seconde classe. Mais au contraire, est-ce que c'est pas finalement la solution pour que ces enfants s'intègrent mieux?
0: 32-16 pour nous dire ce que vous en pensez. Est-ce que c'est une bonne idée ou pas, Antoine?
2: Ça me paraît être extrêmement logique. J'ai un ami qui est enseignant et qui me raconte ses difficultés l'année dernière dans une classe où il avait un petit Marocain et un petit Ukrainien qui sont arrivés et qui ne parlaient pas le français. Donc, on parle juste de deux élèves dans une classe. Pour lui, l'enseignant, c'était hyper complexe à gérer parce qu'il fallait évidemment prendre du temps pour ces deux enfants qui ne maîtrisaient pas le français. Et l'enseignant était également embêté vis-à-vis des meilleurs de la classe auxquels il pouvait moins se concentrer, il pouvait moins leur enseigner parce qu'il était occupé par ses deux enfants. Et donc, c'est cette espèce de logique qu'on a encore trop en France de dire il faut mettre les élèves tous dans la même classe, qui parlent pas la langue, qu'ils aient un souci de dyslexie, de je sais pas quoi. Et moi, je pense vraiment qu'on devrait, au contraire, pour le bien-être des élèves, leur proposer des classes adaptées, spécifiques à leurs besoins.
3: C'est horrible, ça. C'est immonde, ça. Et les handicapés, t'en fais quoi?
1: Attends, ça existait,
3: les classes de niveau. Parce que ton candidat en 2022, il voulait sortir de l'école, Éric Zemmour.
2: Tu vois, typiquement, c'est ça.
1: Ça existait en France, les classes de niveau.
2: Quand on a dit, on veut des classes adaptées pour les élèves handicapés, tout le monde a fait, c'est quasiment le nazisme. Et les parents de ces élèves handicapés expliquaient, bah oui, mon enfant...
3: Non, les parents d'élèves handicapés, ils étaient hors d'eux. Alors pour le c'est faux ce que tu dis. Donc essaye juste d'être précis parce que on parle de parents d'enfants handicapés. Je pense qu'on peut juste les respecter en fait.
2: Je les respecte complètement et donc un grand nombre de parents demandent des écoles adaptées. Et donc c'est exactement le même sujet pour les enfants qui ne parlent pas la langue. Ce n'est pas leur rendre service de les mettre dans une classe où ils vont rien comprendre. Il vaut mieux leur enseigner la langue avant de les mettre dans une école. Florent. C'est tellement basique que ça me paraît. Il y a même pas besoin d'explication.
3: Ce débat est incroyable parce que moi je pense que c'est une très bonne idée de limiter à 30% le nombre d'enfants étrangers dans une classe. 30% c'est pas rien, c'est quand même un tiers de la classe. Ce qui est incroyable avec l'extrême droite, c'est que c'est toujours la même mécanique. Il y a une bonne idée, mais en fait pour cliver la société et pour tout détruire, ils font... Donc Antoine Dierce vient de faire un amalgame entre les enfants handicapés atteints de handicap et les enfants étrangers.
2: Je viens d'expliquer le sens d'une école adaptée. Essaye d'expliquer ce que tu veux et déjà, pas taper sur les autres, ça sert
3: déjà,
2: à rien.
3: Bah si, parce que le principe des grandes gueules, c'est qu'on débatte ensemble. Donc
2: mais
3: je vais
2: bien
3: te répondre.
2: Débattre, mais là, tu
3: je débat pas avec Giorgia Meloni, je débat avec Antoine Dierce.
2: Tu viens de transformer
3: je
2: ce que
3: pense que si on veut ne pas être dans le dogme, moi, Meloni, c'est pas du tout ma tasse de thé, j'aurais jamais voté pour elle si j'étais italienne. Ça, c'est une bonne mesure. Et c'est dommage qu'en France, on ait des tabous sur ce sujet, parce que effectivement, le but d'une classe, c'est de pouvoir faire avancer tout le groupe. S'il y a trop d'étrangers qui ne parlent pas français, bien sûr, c'est compliqué. En revanche, le piège de ce genre de proposition, et c'est très politique, c'est très intéressant, le piège de ce genre de proposition, c'est de nous expliquer qu'il faut dissocier les élèves et faire des différences entre les élèves, et donc mettre les enfants handicapés dans un coin.
2: Mais justement,
3: c'est ça la beauté de l'école.
2: On te propose un endroit où ils seront mieux.
3: C'est ça la beauté, mais ils ne seront pas mieux. Tous les parents d'enfants atteints de handicap sont à l'unisson en train de dire que c'est faux, que c'est le lien social qui permet, c'est le lien social qui permet aux enfants atteints de handicap
1: de
3: se socialiser.
1: Le niveau qu'on a dans les classements PISA, le collège unique, avant le collège unique.
3: Mais là, on parle de l'Italie, donc on parle pas du niveau de la France.
1: Bah si, parce que tu es en train de dire c'est génial, le collège unique, tout le monde en même classe. Avant le collège unique, il existait des classes de niveau. Et peut-être qu'il faut y revenir. Effectivement, c'est peut-être une erreur de mettre des enfants très très différents ensemble dans la même classe, parce que ça crée des difficultés dans l'apprentissage. Les bons élèves, on les met de côté parce qu'il faut s'occuper des mauvais élèves.
3: Et quand
1: on voit le niveau aujourd'hui de l'éducation dans tous les classements, l'éducation nationale dans tous les classements internationaux, ça pète pas quand
3: et
1: même.
3: Moi, je crois profondément, et c'est certainement ma conviction politique la plus ancrée, que c'est l'altérité qui fabrique une société en paix et fonctionnelle.
2: Mais voilà. On parle pas de créer une société, on parle d'enseigner aux enfants.
3: Parce que l'école, ça crée la société. Tout le monde est d'accord pour dire que l'éducation nationale, c'est l'endroit le plus important de la société.
2: Ce qu'on attend de l'éducation nationale, c'est qu'elle enseigne aux enfants. Et donc, la République fait une promesse, c'est d'apporter à chacun ce dont il a besoin. Et je pense qu'avec une classe unique, on n'apporte pas à chacun ce dont il a besoin. Point barre.
0: Bruno, et puis ensuite, on ira écouter Giuseppe, qui nous appelle de Savoie, qui est franco-italien et qui veut apporter des précisions, justement.
4: Moi, ce que je trouve bien, c'est que Mélodie a dit qu'elle voudrait sortir les gamins qui parlent français, qui parlent pas italien, de la classe. Donc là où le gamin doit apprendre à parler, à écrire et tout, elle va le sortir pour le mettre ailleurs. Mais il va aller où, le gamin? En fait, elle va créer des structures de colle de côté.
1: Apprendre la langue.
4: Je te laissais parler, frérot.
2: Mais tu dis sortir de la classe. Tu sous-entends qu'elle va les jeter à la mer, là.
4: Non, c'est pas ce que j'ai dit. Mais c'est pas ça. C'est peut-être ton projet. C'est pas le mien, en tout cas, perso.
3: Des migrants à la mer.
4: Moi, ce que je vois surtout, c'est que Mélanie en ce moment, elle est en grande difficulté économique parce que l'argent de l'Europe n'arrive plus. Et donc, il lui faut un sujet. Mais comme fait Le Pen avec le vol, il faut un sujet migrant, émigration, étranger, pour un peu reprendre la main et dire regardez, moi, j'ai des idées. En attendant. Elle vient de faire rentrer 500 000 étrangers dans son pays pour faire la base œuvre. Donc à un moment donné, il faut.
0: Alors il y a Giuseppe qui va apporter une précision. Bonjour Giuseppe.
5: Bonjour les GG.
0: Ça va Giuseppe? Ouais, très bien. Alors vous êtes franco-italien, vous vouliez apporter une précision, BP.
5: Je vais commencer juste par un petit détail. Je vous appelle depuis un moment, ça vous plaît ma façon de parler? Je m'exprime plutôt pas mal en français.
3: Magnifique.
0: Ça va, ça. Ouais.
5: Voilà,
0: ça
5: moi je suis arrivé en 2002 en France, je parlais pas un mot de français quand je suis arrivé. On m'a jeté dans la classe sans connaître les bases de la langue et aujourd'hui, je m'en sors plutôt pas mal. Oui, et il y avait pas d'autres italiens avec moi, il y avait pas d'autres enfants qui venaient d'arriver en France. Je m'en suis plutôt bien sorti et c'est plus pour moi une question d'éducation, c'est-à-dire tu travailles pour apprendre parce que t'es dans un pays, tu dois t'intégrer, etc., etc. Donc, je vais revenir sur cette base-là d'abord. Ensuite, la Mélanie et tout son discours qu'elle est en train de faire là aujourd'hui avec durcir les règles pour les enfants, pour qu'ils s'intègrent, pour qu'ils apprennent la langue, etc., etc. Ce n'est autre qu'une réponse. Et ça m'étonne que vous en parliez pas. Ça m'étonne que vous n'en parliez pas là avec ce sujet, parce que en Italie, il y a monsieur Roberto Vannacci, un ancien général, qui fait un buzz sur les réseaux, dans les médias. Un mec d'extrême droite totalement décomplexé, assumé, plutôt intelligent, qui utilise des arguments bien travaillés pour bien déguiser sa misogynie, son racisme et tout ce qui va avec, et qui est en train de monter, grimper, mais en flèche. Il fait un carton. Si Mélanie, elle est là, maintenant, en train de nous sortir tous ces discours, c'est justement parce que le public de droite italienne lui reproche de ne pas avoir été assez à droite pendant ces années. Et là, elle arrive comme ça, elle fait des effets de com', des effets de pub pour dire si je suis toujours à droite, je suis toujours protectionniste, etc. Mais tout ça, ce n'est que de la vaste fumisterie. Elle s'en fout de bien intégrer les enfants immigrés, Madame Mélanie. Elle s'en fout. Croyez-moi, elle s'en fout. Tout ce qu'elle fait, c'est faire de la vente politique. C'est tout ce qu'elle fait. C'est du commercial.
2: Une question oui, vraiment simple, sans arrière-pensée. S'il y avait eu plus de 50% d'enfants ne parlant pas le français dans l'école où vous êtes allé en arrivant, est-ce que vous parleriez aussi bien le français?
5: Bah, je ne sais pas ce qu'ils auraient fait les autres 49.
2: Je pense que personne n'aurait appris le français. Votre explication démontre qu'on a raison de limiter le nombre d'étrangers qui ne parlent pas la langue dans une classe. Et vous l'avez dit, vous avez pu apprendre le français parce que...
5: Ben, dans une classe.
2: C'est exactement ce que dit Mélanie.
5: Mais dans ces cas-là, il faut plutôt. Mais pourquoi essayer de leur faire apprendre l'italien avant d'arriver en classe plutôt que de bien partager l'arrivée de ces enfants dans les différentes classes pour effectivement éviter qu'ils soient tous de la même communauté, parler la même langue entre eux. Effectivement, quand on reste entre soi, on n'évolue pas. Ça, c'est clair.
4: Non, mais Giuseppe, en plus, Giuseppe, moi, je vais dire un truc.
2: Elle dit plafond 30%. Plafond 30%.
4: Giuseppe, moi, ce que je vois, c'est que quand on dit à un gamin, va vivre, va passer un an ou un mois dans un pays étranger pour apprendre la langue. Donc, t'arrives, tu parles pas bien la langue, t'arrives, tu t'immerses, tu te mets en immersion dans un pays pour apprendre la langue. C'est pareil dans une école. Moi, quand j'étais gamin, j'ai eu des copains qui étaient arrivés, ils arrivaient du Portugal. Bah, mon copain qui est arrivé du Portugal, on rigolait parce qu'en fait, il faisait des chocheux sur tous les mots. Donc, on rigolait avec lui. Mais sauf que, comme il était avec nous dans la cour d'école et puis que c'était notre copain, bah, on lui a appris des mots, des machins. On lui a pas appris que des mots qui sont à mettre dans le dictionnaire.
1: C'est
4: qu'en fait, c'est l'immersion dans une école normale. Écoute-moi bien, Antoine, depuis tout à l'heure, laisse parler les autres. Moi, je te dis juste, tu en mets 30 ou 40%, tu mets des gamins au milieu d'autres gamins, à la fin, ils parleront la même langue tous.
2: Moins de 30%.
0: Allez-y, Giuseppe.
5: Juste un dernier truc. Bah, moi, je voulais juste intervenir par rapport à juste ça. C'est juste l'effet d'annonce. Vous laissez pas avoir, parce que Madame Meloni ne fait que ça. Elle fait exclusivement de l'opération commerciale pour se racheter des votes, parce que l'Italie l'en veut. La situation de l'Italie économiquement, elle est catastrophique, contrairement à ce qu'on voudrait faire croire. Elle a fait un petit peu d'aubaine industrielle dans le nord de l'Italie, aux dépens du sud de l'Italie, où tout le monde vit avec un revenu universel et du black à côté. Il y a 30% des transactions en Italie qui ne sont pas déclarées. C'est une catastrophe. Donc, c'est le
2: nouveau.
5: Problème, il est là.
0: Ça a toujours été, c'est
2: nouveau.
1: Mélanie.
4: Non, mais Giuseppe, il le dit.
5: En nous vendant que ça s'arrêterait. Elle est arrivée en nous vendant qu'elle mettrait de l'ordre.
1: Bon, néanmoins, je crois que c'est la première ministre italienne qui est restée le plus longtemps au pouvoir dans un pays dont l'instabilité gouvernementale est un sport national.
4: C'est celle qui a touché le plus d'argent de l'Europe dans l'espace au moment où elle était là. Donc, ça lui a bien servi à lancer son
5: pays. C'est tout.
4: Je suis d'accord avec Giuseppe.
1: Visiblement, elle est suffisamment populaire pour rester en place, puisque, encore une fois, en Italie, un Premier ministre en général.
4: Oui, mais c'est des coalitions. Et sa coalition est fragile.
3: Elle s'est fait doubler par sa droite, ce qui est très surprenant, puisque quand elle est arrivée, elle était très à droite.
0: C'est quoi, s'appelle Futuro National, et c'est ça?
5: Oui, c'est le discours national qui est en train de monter en flèche, et c'est monsieur Roberto Vannacci. Regardez ce personnage, si vous avez 2 minutes pour vous
1: pencher sur lui. Donc ça veut dire que les Italiens, ils ont plutôt envie de ça, donc c'est ça que
5: c'est l'équivalent d'un Mélenchon à l'extrême droite italienne, dans sa façon de parler, dans sa verbe, dans ses arguments, dans son intelligence. Sauf qu'il est...
1: C'est un peu un Beppe Grillo.
5: Non, il est meilleur que Beppe Grillo. C'est pas ma cam, vraiment, c'est pas ma cam, mais il est fort.
0: Giuseppe, pour terminer, vous pourriez nous souhaiter une bonne fin de journée, un bon week-end en italien, et le meilleur pour les GG, allez.
5: Buona fine giornata, arrivederci e grazie, il meglio per le grandi gol. Arrivederci.
0: Grazie mille, grazie a voi. Merci Giuseppe, à bientôt dans les GG, dans les grandes gueules. On va regarder, faut-il limiter le nombre d'élèves étrangers, oui ou non? Comme le veut le faire Giorgia Meloni. Vous dites oui à 90%. Dans un instant, Sting,
1: bon sens.
0: Qui ne veut pas laisser sa fortune à ses enfants. Si je leur laisse de l'argent, ils seront moins motivés, ils auront moins envie de tracer leur chemin. Alors, il a 6 enfants, Sting, le bassiste de Police. Est-ce qu'il a raison? 32-16 pour en parler avec les grandes gueules, et midi moins 25.
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héritage. Parler héritage quand on a une belle fortune comme Sting. Vous savez, le bassiste de Police, lui qui a composé quasiment tout pour Police. Chanteur, bassiste, Sting, il ne veut rien laisser à ses enfants.

0: La voix de police, là, les champs dorés, les fields of gold, pas question que ces enfants puissent marcher à travers. Le blé, c'est pas pour eux, c'est ce qu'il dit.
1: La fortune de Sting est estimée à plus de 200 millions d'euros. Mais Sting, il estime que recevoir des millions sans effort n'est pas un cadeau et ça risque de détruire l'envie de réussir de ses enfants, l'envie de réussir par soi-même. Il a 6 enfants. En fait, ça s'explique aussi par le parcours de Sting, parce qu'il vient d'un milieu modeste, Sting. Et il veut que ses enfants se construisent et gagnent leur vie par leur propre labeur. Donc, il a indiqué qu'il allait dépenser sa fortune de son vivant. Il a des projets, des engagements, des fondations, etc., des combats. Et il ne veut pas il ne veut pas donner cet argent à ses enfants. Alors, il en donnera peut-être une partie quand même, parce qu'il dit qu'il a payé leurs études, qu'ils savent qu'ils peuvent compter sur lui s'ils ont un problème, etc. Mais est-ce que vous êtes d'accord avec cette philosophie et que finalement, pour ne pas voler l'ambition de leurs enfants, il ne faut rien leur donner?
0: Qu'est-ce que vous en dites, Bruno?
2: Moi, je trouve que c'est une bonne chose. Tu l'as déjà entendu aussi de Bill Gates, qui a fait la même chose, je crois, qui a créé une fondation. Je trouve ça normal parce qu'en fait, nous, on le voit, on est aujourd'hui gouverné en France, pareil, et puis on est encadré par un pays d'héritiers. Et on voit que ça marche pas. Enfin, moi, je pense que ceux qui ont travaillé pour Lagardère à une époque, quand ils voient ce que c'est devenu avec l'héritier, ça doit pas être la même limonade. Ils doivent se poser plein de questions, tu vois.
1: Voilà, c'est pas tout à fait la même chose.
2: Ouais. Ben, moi, je te rappelle quand même, enfin, moi, dans ma région, La chute de l'Empire Lagardère au niveau de l'armement, je peux te garantir que ça fait du mal. Hein.
1: Oui.
2: Faut être sérieux.
1: Ça, c'est une question de compétence. Simplement, est-ce que c'est faire un cadeau à tes enfants de leur donner beaucoup d'argent qu'ils n'ont jamais rien fait?
2: Tu vois, si tu leur donnes de quoi faire de bonnes études, après, oui, évidemment. Mais après, tu leur dis, écoute, mon gars, à 20 ans, 25 ans, va travailler, en fait.
1: Antoine, c'est la base.
3: Moi, je suis tout à fait d'accord avec ça et je dis souvent qu'il faut avoir eu faim dans sa vie. Il faut avoir eu envie de gagner des trucs soi-même. Je me rends compte qu'on en parle souvent avec mes copains autour de moi. On a fait ce qu'on a fait modestement. On n'est pas devenu des stars, mais on s'est battu pour construire une carrière professionnelle, des choses, parce qu'il fallait qu'on le fasse. Et que si tes parents te donnent tout trop facilement, en fait, tu éteins l'ambition du bonhomme qui, naturellement, n'a pas à se battre. Et donc, la vie, elle est plus belle quand il faut se battre, quand il faut avoir faim pour réussir, j'en suis intimement persuadé. Et pour autant, je ne voudrais pas que le premier gauchiste qui passe dise « Donc, on peut prendre tout le patrimoine et supprimer l'héritage. » Je maintiens que c'est un droit pour les parents de transmettre et qu'ils devraient pouvoir le faire librement, tout en veillant à ce que leurs enfants aient quand même suffisamment faim.
0: Flora.
4: Je crois que Jean-Jacques Goldman a prévu de faire ça en France aussi, ou alors en France on ne peut pas déshériter, mais je crois qu'il.
0: T'as
4: en tout cas, il
0: n'utilise
4: pas, ouais. pas sa fortune. Et je sais que c'est contre-intuitif et que c'est un peu impossible à comprendre, surtout en ce moment avec les prix, l'inflation, les prix d'énergie, etc. Mais c'est vrai que je ne suis pas sûre qu'une fortune à la 200 millions d'euros rende très heureux. Alors il faut être toujours prudent quand on parle de. Évidemment que. Entre avoir de quoi payer son loyer sans stress et ne pas pouvoir payer son loyer, évidemment que c'est mieux d'avoir de quoi payer son loyer. Moi, je parle de quand on dépasse des niveaux
1: rien à voir
4: de richesse. Ouais, ça n'a rien à voir d'avoir 200 millions et d'avoir, par exemple, Sting dit...
1: Être obligé de te lever chaque matin pour gagner ton loyer.
4: Sting dit, si mes enfants ont un problème, ils pourront venir me voir. Par exemple, savoir qu'on a des parents où on peut aller chez eux si on a un problème de logement ou un truc comme ça, déjà, ça rend quand même la vie moins stressante et difficile que si on n'a aucun filet de sécurité. Donc, je ne dis pas qu'il faut avoir aucun filet de sécurité. Je dis que, effectivement, je ne suis pas sûre que quand tu hérites de 200 millions dans ta vie, sachant que notre système est tourné vers la réussite par le gain, je suis pas sûre que ça te rende très heureux et que, comme il dit, ça te rende service. Donc je pense qu'il a raison, toute proportion gardée bien sûr. Et par contre, je pense que avoir 200 millions pour des fondations et des projets qui tiennent à cœur, moi personnellement, j'adorerais pouvoir.
1: C'est mieux que filer ça à l'État.
4: Bah et c'est surtout mieux que.
1: C'est souvent plus efficace.
4: Bah oui, aujourd'hui, c'est plus efficace que tout, puisqu'on voit bien que c'est une question d'argent de pouvoir soutenir des causes. Avec 200 millions, il pourrait. Faire des projets sur la biodiversité, par exemple,
1: il est assez engagé là-dessus.
3: Oui, il est très écolo, super. Sting, oui, bien sûr. Voilà. Depuis très longtemps, effectivement.
4: Et puis, protéger l'habitat de ses enfants, c'est aussi protéger ses enfants.
1: C'est intéressant ce qu'il dit. On dit que ça volerait l'ambition de mes enfants. C'est-à-dire que si je leur donne tout, est-ce qu'on peut encore avoir l'ambition si tu démarres déjà avec tout dans la
2: vie? Après, on le
0: bien
2: voit
0: sûr,
2: dans...
0: mais en même temps, Ils ont grandi de manière privilégiée aussi, si tu veux.
5: C'est pour ça qu'ils disent
0: grandir de manière privilégiée. Ça peut déjà, dès le départ aussi.
5: Oui, mais
0: enlever son ambition.
5: Bah, si, parce que si tu sais,
0: ton père est une rockstar, tu voyages dans des jets.
5: Oui, mais si tu sais,
0: voilà.
5: Oui, d'accord.
0: Donc c'est pas la question de leur laisser les 200 briques. C'est la manière dont il les a élevés. Je pense que c'est plutôt ça le cœur du truc.
5: Non, mais parce que si tu sais que même si tu fais des études ou pas, peu importe, t'auras 200 millions. C'est quand même pas la même chose.
3: Motivant.
0: Non, oui, mais même sans le savoir, tu peux être déconnecté aussi. Ils les ont sûrement très bien élevés. Hein. C'est pas la question de Trudy et Sting, parce que c'est un couple assez modèle sur beaucoup de choses. Ils l'ont toujours
2: sur
0: raconté.
2: Sur le tantrisme, tout ça. Ouais.
0: Sur le tantrisme, sur le mode de vie, le mode de vie écolo.
5: Attends.
4: Il y a le lien entre le tantrisme et le mode de vie.
0: Parce que Sting et sa femme sont toujours vantés. Voilà,
2: le tantrisme, c'est comment dirais-je,
5: c'est faire l'amour sans se toucher.
2: Ouais, voilà, c'est un peu ça. C'est des relations qui sont spirituelles et tout. Moi, j'aime beaucoup ça.
5: Ah bon,
2: ça. Ouais, moi, je suis très tantriste.
3: Ah, une gueule de tantriste.
2: Ah ouais. Non, mais par contre, tu vois ce que Sting soulève aussi, c'est un truc que nous on voit aujourd'hui et on l'observe malheureusement dans notre société moderne où les héritiers et on pas forcément des gens célèbres, mais en tout cas les gens célèbres, on le voit tous les jours parce que les fils, les enfants Delon, les enfants Hallyday, enfin, ça a été une boucherie partout. Et en fait, tu vois, le côté...
5: Ça se termine mal.
2: Bah oui, et tu respectes même pas l'héritage que ton père, il a créé en démontant. Et tu vois bien aussi, là aujourd'hui, dernièrement, t'avais quand même des sujets avec la famille Arnaud, qui disait qu'ils étaient en train de s'entretuer parce que c'est tellement gros. Non mais la famille Arnaud, c'est tellement gros que les mecs, aujourd'hui, c'est compliqué. Donc tu vois, la philosophie de Sting, si tu l'appliques à tout le monde, où par exemple, le père Arnaud, il dit, écoute mon gars, je te fous dans une... Tu vas travailler à l'usine pendant quelques temps à faire des pompes.
5: Après, il fait travailler dans son groupe.
0: C'est Mickaël qui veut réagir dans les GG, Mickaël de l'Oise. Bonjour Mickaël.
6: Bonjour les grandes gueules.
0: Responsable d'opération ferroviaire, c'est pas une première pour vous d'être avec nous au 32-16.
6: Non, c'est pas une première.
0: Avec Bruno, je sais pas, vous êtes déjà intervenu avec l'ami Poncet ou pas, je sais plus.
6: Non, je crois pas. Bon, j'aurais été d'accord avec lui de toute façon.
0: Vous êtes un collègue de boulot en fait avec Bruno.
6: Moi je suis dans le fret privé.
2: J'étais dans le fret longtemps, mais ça s'est mal fini.
0: C'est le fret qui n'a plus voulu de toi.
2: Ah non, mais le fret a fermé. La SNCF.
0: Alors, qu'est-ce que vous pensez de ce que fait Sting ?
6: Je pense que c'est une bonne idée. Ça devrait être appliqué à tout le monde, en fait.
2: Ouais.
6: Voilà.
0: Pourquoi ?
6: Parce que
0: moi, mais ça, c'est à chacun de décider, on est d'accord.
6: Ah, bien sûr. C'est
0: d'accord.
6: Décider. Maintenant, il faudrait quand même taxer tous les super-héritages. Voilà.
5: Ils le sont déjà taxés, quand même.
6: Non,
2: pas assez.
6: Non,
5: En France, quand plus que dans la plupart des
6: autres. Quand Bernard a un milliard à son fils sur un compte offshore, il n'est pas taxé.
5: Ah, mais là, parce qu'il optimise. Mais
2: il optimise pas.
5: En France, on taxe plus que quasiment tous les autres pays.
0: Mickaël, vous dites, il a raison, mais c'est lui qui prend sa décision, sa responsabilité de faire ça avec ses enfants.
6: Absolument, mais on appelle ça, de avoir une bonne conscience, être un bon humain, tout simplement.
3: Mais si c'est bien de pas avoir d'argent, pourquoi vouloir absolument prendre celui des autres pour se l'approprier? J'ai pas bien compris.
2: Pour avoir des hôpitaux qui fonctionnent, pour avoir des routes qui soient plates.
6: L'argent des autres, il vient d'où? Mais en fait, c'est ça, leur argent, il vient d'où?
2: Il vient de ma poche.
5: Il vient de leur travail.
2: On ne peut pas des mots qu'ils ne connaissent pas. Ils travaillent sur
0: le travail. Alors attendez,
6: il y a souvent des 200 milliards de dettes aux entreprises.
5: Non, mais ça, c'est des
3: dividendes. C'est les Morel l'a ressorti tout à l'heure.
5: Mais ça, c'est un chiffre qui est très contesté.
2: Oui, contesté par la droite.
0: Attendez, laissez parler.
6: On ne devient pas riche juste par la force de son travail. On ne devient pas multimilliardaire.
2: Non, alors, c'est pas vrai. Alors là, tu te trompes sur Sting.
0: Mais non, Sting.
2: Sting, il a fait des chansons à une époque où ça rapportait pas grand chose. Et après, le peu d'argent qu'il a gagné, vu que derrière, il a tout placé
6: Parce
2: que l'histoire de Sting, elle est pas compliquée. Moi, j'ai déjà lu des bouquins sur lui parce que quand j'étais gamin, on m'a fait étudier Russians. Donc j'étais à bloc là-dedans. Et en fait, Sting, il a gagné un peu de rond, mais à l'époque, c'était pas ouf. Là, aujourd'hui, oui, mais c'est son travail parce qu'il gagne des droits d'auteur et tout. Sauf que le mec a placé. Sting, il achète un appartement. Sting chante une chanson par an. Ça fait un bout de temps qu'il ne fait plus rien, Sting, en fait.
0: Non, mais d'accord.
5: C'est quand même son talent. Moi, j'adore les gens qui sont jaloux du talent des autres.
2: Moi, j'ai du talent, monsieur. Et je veux dire, tiens, je te fais trois jonglages, j'ai du talent.
0: Allez-y, Mickaël, vous disiez, pardon.
6: Encore une fois, Sting n'a pas partagé avec tous les membres de police. Un peu comme Freddie Mercury n'a pas partagé avec les membres de Queen.
0: Oui, mais alors là, c'est différent.
5: Non, parce que Sting a fait carrière solo ensuite.
0: C'est différent.
7: Michael, parce que d'abord il y a le contrat en tant que musicien, et puis après il y a le contrat en tant qu'auteur-compositeur.
3: Ouais. Ah,
7: et c'était lui, Sting, hein. C'était essentiellement lui qui était l'auteur-compositeur. Et vous parlez de Queen, tous les membres de Queen composaient. Celui qui a le plus composé, c'est Freddie Mercury, mais quasiment les deux plus gros succès de Queen, c'est Bohemian Rhapsody, c'est Freddie Mercury, et Radio Gaga, c'est Roger Taylor, c'est le batteur. John Deacon, oui. C'est lui qui a fait Another One Bites the Dust, ouais. C'est le bassiste. Vous voyez, ils ont tous composé, ils ont tous pris grâce à leur talent. Voilà.
4: Mais il n'y a rien, qui rémunère mieux que l'argent.
7: Après, c'était partagé.
4: Même les rockstars, ils ne peuvent pas gagner plus que l'argent qui rémunère plus.
6: La fortune des Français, voilà, la fortune des Français, revenons à notre pays hein, quand même. Ouais. La fortune des Français, voilà, devrait aussi être partagée parce qu'elle vient du travail de gens qui ne sont pas payés. Bah,
5: j'adore parce qu'on veut toujours partager l'argent qu'on n'a pas créé soi-même.
2: Ouais. Exactement, monsieur.
7: Bah, c'est déjà les impôts, mon cher Michael. Et je vous dis à bientôt pour de nouvelles discussions et je vous remercie.
2: Bon courage, Michael.
7: Merci d'avoir été avec nous, Michael. À bientôt dans les GG. Alors, Sting, ses enfants n'hériteront pas de sa fortune. Est-ce qu'il a raison? Est-ce que c'est leur rendre service ou pas? Non, pas du tout. Ce n'est pas leur rendre service à 54,6%. Tiens, allez, un peu de musique, un peu de musique. Montez un peu de musique, s'il vous plaît. Allez.
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7: Les GG vous disent à lundi, passez un bon week-end et on se retrouve entre 9h et midi, bien sûr, pour démarrer la semaine avec l'avocat Charles Consigny, Zora Bitant, l'intervenant de jeunesse, le créateur de contenu Sam Zira, et puis on continue de recevoir dans les GG les candidats à la primaire socialiste. 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
2: Quelle police pour la France en cas de victoire de la France Insoumise en 2027. Entre autres sujets à la une ce matin, on se pose la question avec vous, Alma Dufour, bonjour.
3: Bonjour.
2: Vous êtes députée insoumise de Seine-Maritime. Plusieurs milliers de personnes ce week-end dans les rues à Paris, Marseille, à Lyon, à Toulouse. Des manifestants qui s'opposent à la proposition de loi sur la présomption de légitime défense pour les forces de l'ordre. Chez vous, on parle de permis de tuer. C'est l'expression employée. Le texte doit arriver au Sénat. Maintenant, vous voulez stopper les débats parlementaires.
3: Stopper les débats parlementaires,
2: vous,
3: c'est-à-dire...
2: Vous ne voulez pas que le texte arrive au Sénat et soit débattu et voté par le Sénat.
3: Disons qu'on pense que c'est une des lois les plus dangereuses qui ait jamais été produite en France. Et la Macronie a repris, en fait, il faut le dire, une proposition de Jean-Marie Le Pen dans le texte. Pourquoi c'est dangereux ? Parce que quand on dit présomption de légitime défense, on n'a pas l'impression que ce soit si grave. En réalité, aujourd'hui, on a un vrai problème d'impunité. Lorsque un policier commet un meurtre ou des bavures et des violences. C'est-à-dire que sur plus de 120 policiers qui ont été mis en examen sur les 30 dernières années pour meurtre, seuls, je crois, 5 ont été condamnés. Vous voyez ce que je veux dire? On a un problème aussi de la chaîne judiciaire. On a un problème de l'administration de la preuve. Et je vous le dis clairement, j'ai accompagné beaucoup de familles de victimes de violences policières et on a un vrai problème de disparition des preuves. On a un vrai problème de caméras qui ne filment jamais quand il y a effectivement, par exemple, quelqu'un qui est tué par balle pour refus d'obtempérer. Donc, ce que je veux dire, c'est que la présomption de légitime défense va rendre encore plus difficile la manifestation de la vérité. Et on le voit, cette.
2: Mais vous juste pour vous donner. Un problème d'impunité.
3: Bien sûr.
2: Et je vais vous dire, la loi refus d'obtempérer. Mathilde Panot parle de cow-boy autorisé à faire tout et n'importe quoi.
3: Mais alors, je vous donne un exemple. Du coup, en fait, ce régime existe déjà pour les refus d'obtempérer. C'est-à-dire quand quelqu'un refuse de s'arrêter et qu'il est en voiture. Le nombre de morts par balle liées à des refus d'obtempérer a augmenté d'un facteur 5. Ce qui veut dire, c'est qu'on a dans les faits, vraiment concrètement, l'impact que ce genre de loi provoque. C'est-à-dire qu'il y a vraiment l'organisation d'une forme d'impunité judiciaire. Okay. Et c'est ce qu'on craint, puisque ce qui veut dire, ça veut dire qu'en France, un policier qui tue quelqu'un, il aura beaucoup plus de chances encore de s'en sortir en justice.
4: Moi, je suis assez d'accord avec vous sur la présomption.
3: D'accord, merci
4: de la présomption,
3: déjà.
4: Ça, d'accord. Mais une fois qu'on a dit ça, si vous voulez, on peut pas non plus avoir l'air de vivre dans un monde parallèle. La vérité, c'est que il y a pas un seul sondage, il y a pas une étude d'opinion qui montre pas qu'il y a au moins 55-60% des Français qui vivent dans un sentiment d'insécurité. Mmh. Ils veulent tous des renforcements sécuritaires. Donc, à un moment donné, on peut pas juste dire que on n'a pas de solution et que les choses vont très bien comme ça. Vous voyez ce que je veux dire ?
3: Je crois qu'on n'a pas dit ça.
4: Non, mais ce que je veux dire, c'est que vous devez aussi avoir un discours sécuritaire. Parce que c'est une demande des Français.
3: Mais d'ailleurs, enfin, je sais pas si
4: d'ailleurs, quelle est-elle, en fait ?
3: Non, mais d'ailleurs, je sais pas si je l'appellerai sécuritaire, mais dans notre programme, il est très clair qu'on veut augmenter le nombre de policiers, qu'on veut renforcer les moyens d'enquête, parce que là aussi, c'est quelque chose dont on ne parle jamais. Reprenons l'affaire Liana, par exemple. Cette affaire absolument tragique. Il y a eu plus de 10 manquements dans la chaîne policière et judiciaire. Des signalements pas suivis, le tueur qui n'avait pas été encore auditionné en garde à vue, alors qu'il était déjà mis en examen. Ce que je veux dire, c'est qu'on est pour renforcer les moyens.
4: C'est la magistrature, ça, Alma Dufour.
3: Police et justice.
4: De gendarmerie, par ailleurs. Pardonnez-moi.
3: Voilà, merci.
4: Gendarmerie, c'est pas la police.
3: Alors, c'est pas la police, mais
4: c'est...
3: Non, mais d'accord, mais là, vous jouez sur les mots. Ce que je veux dire, c'est qu'avant la justice, il y a ceux qui mènent les enquêtes. En territoire rural, c'est la gendarmerie.
4: Oui.
3: Et donc, du coup, il y a un problème de moyens. Et ça, j'en veux énormément. Et je finirai là-dessus au président Emmanuel Macron, qui a lancé les débats sur la perpétuité pour les pédocriminels, etc., sans jamais admettre qu'il y avait un problème de moyens. Nous, on est du côté de la sécurité des gens, très concrètement, quand leur on dit... On veut renforcer et les moyens de la police et de la justice. Par contre, ça n'a rien à voir avec l'impunité quand effectivement il y a un meurtre commis par un policier. Et là, effectivement, les jeunes dans ce pays se sentent en danger. Et c'est pour ça qu'il y avait autant de monde dans la rue hier.
2: Alma Dufour, simplement, et pour passer quand même à la question des carburants et du pouvoir d'achat de nos auditeurs, à Saint-Pierre-des-Corps ce week-end, il y a eu des affrontements la nuit de samedi à dimanche, un refus d'obtempérer, une voiture de police a renversé un jeune homme à moto, blessé. La mairie et la famille du jeune blessé ont appelé au calme. Mmh. Les élus et les filles de Saint-Pierre-des-Corps ont refusé de se joindre à cet appel au calme. J'ai du mal à comprendre ce refus. Vous soutenez les violences urbaines qu'on a pu voir ensuite dans le week-end ?
3: Non, c'est pas ça. C'est que le problème, c'est que ce qu'on est en train de voir le détail de l'affaire, a priori, il y a des forts soupçons, encore une fois, de violences policières volontaires. C'est-à-dire qu'a priori, il y a des forts soupçons que le jeune ait été percuté volontairement par le policier.
2: Mais
3: c'est exactement.
2: Du coup, ça justifie de ne pas.
3: Bien sûr que non, ça justifie rien. Mais le problème, c'est qu'on a un pouvoir qui est absolument sourd à cette réalité des violences policières. Je vais vous donner un chiffre qui va vous parler. On est le pays. d'Europe où la police est le plus violente et de très très loin. Il n'y a pas eu un mort d'intervention policière.
4: Là aussi, une depuis des meilleures polices de proximité du monde.
3: Depuis 2018, en Espagne, au Royaume-Uni, en Allemagne, des pays qui ont l'équivalent de notre population et qui ont aussi des problèmes de sécurité. Vous n'allez pas me dire, par exemple, aussi en Italie, il y a la mafia.
2: Enfin, voilà. La question comme dites-moi. Ça, parce qu'en réalité, on parle souvent, il y a un terme un peu générique sur LFI, on parle de bordélisation.
3: Vous croyez que c'est des élus LFI qui sont en train de casser des voitures
2: local, moi, je pense simplement aussi, par exemple, aux appels à la révolte qu'on a pu entendre chez vos camarades, peut-être du Parti communiste, qui appellent à la révolution sur la question des carburants. Mais est-ce que vous appelez de vos voeux ce climat insurrectionnel?
3: Mais bien sûr que non. Moi, ce que j'appelle de mes voeux, c'est que la loi soit retirée avant qu'il soit trop tard, avant que des vies soient prises. Mais j'appelle aussi le gouvernement et toute la cohorte de députés de droite et d'extrême droite de comprendre aussi que c'est pas une vue de l'esprit. Si ces jeunes-là font ça, s'il y a autant de gens dans la rue, c'est parce qu'il y a une vraie crainte. Il y a une vraie crainte. Et même Amnesty International le dénonce aujourd'hui. Mais on est dans une dérive.
4: Alma Dufour, vous rendez compte que ça pose quand même un problème, que votre réaction la plus spontanée, ça soit de pas prendre le parti de l'État et de la police, mais de prendre le parti de personnes qu'ont blessé 10 policiers.
3: Non, mais attendez, le parti. Enfin, moi, je prends le parti de l'État quand je dis que la police, pas la police, des policiers, ne respectent plus l'état de droit et que la justice ne fait pas son travail. C'est prendre le parti de l'État que de dire que personne n'est au-dessus de la loi et qu'on a un vrai problème d'impunité policière dans ce pays et depuis très longtemps. Je prends le parti des droits de l'homme et j'assume ma position. Ce n'est pas toute la police. Et d'ailleurs, sachez qu'il y a aussi des policiers qui sont à la LFI. Ça vous étonnera peut-être, mais c'est vrai. Mais néanmoins, on a un vrai problème aujourd'hui et on s'enfonce, c'est une fuite en avant. Voilà. Et je le dis très calmement aujourd'hui. Et j'adresse aussi mon soutien aux policiers qui, par contre, demandent des hausses de salaire et ils ont raison pour le coup.
2: Alma Dufour, je rappelle que vous êtes députée normande de Seine-Maritime et qu'on vous a beaucoup vu en 2019-2020 sur les ronds-points aux côtés de la mobilisation des Gilets jaunes. Vous serez le 17 octobre la rue. Vous appelez à la mobilisation, on frôle les 2,40 du gasoil.
3: Bien sûr.
2: La solution, elle est dans la rue?
3: La crise, elle dure depuis janvier. Hein. Donc ça veut dire qu'ils ont quand même des mois pour se rendre compte que le prix de l'essence était complètement incontrôlé. On a prévenu le gouvernement, on leur a dit si vous bloquez pas les prix ou si vous baissez pas les taxes, on va finir en récession. Parce que les gens, ils n'ont plus d'argent. Ils s'arrêtent de bosser. Les petites entreprises, elles font faillite. Ça fait déjà 5 ans qu'on bat des records historiques de faillite. Le pays va extrêmement mal. Et ce président fait l'inverse de ce qu'il devrait faire. C'est-à-dire qu'il tape toujours sur le même et dans le budget, ce sera la même chose. Les classes populaires et les classes moyennes. On nous avait vendu le Mozart de la finance. Moi, je vois plutôt un Patrick Sébastien qui n'arrive plus à s'en sortir. Non, mais la réalité, c'est que il faut aller dans la rue parce que sinon, ils nous écoutent pas. Ils écoutent pas les gens. Moi, j'aimerais là juste qu'ils prennent une mesure, blocage des prix. Puisqu'on n'a pas d'argent pour baisser les taxes, bloquer les marges de Total.
2: Des prix du carburant. Ouais. Alma Dufour, députée insoumise de Seine-Maritime. Merci beaucoup d'être venu répondre à nos questions en direct ce matin.
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3: Bonjour Antoine Vermorel-Marquez, vous êtes député LR de la Loire, vous êtes porte-parole du candidat pour 2027, Bruno Retailleau. Il y a ses chèques, il y a l'idée des blocages de prix, il y a l'idée d'une baisse de taxes, et puis il y a votre idée à vous, suspendre les certificats d'économie d'énergie, 17 à 20 centimes, on va y revenir. Vous estimez que les aides qui ont été proposées hier, elles ne sont pas à la hauteur ?
4: Non, elles vont dans le bon sens, mais elles sont complexes. Il y a un effet de seuil, c'est-à-dire que si vous gagnez 2036 euros, vous n'avez rien, mais si vous avez 2034, vous gagnez quelque chose. Et il y a plein de publics qui ne sont pas concernés, notamment les routiers. Il y a un moment donné, dans la situation dans laquelle on est, il y a des aides ciblées qui peuvent être acceptées quand la crise commence, par exemple au printemps, mais là, elle dure, elle devient structurelle, et c'est de plus en plus difficile pour les salariés. Aujourd'hui, un salarié au SMIC dépense autant pour sa nourriture que pour son carburant. Il y a des familles en France, moi dans mon territoire, qui n'arrivent plus à boucler les fins de mois et qui n'arrivent plus à donner à manger à leurs enfants. On en est là aujourd'hui.
3: Et qui, pour certaines, vont même renoncer à travailler. On a eu plusieurs témoignages qui disaient, en fait, aller travailler me coûte.
4: Et ce qui est terrible, c'est que celui qui ne bosse pas, lui, en revanche, ça ne lui coûte pas. Et donc, il y a encore une différence plus forte vis-à-vis de la France qui travaille. Et c'est cette nécessité-là de les accompagner davantage et de faire un effort. C'est pour ça qu'on propose provisoirement de suspendre ces certificats d'économie d'énergie qui baisseraient le prix de 17 centimes, exactement ce que les Allemands sont en train de faire au 1er octobre.
3: On rappelle effectivement que ces certificats d'économie d'énergie, c'est donc en effet entre 17 et 20 centimes par litre. C'est collecté par les distributeurs. Ça peut être suspendu d'ailleurs du jour au lendemain, il n'y a pas besoin de loi pour se faire. Enfin, en même temps, ils ont une utilité quand même, mais ces certificats d'économie.
5: C'est ce qu'on oublie, c'est qu'en fait, ces certificats, et comme toutes ces choses qu'on a des subventions qu'on pourrait supprimer du jour au lendemain en se disant que c'est juste un choix idéologique, en fait, elles ont aussi une réalité économique parce que par exemple, le marché de la rénovation, c'est un vrai business. Et moi, je suis sensible à ce que vous dites quand vous dites qu'en ce moment, il y a des gens qui ne peuvent pas nourrir leurs enfants et qui bientôt ne pourront plus aller travailler. Mais là, les certificats d'énergie, ça nourrit aussi des artisans. Beaucoup de petits artisans qui, du coup, sont sur le marché de la rénovation et qui vivent grâce à ça. Vous n'avez pas l'impression de faire une mesure qui, d'une part, ne sera pas suffisante, c'est une évidence, et deuxièmement, qui sent la fausse bonne idée à plein nez. Encore une fois, c'est-à-dire comme s'il y avait quelque chose qui servait juste à rien et qu'on pouvait supprimer.
4: Moi, je fais confiance à la Cour des comptes. Et la Cour des comptes, elle a...
5: Oh, c'est bien la première fois que la Cour des comptes est prise en compte par les politiques.
4: Mais, bah ouais, peut-être,
5: elle a fait pas semblant,
4: peut-être,
5: franchement. Hein.
4: Moi, je prends en compte les différents rapports et sur les CELESOL, les certificats d'économie d'énergie. Ils disent que c'est une usine à gaz. Et bon, c'est quand même un point, quand la Cour des comptes dit ça, c'est quand même un point important. Deux, que c'est opaque. Et trois, qu'il y a un effet d'aubaine. Aujourd'hui, vous avez la prime Rénov, qui est là et qui est critiquée, mais vous avez aussi les primes énergie. Mais juste, quand vous êtes un particulier, que vous faites un dépôt de prime d'énergie, que vous demandez à Total ou à d'autres une prime énergie, c'est d'une complexité sans nom. Vous pouvez même avoir une pompe à chaleur, avoir une prime énergie pour avoir un insert de cheminée alors que votre maison est décarbonée. Donc il y a un effet d'aubaine qui est massif sur ces certificats d'économie d'énergie. Et donc, on peut suspendre cette aide. Je veux dire, à un moment donné, quand vous avez plus à manger pour donner, vous avez plus d'argent pour donner à manger à votre enfant à la fin de la semaine, votre rénovation énergétique, elle peut attendre trois mois.
6: Les urgences chassent les priorités.
4: Et là, on a une urgence vitale pour les Français. Et pendant ces trois mois, d'ailleurs, on devrait pouvoir remettre à plat ce système-là, le rendre beaucoup plus lisible, éviter les effets d'aubaine, et puis pour répondre à votre artisan qui vient me voir moi aussi pour m'en parler, éviter la fraude. Parce que le vrai problème aujourd'hui avec les certificats d'économie d'énergie, c'est qu'on a des gens qui viennent frauder, prendre l'argent des contribuables, de personnes qui font leur plein, pour l'utiliser, non pas à des fins de rénovation énergétique, mais simplement pour se faire des marges.
3: Antoine Vermorel-Marquez, est-ce que Total est un profiteur de guerre ?
4: Total, moi, on avait demandé à l'Assemblée nationale une commission d'enquête pour avoir une transparence sur le prix des carburants. L'État l'a fait. Maintenant, on a la transparence sur les taxes. Moi, j'attends la transparence sur les marges. Il y a les marges des raffineurs. Il y a aussi les marges des distributeurs. Et aujourd'hui, depuis le début de la guerre, on l'a bien vu, les prix augmentent comme un ascenseur quand le baril augmente. Par contre, quand ça redescend, là, on prend l'escalier, ça va doucement.
3: Donc, vous soupçonnez que Total soit un profiteur de guerre?
4: Je ne soupçonne personne de profiteur de guerre. Je demande juste, si vous n'avez rien à cacher, révélez vos marges.
3: Et ensuite, on verra ce qui se passera.
4: Bah, aujourd'hui, Total est le seul distributeur qui est capable de plafonner ses prix. Donc, je doute que ces marges soient les plus importantes.
3: Il y a une mission flash. Attendez, il y a juste une mission flash qui a été annoncée par Aurélie Trouvé, qui est députée LFI en charge notamment des questions économiques. Précisément là-dessus, est-ce que vous êtes à ses côtés? Est-ce que vous vous dites, moi, LR, je suis quand même aux côtés de cette députée LFI parce qu'il faut aller chercher la transparence sur les marges?
4: Aurélie Trouvé, elle a un parti pris qu'elle considère que Total est le grand profiteur de guerre, celui qui se gave sur le dos des Français. Moi, quand je vois Total qui plafonne à 1,99€, pardon, mais je vois pas d'autres distributeurs qui le font. Par contre, ce que je demande simplement, c'est la transparence sur les prix. Et s'ils n'ont rien à cacher, s'il n'y a pas de surprofit, s'il n'y a pas de profiteurs de guerre, bah en fait, tout le monde devrait pouvoir faire comme l'État,
3: révéler ses propres marges. Mais il faut qu'ils en apportent la preuve.
4: Ils doivent en apporter la preuve, et je pense qu'ils ont rien à cacher.
6: Alors, autant je vous trouve très au point sur les certificats d'économie d'énergie, autant sur les marges et sur Total. Je veux dire, vous cherchez des choses là où il y en a pas. C'est-à-dire que, la façon dont sont faites les marges de Total, c'est très clair. Il faut rappeler qu'il y a un marché du pétrole, et puis il y a un marché des produits raffinés sur lequel se fournissent tous les produits. Alors évidemment, quand vous maîtrisez la chaîne de production du début à la fin, vous n'avez pas acheté votre pétrole raffiné. Mais tous les autres, ils achètent le prix du pétrole raffiné au prix mondial. Ça veut dire que les marges de raffinage, ça n'est pas des gens qui décident d'augmenter leurs marges. C'est le fait de l'offre et de la demande qui fait que les marges augmentent. Point barre. C'est le résultat d'une confrontation sur un marché. C'est pas des décisions délibérées de gens qui veulent s'en mettre plein les couilles.
4: Si on dit la même chose, pourquoi ils ne révèlent pas leurs marges? L'État le fait sur les taxes. Il a été capable de dire, regardez la TVA, tous les 15 jours, je vous montre, en fait, je perds de l'argent. En fait, pourquoi les distributeurs et les raffineurs sont pas capables de faire la même chose? Moi, ma conviction, c'est que c'est les États pétroliers qui s'en mettent plein les poches. Mais la seule chose que je demande, pour pas qu'il y ait de doute et qu'on n'ait pas cette théorie du complot de profiteurs de guerre, c'est simplement la transparence sur les prix.
3: Et merci à vous, Antoine Vermorel-Marquez.
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2: Bonjour Frédéric Ancel. Bonjour. Merci de répondre à mes questions ce matin. Vous êtes docteur en géopolitique, professeur à Sciences Po. Imminent, voilà le mot qui a été choisi, savamment choisi par les services de renseignement européens à propos de la possibilité, je cite, d'une action russe imminente, donc contre l'OTAN, une menace jugée réelle, sérieuse et documentée. Hier soir, 22h, cet urgent reçu par les agences de France et d'Europe, le vol Lufthansa Francfort-Vilnius, signalé comme se détournant vers Riga. Et finalement, ce sont tous les vols à destination et en provenance de l'aéroport de Vilnius, capitale de Lituanie, qui ont été suspendus pendant quelques heures. La Pologne est immédiatement passée en état d'alerte. Des chasseurs de la mission de police de l'espace aérien balte de l'OTAN ont été activés. La menace a finalement été levée peu après 22h50. Que se passe-t-il ?
3: Alors, le terme fondamental que vous avez employé, c'est celui de possibilité. Il est bien évident que si nous ne montrons pas à M. Poutine que nous sommes à la fois déterminés et puissants sur le plan politico-militaire, bah, il continuera ses provocations. Hein, il a commencé il y a déjà longtemps. On se réveille, mais en réalité, l'impérialisme russe, non seulement sur l'Ukraine, mais sur une grande partie de l'Europe, parce que nous sommes quotidiennement visés dans le cyberespace.

0: au fond, la question, Frédéric Ancel, c'est à quel moment est-ce qu'on considère que l'on bascule de provocation à attaque réelle? Qu'est-ce qui distingue, avant de réfléchir aux conséquences, aux scénarios et à ce qui permettrait de ne rester que dans l'ordre de la possibilité et non pas de la réalisation de ces menaces? Une question d'abord, vous avez utilisé le mot de provocation, qu'est-ce qui fait basculer de provocation à attaque véritable?
1: Alors je dirais que c'est la conjonction de deux facteurs, de deux critères extrêmement simples, très précis. Un, la violation de la souveraineté. Et deux, l'intentionnalité, c'est-à-dire la reconnaissance officielle, la revendication de l'acte qu'on vient de perpétrer.
0: Évidemment, ça n'est pas le cas pour l'instant.
1: Pas du tout. Ah non, Poutine ne revendique pratiquement rien du tout. Et par ailleurs, alors la souveraineté, je vous l'ai dit, elle a été violée, mais pas au sens classique et militaire du terme jusqu'à présent. Hein. Et c'est la raison pour laquelle je parle d'un Poutine tentant systématiquement de nous provoquer et surtout nous testant, hein, essayant de savoir quelle est notre ligne rouge.
0: Qu'est-ce qu'il teste d'abord et pourquoi?
1: Détermination et capacité. Alors capacité militaire, je commencerai par ça, celle de l'OTAN, en principe, elle est extrêmement efficace. Enfin, il n'y a pas de sujet. En considérant que le chef de la principale puissance de l'OTAN serait sérieux et lui-même déterminé, je parle évidemment de Trump, en cas d'une attaque contre l'un des membres de l'OTAN. Franchement, c'est pas gagné, mais on peut quand même considérer que aujourd'hui, au moment où l'on parle, l'OTAN est de très loin la première puissance militaire au monde. Je dis bien de très loin. Donc ça, la capacité, on l'a. Mais j'insiste sur le deuxième point, c'est la détermination, la volonté. C'est toujours pareil quand on demandait au grand Raymond Aron s'il pensait que les démocraties pouvaient l'emporter. On était dans les années 70, hein, c'était extrêmement difficile. Il disait oui, je pense qu'elles peuvent l'emporter, mais à une condition, c'est qu'elles le veuillent. Si vous voulez, c'est pareil aujourd'hui avec l'Europe, que j'aime bien qualifier d'Europe puissance, qu'on doit construire très rapidement précisément pour dissuader
0: ce
1: genre d'attaque.
0: Elle est puissance en puissance, allais-je dire, c'est-à-dire est-ce qu'elle est potentiellement puissante ou est-ce qu'elle assume de l'être aujourd'hui?
1: Ah non, elle l'assume pas encore. De toute façon, l'Europe, elle a été créée notamment lors du traité de Rome de 57. On peut remonter à la CECA sur le charbon et l'acier, mais en réalité, sa vocation a jusqu'à maintenant été essentiellement économique, au sens très large du terme, hein, économique, industrielle, normative, etc., énergétique, etc. Mais moi, je pense qu'il faut basculer à la deuxième grande dimension historique de la puissance, c'est-à-dire la puissance politico-militaire. Sinon, on n'est pas une puissance globale. Hein. Simplement, entre guillemets, avec l'économie, on n'y arrive pas. Regardez ce qui se passe avec l'Arabie Saoudite, premier pays exportateur de pétrole au monde, jouant un fond sur le soft power, prétendu soft power, je mets ça entre guillemets, ces dernières années, et qui est incapable d'arrêter des attaques, y compris maintenant sur sa propre capitale. Regardez à quel point le Japon et la Corée du Sud, les Philippines même, en Asie, sont des pays qui aujourd'hui se réarment parce qu'ils ont compris qu'avec simplement l'économie, on n'était pas suffisamment dissuasif.
0: Parce qu'on va y venir, l'autre front, si je puis me permettre, c'est évidemment la question de l'Iran, du détroit d'Ormuz et désormais du détroit de Bab-el-Mandeb. Mais si l'on reste sur cette question de la menace de Vladimir Poutine, les Russes vont augmenter la pression. Voilà aussi une des expressions qui a été utilisée récemment. De quelle nature? Vous avez parlé des drones, il y a la question du sabotage éventuellement, il y a la question des cyberattaques, il y a la question de la désinformation. Est-ce qu'il faut s'attendre à une menace de cette nature-là, ou est-ce qu'à un moment on peut basculer sur une menace qui ressemble à une guerre plus conventionnelle?
1: Alors, je ne crois pas jusqu'à présent à la guerre donc conventionnelle, précisément pour la raison que je disais, c'est-à-dire que l'OTAN aujourd'hui est extrêmement puissant. C'est-à-dire que M. Poutine a énormément de défauts, il n'est pas complètement idiot. Et il sait très bien qu'aujourd'hui, attaquer de front, hein, de manière classique et traditionnelle, comme vous le dites très bien, l'OTAN, c'est un risque extraordinairement grave. En revanche, il va continuer sa désinformation, il va tenter de modifier ou d'altérer les campagnes électorales et notamment celle française, hein, en 2027, entre parenthèses, ça a déjà commencé. Il le fait aussi pour d'autres pays. Les cyberattaques, bien sûr, et puis les tentatives de déstabilisation via des sabotages qui ne lui coûtent rien, quasiment rien du tout. Enfin, c'est epsilon en termes de coûts sur le plan économique. Et tant qu'il ne les assume pas, eh bien, il peut continuer à dire que les Occidentaux sont vraiment des paranoïaques et qu'en réalité, lui est
0: voilà
1: blanc comme
0: neige.
1: Voilà
0: pour la nature de la menace, la géographie de la menace maintenant. Il y a plusieurs questions. Il peut y avoir une attaque sur le front est, sur la bordure est de l'Europe. Il peut y avoir, comme vous le disiez, un aéroport stratégique en Allemagne qui est touché. Il peut y avoir le sol français qui soit touché par des actions de sabotage, de terrorisme. D'abord la France. Est-ce qu'effectivement le territoire français à proprement parler, non pas dans un système de domino parce qu'un autre pays aurait été touché, mais la France directement, est-ce que c'est une cible?
1: Non, sur le plan strictement militaire. D'abord parce que géographiquement, nous sommes éloignés de la Russie. Et deux, mais j'aurais dû commencer par cela, nous sommes une puissance nucléaire. Donc encore une fois, hein, Poutine a démontré en 26 ans, 27 ans de pouvoir,

0: d'accord qu'il était extrêmement brutal, mais il n'a jamais démontré de véritable folie de type apocalyptique. En gros, il n'est pas suicidaire. Donc là, pour le coup, la France et le Royaume-Uni, ce serait extraordinairement dangereux de les attaquer directement. En revanche, je reviens sur ce qu'on disait, nous sommes déjà attaqués de manière pluri-quotidienne dans le cyberespace et en termes de déstabilisation.
1: Frédéric Ancel, Emmanuel Macron a convoqué les chefs de parti vendredi. Il s'exprimera jeudi vis-à-vis des Français, semble-t-il, sur cette question précisément de la nature et de l'imminence de la menace. Il a parlé de sites à cartographier. Ça veut donc dire qu'il y a des sites plus ou moins stratégiques qu'il va falloir protéger, physiquement protéger.
0: Oui, de toute façon, les centrales nucléaires, bon, elles le sont déjà, mais je pense que là, bien sûr, il va falloir les renforcer, les aéroports, les ports, bien évidemment, ainsi que l'essentiel des pôles de décision, à commencer par ceux qui existent aujourd'hui à Paris. Tout ça existe déjà, heureusement, mais je pense qu'effectivement, ça doit être renforcé. Je me permets de rappeler que le territoire français n'est pas, la seule cible lorsqu'on vise la France, puisque nous avons des amis, des alliés à l'étranger. Lorsque je parle du territoire français, j'évoque notamment les Outre-mer, qui sont déjà ciblés en termes de désinformation.
1: Donc ce n'est pas que la métropole, ce sont les Outre-mer, ce sont nos bases éventuellement sur d'autres pays.
0: Absolument, et notamment nos alliés. On a bien vu à quel point nous avions reculé au Sahel, pas seulement parce que un certain nombre de pans de la population considèrent que la France est encore trop présente, mais parce que les menées russes de manière extrêmement agressive.
1: Les menées russes en Afrique notamment, qui ont effectivement été en concurrence avec nos propres soldats ou nos propres bases, nos propres intérêts là-bas.
0: Oui, ça a été l'une des variables explicatives de notre retrait relatif du Sahel. C'est la pénétration très violente de la Russie dans la région. C'était Wagner à l'époque, c'est l'Afrika Korps aujourd'hui. Et vous avez comme ça, enfin pour multiplier
1: donc,
0: les exemples de menées russes.
1: De front également là-bas. Frédéric Ancel, je disais, est-ce que le sol français à proprement parler est ciblé? Quand on dézoome, il y a effectivement les Allemands, ils ont déjà été ciblés. Il y a la Pologne qui est en état d'alerte maximum. Il y a le Danemark, les pays du Nord. Il y a ce couloir que l'on redécouvre, je vous demande pardon, mais j'ai l'impression que récemment on a dû revoir toute notre géographie, ce couloir entre les pays baltes et le reste de l'Europe. Est-ce que c'est un lieu stratégique? Est-ce qu'à un moment ou à un autre, Vladimir Poutine aura intérêt à tenter de tester notre capacité à être solidaire? On le disait, cette nuit, c'est à Vilnius que la menace était le plus important. Est-ce que les pays baltes pourraient être une cible et nous entraîner ensuite donc dans le soutien que l'on aurait de ces pays?
0: Oui, j'ai envie de vous dire qu'ils le sont déjà, via d'ailleurs une population russophone qui vit toujours dans ces pays baltes. Alors je ne dis pas qu'ils sont double allégeants, je ne dis pas qu'ils sont traîtres à leur patrie, mais vous avez quand même des relais favorables à la Russie dans l'opinion dans ces pays-là. Puis effectivement, d'un point de vue strictement géographique, les pays baltes se trouvent évidemment en première ligne, la Pologne aussi, et je pense que ces pays-là ont raison d'en appeler d'abord à la solidarité européenne et à celle de l'OTAN et à s'armer et à continuer de s'armer, parce que la Pologne par exemple achète énormément de matériel militaire depuis plusieurs années.
1: Que veut Poutine? C'est-à-dire que est-ce que sa volonté c'est simplement ce serait déjà beaucoup, mais qu'on arrête d'aider l'Ukraine, c'est-à-dire qu'au fond il veut nous faire renoncer à aider l'Ukraine, ou est-ce que il veut véritablement mordre sur le territoire européen ou affaiblir l'Europe?
0: Ah, les choses sont très claires, il le dit d'ailleurs lui-même, Catherine II.
1: C'est souvent assez transparent.
0: L'Empire, ah oui, mais vous savez, on se méfie jamais assez des dictateurs idéologues. Pardon de faire la comparaison qui vaut ce qu'elle vaut avec les années 30. Moi, je pense qu'elle vaut beaucoup, cette comparaison. On n'a pas écouté Mussolini, on le prenait pour un imbécile. On n'a pas écouté, on n'a pas lu Hitler. On n'a évidemment pas lu et écouté suffisamment Staline, ainsi que les ultranationalistes nippons, donc japonais dans les années 30. Donc je pense que Poutine, il faut l'écouter, il faut le lire. Il parle de l'Empire de Catherine II, il parle systématiquement de l'URSS dans la chute a été, à ses yeux, selon lui, la pire catastrophe du XXe siècle. Fin de citation, ce sont ses propres termes. Et par conséquent, il cherche non seulement à affaiblir l'Union européenne, sur le plan qui est une menace économique, à affaiblir l'Europe parce que c'est un pôle démocratique fondamentalement important aujourd'hui dans le monde et qui résiste bien à ce niveau-là. Et ça, évidemment, c'est une concurrence politique pour lui tout à fait désastreuse. Et enfin, trois, il cherche très concrètement à rétablir ou à établir la souveraineté russe sur un certain nombre de territoires qui donc ont appartenu à des empires russes.
1: Donald Trump est-il notre alliés dans ce contexte. Il y a eu cette rencontre hier soir entre Emmanuel Macron et Donald Trump, 45 minutes en tête-à-tête, dans ce contexte de l'ouverture de ces journées à l'ONU. Emmanuel Macron qui propose plusieurs initiatives, notamment une résolution à l'ONU sur le détroit d'Ormuz, la protection, je cite, des sites saoudiens et une trêve énergétique dans le conflit en Ukraine. Est-ce que tout cela a une chance d'aboutir et est-ce que Donald Trump, de ce point de vue-là, est notre allié ?
0: Non, parce qu'il est allié de personne. On a évoqué l'Arabie Saoudite tout à l'heure, qui est un allié depuis 45 extrêmement important. Regardez à quel point les Saoudiens sont déçus du manque d'implication, c'est le moins qu'on puisse dire, américaine, non seulement face à l'Iran ces derniers mois, mais aujourd'hui face aux outils du Yémen. Regardez à quel point ils monnayent, avec notamment des pays alliés du Pacifique Ouest, hein, on les a évoqués tout à l'heure, Japon, Philippines, Corée du Sud, à quel point ils monnayent son soutien. Regardez à quel point il a exercé des pressions très fortes sur le Groenland, voire sur l'Islande. Et on peut comme ça multiplier les exemples. Ce président n'a que des clients et des fournisseurs. Sa boussole, c'est le mercantilisme absolu. Il n'y a ni allié ni ennemi. Et entre parenthèses, on se souvient tous qu'avec la Russie de Poutine, ces dernières années, il a quand même fait preuve d'une complaisance qu'on a évoquée d'ailleurs à la manière d'une naïveté. Je ne crois pas qu'il soit naïf, il est réellement complaisant avec Poutine comme il est complaisant avec d'autres régimes.
1: Mais lorsqu'il y a quelques semaines, un envoyé spécial de Donald Trump a été à Moscou rencontrer effectivement les responsables russes et qu'a posteriori, on a compris que c'était vraisemblablement parce que cette menace dont on parlait au début de cet entretien est jugée suffisamment réelle et sérieuse pour qu'il aille en parler avec lui, est-ce qu'à ce moment-là, il fait vraiment le job en tant que un des patrons de l'OTAN ?
0: Non, il essaye de faire le job en prétendu arbitre, hein, en jouant les utilités, parce que en fait, Trump, ce qu'il souhaite, c'est la fin de la guerre pour pouvoir créer des consortiums par dizaines, peut-être par centaines, en Russie. Parce que il pense que pour l'économie américaine, et accessoirement pour lui-même et ses proches d'ailleurs, eh bien ça va rapporter rapidement. Le reste ne l'intéresse pas. L'Ukraine, je pense que M. Trump ne sait pas où ça se trouve sur une carte, ça ne l'intéresse pas. Et j'ajoute qu'il y a 4 ans et demi, au début de l'invasion de l'Ukraine par la Russie, le volume d'échange global de l'Ukraine avec les États-Unis, c'était quelques centaines de millions, c'était pas très important. Avec la Russie, c'était plusieurs dizaines de milliards. Donc encore une fois, si vous vous placez d'un point de vue strictement économico-mercantiliste, on va dire ça comme ça, en ajoutant une imprévisibilité et un ego surdimensionné, bah vous trouvez Trump aujourd'hui. Donc bien sûr, ce n'est pas notre allié,
1: et
0: malheureusement.
1: Et vous continuez à dire que vous osez être positivement optimiste ?
0: Oui, à condition que nous soyons crédibles en termes de dissuasion. Et un dernier point, si vous permettez, non, il n'y aura pas de troisième guerre mondiale, parce que il y a non seulement donc dissuasion, pour l'instant en tout cas, mais parce que nous n'assistons pas, contrairement à ce qui s'était produit en 14 et en 39, à l'émergence, voilà, l'existence de deux blocs d'alliances militaires multiétatiques. Pour l'instant, il n'y en a pas. Face à l'OTAN, qui est une véritable alliance militaire multiétatique, il n'y a rien. Il y a des États, bien évidemment, mais il n'y a pas une alliance
1: Vous n'avez aucun doute sur le fait que l'OTAN est une véritable solidarité aujourd'hui. C'est-à-dire que si effectivement l'un des pays est attaqué, mettons la Pologne, est-ce que vous vous dites de manière immédiate, automatique, sans doute, le reste des pays fera bloc ?
0: En tout cas, l'article 5 de l'OTAN, le fameux article mousquetaire, doit jouer en cette faveur. Je pense que tous les membres aujourd'hui de l'OTAN, notamment les membres européens de l'OTAN, mais pas seulement, regardez le Canada, seraient solidaires. Le seul doute, alors vous allez me dire, il n'est pas négligeable, hein, c'est évidemment le doute qui concerne Donald Trump.
1: Et les conséquences au quotidien. Ce soir à 17h, le gouvernement promet de faire un certain nombre d'annonces sur les conséquences. C'était d'ailleurs comme cela qu'Emmanuel Macron avait titré la réunion de vendredi, les désordres internationaux et les conséquences sur le front quotidien, notamment du carburant. À vous écouter, il y a assez peu de chances que les choses se calment et que les prix du carburant, par conséquence, baissent.
0: Non, là, effectivement, je ne serais pas optimiste. Je pense que les prix du carburant vont continuer, vont se maintenir à un niveau élevé, voire vont continuer à augmenter. Mais ce n'est pas une question de politique gouvernementale interne. C'est réellement l'interventionnisme impérialiste de M. Poutine. C'est également, bien évidemment, la crise ou les crises en forme de poupées russes au Moyen-Orient qui créent cette situation.
1: Comment vous diriez que les choses vont du côté de l'Iran ? C'est-à-dire, est-ce qu'on est encore en guerre ? Est-ce qu'on est en début de fin de guerre ? Est-ce que le fait que désormais il y a un deuxième détroit qui devient périlleux au minimum, qui est Bab el-Mandeb, est-ce que ça veut dire qu'on est encore en guerre ? Est-ce qu'on est en semi-guerre ?
0: Voilà, on est dans une situation bien connue, hein, sur des temps longs, de ni guerre ni paix. Et je pense que ça va se maintenir. Et j'ose affirmer que
1: ça va se maintenir.
0: Oui, je pense
1: vous
0: que ça va se maintenir.
1: Ça va se maintenir.
0: Oui,
1: ce statut...
0: j'en suis convaincu. Ben oui. Et pour deux raisons très simples. Un, parce que la République islamique d'Iran a besoin de la guerre, puisqu'elle est détestée en interne par sa population. Et vous savez, vous connaissez le fameux syndrome, pointer le doigt sur l'ennemi extérieur. En général, ça permet de ressouder au moins pour un temps une partie de la population derrière soi. Et parce que Trump est le premier producteur, les États-Unis sont le premier producteur d'hydrocarbures au monde. Par ailleurs, dernier point,
1: donc même si ça a augmenté le prix, au moins eux, ils ont le stock.
0: L'État américain perd pas grand-chose dans cette guerre. Le contribuable américain peut-être, mais pas l'État. Et quand on parle du contribuable américain et qu'on me dit depuis des mois, mais Trump a un besoin vital, immédiat, que ça s'arrange parce qu'il y a les midterms, mais je vais vous le dire franchement, je pense qu'il se fiche des midterms. Et là, ça permettrait, si on adopte ce postulat, ça permet de comprendre pourquoi il va crânement en Iran sur le plan militaire, de manière d'ailleurs assez ubuesque, et pourquoi en réalité il ne cherche pas sérieusement à ce que ça s'arrête aujourd'hui.
1: Depuis le début de cet entretien, vous avez plusieurs fois mentionné l'Arabie Saoudite. Est-ce que ça veut dire qu'à vos yeux, c'est aussi là que ça se joue aujourd'hui?
0: Ah oui, je pense que ça se joue autour de l'Arabie Saoudite, en Arabie Saoudite même. Pourquoi? Parce que c'est un pôle de, alors en principe, de stabilité dans la région. C'est en principe le géant parmi les pétromonarchies. C'est en principe l'allié privilégié des Américains dans la région, avant même Israël, puisqu'Israël est créé en 48. L'accord du Quincy, c'était en 1945 entre Roosevelt et Ibn Saud, donc le fondateur de l'actuelle dynastie. Et donc oui, si l'Arabie Saoudite est durablement menacée, affaiblie, je pense qu'il y aura recomposition au Moyen-Orient.
1: L'espoir d'un moratoire sur les frappes, c'est ce qu'a dit Emmanuel Macron. Est-ce que c'est crédible?
0: Alors, vous savez, un moratoire, oui, alors c'est crédible, mais pourquoi? Parce que ce n'est pas une suspension officielle, c'est pas un traité de paix, et en fait, c'est même pas réellement un cessez-le-feu sur des temps longs. Donc, un moratoire, oui, c'est tout à fait possible. Il durera combien? 24 heures, 24 mois, 24 ans? On n'en sait rien. Mais donc, si vous voulez, c'est pas quelque chose de totalement décisif, hein, sur le plan politico-militaire, un moratoire.
1: Lorsque Emmanuel Macron dit la France veut travailler avec les Américains et ses partenaires à la résolution, notamment au Conseil de sécurité de l'ONU, est-ce qu'il rêve, pardon l'expression, ou est-ce que effectivement la France a un rôle et est prise au sérieux?
0: Ah ben, elle a un rôle et elle est prise au sérieux au Moyen-Orient. D'ailleurs, les pétromonarchies du Golfe, à commencer par nos alliés, les Émirats Arabes Unis, se rendent bien compte que les Français, pendant la crise face à l'Iran ces derniers mois, se sont comportés de manière extrêmement sérieuse en tant qu'alliés, les Américains beaucoup moins. Alors ça, c'est le premier point. Le deuxième point, Emmanuel Macron a raison de tenter de manière systématique, il l'a fait dès le début de son premier mandat, en invitant Trump
1: le 14 juillet.
0: Exactement. Il a raison de toujours tenter d'obtenir quelque chose, notamment en termes de prévisibilité et de rationalité. Je ne suis malheureusement pas convaincu qu'il parviendra.
1: À partir d'aujourd'hui, les chefs d'État et de gouvernement du monde entier se retrouvent à New York, à l'ONU. Il y aura notamment le président iranien. Qu'est-ce qui peut se jouer ?
0: Rien de décisif, hein. C'est un rendez-vous annuel qui permet aux observateurs que vous êtes et que je suis d'établir quels sont, alors les rapports de force, c'est un peu une photographie et ou une illustration des rapports de force et des volontés à un moment M, mais il est bien évident que c'est pas là que ça va se passer, et moi je doute qu'il puisse réellement y avoir quelque chose de une annonce officielle bouleversante ces prochains jours à l'ONU.
1: Merci beaucoup Frédéric Ancel d'avoir fait le point avec nous. Frédéric Ancel, vous êtes docteur en géopolitique, professeur à Sciences Po. Vous teniez ce week-end les rencontres géopolitiques de Trouville avec cette expression justement, l'Europe sera-t-elle puissance? On vient d'en parler ce matin, merci à vous.
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1: Et on est à quelques mois évidemment de l'élection présidentielle. Les PME, les TPE interpellent les candidats. Michel Picon, vous êtes toujours avec nous. Président de l'UDP, c'est l'Union des entreprises de proximité. C'est 3,5 millions d'entreprises, c'est les artisans, les commerçants, les TPE, les professions libérales, tout ce qui a moins de 10 salariés. Vous estimez n'être pas assez pris en compte alors qu'aujourd'hui, vous représentez quand même un maillage, un tissu de l'emploi en France extrêmement important.
4: Oui, c'est 98% des entreprises de ce pays sont des petites entreprises. Et malheureusement, depuis longtemps, on voit bien combien elles sont chahutées. Il n'y a qu'à se promener dans la rue et on voit bien les rideaux fermés, les disparitions d'entreprises. Et l'occasion de ces élections présidentielles, ça nous amène à nous dire... Attention, ça fait des années qu'on vit sur des modèles, et je m'adresse à tous, je m'adresse y compris aux grandes entreprises, je m'adresse aux élus qui, par les politiques d'urbanisme commerciaux, ont vidé les centres-villes. Et aujourd'hui, on voit combien il faut dépenser beaucoup d'argent pour réintroduire de la ville dans, ce sont tous les plans publics. Je m'adresse aussi... à nos concitoyens en leur disant, mais quand votre boulanger il est plus là, quand votre pharmacien il est parti, attention, votre vie va devenir triste. Parce que c'est le premier bonjour du matin, c'est la rencontre avec tous ces gens-là qui font la vie. Et malheureusement...
1: Mais techniquement, qu'est-ce qui vous empêche aujourd'hui?
4: Ce qui nous empêche, c'est d'abord que l'ensemble des dispositifs qui réglementent, qui norment les activités, elles ne sont faites, elles sont négociées d'ailleurs le plus souvent avec les grands groupes, sans se préoccuper de savoir comment ça va s'appliquer.
1: Je vous arrête tout de suite, Michel Picon, parce que j'aimerais bien que vous écoutiez. Hier matin, à 8h30, dans le face-à-face, je recevais votre ministre, le ministre des PME, Serge Papin. Et écoutez ce qu'il a dit lorsque je l'interrogeais sur Total.
5: Moi, je vais vous dire une chose, j'ai pas envie d'embêter Total. Aujourd'hui, on fait front commun. Donc moi, je suis ministre du pouvoir d'achat, ça me convient qu'on puisse trouver dans notre pays du carburant gasoil à 2,25 €. Donc j'ai pas envie d'embêter Total.
1: J'ai pas envie d'embêter Total, il l'a redit plusieurs fois. Est-ce que vous avez l'impression que les sont épargnés à l'inverse de vous?
4: Bon, enfin, je ne sais pas si elles sont épargnées. Moi, sur Total, par exemple, je suis assez fier qu'on ait des grands groupes. On a besoin de grands groupes parce que nous, on est sous-traitants s'il n'y a pas de grands groupes. Mais je veux dire aussi aux grands groupes que s'ils ne font pas attention à leurs petits, c'est quand même des petits artisans qui vont réparer les pompes, qui vont leur donner des prestations de service. Donc, est-ce qu'il faut embêter Total? Je ne crois pas. Mais ce que je dis à Total, c'est que vous êtes un grand groupe, mais si vous n'avez plus de petits autour de vous... Ben vous allez aussi disparaître. Et donc, prenez soin des petits.
6: On a l'impression, Michel Picon, qu'il est quand même minuit.
1: Emmanuel Lechypre.
6: C'est-à-dire que si la situation ne se redresse pas, on va perdre définitivement des pans entiers de notre économie, surtout au moment où il y a plein de chefs d'entreprise, de petits patrons qui vont partir, etc., qui vont essayer de transmettre leur entreprise. On est au bord d'une situation irréversible en termes de dégradation du tissu économique.
4: Mais oui, je partage, et ça pose aussi le sujet du partage de la valeur. Parce que, bon, Total, il fournit des distributeurs. Quelle marge il laisse à ses distributeurs? Et on voit bien toutes les stations qui ont fermé. Toutes
1: les stations indépendantes, il n'y en a plus beaucoup.
4: Mais oui, mais parce que c'est Total qui les sert et que la marge, la valeur, il la prend. Et ce débat présidentiel doit être l'occasion de que l'on se pose tous la question: dans quelle société voulons-nous vivre demain? Comment on peut équilibrer un peu ce partage de la valeur entre les grands groupes et les petits, entre les grands groupes et leurs salariés?
1: Sur un point, vous avez évoqué les faillites. Je voudrais juste qu'on puisse donner un peu une image un peu précise de la situation. Les faillites de ces petites, très petites entreprises, aujourd'hui, ça représente combien et est-ce que ça a vraiment accéléré?
4: Ça a considérablement accéléré. Moi, malheureusement, les chiffres qui me sont donnés par les différents indicateurs, on va approcher les 80 000. J'en suis à peu près convaincu. L'année dernière, nous en avions eu 68 000. Et le rythme de croisière dans une économie de petites entreprises qui va bien, c'est autour de 40 000. C'est Schumpeter.
7: Et justement,
1: 40 000, ça permettrait une sorte de renouvellement.
4: Absolument.
7: Voilà. Et justement, Arthur Michel Chevalier. Picon, à propos de faillite, il y a un chiffre quand même assez étonnant, c'est qu'entre 2019 et 2020, donc avant et après Covid, on a eu une baisse de 30% des défaillances de petites et moyennes entreprises. Ce qui veut dire très simplement que il y a certaines entreprises qui, pendant le Covid, grâce au chômage partiel et grâce aux prêts garantis par l'État, se sont sauvées alors qu'elles n'avaient pas été abîmées par le Covid, qu'elles étaient abîmées tout court en fait. Oui. Donc en fait, on a sauvé des entreprises qui n'étaient pas spécialement touchées par le Covid.
6: Des entreprises zombies.
7: Des entreprises zombies, absolument. Ma question est très simple. Aujourd'hui, Le carrosse s'est transformé en citrouille, c'est-à-dire que certaines de ces entreprises doivent rembourser les prêts garantis par l'État. Elles ne bénéficient donc plus d'aucune aide. Elles font faillite. Quelle part vous attribuez à ça dans les chiffres très graves dont vous parlez ? Est-ce qu'on peut encore avoir une PME en France sans aide de l'État aujourd'hui ?
4: Moi, je crois que oui. Si on imagine un autre mode de distribution, si on concentre pas dans la grande distribution l'ensemble des profits et de l'activité, mais vous soulignez cette période du Covid, bon, il faut dire aussi que l'URSSAF, qui est un des gros déclencheur de faillite, puisqu'il vient recouvrir des cotisations sociales si les gens ne peuvent pas les payer, après un moratoire qui n'a pas été exécuté, c'est l'URSSAF qui provoque la défaillance. Et là, l'URSSAF avait des instructions de soutenir...
1: Est-ce que ça veut dire, Michel Picon, qu'au fond, ces entreprises sont en train de mourir aujourd'hui de ce qui les a sauvées hier ? C'est-à-dire, est-ce que ces prêts qui parfois, peut-être, ont été dans la précipitation et dans la nécessité du moment contractés, sont trop lourds aujourd'hui pour les épaules des TPE, des PME ?
4: Oui, mais moi je relativise le PGE. À 94, je crois, monsieur Chypre, vous pourrez nous le dire, il a été remboursé, les défaillances sur le remboursement des prêts, les gens...
1: Donc c'est pas ça qui aujourd'hui...
4: Non. C'est les marges qui se sont effondrées.
6: Michel Picon, vous réunissez vos troupes aujourd'hui.
1: Emmanuel
6: Vous publiez 27 propositions que vous souhaitez voir reprises par les candidats. S'il y en avait que deux ou trois que vous souhaiteriez voir vraiment dans tous les programmes, ce seraient lesquelles ? C'est quoi vos propositions les plus importantes ?
4: La première, c'est de faire en sorte que le travail soit mis au cœur de toutes les orientations politiques. La rémunération du travail, aussi bien pour un salarié que pour un indépendant. Aujourd'hui, en travaillant, on ne gagne plus sa vie. Pas plus un salarié qu'un indépendant. Et tout ça, pourquoi ? Parce que c'est plus de 50%
1: des dépenses de l'État. Mais techniquement, quelle proposition permettrait de changer ça ?
4: Bien, nous, on propose d'alléger le poids des cotisations sociales qui pèsent sur le travail. Il faut redonner à nos collaborateurs un coup de bouche sur leur rémunération. Ça, c'est la première chose.
1: Et la deuxième ?
4: La deuxième chose, c'est que toutes les normes soient appliquées avec discernement sur les petites entreprises. Je prends juste un exemple pour que vous compreniez. Là, on vient de déclarer que la farine chez des boulangers était un produit hautement dangereux. Bon, c'est vrai pour le boulanger, c'est vrai pour les meuniers, c'est vrai pour tout ça. Bon, ben, ce qu'on dit au boulanger, monsieur, aujourd'hui, principe de précaution, la farine est dangereuse pour vos salariés, etc. Vous devez faire des installations, des aménagements, ça va vous coûter 100 000 balles,
1: etc.
4: Bon, prendre en compte que dans une petite boîte qui n'a pas la trésor, aller voir son banquier en lui disant « j'ai besoin de 80 000 euros pour refaire mon laboratoire », ça ne va pas tout seul. Et donc on a besoin de délai, on a besoin d'adaptation, on a besoin aussi de soutien pour à la transformation de ces... Et ça, ce n'est pas suffisamment pris en compte, et c'est le combat que l'on mène. D'abord, pensons petit. Les grandes, elles se débrouillent, elles ont des DRH, elles ont des directeurs administratifs, elles ont tous les... Nous, on n'a personne. Vous êtes à la fois au boulot, à la fois à la gestion. Et donc, on a besoin d'une approche particulière pour les petites
1: entreprises. Merci beaucoup, Michel Picon, d'être venu donc ce matin à l'aube de cette journée où vous interpellez les candidats, président de l'UDP, l'Union des entreprises de proximité. Et vous avez publié ce document, Ceux qui font la France, avec vos contributions et vos propositions.
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1: On remonte le temps comme chaque jour avec Arthur Chevalier. Arthur, une découverte archéologique vient de changer l'histoire de France. On connaît désormais les origines exactes de la ville de Paris.
7: Et c'est complètement dingue, hein. On l'a appris hier, des archéologues ont découvert les vestiges d'une muraille vieille de 2000 ans. Cette muraille, on l'a trouvée dans l'île de la Cité, donc une île reliée à Paris par un pont. C'est d'ailleurs dans cette île qu'il y a la cathédrale Notre-Dame de Paris. Et c'est justement en face de Notre-Dame qu'on a trouvé les vestiges de cette muraille d'une vingtaine de mètres. Cette découverte incroyable nous permet de dire avec certitude que la ville de Paris était déjà à cet endroit entre 200 et 100 ans avant la naissance de Jésus-Christ.
1: Jusqu'ici, on ne connaissait pas les origines de la ville ?
7: On les connaissait un petit peu, mais pas du tout aussi loin. Mais alors, on avait quand même un indice qui venait d'un livre écrit par le conquérant romain Jules César. Ce livre, ça s'appelle « La guerre des Gaules ». C'est le récit d'une guerre triomphale que César a menée en Gaule, donc la France d'avant, au 1er siècle avant Jésus-Christ. Et un des épisodes de cette guerre, c'est une bataille avec un peuple gaulois qui s'appelait les Parisis. Ce peuple gaulois, César les a attaqués. Pour se protéger des Romains, les Parisis se sont donc réfugiés dans une île au milieu de la Seine. Et bien justement, cette île où ils ont trouvé refuge, ça serait donc l'île de la Cité. Quant à la muraille qu'on a redécouverte, ça serait un vestige de leur camp de retranchement. C'est ce que nous apprend cette découverte.
1: Et jusqu'ici, il n'y avait aucune preuve de ce que Jules César avait raconté.
7: En fait, si vous voulez, le problème, c'est qu'il fallait surtout deviner les lieux dont César parlait, hein, à partir des descriptions géographiques que César en faisait, puisqu'en fait, à l'époque, rien ne s'appelait comme aujourd'hui. Par exemple, quand il parle d'une île au milieu de la Seine, super, mais en réalité, ça pouvait concerner n'importe quelle île. C'était une sorte de jeu de piste, hein, si vous préférez. Donc, cette découverte archéologique nous permet de recouper ce que dit César avec des éléments tangibles, hein, des vraies choses. La tribu des Parisiens était donc bien l'ancêtre des Parisiens et ils vivaient donc déjà au cœur du Paris d'aujourd'hui.
1: Donc, Paris existait avant l'arrivée des Romains.
7: Exactement. Alors, attention, on doit quand même beaucoup aux Romains, puisque ce sont eux qui vont développer nos villes, les villes de Gaule. Hein. Le nom romain de Paris, c'était Lutèce. Elle était de taille, disons, un peu moyenne sous l'Empire romain. Sa population oscillait entre 5000 et 20 000 habitants. Elle va se développer d'abord sur la rive gauche de la Seine et donc sur cette fameuse île de la Cité. Bref, c'est une découverte majeure qui nous permet de pousser un peu plus loin l'arbre généalogique de la France. Ce matin, Apolline, on se connaît tous un peu mieux.
1: Oh là là, mais c'est très joliment dit ça.
7: Ouais, j'étais chaud là sur ce sujet. Ah.
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1: Ces aides, est-ce que vraiment vous allez les toucher? Est-ce qu'elles vont vraiment compenser les difficultés auxquelles vous faites face? Vous êtes nombreux à nous avoir appelés hier, et bien on a décidé tout simplement de vous rappeler aujourd'hui pour savoir, après coup, si ces aides, elles remplissaient leur mission. Fadela, notamment, est avec nous. Bonjour Fadela. Fadela, vous êtes infirmière libérale en Haute-Garonne. Vous faites plus de 200 km par jour pour toute votre tournée. Et vous nous expliquiez hier que certains de vos patients allaient se retrouver sans soins. Peut-être même, et c'est ce que vous craignez, que certains allaient, faute de soins, mourir et mourir seuls parce qu'ils sont trop loin au bout de la route, au bout de l'isolement dans les territoires ruraux. Fadela, est-ce que l'aide, et notamment 80 euros que vous pourriez toucher, est-ce que ça répond à vos attentes?
8: Alors, tout d'abord, Apolline, je tiens à dire que l'intervention que j'ai faite hier a suscité des vives réactions sur les réseaux sociaux.
1: Ouais.
8: Mais bon, voilà.
1: J'imagine parce que c'est très saisissant. Mais vous n'avez pas dit. Enfin, je vais repréciser les choses pour ceux qui ne vous auraient pas entendu hier. Vous avez dit le problème, c'est que désormais, il y a un certain nombre de soins. Effectivement, quand c'est au bout du kilomètre, quand c'est 15, 17, 20 kilomètres de plus, c'est des patients qu'on ne va pas prendre et il y aura un risque. Voilà ce que vous avez dit, Fadela.
8: Voilà, c'est ça. On m'a parlé de déontologie. Bon, la parenthèse est fermée. Alors, les annonces d'hier, je les ai écoutées attentivement. Madame Rist,
1: la ministre de la
8: doit
1: Santé.
8: Être, la ministre de la Santé ne doit pas connaître la réalité du terrain. Elle l'a répété hier dans votre émission, elle est médecin, oui, médecin rhumatologue. Elle ne connaît pas la réalité du terrain, infirmier libéral ou autres professionnels de santé qui se déplacent au domicile des patients. Elle ne connaît pas la situation des territoires ruraux. Et voilà, donc...
1: Fadela, vous nous avez bien expliqué hier, effectivement, que vous êtes aussi dans une région où il y a des vallées plus reculées que d'autres, où effectivement c'est donc d'autant plus difficile et compliqué. Mais les 80 euros, c'est du concret quand même, non?
8: C'est du concret, oui. C'est du concret.
1: Cette fois-ci, vous n'êtes pas oublié.
8: Non, on n'est pas oublié du tout. En tant que mendiant, on n'est pas oublié. On nous donne la pièce.
1: Ah, vous voilà, le vivez comme ça. Vous le vivez comme ça.
8: Bien sûr. C'est 80 euros une seule fois. 80 euros, j'ai calculé hier soir. Manière de voir à peu près, c'est 2 jours de tournée.
1: C'est 2 jours de tournée et en moyenne, le plein, effectivement, par rapport à avant la crise, il est entre 20 et 30 euros de plus par plein. Michael est également avec nous. Restez bien là, Fadela. Michael, vous êtes également infirmier libéral, mais dans le Gard à Argiliers. Vous aviez directement interpellé aussi la ministre hier. Quelle est votre vision aujourd'hui? Est-ce que ces 80 euros, ça va quand même vous soulager?
9: Oui, bonjour Apolline. Alors, écoutez, j'écoutais Monsieur Bompard hier sur BFM, PDG de Carrefour, qui disait qu'il fallait pas s'attendre à grand-chose au vu des finances de l'État. De ce côté-là, on n'a pas été déçus. Il y a trois points qui ont retenu mon attention. Déjà, c'est une grande injustice pour tous les non concernés par cette aide, tous ceux qui font moins de 100 km. On fait une distinction entre les infirmiers, les infirmières qui font 80 et celles qui font 100. Voilà, je trouve.
1: C'est toujours pareil, quand il y a des seuils.
9: Ça va faire monter, oui, mais ça va faire monter la frustration et la colère, quoi qu'il en soit. Deuxième point, on élude la revalorisation de notre indemnité forfaitaire de déplacement, qui est plafonnée depuis début 2024 à 2,75 € après une revalorisation de 25 centimes qui n'avait pas été le cas depuis des années. Et enfin, pour revenir sur l'aide en elle-même, de 80 €, voilà, c'est largement insuffisant pour vous donner un exemple.
1: Je vais même vous dire, Michael, j'avoue que je trouve ça assez saisissant qu'il ne joue pas justement sur cette indemnité kilométrique. C'est-à-dire qu'au fond, ce serait le plus simple. C'est-à-dire cette indemnité kilométrique, c'est vraiment ce qu'il y a de plus directement concerné par la hausse du carburant. Elle est bloquée depuis plusieurs années avant toutes ces hausses de carburant. On pourrait même l'augmenter, voire même la redescendre. C'est-à-dire techniquement, Manu, on pourrait l'augmenter quand le prix de l'essence augmente. Ce serait beaucoup plus proportionné, voire la redescendre si, comme on peut l'espérer, les prix un jour redescendent.
6: Oui, mais ça, ce serait imaginer qu'on puisse faire un dispositif flexible, etc.
1: Ce serait imaginer qu'on soit un petit peu réaliste, je veux dire, non ?
6: Moi, ce qui me choque, c'est qu'en fait, on fait le même dispositif pour les gros rouleurs dont la voiture n'est que le moyen de se rendre à leur travail. On met le même dispositif que ceux pour qui la voiture est un outil de travail.
7: Mais est-ce qu'on n'est pas tous devenus des routiers avec cette crise, Manu ?
6: Non, il y a quand même plein de Français.
7: Quand quelqu'un ne peut plus aller travailler à cause du prix du carburant.
6: Ça concerne la France qui n'est pas dans les grandes métropoles. Donc une grande partie des Français. Mais effectivement, ça ne concerne pas tout le monde.
1: Michael et Fadela, merci à tous les deux d'avoir été au rendez-vous à nouveau ce matin. Infirmier et infirmière libérale dans le Gard et dans la Haute-Garonne. Il est 8h18 et c'est l'heure d'Arnaud de Manche.
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1: Et bien,
10: bonjour les amis, bonjour Apolline. Tiens, ce matin, une gentille petite nouvelle, c'est Carnet Rose ce matin. Marine Tondelier a eu son bébé, voilà, on la salue, c'est un petit Léon. C'est joli Léon comme prénom en plus, c'est Noël à l'envers. Sa maman doit aimer Noël, voilà. J'en parlais à mon pote Luc qui m'a dit « Oh, non. Ça va, très malin, très malin. Et tu laisses ma mère tranquille, s'il te plaît. » Alors sinon, dans l'actu, une nouvelle qui est un peu moins... Enfin, je veux pas vous inquiéter, mais voilà. Le ministre délégué à la ruralité, Michel Fournier, a quitté le gouvernement. On en est là. Vous imaginez si Poutine l'apprend ? Si Poutine décide de profiter de notre faiblesse pour bombarder la Creuse ? Bon, il n'y a personne, mais quand même !
1: Oui.
10: Il va envoyer un drone là-bas, mais dès qu'il va passer la sous-préfecture, il va s'effondrer le truc, parce qu'il n'y a plus de réseau et plus de 5G.
1: Ah oui, boum !
10: Donc, alors, c'est Michel Fournier, hein ?
1: Oui.
10: À ne pas confondre, non. Parce que c'est vrai que ça ressemble avec Francis Holm. Michel Fournier rentre dans les Vosges pour reprendre la présidence de l'Association des maires ruraux de France. Voilà, présider une association de maires ruraux dans les Vosges, c'est plus cool que d'être ministre de Le Cornu, si vous dire. Donc il est monté dans sa vieille camionnette blanche. Et curieusement, depuis son départ, on n'a plus de nouvelles de Maud Bréjon. Laissez-moi sortir. On a peut-être des nouvelles.
1: Les prix du carburant restent très élevés.
10: Oui, c'est embêtant. Vous savez combien ils consomment, par exemple, le 4x4 de Manu Le Chypre ? Vous savez ça ? Quand t'as les options rôtissoire, plancha, four à pain, jacuzzi...
7: Et air fryer,
10: tout ça branché sur l'allume-cigare, tu consommes un peu plus qu'une Dacia Sandero. Hein. Alors j'ai entendu ce week-end un spécialiste des questions énergétiques déclarer sur RMC qu'on pourrait dépasser les 4 € le litre à Noël. C'est dans Anaïs Matin, le gars s'appelle Thierry Bros, comme Mario Bros. Sauf qu'avec son gasoil à 4 € les parties de Mario Kart, ça va durer un peu moins longtemps. Mais à 4 € le litre, elles vont être spéciales les fêtes de fin d'année. Hein.
1: Maman, le Père Noël est toujours pas passé.
10: Oui, il a pas de sous, il est à cause du prix de l'essence.
1: Mais il a pas besoin d'essence, le Père Noël, il a un traîneau.
10: Il a un traîneau, Mais putain, t'as pas reconnu ton oncle l'année dernière avec sa fausse barbe à 14 ans. Tu m'étonnes que tu sois toujours en CM2. Non, bravo, le classement PISA.
1: Oh
10: très bien,
1: non.
10: Très bien. Bravo.
1: Oh non, le malheureux. En Irlande, la ville de Lisdoonvarna.
10: Ouais, alors je l'ai écrit gentiment. Hein,
1: ah oui.
10: Ça s'orthographie pas comme ça du tout. En vrai.
1: Accueille le plus grand festival de célibataires d'Europe. Il dure du 1er au 30 septembre. Faut du temps. Hein.
10: Ouais.
11: Je sens que ce soir... Je vais conclure.
10: Tous les Jean-Claude Duss d'Europe sont en Irlande. La mission « Un mois pour conclure » a commencé. Un mois, c'est long, vous le disiez. Si au bout de 30 jours de discussion, la fille dit toujours non, faut laisser tomber. C'est que la stratégie est pas bonne. Alors, on est en fin de festival, là. Donc, ils doivent vraiment rester la crème des gars chelous dans une espèce d'immense boîte de nuit à ciel ouvert à 5 h du mat. Et donc, T'es encore célibataire à 64 ans?
12: Ouais, ouais. Mais bon, c'est peut-être parce que je vis chez ma mère et qu'on dort dans le même lit.
1: Oh, mais non.
12: Je vais avoir un peu de temps pour moi parce que je viens de quitter mon poste de ministre de la ruralité.
1: Oh, non.
12: Ça, c'est ma camionnette, ça.
10: Laissez-moi sortir.
12: En fait, je suis pas si célibataire que ça. Bon, après, en fouillant un peu, tu peux encore trouver des beaux gosses, mais avec quelques défauts.
13: Salut les filles. Hello. I am Patrick, I am chanteur, I am un cœur à prendre. Et on est en Irlande, viens faire la Saint-Patrick. Tiens, en parlant de Saint-Dy, camion. Pouet, pouet.
12: Le festival existe depuis plus de 165 ans.
14: Ah ouais.
12: 165 ans de festival. Ah ouais. C'est Alain Duhamel qui a ouvert le premier festival en 1860.
15: Oh, jeune chroniqueur. Eh oui, à l'époque, j'en ai fait des belles rencontres. Louise Michel, super soirée. Marie Curie, une vraie chaudière. L'impératrice. Ce génie, un petit boulard comme ça. Même Victor Hugo, hein, j'avais réussi à me le faire.
1: Non.
15: Balzac aussi, il m'a honoré. Gustave Eiffel qui m'a montré sa tour. Non, allez, ça suffit maintenant. Il est 8h25, c'est dégoûtant. Allez, à demain.
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10: Enfin un réveil que vous allez être heureux d'entendre. Le week-end, le réveil Martin, c'est votre nouveau rendez-vous. Tous les samedis, tous les dimanches, entre 6h et 7h sur RMC, je vous accompagne dès votre réveil. Pendant que vous profitez de votre premier café ou après une nuit de travail, toute l'actu du week-end, évidemment, des journaux, des invités, les sujets qui comptent pour vous, un œil sur les réseaux 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
3: La proposition du jour, et c'est celle de Bruno Retailleau, qui souhaiterait que les salariés travaillent 30 minutes de plus par jour, c'est-à-dire 2h30 de plus par semaine. Pour le candidat à la présidentielle, cela permettrait aux Français de gagner en pouvoir d'achat. Charles, concrètement, les Français travaillent combien d'heures aujourd'hui par semaine ?
4: Alors, on le sait, la durée légale du travail, depuis Martine Aubry, est fixée à 35 heures hebdomadaires. Alors, attention, rien n'interdit de travailler plus, hein. En fait, 35 heures, c'est le seuil à partir duquel se déclenchent les heures supplémentaires. Et dans les faits, d'ailleurs, la situation de chaque salarié est différente, qu'il soit ouvrier, employé, cadre. On va prendre les derniers chiffres de l'Institut de référence Eurostat. Un salarié français à temps complet travaille aujourd'hui en moyenne 38 heures par semaine. C'est moins qu'un salarié allemand, italien ou espagnol. Et si on prend le temps de travail annuel, un salarié français à temps plein travaille en moyenne 1664 heures par an. C'est par exemple 1785 en Allemagne, un écart d'environ 3 semaines de travail par rapport à un Allemand sur l'année. Bruno Retailleau veut donc faire sauter quelque part la règle des 35 heures, inciter les entreprises à faire travailler leurs salariés 2h30 de plus chaque semaine sans augmenter les cotisations, dit-il. Il assure que cette réforme permettrait de faire gagner 2 mois de salaire par an aux travailleurs, même si, selon les calculs du magazine Capital, ce serait plutôt 1 mois de salaire potentiel en plus par année.
3: Alors, travailler 30 minutes de plus par jour, pour ou contre, Hélène Gabay ?
5: Bah moi, je suis contre. Mais en fait, c'est génial, ça s'appelle les heures supplémentaires.
3: C'est étonnant que vous soyez contre le fait de travailler.
5: Mais ça s'appelle les heures supplémentaires. Ça me fait rire que Bruno Retailleau dise qu'il est le seul à proposer ça, à découvrir ça, alors qu'en fait, ça existe dans le Code du travail. Et puis en plus, les heures supplémentaires, il me semble qu'il y a des exonérations de cotisations sociales, de cotisations patronales et d'impôts sur le revenu. Des exonérations partielles, évidemment. Donc en fait, il vient juste d'inventer les heures supplémentaires, c'est génial. En fait, pourquoi est-ce
3: que. Le temps de travail passerait à 37h30.
5: Le temps de travail légal, mais ça existe déjà les heures supplémentaires. Donc pourquoi est-ce qu'il faut imposer aux Français de travailler plus ? En fait, à chaque fois, on a l'impression dans les médias que les Français sont des flemmards, qui ne travaillent pas, qu'ils ont envie d'en faire le moins possible, et que si on leur dit qu'ils peuvent travailler un peu plus grâce aux heures supplémentaires et avoir un peu plus d'argent, ils vont pas le faire parce que vraiment, ils sont des flemmards.
3: Oui, mais là, on n'arrête pas.
5: Démagogique, ridicule.
6: Là, ça fait des jours. Nos voisins. Enfin, mais non, mais, voilà. De le dire.
3: Et alors, ça fait des jours et des jours qu'on n'arrête pas de voir des témoignages de gens qui disent, moi, j'arrive plus à mettre de l'essence dans ma voiture, je n'arrive pas à gagner dinero dans ma vie, etc. Là, on leur propose finalement 1 mois de salaire supplémentaire. Bon, faut travailler plus, j'entends. Mais une demi-heure par jour, si à la fin de l'année, tu gagnes 1 mois de salaire, c'est pas mal quand même.
5: Mais ces gens-là, ils ont une vie de famille aussi.
3: Oui.
5: Donc en fait, le problème, le problème, c'est que les salaires ne sont pas assez hauts, mais c'est pas en faisant travailler les Français. Après, on fera 1 heure, après, on fera 2 heures, pourquoi pas 4
3: pourquoi pas.
5: Comme ça, on a au moins 4 mois de salaire en plus. C'est génial.
7: Estelle, midi, 16h.
5: C'est ça. Non,
3: mais pourquoi pas pourquoi pas je ne suis pas contre.
7: On est payé plus, pourquoi pas
3: Si c'est payé plus, évidemment, tout se paye. Mais à un moment, si tu proposes à tous les salariés aujourd'hui de France, est-ce que tu souhaites travailler un petit peu plus et gagner plus, je pense que la majorité sera pour.
5: Ça s'appelle les heures supplémentaires.
7: C'est déjà le cas, en fait, malheureusement, Bruno Retailleau n'a rien inventé parce que avant lui, Nicolas Sarkozy, lorsqu'il était président, avait déjà exonéré les heures supplémentaires. Et d'ailleurs, Charles l'a rappelé, on n'est pas à 35 heures travaillées par semaine, on est à 37 heures. Donc les 2h30 supplémentaires qu'ils le mettent en place, mais voilà, on les a déjà atteintes. Donc de fait, si on exonère ces heures supplémentaires, on est déjà sur le seuil proposé par Bruno Retailleau. Donc, non mais c'est déjà le cas. Les Français travaillent déjà 38 heures par semaine. Bruno Retailleau dit voilà, passons de 35 à 37h30. Sauf que c'est déjà le cas. Et en plus de ça, ces heures sup sont exonérées.
3: Pas en temps de travail illégal.
7: Oui, mais elles sont exonérées, les heures supplémentaires. Nicolas Sarkozy l'a mis en place, elles ont été exonérées. François Hollande a retiré l'exonération. Emmanuel Macron l'a remise en place, cette exonération. Mais donc, de fait, les Françaises et les Français travaillent déjà, même travaillent plus que le seuil voulu.
3: Ils ne sont pas forcément payés pour ça. Aujourd'hui, les cadres, ils travaillent 45 heures par semaine.
7: Justement.
3: Et ils sont pas payés plus.
7: Si, parce que vous êtes payés en heures supplémentaires.
3: Non, les cadres sont payés. Non, il n'y a pas d'heures supplémentaires.
7: Les cadres, c'est un autre statut, mais de fait, les cadres travaillent 45 heures, mais sont mieux payés que la plupart des Français. Donc ici, il n'a rien inventé. C'est une proposition qui a déjà été mise en place et qui d'ailleurs n'a pas apporté ses fruits. Nicolas Sarkozy l'a mise en place en 2007. Est-ce que pour autant, le chômage a baissé ?
3: Excusez-moi, il l'a mise en place et 3 mois plus tard, ça a été détricoté par François Hollande. C'était la première mesure de François Hollande, c'était de revenir dessus.
7: Est-ce que Emmanuel Macron l'a remise en place partiellement ? Est-ce que pour autant, Emmanuel Macron a permis à ce que le chômage baisse considérablement en France ? Est-ce que le pouvoir d'achat a augmenté ?
3: Mais c'est pas pour lutter contre le chômage.
7: Et le pouvoir d'achat
3: améliorer le pouvoir d'achat.
7: A-t-il augmenté le pouvoir d'achat?
3: Karine Galli, est-ce que vous seriez favorable? Vous, tiens, on vous dirait, est-ce que tu veux travailler une demi-heure de plus par jour? Vous diriez oui, vous diriez non?
6: Mais de toute façon, moi, je rentre pas dans ce cadre-là, parce que vous savez très bien que je suis pas payée à l'heure. Donc, je n'ai pas ce statut-là. Mais je n'en peux déjà plus de cette campagne présidentielle. C'est tous les jours une annonce. Là, aujourd'hui.
3: Ah ouais, c'est chouette, ça.
6: Non.
7: Ça fait
6: des c'est que des petites phrases, en fait. Bruno Retailleau, il présente comme ça. Tiens, potentiellement, ça va être une demi-heure de plus par jour. Mais en novembre, quand vous avez envoyé les sujets ce matin, j'ai cherché, le Sénat avait proposé 12 heures de plus par an. Et ça avait été rétoqué par an, ce qui n'est rien du tout. Et donc, tous les jours, on va avoir un politique qui se présente à la présidentielle.
3: C'est génial.
6: Qui va nous
3: c'est
6: proposer des choses qui ne seront jamais appliquées. Bah. Parce que 30 minutes par jour, effectivement, on a l'impression que c'est quasiment rien. Mais ça ne va pas réellement changer la réalité. Et de toute façon...
3: Bah, un mois de salaire à la fin de l'année.
6: Il faut aller jusqu'au bout, s'ils ont vraiment le courage d'y aller, en nous mettant devant le fait accompli. C'est-à-dire que par rapport à nos voisins européens, on travaille moins. L'âge de la retraite est évidemment plutôt chez nous que chez les voisins. Et je ne parle pas évidemment des métiers avec une pénibilité évidente, parce que vous allez me répondre non, mais il y a des gens qui travaillent et qui n'ont évidemment pas la même charge. Évidemment, moi je suis assis sur un bureau, je ne suis pas ouvrier. Mais l'ouvrier, il a un travail qui est pénible. L'agriculteur, il sait pas ce que c'est les 35 heures, il est fait en deux jours. Donc de toute façon, il n'est pas non plus concerné par ça. Donc je trouve que Bruno Retailleau, ce qu'il dit, ça peut paraître que dalle, 30 minutes, mais ça n'aboutira pas. Parce que demain, il y en a un qui va dire une heure, il y en a un qui va dire juste 10 minutes, etc.
3: Oui, mais ça permet aux gens de savoir pas pour qui ils vont voter ou pas, d'ailleurs. De se dire, bah tiens, moi j'aime bien cette mesure.
6: Il y a des gens qui vont potentiellement aller plus vers Bruno Retailleau parce qu'il leur dit que potentiellement 30 minutes par jour, c'est la solution.
3: Non, parce qu'il leur dit que potentiellement, s'ils travaillent 30 minutes de plus, ils pourront avoir un mat de salaire en plus. Et je pense que pour beaucoup de Français.
7: Les heures sup qui sont déjà défiscalisées.
3: Mais aujourd'hui, t'as beaucoup de Français qui rêveraient d'avoir un mois de salaire en plus. Donc.
7: Oui, mais ça s'appelle. Alors, à ce niveau-là, pardon Estelle, à ce niveau-là, son discours s'appelle de la démagogie. Parce que si on étudie un tout petit peu le dossier, on va constater que Bruno Retailleau n'a pas inventé la Lune. Il a ici, à ce niveau-là.
3: Mais c'est le temps de travail, c'est changer la loi.
4: Il voudrait qu'on passe
3: changer la loi, c'est tout.
4: En heure légale. 37h30 par semaine. Mais pour un salarié à temps complet aujourd'hui, c'est 35 heures. Et si parfois il veut faire des heures sup, le patron lui dit non.
3: Exactement.
4: Il voudrait inciter les entreprises à faire des contrats à temps complet de 37h30. Et donc,
7: pourquoi
4: payer
7: Charles?
3: Mais parce que ce serait légal.
7: Pourquoi lorsque le salarié veut travailler plus, le patron dit non? Là, à ce niveau-là, si ça devient légal, le patron dirait oui.
3: Mais parce qu'il serait obligé de le faire,
7: et
3: c'est comme les 35
7: heures. Et donc le patron serait incité à embaucher si on l'impose à devoir augmenter le salaire.
3: Mais personne ne te demande d'embaucher. Mais
7: attendez.
3: On parle de ça, en fait.
7: Là, on dit en gros, les 35 heures, c'est pas un plafond dur où vous n'avez pas le droit de dépasser. On vous dit en gros, c'est 35 heures légales et au-delà, c'est toujours payé, mais payé avec une fiscalité
3: plus
7: importante.
3: Mais là, légalement, ce serait 37h30.
7: D'accord, mais alors pourquoi vous me dites, là, le patron, aujourd'hui, a le droit de dire non. Et si on passe à 37, il aurait l'obligation de dire oui. Si le patron ne veut pas faire travailler un salarié 37 heures, il ne fait pas travailler un salarié 37 heures.
4: Bah avec
7: pourquoi
4: Bruno
7: il dirait non
4: aussi.
7: Pourquoi
4: bah voilà,
7: alors là, on vient de dire au patron, dorénavant, vous parlez d'un mois de salaire, on dirait à tout le patronat français, vous avez l'obligation de verser un mois de salaire en plus. Bah, ça va très bien marcher, les patrons seront très contents.
3: Mais attends, mais et les 35 heures, ça marche bien?
7: Mais les 35 heures, je vous explique que les 35 heures aujourd'hui, d'ailleurs Charles l'a rappelé, on est à 38 heures en moyenne, tout le monde dépasse les 35 heures et les heures supplémentaires sont exonérées.
3: Mais légalement, c'est 35 heures et donc tout le monde a des RTT, etc. Et
7: vous avez une exonération des heures supplémentaires.
3: Dans les grands groupes, je t'assure qu'il y a plein de gens qui préféreraient avoir gagné plus et avoir moins de RTT. Les RTT, ils sont arrivés parce qu'il y a les 35 heures. Et donc à un moment, bah, peut-être que ce modèle-là d'avoir énormément, encore une fois, je parle de salariés, des grands groupes, d'avoir beaucoup de jours de vacances que t'as pas forcément envie de prendre et que toi tu préférerais être augmenté, mais on t'augmente pas aujourd'hui. Pourquoi? Parce qu'il y a tellement de RTT, etc., qu'on peut pas t'augmenter. Et ben là, pour le coup, ta durée de travail augmente, t'as du pouvoir d'achat qui augmente. Ben je pense que pour plein de gens,
7: il y a d'autres solutions
3: ça démago
7: qui permettraient de soutenir le pouvoir d'achat.
3: Écoute, peut-être, mais en tout cas, là, on débat de cette solution et on va voir avec Johan, tiens, s'il y serait favorable. Il nous appelle de Golbey, dans les Vosges. C'est un habitué de l'émission, Johan. On est ravis de le retrouver et il est comptable. Bonjour, Johan.
8: Bonjour à tous.
3: Alors vous avez vu, elle n'est pas très aimée sur le plateau, cette proposition de Bruno Retailleau. Est-ce que vous y seriez favorable?
8: Bah, elle n'est pas très aimée, mais en tout cas, elle fait partie d'une suite réaliste des choses. En fait, on bosse pour les employés à temps complet, on bosse en moyenne 120 heures de moins que la moyenne européenne dans l'année. Donc à un moment donné, il faut être réaliste, les entreprises ne sont pas assez concurrentielles. Pourquoi ? Ben aussi à cause des 35 heures en fait. Donc il faut réformer cette partie-là et effectivement passer à plus de temps travaillé, alors que ce soit par la proposition de Bruno Retailleau par 30 minutes par jour ou en supprimant des jours fériés ou en supprimant d'autres choses, peu importe. Moi, l'idée elle est bonne parce que il faut qu'on soit plus concurrentiel en termes d'entreprise que d'autres. Et je vais revenir sur ce que disait Pierre Rondeau. Dans beaucoup d'entreprises, les heures supplémentaires, ça n'existe pas. Hein. Même si votre patron il vous dit de rester une demi-heure de plus, ça n'existe pas, hein, malheureusement. Hein. Donc, vous êtes payé 35 heures, mais vous en faites plus parce que vous devez finir ce que vous avez à faire.
3: Johan, vous travaillez combien d'heures, vous, par semaine ?
8: Alors, moi, c'est 37h30, mais j'ai les RTT, du coup.
3: Ah oui. Voilà, c'est ça, c'est ce qu'on disait tout à l'heure.
6: Il y a plein de gens qui ont des RTT, comme vous dites, mais qui ne peuvent pas forcément partir en vacances parce qu'ils n'ont pas les moyens. Et donc, ils ont des RTT qui, finalement, n'ont pas le but réel, c'est-à-dire de profiter, etc. C'est juste tu restes à la maison et tu prends ton RTT que ton employeur t'oblige à prendre.
4: On peut profiter à la maison.
6: Oui, bon, aussi. Il y en a qui ont envie d'autre chose.
3: Évidemment. Et je voyais Hélène qui disait, mais c'est pas légal de retenir les salariés. Oui, mais il y a plein de secteurs. Dans la restauration, par exemple, je t'assure que si on te demande de terminer à 17h, et qu'on dit attends c'est le rush, est-ce que tu veux pas rester un peu, et ben derrière le serveur il va pas aller dire excusez-moi je suis resté jusqu'à 17h48.
5: Mais c'est le code du travail, je suis désolé, on
3: c'est,
5: trois ans,
3: c'est pas si facile à faire appliquer.
5: Bien sûr que si, parce que le code du travail est très protecteur pour le salarié. On a 3 ans pour réclamer les heures supplémentaires et c'est à l'employeur de prouver qu'on n'a pas effectué d'heures supplémentaires dans une certaine mesure.
3: Est-ce que tu crois que dans le bâtiment, quand tu viens d'arriver etc, et qu'on t'a fait travailler une demi-heure de plus, tu crois que derrière tu vas aller réclamer? Malheureusement, c'est la loi.
5: On peut pas mettre en avant le fait
3: si tu mets 2h30 de plus, voilà, les employeurs seront obligés de respecter en fait. Il y a ça aussi, ça sera plus facile pour les jeunes qui arrivent en emploi qui peuvent pas forcément dire non.
7: C'est quand même un aveu d'échec de dire que parce qu'ils ne respectent pas la loi. Et alors qu'il y a une loi qui est imposée quand même, je rappelle qu'on dans un état de droit, on est censé respecter la loi. Et parce qu'elle n'est pas respectée, on va s'adapter à ce non-respect
5: et on va imposer de travailler plus.
3: Parce qu'on découvre que les employeurs ne respectent pas toujours la loi.
7: Et vous voyez le raisonnement.
3: Bienvenue chez les
7: Bisounours. Le raisonnement est dire parce que le droit du travail n'est pas respecté, on va le changer.
5: C'est ça. Et on va faire travailler plus les salariés.
3: Mais les salariés, ils ont envie de travailler plus, en fait.
7: Mais en plus, c'est déjà le cas. Arrêtez, en plus, c'est déjà le cas. Je l'ai rappelé, 38 heures en moyenne.
3: Toutes les entreprises, il vient de vous le dire, il est comptable, Johan, toutes les entreprises ne font pas d'heures sup. Merci beaucoup, Johan, en tout cas, d'avoir été avec nous. On est avec Sébastien également, qui est conducteur de travaux à Rouen, en Loire-Atlantique. Bonjour, Sébastien.
9: Bonjour.
3: Et merci beaucoup d'être avec nous. Alors, vous êtes dans le bâtiment, justement, Sébastien, j'imagine que vous faites plus que 35 heures.
9: Ah ben bien sûr, et je vous écoute là depuis tout à l'heure, là je suis surpris de tout ce que vous dites que dans le bâtiment, moi je connais le bâtiment depuis 25 ans, on n'a jamais fait 39 heures, jamais. Cette loi-là, elle a avantagé certainement peut-être des métiers ou des corporations, mais pas le bâtiment. Aujourd'hui, je connais pas une entreprise de bâtiment où ses ouvriers font 35 heures.
3: Oui, c'est ça, vous avez dit 39, c'est 35. Oui, vous faites combien d'heures, vous, Sébastien?
9: Après, moi, je suis cadre, on va dire que, à la limite, je parle même pas trop pour moi, mais plus pour mes ouvriers, enfin, les ouvriers que je gère et qui font tous plus de 35 heures semaine. On est plus à 39 heures, voire un peu plus avec les heures sup, ce qu'on évite de faire parce qu'on est taxé à mort, on est taxé à mort là-dessus. Mais aujourd'hui, ce que je voulais surtout vous dire, c'est que même j'entends un de vos chroniqueurs là qui dit oui, mais c'est défiscalisé les heures supplémentaires. Mais aujourd'hui, la défiscalisation même des heures supplémentaires, elle arrive à la fin de l'année sur la feuille d'impôt et ça ne vous augmente pas notre pouvoir d'achat, bien au contraire. On passe des tranches où ce gain potentiel que ces ouvriers pourraient avoir en faisant des heures supplémentaires, ne le retrouvent pas dans leur pouvoir d'achat et peuvent pas le dépenser pour relancer l'économie.
3: Et il y a beaucoup d'heures supplémentaires dans le bâtiment, Sébastien, ou parfois elles sont pas forcément comptabilisées?
9: Malheureusement, on pourrait en faire bien plus, mais aujourd'hui, quand on voit ce qu'on tape sur les patrons, je comprends que les patrons vivent pour pas que ça leur coûte aussi de l'argent. Alors après, c'est des choix. Soit on augmente nos salaires et on limite les heures supplémentaires parce que il faut bien garder nos gars et c'est compliqué quoi. Enfin, aujourd'hui, peut-être ça a aidé dans certaines choses, mais sachez que dans le bâtiment et tous les métiers, on va dire de ce genre-là, bâtiment, secondaire,
3: bâtiment, restauration, etc.
7: Le métier pénible aussi. Hein, travailler trop, c'est aussi contraignant pour le salarié.
3: Mais c'est son choix.
9: Il faut arrêter avec la pénibilité. Ça fait 25 ans, moi, je suis dans le bâtiment. J'ai que du barrage.
7: Vous êtes cadre, monsieur.
9: J'ai commencé en bas en poussant des brouettes. Le métier a évolué. C'est plus.
3: Les matériaux ont évolué.
9: Mon grand-père qui poussait tout, qui faisait tout à la main. Aujourd'hui, Je peux vous jurer que c'est voilà, faut repartir dans l'apprentissage. C'est des métiers aujourd'hui où ils touchent des très bons salaires. Il faut surtout aller là-dedans. Aujourd'hui, moi, mes gars, je peine pas d'être mal payé, bien au contraire, sauf que c'est la fiscalisation derrière qui les assomme.
3: Merci en tout cas, Sébastien, d'avoir été avec nous et de nous dire un petit peu comment ça se passe dans le bâtiment. Il y a plein de messages sur le WhatsApp, Charles.
4: Oui, Thomas qui nous dit, je suis pour, moi, qu'on travaille plus, mais alors où est-ce qu'on mettra la limite si ça ne suffit pas à ce rythme-là? On va repasser aux 40 heures et puis on va travailler 6 jours sur 7. Ah oui, pourquoi pas?
6: Mais les 39 heures.
3: 39 heures, oui.
4: Alors où est-ce qu'on arrête? Alors 40, 45,
3: s'il y a des salariés qui ont envie d'être payés 39 heures, pourquoi ils ne seraient pas payés 39 heures? Non, mais moi je suis pour 36 heures en 4 jours, mais ça c'est un autre problème. Mais en revanche, s'il y a des salariés qui ont envie de travailler 39 heures, 40 heures, c'est leur souhait, ils ont envie, ils ne se sentent pas fatigués, ils ont envie de gagner plus.
5: Mais tu crois vraiment qu'il y a un salarié qui a envie de se tuer au travail toute sa vie?
6: Tous les salariés ne se tuent pas au travail.
3: Il y en a qui aiment leur boulot, Ilan.
5: Il est obligé. Parce qu'il est obligé fiscalement.
3: Tu vas être avocat, tu vas travailler 35 heures.
5: Si
3: c'est le cas, malheureusement, je pense que tu n'auras pas beaucoup de boulot.
5: Mais non, mais t'inquiète pas, moi.
4: On a le droit d'être heureux au travail, Ilan.
5: Oui, mais bien sûr. Mais moi, je te parle des métiers pénibles. Tu crois vraiment qu'il y a un salarié qui se tue au travail, qui a envie de travailler 39 heures et qui se dit que c'est génial parce qu'il va avoir une augmentation de salaire?
3: Mais attends, laissons les salariés faire ce qu'ils veulent en fait.
5: Mais j'ai pas dit
3: travailler plus, ils ont envie
5: mais
3: de travailler plus.
5: Je dis que le fait que le salarié qui a envie de travailler plus et qui se dit c'est génial, c'est un
7: par
5: peu
7: contre,
5: un fantasme.
7: Par contre, veut pas travailler plus, on lui impose quand même 37 heures.
3: Là, a priori, oui.
7: Si j'ai pas envie de travailler plus.
3: Qu'est-ce que tu veux dire,
7: on pense à ceux qui veulent travailler plus, mais ceux qui veulent pas travailler plus.
3: Et celui qui aujourd'hui est aux 35 heures et qui a envie de travailler 31 heures, dans ces cas-là, qu'est-ce que je te dis? C'est la vie, c'est la vie.
7: Hein là, si,
3: aujourd'hui, c'est
7: 35. Oui, moi, aujourd'hui, je travaille 35 heures.
3: T'as des gens, ils ont envie, et à mon avis, autour de cette table, il y en a qui sont plutôt pour les 32 heures au lieu de 35. La norme, c'est 35 heures. Ils font 3 heures de trop pour eux. Qu'est-ce que tu veux? Là, ce sera pareil.
7: Mettez en avant les arguments de ceux qui veulent travailler plus. Pensez à ceux aussi qui veulent travailler autant ou moins.
3: Ils feront un 4/5.
6: Pierre, l'avenir, il est où là dans ta proposition? Parce que si tu fais croire aux gens que potentiellement on peut travailler moins
7: ça,
6: et que la société peut s'en sortir,
7: j'ai pas dit moins, on est à 35 heures aujourd'hui et aujourd'hui encore une fois.
6: Mais donc
7: avec
6: tu parles des gens qui veulent travailler moins, c'est pas envisageable.
7: Ceux qui veulent travailler
3: 22 heures.
7: Je parle pas, j'ai pas parlé de 32 heures.
4: Je vais vous dire, je suis assez d'accord avec Pierrette qui dit là où on se trompe, c'est qu'il faut aussi regarder par rapport à nos voisins notre productivité. Et le salarié français est très productif. On ne produit pas forcément moins que les Allemands. Là où on doit s'interroger, c'est surtout sur la valeur, la quantité de travail en France. Elle ne vient pas des salariés français, elle vient du fait qu'il n'y a pas assez de monde qui travaille aujourd'hui en France, pas assez de jeunes, pas assez de seniors. C'est au niveau du chômage qu'il faut faire des efforts, pas forcément sur ceux qui bossent déjà.
3: Et au niveau de la retraite, parce qu'on travaille moins, en fait, on travaille moins malheureusement que nos voisins. C'est-à-dire qu'en fait, on s'arrête plutôt parce que la retraite est plutôt que nos voisins. David est avec nous, il nous appelle de Saint-Isan de Soudiac, en Gironde.
10: Oui,
3: il est vendeur dans la grande distribution. Ça va, David?
10: Ça va et vous? Ça va nickel.
3: Merci,
10: ça va
3: très, très bien. Vous travaillez combien d'heures par semaine, David?
10: Alors moi, c'est complètement différent parce que c'est annualisé. C'est-à-dire que tous les ans, j'ai un contrat, je travaille 35 heures, c'est la base, il faut qu'il y ait une base. Et à la fin de l'année, on fait les comptes. T'es à zéro, t'es à zéro, t'es à moins, t'es à plus. Et là, t'es payé. Et suivant les années, si ça se passe bien, si ça se passe mal, si c'est la crise comme actuellement, où c'est un peu compliqué pour tout le monde, à la fin de l'année, il faut faire attention à vraiment être autour de zéro et peut-être pas plus, parce qu'à plus, il va falloir payer les heures complémentaires, etc., etc. Et c'est compliqué en soi. Donc, monsieur Retailleau, il a pondu quelque chose parce qu'il faut qu'il existe dans une campagne présidentielle qui a démarré beaucoup trop tôt. Donc, il trouve une idée par jour. Mais le problème, c'est que le monde du travail, il est multiple, il est complexe. Autant d'entreprises, autant de sociétés, autant de règles différentes. Et si on pouvait faire confiance aux partenaires sociaux, il y a des CSE, des CSEC. Et là, si on pouvait discuter branche par branche, entreprise par entreprise, je pense que ça serait quand même beaucoup plus intelligent et pragmatique que de faire descendre des idées comme ça, là, qui vont servir à pas grand-chose au final. Voilà.
3: C'est très sensé ce que vous dites, David, mais juste un petit point, vous dites en fait, aujourd'hui, les entreprises, elles font en sorte qu'il n'y ait pas d'heures supplémentaires, c'est ça? Parce que c'est compliqué, il faudrait payer tout le monde, quoi.
10: C'est exactement. Si l'entreprise, c'est un petit peu... C'est la crise, en ce moment, c'est un petit peu compliqué. Ouais. Déjà,

0: ça refonctionne, parce que là ça fonctionne pas, c'est à l'arrêt, et ça va être à l'arrêt jusqu'au mois de mai. Donc j'espère qu'ils vont nous pondre des idées pragmatiques, intelligentes et concrètes, plutôt que nous pondre des idées par jour.
1: C'est beaucoup demandé quand même, David. Merci David, en tout cas, d'avoir été avec nous. On termine avec le résultat de notre consultation.
2: Avec un dernier message, celui de Françoise qui nous dit, mais quand j'entends sur votre plateau un prof et un étudiant qui craignent de travailler plus, j'ai peur pour l'avenir de la France. Qu'en pense Françoise ?
1: Elle a raison, Françoise.
2: Voilà. En tout cas, travailler 30 minutes de plus par jour, d'accord ou pas ? On vous a posé la question sur nos réseaux, c'est très serré, vous avez répondu pas d'accord à 53%.
1: Ouais, enfin, vous faites bravo, Ilan. Il lève les bras aussi, vous avez gagné la Ligue des Champions.
2: C'est la révolution.
1: Non, mais attends, c'est quand même un peu kiff-kiff. Hein. Ouais, 53-47, on n'est pas non plus sur un raz-de-marée.
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1: Et Charlotte, aujourd'hui, on va faire le point sur la jungle des aides. Les aides auxquelles les Français ont le droit pour leurs travaux de rénovation énergétique, mais c'est pas toujours facile à demander.
6: Il y a très régulièrement des changements, donc c'est un petit peu difficile à suivre, c'est vrai. Alors l'aide principale, vous la connaissez, elle s'appelle MaPrimeRénov. Et au 1er septembre, il y a encore eu des changements. Il faut dire que les conditions pour l'avoir sont de plus en plus restrictives. En fait, le gouvernement cherche à encourager ce qu'on appelle des rénovations d'ampleur, et c'est ce que nous explique Laurent Permas, directeur de Sofinco Éco-Transition.
7: Eh bien, en 2026, on pousse davantage vers les rénovations cohérentes, telles que le gouvernement le pose. C'est MaPrimeRénov qui existe toujours pour les rénovations d'ampleur, donc avec au moins deux éléments en fait que vous allez apporter, c'est l'isolation et la pompe à chaleur, hein, ça s'appelle la rénovation d'ampleur. Eh bien, le montant dépend de vos revenus et du gain énergétique obtenu. Alors un exemple très concret, hein, pour un logement gagnant deux classes énergétiques, les dépenses éligibles peuvent être retenues dans la limite de 30 000 euros hors taxe pour trois classes gagnées, hein, donc passer de E à C, eh bien, ça va être un plafond qui passe à 40 000 euros. Le pourcentage d'aide varie ensuite fortement selon les revenus du ménage.
1: Alors, c'est déterminé par tranche de revenus, mais tout le monde y a droit. C'est-à-dire que moi, si j'installe une pompe à chaleur, je peux demander 30 000 euros ou...
6: Pas seulement une pompe à chaleur. En revanche, si vous faites... Non, mais alors, vous n'aurez pas 30 000 euros d'aide dans tous les cas. Non. Mais si vous faites une rénovation, une très grosse rénovation où vous mettez en place une pompe à chaleur, vous refaites l'isolation de vos murs, de vos combles, etc. Là, oui, tout le monde y a droit. En revanche, je préfère vous prévenir, les revenus supérieurs n'auront pas droit à énormément d'argent. Alors, pour faire une simulation, c'est bien normal. En fait, il y a quatre tranches de revenus différentes. Ça va de très modeste, donc ce sont les gens qui ont droit au plus d'aide, normal, et à supérieur. Pour connaître précisément tous les plafonds en fonction de vos revenus, ce que vous pouvez faire, c'est tout simplement consulter le site france-rénov.gouv.fr. Et si vous décidez de vous lancer dans une telle rénovation, une rénovation donc d'ampleur, il y a une autre nouveauté qui est un rendez-vous obligatoire avec un conseiller France Rénov qui va faire un genre d'audit de votre logement pour identifier les meilleurs travaux à effectuer.
7: On va prendre un exemple très concret, vous allez voir. On imagine un couple propriétaire d'une maison de 120 mètres carrés chauffée au fioul, la chaudière vieillie, hein, la facture d'énergie est fortement élevée. Ils envisagent de passer à une pompe à chaleur et d'améliorer justement l'isolation. Donc, vous voyez, vous avez deux éléments qui font que c'est justement une rénovation d'ampleur. C'est, pour illustrer le raisonnement, 30 000 euros à peu près de travaux au total. Alors, selon le revenu, les caractéristiques en fait du logement et les travaux réalisés, ils vont pouvoir éventuellement mobiliser plusieurs dispositifs. Le premier, c'est MaPrimeRénov. Ensuite, les certificats d'économie d'énergie, hein, les fameux C2E, voire certaines aides locales, il faut demander à sa mairie. Alors attention, le montant exact doit impérativement être calculé avant de signer le devis.
1: Et une fois les aides déduites, comment est-ce qu'on finance le reste à payer? Parce qu'il y a quand même du reste à charge. Hein.
6: Justement, il y a une dernière aide à laquelle on pense moins, celle qui permet justement de financer ce reste à charge, à savoir avant de se lancer, avant un crédit coûteux.
7: Supposons, toujours à titre d'exemple, qu'après les différentes aides, il reste 15 000 euros à financer.

0: Français, bah, beaucoup de Français en fait n'ont pas 15 000 euros disponibles immédiatement. Donc il existe une solution, une première solution, c'est l'éco-prêt à taux zéro. Voilà, c'est, il est accessible sans condition de ressources, elle peut aller jusqu'à 50 000 euros pour certains projets de rénovation.
1: Donc avec ce type de crédit, vous n'avez pas besoin justement d'un crédit qui va vous prendre des taux d'intérêt faramineux. Donc c'est intéressant. L'objectif de tous ces travaux, c'est bien évidemment in fine de faire des économies sur ces factures de chauffage, ce qui permet aussi de compenser les éventuelles mensualités qu'il vous reste si les aides ne couvrent pas tout. Donc à terme, ça vaut le coup et c'est rentabilisé en quelques années.
2: Merci beaucoup Charlotte Mériton et on vous offre un très beau chèque à gagner dans les pros de la réno.
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2: Elle est GG ce matin sur RMC. Achraf Hakimi peut-il encore jouer sous les couleurs du PSG? Le vice-capitaine marocain du Paris Saint-Germain est renvoyé en procès devant la cour criminelle des Hauts-de-Seine suite à une plainte pour viol en février 2023. Et pour Bruno Poncet, le cheminot des GG, Achraf Hakimi doit arrêter de jouer.
3: Mon amour du PSG ne peut pas être plus fort que mes valeurs. Et je trouve qu'Hakimi aujourd'hui devrait être mis en suspens. Le temps que le procès se fasse, le temps qu'ils se défendent. Moi, j'ai pris des positions sur Bruel, j'ai pris des positions sur Depardieu.
4: Qu'elles tiennent aussi sur Hakimi.
3: Voilà, et bien à un moment donné, Hakimi, moi je trouve qu'aujourd'hui, Hakimi devrait se mettre en suspens, attendre son procès.
2: Alors, Achraf Hakimi doit-il encore jouer pour le Paris Saint-Germain? Hélène Gabbay.
5: Moi, je pense que non, et je tiens à préciser une chose. En fait, il n'y a pas un seul magistrat qui a renvoyé Hakimi pour viol devant une cour criminelle. Il y en a quatre. Il y a le juge d'instruction et la chambre de l'instruction. Ce qui fait qu'en fait, c'est pas une décision isolée, c'est une décision par des magistrats indépendants qui ont considéré qu'au regard des circonstances de l'affaire, il y avait suffisamment de charges pour permettre un procès. Donc en fait, je pense que là, on est quand même sur un dossier lourd. Il bénéficie évidemment de la présomption d'innocence, mais là, je pense que ça fait beaucoup et qu'il devrait attendre son procès avant de rejouer.
2: Pierre Rondeau, on sait que c'est un grand joueur du Paris Saint-Germain, Achraf Hakimi.
6: Il est vice-capitaine en plus.
2: Voilà, et donc il est vice-capitaine. Est-ce que c'était un joueur de moindre importance, entre guillemets, le PSG aurait eu la même mansuétude?
6: Alors, mais évidemment que le sportif prend le pas sur le juridique et que le PSG évoluant en Ligue des Champions et en Ligue 1, de fait, pragmatiquement, il se doit de mettre les meilleurs éléments sur le terrain. Maintenant, évidemment, juridiquement, on doit avoir la même ligne de conduite entre Hakimi ou Patrick Bruel. On a à la fois la présomption d'innocence et la présomption de sincérité de la part des plaignantes. En l'occurrence, ici, de la plaignante. Et comme l'a rappelé Ilan, c'est pas un magistrat isolé qui a décidé de renvoyer en procès pour Achraf Hakimi, il y en a quatre. Donc là, de fait, il y a un faisceau de culpabilité assez impressionnant, même si, je le rappelle, présomption d'innocence. Donc à ce niveau-là, l'ordre moral devrait dire que si on a demandé à ce que Patrick Bruel arrête ses concerts.
2: Attention, Patrick Bruel, il s'est arrêté tout seul.
6: Ce serait une pression populaire.
5: Si personne n'avait rien dit,
6: évidemment, et au départ.
2: Mais personne n'a dit.
6: Évidemment, même s'il y a eu des maires de certaines villes qui ont demandé à ce que les concerts soient arrêtés.
2: Pourquoi c'est lui qui s'est arrêté.
6: Pourquoi ne pas imaginer que des maires de villes de France disent on ne veut pas recevoir Achraf Hakimi dans un terrain municipal?
2: Tu sais que ça n'arrivera jamais.
6: Je vous rappelle que la plupart des stades de foot en France sont la propriété des mairies. On a eu un maire pour Patrick Bruel qui a refusé qu'ils viennent faire un concert.
2: Ça n'arrivera jamais.
6: On est sur un même.
2: C'est leur match de l'année.
7: Mais on peut s'interroger jusqu'à présent, en effet, au Parc des Princes, depuis le début de cette affaire, on a plutôt vu même des banderoles de soutien.
8: Ah, bah oui, il y a eu des banderoles de soutien.
7: On n'entend pas. Alors, à ma connaissance, peut-être qu'il faudrait faire des recherches, mais d'associations féministes devant le Parc des Princes ou en tribune venir manifester le fait que, comme on a pu le voir autour de.
2: Elles sont venues tard aussi pour Patrick Bruel. On avait posé la même question dans l'émission Emmanuel Dancourt qui disait il faut d'abord qu'on rassemble nos forces, entre guillemets, qu'on réfléchisse à nos actions et tout.
7: On verra ce qu'il en est, mais pour l'instant, j'ai vu peu de communiqués, etc.
2: Et c'est dur de rentrer dans un stade, hein. Comment tu fais pour rentrer au Parc des Princes pour perturber un match?
6: Même à l'extérieur.
5: Surtout, c'est risqué parce qu'il y a des ultras qui sont à fond derrière lui et être une femme et aller devant un joueur des ultras de foot pour dire dégagez Hakimi. Je suis pas sûr que ça soit très sécurisé.
2: T'es pas obligé d'être une femme pour dénoncer le fait qu'Achraf Hakimi joue sur
5: le terrain. Mais là on parle des actions féministes.
7: On est en train de vivre la même chose que l'affaire Bruel, c'est-à-dire que les fans de foot se comportent comme les fans ultras, j'ai envie de dire, de Patrick Bruel, qu'on a beaucoup entendu et qu'on entend encore d'ailleurs remettre en cause en fait la version des plaignantes. Et là je vais vous le dire sur le WhatsApp de l'émission, je n'ai que des messages qui remettent en cause la version de la plaignante.
2: Mais Charles, tu es surpris?
7: En tout cas, il faut le constater, il faut le dire. De la même manière qu'on l'a dénoncé ou qu'on a eu ces débats autour de Patrick Bruel, on peut les avoir autour d'Achraf Hakimi.
8: Mais de toute façon, c'est une hypocrisie totale. Et pour aller plus loin, il y a énormément de clubisme. C'est-à-dire qu'effectivement, pour globalement la majorité des supporters du PSG, il est forcément innocent. Et pour la majorité des supporters qui n'aiment pas le PSG ou qui supportent un autre club, il est forcément coupable. Et ce qui est abject. Et on avait la même chose dans l'affaire de Greenwood, par exemple, quand il était joueur de l'Olympique de Marseille, où il y avait eu de la violence sur sa compagne.
2: Il avait été condamné.
8: Non, la plainte après a été retirée par sa compagne. Mais vous aviez certains supporters de Marseille qui, envers et contre tout, le soutenaient parce qu'il était supporter parce qu'il était joueur de l'OM. Il aurait porté un autre maillot, il aurait accusé. Moi, je suis pas d'accord avec vous dans le sens où il est présumé innocent, donc pour moi, il doit pouvoir faire son travail. Comme je ne comprends pas que Patrick Bruel n'ait pas pu continuer à faire ses concerts. Et après, c'est la responsabilité de chacun de se présenter assister ou pas à un concert. Par contre, là où je suis plus choquée, c'est qu'il y ait carrément des banderoles de soutien. Oui. Qu'Achraf Hakimi soit soutenu par sa famille.
2: Qui sont forcément validées par le Paris Saint-Germain.
6: En plus,
2: on rentre pas une banderole comme ça.
8: Qu'Achraf Hakimi soit soutenu par sa famille, bien évidemment, qu'il ait des soutiens, c'est normal. Mais qu'après, il y ait des gens qui mettent des banderoles, alors qu'évidemment, ils ne sont pas la justice, je ne suis pas la justice, là c'est un step de plus. Mais après, si tu es, et c'est toujours la même chose, si tu es, par exemple, boulanger, et que tu es accusé, et que ton employeur continue à accepter que tu travailles, c'est normal, Achraf Hakimi, aujourd'hui il est présumé innocent, donc je comprends qu'il fasse encore son travail, même si moralement ça peut choquer.
7: Oui, mais
8: il n'est pas condamné.
7: On s'est beaucoup posé la question de ceux qui allaient ou voulaient aller applaudir Patrick Bruel. Aujourd'hui, la différence, c'est que Patrick Bruel, Gérard Depardieu, c'est des personnes seules. Achraf Hakimi, il est au sein d'un collectif. Et, et donc, le supporter qui veut aller applaudir le PSG, est-ce qu'on va l'accuser?
8: Mais je l'accuse de rien du tout.
7: Certains vont l'accuser d'aller applaudir quelqu'un qui est accusé de viol? Ça risque d'arriver, ce genre d'accusation.
2: C'est ce qui est arrivé avec les Français qui étaient accusés en Argentine en rugby. Les deux Français, quand ils sont revenus, ils ont été ovationnés. Et il y a plein de gens que ça a choqué. On dit, mais attendez, pour l'instant, il y a encore un procès, etc.
8: Attendez, il y a une différence entre se rendre au Parc des Princes pour aller voir le PSG. Et quand
7: et
8: vous racontez l'histoire, effectivement, mais
7: Hakimi
8: n'est pas le PSG, excuse-moi. Et quand c'était Oscar Gédou et son coéquipier, quand ils sont rentrés sur la pelouse, au moment d'aller sur la pelouse, ils ont été ovationnés. Donc c'était un soutien.
2: Oui, mais enfin, quand on entend Achraf, tout le monde crie Hakimi au Paris Saint-Germain.
6: Libre à chacun d'entre nous d'aller au Parc des Princes. Moi, je suis le premier supporter du PSG et je vais au Parc des Princes. Évidemment, on a libre à chacun de voir ou pas faire la part des choses et de supporter le PSG, mais ne pas applaudir Achraf Hakimi.
2: Oui, mais vous, ça vous gêne pas de voir jouer Pierre Roland?
6: Si, ça me gêne. Moralement, ça me gêne.
7: Donc si Marc, tu restes assis sur ton fauteuil? Comment ça se passe?
6: Charles, évidemment qu'à ce niveau-là, et je mets à la place autrefois des fans de Patrick Bruel qui, bec et ongle, défendait Patrick Bruel. De la même manière, moi qui suis supporter du PSG, évidemment qu'il s'il marque en finale de Ligue des Champions, je vais faire quoi? Je vais rester assis?
8: Mais en fait, Pierre, dans un monde normal, il n'y a pas à le défendre ou à l'accuser, en fait. Que ça soit pour Patrick Bruel ou Achraf Hakimi, on n'est pas la justice. Donc, on n'est pas dire Achraf Hakimi est coupable ou est innocent.
6: Je n'interdis pas de jouer, Karine.
8: La justice doit passer. Et pour l'instant, il est présumé innocent.
6: Tous les plaignants sont présumés sincères. De la même manière. Et là, ici, la question, c'est est-ce que ou pas je l'applaudis? Je continuerai à aller voir les matchs du PSG. Je continuerai à applaudir le PSG. C'est sûr, Achraf Hakimi, doit-on l'applaudir?
2: Voilà. Non, mais alors, là, c'est différent.
5: C'est pour ça que j'ai trouvé important de rappeler qu'en fait, il y a deux décisions de justice par quatre magistrats qui ont décidé qu'ils devaient être jugés face aux gens qui voudraient le défendre.
2: Oui, mais t'as aussi des stars où il y a 4, 5, 6, 7 juges qui ont décidé qu'il y avait un non-lieu. Et n'empêche que, ces stars-là sont toujours embêtées à faire des spectacles.
5: C'est pour ça que maintenant, on a cette décision. Et chacun jugera, chacun prendra sa décision.
7: Et rappelons dans les deux cas, d'ailleurs, il faut le dire à chaque fois, que Patrick Bruel comme Achraf Hakimi nient les faits et sont toujours présumés innocents. On en est qu'au stade de la procédure judiciaire où ils sont mis en cause.
2: Les GG ce matin sur RMC. Doit-on boycotter les auteurs qui utilisent l'IA? L'écrivain Télisson Aurélien est accusé d'avoir eu recours à l'intelligence artificielle pour écrire son roman à succès. C'était ça ou mourir, lauréat du prix FNAC. Le prix Goncourt vient de l'enlever de sa sélection. Mais pour Flora Gebali, la militante écologiste des GG, les écrivains ont le droit d'utiliser l'IA.
4: Déjà, il est présumé innocent lui aussi, hein, et puis surtout c'est pas illégal, donc qu'il l'ait fait ou qu'il l'ait pas fait, il fait ce qu'il veut.
9: Faut mieux prévenir ses lecteurs.
4: C'est un jugement. Bah, j'en sais rien parce que la première personne qui a écrit son livre, pas avec un papier et un stylo, mais avec un ordinateur, est-ce que il allait beaucoup plus vite en théorie? Est-ce qu'il a triché? Ou est-ce qu'à la fin, son livre, il était quand même le reflet de sa pensée et de son propos?
9: L'IA.
4: Mais si, puisque en fait pour créer une œuvre, alors tu sais quoi, on va mettre 10 Français avec une intelligence artificielle devant eux, on va leur demander d'écrire un roman et on va voir lequel est bien et lequel est pas bien. L'IA, c'est un outil. Tous les outils numériques ne sont que des outils.
2: Alors, doit-on boycotter les auteurs qui utilisent l'IA? Pierre Rondeau.
6: On doit boycotter ceux qui nient, ceux qui mentent, ceux qui n'assument pas. Si c'est totalement assumé et beaucoup de gens, moi le premier, utilisent l'IA au quotidien et beaucoup de gens, moi le premier, font relire leurs textes par l'IA, si c'est totalement assumé, il n'y a aucun problème. L'IA est aujourd'hui rentrée dans notre quotidien. 90% des Français utilisent l'IA. Il y a une différence entre rédiger un texte, le faire relire et peut-être amender, modifier par une IA, que... mentir, dire que c'est faux, j'ai jamais utilisé l'IA alors que clairement ça a été fait, et aussi autre chose, de faire carrément un prompt qui va me rédiger un texte que je n'ai pas écrit. D'ailleurs, ça a été rappelé
2: Manifestement, même s'il utilise l'IA, c'était bien écrit.
6: Et justement, c'est pour ça qu'il faut bien comprendre dans l'usage de l'IA, ce qui va compter, c'est le prompt, l'origine, ce qu'on met au départ. Je reste persuadé que Télisson Aurélien a écrit le texte, d'ailleurs il le dit, a écrit son roman en 2019 avant la création de l'IA, avant la création de ChatGPT. Il a écrit son texte. C'est pas quelqu'un qui a demandé à
2: ChatGPT. Mais il a peut-être pas du tout écrit la même chose.
6: Alors justement, là où il y a encore une fois présomption de culpabilité, c'est de dire que l'a-t-il fait ou pas relire par l'IA. Il a écrit son texte en 2019, il a passé la molinette de ChatGPT qui a modifié quelques éléments, c'est devenu 100% IA.
2: Maintenant, sinon il l'aurait fait relire à son éditeur.
6: Est-ce qu'aujourd'hui de fait, il faut boycotter quelqu'un qui a simplement utilisé l'IA? Non. Par contre, qu'il l'assume, on sait qu'il y a aussi eu des précédents
8: de plagiat.
6: De sa part, donc qu'il assume, qu'il dise voilà, j'ai été aidé, comme beaucoup d'auteurs.
2: Ilan Gabay.
5: Déjà, les détecteurs d'IA sont pas fiables. C'est-à-dire qu'on peut pas se baser là-dessus pour dire qu'il a que écrit à l'IA. Et en fait, je comprends ce que dit Pierre sur la sincérité. C'est important, évidemment, de juger la sincérité de quelqu'un, mais je pense que dans le domaine artistique, c'est-à-dire la création de l'homme pour faire quelque chose qu'on considère comme beau, je pense qu'utiliser l'IA, c'est quand même. Négatif, tu vois.
6: Il y a une différence entre écrire son roman, le faire relire et modifier par l'IA, ou de demander à l'IA d'écrire un roman.
2: Tu vois,
6: une IA ne pourra jamais écrire un concours.
7: Il faut lui donner un prompt à l'IA. On peut pas dire à l'IA, écris-moi 300 pages qui valent le concours. C'est pas possible. L'IA aujourd'hui n'est pas capable. Comme ça, il y a quand même un humain derrière qui écrit un prompt. Essayez chez vous, si vous voulez. Vous allumez ChatGPT, vous dites écris-moi 300 pages qui valent le concours, vous n'aurez pas le concours. Donc, il y a quand même, c'est vrai, une idée originale à la base. Mais s'il a suffi de prompter, comme on dit, pendant une après-midi pour avoir le concours, c'est plus la même compétition, c'est plus la même valeur que tous les concours précédents. On rentre dans un autre monde. Il faut faire un prix à part, le prix du livre écrit avec l'IA.
5: Mais même avec ça, j'ai du mal parce que même si on utilise l'IA pour l'améliorer, je trouve qu'on perd l'essence de l'art. Pour moi, ça doit être du beau, ça doit être créé par l'humain. Et en fait, on fait un concours d'être humain.
6: L'art peut aussi.
5: Mais là, on fait un concours d'être humain. Et c'est pour ça que ça me pose problème et que je pense qu'il faut bannir ce genre de pratique. Après, lui, je sais pas, évidemment, pour moi, il est présumé innocent, tu vois. C'est pareil.
2: C'est pas ce que pense le concours qui vient de l'enlever de son prix, en tout cas. Karine Galli.
8: Non mais c'est terrible parce que là ressort tous les extraits, notamment moi parfois je regarde la grande librairie et là il y a l'extrait notamment avec Amélie Nothomb.
2: Ah, c'est extraordinaire. Ça m'a fait ma soirée hier. Ouais. Je crois que j'ai revu 10 fois et je riais.
8: Moi j'étais gênée pour le coup en écoutant Amélie Nothomb qui était vraiment très élogieuse auprès de l'auteur qui lui-même semblait être un petit peu gêné. Et le problème c'est que là, c'est que là,
7: c'est
8: là il s'est dit non, avant même qu'on apprenne que le Goncourt allait le sortir de sa sélection, on se disait il est déjà foutu. C'est-à-dire qu'on savait que même si cette décision n'allait pas être prise, il ne l'aurait pas le Goncourt parce qu'il y aurait cette suspicion. Et il y a cette tâche qui est terrible, c'est que pour l'instant, effectivement, on ne sait pas, il n'a pas encore avoué, et peut-être qu'il n'a rien à avouer, mais dans tous les cas, il y a une tâche énorme. Mais comme l'a dit Pierre, le problème, c'est qu'aujourd'hui, maintenant, on fouille évidemment dans son passé, et il y a notamment des soupçons de plagiat pour un texte de 2012.
2: Non, de plagiat aussi.
6: Il
2: y a juste il a changé un verbe sur 40 lignes.
8: Là, évidemment, toute son œuvre, tout son travail, alors qu'il était encensé notamment au Canada et chez nous après en France, sont remis en cause. Donc c'est terrible. Et après, j'entendais Bec Bédé sur RTL qui disait il va falloir qu'on se pose vraiment la question pour arriver à détecter l'usage de l'IA et l'utilisation de l'IA, parce qu'en fait, c'était un paramètre qu'on n'avait pas il y a encore quelques années. Et aujourd'hui, c'est forcément à prendre en compte. C'est pas le même métier d'écrire un livre ou de faire appel à l'IA. Mais franchement, c'est terrible parce que. Quoi qu'il ait fait, s'il a rien fait, il est forcément entaché par cette suspicion.
2: Elle est jugée ce matin sur RMC. Sting, qui déshérite ses 6 enfants. Est-ce que vous trouvez ça génial ou choquant? Le chanteur de Police, âgé de 75 ans, a annoncé qu'après son décès, sa fortune ne sera pas léguée à ses enfants. Une décision saluée par Antoine Diers, le consultant juridique des GG.
10: Je dis souvent qu'il faut avoir eu faim dans sa vie. Il faut avoir eu envie de gagner des trucs soi-même. Je me rends compte qu'on en parle souvent avec mes copains autour de moi. On a fait ce qu'on a fait modestement. On n'est pas devenu des stars, mais on s'est battu pour construire une carrière professionnelle, des choses. parce qu'il fallait qu'on le fasse. Ah ouais. Et que si tes parents te donnent tout trop facilement, ben en fait, tu éteins l'ambition du bonhomme qui, naturellement, n'a pas à se battre. Et donc, la vie, elle est plus belle quand il faut se battre, quand il faut avoir faim pour réussir, j'en suis intimement persuadé.
2: Alors, est-ce que vous avez trouvé ça génial ou choquant que Sting déshérite ses enfants, Idan Gabay ?
5: Petite précision, il a déshérité financièrement, pas le patrimoine qu'il aura transmis toute sa vie. C'est en ça qui est important.
10: C'est compliqué à faire.
5: En fait, pour, mais bien sûr,
2: il
5: et c'est
2: pas
5: pour
2: leur
5: ça
2: enlever
5: que
2: son éducation.
5: Moi, je suis contre, je suis pour l'abolition totale de l'héritage et transformer ça en autonomie, en allocation d'autonomie pour tous les jeunes égale.
7: Alors, je vous redonne le numéro du WhatsApp pour réagir, le 0612-424.
5: Je veux dire que.
2: Donc, tes parents veulent te léguer 100 000 euros, tu.
5: Non, je préfère que tout ce qu'ont mes parents, ça aille à l'État. Et que quand j'ai 18 ans, eh ben, on me donne un forfait qu'on donne à tous les jeunes.
10: L'allocation universelle.
5: Mais universelle, en fait.
7: Revenu universel.
5: Parce qu'en fait, je trouve que l'héritage, d'abord, c'est le pire vecteur d'inégalité sociale.
2: C'est vrai.
5: Et je trouve ça, en fait, pourquoi est-ce que si je suis né. Dans cette famille plutôt que celle d'à côté, je serais plus riche.
2: Parce
5: que
2: mes parents sont bien éduqués.
5: Mais parce que mais pourquoi en fait pourquoi est-ce qu'on vous donne plus d'argent?
7: Mais bien éduqué, c'est pas donner beaucoup d'argent, Estelle. C'est
2: non,
7: pas pareil.
2: Non mais ça, j'entends bien.
5: Estelle, pourquoi est-ce que mon voisin ou mon pote à l'école, il aurait moins que moi? Ses parents travaillaient moins? Non, c'est juste qu'ils ont eu un patrimoine culturel qu'ils ont fait, qu'ils ont pu avoir un patrimoine et un emploi moins rémunérateur. Mais ça veut pas dire qu'ils ont travaillé moins. Et je trouve ça profondément injuste. Mais injuste.
2: Que l'héritage soit injuste, ok, on peut être d'accord, mais de là à déshériter tes enfants, et toi, ce que tu dis, c'est de dire, bah tiens, moi je vais travailler toute ma vie, et puis un jour, je vais tout donner à tout le monde.
5: Je verserai ça à l'État qui reverserait à tous les jeunes de manière égale, parce que je comprends pas.
2: J'ai envie de choisir à qui donne, excusez-moi.
5: Mais je comprends pas que mon collègue ait moins d'argent que moi, parce qu'il serait né dans une famille différente. Je trouve ça injuste, et moi je trouve ça dégueulasse, même.
2: J'ai pas le droit de décider à qui je donne mon argent, en fait.
5: Mais non.
2: Ah oui. Ah bah d'accord, écoutez.
7: Là, oui, on ne donne pas à ses enfants, mais à tous les enfants.
5: Mais c'est ça.
7: Oui.
5: Mais parce que.
2: Je ne vous cache pas que je ne suis pas d'accord.
5: Bien sûr, mais aussi, il faut savoir qu'il y a 37% des Français qui ne donnent pas d'héritage. Qui n'ont pas d'héritage, pardon. Parce qu'en fait, ils n'ont pas de patrimoine. Donc, c'est pour ça que je trouve ça injuste. Et pourquoi est-ce que les enfants de Bernard Arnault auraient plus que les enfants du pauvre SDF qui a vécu
10: la grande loterie de la vie.
5: Voilà. Et moi, je trouve ça injuste, et je trouve ça triste, et je trouve ça dégueulasse, et je veux abolir ça, moi.
7: Je vous en supplie, arrêtez-le. Nous avons Thierry, à l'instant. Sur WhatsApp.
5: Mais ça, je sais que c'est un populaire.
7: Bienvenue dans la République soviétique, nous écrit Bruno. Il est ouf, nous écrit Roland.
2: Roland se lâche.
7: Roland se lâche, oui.
10: Non, mais après, la question de Sting sur le droit, contrairement à la France, de pouvoir déshériter ses enfants, je rappelle qu'en France, c'est impossible, on ne peut pas déshériter. Lui, il prend la décision, ce n'est pas l'État qui lui impose de tout donner, de tout prendre. C'est ici Sting qui décide parce que, voilà, il veut que ses enfants.
2: Il leur a donné un peu avant, hein, quand même.
10: Plus le capital culturel, social et symbolique qui est mis en avant de fait leur naissance étant enfant de Sting. Mais le capital économique hérité, c'est Sting qui décide sciemment, ses enfants doivent avoir faim. Sting, il vient d'un milieu populaire, il a eu faim, il a travaillé pour réussir, il veut que enfants aussi aient faim et travaillent pour réussir. Il dit simplement, voilà, ils ont acquis un capital culturel, social, symbolique, parce que ce sont mes enfants. L'économique, c'est à eux de le faire, c'est à eux de travailler pour réussir.
2: Donc c'est bien.
10: En fait, oui, c'est bien, mais c'est sa décision. C'est pas l'État qui lui impose. C'est lui qui décide sciemment, vous n'aurez rien.
5: C'est l'égalité des chances, tout simplement. Mais c'est même l'égalité totale, parce qu'encore le patrimoine culturel, c'est l'égalité financière.
2: Pas, en plus, enlever ça, enfin, je veux dire.
5: Non, mais ça, on peut pas le faire. Et moi, je ne veux pas le faire, parce que je trouve qu'il y a des traditions qui doivent se transmettre. Mais l'argent, je trouve que c'est une inégalité en plus. C'est trop.
2: Après, l'aîné, il doit avoir 50 ans.
8: Oui, ils sont tous adultes de toute façon.
2: Il a déjà dû toucher un peu.
7: Il a un petit livret.
2: Karine Galli, vous aimeriez que vos parents, le plus tard possible, bien sûr, mais au moment de leur décès, lèguent à tous les enfants et pas juste à vous et à votre sœur?
8: J'aurais aimé être fille unique, c'est ça la question. Oui,
2: mais non,
8: c'est ça la question.
2: Mais non,
8: la question.
2: Non,
8: pas du tout. Je suis
10: tous les enfants de France.
8: Non, le délire d'Ilan, merci. Non, mais par rapport à Sting, déjà c'est un projet qu'il a depuis très longtemps. C'est pas quelque chose qui est venu à lui au moment où il est assez âgé, où il est plus vers la fin que le début. Et comme vous l'avez dit, il a 6 enfants, ils sont tous adultes, ils ont tous des métiers. Il y en a même un d'ailleurs qui est policier, ce qui est quand même assez rare dans les enfants d'artistes, qui sont tous soit mannequins, soit chanteurs, soit danseurs, etc. Là, c'est un métier classique, normal. Donc, ils ont tous déjà un bagage, ils ont tous reçu déjà évidemment beaucoup de choses de leurs parents, et tant mieux. Après, je trouve que si c'est fait dans un souci d'apaisement aussi, parce qu'on rappelle quand même qu'il y a aussi parfois, tu sais, il y a des différents mariages. Là, en l'occurrence, c'est le cas. Ils sont pas tous frères à 100% ou sœurs à 100%. Donc, il y a souvent des querelles d'héritage. Là, je trouve que c'est plutôt apaisé parce qu'il l'a dit depuis toujours avec sa dernière femme. Et donc, c'est plutôt très positif. Après, il faut aussi
2: arriver. C'est elle qui va tout récupérer?
8: Il faut aussi arriver la croyance comme quoi en France, effectivement, vous ne pouvez pas déshériter vos enfants. Dans la réalité, c'est un fait. Mais si tu veux évidemment quand même donner plus de ton vivant à Janine et moi à Martine, ça se fait.
2: 25%. Il y a 25% de différence entre les
8: quotidien,
2: les
8: etc. Mais en tout cas, Sting, voilà, c'est un chemin de vie qu'il a construit avec sa dernière épouse et avec ses 6 enfants. Donc voilà, c'est fait dans la sérénité. Il n'y a pas de querelle, donc c'est bien.
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2: Estelle Denis. Et on va tout de suite s'intéresser dans Estelle Midi à l'événement du jour.
19: Si vous me permettez, il y a quelque chose de très émouvant pour tous les Français qui nous écoutent.
20: Regardez, ça y est, le pape Léon XIV vient tout juste d'arriver.
21: Le pape sort maintenant de l'appareil.
22: Mal à distinguer s'ils échangent en anglais ou en français.
21: Ça y est, le pape a posé les pieds sur le sol français.
2: Voilà, si vous ne vivez pas sur la planète Mars, vous le savez, le pape est arrivé à Paris ce matin pour une visite de 4 jours en France, à Paris, à Lourdes et à Metz. Depuis hier soir, toutes les chaînes infos sont en boucle. Certains quartiers de Paris sont bloqués. C'est un peu les JO puissance pile, hein, Charles.
7: 14 000 policiers, gendarmes et militaires de l'opération Sentinelle. 2500 sapeurs-pompiers sont mobilisés aujourd'hui à Paris. Après sa visite à l'Élysée ce midi, le pape s'exprimera à 15h au siège de l'UNESCO, où il rencontrera, nous dit-on, selon BFM TV, Ségolène Royal. Mais oui, en tant qu'ex-ambassadrice des pôles, on pourrait la rencontrer à l'UNESCO. Ensuite, grande déambulation du pape en papa mobile dans le centre de Paris jusqu'à Notre-Dame. S'en suivra une veillée au Stade de France avant la messe, demain, en place de la Concorde. 600 000 fidèles attendus sur les Champs-Élysées, dont plusieurs candidats à l'élection présidentielle. Hein, Gabriel Attal, Édouard Philippe, Bruno Retailleau, Marine Le Pen, Éric Zemmour. Mais pas Emmanuel Macron, qui sera représenté par Sébastien Lecornu et Brigitte Macron. La visite du pape qui suscite une immense ferveur dans tout le pays, mais aussi quelques critiques, comme le raconte le Figaro, qui relaie les communiqués de la Fédération anarchiste et de la Fédération nationale de la libre pensée. Je cite, la venue du pape est un grand moment de dilapidation d'argent public et d'idolâtrie bigote. Combien va nous coûter ce Woodstock papiste? Va des rétro, les prières de rue, disent ces fédérations.
2: Mais on ne peut pas faire l'unanimité. Alors, la visite du pape en France, est-ce qu'on en fait trop? Karine Galli.
8: Non, alors après, quand j'entends effectivement certains qui disent je suis extrêmement émue, etc. Moi, je suis pas du tout dans cette tendance-là. Je ne suis pas émue que le pape soit à Paris. Je ne vais absolument pas être présente, que ça soit à la Concorde, au Stade de France, etc. Mais est-ce que on doit être content que le pape choisisse la France? Bien évidemment que oui. Je vous rappelle que la dernière fois qu'un pape était venu à Paris, c'était en 2008. Et lors de la dernière visite du pape, le précédent, il n'était pas venu à Paris. Il était venu notamment à Marseille et en Corse. Et ça avait été extrêmement mal pris qu'il ne vienne pas justement à Paris, notamment pour la réouverture de Notre-Dame. Et que ça déplaise à certains, la France a des racines chrétiennes. C'est l'histoire de la France, les racines. Et
2: mais
8: après,
2: là, c'est pas la question. C'est non, là, franchement,
8: parce qu'il y en a
2: tout
8: certains.
2: Tout à l'heure, on regardait là sur les chaînes info. Il y a trois minutes, c'était le pape vient de finir de manger.
10: Oh, non, mais en fait, il est arrivé à l'heure.
8: Vous connaissez beaucoup mieux que moi les chaînes info. C'est-à-dire que si BFM part sur le souverain pontife qui arrivait en France, qu'est-ce que font LCI si c'était sur autre chose? Oups, ils basculent sur ce sujet.
2: Ah, mais là ils ont tous annoncé qu'ils étaient en spécial pendant 4 jours. Donc, on va avoir 96 heures.
8: Vous êtes pape non-stop. On est des moutons, donc à partir du moment où on a décidé que l'actualité c'était le pape, toutes les chaînes vont faire exactement le pape.
7: C'est l'actualité.
2: Moi, mettre un urgent, le pape vient de finir de manger, le pape est arrivé, le pape a décollé, le pape est dans les airs.
8: Mais la réalité, c'est que effectivement, le déplacement d'un pape, et je rappelle qu'il n'y en a qu'un, parce que j'entends des gens qui disent, je comprends pas pourquoi on fait pas ça pour des imams ou des rabbins. Au cas où les gens soient pas au courant, il y a un pape sur terre, des imams, des rabbins, il y en a des tonnes. Donc ça n'a pas la même portée. C'est un voyage unique.
2: D'accord. Donc on en fait pas marquant. Trop, c'est la question.
8: Non, je trouve pas qu'on en fasse pas trop. Mais par contre, je ne vais absolument pas regarder les chaînes d'infos en boucle parce que ça ne me touche pas et ça ne m'intéresse pas. Mais c'est un événement mondial, oui.
2: Idan Gavet, est-ce que vous trouvez qu'on en fait un petit peu trop autour de la venue du pape et est-ce qu'on devrait, voilà, bon, c'est un événement, on est d'accord, c'est un événement planétaire, mais enfin, il y a d'autres choses, quoi.
5: Bah, d'abord, moi, je veux dire que moi, le pape, en soi, ça me touche pas, parce que je suis pas catholique, donc en fait, ça me touche pas. Mais par contre, j'ai une amie qui, elle, est catholique, et elle est très touchée par ça.
2: D'accord.
5: Et donc, en fait, je trouve qu'on en fait pas trop si ça plaît et qu'il y a de nombreux fidèles qui sont émus par la venue du pape, bah, en fait, qu'on puisse leur permettre de célébrer leur culte et de voir la personne qu'ils admirent, je trouve qu'il n'y a pas de mal à ça.
10: Et donc, de privatiser les rues de Paris.
5: C'est pas privatisé, c'est comme quand on fait une manifestation.
10: Que...
5: On déclare, c'est pourquoi est-ce qu'il n'aurait pas le droit à ce moment-là.
10: En termes de privatisation, moi j'ai reçu des mails, je travaille à l'Université Paris 1 Panthéon-Sorbonne, on a des campus au Panthéon et à la Sorbonne. On a reçu un mail hier comme quoi tout le quartier de Saint-Germain serait bloqué pour l'avenue du Pape.
5: Je comprends.
2: De toute façon, vous ne travaillez pas le samedi.
10: Je trouve que le vendredi d'ailleurs.
2: Donc. Oui, alors que moi je vais aller acheter des rideaux demain et je suis bloqué.
5: Je trouve que c'est pas grave qu'on privatise les rues, et que c'est une bonne chose que les gens puissent célébrer leur culte. En fait, comme moi, je suis pas choqué par les prières de rue lorsque des musulmans ou des juifs le font. Bah en fait, pourquoi est-ce que je serais choqué
10: parce que ceux qui admirent le pape n'auraient pas le même discours.
2: Oui,
10: ceux qui eux admirent le pape, ils seraient pas on accepte les prières de rue.
5: Sûr, mais moi, je cale pas mes discours sur d'autres personnes. Je trouve que si on admet certaines prières, on doit admettre aussi la venue du pape et inversement. Et donc je trouve ça pas très grave si les gens sont heureux et qu'ils sont contents de voir le pape, bah, qu'ils en profitent, tant mieux.
2: Je sens, Pierre Rondeau, bizarrement une petite irritation de votre part par rapport à la venue du pape.
10: D'ironie aussi sur cette espèce de, ou peut-être de mépris de ces gens béats devant la venue du pape. Alors vous citiez,
2: c'est normal,
8: il
2: n'y
8: a pas que des gens béats devant la venue du pape.
10: Vous citiez des extraits sur les chaînes info où on était là, on encensait la venue du pape qui est arrivé à l'heure à Roissy, qui avait terminé.
2: C'est bien le seul arrivé à l'heure à Roissy.
7: Quelque part, ce sont des informations.
10: Ah, mais
2: qu'il soit arrivé à l'heure, non, oui, on s'en fout.
7: Pas à l'heure, mais que le pape ait mis un pied en France, c'est historique.
10: Qu'il ait terminé son repas, oui, les chaînes d'information doivent nous tenir informés, alors qu'il y a un conflit en Iran, il y a un conflit en Ukraine, que le prix du pétrole augmente.
7: Mais le pape a un rôle à jouer aussi sur la scène internationale. C'est un interlocuteur de tout.
10: Il va aller prier.
2: C'est pas dit qu'il va faire baisser les prix des carburants.
10: Il va beaucoup prier.
7: Bien sûr que si. Il a un rôle diplomatique, le pape. Sa parole, elle est entendue. Mais si Estelle, il parle à tous les leaders du monde.
2: D'accord, mais enfin.
7: Il délivre des messages.
5: En plus, il est un peu humaniste.
7: Il était à l'Élysée avant de donner une messe. Il a parlé d'IA, il a parlé de plein de choses. Il a un rôle politique, le pape, que vous le vouliez ou non. C'est un chef d'État. Sa parole est écoutée. Le monde entier regarde.
10: Si on le considère comme étant un représentant politique important de la géopolitique internationale, soit, on prend ton discours.
6: Est-ce qu'on en ferait des autant pour la venue du président, je sais pas, du président américain, du président canadien?
7: Est-ce que quand le président américain met un pied sur le sol, il y a 600 000 personnes qui se rendent?
2: On sait pas ce qu'il a mangé, hein. On n'est pas en spécial pendant 96 heures quand il y a Donald Trump.
8: Dans l'endroit où il loge, dans le 16e arrondissement, qui a excusez-moi, je l'ai vu sur BFM d'ailleurs. Et c'est évidemment un logement qui appartient au Vatican. Donc, ça ne nous coûte rien.
2: C'est pas ça. C'est juste non, quand c'est Donald sûr, là, Trump vient, même si Donald Trump, c'est pas le pape.
7: Quand il dîne à la Tour Eiffel avec Emmanuel Macron.
2: T'es pas en spécial toute la journée,
8: bien sûr que oui.
7: Si, si. Et puis quand il y a Donald Trump à Paris.
2: T'en es pas tous en même temps.
8: Quand il est venu avec Camilla et c'était à Versailles.
6: C'était tout aussi choquant.
8: Annulé, c'était en boucle toute la journée.
6: C'est aussi incompréhensible à mes yeux de savoir que les gens sont BA. Moi, on m'avait dit par exemple que quand BFM réalise leurs meilleures audiences, c'est au moment où on met en avant les têtes couronnées. Je n'arrive pas à comprendre comment en France, on a quand même coupé la tête du roi, on est quand même un pays de révolutionnaires, qui est encore des gens aussi béats devant les têtes couronnées.
7: Quelle naïveté. On a encore un roi dans un palais, nous, en fait, en France. Notre président, il vit dans un palais.
6: On pourrait mettre en roi.
7: Mais oui.
2: Alors, on a des messages sur le WhatsApp d'Estelle.
7: Oui,
2: est-ce qu'on est heureux? En tout cas, il y a énormément de Français qui sont très heureux de cette venue. Et notamment des jeunes, s'il y a une vraie ferveur autour de
7: Pierrot
2: du papier.
7: Pierrot qui nous dit, moi, je suis pas forcément passionné, mais je suis tellement heureux pour ma grand-mère. Ma grand-mère est une grande croyante, pratiquante. Je peux vous dire que sa rockstar est là, en ce moment. Elle est aux anges. Depuis qu'elle sait que le pape arrive en France et encore plus aujourd'hui. Donc oui, soyons heureux pour tous ceux que ça va rendre heureux, cette visite du pape. Voilà ce que nous écrit Pierrot. À l'inverse, j'ai Nicolas qui nous dit, mais moi, dès la fin d'Estelle Midi à 15h, je coupe ma télé jusqu'à lundi. Je la rallumerai quand le pape sera parti. J'en ai marre d'en entendre parler. Voilà ce que nous dit
8: Détox.
7: Nicolas. Oui, Christina aussi qui dit, mais attendez, vous nous avez bassiné avec Céline Dion pendant des jours et des jours. Dès qu'elle a mis un pied à Paris, il y a un spécial partout. Et quand c'est le pape qui arrive, on ne devrait pas en parler. Voilà ce que pense Christine.
2: Non, mais si, mais encore une fois.
6: Il y a pas eu un breaking spécial.
7: Céline Dion, on a suivi son avion en direct.
6: 96 heures avec un duplex.
2: Mais oui, évidemment que c'est duplex.
7: Ils étaient en direct devant son hôtel. On avait les images. On en a parlé ici.
2: On en avait dans les journaux. Là, je ne sais même pas combien de prix d'essence aujourd'hui.
8: Parce que son jet privé arrivait au Bourget. Effectivement, ils en ont fait des tonnes. Et tous les jours, il y a des duplex pour nous rappeler.
7: Et on avait des urgences.
8: Le Royal Monceau à 23h40.
2: Mais les caméras n'étaient pas braquées. Après, c'est un peu moins important que le pape quand même. Il faut rappeler.
7: Merci Estelle. Alléluia. Premier miracle du jour.
2: Il y avait des spéciales. Il n'y avait pas des caméras. Tu ne suivais pas en direct. Mais ils n'avaient pas mis une caméra devant l'hôtel.
8: Bien sûr que oui.
2: Quand on la voyait, mais tu ne faisais pas 96 heures non-stop sur Céline Dion.
6: Dans les deux cas, c'est gênant.
7: Il n'y avait pas 600 000 personnes devant l'hôtel de Céline Dion. Il y avait quelques dizaines de fans, là il y a 600 000 personnes.
2: Ça, c'est pas la même chose, ça n'a rien à voir.
5: Mais si ça intéresse les gens, que les gens regardent et que les gens veulent voir, pourquoi est-ce que ça nous embête? En vrai, on va pas mourir si les gens sont heureux.
6: Évidemment que ça intéresse les gens, évidemment qu'on va pas remettre en cause leur goût. Il y aura 600 000 personnes, très bien, ils sont contents, ils ont les
2: liberté de le faire.
6: Très bien, c'est très bien. Mais que ça soit Céline Dion, les têtes couronnées ou le pape, que des grandes chaînes d'information censées transmettre de l'information d'importance majeure mettent en avant en breaking spécial Céline Dion ou le pape ou les têtes couronnées, moi ça me pose
8: problème. Parce que ça intéresse les gens.
6: Moi, je préférais que les informations traitées soient des informations sur des débats sur la présidentielle, sur des propositions économiques.
5: Alors, mais on en fait suffisamment.
2: Sachez
5: le pape
2: qu'il est en train de déjeuner.
8: Voilà.
5: Et on en fait suffisamment.
2: D'ailleurs, je suis déjà un peu tard.
8: Estelle,
2: ça, c'est bon.
8: Je vous rappelle quand même que j'ai tendance à croire que vous trouvez que c'est un petit peu trop. Notamment, les espaces qui avaient donc été prévus pour les messes ont dû être agrandis parce que la ferveur est là, parce que les gens sont là. Moi,
2: je trouve que c'est génial.
8: Je trouve juste que Marseille pour être présente à sa prise de parole à l'ONU, parce qu'il va parler à l'ONU.
2: Mais ça, c'est très bien. Mais est-ce que 4 jours non-stop, 24 heures sur 24, c'est pas un peu
7: UNESCO,
2: pardon. Charles Magnin, ça donne quoi sur le WhatsApp?
7: Un dernier message, celui de Mickaël qui nous dit l'idéal serait qu'il fasse comme Céline Dion, qu'il monte sur sa papa mobile en chantant pour ses fans. Ça, ce serait l'image.
2: Moi, j'ai une question. Est-ce que c'est une papa mobile électrique?
8: Oui, mais bien sûr que oui.
2: Vous suivez pas parce que j'ai pas mis le son, voyez-vous.
8: Il y en a même plusieurs qui sont arrivés sur le sol français.
7: Très faible bilan carbone du pape.
2: Ah, non, ça c'est pas vrai.
6: Il est en avion quand même.
2: Non, il se balade en avion tout le temps.
7: C'est Air France qui offre les vols, d'ailleurs, gracieusement au pape pour ses déplacements à Lourdes et à Metz. Mais pardon, Estelle, oui, il a un peu plus de miles que vous. Estelle est jalouse.
2: Excusez-moi,
6: Air France
2: offre des billets au pape.
5: Mais c'est de l'argent public.
2: Mais pourquoi?
7: Mais non, c'est pas de l'argent public. Air France, c'est pas une entreprise publique.
2: Mais enfin, attends.
7: Pourquoi pas?
6: Ça veut dire que Estelle a payé
7: pour l'image de marque d'avoir le pape qui vole en Air France.
8: Je vous rappelle que le commandant de bord est une commandante.
2: Oui, d'accord.
7: En ça, attendant, la
2: visite... Je ne savais pas que le pape avait des billets gratuits.
7: La visite du pape. Le pape qui est à Paris, est-ce qu'on en fait trop ou pas sur cette visite du pape? Vous avez répondu non, Estelle, on n'en fait pas trop à 55%.
2: Eh bah, très bien, oh, c'est un peu kiff-kiff, hein, vous savez, il y a toujours une marge d'erreur.
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26: Oui, bonjour, brigadier Bourpif. Je suis au tribunal de Paris, là où je gère les entrées et les sorties au portique de sécurité. Et Madame Dati est là depuis 7h du matin et ça passe toujours pas. Hein. Non, Madame Dati, toujours pas. J'ai dit tous les bijoux. Allez, on repasse. Bon, la prochaine fois, il faut qu'elle vienne la veille, hein, parce que là, elle ne va jamais être à l'heure à son procès.
27: Et encore, elle a ramené que ses bijoux et pas toutes ses casseroles. Nous avons, ouais, en exclusivité, les premiers mots de Zinedine Zidane depuis Clairefontaine, Estelle. Ah. Il les a réservés aux répondeurs de l'émission. Une déclaration forte, émouvante. Ah, j'en ai déjà les poils qui se dressent. Ah, on écoute tout de suite le message de monsieur Zinedine Zidane.
28: Ouais, bonjour, c'est Zizou. Ouais, c'était pour dire qu'aujourd'hui, on a fait un foot et c'était bien. Et voilà.
27: Wow. Et voilà. Et ça, c'est chez Estelle Midi que ça se passe.
7: Wow. Exclu.
27: Daniel Riolo, ce soir, débriefera dans l'after.
7: Je pense.
27: À chaud, comme ça, un petit mot, Daniel.
29: Ouais, c'est à la fois révélateur et beaucoup d'émotions. Et
27: évidemment. C'est bien.
29: On est à travers ce message.
27: Ouais.
29: Il y a une vraie rupture.
2: Message suivant.
30: Coucou ma puce, c'est maman. T'as vu, la Cour des comptes a relancé l'idée d'un retour de l'impôt sur la fortune. C'est vraiment une super idée, hein. Fais tes valises, ma puce, tiens-toi prête. Oui, non, je disais, c'est génial. On va pouvoir prendre l'argent des riches et le redistribuer à ceux qui en ont besoin. Le jour où ils font passer la mesure, je te prends en bas de chez toi et direction la Suisse, ma puce. Bisous, bisous. Allez, vive la solidarité nationale. Et n'oublie pas les lingots d'or que tu casses dans ton air fryer.
27: Quoi, Estelle?
2: Mais pas du
27: des
2: tout.
27: Des lingots. En plus, vous avez plusieurs air fryers, ça veut dire plusieurs lingots.
2: Enfin, mais arrêtez!
27: Quelle indignité!
2: Vous vous rendez compte de l'image que vous donnez de moi?
27: C'est et de votre maman!
2: Ça, c'est moins grave!
30: Oui, bonjour Estelle, c'est Cyril de Fécamp. Voilà, je suis venu à Paris exprès pour le voir. Oh là là là là, ça va être une émotion de dingue. C'est notre guide à tous. J'ai amené les gosses, là, on espère qu'il va bénir le gamin. J'ai tellement hâte. Oh, le voilà, le voilà! Oh, il m'a regardé! Zizou, je t'aime!
27: C'est vrai que Zizou, c'est un peu notre pape nous. Bon, un pape qui met des coups de boule quand il n'est pas content et son amène à lui, c'est bien.
2: C'est bien. Message suivant.
31: Oui, bonjour, Gustave du Périgord. Ouais, vas-y, mon groin-groin. Cherche. Voilà, avec mon porte-truffier, là, on s'est recyclé dans une nouvelle recherche. Ça marche du tonnerre, hein. Allez, groin-groin. Ah, il a trouvé quelque chose. Ah là, ah, c'est énorme. C'est pas une truffe. C'est un litre de sans plomb 95 à moins de 2,50€. C'est bien, mon groin-groin, c'est bien.
27: Ah, ouais, mon Dieu. Oh. Il cherche l'or noir. Il est disponible à la location, groin-groin. Vous pouvez faire venir. Il vous trouve la station la moins chère. Par contre, il faut payer l'essence du camion qui transporte le.
2: Ouais,
27: donc, pas sûr que ce soit une bonne idée, cette histoire.
2: Allez, on écoute le message d'une religieuse. Ah.
0: Oui, bonjour, Marie-Laurence, du couvent des Aubépines. Voilà, je n'ai pas pu avoir de place pour la messe du pape à Paris. Du coup, avec les copines, on est devant l'annonciature apostolique où il va résider. Et j'espère que, comme Céline Dion, il sortira le soir en soutane Dior pour nous lire quelques psaumes de la Bible. Allez, je prierai ou tu prieras. Mon hostie est pour toi. Allez, Léon, on t'attend. Oui, bonjour, c'est Monique Barbu. Mais si, vous savez, la ministre des trucs verts, là, qui poussent, là, ça fait... la nature, tout ça. Oui, l'écologie, ministre de l'écologie, voilà. Bon, je suis sur l'autoroute, là, du chantier de l'A412, et qu'est-ce que je m'amuse, c'est vraiment génial, attendez. Et voilà, un chêne centenaire en moins. Comme ça, fini les risques d'incendie quand on fume des clopes sur l'autoroute. Merci qui ? Merci la barbu. Allez, j'y retourne.
27: Elle est forte, Monique.
2: Mais oui.
27: Non, mais elle est forte parce que normalement, avec elle, on va limiter le réchauffement à plus 8 degrés d'ici la semaine prochaine. On termine par une petite page de publicité, car vous le savez, il faut pouvoir payer le salaire de Daniel Riolo.
2: C'est vrai.
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27: Ouais, on a eu peur, mais on a hâte d'être vendredi. Il y aura une hola géante.
2: Ah. Alors,
27: ouais, petit conseil pour les prêtres, mettez un slip. Parce que, non mais quand on soulève les bras avec une soutane, et ben elle remonte. Donc voilà, un petit slip.
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5: Bonjour à tous, merci de vous réveiller avec RMC, c'est samedi, on est le 26 septembre. Je suis ravi de vous retrouver pour prendre le premier café de la journée ensemble. On en a besoin ce matin parce que vous avez peut-être veillé un petit peu tard hier.
19: Ça va être terminé, première victoire pour les Bleus de Zidane.
20: La victoire de l'équipe de France de Zinedine Zidane dans la douleur ici en Turquie. Les Bleus s'en sont sortis, le but de Kylian Mbappé sorti sur blessure.
5: Parce qu'il ne fallait pas rater ça évidemment hier, la première de Zizou à la tête des Bleus. Je vous attends pour en parler évidemment ce matin, les Bleus qui ont gagné en Turquie 1-0 donc pour la première de Zidane. Je suis sûr que ça a poussé des personnes qui sont pas forcément fans de foot, tiens, à suivre le match. Est-ce que c'est votre cas si vous êtes pas forcément fan de l'équipe de France, peut-être que vous regardez uniquement lors des Coupes du Monde par exemple, et là pour la première dizaine vous avez décidé de regarder, de vous mettre devant la télé, d'écouter RMC pour voir un peu ce que ça donnait cette équipe de France façon Zinedine Zidane. Évidemment, vous nous appelez au 32-16, venez nous dire ce que vous en avez pensé de
3: de cette première. Est-ce qu'il vous a convaincu, Zizou, ou pas? Est-ce que vous êtes plutôt enthousiaste pour la suite, ou est-ce que vous avez tendé encore de voir en débat ensemble au 32-16? J'ai vos messages sur le WhatsApp RMC 06 12 424 424, puis on vous donnera aussi des nouvelles de Kylian Mbappé dans le journal dans deux minutes, blessé en marquant hier soir, le meilleur buteur de l'histoire des Bleus est déjà forfait pour les trois prochains matchs de la France. L'autre star ce matin, c'est le pape.
6: Vous êtes les saints de France.
3: Et oui, le Saint-Père est à Paris hier. Alors Peggy, je sais pas s'il parlait de nous, hein, quand il lui parlait des saints de France.
8: Non, mais bien sûr que si, salut Martin.
3: Ça va?
8: Ça va et toi?
3: Bon oui, ça va très bien. J'imagine que t'as surveillé d'un coin de l'œil le pape hier. Le pape qui attire, comme tout le monde, ouais. Il y avait Zidane et le pape hier. De toute façon, il y avait deux personnes à suivre.
8: Ouais, on a oublié Céline hier.
3: On a oublié Céline, tout à fait. Ça faisait longtemps qu'on n'avait pas parlé de Céline Dion. Il attire presque autant de foule que Zizou, le pape, presque autant de foule que Céline aussi. 80 000 personnes rassemblées hier au Stade de France pour la veillée, en présence de Léon XIV, des centaines de milliers de personnes dans les rues de Paris un peu plus tôt dans l'après-midi hier pour le voir déambuler, et 600 000 personnes attendues pour une messe en plein air en plein cœur de la capitale cet après-midi. Est-ce que vous comprenez cet engouement autour de la visite du pape? Est-ce que ça vous surprend? Appelez-nous aussi si jamais vous avez prévu d'aller le voir, Léon XIV, que ce soit à Paris aujourd'hui, à Lourdes, à Metz lundi et en début de semaine, à Metz, à Lourdes demain et à Metz lundi. Pourquoi vous y allez? Qu'est-ce que ça vous fait d'avoir le pape en France? Je tiens à vous entendre ce matin sur RMC au 32-16. Et puis on va aussi parler de ce qui est peut-être en train de devenir le nouvel animal de compagnie préféré des Français.
8: C'est une blague.
3: Et non, les poules ont la cote. De plus en plus de Français en adoptent. Peggy, j'imagine que du coup t'as pensé à aller de poulailler chez toi, vu ta réaction.
8: Non, dans un appartement c'est compliqué.
3: Sur un petit balcon ça peut. Ouais, c'est
8: peut-être pas forcément. Mais même dans une maison je prendrais pas de poules.
3: Ouais, c'est les mauvais conseils. C'est mes mauvais conseils ça. En tout cas ça cartonne. Les poules, mon invité tout à l'heure à 6h40, en vendent de plus en plus partout en France. Et c'est presque un geste citoyen. Ça permet de faire gagner du pouvoir d'achat. Ça sauve des poules de l'abattoir et ça aide aussi les éleveurs. Thomas Dano, le fondateur de Poules pour tous, est avec nous dans le réveil Martin à 6h40, de nous dire comment ça se passe chez vous. Si, contrairement à Peggy, vous avez adopté des poules, je vous attends évidemment au 32-16. Et puis un dernier rendez-vous, 6h10, juste après le journal, comme tous les week-ends, un lève-tôt prend le café avec nous. Un passionné un peu désemparé de la tournure que prend son métier, un dépanneur s'installe à la table du réveil Martin, juste après le journal. Le journal, c'est juste après la météo, Peggy, ce qui va encore faire chaud aujourd'hui. Il a fait très chaud hier, ça va continuer.
8: Il a fait très chaud hier et ça va continuer aujourd'hui. On a encore largement au-dessus des normales de saison avec des températures comprises entre 20 et 23 degrés près de la Manche, 24 à 29 degrés sur le reste du pays. Alors côté ciel, on a beaucoup de nuages ce matin sur toute la moitié ouest du pays, mais à l'est on a du soleil. Tout ça va se dissiper et les nuages vont résister uniquement entre la Normandie et les Hauts-de-France, partout ailleurs. Alors sur le quart nord-ouest, on aura ciel variable entre nuages et éclaircies, mais on va retrouver des éclaircies partout ailleurs. Ce sera encore du beau soleil.
3: Merci Peggy.
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3: Très bon réveil, très bonne journée à l'écoute de RMC, il est 6h.
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3: Toute l'info en direct à 6h, c'est le journal de Grégoire Morelli. Bonjour Grégoire.
21: Et bonjour Martin, bonjour à toutes et à tous. Victoire et blessure de Kylian Mbappé pour le premier match de Zinedine Zidane en tant que sélectionneur de l'équipe de France. Pas de football au Stade de France hier soir, mais une veillée de prière autour du pape Léon XIV en présence de 80 000 jeunes. Et puis les Bleus du volleyball disputent la finale de l'Euro ce soir contre la Pologne.
3: Ça passe donc pour la première de Zizou.
22: Bien bon quoi jouer, Olivier, Mbappé dans la surface de réparation, la frappe, voilà.
21: La joie de Jean-Louis Tour en commentaire pour ce but de Kylian Mbappé qui a donc offert aux Bleus la victoire face à la Turquie. Une victoire donc pour les hommes de Zinedine Zidane, Florent Germain.
23: Oui, une première presque parfaite pour Zinedine Zidane. Le nouveau sélectionneur a juste manqué le début de la Marseillaise.
24: Le protocole, c'est vrai que ça a été plus vite que prévu. Malheureusement, j'ai eu un petit retard à l'allumage.
23: Pourtant, Zidane se languissait que l'aventure commence.
24: La journée, c'était long. C'était très long. Et le message, c'était tout simplement de prendre du plaisir, être ensemble. On va essayer justement de continuer à s'améliorer, mais content de cette première, bien sûr. C'est mieux de commencer par une victoire.
23: Ouais. Ryan Cherki, positionné en vrai milieu de terrain, apprécie déjà la patte Zidane.
25: C'est un pur plaisir parce que on connaît son passé de joueur, on connaît son passé d'entraîneur. On avait à cœur de commencer cette nouvelle aventure avec une victoire.
23: D'ailleurs, Zizou en Turquie a eu une banderole et un chant rien que pour lui de la part des supporters français.
0: Il est resté debout presque tout le match. Il a mené cette équipe.
1: On est très heureux d'avoir gagné et merci Zidane. On croit en toi et on espère aller très loin avec toi.
23: Un sélectionneur français n'avait pas gagné son premier match depuis Aimé Jacquet. Peut-être un signe du destin, déjà, pour Zidane.
3: Ouais, mais voilà, il y a eu aussi un mauvais signe du destin lors de ce France-Turquie. Kylian Mbappé, auteur du but de la victoire, s'est blessé au genou après avoir marqué. L'attaquant a quitté le rassemblement pour rejoindre Madrid et passer des examens médicaux. Désiré Doué ou Bradley Barcola devraient le remplacer lors du prochain match contre la Belgique lundi prochain.
2: Venez nous dire, vous, ce que vous en avez pensé. Est-ce que vous êtes excité par cette première de Zinedine Zidane à la tête des Bleus? Vous nous appelez évidemment au 32-16 pour nous raconter comment vous avez vécu le match. Et puis aussi, vous nous laissez vos messages évidemment sur le WhatsApp RMC 0612 424 424. Cette première de Zidane qui avait de la concurrence hier soir à la télé.
3: Ah oui, et pas des moindres. Zizou était en compétition avec la veillée du pape Léon XIV au Stade de France au programme prière et feux d'artifice, mais surtout 80 000 jeunes réunis autour du souverain pontife, accueillis comme une véritable superstar. Une soirée qu'a suivi Marion Gauthier pour RMC.
4: La silhouette rouge et blanche du pape noyée dans la foule.
7: Alors là, il est en train de nous donner la bénédiction et de nous faire un dernier au revoir.
4: Marie-Fatima a crié lorsque Léon XIV est apparu. Elle a tremblé lorsqu'il leur a parlé.
7: Quand il a dit merci à trois reprises pour notre engagement d'être venu ici le rencontrer, j'étais beaucoup émue et j'avais l'impression qu'il était très ému aussi de nous voir.
4: Repartir l'espoir au cœur jusqu'à Marseille pour Sébastien.
14: Par rapport à tout ce qui se passe dans le monde, que ce soit les guerres, que ce soit les problèmes d'embauche. Il donne envie de ne pas abandonner. Et c'est à nous les jeunes aussi de changer aussi cette société qui va mal.
4: Des mots sur le changement climatique, sur les écrans.
26: Quand je décrochais un petit peu du pape, je regardais les gens autour de moi et en fait je voyais tous ces sourires.
4: Retiennent deux Lyonnais.
26: Les lumières, l'ambiance, la chorégraphie. Le nombre de bénévoles, c'était impressionnant. Sentiment de trop peu.
27: C'était beau de voir que tout le monde était ensemble. Maintenant, on dit que la religion, elle est perdue. Et finalement, on voit qu'en fait, on est encore plein.
4: Les chants, les cris de joie ont continué autour du stade après la veillée. Ce n'était que la première partie, lance un étudiant, avant la messe à la Concorde.
3: Et oui, car la ferveur autour de la visite du pape se poursuit donc aujourd'hui. Pour sa deuxième journée de déplacement en France, Léon XIV célèbre une messe en plein air, place de la Concorde à Paris. En milieu d'après-midi, pas moins de 600 000 fidèles et curieux sont attendus.
2: 600 000 personnes pour voir le pape cet après-midi dans les rues de Paris. Est-ce que vous comprenez l'engouement autour de la visite du pape? C'est la première fois depuis 20 ans qu'il y a un pape en France. Est-ce que vous comprenez cet engouement? Vous nous appelez évidemment pour en parler, pour en débattre au 32-16. 6h04 sur RMC, des condamnations à 26 et 19 ans de prison.
3: Et c'est ce dont écopent respectivement Loïc Le Priol et Romain Bouvier. La sentence est tombée hier après 3 semaines de procès dans l'affaire du meurtre par balle du rugbyman argentin Federico Aramburu. Précision avec Pierre Bazin.
28: Après 11 heures de délibération, le silence fige la salle, le président racle sa gorge. La cour a noté l'extrême gravité des faits, alimentée par la rage narcissique de Loïc Le Priol, indique le magistrat en préambule. Puis il s'attarde sur l'ancien militaire et néo-nazi. La cour retient sa personnalité inquiétante au moment des faits, lui qui a tiré notamment 3 balles dans le dos de la victime, mais surtout elle retient le risque criminologique élevé qu'il représente aujourd'hui. Juste à côté dans le box, Romain Bouvier n'a pas plus de réaction lorsque 19 ans de réclusion criminelle sont prononcés à son encontre. Federico Aramburu a été victime de la chimie funeste que votre duo formait, poursuit le président. Et même si la cour souligne le caractère déterminé et méthodique du crime, elle n'a toutefois pas retenu la préméditation. Du côté des familles de victimes, pas de joie ni de colère perceptible, simplement le sentiment que la justice est enfin passée après 4 années de combat judiciaire.
3: Pierre Bazin du service police-justice de RMC.
2: Les prix des carburants restent historiquement hauts, Grégoire.
3: Et alors, pour tenter de faire baisser la facture du plein d'essence et arrondir les fins de mois, certains trouvent des astuces. Une application propose par exemple à des particuliers de profiter de leur trajet du quotidien pour récupérer des commandes de courses au drive de grande surface ou encore des colis et d'aller les livrer ensuite à d'autres français. C'est ce qu'on appelle le co-transportage et la pratique séduit de plus en plus Guillaume de Prévoisin.
29: Benjamin profite de sa pause déjeuner pour récupérer les courses d'Anne-Marie sur ce drive du Val-de-Marne. Ils ont été mis en relation via l'application Shopopop et ça permet à Benjamin de payer une partie de son plein de carburant.
30: Là, si je mets vraiment le plein, j'en ai pour 140 €. Donc, quand j'ai repris le travail fin août, j'ai vraiment commencé à bien lancer le truc.
29: 13 minutes plus tard, arrivé chez Anne-Marie.
31: Au fond, à droite.
29: Soulagé de voir ses courses ramenées directement devant chez elle.

0: Il n'y aura pas de grève chez les pilotes d'EasyJet, le syndicat majoritaire qui dénonçait l'instabilité des plannings, dit avoir obtenu de la direction un accord sur l'organisation du travail.
1: RMC 6h07, l'équipe de France de volleyball qualifiée pour la finale de l'Euro.
0: Les Bleus ont battu hier soir la Finlande 3-7-1 et ils auront donc l'opportunité de se qualifier ce soir pour les Jeux Olympiques en cas de sacre européen, Clément Brossoir.
2: À la tête de l'équipe de France depuis 2022, le sélectionneur Andrea Gianni était hier soir
3: très très fier de toute l'équipe.
2: 11 ans que la France n'avait plus été finaliste d'un championnat d'Europe, le capitaine Antoine Brizard savoure.
4: C'est fou, personne n'y aurait cru au 18 mai qu'on a repris, c'est génial.
2: Car cette équipe s'est montée en 5 mois, largement rajeunie suite à la décision de nombreux cadres de faire l'impasse sur 7 euros. Ce n'est pas le cas du vice-capitaine Trevor Clévenot.
5: L'objectif de l'été, c'était de créer une identité, de créer une équipe, de créer un nouveau projet avec des joueurs qui ont le potentiel pour aller à Los Angeles. Sur le terrain, on est hyper unis, que ce soit sur et en dehors. Je pense que ça se ressent.
2: Le central François Betz le sait, ce soir, la France affrontera ce qui se fait de mieux au monde.
6: On a déjà une médaille autour du cou. Il va falloir aller chercher l'or contre la Pologne. Et c'est des robots, les mecs, donc il va falloir qu'on sorte un match de fou et dans un bon jour, on peut le faire. Je réalise pas trop qu'on peut être champion d'Europe.
2: Pour cela, il faudra faire comme lors de la finale des Jeux Olympiques de Paris en 2024, face au même adversaire, pour être qui plus est automatiquement qualifié pour les Jeux Olympiques de Los Angeles en 2028.
0: Et la finale, ce sera donc ce soir à 21h contre la Pologne, les Bleus en quête d'un titre européen. Ce sera à suivre sur RMC, bien sûr, Martin.
1: Et je vous le conseille, le volley, c'est toujours hyper spectaculaire. Tiens, Grégoire, hier, t'étais plus quoi? Team Zidane foot ou Pape Stade de France?
0: J'ai zappé entre les deux, moi. J'ai zappé entre les deux. Comme le match n'était pas non plus palpitant, c'était l'occasion
1: pas convaincu par la première de
0: non,
1: Zidane.
0: Non, pas trop, non.
1: Pas convaincu.
0: Bon, c'est un peu difficile pour la première d'être aussi catégorique, mais
1: c'est vrai que
0: c'était
1: que c'est
0: pas le match du siècle. Non,
1: voilà. C'était pas le match du siècle et c'est vrai qu'on a peut-être parfois pu retrouver l'équipe de France, qu'on avait vu sur ce genre de match qui n'est pas toujours facile à emballer.
0: Pas de grands enjeux.
1: Bon, ça c'était l'avis de Grégoire Morelli. Et vous, qu'est-ce que vous en pensez? Venez nous le dire, évidemment, au 32-16, je vous attends. Cette première de Zidane vous a-t-elle emballé? Est-ce que vous êtes content, ravi de l'avoir vu enfin dans la peau du sélectionneur sur le banc de l'équipe de France? Ça fait des années qu'on attend ça, qu'on en parle. Ça y est, ça s'est passé donc hier. Venez nous dire ce que vous en avez pensé sur le WhatsApp RMC 0612 424 424, et au 32-16 évidemment pour intervenir en direct. Tiens, il y a Émilie qui nous écrit sur le WhatsApp. Émilie, elle nous parle du Pape ce matin. Émilie, c'est une fidèle, vous le savez, hein, du réveil Martin, d'RMC le matin. Elle est au boulot comme tous les week-ends. 96 heures de direct sur les chaînes info pour le Pape, c'est abusé. Il y a des choses plus graves dans le monde, nous dit Émilie. Est-ce que vous partagez son avis? Est-ce que vous comprenez l'engouement autour de la visite du pape? 600 000 personnes attendues dans les rues de Paris, on le disait aujourd'hui, 80 000 personnes hier au Stade de France. Il y avait des dizaines de milliers de personnes sur le bord des routes, des rues parisiennes hier pour la déambulation du pape. Comprenez-vous cet engouement? Vous nous appelez pour en débattre, évidemment. Au 32-16, je vous attends, notamment si vous êtes catholique. Qu'est-ce que vous en attendez de cette visite du pape? Est-ce que vous comprenez que certaines personnes, comme Émilie, puissent être un petit peu perturbé par l'importance qu'on donne à cette visite du pape? Là aussi, vous nous appelez, on en débat évidemment toute la matinée au 32-16, 6h10 sur RMC. On se met en selle avec la Dream Team des courses RMC qui nous fait sillonner la France, vous le savez, tous les week-ends d'hippodrome en hippodrome. Bonjour Fred Kita.
7: Bonjour Martin, bonjour à tous.
1: Bon, où allons-nous aujourd'hui, Frédéric?
7: On va sur l'hippodrome d'Auteuil, qui accueillera donc le quintet plus du jour avec 16 sauteurs âgés de 6 ans et plus qui vont s'affronter sur les haies sur la distance de 3900 mètres. Et le quintet, c'est à 15h15, comme habituellement.
1: Bon, si on veut gagner un petit peu d'argent, Fred, sur qui doit-on miser?
7: Alors c'est pas un quintet facile, hein, c'est assez ouvert effectivement. On va prendre le favori d'RMC, le numéro 2 Blue Borana, qui reste sur 2 victoires. Il est invaincu en 2 tentatives sur l'hippodrome d'Auteuil. Il peut donc poursuivre sa lancée dans ce quintet plus qui est quand même pas facile.
1: Et t'as un deuxième choix?
7: Oui, le numéro 4 Robin Hill. Alors lui, il a été arrêté lors de sa rentrée, donc ça c'est pas un signe positif, mais il avait certainement besoin de courir. Il sera plus affûté ici. Il a déjà gagné un quintet plus sur ce parcours l'an passé. Il est donc capable de jouer un premier rôle ici.
1: Le 4 donc en deuxième choix, et le 2, c'est ça, en premier choix?
7: Exactement, le favori le 2 et le deuxième choix le numéro 4.
1: Merci beaucoup Fred, à demain.
7: À demain, bonne journée.
1: 6h11 sur RMC. Dans une minute dans le réveil Martin, la parole au lefto comme tous les week-ends, vous le savez. Je reçois un homme qui s'apparente souvent à un sauveur quand on le voit arriver, Luc Le Baron, dépanneur automobile et fier de l'être. Même si la hausse du prix du carburant lui pourrit la vie à lui aussi, il prend le café avec nous et lance l'alerte ce matin. Le monde du dépannage est au bord de l'asphyxie. Et puis je vous attends aussi pour parler des deux stars du jour sur RMC. Zidane, d'abord vainqueur de la Turquie pour son premier match comme sélectionneur, début réussi forcément ou non, vous venez nous le dire, vous venez en débattre au 32-16. Et puis le pape aussi, il

0: célébrer une messe en plein cœur de Paris, 600 000 personnes attendues. Est-ce que vous comprenez l'engouement autour de la venue du pape? On en débat ensemble autour d'un café bien chaud et des tartines. A tout de suite sur RMC.
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0: Merci beaucoup de vous réveiller sur RMC. Vous avez bien fait, il est 6h13.
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0: Il y a ceux qui profitent tranquillement du petit déjeuner, mais aussi ceux qui sont déjà au boulot depuis plusieurs heures, je pense notamment à Émilie, ou qui sont en train de terminer la nuit de travail. C'est votre rendez-vous, vous le savez, chaque week-end à cette heure-là. Venez nous faire un coucou au 32-16. Mon invité ce matin, eh bien, on est bien content qu'il se réveille tôt le matin quand on a besoin de lui. Bonjour Luc Le Baron.
5: Bonjour.
0: Vous êtes dépanneur dans ce très joli département de l'Essonne. Bon, je suis pas objectif, j'en viens. Un métier que vous adorez, le métier de dépanneur, puisque vous êtes aussi le président de l'association Fier d'être dépanneur. Avant toute chose, Luc Le Baron, on est d'accord? Quand je dis la parole au lève-tôt, les nuits sont courtes, même le week-end, hein, quand on est dépanneur.
5: C'est tout le temps, ouais, on est d'astreinte 24 sur 24, et puis il y a les jours fériés, à Noël, au jour de l'an, tout le temps.
0: Donc on se réveille tôt tous les jours de l'année, les Grassmann, vous savez plus ce que ça veut dire, quoi.
5: Exactement, bon. C'est tout à fait ça.
0: Et je pense que vous n'êtes pas le seul. À l'écoute d'RMC, il y a beaucoup d'auditeurs qui vont se retrouver dans ce que vous dites. Ça fait combien de temps que vous venez nous sauver au bord des routes, Luc Le Baron?
5: Moi, je suis dépanneur c'est une société de père en fils, je suis dépanneur depuis 1984.
0: D'accord, depuis 1984, donc ça fait, ouais. ça fait 40 ans.
5: Exactement.
0: Et on s'en lasse pas?
5: Non. Bon, c'est un métier de passion, donc il faut être passionné pour pouvoir le faire, ce métier.
0: Qu'est-ce qui vous plaît, justement, dans ce métier?
5: Bon, ce qui nous plaît, c'est le relationnel avec les gens, c'est de pouvoir se dire qu'on est utile, et puis c'est l'action, les beaux camions, c'est toute cette tout ça, toutes ces choses-là qui fait qu'on s'attache au métier.
0: C'est ça, il y a un côté un peu enfantin, on a tous rêvé conduire une dépanneuse un jour.
5: Voilà, les gros camions, les lumières, les gyrophares, c'est bien, et puis le fait aussi de se sentir utile, c'est important.
0: Et je crois que vous avez même un record, racontez-nous.
5: Ouais, on a battu le record. Alors l'association, on a battu le record du monde de la plus grande parade de dépanneuses du monde, et c'est homologué au Guinness Book des records. Et on a battu les Américains qui avaient ce record-là depuis 2011. Ils avaient 324 dépanneuses, et nous, en 2018 à Moulins sur la nationale 7, on a mis 491 dépanneuses. Donc on a carrément explosé le record des Américains.
0: Oui, effectivement, vous l'avez pas battu d'un tout petit peu, vous l'avez complètement explosé.
5: Non, c'est ça, exactement.
0: Bon, on l'entend bien à travers ce que vous nous racontez, Luc Le Baron. C'est un métier que vous adorez, et pourtant ce métier que vous adorez, il vous fait mal en ce moment. Vous êtes comme beaucoup de Français, vous êtes dans le dur, vous aussi, notamment à cause de la flambée des prix du carburant.
5: Exactement, oui. Bah, on est comme tout le monde. Hein. On souffre parce qu'on est passé de 1,60€ à 65 à 2,45, 2,50. On approche bientôt des 3€. Mmh. Et les tarifs. On travaille beaucoup nous avec des tarifs qui nous sont imposés, que ce soit des tarifs de l'État pour les services de fourrière, etc., ou des tarifs ou les assistances automobiles. Et en fait, on n'est pas maître de nos tarifs.
0: Vous ne pouvez pas répercuter la hausse du prix des carburants sur les tarifs.
5: Exactement. Et donc, du coup, pour l'instant, on souffre. Et beaucoup d'entreprises, actuellement, se posent des questions, beaucoup de questions.
0: C'est pour ça que, cette semaine, vous avez lancé une alerte avec votre association Fier d'être dépanneur. C'est plus qu'une alerte, c'est un appel au secours que vous lancez, parce qu'aujourd'hui, il y a des entreprises qui... concrètement, vous mettre la clé sous la porte?
5: Bah, il y a plein d'entreprises. Moi, j'ai plein de contacts de gens qui m'appellent en me disant qu'est-ce qu'on va faire si le carburant arrive à 3€. Et puis, les gens se posent des questions, savoir s'ils vont pouvoir payer leurs employés, s'ils vont pas être obligés de vendre un camion, deux camions pour pouvoir. Là, en plus, on arrive en fin d'année où c'est un peu la période des bilans et tout ça. Et les gens se posent des questions. Et puis, on s'inquiète de que nos donneurs d'ordre eux-mêmes ne se posent pas des questions pour voilà, ne s'inquiète pas. Mais bon, eux, ils font du profit sur notre dos, entre parenthèses. Mais
0: on sait que le gouvernement a élargi l'aide aux grands rouleurs, notamment en début de semaine. Ces aides, vous y êtes éligible, mais ça suffit pas, j'imagine.
5: Non, on n'y est pas éligible.
0: Vous n'êtes pas éligible.
5: On est totalement les oubliés des aides de l'État. Malgré les appels au secours qu'on a lancés, puisque moi j'ai écrit plusieurs fois au ministre de l'économie, à Maud Brejon, etc. Et j'ai aucune réponse. En fait, j'ai écrit même à Sébastien Lecornu, dont le directeur de cabinet m'a répondu et a retransmis mon dossier aux deux ministres que je viens de citer. Mmh. Et j'ai toujours pas de réponse. Et ça fait 4-5 mois qu'on est les oubliés des aides de l'État. Donc on n'a rien du tout. Rien. On doit survivre avec ce qu'on a.
0: Ça veut dire quoi, Luc Le Baron? Ça veut dire que dans 1, 2, 5 ans, peut-être, on n'aura plus forcément suffisamment de dépanneurs pour venir nous aider au bord de route?
5: Si on n'est pas plus aidé que ça, c'est sûr qu'il y a des chances qu'il y ait de moins en moins de dépanneurs. Enfin, il y en aura plus. Bon, là, il y a plein de choses qui changent. En plus, on est dans une période de transition avec les véhicules automobiles. On tape maintenant dans des véhicules électriques, hybrides, etc.
0: Ça change la donne aussi. Oui. Ça, c'est plus compliqué pour vous, le fait que passe à l'électrique.
5: Parce qu'en fait, les nouvelles technologies de véhicules, maintenant que ce soit technologique, que ce soit hybride, électrique ou même thermique, maintenant les véhicules ont des freins à main électriques, des boîtes de vitesse auto, etc. Ouais. Et dès l'instant où elles tombent en panne, elle est bloquée. Donc on est obligé de mettre des chariots, puisque la voiture ne roule plus, donc on est obligé de mettre des chariots, etc. Ce qui nous prend du temps complémentaire sur notre mission. Et ce temps, justement, on n'en tient pas compte.
0: Ça veut dire que dans une journée, vous pouvez faire moins d'interventions, en gros, si je comprends bien.
5: Ben, on fait moins d'interventions. Bon, là, en ce moment, ça va à peu près. Mmh. On arrive, les voitures tournent à peu près. Mais effectivement, nous, on va trier plus nos missions que ce qu'on les triait avant. En fait, avant, on prenait tout. Là, on commence à trier. C'est des voitures où il faut traverser la région parisienne pour aller d'un point à un autre avec la circulation de la région parisienne. On trie nos missions. On va être peut-être plus à refuser des missions. Ils vont prendre 1, 2, 3 dépanneurs avant d'en arriver à en trouver un.
0: Et c'est terrible parce que c'est vrai qu'on a beaucoup de leftos à cette heure-là, vous le savez, dans le réveil Martin. Et il y a beaucoup de leftos qui font un petit peu le même constat finalement que vous, quelle que soit la profession, les difficultés qui s'accumulent pour énormément de Français. Et on comprend bien aujourd'hui la difficulté dans laquelle les dépanneurs français sont. Merci beaucoup, Luc Le Baron, d'être passé par RMC.
5: Bonne journée.
0: Mais vous également. Bonne journée, très bon week-end. Il est 6h20 sur RMC. C'est l'un des visages du week-end, vous le savez, celui du pape. Plus d'un demi-million de personnes attendues pour la messe en plein air aujourd'hui à Paris. La communauté catholique qui a inondé cette semaine les réseaux sociaux de Mathias Luguin. Il n'était pas prêt. Notre les réseaux, ils nous racontent tout ça dans un instant. Et puis on va aussi rejoindre Charlie qui nous appelle au 32-16. Lui, je crois qu'il est plutôt Zidane que Pape. Il nous explique tout dans un instant sur RMC. À tout de suite.
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0: Merci beaucoup d'écouter RMC, de vous réveiller avec votre tartine, votre café et le Réveil Martin sur RMC. Je voulais qu'on aille prendre la température au 32-16. On va prendre la direction de la Mayenne, retrouver Charlie qui nous appelle. Bonjour Charlie.
9: Bonjour papa, bonjour tout le monde.
0: Comment ça va ce matin Charlie?
9: Ça va, à la fraîche, on est aux vaches là.
0: Ouais, vous êtes producteur de lait, donc vous êtes déjà avec le troupeau là.
9: Ouais, c'est ça, depuis une petite demi-heure là.
0: Ouais, c'est ce que j'allais dire, vous avez attaqué tôt évidemment, qu'on parlait des leftos. Bon, quand on est éleveur, il n'y a pas trop le choix.
9: Ouais, couche tard, lève tôt, on se lève la nuit, on fait tout. Enfin, C'est notre rythme.
0: Juste en un mot, rapidement, Charlie, on était avec Luc Lebaron, dépanneur, qui nous parlait des difficultés. Je disais, toutes les professions que j'ai, tous les leftos que j'ai au téléphone le week-end, le matin, nous disent qu'on est en difficulté également. Vous, c'est votre cas aussi, c'est pas forcément simple, c'est pas forcément rose tous les jours, là, le quotidien?
9: Particulièrement cette année, les cours qui s'effondrent, la sécheresse qui est exceptionnelle. On a déjà mangé une grosse partie de nos stocks d'hiver. On est au 20 septembre là, et depuis le mois de juin, on a mangé quasiment tout notre foin, l'enrubanage, tout ça qui était prévu pour l'hiver.
0: L'hiver s'annonce rude.
9: Ouais, plus que compliqué. Puis on attendait éventuellement un peu d'eau là pour les pousses d'automne pour pouvoir faire une petite récolte avant l'hiver, mais.
0: Ça met du temps à arriver cette pluie d'automne, effectivement. Alors il y a peut-être quelque chose qui vous a redonné un petit peu le sourire, c'est cette rencontre hier. Alors je sais pas si vous avez eu le temps de regarder, vu que bon, j'imagine qu'avec les vaches on est bien pris le soir aussi. Vous avez pris le temps de regarder la première deuxième hier?
9: Oui. Je suis supporter du PSG, je regarde tous les matchs, donc l'équipe de France aussi, je suis supporter. Puis je voulais voir la première de Zizou sur le banc.
0: Et alors, vous en avez pensé quoi?
9: Bon, c'est une première. C'est une première fois. Il y a des premières fois à tout. Nouveau groupe. Au niveau des joueurs, pas tellement parce qu'ils se connaissaient, mais il y avait quelques nouveaux. Nouvelles dispositions sur le terrain. Les Turcs qui ont été très très bons aussi, qui ont fait des prises à deux sur les côtés. Mbappé à gauche, je suis pas très convaincu.
0: Ouais. C'était la grande nouveauté hein, de ce grand choix Zidane. Pour le moment, bon, ça a fait un petit peu flop. En plus, Mbappé s'est blessé.
9: Ouais, il s'est blessé sur son but et. Mais une petite mention spéciale au champ de patates sur lequel ils ont joué.
0: C'était
9: un milieu de terrain, il n'y avait pas de jeu.
0: Oui.
9: On voyait bien les Manu Koné, 50 pertes de balles au milieu. Mais
0: peut-être que vos vaches sont dans un pâturage qui est en meilleur état. Effectivement. Bon, en tout cas, vous n'êtes pas inquiet. J'ai pas l'impression que je vous sens pas inquiet, Charlie.
9: Ah non, du tout. Puis c'est un premier match, premier officiel en compétition officielle, en Turquie en plus, avec le public qui est assez hostile là-bas. Donc c'est sûr que c'était pas le match de l'année, hein, mais on repart avec les trois points, comme ils disent les joueurs. Les trois points.
0: C'est ça. Bon, en tout cas, la bonne nouvelle, effectivement, c'est que la France a gagné. Et puis on verra pour la suite hein, de Zinedine Zidane, prochain match, évidemment, en début de semaine prochaine contre la Belgique. Et on verra ce que ça donne. Merci beaucoup, Charlie, de nous avoir appelé ce matin.
9: Merci Martin.
0: Bon courage au milieu du troupeau, le bonjour à vos bêtes également. Évidemment, 6h24 sur RMC, je sais que vous l'attendez comme le petit Jésus. Mathias Luguin nous rejoint.
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0: C'est bon, il est là, ne vous inquiétez pas. Mathias, alias Jésus, qui prend le relais d'Ameline Lachin ce week-end, elle a eu besoin d'une petite cure sans réseau. Ameline a commencé à avoir un peu de difficulté avec les réseaux. Il fallait qu'elle prenne un peu de recul. Elle rate donc, Ameline, la ferveur catholique qu'on voit partout dans les rues de Paris depuis l'arrivée du pape hier. Mais toi, que tu vois partout, dès que tu ouvres tes réseaux sociaux aussi, Mathias.
10: Oui, et c'est notamment grâce à toute cette génération de créateurs de contenu. Ils sont un petit peu les Squeezie et l'ENA situation des catholiques, si tu veux. Bon, sur le papier, c'est un peu le même principe, hein, des vidéos plus ou moins courtes avec tous les codes des réseaux, des titres et des sujets accrocheurs. Sauf que forcément là, c'est plus thématisé. Alors qu'ils soient prêtres ou de simples croyants passionnés, en soutane ou en jean basket, ce sont de vrais pros, bien équipés, bien entourés, qui racontent leur vie, qui montrent certaines pratiques ou qui révèlent des anecdotes méconnues sur la religion.
11: Les gardes suisses protègent le pape depuis 1506. Avec leurs bandes bleues, rouges et jaunes, on jugerait que leur tenue sort directement de la Renaissance. Mais la version actuelle doit surtout son dessin au commandant Jules Répond qui dirige la garde de 1910 à 1921. Il s'est inspiré des vêtements représentés dans les œuvres de la Renaissance. Et les couleurs renvoient notamment à la famille Médicis.
10: Ouais, là, c'était cateau de service. Près de 300 000 abonnés sur TikTok.
0: Ah oui, quand même.
10: Ça fait quand même du monde. Hein. On peut aussi citer le frère Paul Adrien avec son ton décalé, ses petits conseils pour les followers, ses petits bichons, comme il dit. Et lui, il est suivi par 1,5 million de personnes en cumulé.
12: Il y a un taré qui m'a envoyé, mais c'est carrément une invocation au diable pour que je sois envoûté. Qui envoie un truc comme ça, enfin, dites-moi dans les commentaires. Du coup, ça nous permet quand même de répondre à la question, on fait quoi dans ces cas-là? C'est toujours bien quand même de faire un exorcisme. Il y a des exorcismes très simples que vous pouvez faire, par exemple le signe de croix, au nom du Père et du Fils et du Saint-Esprit, amen.
10: Voilà, amen. De grosses communautés qui continuent à se développer, tout comme l'offre de contenu. Hein. L'abbé Mathieu Raffray, qui officie lui aussi en ligne, estime qu'il y a une forte demande en matière de connaissances religieuses sur la foi catholique, toujours selon lui. 80% de son audience sur Instagram a entre 18 et 35 ans.
0: Bon, église et réseau réseaux sociaux pour le, on peut se dire que c'est, ça fait deux. L'Église, elle en pense quoi de ces influenceurs catho?
10: Eh ben, elle les adore, elle les encourage même. C'est évidemment une façon pour elle de dépoussiérer son image, mais aussi de rendre plus accessible son message, simuler la pratique, voire pourquoi pas donner envie de se convertir. En fait, c'est une forme d'évangélisation 2.0, hein, en utilisant les nouvelles technologies. Tiens, exemple de succès avec ces missionnaires connectés. Bah, tu l'as dit, hein, le Stade de France rempli hier par les 17-35 ans, ou la veillée organisée jeudi soir en l'église Saint-Sulpice à Paris. Il y avait quand même 2500 personnes rassemblées. Tout ça grâce à quoi? Eh ben, grâce aux réseaux sociaux. Et puis, tiens, petite inspiration autre que ces artistes. Il y a aussi des rappeurs qui sont inspirés par la foi. Oula. Des rappeurs catho. Et en ce moment, c'est Sol de Tars qui fait le buzz avec sa chanson Léon XIV pour souhaiter évidemment la bienvenue au pape chez nous, mais à sa façon.
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0: Ça change d'Ophélie Winter, Dieu m'a donné la foi quand même. Hein. C'est pas tout à fait la même musique.
14: C'est une autre époque.
0: L'œil des réseaux, signé Mathias Luguin aujourd'hui. Merci beaucoup, Mathias. On te retrouve demain, évidemment, pour un nouvel œil des réseaux dans un petit quart d'heure sur RMC à 6h28. Un Français, une solution pour nous simplifier la vie. Ça peut passer par l'adoption de poules. Oui, 10% des Français élèvent des poules d'après une étude de l'Observatoire de la consommation responsable et la tendance continue de se développer. Le fondateur de Poules pour tous vient nous expliquer pourquoi ça peut profiter à tout le monde, particulier comme éleveur. Il est avec nous juste après la météo et le journal à 6h40. À tout de suite.
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1: La météo, Peggy, il va encore faire chaud et beau.
2: Exactement, les températures seront encore très élevées hein, pour une fin septembre. On sera entre 18 et 22 degrés près de la Manche, 24 à 29 degrés sur le reste du pays. Côté ciel, alors on a pas mal de nuages ce matin sur une bonne moitié ouest avec quelques grisailles. Dans l'est, on a déjà du soleil, sauf près de la Méditerranée où les grisailles sont aussi nombreuses. Et cet après-midi, ça va se dégager. On aura un ciel variable sur le nord-ouest, un peu plus de nuages encore entre la Normandie et les Hauts-de-France et partout ailleurs du Grand Bleu.
1: Merci Peggy.
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1: Il est 6h30 lors d'un nouveau journal avec Lou Garnier. Bonjour Lou.
6: Bonjour Martin, bonjour à tous. Le pape vrai star ovationné par 80 000 jeunes hier soir au Stade de France. La colère monte chez les lycéens d'Île-de-France, plusieurs établissements bloqués. Et premier match sous l'ère Zidane, une victoire pour les Bleus et un forfait pour Mbappé.
7: Nous accueillons le Saint-Père.
1: 80 000. Vous étiez 80 000 jeunes hier soir réunis au Stade de France.
6: Autour du pape Léon XIV à Saint-Denis pour une grande veillée. Dans son discours, le pape a eu des mots très forts pour la jeunesse. « Vous êtes les saints de France », leur a-t-il lancé. Alors à la sortie, avis unanime, ces jeunes fidèles ne sont pas prêts d'oublier la soirée.
8: C'était waouh!
9: Super, la soirée était géniale.
10: Moi, c'est vraiment à son arrivée, on a vu que ça a un peu chamboulé tout le monde. J'avais des amis qui sont mis à pleurer et tout, et du coup, ouais, c'est vrai qu'il y avait une certaine émotion dans tout le groupe.
11: On le vit qu'une fois dans notre vie. Hein.
12: Son mot sur ce que les jeunes allaient devenir et qu'on était tous des saints en devenir pour l'église, ça m'a vraiment marqué, vraiment touché.
13: Il parle beaucoup à la jeunesse et de ne pas se laisser aller par toutes les angoisses. Ça va être notre métier, les problèmes économiques, écologiques, mais que. Il faut qu'on garde espoir.
14: Je trouve ça trop beau, l'unité avec tous les jeunes. Ça donne toujours plus de courage dans sa foi de voir qu'on n'est pas tout seul, qu'on est plein à avoir les mêmes idées.
6: Pour son deuxième jour en France, le pape Léon XIV va célébrer une messe en plein air, place de la Concorde à Paris, cet après-midi. Dispositif de sécurité XXL, 600 000 personnes attendues. Un événement historique qui suscite l'engouement, y compris en politique. Alors, le président de la République ne s'y rendra pas, mais il sera représenté par le Premier ministre et la Première Dame, Brigitte Macron. Un passage obligé aussi pour les candidats à la présidentielle, Thomas Becker, surtout à droite et au RN.
15: Oui, au RN, Marine Le Pen et Jordan Bardella y seront. Marion Maréchal aussi, c'est rare de voir ce trio réuni, surtout en public. La messe comme un passage obligé à droite et à l'extrême droite. Bruno Retailleau, Éric Zemmour, Sarah Knafaud, tous place de la Concorde. Pour Gabriel Attal, son entourage explique qu'il est tout à fait naturel pour lui d'être présent, même s'il n'est pas croyant. Dans son livre, il raconte notamment que sa mère l'a élevé dans la culture chrétienne orthodoxe. Lui non plus n'est pas croyant, mais Édouard Philippe a passé lui-même les coups de fil pour avoir une place à la messe cet après-midi. À gauche, on se bouscule moins. Olivier Faure n'ira pas. Jean-Luc Mélenchon non plus, même s'il voit d'un bon œil les positions du pape sur l'IA, l'écologie ou le droit des migrants. L'entourage de l'insoumis qui en profite pour envoyer une pique à Emmanuel Macron en soulignant que le pape a refusé plusieurs séquences que lui avait proposé le président.
1: Le pape, donc, l'implication politique de cette messe, les enjeux politiques. Est-ce que vous comprenez que les personnalités politiques, notamment les candidats à la présidentielle, aillent à cette messe ou non? Et puis plus largement, est-ce que vous comprenez l'engouement autour de la venue du pape? Vous avez vu ces images, ces milliers de personnes rassemblées dans les rues de Paris hier pour accueillir le pape lors de cette déambulation. 80 000 personnes au Stade de France, 600 000 personnes attendues pour la messe. Voilà ce que tu nous disais, Lou, il y a un instant tout à l'heure. Est-ce que vous comprenez cet engouement, que vous soyez catholique ou non? Est-ce que c'est normal de s'enthousiasmer comme ça pour la venue du pape? Vous nous appelez évidemment au 32-16, on en débat ensemble. Je lirai aussi vos messages sur le WhatsApp RMC 0612 424 424.
6: Le verdict est tombé, 19 et 26 ans de réclusion criminelle pour Romain Bouvier et Loïc Lepriol pour le meurtre de l'ancien rugbyman argentin Rambourou. Le caractère prémédité du crime n'a pas été retenu par la cour d'assises qui a cependant estimé que les deux militants d'extrême droite avaient eu sans aucun doute l'intention de tuer.
1: RMC 6h32. 6h34, une autre affaire dans la Drôme, 11 jeunes renvoyés aux assises.
6: 3 ans après la mort de Thomas Perrotto à Crépol, ils seront jugés pour meurtre aggravé par du racisme contre la race blanche et la nation française, selon une décision des juges d'instruction rendue hier et qui satisfait Thibault Monnier, député Identité Liberté.
8: Ça change tout. Enfin, il y avait plus de 16 témoins qui avaient entendu les propos « Nous sommes là pour tuer du blanc ». Donc, il était complètement incompréhensible que ces faits ne soient pas relatés dans le réquisitoire et que les accusations ne soient pas tournées sur une circonstance aggravante de racisme. Malheureusement, c'est un tabou en France. Voilà, on n'a pas le droit de dire qu'il y a d'un racisme anti-français ou anti-blanc. Pourtant, c'est une génération, la mienne, qui l'a connue dès le collège ou le lycée. Et je pense qu'aujourd'hui, il faut que chacun sache que la justice les protège et qu'il n'y ait aucun crime contre le fait d'être français ou d'être blanc.
6: Deux avocats de la défense ont annoncé qu'ils allaient faire appel. Le procès ne devrait donc pas se tenir avant la fin 2027, voire début 2028. En Ile-de-France, des élèves bloquent leur lycée depuis le début de semaine. Le mouvement a pris de l'ampleur hier, notamment avec les réseaux sociaux. Ces lycéens dénoncent entre autres un manque de moyens et des emplois du temps surchargés. Ils sont soutenus localement par des élus insoumis. Cyprien Pézeril du service politique de RMC. Ça agace le ministre de l'Éducation nationale et la présidente de la région Île-de-France.
15: Oui, Valérie Pécresse, la présidente Les Républicains de la région Île-de-France, dénonce des tentatives d'instrumentalisation politique des lycéens. Empêcher les élèves d'apprendre ne résout aucune difficulté, reproche aussi Édouard Geffray, le ministre de l'Éducation nationale. Depuis le début des blocages, des élus La France Insoumise ont été vus devant les lycées. Le jeune député Louis Boyard, par exemple, ancien syndicaliste lycéen, qui appelle le mouvement à s'étendre, mais aussi Éric Coquerel, qui s'est rendu dans un commissariat où des lycéens ont été placés en garde à vue. Une trentaine en Île-de-France, selon la préfecture de police. Le député LFI dénonce, je cite, une répression disproportionnée. Pour l'instant, il n'y aurait qu'une dizaine d'établissements concernés par ces blocages. Mais le rectorat de Créteil le reconnaît. La mobilisation est en train de prendre de l'ampleur.
1: RMC 6h36, première réussie pour Zinedine Zidane, le nouveau sélectionneur des Bleus.
6: L'équipe de France s'est imposée en Turquie 1-0 hier soir. Comme un symbole, Kylian Mbappé a inscrit le premier but de l'ère Zizou. Mais le capitaine des Bleus s'est blessé juste après avoir marqué. Il sera forfait pour les 3 matchs de l'équipe de France, Fabrice Hawkins.
16: Une joie de courte durée pour Kylian Mbappé. Après son but offert par Michael Olise à la 54e minute de jeu, l'attaquant s'est tout de suite arrêté. Pris de douleur au genou, il s'est allongé au sol avant de rentrer directement au vestiaire. Les premiers examens passés ont révélé une lésion au niveau des tendons du genou. Le meilleur buteur de l'histoire de l'équipe de France est autorisé à quitter le rassemblement pour rejoindre Madrid. Zinedine Zidane ne veut pas prendre de risques. Après de nouveaux tests, la durée d'indisponibilité du numéro 10 sera connue. Repositionné à gauche, Kylian Mbappé n'a pas tout bien fait à un poste qu'il n'a plus occupé depuis l'été 2024. Il a tout de même réussi à marquer et à offrir à ses coéquipiers la première victoire sous l'ère Zidane. Désiré Doué ou Bradley Barcola devraient le remplacer dans le couloir gauche lors du prochain match contre la Belgique lundi prochain.
6: En volée, l'équipe de France s'est qualifiée pour la finale de l'Euro après une victoire hier en demi-finale contre la Finlande, 3-7-1. Incroyable mais vrai pour Antoine Brizard, le capitaine.
17: On est trop content, c'est un sentiment bizarre parce que le match était bizarre, mais trop content, fier, c'est fou. Personne n'y aurait cru au 18 mai quand on a repris, c'est génial. On a créé une équipe, on a créé un style de jeu, tout ça c'est encore plus important. Ouais.
6: La finale c'est ce soir, 21h contre la Pologne. 11 ans que la France n'avait pas été finaliste d'un championnat d'Europe. Un match à suivre sur RMC évidemment. Et puis Martin, je sais, c'est l'heure du café croissant, mais si on parlait patates.
18: Des frites.
6: Et oui, aujourd'hui est un très grand jour et c'est la Nordiste qui vous parle. C'est le championnat du monde de la frite.
1: Ah.
6: Et oui, ça se passe.
1: C'est chez toi en plus.
6: Exactement, juste à côté à Lille. Je suis ravie.
1: Lou Garnier qui est lilloise évidemment et qui va peut-être aller faire un tour à Arras. Tu peux être une bonne juge, je pense, hein, pour.
6: J'adorerais, mais je suis comme une folle devant cet événement là. Ça se passe à Arras, donc sur la Grand Place. Les participants, ils vont s'affronter autour de 7 catégories comme frites authentiques ou la meilleure sauce frite. C'est très important, c'est sous-côté la sauce frite.
1: C'est pas mal. Bah, évitez le ketchup, hein. Il y a des sauces qui sont bien meilleures quand même que.
6: Évidemment.
1: Mais suivez les conseils de Lou Garnier. Elle a très bon conseil culinaire. Lou Garnier, elle est nordiste. Et voilà, elle sait de quoi elle parle quand il s'agit de nourriture. Merci beaucoup, Lou. On te retrouve à 7h30 pour un nouveau point sur l'info. On va faire un tour sur le WhatsApp RMC. Vous réagissez nombreux aux deux visages qu'on a vu hier soir partout à la télé. Zidane d'un côté depuis la Turquie pour sa première à la tête des Bleus, et aussi le pape au Stade de France devant 80 000 personnes. Greg ne comprend pas l'engouement. Quel intérêt de vouloir rencontrer le pape? Franchement, ça n'a aucun intérêt, nous dit Greg sur le WhatsApp RMC 0612 424 424. Et puis dans le journal, on parlait de la présence des politiques tout à l'heure à la messe du pape à place de la Concorde à Paris cet après-midi. Julien nous écrit sur le WhatsApp RMC, il est chrétien catholique pratiquant, il fait son chapelet tous les jours. Ce qui me gonfle, ce sont tous ces gens d'extrême droite qui font de la récupération politique et idéologique sur ma religion, nous écrit Julien. Et vous, que pensez-vous de la présence de personnalités politiques et de candidats à la prochaine présidentielle à cette messe du pape tout à l'heure à Paris? Est-ce que vous comprenez l'engouement autour de la venue du pape en France, à Paris, mais aussi à Lourdes demain et à Metz lundi? Vous nous appelez évidemment au 3216 et on lit vos messages sur le WhatsApp RMC 0612 424 424. 16h39 sur RMC. Et comme tous les week-ends, c'est Christophe Payet qui nous rejoint pour vous aider à parier sur RMC. Bonjour Christophe.
18: Bonjour Martin, bonjour à tous.
1: Bon, il n'y a pas de Ligue 1 ce week-end, évidemment, on a suivi les Bleus hier soir. On va continuer de jouer avec les équipes nationales et une petite affiche bien sympa, Angleterre-Espagne, le champion du monde face à un demi-finaliste du dernier mondial. Les deux meilleures équipes d'Europe, en fait, si je résume. Bon courage pour parier dessus, Christophe.
18: Oui, c'est pas évident du tout. Les cotes sont équilibrées. 2,90 pour l'Angleterre, 2,20 pour l'Espagne et le nul est à 3,45. Mais l'Espagne n'a gagné que deux fois en Angleterre dans toute son histoire. Mais sur les 30 dernières années, ça va un peu mieux. Hein. Deux victoires, deux nuls, deux défaites. Donc c'est hyper équilibré. Je partirai sur le match nul à 3,45 entre ces deux équipes. L'Angleterre n'a perdu qu'un match contre l'Argentine sur les 10 derniers et l'Espagne n'en a pas perdu. Alors c'est difficile d'envisager un vainqueur. Allez, le match nul à 3,45 et je me couvre avec l'Angleterre qui ne perd pas. Les deux équipes marquent. Bellingham ou Kane, buteur, ils ont brillé tous les deux lors de la Coupe du Monde. Ça, c'est coté à 2,90. Et puis, la plus grosse cote, nul mi-temps, nul fin de match, 4,70. Il y a de quoi s'amuser sur cette rencontre.
1: Il y a de quoi s'amuser et on suivra évidemment cette rencontre Angleterre-Espagne en direct tout à l'heure ce soir sur RMC. Merci beaucoup, Christophe.
18: Salut à tous, bon pari.
1: 6h41 sur RMC. Une poule qui caquette dans votre jardin, ça vous dit ou pas? Des millions de Français en ont déjà adopté. Venez nous raconter ce que ça vous rapporte. Si c'est votre cas, c'est peut-être une vraie solution. Pouvoir d'achat, ça peut aussi permettre de faire souffler certains éleveurs. Le patron de la société Poule pour tous qui revend des poules sauvées des abattoirs nous explique pourquoi dans moins d'une minute sur RMC. A tout de suite.
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1: Très bon réveil, très bon samedi sur RMC, 6h42.
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1: La promesse chaque week-end à cette heure-là, vous le savez, c'est de donner la parole à une personne qui a des idées pour faire bouger la France, qui met un petit peu d'huile dans les rouages. Cette personne aujourd'hui, c'est Thomas Dano. Bonjour.
23: Bonjour.
1: Il y a 9 ans, Thomas Dano, vous avez eu une idée, racheter des poules destinées à l'abattoir pour les revendre à des particuliers. Ça a donné la société Poule pour tous, dont vous êtes donc le fondateur. 9 ans plus tard, cette société, elle cartonne, vous vendez des poules partout en France. Comment vous l'expliquez déjà? On aime tant que ça les poules en France?
23: Ah bah écoutez, la poule est passée deuxième animal de compagnie.
1: C'est fou.
23: Pour les Français. Ouais, mais derrière le chat et le chien, c'est pas mal, ils sont à peu près ex aequo. Mmh. Donc c'est déjà énorme. Ensuite, les gens veulent avoir des œufs frais, qui est la protéine la moins chère en France. Mmh. Et puis ça fait toujours un peu de recyclage, ça éduque les enfants, ça les responsabilise. C'est plein de petites choses qui sont très chouettes avec les poules.
1: Donc on adore les poules en France. Vous en avez rapidement parlé, c'est des protéines pas chères. C'est une vraie solution aussi. Pouvoir d'achat, la poule, finalement, on parle en ce moment beaucoup, vous le savez, du prix du carburant, de l'inflation un peu partout, je vous apprends rien. Les poules dans le jardin, c'est aussi une manière de contrer un petit peu ça. C'est ce que vous disent vos clients qui viennent acheter des poules?
23: Alors nous, on doit avoir les poules sûrement les moins chères du marché.
1: 7 euros, c'est ça, hein, vos poules?
23: Ouais, c'est ça. On est à 7 euros la poule. Donc c'est pas très cher. Généralement, elles pondent 5 œufs par semaine chacune. Mmh. Ça veut dire que votre investissement est très vite rentabilisé. Et puis ça fait toujours, ouais, c'est toujours du bien à la planète. Ça recycle les déchets alimentaires, ça gratte le jardin, ça entretient. C'est vraiment très bien.
1: Expliquez-nous comment ça fonctionne, parce que je le disais, vous rachetez des poules destinées à l'abattoir. C'est quoi ? C'est des poules qui, finalement, dans les élevages, ne peuvent plus être utilisées ?
23: Alors en fait, tous les ans, dans les élevages en France, ils sont obligés de réformer les lots et d'envoyer tout le monde à l'abattoir. Le problème, c'est que ces petites poules, elles sont encore aptes à pondre 3-4 ans. Ça fait à peu près 1000 œufs chacune, donc c'est énorme.
1: Ouais, c'est pas rien.
23: C'est ce qu'on met à la poubelle. Donc c'est vraiment dommage. L'obligation de vider les bâtiments, c'est une obligation sanitaire pour tout nétoyer. Et c'est pas parce que la poule, elle pond plus. Donc en fait, autant qu'elles servent dans les jardins des particuliers, vu qu'elle a un rendement qui va être peut-être un petit peu inférieur, mais surtout, elle va continuer. Mmh. Donc, les particuliers sont très contents.
1: Les particuliers sont très contents et ça peut aussi éventuellement aider les éleveurs, peut-être.
23: Exactement. Nous, on a une philosophie, c'est d'aider les éleveurs. Aujourd'hui, on compte 650 éleveurs dans le réseau à peu près. Et on se base que sur des éleveurs bio, label ou plein air.
1: Et ça leur permet d'avoir une rentrée d'argent supplémentaire. C'est quelque chose qui est significatif aussi pour eux, parce que finalement, s'ils se débarrassent de leur poule, c'est de l'argent perdu pour eux.
23: Alors, généralement, les abattoirs leur rachètent. Mmh. Maintenant, nous, on indemnise beaucoup plus que les abattoirs, ouais. pour leur permettre de continuer et de pas être trop exploité par le système.
1: Donc, finalement, tout le monde est gagnant.
23: Exactement.
1: Comment je fais si je veux une poule ?
23: Eh ben, si vous voulez une poule, vous vous connectez directement sur le site poulepourtous.com. Et une fois que vous êtes connecté, vous choisissez votre lieu de retrait, vous sélectionnez par exemple Orléans, mmh. et vous regardez à quelle date c'est, les horaires, vous réservez vos poules, il n'y a pas de paiement sur le site internet, et puis vous vous présentez le jour J dans les horaires impartis, mmh. et vous réglez vos poules directement là-bas.
1: Et vous récupérez vos poules, alors après il faut quand même avoir une petite installation à la maison, c'est pas complètement anodin d'avoir une poule, on peut pas tous forcément en avoir là comme ça, il faut avoir un petit abri, c'est pas non plus trop contraignant, mais il y a quand même des choses à faire.
23: Bah, il vous faut forcément un poulailler pour qu'elle puisse s'abriter, un espace extérieur dans un enclos un peu protégé parce que les renards ça rôde souvent. Et finalement, 5 mètres carrés par poule en extérieur, ça peut suffire, c'est le minimum. Mmh. Et pour tous ceux qui se posent la question de savoir si on peut mettre des poules sur un balcon, non, on ne peut pas mettre de poules sur un balcon, voilà, si le balcon est grand. Et qu'on peut mettre des arbustes, ça ne marche pas.
1: Oui, on va éviter de mettre des poules sur le balcon. Vous êtes basé, vous, en Loire-Atlantique. Cette entreprise, elle a été créée suite à ce qui vous est arrivé, une expérience personnelle. Je crois que c'est votre maman qui a perdu ses poules, qui a été croquée, vous en parliez, par un renard. Et vous avez donc décidé de racheter des poules. C'est comme ça qu'est née votre entreprise. Aujourd'hui, vous distribuez partout en France. Vous êtes basé en Loire-Atlantique, mais vous distribuez partout en France ?
23: Aujourd'hui, on est en Loire-Atlantique. Maintenant, nos éleveurs sont répartis sur tout le territoire, ce qui nous permet d'avoir un réseau de magasins qu'on a développé avec 300 points de vente à peu près, qui nous permettent d'être présents auprès de tout le monde quand il y a besoin. Mais il faut aussi être conscient que les zones les plus éloignées comme Bayonne, Toulouse, Montpellier, Dijon, Lyon, pour nous, on n'y va que 3 fois par an quand nos éleveurs du secteur doivent vider les poulaillers.
1: Et ça permet donc de profiter à tout le monde, je le rappelle, les éleveurs, mais aussi les particuliers qui achètent des poules et qui se retrouvent avec des œufs pas chers. Il y a Alexandre qui nous écrit sur le WhatsApp RMC, c'est génial les poules, on en a 12, de bons œufs pour de bons plats, c'est top, c'est mignon, ça fait un peu de dégâts aussi, mais c'est top, nous dit Alexandre. Merci beaucoup Thomas Dano.
23: Merci de m'avoir reçu. Bonne journée.
1: Le fondateur de Poules pour tous. Très bonne journée à vous aussi. Puis je vous attends évidemment. Hein, si vous avez des poules, vous nous dire comment ça se passe. Faites comme Alexandre. Écrivez-nous sur le WhatsApp RMC 0612 424 424. Dans un instant, les recos sport d'Antoine Sabardin. Notre nouveau rendez-vous sport dans le Réveil Martin. Antoine qui va vous donner envie de suivre un rendez-vous sport du jour. Il nous emmène en Azerbaïdjan aujourd'hui. Pas commun comme voyage. À tout de suite.
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1: Merci beaucoup de vous réveiller avec le Réveil Martin sur RMC. Je vois vos messages, évidemment. Vous êtes nombreux à m'envoyer des messages sur le WhatsApp RMC 0612 424 424. Il y a Guillaume qui résume sa soirée d'hier. Le pape à Paris, Dieu sur le banc en Turquie, nous écrit-il sur le WhatsApp RMC. Guillaume qui fait référence évidemment à la première de Zinedine Zidane sur le banc de l'équipe de France hier soir. Victoire des Bleus contre la Turquie. Et puis il y a Marc également qui nous écrit. Je me suis régalé hier devant ma télévision avec la venue du Saint-Père. Il a visiblement apprécié la venue du pape et les scènes de joie qu'on a pu voir à la fois dans les rues de Paris et au Stade de France. Il va profiter, lui, de la joie et du bonheur de la venue du pape. Marc, et vous, est-ce que vous avez profité de la venue du pape? Est-ce que vous comprenez l'engouement qu'il y a autour du pape? C'est la première fois depuis 20 ans qu'il y a un pape en France, c'est quand même pas rien. Venez nous expliquer comment vous vivez ça. Vous, est-ce que ça vous laisse insensible ou non? Vous nous appelez au 3216, évidemment, pour en débattre. 6h50.
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1: On a tous vibré hier soir en voyant cette première de Zinedine Zidane, évidemment, sur le banc de l'équipe de France. Et ben, vous savez quoi? Vous allez encore pouvoir vous régaler avec du sport aujourd'hui, notamment sur RMC, évidemment, tous les week-ends à cette heure-là. On va vous dire pourquoi il faut absolument regarder un événement sportif du jour. Salut Antoine Sabardin.
10: Salut Martin.
1: C'est journaliste RMC Sport. Antoine, évidemment, à toi de nous convaincre. Ton kiff aujourd'hui, toi, bah, ça va être de regarder le Grand Prix d'Azerbaïdjan. T'es exotique aujourd'hui. Antoine, explique-nous pourquoi on doit absolument suivre cette course.
10: Déjà parce que deux semaines après un Grand Prix de Madrid un peu ennuyant, les pilotes sont de retour sur un circuit aussi beau que spectaculaire. Oh. Imaginez un petit peu des Formule 1 qui serpentent dans les vieilles, dans les rues de la vieille ville de Bakou. Ça donne envie, c'est joli. 10 ans cette année qu'il a fait son apparition, ce Grand Prix d'Azerbaïdjan. En 9 éditions, 7 vainqueurs différents. Tout peut arriver, notamment au bout de la très longue ligne droite de 2,2 km. Des titres se sont joués ici et peut-être même perdu. Lewis Hamilton en 2021, un abandon qui coûte cher. Piastri l'an dernier. Et puis Charles Leclerc, le monégasque, s'est révélé ici même en inscrivant ses premiers points avant de signer chez Ferrari.
1: J'allais dire, c'est une bonne nouvelle pour les Français. C'est vrai qu'il est monégasque, Charles Leclerc, mais il y a quand même des espoirs pour les Français ce week-end.
10: Bah oui, c'est aussi pour ça qu'on a envie de le regarder, ce Grand Prix d'Azerbaïdjan cet après-midi. Pierre Gasly, il arrive en forme en ce moment. Pole position à Monza. Et puis, il a déjà fait podium ici, c'était en 2021. Esteban Ocon, lui, il doit se montrer. Son avenir chez As est plus que compromis. Et s'il veut conserver un volant à F1, il va falloir quand même se montrer, et c'est dès maintenant qu'il faut briller. Et ce week-end en Azerbaïdjan, c'est le retour d'Isaac Hadjar aussi.
1: Ah, bah oui.
10: Il s'était blessé au poignet, rappelez-vous, il vient de prolonger, en plus c'est officiel depuis quelques jours, donc tous les voyants sont au vert.
1: Un podium pour fêter ça, ce serait beau quand même pour Isaac Hadjar. Antoine, je t'écoute, je pense à un truc, on est samedi, normalement la F1 c'est le dimanche.
10: Ben oui, Martin, t'as raison. Mais demain, 27 septembre, c'est une date particulière en Azerbaïdjan. Il s'agit du jour du souvenir qui rend hommage aux soldats ayant perdu la vie lors de la deuxième guerre du Haut-Karabagh. Les combats entre l'Azerbaïdjan et l'Arménie pour le contrôle de cette région contestée ont débuté le 27 septembre 2020. Ils ont duré 44 jours. La F1 s'est donc adaptée. Et puis, tu sais pourquoi c'est une bonne raison?
1: Ben, on a un peu l'impression que c'est le dimanche.
10: Eh ben oui, ça fera deux dimanches cette semaine.
1: Deux dimanches cette semaine. On suivra évidemment ce Grand Prix tout à l'heure sur RMC à partir de 13h. Avec l'ami Jean-Luc Croix. Merci Antoine. 6h52 sur RMC. On va aller retrouver Pierre-Louis qui nous appelle au 32-16. Bonjour Pierre-Louis.
24: Bonjour.
1: Depuis la Dordogne, c'est ça?
24: Ouais, c'est ça, ouais.
1: On va parler du pape avec vous ce matin, Pierre-Louis, le pape qui est en France depuis hier. Des milliers de personnes qui l'ont vu à la fois dans les rues de Paris et au Stade de France hier. 600 000 personnes attendues, place de la Concorde pour la grande messe en plein air. Vous avez suivi ça? Comment vous vivez ça, vous?
24: Alors moi, je l'ai pas regardé, mais j'ai suivi un peu sur le téléphone, quoi. Mmh. Alors moi, je suis pas croyante du tout, mmh, mais j'arrive à comprendre tout l'engouement qu'il y a autour de ça, parce que ça reste le pape quand même.
1: Ouais.
24: C'est le grand patron de l'Église. Et moi, j'ai eu la chance pendant des vacances à Rome en 2017 d'assister en fait à la messe du jeudi après-midi. C'était le pape François, je crois. Et il a fait une bénédiction de tout le monde et j'ai vu sa messe depuis cette place du Vatican là, et c'était un truc hyper impressionnant quoi. On voit que les gens ils sont tous connectés à ça, il y en avait, ils tombaient dans les pommes et tout, donc là ça m'étonne même pas ce qui s'est passé, et je comprends qu'il y ait tout ce truc là autour de lui, parce que comme je dis, ça reste le pape quoi. Et,
1: ouais, c'est ça, c'est pas anodin, parce que c'est vrai qu'on peut se poser la question à chaque fois de quand il y a la venue du pape, est-ce qu'on c'est normal de faire des rassemblements de milliers de personnes? C'est pas anodin, c'est pas n'importe quoi, ouais, la venue du pape.
24: Et il y a aussi le truc, comme vous avez dit, ça faisait je sais pas combien d'années que le pape était pas venu en France.
1: 20 ans qu'il était pas venu à Paris.
24: Ouais, voilà. Donc je pense aussi qu'ils ont voulu un peu marquer le coup. Il y avait des feux d'artifice et tout machin. Ça se comprend quoi.
1: Ça fait du bien aussi dans le contexte actuel où c'est pas forcément simple tous les jours. On parle beaucoup de mauvaises nouvelles, des prix des carburants, etc. Ça met un peu de baume au cœur. Ça fait souffler un petit peu.
24: Ouais, complètement, mais c'est surtout aussi alors comme je dis, moi je suis pas croyant, mais je trouve ça beau quand même, tous ces gens qui sont rassemblés autour de ça, tous ces jeunes et tout qui avaient, je comprends que leur motivation, ils le tirent de là, et je trouve que ça c'est beau. Ouais.
1: Et ça fait du bien à entendre. Pierre-Louis, donc vous allez continuer de suivre un petit peu ça ce week-end?
24: Bah ouais, quand même, on va voir.
1: Ouais, vous avez bien raison, et puis on en parlera évidemment longuement dans les journaux d'RMC aujourd'hui et demain. Merci beaucoup Pierre-Louis d'être passé par le 32-16. Très bonne journée depuis la Dordogne. Continuez de nous appeler au 32-16 dans un instant. C'est celle qui a plus de charisme que Zidane et le pape réunis qui arrive, mais comme elle est sympa, elle va vouloir parler d'eux, surtout avec vous, Anaïs Castagna. On arrive tout de suite pour Anaïs Matin, à tout de suite.
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14: Bonjour à tous, vous écoutez Anaïs Matin. Ravi de vous retrouver en ce samedi 26 septembre 2026. Samedi qui sera marqué par cette messe géante du pape Léon XIV sur la place de la Concorde et sur les Champs-Élysées à Paris. Des centaines de milliers de personnes à nouveau réunies cet après-midi pour voir le pape. 600 000, 14 000 membres des forces de l'ordre mobilisés pour sécuriser l'événement. Est-ce que ça vous choque, cette messe du pape en plein Paris et tous ces moyens déployés pour l'accueillir? Je vous attends évidemment au 32-16. On parlera de ça avec François Mabi, directeur de l'Observatoire géopolitique du religieux à l'IRIS. À 7h40 ce matin, à 8h10, le choix d'Anaïs Matin sera un petit peu spécial aujourd'hui, n'est-ce pas Martin Bourdin? Bonjour.
1: Salut Anaïs, ouais, j'ai des cibles d'auteur. Aujourd'hui, on va passer un petit coup de fil à une star qui a chanté pour le pape hier soir et qui chantera à nouveau pour lui demain à Lourdes. Natacha Saint-Pierre en direct sur RMC, ce sera dans un petit peu plus d'une heure.
14: Et puisqu'on parle de Dieu et de religion, il sera aussi question du dieu du foot dans cette émission, Zinedine Zidane.
25: Oh, Jésus-Christ.
14: Et de son tout premier match en tant que sélectionneur de l'équipe de France, le match contre la Turquie hier soir lors de la première journée de Ligue des Nations, victoire 1-0 pour les Bleus avec un but de Kylian Mbappé sorti sur blessure. Évidemment, on va tout vous dire sur son état à Kylian Mbappé. Et dites-moi au 32-16 ce que vous en avez pensé de ce premier match de Zidane sur le banc. Est-ce que vous l'avez trouvé convaincant? 32-16, je vous attends, on passera un coup de fil à Jérôme Bretagne à 8h40, sa toute première réaction, ce sera dans Anaïs Matin, 8h40 ce matin, rendez-vous à ne pas rater. D'abord, pour bien commencer la journée, La météo de Peggy Broche, bonjour.
6: Bonjour
14: Peggy.
6: Anaïs.
14: On sera encore au-dessus des normales ?
6: Largement au-dessus des normales. Cet après-midi, globalement, ça va de 18 degrés à 29 degrés. Alors, il faut savoir que c'est sur le nord-est qu'il fera le plus chaud. En tout cas, que les températures seront les plus élevées et les plus au-dessus des normales de saison. 8 à 9 degrés au-dessus des normales. C'est le cas de Strasbourg avec 28 degrés attendus. On a 29 même du côté de Nancy, 28 à Toulouse ainsi qu'à Bordeaux, 29 à Montélimar, 28 à Nîmes, 29 à Lyon. Donc vous voyez qu'on est vraiment encore sur des températures estivales. 24 à Paris, c'est toujours au-dessus des normales. 25 au Mans et 21 à Brest, c'est plus tempéré parce qu'on a des nuages. Alors côté ciel, c'est vrai qu'on a un ciel bien nuageux ce matin sur tout l'ouest du pays, entre les Hauts-de-France, l'Île-de-France, en allant vers le sud-ouest avec quelques bruines, alors très localisées, hein, mais on a quelques bruines dans le sud-ouest sur la côte d'Opale. C'est plus lumineux sur la Bretagne et puis sur l'est du pays. Là, on a déjà beaucoup de soleil, quelques brumes près de la Méditerranée, mais tout ça va se dégager pour laisser place à un beau soleil, un ciel plus variable sur le nord-ouest et encore un peu de nuages quand même entre la Normandie et les Hauts-de-France. Et ce temps va encore durer demain, en tout cas, sur une bonne partie du pays. Mais la pluie arrive enfin par le nord.
14: Qu'on l'attend.
6: On l'attend impatiemment et on en a besoin.
14: Évidemment.
6: Exactement, on a besoin de la pluie. Elle arrive demain par le nord-ouest du pays.
14: Merci beaucoup, Peggy.
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14: Et c'est l'heure de retrouver Grégoire Morelli pour le journal de 7h. Bonjour Grégoire.
17: Bonjour Anaïs, bonjour à toutes et à tous. Zinedine Zidane s'offre une victoire pour son premier match à la tête de l'équipe de France. Chant, prière et feu d'artifice, ambiance survoltée hier au Stade de France pour la veillée autour du pape Léon XIV. Et puis des restrictions d'eau pour 136 communes près de Toulouse, conséquence du niveau très faible de la Garonne.
25: Ça va être c'est terminé, fini. Première victoire pour les Bleus de Zidane.
26: La victoire de l'équipe de France de Zinedine Zidane dans la douleur ici en Turquie. Les Bleus s'en sont sortis. Le but de Kylian Mbappé sorti sur blessure.
17: Et oui, le coup de sifflet final qui offre à Zinedine Zidane sa première victoire en tant que sélectionneur des Bleus. Score final donc pour ce France-Turquie 1-0. Un bon départ pour Zizou qui a eu le droit aux honneurs des supporters français pendant le match, Florent Germain.
27: Oui, une première presque parfaite pour Zinedine Zidane. Le nouveau sélectionneur a juste manqué le début de la Marseillaise.
28: Le protocole, c'est vrai que ça a été plus vite que prévu. Malheureusement, j'ai eu un petit retard à l'allumage.
27: Pourtant, Zidane se languissait que l'aventure commence.
28: La journée, c'était long. C'était très long. Et le message, c'était tout simplement de prendre du plaisir, être ensemble. On va essayer justement de continuer à s'améliorer, mais content de cette première, bien sûr. C'est mieux de commencer par une victoire.
27: Ouais. Ryan Cherki, positionné en vrai milieu de terrain, apprécie déjà la patte Zidane.
29: C'est un pur plaisir parce que on connaît son passé de joueur, on connaît son passé d'entraîneur. On avait à cœur de commencer cette nouvelle aventure avec une victoire.
27: D'ailleurs, Zizou en Turquie a eu une banderole et un chant rien que pour lui de la part des supporters français.
30: Il est resté debout presque tout le match. Il a mené cette équipe.
31: On est très heureux d'avoir gagné et merci Zidane. On croit en toi et on espère aller très loin avec toi.
27: Un sélectionneur français n'avait pas gagné son premier match depuis Aimé Jacquet. Peut-être un signe du destin déjà pour Zidane.
17: Mais cette victoire contre la Turquie, elle s'est obtenue dans la douleur. Kylian Mbappé, auteur du but qui a permis aux Bleus de gagner le match, s'est blessé au genou lorsqu'il a marqué. Il se retrouve forfait pour les trois prochains matchs de l'équipe de France. Il est actuellement à Madrid pour passer des examens médicaux. Léon XIV, le pape, lui, était au Stade de France hier soir, mais pas pour jouer au foot. Il a réuni 80 000 jeunes pour une soirée de prière et de chant. Dans son discours, Léon XIV a exhorté la jeunesse catholique au combat de la foi et a salué leur présence.
32: Vous êtes les saints de France.
17: Le pape qui a mis en émoi les fidèles, une joie et une ferveur recueillies au micro RMC de Marion Gauthier.
33: La silhouette rouge et blanche du pape noyée dans la foule.
34: Alors là, il est en train de nous donner la bénédiction et de nous faire un dernier au revoir.
33: Marie-Fatima a crié lorsque Léon XIV est apparu. Elle a tremblé lorsqu'il leur a parlé.
34: Quand il a dit merci, merci, merci à trois reprises pour notre engagement d'être venu ici le rencontrer, j'étais beaucoup émue Et j'avais l'impression qu'il était très ému aussi de nous voir.
33: Repartir, l'espoir au cœur, jusqu'à Marseille pour Sébastien.
0: Par rapport à tout ce qui se passe dans le monde, que ce soit les guerres, que ce soit les problèmes d'embauche, il donne envie de ne pas abandonner. Et c'est à nous les jeunes aussi de changer aussi cette société qui va mal.
33: Des mots sur le changement climatique, sur les écrans.
2: Quand je décrochais un petit peu du pape, je regardais les gens autour de moi et en fait, je voyais tous ces sourires.
33: Retiennent deux Lyonnais.
2: Les lumières, l'ambiance, la chorégraphie. Le nombre de bénévoles, c'était impressionnant. Sentiment de trop peu.
3: C'était beau de voir que tout le monde était ensemble. Maintenant, on dit que la religion, elle est perdue. Et finalement, on voit qu'en fait, on est encore plein.
33: Les chants, les cris de joie ont continué autour du stade après la veillée. Ce n'était que la première partie, lance un étudiant, avant la messe à la Concorde.
17: Et oui, car la visite du pape se poursuit aujourd'hui. 600 000 personnes sont donc attendues pour une messe en plein air. Place de la Concorde à Paris, en début d'après-midi.
14: Peut-être que vous allez y aller, vous nous dites. On vous attend évidemment ce matin au 32-16 et sur le WhatsApp d'RMC. La Garonne, placée en situation de crise entre les Pyrénées et Toulouse.
17: Et le niveau du fleuve est marqué par une sécheresse prolongée. Il est extrêmement bas et peu de chances que cela s'arrange. La préfecture passe donc son alerte au niveau maximal avec de nouvelles restrictions d'usage de l'eau, Luc Allobert.
4: Oui, c'est la première fois que la préfecture passe un segment de la Garonne à ce niveau de crise. Les restrictions d'usage de l'eau sont donc renforcées dans 136 communes contre 6 jusqu'à présent. Sauf exception, le prélèvement d'eau pour l'irrigation agricole est interdit. Le mois de septembre est historiquement sec. Aucune pluie significative n'est annoncée avant la fin du mois et les réserves s'amenuisent. Pour limiter la baisse du niveau du fleuve, des lâchers d'eau sont menés depuis les lacs de barrages pyrénéens. Mais ces opérations ne suffisent plus, alerte Baptiste Mandard, secrétaire général de la préfecture de Haute-Garonne.
5: On doit coupler ce soutien par le biais de lâcher d'eau avec des mesures de restriction et ça s'applique à tout à chacun selon qu'il est professionnel ou particulier. Sans quoi nous ne serions plus en capacité de couvrir nos besoins jusqu'à la fin du mois d'octobre, c'est-à-dire jusqu'au retour des pluies automnales.
4: En Haute-Garonne, 94% de l'eau potable provient des cours d'eau et si l'accès à cette eau potable ne paraît pas menacé, le secrétaire général le concède. Pour la première fois, oui, ce sujet est sur la table.
17: 11 personnes renvoyées devant une cour d'assises dans l'affaire du meurtre de Thomas Perrotto, la circonstance aggravante de racisme contre la race blanche et la nation française, retenue par les juges dans leur ordonnance de mise en accusation. Ordonnance que Maître Bilel Hakkar, qui défend 3 accusés, va contester.
7: Mes clients, eux, sont parfaitement innocents des faits qu'on leur reproche, et donc la circonstance aggravante de racisme, on va la contester à travers l'appel qu'on va faire de cette ordonnance de mise en accusation. Le procureur de la République lui-même ne demandait pas à ce que cette circonstance soit retenue. Les quelques témoignages qui faisaient état de propos à caractère raciste, c'était des témoignages qui étaient parcellaires, qui étaient parfois contradictoires et évolutifs. Et au-delà de ça, sur le plan du symbole, ça crée quelque part un fantasme qui viendrait consister à dire que ce soir-là, ce sont des personnes issues de quartiers qui seraient venues s'en prendre de manière complètement gratuite à des Blancs parce que ceux-ci seraient Blancs. Et ça, c'est complètement faux. Et ça, la défense, elle ne peut que le déplorer.
17: Et c'est le livre de la discorde, c'était ça ou mourir, de Télisson Aurélien, supprimé de la sélection de l'Académie du Goncourt. L'auteur canado-haïtien est accusé d'avoir utilisé l'intelligence artificielle pour rédiger son dernier roman. Caroline Renaud, la polémique attise la curiosité des lecteurs et en rebute d'autres, comme dans cette librairie du 4e arrondissement de Paris.
33: Dans cette librairie, c'était ça ou mourir trône toujours sur la table principale. Valérie s'en approche.
10: Non, je l'achèterai pas.
33: Vite rebutée par les accusations portée contre son auteur.
10: Ça me gêne, parce qu'il faut que ça soit un travail qui vient d'un humain, de quelqu'un qui crée.
33: Deux livres à la main, Julie se demande encore si elle va l'ajouter à sa bibliothèque.
12: Il y a des auteurs qui ont utilisé l'IA et qui l'ont dit, ça ne me rebute pas.
33: Marine, elle, l'a acheté avant cette polémique.
18: C'est un très beau roman, je suis à la moitié, mais je suis vraiment prise dedans. Je pense pas que ça soit de l'IA. Peut-être qu'il l'a utilisé ponctuellement comme un outil et comme plein d'auteurs le font, je crois.
33: Des questions qu'entendent en boucle ces deux libraires.
19: Oui, c'est vrai.
33: Derrière leur comptoir, ils voient les ventes du roman grimper. Curiosité oblige.
20: Les gens s'interrogent, font eux-mêmes leur propre avis. Est-ce qu'on peut voir un soupçon d'IA ?
21: Les gens ne sont pas forcément dans une position de rejet total du livre.
33: Ils dénoncent la décision de l'Académie Goncourt de retirer le livre de sa sélection sans connaître la véracité des accusations.

0: C'est beau à voir, c'est super satisfaisant.
1: Après 11 ans donc sans avoir disputé de finale dans un euro, les Bleus du volley joueront pour le titre ce soir contre la Pologne à 21h. C'est à suivre sur RMC, évidemment.
2: Merci beaucoup Grégoire. Si vous nous rejoignez à l'instant, d'abord, bon réveil. Bienvenue à tous. Ce matin, on parle du Papillon 14 attendu cet après-midi place de la Concorde à Paris pour une messe géante. 600 000 personnes vont y assister. Hier, plus de 300 000 se sont massées de Montparnasse à Notre-Dame pour le voir passer en papa mobile et faire bénir leurs enfants, pour certains. Est-ce que vous trouvez que ça va trop loin, tout cet engouement autour du pape? Vous nous dites au 32-16 ce matin. Ce matin, on débrief aussi le premier match de Zidane avec son costume de sélectionneur. C'était hier soir contre la Turquie, victoire 1-0. Est-ce qu'il vous a convaincu, Zidane? On a des messages?
3: Oui, on a des messages. On a Julien tiens, qui nous dit on a eu droit au souverain pontife Léon XIV et au souverain sportif Zinedine Zidane.
2: C'est marrant parce que tu as vu la une de l'équipe aujourd'hui, souverain poussif avec un S pour qualifier donc les Bleus du foot hier.
3: Poussif, effectivement, c'est ce que dit Ali. J'ai trouvé ça d'un ennui, mais bon, c'est la première. On ne va pas être trop dur avec Zidane. Moi, je ferai un bilan à la fin des 4 matchs, donc à la fin du rassemblement de l'équipe de France.
2: Vous continuez à réagir. Jérôme Breton sera avec nous pour sa toute première réaction à 8h40. Et puis tout au long de cette matinée, on suit évidemment l'état de Kylian Mbappé, blessé, sorti sur blessure hier. À suivre à 7h20, c'est déjà demain avec Anthony Morel. Anthony, on va parler voiture avec toi aujourd'hui, de voitures qui avalent leur propre pollution.
4: Ben oui, il y a un énorme enjeu évidemment autour de voitures qui doivent devenir toujours plus propres. Et là, je vous ai trouvé une innovation incroyable, la voiture qui ne pollue plus, mais qui avale du CO2.
2: A tout à l'heure. D'abord, dans l'histoire des régions, on va aller en Bretagne, où un club de Ligue 1 aide un petit club en Coupe de France. Et puis, il y aura aussi l'histoire de cette star de NBA qui vient de débarquer en Dordogne. A tout de suite sur RMC.
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2: Dans les histoires des régions sport, cap à l'ouest aujourd'hui avec Pierre-Yves Leroux, correspondant de RMC Sport dans le nord-ouest, et Romain Asselin dans le sud-ouest pour RMC. Salut les amis.
15: Bonjour Anaïs.
17: Bonjour, salut tout le monde.
2: Pierre-Yves, quand les merlus aident les petits poissons en Coupe de France?

0: Alors non, Anaïs, parce que dans le bestiaire breton, les merlus aident les raquettes. Qu'est-ce que les raquettes? Demandez Martin, hein, qui connaît bien le breton. Les raquettes, ce sont les écureuils en breton. Et c'est aussi le nom du club de Plaudrin, un village peuplé d'irréductibles bretons qui résiste encore et toujours à l'envahisseur. Ah non, je m'égare. Non, à Plaudrin, 2000 habitants, entre Vannes et Locminé, le coach et le président du club de foot ont eu la surprise de recevoir la semaine dernière un appel de Martin Blévec, responsable communication du FC Lorient, actuel 12e de Ligue 1, pour leur proposer de les aider à préparer leur quatrième tour de Coupe de France comme un club de Ligue 1. C'est la première fois que le club atteint ce quatrième tour et ça se déroulera demain face à Pontivy. Et voici la réaction d'Anthony Roel, le coach du club qui évolue en Régional 3.
1: C'est génial, c'est un rêve éveillé. Nous, on n'y croyait pas. Ni mon président, ni moi, lors du contact téléphonique, on a cru un canular, quoi. Parce que c'était tellement énorme. Enfin, le planning qui est proposé, c'est un truc de fou. Moi, j'ai jamais vécu ça. Je pense que je le revivrai jamais. Ils souhaitent vraiment, vraiment qu'on crée l'exploit, quoi.
2: Mais oui, mais c'est trop sympa, je trouve.
3: J'aurais rêvé de ça, moi, quand
2: En fait, tu m'étonnes. Et comment ça se concrétise, ce coup de pouce des Lorientais, Pierre-Yves?
0: C'est une sorte d'immersion en fait. Dès jeudi à l'entraînement, Romain Ekel, entraîneur adjoint du FC Lorient, était présent pour accompagner la séance, tout comme Baptiste Hermet, l'analyste vidéo, et Binguru Camara, l'un des gardiens du FC Lorient. Vendredi, moi j'ai assisté à la séance photo des joueurs, puisque la couverture du match va être effectuée sur les réseaux par le FC Lorient, comme si c'était une rencontre de Ligue 1.
4: Il y avait aussi Pierre aussi.
0: On pourrait. Il y avait aussi le kiné qui a soigné les joueurs actuellement blessés. Donc dans le petit vestiaire là, du stade de Kermisère, nous étions 6-7 à observer Antoine Pechan, le capitaine adjoint, qui se faisait manipuler pour une entorse. C'était assez drôle comme spectacle. Et puis, hier soir, la séance d'entraînement s'est déroulée en présence de Marama Vairua, l'ancien goléador du FC Nantes, qui vient de revenir au FC Lorient comme entraîneur des U19, et Laurent Koscielny, le directeur sportif, 50 sélections en équipe de France. Enfin, vous imaginez bien combien les écureuils se sont régalés toute la semaine. Maintenant, il leur reste une mission, c'est battre le Stade Pontivien, donc qui évolue en R1, deux divisions au-dessus. Et ça sera demain à 15h au stade de Kermisère. Et ça va être la fête, évidemment.
3: Ça doit mettre un peu la pression quand même sur les joueurs. Quand t'es préparé par les joueurs de Lorient,
0: ça va les pousser, je pense.
2: On va suivre ça. Romain, on se met avec toi dans la peau d'une star de NBA qui arrive en Dordogne. Ça doit faire tout drôle, non ?
5: Non, mais déjà, quelle drôle d'idée, franchement, on peut se demander. Il a 38 ans, il est américain, il s'appelle Patrick Beverly. Alors, ça parlera aux puristes, c'est pas de Bev hein, pour les intimes. Alors, Pat, c'est 12 saisons de NBA, 737 matchs hein, quand même, hein. Il a bien gazé, hein. Avec une réputation de trash talker sur les parquets. Alors, il est passé par pas mal de clubs hein, aux States, les Lakers de Los Angeles, par exemple les Bulls de Chicago. Il a eu une expérience en Grèce l'année dernière et le voilà désormais, accrochez-vous, à Boulazac, recrue surprise de la saison en Betclic Elite, saison qui commence ce soir. Alors Boulazac, c'est champion de France de Pro B en 2025. D'ailleurs, est-ce que vous savez situer Boulazac sur la carte?
3: En Dordogne,
4: côté de Périgueux.
5: Ouais, c'est ça pile la petite couronne de Périgueux. Combien d'habitants?
3: Oula.
2: 4500.
5: On est à 7000. Je sais pas si Patrick Beverly était au courant du nombre d'habitants quand il a débarqué.
3: Boulazac, ça va faire bizarre.
5: Dépaysement total, choc des cultures pour ce natif de Chicago. Le meneur américain était à Paris la semaine dernière pour une conférence de presse. RMC y était. Et Kevin Morand lui a demandé ce qu'il a surpris le plus à Boulazac jusqu'à présent.
6: Surprise. Le plus surprenant, c'est que la plupart des restaurants et des commerces sont fermés le lundi. Mais vous savez, c'est une ville vraiment particulière et unique. Les bâtiments ont un côté très médiéval, mais on finit par apprécier ce charme. Les gens sont très authentiques, très chaleureux. Évidemment, c'est une ville de basket. J'ai eu la chance de pouvoir choisir Boulazac parce que je voulais vraiment faire quelque chose de spécial. Ce que j'ai réussi à faire avec certaines équipes en NBA, j'ai envie de voir ce que ça donne avec un petit club.
5: Et qui dit petite équipe, dit petit moyen. Hein. Vous imaginez bien. Avant, pour voyager, c'était l'avion. Maintenant, c'est le bus à couchette. Il a fait 400 km au lendemain de son arrivée dans un bus à couchette début septembre pour son premier déplacement. Alors, ce qui est très marrant, c'est qu'il a publié une vidéo sur un de ses réseaux sociaux. Il a fait d'ailleurs pratiquement 100 000 vues. Et il dit, notre bus a des couchettes. Et franchement, c'est confortable. Je suis même en mode VIP. J'ai la couchette du haut. C'est pas mal du tout. Franchement, c'est vraiment fanda, cette séquence inside. Tiens, puisqu'on est dans les chiffres, est-ce que vous avez une idée de la la somme qu'il a amassée dans sa carrière au niveau des gains.
3: En NBA, les contrats minimums, je crois que c'est autour de 2-3 millions d'euros. Donc ça se compte en dizaines de millions, j'imagine.
5: Ouais, il est à 70 millions de dollars de gains sur sa carrière. Et si tu compares à Boulazac, c'est 4 millions de budget pour une saison. Et c'est moins d'un million d'euros de masse salariale. Bon, bref, vous avez compris, ils vivent pas du tout dans le même monde. Et pourtant, ils vont tenter d'écrire ensemble un beau chapitre en Betclic Elite. Ça commence ce soir, puisque Boulazac reçoit Rohan à 18h avec Pat Beverly.
2: Bah merci d'en avoir parlé. Oui, c'est vrai, ça te fait rêver.
3: Ouais, j'adore. Mais en plus, je suis un peu la NBA, je vois le personnage et ça peut détonner un petit peu sur les parquets de Betclic Elite. Pat Beverly, ça va être marrant.
2: On a hâte de voir ce que ça va donner. Merci Romain de nous en avoir parlé. Merci Pierre-Yves, je vous embrasse et à la semaine prochaine, les amis.
5: Ciao, ciao.
2: Vous écoutez RMC, il est 7h18, vous réagissez évidemment ce matin au premier match de Zidane dans le costume de sélectionneur de l'équipe de France. C'était hier contre la Turquie, victoire 1-0 pour les Bleus que l'équipe qualifie ce matin de souverain poussif. Bonjour Katia.
7: Bonjour Anaïs, bonjour Martin, bonjour. Et Guillaume, Nina, bonjour à toute l'équipe, quelle joie de vous retrouver.
2: Ravie, moi aussi.
7: Oh, moi aussi, oh, vraiment de retrouver la pétillante Anaïs dès 7h.
2: Quel plaisir d'entendre votre voix, Katia. Vous êtes d'accord avec l'équipe ou pas? Souverain poussif
7: Oui, effectivement, c'est vrai qu'on s'attendait à un jeu peut-être un peu plus léché pour la première de Zidane, mais après, faut pas oublier que... Il faut qu'il trouve la formule tactiquement. Il a pris des nouveaux joueurs. Donc, c'est une première aussi pour lui. Après, je me dis peut-être que les joueurs devant Zinedine Zidane ressentent une certaine pression de savoir que c'est leur coach. Je sais pas aussi. Mais c'est vrai que c'est un peu ennuyeux. Après, le résultat est là. Donc, c'est l'essentiel. Faut pas oublier que les conditions de jeu n'étaient pas optimales non plus.
2: Oui. La pelouse.
7: Et puis, voilà, la pelouse. Bon, après, c'est pour les deux équipes, hein, mais l'équipe de France qui a un jeu quand même assez technique et rapide, ça favorise pas la circulation de la balle. Après, il faut être indulgent, il faut être patient. On a déjà été quand même toujours très sévère avec Deschamps. Donc là, je pense que Zidane, il aura un crédit plus important parce que c'est Zidane, c'est clinquant, c'est une pointure, c'est la classe. Faut lui laisser du temps, être indulgent. Et puis, au vu de la richesse de l'effectif, tous les profils de haute qualité, il va nous trouver une petite formule. Et puis là, les matchs de Ligue des Nations, c'est fait pour. Parce que en ligne de mire, c'est l'Euro. Faut pas oublier.
2: J'entends ce que vous dites, Katia. On lui laisse du temps à Zidane. Vous êtes plusieurs à dire ça ce matin sur le WhatsApp d'RMC.
3: C'est quand même le premier depuis Aimé Jacquet, le premier sélectionneur qui remporte son premier match. Depuis Aimé Jacquet, donc il y a eu quand même quelques-uns.
7: Et puis comme on dit, qu'est-ce qu'on retient? C'est le résultat à la fin d'un match. Hein,
2: oui, mais certains ont pu être déçus de voir que finalement, ce n'était pas si différent de l'ère des champs.
7: C'est vrai qu'on s'attendait à un jeu un peu plus technique, rapide et léché, comme je disais au début. Mais il a mis des nouveaux joueurs. Cherki, on n'a pas trop l'habitude de le voir... à cette place-là, Dembélé à gauche,
2: Mbappé à gauche, sorti sur blessure,
7: pas très convaincant non plus, mais c'est vrai que de changer de poste les joueurs, c'est toujours un temps d'adaptation. Il est dans la recherche de trouver une formule gagnante. Ça fait quoi? Ça fait même pas 15 jours qu'il est avec l'effectif de l'équipe de France. Enfin, il peut pas, même que ce soit un magicien.
2: Il peut pas faire de miracle. On va attendre. Soyons patients. Merci, Katia.
7: Et surtout indulgent.
2: Et indulgent.
7: Voilà.
2: On peut être indulgent aussi sur RMC. Pourquoi pas. Merci beaucoup, Katia, d'avoir réagi ce matin.
7: C'est un plaisir.
2: C'était un bonheur de vous avoir, comme à chaque fois. Je vous dis à très vite. Vous embrassez toute la famille. Pour moi, évidemment, Katia qui était venue l'an dernier nous voir avec son mari et sa fille. Mélina, je vous embrasse et à très vite. Une courte pause et on se retrouve dans un instant pour C'est déjà demain avec Anthony Mourel qui va nous présenter une voiture japonaise capable d'avaler sa propre pollution. A tout de suite sur RMC.
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2: 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Vous écoutez AMC, il est 7h24, l'heure de retrouver Anthony Morel pour C'est déjà demain.
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2: Bonjour Anthony.
19: Bonjour Anaïs, bonjour Martin.
2: On va parler voiture aujourd'hui dans le débat entre électrique et thermique. Il y a toujours le sujet de la pollution et des émissions de CO2. Tu nous présentes aujourd'hui une voiture capable d'avaler la pollution qu'elle produit.
19: Oui, une voiture qui aspire le CO2 qu'elle émet avant qu'il ne s'échappe dans
2: petit
19: l'atmosphère.
2: Bruitage.
19: J'ai hésité à le faire, mais bah, puisque tu me le demandes, allez. On rappelle que toutes les chroniques sont bruitées à la bouche, hein, sur l'AMC. Et donc c'est un constructeur, un grand constructeur, on peut le citer, c'est Mazda qui a présenté et fait rouler ce prototype équipé d'un dispositif qu'on pourrait qualifier de piège de carbone. En fait, c'est un filtre spécial à base de zéolite placé au niveau du pot d'échappement. Alors la zéolite, c'est une roche volcanique qui est très poreuse et au niveau microscopique, bah, toutes les petites cavités là vont venir piéger certaines molécules, dont le dioxyde de carbone. Donc les gaz d'échappement passent à travers ce filtre, le CO2 reste prisonnier à l'intérieur et ensuite eh ben on va le stocker dans un petit réservoir qu'il faut ensuite vider. Alors ça pourrait se faire dans une station-service, dans un centre de collecte. C'est un peu le problème, c'est qu'on n'a pas encore toutes les réponses aujourd'hui. C'est-à-dire que la technologie est intéressante, mais il faut quand même une filière de récupération, il faut des infrastructures, il faut un réservoir spécial dans la voiture. Bon, ça va prendre un petit peu de temps. La technologie a été dévoilée pour la première fois il y a un an. Depuis, son efficacité a été multipliée par 10 en termes de quantité de carbone captée. Donc il y a du boulot, mais c'est une piste intéressante. L'idée, ce serait de continuer à améliorer le système avec un objectif assez fou à l'horizon 2035, parvenir à une voiture qui, grâce à cette technologie et à des carburants renouvelables, pourrait réduire, je dis bien, le CO2 dans l'atmosphère à mesure qu'elle roule.
2: Là, on parlait des émissions de CO2, mais la pollution, c'est pas seulement ça, ce sont aussi les particules fines.
19: Alors ça, c'est très étonnant et je l'ai appris en préparant cette chronique. Si je vous demandais de me pointer l'élément le plus polluant d'une voiture, celui qui émet le plus de particules fines, évidemment...
3: Le pot d'échappement.
19: Pot d'échappement. Et ben en fait, non, pas du tout. Ce sont les pneus et les freins de la voiture. C'est-à-dire que quand on freine, que les plaquettes serrent sur le disque, il y a des poussières, du carbone, des métaux lourds qui sont émis. Et ça, ben c'est extrêmement, extrêmement polluant. Et on a une entreprise française, c'est une techno française, ils ont mis au point un aspirateur à particules. C'est une petite turbine qui est placée à la sortie des plaquettes de frein et qui va venir aspirer 85% de ces poussières polluantes. Ça pourrait limiter non seulement donc, le CO2 dont on parlait sur la première innovation, mais et là, toutes les particules fines, toutes les petites saletés qui sortent de nos voitures, qui vont devenir donc beaucoup plus propres.
2: Merci Antoine. Vous écoutez RMC, évidemment. Ce matin, on parle de la visite du pape Léon XIV en France après le Stade de France hier soir. Il sera cet après-midi à la Concorde pour une messe en plein air avec des centaines de milliers de personnes. En serez-vous ? Est-ce que vous trouvez qu'on en fait trop avec le pape ? Est-ce que vous avez du mal à comprendre cet engouement autour du souverain pontife ? Je vous attends évidemment au 32-16. On sera avec François Mabille, chercheur au CNRS, directeur de l'Observatoire géopolitique du religieux à l'Institut des relations internationales et stratégiques, auteur des voyages des papes en France, juste après le journal. À tout de suite.
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2: C'est bien nuageux ce matin dans l'Ouest pays.
30: En effet, entre les Hauts-de-France, l'Île-de-France, en allant jusqu'aux Pyrénées, on a beaucoup de nuages, de brumes, de brouillards, quelques bruines localement dans le sud-ouest et sur la côte d'Opale. C'est plus lumineux entre la Bretagne et la Basse-Normandie. Et puis dans l'Est, on a déjà du soleil, sauf près de la Méditerranée avec quelques brumes et brouillards. Mais tout ça va vite se dissiper pour laisser place à un beau soleil, un ciel plus variable sur le nord-ouest du pays. Et les nuages résisteront, ils seront plus nombreux entre la Normandie et les Hauts-de-France. Mais partout ailleurs, ce sera agréable avec des températures encore estivale, 18 à 23 degrés près de la Manche cet après-midi, 24 à 29 sur le reste du pays.
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2: Journal est présenté par Lou Garnier. Bonjour Lou.
32: Bonjour Anaïs, bonjour à tous. Ambiance survoltée autour du pape. 80 000 jeunes étaient au Stade de France hier soir. Loïc Le Priol et Romain Bouvier condamnés à 26 et 19 ans de réclusion pour le meurtre du rugbyman Aramburu. Et premier match sous l'ère Zidane, une victoire pour les Bleus et un forfait pour Mbappé.
2: D'abord, c'était la folie au Stade de France hier soir.
32: Ils étaient 80 000 jeunes entre 17 et 35 ans réunis autour du pape Léon XIV à Saint-Denis pour une grande veillée. Plusieurs artistes se sont succédés comme Natacha Saint-Pierre ou l'ex-candidate à l'Eurovision, Monroe. Un vrai show, de quoi marquer ces jeunes fidèles.
33: C'était waouh!
34: Super, la soirée était géniale.
35: Moi, c'est vraiment à son arrivée, on a vu que ça a un peu chamboulé tout le monde. J'avais des amis qui sont mis à pleurer et tout, et du coup, ouais, c'est vrai qu'il y avait une certaine émotion dans tout le groupe.
34: On le vit qu'une fois dans notre vie. Hein. Son mot sur ce que les jeunes allaient devenir et qu'on était tous des saints en devenir pour l'église, ça m'a vraiment marqué, vraiment touché.
36: Il parle beaucoup à la jeunesse et de ne pas se laisser aller par toutes les angoisses. Ça va être notre métier, les problèmes économiques, écologiques, mais qu'il faut qu'on garde espoir.
37: Je trouve ça trop beau, l'unité avec tous les jeunes. Ça donne toujours plus de courage dans sa foi de voir qu'on n'est pas tout seul, qu'on est plein à avoir les mêmes idées.
32: Cet après-midi, le pape Léon XIV va célébrer une messe en plein air, place de la Concorde à Paris. 600 000 personnes attendues. Un événement historique qui suscite l'engouement, y compris en politique. Alors Emmanuel Macron ne sera pas présent. Il sera représenté par son Premier ministre ainsi que par son épouse Brigitte Macron. D'autres y seront, comme Marion Maréchal, présidente d'Identité Liberté. C'est un symbole fort, dit-elle.
0: C'est toujours un moment historique de pouvoir participer en France à une messe du pape. Je rappelle que la dernière venue du pape à Paris, en tout cas, c'était en 2008 sous Benoît XVI. Et puis, à titre, j'ai envie de dire aussi politique d'une certaine manière, puisque comme nous l'avait rappelé d'ailleurs le pape Léon XIV lorsque je m'étais rendu en visite au Vatican, l'identité européenne ne peut pas être arrachée de ses racines chrétiennes. Et donc défendre l'identité européenne, c'est aussi défendre ses racines chrétiennes. Et donc vouloir évacuer cela, vouloir nier cela, vouloir invisibiliser cela, ce serait finalement passer à côté d'une partie substantielle de ce que nous sommes. Et donc accueillir le pape, c'est aussi une façon de défendre cette identité.
2: Alors cette messe géante en plein air à la Concorde cet après-midi, est-ce que c'est historique? Est-ce que c'est choquant aussi dans un pays qui se dit laïque? On va en parler dans quelques minutes avec François Mabille, directeur de l'Observatoire géopolitique du religieux à l'IRIS. Il sera avec nous dans quelques minutes sur RMC.
32: Connaissez-vous le co-transportage, une façon de faire baisser votre facture d'essence alors que le litre de gazole était à 2,39€ en moyenne hier? Le concept optimisait ses trajets en voiture en livrant à d'autres particuliers leurs courses ou leurs colis. C'est ce que propose une application. En tout cas, la pratique connaît une forte hausse, Guilhem de Prévoisin.
1: Benjamin profite de sa pause déjeuner pour récupérer les courses d'Anne-Marie sur ce drive du Val-de-Marne. Ils ont été mis en relation via l'application Shopopop et ça permet à Benjamin de payer une partie de son plein de carburant.
3: Là, si je mets vraiment le plein, j'en ai pour 140€. Donc, quand j'ai repris le travail fin août, j'ai vraiment commencé à bien lancer le truc.
1: 13 minutes plus tard, arrivé chez Anne-Marie.
4: Au fond, à droite.
1: Soulagée de voir ses courses ramenées directement devant chez elle.
4: J'ai une arthrose, je dois pas porter de charge lourde.
1: Et pour Benjamin, c'est l'occasion de rentabiliser une partie de ses trajets pour se rendre au travail.
3: Sur cette pompe, je vais faire 130€. Je pense que ça commence à bien monter. Il y a des fois, je reçois la notification, je regarde, je me dis, ah, ça peut être bien, le temps que je regarde l'adresse, c'est parti.
1: Une parade pour couvrir une partie de ses frais en carburant. Yoann Rico, cofondateur de Shopopop, constate une hausse de la pratique.
5: L'usage du co-transportage s'est intensifié sur l'année. Ça a accéléré de l'ordre de près de 20%. Le nombre de personnes qui se sont inscrites sur l'application. C'est un modèle qui a trouvé une belle croissance, qui aujourd'hui réalise un demi-million de livraisons tous les mois.
1: Et il a commencé à élargir l'utilisation de la plateforme au bricolage et au magasin de sport.
2: 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Après 3 semaines de procès, le verdict est tombé dans l'affaire du meurtre du rugbyman Federico Martín Aramburu.
32: Les deux hommes accusés d'avoir tiré sur le rugbyman, Loïc Le Priol et Romain Bouvier, ont été condamnés respectivement à 26 et 19 ans de réclusion criminelle par la cour d'assises de Paris. Pierre Bazin, vous étiez à l'audience pour RMC.
6: Après 11 heures de délibération, le silence fige la salle, le président racle sa gorge. La cour a noté l'extrême gravité des faits, alimentée par la rage narcissique de Loïc Le Priol, indique le magistrat en préambule. Puis il s'attarde sur l'ancien militaire et néo-nazi. La cour retient sa personnalité inquiétante au moment des faits, lui qui a tiré notamment 3 balles dans le dos de la victime, mais surtout elle retient le risque criminologique élevé qu'il représente aujourd'hui. Juste à côté dans le box, Romain Bouvier n'a pas plus de réaction lorsque 19 ans de réclusion criminelle sont prononcés à son encontre. Federico Aramburu a été victime de la chimie funeste que votre duo formait, poursuit le président. Et même si la cour souligne le caractère déterminé et méthodique du crime, elle n'a toutefois pas retenu la préméditation. Du côté des familles de victimes, pas de joie ni de colère perceptible, simplement le sentiment que la justice est enfin passée après 4 années de combat judiciaire.
32: Des précisions de Pierre Bazin pour RMC. 2 heures maximum de TikTok par jour. Après Meta, l'application chinoise accepte à son tour de limiter son utilisation par les adolescents dans l'Alabama aux États-Unis. L'accord évite à 3 jours près le premier procès intenté par un État contre TikTok.
2: Une première réussie pour Zidane à la tête des Bleus. En tout cas, ça se termine par une victoire.
7: Ça va être terminé. Victoire pour les Bleus de Zidane.
8: La victoire de l'équipe de France de Zinedine Zidane.
32: 1-0 pour l'équipe de France qui affrontait la Turquie hier soir avec un but de Kylian Mbappé. Mais joie de courte durée, le capitaine des Bleus s'est blessé juste après avoir marqué. Il est forfait pour les 3 prochains matchs de l'équipe de France. On écoute le sélectionneur Zinedine Zidane.
9: Les nouvelles ne sont pas bonnes puisque Kylian va devoir rentrer. Il a une lésion tendineuse faite au genou, donc on va pas prendre de risque. C'est malheureusement un petit souci, mais voilà, il va devoir rentrer.
32: En rugby, quatrième journée de top 14, journée à suivre sur RMC. À 16h35, le RC Toulon avant-dernier reçoit Vannes, lanterne rouge. Maxime Tillet, la victoire semble obligatoire pour les Varois.
10: Oui, Toulon a perdu ses trois premiers matchs. Ce n'était plus arrivé depuis 2005. À l'époque, le club était descendu en Pro D2. Maxime Petitjean, responsable du jeu au pied, n'est pas alarmiste.
11: Non, pas d'affolement du tout. On bosse bien aux entraînements. C'est sûr qu'aujourd'hui, on n'est pas dans la position qu'on aurait souhaité parce qu'on est avant-dernier avec trois défaites en trois matchs. Les mecs sont surtout frustrés parce que très sincèrement sur les trois matchs, on peut clairement gagner les trois si on gomme toutes les petites fautes qu'on a fait. On a bien bossé dessus depuis trois semaines. Là, on va continuer là-dessus et maintenant, il faut qu'on se paye.
10: Ces défaites se sont à chaque fois jouées d'un ou deux points, des détails qui coûtent cher. Le troisième ligne, Esteban Abadi, veut reconquérir les supporters.
12: J'espère qu'ils seront derrière nous. Après, si actuellement ils sont mécontents et frustrés, je l'entends aussi parce que nos performances ne sont pas à la hauteur de leurs attentes. C'est sûr que nous, ça nous aiderait qu'ils nous soutiennent, mais s'ils sont mécontents et qu'ils attendent plus de nous, c'est tout à fait normal et c'est aussi le jeu. C'est aussi à nous de leur montrer qu'on est capable de mieux faire et qu'on se doit de les respecter aussi en leur montrant tout le week-end qu'on doit respecter ce maillot et gagner des matchs.
10: Un succès face au promu 20T est obligatoire pour éviter la crise. Attention car la dernière opposition avait tourné en faveur des Bretons.
32: Toujours à 16h35, le Racing affronte Bayonne. Le Stade français joue contre Lyon et puis ça sera Clermont contre Castres. Les mondiaux de cyclisme, ils se terminent ce week-end avec les courses en ligne. Top départ à 15h pour les coureuses. Les Françaises, privées de Pauline Ferrand-Prévot, pourront s'appuyer sur la jeune puncheuse de 20 ans, Célia Géry, déjà vainqueur des mondiaux de Kigali l'an passé en espoir. Cédrine Carbol, l'une de ses coéquipières, est bien déterminée à atteindre le podium.
13: L'équipe de France a plusieurs très belles cartes. Toutes les filles sont en forme. On est toutes soudées aussi. Ici, il n'y a pas de FDJ, il n'y a pas de IF, il n'y a pas de UAE. Et on est sous les couleurs de l'équipe de France. Je pense que les filles l'ont bien compris. C'est ce qui peut faire notre force aussi, c'est d'être capable de switcher. On est coéquipières avec certaines filles, mais on est sept et on est de la même équipe.
32: Cédrine Carbaol pour RMC.
2: Merci beaucoup Lou, à tout à l'heure pour un prochain journal. Je vous attends évidemment ce matin, on vous attend avec Martin au 32-16 sur la visite du pape Léon XIV en France. Vous avez forcément vu toutes ces images sur les chaînes info hier. Hein,
7: difficile
2: le pape,
7: de passer à côté.
2: Le pape François, j'allais dire, le pape Léon XIV dans les rues de Paris, déambulant avec sa papa mobile. Certains lui ont mis des bébés dans les bras. Enfin, est-ce que vous comprenez tout cet engouement autour du pape? On vous attend au 32-16. Guillaume est avec nous, justement, et il nous appelle de La Rochelle. Bonjour Guillaume.
14: Oui, bonjour tous les deux.
2: Ça va Guillaume?
14: Bonjour. Ça va et vous?
2: Oui, très bien. Vous comprenez, vous, l'engouement autour du pape?
14: En fait, c'est ce que je disais au standard quand j'ai appelé tout à l'heure. Ouais. La semaine dernière, j'ai eu Martin au téléphone. Oui. On parlait avec émotion des hausses du prix de l'essence et des gens qui galéraient un peu.
2: Ah, c'était vous? Oui, je me souviens. Ouais.
14: Et du coup... quand il y a des images comme ça où on voit des gens qui sont heureux, qui communient dans une plénitude totale, on a besoin de ce genre d'image en ce moment. Et pas qu'en France, hein, on a besoin de ces genres d'images à travers le monde. Et aujourd'hui, je trouve que c'est cool de voir des jeunes, la nouvelle génération, se réjouir, partager un moment, communier ensemble et oublier un peu les tracas du quotidien pendant 4 jours. Et ça, je trouve qu'il faut se nourrir de ces...
2: Vous êtes croyant, vous, Guillaume ?
14: Pas du tout, mais pas du tout.
2: Ouais.
14: Voilà, pas du tout, mais ça m'empêche pas de quand je vois tous ces gens heureux, d'être heureux aussi, parce que c'est en fait c'est un peu comme le rire est communicatif. Et là, cette voix que tous ces gens ont, elle est très communicative.
2: Mais et vous, ça vous choque pas de voir que par exemple cet après-midi, le pape va tenir une messe en plein Paris, dans l'espace public, dans un pays laïque?
14: Alors oui, on est un pays laïque, mais aujourd'hui, moi, la seule chose dont j'ai envie de me souvenir, c'est qu'il y a des gens qui sont heureux. Mmh. Et aujourd'hui, la crise que traverse notre pays, si on devait s'arrêter juste à notre pays, ben je pense que même, ok, on est dans un pays laïque, ok, on fait la différence entre l'Église et l'État, mais aujourd'hui, on a besoin de ce genre d'image. Il y a des gens qui comprennent pas pourquoi nous, on peut être heureux quand on voit un mec marquer un but avec un ballon. Voilà. Et est-ce que ça nous empêche d'être heureux? Il y a des gens qui ne comprennent pas pourquoi hier il y a des millions de personnes qui sont mis plus certains à pleurer de joie de revoir le retour de Zinedine Zidane. Voilà, mais c'est comme ça. Et profitons de ces moments de joie. Et voilà.
2: J'entends totalement, mais vous n'êtes pas le seul, hein, Guillaume, à penser ça. J'entendais tout à l'heure que t'en parlais avec un de tes auditeurs, ouais. Martin, un de tes auditeurs qui disait la même chose que Guillaume.
7: Ça fait du bien.
2: Ça fait du bien, ouais. De voir ces images de joie en plein Paris. Merci beaucoup. Guillaume.
15: Merci à vous.
2: De nous avoir appelé ce matin sur RMC. Je vous souhaite une belle journée. Et donc, à très vite, puisque vous êtes un fidèle d'Anaïs Matin et du Réveil Martin. Donc, à très vite, Guillaume. Dans un instant, François Mabille, chercheur au CNRS, directeur de l'Observatoire géopolitique du religieux à l'IRIS, pour revenir justement sur la visite du pape Léon XIV. À tout de suite.
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2: L'autre invité, c'est François Mabille, chercheur au CNRS, directeur de l'Observatoire géopolitique du religieux à l'IRIS, l'Institut des relations internationales et stratégiques, auteur du livre « Les voyages des papes en France » de Jean-Paul II à Léon XIV aux éditions du CIN. Bonjour.
27: Bonjour.
2: Et merci d'être sur RMC pour revenir sur ce qui fait l'actualité ce week-end, cette visite de 4 jours donc, du pape en France. Visite qui a commencé très fort hier. Il a été accueilli par une foule immense dans les rues de Paris. Plus de 300 000 personnes massées pour venir le voir et parfois même, je le disais, pour faire bénir leur bébé de Montparnasse à Notre-Dame. Il y a eu aussi le Stade de France hier soir.
28: Nous accueillons le Saint-Père.
2: Et ces 80 000 jeunes chrétiens scandant Léon, dans une enceinte où on a davantage l'habitude d'entendre scander les noms des joueurs de foot, de rugby ou de stars de la chanson. Est-ce que cet accueil de rockstar vous a surpris ? Parce que c'est un accueil de rockstar qu'il a reçu.
27: Alors c'est un accueil de rockstar. Les évêques français ne diraient pas sans doute la même chose. Mais enfin, il faut effectivement remarquer qu'il y a une ferveur populaire. Je dirais une atmosphère qui est très joyeuse.
2: Ouais.
27: Et qui correspond sans doute à une perception des catholiques français, et peut-être plus largement, d'une figure pontificale qui est apaisée, qui est souriante et qui finalement a su trouver sa place comme leader international.
2: Vous qui avez écrit un livre sur les voyages des papes en France, je sais que la venue de Jean-Paul II à Paris en 97 avait été un grand moment. Est-ce qu'il joue dans la même cour que lui?
27: Là, effectivement, on retrouve une ferveur qu'on avait connue il y a maintenant plus de 40 ans avec Jean-Paul II. Et sans doute que le fait que son prédécesseur, le pape François, ne se soit pas rendu en France, il venait dans des villes particulières, Strasbourg, Marseille, le fait qu'il ne soit pas venu à la réouverture de Notre-Dame, contribue également.
2: Ah, ça joue.
27: Voilà, je pense que ça joue également. Il y a une sorte de session de rattrapage qui s'est jouée joué hier, et notamment, bien évidemment, à Notre-Dame, que le pape, en plus, a recentré, si j'ose dire, sur sa fonction religieuse. Et donc, je pense que c'était un geste qui était attendu par les catholiques français.
2: Ce pape qui donnera donc une messe devant 600 000 personnes, place de la Concorde et sur les Champs-Élysées cet après-midi, ça aussi, ce sera un moment fort, moment historique. Ou pas ?
27: Alors, je ne dirais pas moment historique, parce qu'on a déjà connu dans le passé, justement, avec Jean-Paul II.
2: Mais c'est pas rien, 600 000 personnes quand même.
27: Non, c'est important, effectivement, mais il reste tout de même des catholiques en France. Voilà, hein, on en a à peu près, suivant les sondages, entre 26 et 30 millions de Français se déclarent catholiques. Alors, ça ne veut pas dire qu'ils sont catholiques pratiquants, mais là, vous avez un événement qui concerne la France, mais en même temps qui est plus européen, voire international. Donc, il est tout à fait normal qu'il y ait effectivement du monde. L'Église s'est organisée également. On pourrait mentionner les Journées mondiales de la jeunesse. Bref, il y a un savoir-faire organisationnel qui joue aussi dans ce qui va se jouer tout à l'heure.
2: Pourquoi il vient en France ? C'est le regain de foi chez les jeunes qui l'intéresse ?
27: Alors, c'est un des aspects. Alors qu'il ne faut pas non plus majorer, hein, un regain, oui. Il y a, par exemple, parmi les nouveaux
2: baptisés,
27: 20 000 jeunes adultes. Alors, c'est important, mais enfin, nous sommes 66 millions de Français.
0: Et chaque année, on a l'impression, voilà. Et chaque année, on en parle d'ailleurs sur RMC, qu'au moment de Pâques, notamment, il y a beaucoup plus de jeunes adultes qui veulent se faire baptiser.
27: Tout à fait. Il y a, je dirais, un frémissement, une recomposition du catholicisme français. C'est-à-dire, ce sont des jeunes adultes qui s'engagent dans une démarche volontaire.
2: Sans que ce soit papa, maman qui les aient baptisés, sans leur demander leur avis.
27: C'est une transmission où les parents décident de baptiser leur enfant, et désormais, ce sont des jeunes adultes qui décident d'entrer dans ce processus.
2: Donc c'est un laboratoire de ce nouveau catholicisme,
27: exactement,
2: on peut dire ça.
27: Et qui est intéressant sans doute pour le pape, parce que ça se joue aussi, mais sans doute à une moindre échelle, dans d'autres pays, aussi bien aux États-Unis qu'en Australie, mais également dans les pays européens, je pense à l'Espagne et au Portugal. Et donc ce qui se joue en France peut l'intéresser par rapport à d'autres pays, et une adaptation finalement de l'accompagnement de l'Église.
2: Cet après-midi, parmi les 600 000 personnes qui vont assister à la messe, il y aura des candidats à la présidentielle, Marine Le Pen, Édouard Philippe, Gabriel Attal. On peut s'étonner de voir le pape venir à l'approche de la présidentielle, non ?
27: Oui, alors bon, je pense qu'il y a vraiment un choix qui est lié au fait que les évêques français, enfin le cardinal Aveline et l'archevêque de Paris...
2: Pourquoi maintenant ? Pourquoi il vient maintenant ?
27: Pourquoi maintenant ? Ben, je pense qu'il y avait quand même cette volonté des évêques, effectivement, de faire venir le pape en session de rattrapage. Je suis persuadé, si
2: en session de rattrapage
27: par rapport au prédécesseur.
2: Après Notre-Dame.
27: Voilà, exactement.
2: Et peut-être avant d'être au plus près de la présidentielle, peut-être.
27: Tout à fait. Ouais. Je pense qu'ensuite, l'année 2027 aurait été très difficile. En tout cas, avant la présidentielle, ce n'était plus possible. Et donc, ça remettait un déplacement à dans un an. À supposer d'ailleurs que l'agenda du pape puisse correspondre avec l'agenda français, ce qui n'était pas évident.
2: Le fait qu'Emmanuel Macron n'assiste pas à la messe du pape cet après-midi, c'est normal ou c'est choquant ?
27: Oh, ni l'un ni l'autre, ça renvoie simplement à notre difficulté à comprendre les relations entre le politique et le religieux,
0: c'est
27: et la laïcité.
0: C'est pas une vengeance pour Notre-Dame, pour le coup.
27: Personnellement, je ne l'interprète pas comme ça. C'est la volonté de ne pas non plus surjouer son rôle de président, pour une fois, et de ne pas manifester de trop près un intérêt pour le catholicisme qui pourrait lui être reproché.
2: Une messe qui se tiendra quand même dans l'espace public, dans un pays qui se dit laïque, on peut s'étonner de voir que ça fait pas tant polémique.
27: Oui, ça renvoie sans doute à la place historique du catholicisme en France, mais il est certain que si on faisait une comparaison, je ne suis pas sûr que la réception serait la même si une manifestation du même genre était organisée pour une personnalité musulmane, par exemple.
2: Ouais. Qu'est-ce qui vous a le plus marqué dans ces prise de parole jusqu'à présent, et qu'est-ce que vous attendez ? Qu'est-ce qu'il faut encore attendre ?
27: Écoutez, ce que j'ai trouvé pour l'instant, c'est une très grande cohérence dans les messages du pape. C'est-à-dire que si vous reprenez ces trois grands discours, en quelque sorte, d'hier, à l'Élysée, il a posé la question « Quel type de société voulez-vous en France ?» À l'UNESCO, c'est quel type de monde voulons-nous ? Et c'était centré sur la paix, mais également sur la liberté face à l'intelligence artificielle. Et aux jeunes réunis au Stade de France, il leur a dit quel type d'être humain souhaitez-vous être ? Voilà. Donc il y a systématiquement une interrogation sur le sens. Qu'est-ce qu'être humain à l'âge de l'intelligence artificielle et dans une époque traversée par des tensions et des conflits ? Et c'est, me semble-t-il, cette question qui porte sur le sens de la vie en commun, qui est le fil conducteur de cette première journée.
2: Et on va donc continuer à suivre cette visite qui se poursuit. Il sera demain à Lourdes. Il va rencontrer des victimes de violences sexuelles dans l'église. Ça aussi, ce sera un moment fort, très attendu. Et puis, il sera à Metz lundi. Merci beaucoup, François Mabi, chercheur au CNRS, directeur de l'Observatoire géopolitique du religieux à l'IRIS, d'être venu sur le plateau d'RMC ce matin. Je rappelle votre livre « Les voyages des papes en France » de Jean-Paul II à Léon XIV. C'est aux éditions du Signe. Merci beaucoup. Merci. 7h51, dans un instant sur RMC, c'est l'œil des réseaux, spécial Kato, ces influenceurs qui rajeunissent la foi sur les réseaux sociaux, on va en parler. Et puis dans ton bonus, Martin, on parle de quoi ?
0: Taylor Swift aurait-elle abandonné la musique pour se consacrer à une carrière dans le foot ?
2: À tout de suite.

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9: 7h53, l'heure d'aller voir ce qui se passe sur les réseaux sociaux avec Mathias Luguin.
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9: Salut Mathias.
10: Salut.
9: Le pape est en France, on le disait. On a vu et entendu la ferveur des fidèles dans les rues de Paris, puis dans l'enceinte du Stade de France. Mais cette ferveur, elle est aussi présente en ligne.
10: Oui, c'est notamment grâce à toute une génération de créateurs de contenu. C'est un peu les Squeezie et Lena situation des cathos, si vous voulez. Bon, sur le papier, c'est un peu le même principe. Hein. Des vidéos plus ou moins courtes, avec tous les codes des réseaux sociaux, des titres et des sujets accrocheurs. Sauf que forcément, là, c'est plus thématisé.
11: Les gardes suisses protègent le pape depuis 1506. Avec leurs bandes bleues, rouges et jaunes, on jugerait que leur tenue sort directement de la Renaissance. Mais la version actuelle doit surtout son dessin au commandant Jules Répon qui dirige la garde de 1910 à 1921. Il s'est inspiré des vêtements représentés dans les œuvres de la Renaissance. Et les couleurs renvoient notamment à la famille Médicis.
10: Bon, ça c'était cathos de service. Près de 300 000 abonnés sur TikTok. Donc, d'autres comme le frère Paul Adrien et son ton un petit peu décalé, eux, ils dépassent le 1,5 million de followers. De grosses communautés hein, donc, qui continuent encore à se développer, tout comme l'offre de contenu. Il y a l'abbé Mathieu Raffray qui officie lui aussi en ligne. Il estime qu'il y a une demande en matière de connaissances religieuses sur la foi catholique qui est toujours plus grande, toujours selon lui 80% de son audience sur Instagram a entre 18 et 35.
9: Et alors elle en pense quoi l'église de ces influenceurs cathos ?
10: Eh ben, elle les adore, elle les encourage même. C'est une façon de dépoussiérer son image mais aussi de rendre plus accessible son message, de stimuler la pratique et pourquoi pas donner envie de se convertir en fait. Bon, vous l'avez compris, hein, c'est une évangélisation 2.0. Exemple de ce succès de ces missionnaires connectés, bah, le Stade de France rempli hier soir par les jeunes, ou la veillée organisée jeudi, c'était en l'église Saint-Sulpice à Paris, il y avait 2500 personnes toutes rassemblées grâce aux réseaux sociaux. Et pour finir, tiens, la foi, elle inspire aussi des artistes qui font le buzz. Il y a un rappeur catho qui s'appelle Sol de Tarse qui cartonne en ce moment avec son hymne d'accueil pour le Saint-Père. Écoutez.
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9: surprenant.
12: Bleu.
9: Surprenant.
10: J'adore.
9: La papa mobile sur les champs, ce sera tout à l'heure. Bah oui, c'est vrai. C'est tout à l'heure. Donc, cet après-midi, il sera donc place de la Concorde et sur les Champs-Élysées. Merci beaucoup, Mathias Luguin. 7h56.
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9: Martin, Taylor Swift signe dans un petit club de foot anglais ?
13: Eh oui, dans un club de 10e division anglaise à Widnestown, petit club amateur de la banlieue de Liverpool dans le nord de l'Angleterre qui a annoncé tout fier. Et oui, la signature de Taylor Swift, le début d'une belle love story, dit le club, référence à un titre de Taylor Swift. Bon, évidemment, vous avez bien compris que c'était une blague. Oui, Taylor Swift a bien signé à Widnestown, mais Taylor Swift, bah, c'est un homonyme, un homme, un avant-centre qui a d'ailleurs marqué pour son premier match avec Widnestown. Taylor Swift, la Taylor Swift, elle, était-elle un peu occupée à autre chose ? Elle a dévoilé hier une réédition de son dernier album, The Life of a Showgirl. Hey, thank you for the lovely bouquet. on n'est pas allé chercher très loin pour le nom de cette réédition. The Life of a Showgirl, The Encore. Voilà comment ça s'appelle. 6 millions d'exemplaires.
9: Tu critiques Taylor Swift ?
13: J'ose critiquer Taylor
9: Swift.
13: 6 millions d'exemplaires écoulés dans le monde pour le premier opus, pour faire au moins aussi bien

0: Juste, hein, évidemment, pas forcément de surprise. La surprise, elle viendra peut-être du clip. Il sera dévoilé demain à l'occasion des MTV Video Music Awards. On sait déjà qu'il met en scène l'acteur Colin Farrell et l'actrice Dakota Johnson, qu'on avait pu voir dans 50 nuances de Grey. Pour le reste, suspense, mais que les Swifties se rassurent, leur petite Tay-Tay n'a pas lâché la musique.
1: Merci beaucoup, Martin. À suivre sur RMC. L'avis de Jérôme Roten sur le premier match de Zinedine Zidane en tant que sélectionneur de l'équipe de France. Je lui passe un coup de fil à 8h40. À 8h10, on passe un coup de fil à une star dans le choix d'année ce matin.
0: Ouais, une star canadienne qui a chanté pour le pape hier au Stade de France. On va voir comment Natacha Saint-Pierre a vécu ça.
1: Ce sera juste après le journal de 8h, journal durant lequel on file à la Concorde, où le pape va donc donner une messe géante cet après-midi. On sera sur place avec Louis Salé pour voir si certains fidèles sont déjà arrivés. À tout de suite sur RMC.
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1: Il fera encore chaud aujourd'hui, Peggy ?
13: Oui, on sera toujours 3 à 8 degrés au-dessus des normales de saison, 18 à 23 près de la Manche cet après-midi, 24 à 29 sur le reste du pays, sous un ciel bien nuageux dans l'ouest ce matin. Mais ces nuages vont se morceler cet après-midi. On va retrouver un ciel variable sur le nord-ouest et beau ailleurs, avec un peu plus de nuages entre la Normandie tout de même et les Hauts-de-France. Merci, Peggy.
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1: Bonjour Grégoire Morelli.
15: Et bonjour Anaïs, bonjour à toutes et à tous. Deuxième jour de la visite du pape en France, Léon XIV va célébrer une messe géante, place de la Concorde, où les bénévoles sont déjà à pied d'œuvre pour accueillir les fidèles. Et ça passe pour Zinedine Zidane, qui arrache une victoire contre la Turquie pour son premier match en tant que sélectionneur. Seule ombre au tableau, cette blessure de Kylian Mbappé. Et puis en volée, les Bleus jouent ce soir pour un titre de champion d'Europe.
1: Le pape Léon XIV attendu place de la Concorde devant des centaines de milliers de fidèles.
15: Oui, après la veillée hier soir au Stade de France, c'est pas moins de 600 000 personnes qui vont venir assister à cette messe en plein air à Paris, célébrée par le souverain pontife. On est en direct de la place de la Concorde avec Louise Salé. Louise, la place commence déjà à se peupler de bénévoles qui auront donc pour mission d'accueillir les fidèles.
16: Oui, ils sont plusieurs milliers avec leur t-shirt jaune. Alors leur rôle, c'est de gérer la foule. Ils avaient rendez-vous très tôt ce matin pour connaître précisément leur mission. Et actuellement, eh bien, c'est l'heure du petit déjeuner distribué juste à côté de l'hôtel d'où le pape célébrera la messe. Un hôtel blanc, sobre, avec une magnifique rosace bleue que viennent de découvrir Astrid et Émeric, bénévoles originaires des Yvelines.
6: C'est une émotion, je trouve, parce qu'un rassemblement comme ça de 600 000 personnes, il n'y a que le pape qui arrive à réunir autant de monde. On a envie d'être là et d'en faire partie.
17: Est-ce que vous espérez voir le pape?
6: Oui, de plus ou moins près, et ça dépend où on est placé. Maintenant, il y a les écrans. Moi, je l'ai vu hier à Montparnasse, donc j'avoue que c'est encore un plus si ça marche aujourd'hui.
18: Oh bah, d'une façon ou d'une autre, je pense qu'on l'apercevra. Après, sous quelle forme ou à quelle distance, ça, c'est la surprise.
16: Et ce matin, Le Monde va peu à peu occuper tous les Champs-Élysées, même au-delà de l'Arc de Triomphe. L'attirail ici, c'est pique-nique, casquette, éventuellement jeu de cartes, hein, parce qu'il faudra patienter jusqu'aux alentours de 14h avant d'apercevoir cette image forte, Léon XIV, qui descend celle que l'on surnomme la plus belle avenue du monde.
15: Louise Salé, en direct de la place de la Concorde pour RMC. À cette messe considérée comme un événement historique, une partie de la classe politique va défiler. Alors le président de la République, lui, ne s'y rend pas. Il sera représenté par le Premier ministre Sébastien Lecornu et la Première Dame Brigitte Macron. Mais il s'agit d'un passage obligé pour les candidats à la présidentielle, surtout à droite et au RN, Thomas Baker.
19: Oui, au RN, Marine Le Pen et Jordan Bardella y seront. Marion Maréchal aussi, c'est rare de voir ce trio réuni, surtout en public. La messe comme un passage obligé à droite et à l'extrême droite. Bruno Retailleau, Éric Zemmour, Sarah Knafo, tous place de la Concorde. Pour Gabriel Attal, son entourage explique qu'il est tout à fait naturel pour lui d'être présent, même s'il n'est pas croyant. Dans son livre, il raconte notamment que sa mère l'a élevé dans la culture chrétienne orthodoxe. Lui non plus n'est pas croyant, mais Édouard Philippe a passé lui-même les coups de fil pour avoir une place à la messe cet après-midi. À gauche, on se bouscule moins. Olivier Faure n'ira pas. Jean-Luc Mélenchon non plus, même s'il voit d'un bon œil les positions du pape sur l'IA, l'écologie ou le droit des migrants. L'entourage de l'insoumis qui en profite pour envoyer une pique à Emmanuel Macron en soulignant que le pape a refusé plusieurs séquences que lui avait proposé le président.
15: Emmanuel Macron, justement, le président qui n'exclut pas un potentiel retour en politique, le futur ex-président plus précisément, que la Constitution empêche de se présenter à la prochaine présidentielle, ne ferme pas la porte pour 2032, propos tenus dans une vidéo publiée par un média américain. Elle date, cette vidéo, du 7 septembre dernier, mais elle a été mise en ligne hier seulement. Écoutez.
20: Let's be clear, by our constitution, you are entitled.
19: Soyons clairs, selon notre constitution, vous avez droit à deux mandats consécutifs.
20: So it's a... I will finish my term,
19: donc je terminerai mon mandat en mai prochain et le peuple français élira quelqu'un d'autre. Mais je n'exclus rien, il est assez inhabituel de revenir, mais nous verrons. La vie est inventive, parfois plus que les films.
20: Life is inventive, sometimes more than movies.
15: Loïc Le Priol et Romain Boubier condamnés respectivement à 26 et 19 années de réclusion criminelle pour le meurtre de Federico Aramburu. Le rugbyman argentin avait été tué par balle à la sortie d'une brasserie parisienne en 2022. Judiciaire toujours, près de 3 ans après la mort de Thomas Perotto à Crépol dans la Drôme, les juges d'instruction ont rendu leur ordonnance hier. 11 personnes sont renvoyées devant la justice pour meurtre et tentative de meurtre. Et les juges ont retenu la circonstance aggravante de racisme contre la race blanche et la nation française, une circonstance aggravante que contestent les accusés, Pierre Bazin.
21: Oui, dans les conclusions rendues par les juges d'instruction que nous avons pu consulter, les magistrats retiennent la notion de racisme, je cite, contre la race blanche, contre la nation française. Un mobile pour le meurtre de Thomas Perotto qui se dessine, selon les magistrats, sur la base de plusieurs témoignages de participants au bal de Crépol le 18 novembre 2023. Devant les enquêteurs, plusieurs personnes disent avoir entendu certains accusés crier « On est là pour tuer du français, on va tuer du blanc » au moment de la rixe au cours de laquelle plusieurs personnes ont notamment été blessées à l'arme blanche. Des témoignages jugés fragiles par le procureur de la République qui avait décidé de ne pas retenir le caractère prétendument raciste du meurtre de Thomas Perotto. Des témoignages également jugés non fiables par plusieurs avocats de la défense. Certains d'entre eux ont d'ailleurs annoncé leur volonté de contester cette ordonnance de mise en accusation.
15: Kylian Mbappé, buteur malheureux hier soir contre la Turquie. Pour la première de Zinedine Zidane sur le banc de l'équipe de France, les Bleus ont gagné 1-0. Mais le capitaine s'est blessé et sera forfait pour les 3 prochains matchs des Bleus, Fabrice Hawkins.
22: Une joie de courte durée pour Kylian Mbappé. Après son but offert par Michael Olise à la 54e minute de jeu, l'attaquant s'est tout de suite arrêté. Pris de douleur au genou, il s'est allongé au sol avant de rentrer directement au vestiaire. Les premiers examens passés ont révélé une lésion au niveau des tendons du genou. Le meilleur buteur de l'histoire de l'équipe de France est autorisé à quitter le rassemblement pour rejoindre Madrid. Zinedine Zidane ne veut pas prendre de risques. Après de nouveaux tests, la durée d'indisponibilité du numéro 10 sera connue. Repositionné à gauche, Kylian Mbappé n'a pas tout bien fait à un poste qu'il n'a plus occupé depuis l'été 2024. Il a tout de même réussi à marquer et à offrir à ses coéquipiers la première victoire sous l'ère Zidane. Désiré Doué ou Bradley Barcola devraient le remplacer dans le couloir gauche lors du prochain match contre la Belgique lundi prochain.
23: Alors évidemment, on vous tient informé tout au long de la matinée hein, sur RMC. Vous pouvez
1: pouvez compter sur nous. Martin me disait que ça commence à faire râler du côté du Real.
0: Ça commence à faire grincer des dents en Espagne.
1: Blessure de Kylian Mbappé. On y reviendra. Noter que Jérôme Rotten sera avec nous 8h40 pour débriefer le premier match de Zidane avec le costume de sélectionneur de l'équipe de France. L'équipe de France de volley en finale de l'Euro ce soir.
15: Une qualification rendue possible après la victoire des Bleus contre la Finlande hier soir. Et en cas d'obtention du titre, les Françaises s'assureront de leur participation aux Jeux Olympiques, Clément Brossard.
3: À la tête de l'équipe de France depuis 2022, le sélectionneur Andrea Gianni était hier soir
4: très très fier de toute l'équipe.
3: 11 ans que la France n'avait plus été finaliste d'un championnat d'Europe.

0: peut être champion d'Europe.
1: Pour cela, il faudra faire comme lors de la finale des Jeux Olympiques de Paris en 2024, face au même adversaire, pour être qui plus est automatiquement qualifié pour les Jeux Olympiques de Los Angeles en 2028.
2: Finale des Bleus du volley à suivre sur RMC dès 21h. Ils joueront donc contre la Pologne pour un titre de champion d'Europe.
3: C'est noté. Merci beaucoup, Grégoire. C'est l'heure de jouer.
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3: Au Blind Text, le jeu d'Anaïs Matin, je vous fais écouter les paroles d'une chanson interprétée par un comédien avec un ton qui n'a rien à voir avec la musique normale. Et vous allez devoir deviner de quel titre il s'agit. Écoutez bien.
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3: Alors j'ai trouvé Martin Nombre.
6: Comme d'hab.
3: Si vous avez reconnu de quel titre il s'agit, vous envoyez texte au 732-16 pour tenter de gagner deux pièces de petit électroménager très design de la collection L Home. 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Et oui, on découvre en même temps que vous, évidemment, on joue en même temps que vous. 8h10 quasiment dans un instant dans le choix d'Anaïs. Ce matin, on passe un coup de fil à Natacha Saint-Pierre qui a chanté devant le pape hier. Tout de suite.
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3: 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Le choix d'Anaïs Matin est un petit peu spécial aujourd'hui.
6: Ben oui, d'habitude, vous le savez, je vous raconte un peu ce que j'ai lu dans la presse, un article qui m'a marqué. Ce matin, on va innover un petit peu en passant un petit coup de fil à une star qui a chanté pour le pape hier soir au Stade de France. Ça, c'est la chanson que vous avez interprétée, Natacha Saint-Pierre, hier pour Que le monde ait la vie, en duo avec Grégory Turbin. Vous l'avez donc interprétée hier au Stade de France. Bonjour Natacha Saint-Pierre.
3: Bonjour.
15: Bonjour à vous.
3: Ravi de vous avoir ce matin en direct sur RMC. Alors, qu'est-ce que ça fait de chanter pour le pape Léon XIV et devant 80 000 jeunes venus le voir au Stade de France? Ça doit être super impressionnant.
15: Mais tout était impressionnant de cette soirée. La ferveur, la liesse populaire était impressionnante, l'énergie qu'avaient tous ces jeunes qui étaient monstrueusement communicatives. C'était une soirée incroyable.
6: C'est différent, très différent des différents concerts. Vous avez de l'expérience, ça fait des années que vous êtes en concert. C'est différent de ça, de tous les événements que vous avez pu faire jusque-là?
15: Oui. Vous savez, j'avais déjà noté une différence entre chanter dans un théâtre, dans une salle de spectacle, et chanter dans une église. Je trouvais que les gens étaient plus attentifs au texte dans

0: les églises qui avaient une façon différente d'écouter. Et là, au Stade de France, j'avais l'impression qu'il n'y avait pas des performeurs et un public. Il y avait plein de gens et tout le monde faisait partie du spectacle, entre guillemets. J'étais pas seule sur scène, j'étais avec 80 000 personnes.
1: En effet, ça doit être quelque chose. On a du mal à l'imaginer.
2: On doit se sentir entouré.
1: En même temps, c'est un peu ce qu'on fait, Martin, tous les matins sur RMC. Natacha Saint-Pierre, j'imagine que c'était compliqué de lui parler hier au pape.
0: Et oui, vous avez sûrement remarqué que l'agenda du pape est millimétré. Moi, je n'étais pas dans le plan du jour à part pour chanter avec Grégory Turpin. J'étais là pour performer. Ouais. J'espère pouvoir peut-être le rencontrer demain puisque je chanterai au début de la messe demain à Lourdes. Alors peut-être qu'à la fin de la messe, je sais pas, je garde un petit espoir.
1: Ah bah alors, et qu'est-ce que vous voudriez lui dire au pape Léon XIV, Natacha Saint-Pierre ?
0: Je pense que j'ai envie de lui dire merci. Merci parce qu'il a remis, en tout cas hier, pendant toute une journée, beaucoup de ferveur dans les rues, beaucoup de joie, de bonne humeur. Et on ne va pas se le cacher, le contexte autour de nous, le contexte économique, social, il n'est pas génial en ce moment. Et se prendre une petite dose de bonheur et d'énergie, ça fait du bien, ça recharge un peu.
2: Et c'est ce que nous disent beaucoup d'auditeurs hein, sur le WhatsApp RMC 0612 424 424. C'est ce que nous disait Guillaume tout à l'heure au 3216 également. Natacha Saint-Pierre, depuis quelques semaines maintenant, vous n'êtes plus seulement canadienne, vous êtes franco-canadienne.
0: Oui.
2: Le fait de voir le pape chez vous, finalement, en France, ça fait forcément quelque chose de particulier, ça a une résonance particulière.
0: Mais je l'ai réalisé au moment où il y a eu dans le stade hier la Cinécénie, ce spectacle de son et lumière où on avait presque une pièce de théâtre, mais qui prenait tout l'espace du lieu, qui racontait tous les saints de France et donc une part de l'histoire de France. Et moi qui est née dans un pays qui a une histoire de 400 ans, découvrir un pays comme ça, qui a une histoire si longue, si grande, si belle, c'est toujours émouvant.
1: Mmh. Et puis évidemment, j'imagine que ça touche aussi la croyante que vous êtes, parce que vous ne cachez pas votre foi. Vous avez d'ailleurs célébré Thérèse de Lisieux dans 3 albums, dont le dernier, Ma Petite Voix, va sortir le 2 octobre. Qu'est-ce qui vous plaît chez ce pape-là, Natacha Saint-Pierre ?
0: Je pense qu'il a, on dirait un vrai papa. Un vrai papa au sens où il est réconfortant, mais en même temps, il n'est pas complaisant. Il ne va pas s'empêcher de nous dire « je pense que vous pourriez faire plus d'efforts sur certains sujets ». Et donc, ça nous pousse à devenir meilleurs sans nous mettre dans une culpabilité. Il arrive à faire ce truc que font les très bons parents, c'est nous donner la capacité d'avancer, de faire mieux, sans se sentir coupable, en se sentant joyeux justement de vouloir faire plus.
2: Ça vous a pas dérangé qu'ils vous volent la vedette, quoi, si je résume hier soir.
0: Mais franchement, hier, j'étais au service de. Ouais. Je n'étais pas du tout la vedette de cet événement. Parce que le jour où je remplirai le Stade de France en 2 heures, vraiment, c'est pas demain.
1: Mais demain, vous allez donc encore chanter pour le pape à Lourdes. Merci beaucoup, Natacha Saint-Pierre, d'avoir été en direct sur RMC. Je rappelle que votre prochain album, Ma Petite Voix, sort le 2 octobre. Vous allez donc faire aussi une tournée dans les églises de France à partir de novembre prochain. Merci beaucoup d'avoir été
0: Merci
1: sur RMC.
0: Merci à vous pour votre accueil. Passez une belle journée.
1: À vous aussi. À très vite sur RMC et bon week-end à vous. Il est 8h17, l'heure de la recommandation lecture de Margot Bourdin.
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1: Avec Margot Bourdin. Bonjour Margot.
4: Bonjour.
1: Chaque week-end, tu nous donnes envie d'écouter des livres audio. Ce matin, tu nous présentes Ces gens-là de Loumir Laprêt.
4: Oui, un livre enquête passionnant qui nous emmène dans la plaine de l'Ain entre Lyon et Genève à la rencontre de ces gens-là.
5: Pour vous dire, monsieur, que chez ces gens-là, on ne cause pas, monsieur. On ne cause pas. On compte.
4: Alors vous reconnaissez
1: J'adore cette
4: Jacques Brel, ces gens-là
1: avec des gants.
4: quand ils boivent du café. Ouais. Et dans ce livre audio, en tout cas, ces gens-là, ce sont les proches de l'autrice Loumire Lapré, militante de gauche, qu'elle retrouve 10 ans après son départ de son village pour ses études. C'est une immersion dans la France des ronds-points, cette France prise à la gorge par la flambée des prix du carburant et dans laquelle les soirées se terminent souvent avec ça. Et...

0: Voilà, je vois que ça vous rappelle.
1: On est à l'année 4h du matin, les gars.
0: Alors, pour en revenir au contenu de cette enquête, ce que Loumir Laprée cherche à comprendre, c'est pourquoi, dans son village, on est de plus en plus tenté par le vote RN. Pourquoi la gauche y a-t-elle perdu son socle électoral? La force de ce livre, c'est qu'il ne regarde jamais personne de haut. L'autrice raconte les problèmes du quotidien à travers des portraits de voisins, d'amis d'enfance. Il lui parle de problèmes dont on parle tous les jours sur RMC au 32-16, une école publique qui s'éteint, des déserts médicaux et le carburant trop cher.
2: Les années 50, la voiture individuelle était l'apanage des classes supérieures. Seuls 2,3 millions de ménages en possédaient une. Aujourd'hui, on en compte 38 millions. Et la moitié des ménages ruraux et périurbains possèdent deux voitures. Des entrées d'autoroute partout et des achats immobiliers décidés en fonction. Ce coût résidentiel entraîne un sentiment d'insécurité très fort et explique que l'on puisse être un propriétaire pauvre. Normalement, un ménage avec deux enfants de moins de 14 ans est pauvre en dessous de 2150 euros par mois. Mais chez nous, du fait des dépenses contraintes, comme les déplacements, la garde d'enfants, le crédit de la maison et de la voiture, vous pouvez être pauvre malgré des revenus qui dépassent les 3000 euros.
0: Alors c'est un livre essentiel, absolument. C'est un livre essentiel à l'approche de la présidentielle où l'on comprend pourquoi le vote RN devient une évidence, pourquoi cette France qui bosse a le sentiment de perdre sa vie à la gagner. Et c'est un livre qui, face au repli identitaire, prône en contre une vraie identité rurale basée sur la discussion, le lien et l'entraide, des valeurs dont on a bien besoin en ce moment. Ça s'appelle « Ces gens-là » de Loumir Laprée et c'est à écouter sur Audible.
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4: C'est 8h20, une courte pause et on se retrouve dans un instant pour accueillir le gagnant du Blind Text. Ce sera juste après le rappel des titres. À tout de suite sur RMC.
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4: 8h23, avant d'accueillir Yasmina au 32-16, le rappel des principaux titres, Martin.
17: La première réussite de Zinedine Zidane à la tête des Bleus. La France s'impose en Turquie 1-0 hier soir grâce à un but de Kylian Mbappé qui s'est blessé au genou en marquant et qui est forfait pour les trois prochains matchs de l'équipe de France. Vous êtes les saints de France, le message de Léon XIV hier à la jeunesse catholique. Ils étaient 80 000 au Stade de France hier soir. Ils seront 600 000 aujourd'hui pour la messe en plein air du Pape, place de la Concorde à Paris cet après-midi. Et puis l'équipe de France de volleyball qualifiée pour la finale de l'Euro après sa victoire contre la Finlande hier à Milan. Les Bleus qui tenteront de décrocher le titre ce soir à 21h contre la Pologne, évidemment en direct sur RMC.
4: 8h23, on accueille Yasmina.
18: 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Bonjour.
4: Bonjour Yasmina. Vous vous appelez Dorcheval et vous pensez avoir reconnu le titre qui se cache derrière le Blind Text. On réécoute rapidement et on a votre réponse juste après.
18: Ok.
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4: Alors Yasmina, de quel titre s'agit-il ?
18: Oui, alors moi, en fait, j'avoue, c'est ma maman qui m'a donné la réponse. Elle a posé téléphoné, elle m'a dit, vas-y, fais-le.
4: Ah, vous avez le droit. C'est beau.
18: Et elle a trouvé La Bohème de Charles Aznavour.

0: Mais c'est gagné. Vous remportez deux pièces de petits électroménagers design de la collection Elle Home, une machine expresso super stylée, un joli mini réfrigérateur. Du coup, le cadeau, c'est pour qui? Pour votre maman ou pour vous?
1: Je pense que je vais lui donner le mini réfrigérateur et je vais
0: gagner. C'est super. Vous voyez, comme il y en a deux, c'est super. Je suis ravie, Yasmina. Vous embrassez votre maman pour nous.
1: Merci beaucoup à toute l'équipe et puis bon week-end.
0: Bon week-end, à très vite Yasmina.
1: Merci, au revoir.
2: 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On
0: est heureux. Est-ce qu'il est heureux?
3: Mais oui, je suis heureux. Moi, je suis heureux, surtout en écoutant nos auditeurs. Ah. Yasmina, elle n'a pas fait semblant de connaître les paroles. Elle était complètement au yaourt, quoi.
0: Moi, j'adore. Yasmina qui appelle pour sa maman.
3: Merci, la daronne.
0: On l'adore et on l'embrasse, la maman.
3: Bien sûr. Ça va, les amis? Très bien.
0: J'imagine. Et toi, pas trop fatigué parce que tu t'es couché tard?
3: Bah oui, Zidane, le volet. Et en plus, les sports, on avait prêté de France hier à Céline aussi en ce moment près de tout hein, on est comme ça, on donne. On va parler de Zizou évidemment et des Bleus. Les Français ont gagné hier. On va parler quand même d'illumination peut-être. Ça sera spirituel aujourd'hui. Est-ce une première convaincante pour les Bleus de Zidane? Est-ce qu'on n'est pas un peu trop dépendant aussi de Mbappé là, qui s'est blessé? Il a été encore décisif hier, il a été buteur. On va parler du volley, tu en parlais il y a quelques instants Martin. Est-ce que les volleyeurs français sont reconnus à leur juste valeur alors qu'on est double champion olympique, en finale de l'Euro? On n'en parle pas assez, peut-être pas comme le hand à une époque par exemple. On va en parler ensemble. Et puis Paul Sexa se met-il trop la pression avant les mondiaux demain? Il dit, si je fais deuxième, je serai déçu. C'est une attitude de champion, ça.
0: Mais
3: tu devrais être coach toi en fait.
0: Bah ouais.
3: On vous attend évidemment, on sera avec Cédric Clémence, avec Pascal Dupras, avec Jérôme Pinot, avec Christophe Cessieux et vous au 32-16 à 9h.
0: A tout à l'heure 9h pour les grandes gueules du sport. On va pas attendre l'arrivée des grandes gueules du sport pour débriefer le premier match de Zidane en tant que sélectionneur. Jérôme Bretagne en direct dans Anaïs Matin dans quelques minutes pour sa toute première réaction après la victoire des Bleus. 1-0 contre la Turquie hier, but de Mbappé sorti, je le disais, sur blessure. On fait le point sur son état dans un instant d'ailleurs dans le journal. A tout de suite.
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0: Il fera encore chaud cet après-midi, Peggy.
11: Oui, on sera souvent entre 3 et 8 degrés au-dessus des normales. On aura 18 à 23 degrés près de la Manche, 24 à 29 degrés sur le reste du pays, avec beaucoup de nuages ce matin sur l'ouest, entre les Hauts-de-France, l'Île-de-France, en allant vers les Pyrénées. Plus de lumière entre la Bretagne et la Basse-Normandie. On a même quelques bruines hein, au sud de la Garonne et également sur l'extrême nord. Ailleurs, c'est du soleil sur l'est du pays, avec quelques brumes et brouillards près de la Méditerranée, mais tout ça va se dissiper. Les nuages vont se morceler, on va retrouver un ciel variable avec de belles éclaircies sur le nord-ouest. Alors à part peut-être sur l'extrême nord, entre la Normandie et les Hauts-de-France, où les nuages seront plus nombreux, et partout ailleurs, du grand soleil.
0: Merci Peggy.
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0: 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Bon réveil à tous.
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0: Votre journal est présenté par Lou Garnier. Bonjour Lou.
19: Bonjour Anaïs, bonjour à tous. À quelques heures de la messe du pape, les fidèles affluent déjà sur place. Face à la flambée des prix du carburant, les dépanneurs sonnent l'alerte. Et puis premier match sous l'ère Zidane, une victoire pour les Bleus et un forfait pour Mbappé.
0: Et d'abord, ils sont nombreux à faire la queue depuis plusieurs heures près de la place de la Concorde.
19: Tous veulent passer les barrages filtrants le plus tôt possible pour obtenir la meilleure place. 600 000 personnes sont attendues cet après-midi pour la messe célébrée par le pape Léon XIV. Dans la file d'attente, on retrouve Clariane. Objectif pour cette fidèle ?
20: D'être le plus près possible des barrières qui seront le long des Champs-Élysées pour pouvoir essayer de le voir au mieux quand il passera en papa mobile. C'est pas tous les jours qu'un pape vient en France. Je m'attendais à un gros engouement avec le réveil actuel de la foi catholique en France. Mais à ce point, peut-être pas autant. Je pense que ça va être encore un très très bon moment, la messe cet après-midi. Et je suis vraiment heureuse de pouvoir vivre tout ça, quoi.
19: Alors, qui dit événement exceptionnel dit dispositif de sécurité XXL. 12 000 forces de sécurité sont mobilisées. Les autorités précisent qu'aucune menace ciblée n'a été détectée, mais la vigilance reste maximale. Et puis, d'ici une demi-heure à l'ouverture des points d'entrée, on retrouvera en direct notre envoyé spécial, Louis Salé, pour RMC.
0: Le verdict est tombé. 19 et 26 ans de réclusion criminelle pour Romain Bouvier et Loïc Lepriol.
19: Pour le meurtre de l'ancien rugbyman argentin Rambourou, le caractère prémédité du crime n'a pas été retenu par la cour d'assises, qui a cependant estimé que les deux militants d'extrême droite avaient eu sans aucun doute l'intention de tuer. En pleine flambée des prix à la pompe, alors que le litre de gazole flirte avec les 2,40 € en moyenne, un cri du cœur ce matin sur RMC de Luc Le Baron. Il est dépanneur dans l'Essonne. Il faut aider la profession au même titre que d'autres secteurs comme les agriculteurs, selon lui.
21: Si on n'est pas plus aidé que ça, c'est sûr qu'il y a des chances qu'il y ait de moins en moins de dépanneurs. On est totalement les oubliés des aides de l'État. Malgré les appels au secours qu'on a lancé. J'ai écrit plusieurs fois au ministre de l'économie et j'ai aucune réponse. Rien. On doit survivre avec ce qu'on a. Moi, j'ai plein de contacts de gens qui m'appellent en me disant qu'est-ce qu'on va faire. Se poser des questions, savoir s'ils vont pouvoir payer leurs employés, s'ils vont pas être obligés de vendre un camion, deux camions.
0: Près de 260 marches prévues partout en France pour le climat aujourd'hui.
19: Après un été marqué par des incendies et une chaleur record, les organisateurs réclament un plan d'urgence. Mercredi, la ministre de la Transition écologique, Monique Barbu, doit rendre au Premier ministre un plan d'adaptation au changement climatique. L'équipe de France s'est imposée en Turquie 1-0 hier soir pour le premier match avec Zidane comme sélectionneur. Comme un symbole, Kylian Mbappé a inscrit le premier but de l'ère Zizou. Mais le capitaine des Bleus s'est blessé juste après avoir marqué. On écoute le sélectionneur Zinedine Zidane.
22: Les nouvelles ne sont pas bonnes puisque Kylian va devoir rentrer. Il a une lésion tendineuse faite au genou, donc on ne va pas prendre de risque. C'est malheureusement un petit souci, mais voilà, il va devoir rentrer.
19: Et puis en cyclisme, événement très attendu, la course en ligne masculine des championnats du monde. C'est demain, après la course féminine aujourd'hui. À Montréal, le Français Paul Sexas fera partie des grands favoris. Alors pour mettre le jeune coureur dans les meilleures dispositions, son sélectionneur Thomas Vauclair a imaginé toute une équipe autour de lui, Maria Azé.
23: À Bromont, loin de l'agitation de Montréal, l'ambiance est détendue parmi les plus chambreurs. Alex Baudin, sa cible préférée, Paul Sexas.
24: J'aime bien charrier. En plus, j'ai l'impression que ça le titille un petit peu, ça l'énerve et ça va peut-être lui donner de la force en plus.
23: Sexas et Baudin ne courent pas ensemble le reste de l'année comme beaucoup de coureurs de l'équipe de France. Alors pour renforcer la cohésion, ils ont vécu dans des appartements ensemble pendant une semaine. Une idée de leur sélectionneur Thomas Vauclair.
25: Ça me dérange pas de dire à un coureur qui gagne beaucoup d'argent et lui dire de faire votre linge et puis faire votre cuisine, quoi. Je veux dire,
1: quand vous êtes à la maison, vous faites bien. Plusieurs m'ont dit que limite ils auraient aimé que ça dure plus longtemps.
23: Et la colocation a fonctionné, les 8 coureurs sans exception n'ont qu'un objectif, aider Paul Sexas à devenir champion du monde. Valentin Paré, peintre.
3: Je pense que Thomas aussi a construit une équipe avec des coureurs qui n'ont pas vraiment cet ego de dire je veux aller faire ma cause, donc on est tous concentrés sur le même objectif.
23: Leader de la France a tout juste 20 ans, une fierté pour Paul Sexas.
4: Ça me fait plaisir qu'il me fasse confiance, qu'on ait un groupe comme ça autour de moi.
23: Mais la cohésion seule ne suffira pas, Paul Sexas devrait être dans la forme de sa vie s'il veut s'imposer demain.
19: Une course que l'on suivra de près sur RMC en tout cas.
0: Merci beaucoup Lou, il est 8h35 quasiment, j'accueille Rémi Jacob qui vient nous vendre son programme du Déj Média.
5: On n'a pas payé le programme. Non, c'est gratuit sur RMC, tout est gratuit, vous le savez, on parlera ce matin de la venue évidemment du pape en France qui bénéficie, je vous expliquerai tout, d'une couverture médiatique hors norme, et puis je vous présenterai un programme YouTube formidable, ce sont les candidats à la présidentielle qui se rendent dans un EHPAD où ils sont interrogés, ces candidats, par des pensionnaires, et ça envoie.
0: Ah mais un peu comme au tableau.
5: Exactement.
0: À l'époque avec les enfants.
5: C'est le petit frère de tableau d'ailleurs, c'est la même productrice qu'on entendra à ce micro à 8h50.
0: Ah bah tu nous diras tout à 8h50, à tout à l'heure Rémi. D'ici là, il a regardé le tout premier match de Zidane en tant que sélectionneur de l'équipe de France. Jérôme Rotten a-t-il trouvé Zizou convaincant? Sa réponse sur RMC dans un instant, à tout de suite.
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0: Vous écoutez RMC, 8h38.
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0: Et l'invité à 8h38, c'est une figure d'RMC dont j'avais grand besoin pour débriefer le premier match de Zinedine Zidane dans le costume de sélectionneur de l'équipe de France. Jérôme Rotten, qui a regardé Turquie-France hier soir, victoire des Bleus 1-0 avec un but de Mbappé sorti sur blessure. Salut Jérôme.
36: Salut Anaïs.
0: Merci d'être en direct dans Anaïs ce matin. C'est toujours un plaisir de t'avoir, Jérôme. Comment t'as trouvé ce tout premier match de l'ère Zidane?
36: Très moyen pour rien de cacher. J'ai été surpris du manque de justesse technique, du déchet qu'il y a pu avoir, et puis surtout des difficultés qu'on a pu aussi voir sur l'aspect collectif, l'aspect tactique. On attendait des vrais changements. Ça n'a pas trop été le cas. Alors après, c'est le premier match, c'est comme ça. Et comme l'a dit Zinedine Zidane à la fin du match, le plus important dans un premier temps, c'est d'avoir gagné. Mais on ne peut pas, en effet, se satisfaire d'une telle prestation.
0: Par rapport à Deschamps, tu es en train de nous dire que tu n'as pas vraiment vu la différence ?
36: Ah ben non, c'est le moins qu'on puisse dire. Et je pense même, alors après, on ne va pas tomber sur l'aspect médiatique et des analyses de match qui embellissent ce match-là parce que c'est Zinedine Zidane et il vient d'arriver. Mais imaginez-vous juste une telle prestation sous l'ère Deschamps, même avec une victoire, je pense qu'il y aurait eu beaucoup de critiques. Donc il faut juste être mesuré dans l'analyse de ce match-là, d'être assez objectif et de dire que c'est bien de commencer par une victoire, parce que c'est pas toujours le cas pour un nouveau sélectionneur. Mais par contre, en effet, tout ce qu'il a essayé de tenter, le changement de position de certains joueurs.
0: Ah bah alors justement, il y a quand même eu des choix, hein, on peut pas dire le contraire. Celui attendu de Mbappé sur le côté gauche, t'en as pensé quoi ?
36: Mauvais. C'est le mauvais Kylian Mbappé. Alors après, malheureusement pour lui, il s'est blessé en marquant ce but-là et ça a sauvé sa prestation qui est pas bonne. Mais que ça soit Kylian Mbappé, mais il y a pas que lui. En fait, c'est vrai qu'on fait beaucoup de focus et c'est normal sur les stars d'une équipe et sur les stars de l'équipe de France et il en fait partie bien sûr et qu'on doit être exigeant avec Kylian Mbappé. Aussi peut-être un peu plus que certains et sur sa prestation, sur l'heure de jeu à peu près qu'il a passé sur le terrain, mis à part ce but là et après il se blesse, mais avant il se passe vraiment pas grand chose. C'était compliqué, c'était une soirée compliquée pour lui aussi.
0: Si vous nous rejoignez sur RMC, sachez que Kylian Mbappé est sorti sur blessure hier. Les nouvelles ne sont pas vraiment rassurantes. On parle de lésion tendineuse au genou gauche. Fin de rassemblement pour lui. Il rentre à Madrid où il va passer les examens complémentaires. T'es inquiet, Jérôme ?
36: Ouais, bah c'est jamais bon d'avoir une blessure au genou, hein, on le sait, hein, nous les footeux, que ce soit les chevilles ou les genoux, c'est parfois très compliqué, surtout quand tu commences à avoir quelques pépins à ce niveau-là. On va lui souhaiter juste que c'est juste une petite alerte et que dans quelques semaines il va se remettre. Voilà, il y a des blessures au genou qui sont un peu plus graves et où c'est quelques mois, mais bon, pour l'instant, sur l'analyse, la première analyse des médecins, on n'est pas parti sur quelques mois d'arrêt, du moins, en tout cas, on le souhaite pour lui.
6: On a parlé, Jérôme, de Kylian Mbappé. On a compris qu'il n'avait pas fait un grand match. Est-ce que sur un premier match comme ça d'un sélectionneur, c'était pas le seul, tu l'as dit, à pas faire un bon match. Est-ce que sur un premier match comme ça, on peut vraiment perdre des points ? Est-ce qu'il y a des joueurs qui, hier, ont déjà perdu des points ?
36: Bah moi, je pars du principe que quand on vous donne la chance de jouer avec l'équipe de France, de débuter, il faut toujours essayer de donner la meilleure image possible. Et alors après, on peut rater aussi un match et pour autant avoir une autre opportunité après, soit dans quelques jours, parce que l'équipe de France va enchaîner les matchs pour se remettre dans le droit chemin et avoir une meilleure perf. Mais c'est vrai que bah, sur le match d'hier, il y a des positionnements de joueurs, des tests qu'il a essayé. Par exemple, dans le milieu de terrain, entre Cherki, qui était milieu de terrain relayeur, même si ça change pas vraiment énormément par rapport à un poste de meneur, mais quand même, on a vu certaines limites. Le poste de Manu Koné aussi au milieu de terrain défensif, devant la défense, qui a pas été une satisfaction pour moi. Et puis c'est toujours pareil, hein, les latéraux, c'est problématique. Alors Truffert, on l'a pas trop vu sur le côté gauche, je pense pas aidé par le manque d'apport de Kylian Mbappé devant lui. Mais de l'autre côté, Koundé, c'est toujours pareil, hein, c'est beaucoup de déchets. Donc ouais, c'est plus ça qui m'a choqué sur le match, c'est le manque de justesse technique. Il y a eu beaucoup trop de déchets et on est en droit d'attendre beaucoup mieux, et surtout que Zinedine Zidane est venu avec d'autres ambitions que Didier Deschamps, même s'il nous parle souvent d'équilibre d'équipe. Mais quand tu tentes des joueurs et que tu changes de positionnement de certains joueurs, on est en droit d'attendre des vraies différences,
0: Jérôme,
36: par rapport à l'ère des champs.
0: Je voudrais te lire le message de Stéphane, un de nos auditeurs sur le WhatsApp d'RMC. Pour le premier match officiel de Zidane, il faut pas être trop dur, il vient tout juste de prendre la sélection et laisser mettre en place son équipe type et son style de jeu. Ça te fait rire?
36: Mais non, mais ça me fait rire parce que
0: faut pas être patient, on peut pas être patient.
36: Mais bien sûr, mais moi c'est pas parce que j'analyse assez durement le premier match, mais il faut être objectif. Ce que je veux dire, c'est que si on regarde Zinedine Zidane tout le match, ceux qui ont regardé le match à la télé ont entendu les commentateurs nous dire « Eh, Zidane ceci, eh, Zidane cela, c'est magnifique, c'est ceci, cela ». Non, non, non, quand c'est pas bien, même si c'est Zinedine Zidane, il faut savoir le dire. Et hier, c'était pas un bon match de l'équipe de France. Hein. Il a beau nous expliquer en conférence de presse qu'il est très content de ceci, cela, cela, c'était pas exceptionnel, c'est sûr. Il y a la victoire, il faut la retenir. Mais derrière, on est en droit, sur ce match-là, sur ces 95 minutes qu'on a vues hier, de dire que c'était pas un bon match. Après, c'est pas être définitif. Bien sûr que ça peut évoluer et j'espère qu'il va faire la bonne analyse, la bonne remise en question de certains joueurs.
0: Ah bah tiens, surtout, prochain match lundi contre la Belgique. Zidane, t'écoute là. C'est sûr, j'en suis certaine. Qu'est-ce que t'aimerais voir pour ce prochain match?
36: Bah, qu'est-ce que j'aimerais voir? De la progression. Hein. De toute façon, je pense que collectivement déjà, il faut que l'équipe elle dégage beaucoup plus de maîtrise, qu'elle subisse moins. En plus, il y a l'adversaire, parce que bon, on peut pas dire que la Turquie fait partie des meilleurs adversaires au monde aussi, même si le contexte en Turquie est toujours délicat. On l'a connu aussi nous, les anciens. N'empêche que c'était pas la plus grande équipe d'Europe. Donc là, on va monter crescendo. Je pense très honnêtement que la Belgique est, bon, même si l'Italie galère, c'est un niveau au-dessus quand même.
5: Ils ont battu l'Italie.
0: La Belgique qui a battu l'Italie en effet, mais l'Italie en
36: ce moment, oui, c'est pour ça.
0: Donc c'est pas ça.
36: Ça va être l'adversité va être meilleure et nous, il va falloir que collectivement on soit encore mieux, beaucoup mieux, et qu'on soit mieux structuré, surtout qu'on voit déjà un petit peu les grandes lignes de ce qu'il veut mettre en place, parce que même si par moment il y a eu une récupération haute, on est d'accord, vraiment moi ce qui m'a choqué, entre guillemets, choqué c'est un grand mot, mais ça a été le cas sur le match d'hier, c'est le déchet technique qu'on a pu avoir. Je pense qu'on est en droit d'attendre beaucoup plus de choses intéressantes, et surtout avec un nouveau sélectionneur qui doit changer la façon de voir les choses par rapport à Didier Deschamps. Mmh. Voilà, c'est tout. Mais sur le match d'hier, vraiment, c'est insuffisant.
0: Mmh. On a bien entendu, on t'a bien entendu, très sévère, nous dit Katia sur le WhatsApp d'RMC.
36: Ouais.
0: Ça fait réagir, évidemment. Merci Jérôme d'avoir été en direct ce matin sur RMC, d'avoir branché le réveil pour être avec nous. Je vous le disais, c'est toujours un plaisir d'entendre ton analyse.
36: Mais c'est toujours un plaisir de passer.
0: Bah, je suis ravie et je te dis à très vite. De toute façon, on te retrouve très vite lundi sur l'antenne d'RMC. Une toute petite pause et on se retrouve dans un instant pour le petit déj média de Rémi Jacob. On va parler de la couverture médiatique de la venue du pape en France, notamment. À tout de suite sur RMC.
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0: 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C'est l'heure de prendre le petit-déj.
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0: L'info-média avec Rémi Jacob, journaliste à la Tribune Dimanche, membre de la team Anaïs Matin. Salut Rémi.
5: Bonjour Anaïs et Martin, bonjour. Salut,
0: on attaque évidemment avec l'avenue du Pape en France qui bénéficie d'une couverture médiatique hors norme.
5: Oui, évidemment, depuis hier, si vous allumez votre télévision, voici à quoi ça ressemble.
18: Les roues de l'avion du Pape se sont donc posées.
19: À l'instant, nous avons pu apercevoir Léon XIV.
20: Si vous nous rejoignez, sachez que les images qui sont sur votre écran sont celles du cortège du souverain pontife.
5: Voilà, je crois que vous l'avez compris. Le pape est en France et avenue exceptionnelle et bien. Dispositif XXL, notamment sur France 2 avec hier soir Stéphane Bern et Léa Salamé en direct pour la grande veillée avec les jeunes au Stade de France. Rebelote tout à l'heure pour les deux présentateurs avec, on en parle depuis ce matin, la messe solennelle place de la Concorde et sur les Champs-Élysées où sont attendus plus de 600 000 fidèles. Alors il y aura, écoutez bien, une vingtaine de caméras, des hélicoptères dans le ciel pour suivre la Papa Mobile. Bref, le grand jeu, même chose sur TF1 et sur les chaînes info, notamment BFM TV. BFM TV qui mobilise durant ces 4 jours 40 reporters, dont Jeanne Daudet. Alors je la cite, Jeanne Daudet, parce qu'elle a obtenu, Jeanne, une accréditation bien spéciale que beaucoup convoitent. Elle est au plus près du pape. Hier, elle était bien dans son avion. Voilà, dans l'avion du pape qui a décollé de Rome. Elle va comme ça le suivre à la semelle jusqu'à lundi à Paris, à Lourdes, à Metz, partout. Donc vous l'avez compris, un événement sur lequel les médias mise énormément et pour cause, se réalise généralement de bonnes audiences dans un pays où une vingtaine de millions de personnes se disent catholiques.
0: On se tourne maintenant du côté de YouTube avec un programme qui débarque vendredi et qui a retenu ton attention.
5: Et que j'ai vu en avant-première, c'est formidable, ça s'appelle « À l'EHPAD ». Alors pourquoi à l'EHPAD ? Eh bien parce que le principe c'est d'emmener, écoutez bien, les candidats à l'élection présidentielle dans une maison de retraite pour se faire interroger par les pensionnaires. Ils chantent aussi les pensionnaires et la voix qu'on entend par-dessus les pensionnaires, c'est celle de Gabriel Attal, tout premier invité de ce nouveau format. Et le moins qu'on puisse dire, c'est qu'il est attendu de pied ferme.
21: Inviter des hommes politiques dans un EHPAD, ça doit se faire à chaque fois qu'il y a une élection.
22: Bonjour madame la directrice.
23: Vous êtes très attendu par nos résidents.
5: Voilà, Gabriel Attal très très attendu par Jacqueline, Simone ou encore Richard qui ont beaucoup, beaucoup de questions à lui poser à Gabriel Attal, comme celle-ci sur l'école.
21: Quand j'entends mes petits-enfants, je ne m'y reconnais plus. Par rapport à ce que j'ai appris à l'école normale dans le temps, je suis inquiète. Quoi faire pour que l'école reste l'école quand même ?
22: Ben oui.
5: Alors, on a aussi des questions, écoutez bien, beaucoup.
0: J'espère
5: plus...
0: qu'il n'a pas répondu que bah oui. Hein, parce
5: non,
0: que...
5: non, vous le découvrirez.
0: C'est un
5: mais...
0: peu limité.
5: Non, non, justement, il déroule son programme. Alors après, à vous de juger, hein, c'est effectivement comme une interview politique. Mais là, on est sur des questions, on va dire, assez classiques. Mais on a aussi des questions bah, beaucoup plus intimes.
21: Nous connaissons votre situation. Vous désirez des enfants plus tard ?
5: Alors, Chantal qui fait référence ici à l'homosexualité de Gabriel Attal, qui, alors justement, Gabriel Attal est très content d'en parler, va en profiter pour ouvrir le débat sur cette question avec les résidents.
24: Vous avez aujourd'hui dans le monde des chefs de gouvernement qui sont homosexuels. Ça, c'est plutôt bien que les mentalités évoluent quand même. Vous êtes d'accord ?
21: Ah oui, ah oui.
24: C'est bien de le dire, c'est bien de le dire.
21: Autrefois, c'était caché. Mon grand-père, par exemple, on n'en parlait pas.
24: Bien sûr.
21: Il était homosexuel, mais jamais personne n'en a parlé.
24: Votre grand-père ?
21: Mon grand-père.
24: Ah oui, en plus, c'est ça.
21: Oui. Ah oui.
5: Le grand-père de la grand-mère, ouais. Effectivement.
0: Non. Ça casse totalement les codes de l'interview politique.
5: Ben, c'est exactement ça. Hein. C'est d'ailleurs l'un des objectifs premiers de ce programme, comme me l'a expliqué sa productrice, Caroline Delage.
25: C'est créer une rencontre inattendue, spontanée, sans filtre. On la leur fait pas aux personnes âgées, donc finalement on sert pas trop les éléments de langage qu'on peut servir ailleurs parce que voilà, ils en ont vu d'autres, ils sont pas tombés de la dernière pluie.
5: Et puis là où je trouve ce programme très intéressant, c'est qu'il y a derrière un enjeu citoyen essentiel.
25: Les personnes âgées, ce sont celles qui votent le plus, ce sont celles à qui on donne le moins la parole, surtout à partir du moment où elles poussent les portes d'un EHPAD, où là, elles sont complètement mises au banc de la société, on ne vient plus les voir, on ne vient plus leur parler, on ne vient plus les interroger. Or, ce sont des personnes qui ont des choses à dire, un regard sur la société, toute une vie derrière elles, des questions à poser. Les EHPAD, je trouve que ça doit rester des lieux de vie, des lieux ouverts sur la société et pas des lieux refermés, repliés sur eux-mêmes.
5: Ouais, elle a raison. Ouvrir les EHPAD.
1: Totalement d'accord.
5: Ces personnes qu'on n'entend plus, qui sont mises au banc
1: invisibilisées,
5: de la société.
1: Mais moi, c'est intéressant.
5: Mais effectivement, moi, ça me touche beaucoup. Mon père, il est dans un EHPAD. Hein. On n'a pas eu d'autre choix que de le mettre dans un EHPAD avec sa maladie. Et là où je rejoins le combat de Caroline Delage, c'est qu'il faut davantage ouvrir. Moi, je suis parfois choqué. C'est-à-dire qu'il n'y a pas assez de vie qui rentre dans ces EHPAD. Alors, la vie, là, c'est des politiques, mais ça peut être des enfants, des écoles maternelles, des écoles primaires. Il faut
1: ça commence à se faire, non? Justement, c'est,
5: oui,
1: ces
5: mais
1: EHPAD
5: difficilement.
1: On essaie de mêler les générations.
5: Il faut, mais il y a encore beaucoup de boulot à faire. Et surtout, voilà, faut faire dialoguer toutes les générations et les écouter, ces personnes qui ont encore beaucoup, beaucoup, beaucoup de choses à dire.
6: Ça se fait. Moi, j'ai emmené mon fils de 2 ans à l'EHPAD voir ma grand-mère. Je peux te dire que toutes les résidentes, elles étaient hyper contentes de voir un gamin
1: mais
6: de 2 ans.
1: Mais moi, je faisais pareil avec mes grands-parents. Et en effet, tu voyais tout de suite la vie, la joie sur le visage des résidents. La productrice Caroline Delage, qu'on a entendue, elle a lancé il y a quelques années, on s'en souvient, le même format avec les enfants. C'était au tableau.
5: Exactement, au tableau. Alors là, c'était les politiques qui se rendaient dans une classe à la rencontre des enfants avec là encore des questions que jamais, et je dis bien jamais, un journaliste n'aurait osé poser.
7: On vous surnommait Flambie.
8: Ah oui, mais ça c'était, tu vois, un ami politique qui m'avait trouvé cette formule.
7: Qui ça?
8: Ah, c'était Arnaud Montebourg. Il veut me blesser, mais je ne connais personne qui n'aime pas le Flambie.
7: Et vous en mangez du Flambie?
8: Bien sûr.
6: Les réponses, elles sont géniales.
1: C'est vrai qu'il n'y a que les enfants pour y aller cash, quoi.
5: Non, mais ça s'invente pas, cette séquence. Bon, évidemment, tu n'auras jamais un journaliste politique qui aurait osé demander l'origine du nom. Et là, on apprend que c'est effectivement via Arnaud Montebourg. Et donc, ça, c'était l'émission au tableau. Et qui, depuis, accueille des artistes, chanteurs, acteurs. Ça n'est plus réservé aux politiques. C'est sur Canal Plus Kids. C'est le mercredi. La nouvelle saison vient de débuter, celle d'au tableau, avec comme premier invité Louane. Ouais, le jour 1. Ça, j'avais promis à ma fille que je lui mettrais un jour à la radio. Ça s'est fait. Et donc, pour Alépad, je le rappelle, cet autre nouveau format, là, c'est sur YouTube à partir de vendredi avant une diffusion sur Public Sénat ultérieurement. On n'a pas encore la date.
1: Sur YouTube pour
5: Alépad, exactement.
1: Ouais,
5: et ben, c'est moderne.
1: Ça peut surprendre.
6: Ce serait marrant quand même de comparer les questions des résidents d'EHPAD avec les questions des gamins à l'école.
5: T'as raison. Alors, mais il y a quelque chose qui est effectivement commun, c'est sans filtre et c'est très cash.
1: Merci beaucoup, Rémi. Et à demain.
5: À demain.
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1: Une toute petite pause, on se retrouve dans un instant pour vos grandes gueules du sport. Ce sera juste après le journal de 9h sur RMC. À tout de suite.
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0: Il fera encore chaud cet après-midi, Peggy ?
1: Oui, les températures sont 3 à 8 degrés au-dessus des normales de saison. 18 à Cherbourg, 20 degrés du côté de Abbeville, 24 à Paris, 28 à Strasbourg, 29 à Mulhouse, 28 également du côté de Bordeaux et Toulouse, ainsi qu'à Nîmes et 29 degrés à Perpignan. Côté ciel, on a un ciel bien nuageux ce matin entre les Hauts-de-France, l'Île-de-France, en allant dans le sud-ouest, avec quelques bruines au sud de la Garonne, également du côté de la Côte d'Opale. C'est plus lumineux entre la Bretagne et la Basse-Normandie, et du très beau temps sur l'est du pays, même si on a quelques brumes et brouillards près de la Méditerranée, mais ça va très vite se dissiper. Et cet après-midi, sur un quart nord-ouest, on aura un ciel variable avec plus de lumière, même si les nuages resteront nombreux entre la Basse-Normandie et les Hauts-de-France. Partout ailleurs, c'est du beau soleil. Merci Peggy.
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0: Et votre journal est présenté par Grégoire Morelli. Bonjour Grégoire.
11: Bonjour Anaïs, bonjour à toutes et à tous. Déjà, du monde, place de la Concorde. Les fidèles commencent à affluer pour assister à la messe géante qui sera célébrée par le pape Léon cet après-midi. Et pour les accueillir, une myriade de bénévoles. On est en direct à proximité de la place de la Concorde avec Louise. Salut Louise. La messe est dans quelques heures, mais déjà l'effervescence est en train de monter.
12: Oui, absolument. Alors, je suis juste à côté des barrières qui sont encore fermées puisqu'elles doivent ouvrir à 9h avec des fidèles qui patientent depuis 7h du matin. Comme Alban, hein, vous êtes là depuis longtemps ?
13: Oui, bonjour. Je suis là depuis 7h ce matin. Très impatient, comme tout le monde, de pouvoir voir le pape et d'assister à la messe.
12: C'est un moment unique ?
13: C'est un moment unique. C'est une grande joie pour tout le monde. Et j'étais à Rome il y a un an pour l'élection du pape et je suis très heureux de le revoir aujourd'hui.
12: Alors, je ne sais pas si vous l'entendez, ils se sont tus il y a quelques instants, mais beaucoup ici chantaient, agitaient des drapeaux jaunes et blancs aux couleurs du Vatican. Tous maintenant vont se diriger, dès que les barrières seront ouvertes, vers les Champs-Élysées, jusqu'à dans un espace qui s'étend même au-delà de l'Arc de Triomphe. Et ils patienteront jusqu'à la messe, donc qui démarrera à 15h.
11: Louise Salé en direct à proximité de la place de la Concorde pour RMC. On vient de l'apprendre, après les intoxications à l'E-coli dans l'Aisne en 2025, 6 bouchers sont mis en examen. Une trentaine de personnes avaient été contaminées à cette bactérie et une fillette de 11 ans en était morte. Les condamnations sont tombées dans l'affaire Federico Aramburu. Loïc Le Priol et Romain Bouvier écopent respectivement de 26 et 19 ans de prison pour le meurtre de l'ancien rugbyman argentin. Si la justice n'a pas retenu la préméditation pour ce crime commis en 2022, elle a sévèrement sanctionné l'intention d'homicide des deux militants de l'ultra-droite parisienne. Il n'y aura pas de grève des pilotes chez EasyJet. Le syndicat majoritaire qui dénonçait l'instabilité des plannings dit avoir obtenu de la direction un accord sur l'organisation du travail. Donald Trump dit non. Le président américain rejette une proposition iranienne pour rouvrir le détroit d'Ormuz sous 7 jours. D'après le Wall Street Journal, le président américain qui envisagerait même une reprise des frappes en Iran après les élections de mi-mandat en novembre. Ce n'était pas le match du siècle, mais Zinedine Zidane s'offre une victoire pour son premier match à la tête de l'équipe de France. Alors, peut-on parler d'une rencontre réussie pour Zizou ? Le consultant RMC Jérôme Roten n'a pas été franchement convaincu.
14: J'ai été surpris du manque de justesse technique, du déchet qu'il y a pu avoir, et puis surtout des difficultés qu'on a pu aussi voir sur l'aspect collectif, l'aspect tactique. On attendait des vrais changements, ça n'a pas trop été le cas. Alors après, c'est le premier match. Le plus important dans un premier temps, c'est d'avoir gagné. Et on peut pas, en effet, se satisfaire d'une telle prestation. Quand c'est pas bien, même si c'est Zinedine Zidane, il faut savoir le dire.
11: Le consultant RMC Jérôme Roten. Et lors de ce France-Turquie, Kylian Mbappé, auteur du but de la victoire, s'est blessé au genou après avoir marqué. L'attaquant a dû quitter le rassemblement pour rejoindre Madrid. Il doit passer des examens médicaux. C'est Désiré Doué ou Bradley Barcola qui devrait le remplacer lors du prochain match contre la Belgique ce lundi. Et puis tous derrière les Bleus du volet, ils disputent ce soir la finale de l'Euro contre la Pologne. Rencontre à suivre dès 21h sur RMC. On va terminer avec le quintet. Ce sera sur l'hippodrome d'Auteuil à 15h15 dans la discipline de l'obstacle. Voici le pronostic de RMC. Le favori, c'est le 2 Blue Blorana. L'outsider, c'est le 11 The Must.
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1: Merci Grégoire. The Must, c'est lui, Georges Quirino.
6: Oh. Joli. Le problème, c'est que je ne devrais pas répondre, du coup, parce que c'est l'humilité qui me caractérise.
1: Ah ouais.
6: Oh. Et qui nous caractérise tous et toutes. Hein. C'est pour ça que nous sommes à l'antenne.
1: Ouais.
6: Merci Anaïs.
1: Bah oui, bonne émission. On se retrouve à partir de 6h pour le réveil partin et de 7h pour Anaïs Matin. Vous serez au rendez-vous, j'espère que tu seras à l'écoute.
6: On sera là et à l'écoute.
1: J'ai Rémi Jacob, tu sais, mon chroniqueur, qui m'a fait un signe. Parce qu'il y a match entre le pape et Zidane, qui a attiré le plus de téléspectateurs hier?
7: On a parlé tout à l'heure effectivement du dispositif autour de la venue du pape. Est-ce que ça va faire de l'audience? On se demandait sur les chaînes info. Hier, France 2 diffusait en prime une grande soirée au Stade de France. Eh bien, en face sur TF1, c'était pas Stade de France, mais c'était aussi du foot. Alors effectivement, c'est ça la question. On se l'a posé avec Georges juste avant, hors antenne. On dit tout aux auditeurs: qui du pape ou de Zidane
6: a remporté le match d'audience?
7: On le sait, hein, la France, c'est un pays où il y a plusieurs religions, notamment le foot.
1: Allez.
7: Et là, il y a pas débat.
6: Allez, hein, pas match.
7: À votre avis,
6: Zizou?
7: Bah ouais, évidemment, très large victoire, plus de 6 millions de téléspectateurs, 6,7, et en face on a 2,5, c'est beaucoup hein, quand même pour France 2, pour du pape, mais là de 1 à 3 effectivement on est sur une victoire très très nette de Zinedine Zidane.
6: 6,7 millions, c'est pas mal hein, quand même hein, pour la première de Zidane. Il y a quand même une progression,
7: oui, et surtout malgré le match qui franchement était pas dingo. Vous allez, j'imagine, en parler.
1: Oula.
7: Les amis, oh là là là là.
6: Nous on dit rien de mal sur Zidane.
1: Oh, c'est pas vrai, t'as pas entendu Jérôme Bretagne hein.
6: Si, je sais, mais non, mais évidemment, on dit tout ce qu'on veut.
1: Bah, évidemment.
6: C'est RMC, merci Rémi, merci Anaïs. Les grandes gueules du sport s'installent, évidemment. On va parler de la première des Bleus avec Zidane, avec Cédric Emmons, avec Christophe Cessieu, avec Pascal Duprat, avec Jérôme Pinault et vous au 32-16. On revient dans moins d'une minute sur RMC.
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6: Salut à toutes et tous et bienvenue dans les grandes gueules du sport. Merci de passer votre week-end avec nous. On est ravis de vous accompagner. Évidemment, vous êtes très nombreux à nous écouter. Alors, on sait qu'il y a beaucoup de taxis également qui nous écoutent. Alors, on a croisé quelques-uns cette semaine avec notre producteur Maxime Abolin. On vous salue, les taxis. On sait que vous êtes les grandes gueules du sport. Hein. C'est quand même avec vous souvent que les plus grands débats sportifs peuvent avoir lieu. Jérôme Pinault est là. Salut Jérôme.
18: Il est là. Bonjour Georges.
6: Ça va Jérôme?
18: Écoute, ça va pas mal.
6: Ouais.
18: Il va y avoir du monde place de la Concorde pour voir le pape. Hein.
6: Alors je crois que t'as été bloqué un peu sur la route.
18: Et donc ça vient en bus, vient de partout.
6: Hein. Eh oui, mais qu'est-ce que tu crois? Vous les cyclistes, quand vous arrivez sur les Champs-Élysées aussi, vous bouclez tout Paris.
18: Il hein. y a la même queue à Saint-Arnoux que quand Christophe Cessieu arrive sur les Champs-Élysées pour l'arrivée du tour.
6: Évidemment, tout le monde se bouscule.
18: Des bus.
6: Pape des médias sportifs. Salut Christophe Cessieu.
19: Vous me ferez trois pâtés et quatre travers, s'il vous plaît.
6: Ah oui,
19: hein, parce que dire des trucs comme ça, là, c'est pas possible.
6: Ça va?
19: Oui, ça va bien.
6: Ah bah super.
18: Il est beau ce matin.
6: Il est beau,
18: il est beau tous les matins.
6: Il est bon en général. C'est bien, c'est le management de groupe, ça. On se met en confiance. Bonjour Cédric Emmons.
20: Bonjour à tous.
6: Ça va Cédric?
20: Très bien.
6: Belle semaine.
20: Belle semaine, impeccable, à l'Open de France depuis...
6: De golf, oui.
20: De golf, exactement.
19: Ah, depuis mercredi. Difficile, mais difficile.
20: Ouais. Très bel événement.
6: Ouais, c'est bien.
19: Bah, c'est une question de sort, c'est pour ça qu'il est...
20: Exactement.
6: Sur le golf,
20: avec Ambrose.
6: Sur le golf national de France.
20: Non, j'ai pas joué. Je vais certainement pouvoir jouer lundi.
6: D'accord. Ah ouais, d'accord. T'as un handicap et tout, t'as un bon joueur de golf. Hein.
20: Bah, bon, non, je tape la balle, je la touche.
6: Ah ouais, d'accord, je la touche. Bon, Tiger Woods, tiens-toi quand même, quoi.
20: Non, il est tranquille.
6: Pascal Duprat est là, salut Pascal.
2: Salut Georges, salut les amis.
6: Toi qui es un peu le roi du management, qu'est-ce que tu penses de mon management depuis le début de l'émission? La bienveillance, on s'accompagne,
2: il est
6: on est
2: excellent,
6: beau.
2: La bienveillance. Ouais. Et je crois que Christophe a besoin d'être rassuré après ces quelques défaites dans les jeux. Donc tu fais bien, rassure-le.
20: Et au paddle.
2: Et au paddle.

0: peur à Léon Marchand en natation. Marchand doit-il avoir peur de la concurrence japonaise? Il le dit lui-même. J'ai peur. 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On va parler de Paul Sexas, un jour de la course en ligne des championnats du monde. À suivre sur RMC, sur place à Montréal. On est même en prime time hein, demain pour la course arc-en-ciel avec Christophe Cessieux qui fera des heures sup pour vous faire vivre ce grand moment. Un autre résultat qu'une victoire serait une déception, nous dit Sexas. Le français se met-il trop la pression? Sur le buzzer, figurez-vous que les Français sont en finale de l'Euro de volley. Ce sera ce soir en direct sur RMC. On est à Milan pour vous faire vivre ça. Les volleyeurs français doubles champions olympiques sont-ils reconnus à leur juste valeur? Le zapping et la grande gueulante. On va défendre que le foot des élections est redevenu excitant. Est-ce que vous êtes certains à dire oh là là?
1: Des sélections.
2: Des élections. Ah, j'avais cru des élections.
3: Moi aussi.
0: Le foot des sélections. Ben voilà. Le foot des nations, quoi.
2: Ouais. Voilà. C'était pas clair. Hein.
0: Le foot des nations. Ben non, mais ouais. Très bien. Si vous êtes trois à le dire, c'est que c'était pas clair. Donc voilà.
3: Moi, j'ai bien compris. Parler, moi. Je croyais qu'on allait parler élections. J'ai failli pas.
2: Oui, mais moi aussi.
0: Le foot des nations est-il redevenu excitant? Vous n'êtes pas d'accord? Eh bien, venez nous défier au 32-16. Même les GG sont pas d'accord entre elles. 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Mais évidemment à la une, les bleus, le pape est en France, mais notre dieu du foot est réapparu en Turquie hier soir.
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5: Le pape s'apprête à descendre de l'avion pour fouler donc le sol français.
6: Mais bonjour à tous.
7: Le pape arrive, l'accueil est solennel par le président de la République et son épouse.
8: Et on a aperçu Zinedine Zidane en costume pour sa première de sélectionneur de l'équipe de France.
9: C'est le début de toute façon de quelque chose qui peut être important.
8: Turquie-France, c'est parti, la première de Zidane sur le banc de l'équipe de France.
10: Discours très politique, frontal même de Léon XIV.
11: On va faire différent, sincèrement. Enfin, Dédé c'est Dédé, Zizou c'est Zizou.
8: Mbappé dans la surface de réparation, la frappe.
12: Voilà, ah, le but.
8: Kylian Mbappé pour le premier but de l'ère Zinedine Zidane.
11: Voilà, c'est la seule chose qui m'anime.
8: La victoire de l'équipe de France de Zinedine Zidane.
11: Et je vais tout donner pour que cette équipe continue à gagner.
13: Ah, alléluia, alléluia.
0: Alléluia.
2: Alléluia.
0: C'est Jérôme Roten. Enfin, ou Jérôme Botten. Ça joue une lettre, quoi. Bon, Zidane commence par une victoire pour sa première sur le banc des Bleus. Amen, Zizou. Et un petit but, ça, celui de notre sauveur, Kylian Mbappé, en début de seconde période. Le capitaine est malheureusement sorti, blessé juste après, forfait pour la suite de la compétition. Le nouveau sélectionneur avait fait le choix d'une tactique en 4-3-3 avec Mbappé à gauche, Dembélé dans l'axe, Olise à droite et Cherki en relayeur derrière. Encore 3 matchs dans ce rassemblement lundi à Bruxelles face à la Belgique, toujours en Ligue des Nations. Ça, c'est le prochain match. Les GG, je vous pose la question. Est-ce que la première de Zidane est convaincante pour vous? La première des Bleus de Zidane est-elle convaincante? Christophe Cessieux.
2: Non, elle est encourageante, mais elle n'a pas été convaincante. C'est pas une grande victoire de l'équipe de France.
0: Jérôme Pinault.
3: Non, si tu m'as demandé, c'est une bonne première, oui. C'est une première convaincante, non.
0: Cédric avance.
2: L'essentiel est là, la victoire, mais c'est pas convaincant.
0: Pascal Duprat.
14: Convaincante, oui.
0: Quel bon élève à chaque fois.
2: Oui, mais jamais dira du mal d'une équipe de France.
14: Ils font les réponses dans... en fait, c'est soit oui, soit non.
0: Ah oui,
14: non, c'est bien comme ça. Georges,
0: le bon élève, dans le sens où il répond aux questions.
14: Donc on a l'impression qu'ils ont dit, ils sont tout contrits, mes collègues, ils ont peur. Bah, allez-y, moi je dis oui. Je dis oui, mais peut-être que ça va falloir dire non. Ça voudra peut-être dire non.
0: Jean-Louis Tour, notre voix du foot sur RMC, est avec nous depuis la Turquie. Salut Jean-Louis.
15: Salut tout le monde.
0: Bon, tu as commenté le match. J'imagine que plus que jamais, d'ailleurs, tu avais le regard sur le banc de touche. Tu as tout observé.
15: Oui.
0: Il était comment, Zizou, pour sa première, hein, Jean-Louis?
15: Bah déjà, il était bien habillé. Costume noir, chemise noire, cravate noire.
0: C'est la classe.
15: C'est du détail, mais ça montre que pour lui, il fallait pas négliger ce premier rendez-vous. Même si il est arrivé en retard pour la Marseillaise. Hein. Autre petit détail quand même. Le protocole a peu de temps, il a dit Zinedine Zidane. Et il a pas caché l'émotion qu'il a ressentie pour cette première. Alors pendant le match, on l'a vu

0: presque toujours devant son banc. Il n'est pas resté assis, toujours debout, à vivre le match, avec des gestes pour replacer, pour encourager les joueurs. Et il a souvent discuté avec Dani. À la fin du match, au coup de sifflet final, pas d'explosion démesurée, mais la satisfaction de la victoire, du sentiment du devoir accompli, ce qui va lui apporter de la sérénité pour travailler. Et Zidane l'a dit, encore des choses à améliorer. Parce qu'on a vu hier, dans le jeu, une proposition de football différente, avec des joueurs à des postes différents, Cherki au milieu, Dembélé avant-centre, par exemple. Donc, à des automatismes qu'il va falloir peaufiner.
1: Ok, merci Jean-Luc. Désolé pour les petites coupures, hein, mais on t'a bien entendu. Voilà, il y avait de la joie et on a surtout entendu la bonne couleur. Je crois que c'était plutôt bleu nuit, le costume de Zidane.
2: C'était Jean-Louis. Un bleu très sombre.
1: Ouais, Jean-Luc, tu vas me régler quand même.
0: J'étais un peu loin.
1: Ah oui, t'es un peu loin. Non, j'ai lu ça ce matin aussi. J'ai dit attention quand même, les gars, c'est bleu nuit. Je pense que exprès, rapport au fait qu'on est l'équipe de France bleu et tout ça. Voilà, Jean-Louis, on te retrouve bien sûr ce week-end. Tu vas continuer à suivre le rassemblement de l'équipe de France. Bon retour, les amis. Ciao. Vous venez au 32-16 et sur WhatsApp au 06 12 424 424. Première convaincante pour les bleus de Zidane, ou pas, Christophe, tiens, toi tu dis pas forcément convaincante.
3: Non, pas forcément convaincante, mais bon, on s'en doutait un petit peu. C'est jamais facile d'arriver à la tête d'une équipe avec un nouveau sélectionneur qui a procédé à beaucoup de changements, qui a changé certains titulaires de deux postes, notamment en mettant Mbappé à gauche. Mais c'est vrai que si elle n'est pas convaincante, elle s'achève sur une victoire. Et ça, c'est quand même pas donné à tous les sélectionneurs qui débutent. Je crois qu'il fallait remonter à Aimé Jacquet en 94 pour voir un sélectionneur décrocher une première victoire en match. Et avant lui, il y avait eu Henri Michel. Tous les autres, les Platini, les Houillet, les Lemaire, Santini, Domenech, Blanc et Deschamps, n'avaient pas remporté le succès lors de leur premier match.
1: C'est bon, c'est réussi.
3: Déjà, c'est quelque chose d'important de marquer les esprits d'entrée. Mais tu sens qu'effectivement il y a mieux à faire avec ces joueurs, parce qu'on avait quand même la même ossature que lors de la Coupe du Monde, des garçons qui nous ont régalés, les Olise, les Mbappé, les Dembélé. Et j'ai pas été convaincu par tout le monde, j'ai pas été convaincu notamment par Dembélé, qui pour moi est capable de faire des trucs extraordinaires, mais trop peu souvent en équipe de France, beaucoup plus souvent avec le PSG. Mais je l'ai pas trouvé exceptionnel hier. Et puis un gardien qui retrouve la confiance, des choses qui vont bien, mais tu sens que ça manque encore un peu de lien, quoi.
1: Pascal, toi t'as été convaincu, c'était un vrai oui tout à l'heure.
4: Oui, moi je vais tenter d'être aussi cohérent dans ma critique que je ne l'ai été avec le précédent sélectionneur, à savoir Didier Deschamps. Qu'est-ce qu'on attend d'un sélectionneur? Qu'il gagne. Or, pour la première, Zidane a gagné. Donc, partons de là, on est satisfait. Et deuxièmement, je trouve que pour une première, on sent que, comment dire, ces préceptes ont envie d'être appliqués par les joueurs. Ils ont essayé d'aller chercher haut. En termes de, on va dire, de contenu, de tenue de balle, d'animation offensive, c'était poussif. Mais j'aimerais dire, même si c'est valable pour les deux équipes, c'est pour ça qu'on n'a pas vu un super match. Bon, la pelouse, catastrophique. Donc il va falloir attendre. Donc je ne critiquais jamais Deschamps sur le jeu. Beaucoup lui ont fait très vite le procès. Ben je vais pas critiquer Zidane pour le jeu. Je me suis pas forcément régalé. L'équipe de France est une équipe de haut niveau, fait partie des meilleures nations de la planète. Et en cela, Zidane a répondu à l'attente, la mienne en tout cas, pour sa première. J'attends les prochains matchs avec impatience, tout simplement, mais c'est convaincant parce que le contexte est tel que c'était la première du nouveau sélectionneur. Il ne faut malgré tout pas l'oublier.
1: Ce que tu attendais, c'était avant tout la victoire, en fait. C'était avant tout la victoire pour une première. Il faut savoir gagner, comme l'a dit Christophe. C'est quand même suffisamment rare dans l'histoire. Le prochain match face à la Belgique a battu l'Italie hier en Italie, 2-0. Ce sera lundi à Bruxelles pour la prochaine rencontre. J'ai l'impression qu'on est tous d'accord quand même pour se dire, et je pense vous aussi les auditeurs, on s'est pas éclaté hier soir.
5: Un grand match de football. Après, voilà. Tu le regardes parce que c'est la première de Zidane. Tu veux voir s'il y a des prémices de son jeu. On l'a pas vu. On va pas détailler. Même la Turquie, c'était faible en face.
2: C'est faible, la Turquie.
5: Physiquement, ça courait pas. Ils ont été privés de ballon. Nous, on a manqué de réalisme.
1: C'était un match de Deschamps ce matin, on aurait dit.
5: Oui, on aurait dit
2: ça continue.
4: Si ça avait été un match de Deschamps après 10 ans de sélectionneur.
2: Oui, bien sûr.
4: Ouais. Ok. Mais c'est le premier match du sélectionneur.
5: Oui, c'est pour ça que l'essentiel était là. Avec la victoire. Maintenant, on attend à mieux. On va voir. On va pas condamner avec cette équipe et les individualités que que nous avons, on peut faire beaucoup mieux. Mais pour faire un grand match, il faut être deux. Et c'était difficile de bouger les Turcs qui n'avaient pas trop envie de courir, qui faisaient un bloc très bas et c'était complexe.
1: Zidane l'a dit, on avait deux entraînements et demi dans les jambes. Il a quand même fait des choix. Parce qu'il y avait Cherki en relayeur, il y avait Mbappé à gauche collé à la ligne hein, avant qu'il marque et se blesse. Il a quand même tenté des choses pour qu'on voit une patte Zizou, Jérôme. Tu l'as vu toi sur ce premier match ?
2: On a fait, il a fait des choix de mise en place qui se sont vus, mais qui n'ont pas été traduits par un changement sur le terrain. Si on passe de ligne en ligne, le gardien est rassurant. Je pense que Barthez a du bon boulot, mais a priori la relation entre Maignan et Barthez est bonne.
1: Barthez très actif sur le banc d'ailleurs.
2: Très actif.
1: On a, vu, hein.
2: On a toujours les mêmes problèmes sur les côtés. Les latéraux n'ont pas été bons. Les deux latéraux d'un côté comme
1: Koundé,
2: de l'autre.
1: Et Truffert.
2: C'est dur, Jérôme. Truffert, non, c'est pas dur.
1: Jérôme.
2: Truffert n'a pas été aidé par le positionnement Mbappé. Je ne sais pas s'ils en ont beaucoup parlé tous les deux, mais Mbappé à gauche, a priori, ce n'était pas son truc. Et le milieu de terrain, Koné n'a pas été étincelant, et Cherki ne semble pas relayeur.
1: Koné, je trouvais ça pas mal quand même, franchement.
2: Pas mal. Mais pas exceptionnel.
1: Ouais, mais
2: c'était la Turquie, hein. Tu joues la Turquie.
1: Mais une équipe qui va à la Coupe du Monde quand même, et Manu Koné, un peu sentinelle, qui n'est pas forcément
2: dans cette Coupe du Monde-là. Et moi, je m'inquiète principalement sur la relation. Alors, pour le coup, c'est réglé, puisque malheureusement, Kylian Mbappé est blessé. Je m'inquiète grandement sur la relation entre Dembélé et Mbappé.
1: Ah bon ?
2: Ouais, il n'y a rien eu hier soir, et j'ai vu des gestes, j'ai vu des attitudes.
5: Par rapport à des histoires de ballon d'or et tout ça. Il y a des matchs où tu ne te trouves pas.
2: Ouais, ça fait beaucoup de fois qu'il ne se trouve pas.
4: Donc là, tu ne vas pas t'inquiéter parce qu'apparemment, il est forfait sur les prochains matchs.
2: Ah ben oui,
4: donc il est forfait. Dembélé,
2: malheureusement, il
4: n'y a pas de relation.
2: Alors après, si on donne tout à Zizou. Super, on a gagné, on a battu la Turquie.
4: Non.
2: C'est génial.
4: Ah non.
3: Oui, mais
4: bien
3: c'est,
4: au contraire.
3: En plus de, on savait avant le début de ce match, non seulement Zizou doit gagner, mais surtout il doit nous convaincre, il doit nous montrer du jeu.
2: On attend peut-être trop.
3: Avec du Lyon et tout ça.
1: Mais pas le premier match.
3: Non, mais il a dit. Ça, je suis d'accord.
1: Et Zidane l'a déclaré.
3: C'est pour ça que je suis pas convaincu. C'est parce que on s'attendait. Ouais, voilà, c'est Zizou qui arrive, c'est le magicien. Il va nous transformer.
2: Non, mais hier, nous, on a envie d'y croire. Hier, moi, j'ai vu une équipe de France. Techniquement, pas au point. Techniquement, il y a eu beaucoup de déchets. Physiquement,
1: mais compliqué. Parce qu'elle l'a dit, franchement, la pelouse.
2: Franchement,
1: c'est pour ça que je te réponds.
2: Est-ce que c'est convaincant? Bah non,
3: en fait. Donc on va voir. Par séquence, malgré tout, il n'y a pas Mbappé. Donc on va voir si les Français sont capables de marquer des buts quand Mbappé n'est pas là.
1: On en parlait tout à l'heure.
4: Moi, ce qui m'importe, et dans la question, c'est dit, moi, ce qui m'importe, c'est le. On va s'apercevoir de la différence de traitement de l'information. Et en fait, bon, traitement de faveur, n'ayons pas peur des mots. Hier, Zidane, par exemple, en milieu de deuxième mi-temps, je crois juste après l'ouverture du score, il change, il revient à trois au milieu. C'est Koné, c'est Rabiot et c'est Camavinga. Trois défensifs. Il revient à 4-3-3 traditionnel. Trois défensifs. Alors, est-ce pour protéger le score, pas le score, je sais pas. Mais toujours est-il que si ce changement avait été fait par Deschamps, alors dès ce matin, on aurait eu quelques critiques à ce sujet. Comme quoi il était trop défensif ou que ça.
3: Oui, mais tu peux pas critiquer Zidane tout de suite, Pascal. Même Deschamps, quand il est arrivé, même quand Deschamps est arrivé, avant que les gens commencent à lui tomber dessus, il a eu une période aussi où il a été.
4: La comparaison, immanquablement, tout le monde la fera, soyons.
5: Oui, mais tout le monde la fera. Mais là, on parle de match face à 14 ans.
4: Et c'est pour ça que je dis que c'est convaincant. C'est convaincant pour une première, parce que d'une part, tu vois que les joueurs sont très réceptifs, tu me diras c'est logique, mais nous sommes en sélection nationale, et c'est dur de mettre en place un jeu collectif en sélection nationale. Franchement, si vous regardez ces dernières années, mis à part, moi j'ai trouvé la France, excepté le match en Coupe du Monde contre l'Espagne, et l'Espagne sur toute la durée de la compétition, il n'y a pas beaucoup de nations qui ont opéré un jeu collectif intéressant sur cette Coupe du Monde.
2: Pascal,
4: d'intensité, beaucoup de punch, beaucoup de percussions, mais un jeu léger, beaucoup malgré tout. C'est dur la sélection
1: nationale. De plus en plus difficile effectivement d'arriver à installer un jeu en sélection.
2: Oui, il faudra attendre plus longtemps. Certainement.
1: Mais il a cette ambition là, Zidane. Il a l'ambition.
2: Zidane bénéficie de cette temporalité un peu, et il va avoir un peu de temps avant qu'on puisse juger. Mais ok, l'équipe de France fait partie de ces grandes nations, d'accord, face à l'Espagne seulement, on n'a pas été bon, mais c'est dommage, c'était le match qu'il fallait gagner. Hier, en deuxième période, Pascal, tu peux pas me dire que tu as été convaincu par cette équipe. Hier, en fait, enfin,
4: j'ai pas été convaincu
2: dès lors que
4: les Turcs, mais ça arrive tellement souvent, dès lors que les Turcs se sont retrouvés à 10, alors l'équipe de France n'a pas maîtrisé, on va dire, le cœur de la seconde mi-temps. À part le début de la seconde mi-temps où les Turcs sont hauts dans le terrain, se créer une ou deux situations, et la fin quand les Turcs sont en infériorité numérique, la deuxième mi-temps, l'équipe de France a maîtrisé. Ou alors vous regardiez pas le match.
1: Si, moi je suis d'accord avec
2: Réponse cette semaine face à une vraie équipe de football, face à la Belgique. On aura les premières.
1: Non, mais ce qui est bien, c'est que ce premier rassemblement, il y a trois matchs, évidemment, donc on aura beaucoup de matériel pour voir. Mais c'est vrai qu'avec Zidane, on va être embêté sur savoir où est-ce qu'on met le curseur de la patience ou pas, de la comparaison ou pas avec ce qui a été fait avant. On en a parlé la semaine dernière, évidemment. Il y a beaucoup de messages sur WhatsApp, évidemment. Tiens, j'ai Martial qui me dit même le dieu du foot ne fait pas de miracle. Ça va calmer un petit peu tout le monde et surtout ceux qui annonçaient un carton grâce à la patte Zidane. Tiens, j'ai également Fred qui me dit première pas du tout convaincante de l'équipe de Zidane, pas de la faute du sélectionneur mais des joueurs. Si c'était Deschamps, on aurait dit on gagne mais on s'ennuie fort. Voilà, Robert me dit Zidane toujours invaincu en tant que sélectionneur. Beau titre, non? C'est bien. Voilà. Je l'ai lu exactement comme c'est écrit. Hein. C'est bien. Voilà, donc j'essaie de l'interpréter de la meilleure façon possible. On vous prend au 32-16 dans un instant pour avoir votre avis sur la première de Zidane avec les Bleus, la victoire 1-0 en Turquie. On revient dans un instant sur RMC.
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8: Les grandes gueules du sport, on est ensemble jusqu'à midi. Évidemment, on débat de la première de Zidane avec les Bleus. Est-ce qu'elle a été convaincante pour vous? Les GG s'écharpent là-dessus. Il y a plein de messages sur WhatsApp. Vincent me dit, je suis d'accord avec Pascal. Convaincant, c'est pas le match du siècle, mais c'est l'essentiel, évidemment. Chantal me dit, ça y est, les GG se gargarisent déjà en cherchant à dégommer un mec à succès. Quelle vision triste du sport de haut niveau.
9: Pas du tout.
8: Alors que.
9: Mais moi, je suis là pour.
10: On doit pas avoir définition du verbe dégommer. C'est-à-dire que quand tu dis une petite nuance, ça dégomme. Tu vois, c'est vraiment les réseaux sociaux dans toute leur splendeur, dans toute leur horreur. Ça.
8: Non, mais attendez.
10: On dégomme.
8: C'est comme ça que
10: mais
8: ça
10: allez vous faire dégommer, ouais, allez.
8: Quoi?
10: Non, qu'elle aille se faire dégommer, ça lui fera du bien.
8: Christophe.
10: Arrête de. Les gens nous disent, dégomme, mais qui a dégommé Zidane ce matin?
8: Christophe,
27: Georges, les cachets, s'il te plaît.
8: Ouais, attention, il y a des mots quand même qu'on ne peut pas dire, s'il vous plaît. Ali me dit, il faut être honnête, si Deschamps avait rendu cette copie, je vous garantis que ce matin, il se ferait décapsuler. Voilà, le mot décapsuler.
9: Décapsuler, dégommé.
8: Changé. Cyril, au 32-16, nous appelle de Grenoble. Salut Cyril. Cyril ?
32: Oui, bonjour.
8: Salut Cyril, bonjour à tous. Bienvenue dans les GG. Bon, t'as été convaincu par la première de Zidane ?
32: Alors, moi, j'ai un avis très tranché, je suis très convaincu. Parce qu'il y a eu, dans la composition d'équipe, des changements qui ont été véritables, que j'ai pu observer. La première, c'est qu'il y a eu deux joueurs créateurs au milieu de terrain, à savoir Ryan Cherki, Michael Olise. Et ça, c'est un vrai changement, parce que toutes les occasions au fond de l'équipe de France, elles viennent de ces deux joueurs créateurs. Et c'est ce que Zidane, Zizou, nous avait annoncé dans sa conférence de presse, lorsqu'il a été intronisé, qu'il voulait avoir des joueurs de ballon.
10: Mais alors du jeu.
33: Non mais Cyril, d'accord, dans sa composition d'équipe, il y a des changements.
9: Tu te fais au milieu, toi, Olise, dans la compo d'équipe?
32: Bien sûr.
9: Explique-moi, là. Parmi les trois attaquants, il joue à droite, il a toute la liberté pour bouger, mais il joue attaquant.
32: Il joue attaquant. C'est quelqu'un qui est un créateur.
9: Il peut jouer 10. Dembélé, il est créateur aussi. À sa manière, Rabiot en est un aussi.
32: Dembélé en moindre mesure. C'est plutôt quelqu'un qui est dans la percussion, Rabiot dans la récupération, dans le contrôle du jeu. Mais là, on a deux joueurs créatifs.
8: Moi, je suis d'accord. Mais toi, ça t'a intéressé de voir Cherki là, en tout cas. Ça fait partie des choses qui te font te dire, c'est plutôt intéressant pour la suite, en tout cas.
32: D'autant plus qu'il a gardé la charnière qui est très solide, on parle Mécano, et Maxence Lacroix, il a raison de la garder. Moi, j'ai même pas eu peur hier de prendre un but, hein, parce que je savais que les deux allaient faire le travail. Mike Maignan, bah, maintenant, est coaché par Fabien Barthez, donc ça peut lui faire que du bien encore, sachant que c'est un excellent joueur. Donc moi, je suis très très convaincu par cette équipe.
8: T'es enthousiaste.
32: Pas tous les autres joueurs, mais tous ont. On fait le travail.
8: En fait. T'es enthousiaste, en tout cas, Cyril, on le sent. Il y a quand même beaucoup de messages dans ce sens aussi. Tiens, d'ailleurs, je voulais qu'on écoute Zidane quand même nous parler de sa première.
7: La journée, c'était long. C'était très long. Mais en même temps, c'est très bien ce qu'est le quotidien d'un match. Donc après, on était très contents de pouvoir commencer le match. Et le message, c'était tout simplement prendre du plaisir, être ensemble, faire les efforts comme équipe. Et c'est ce qu'on a fait. Je crois que c'était plutôt satisfaisant de ce côté-là. Et puis après, les individualités qui font la différence. Mais s'il y a quelque chose de particulier que je ressors de ce match, c'est sincèrement l'équilibre qu'on a mis à chaque fois qu'il y avait une perte de balle. Et ça, c'était très important pour nous.
8: Voilà, donc il a vu des choses intéressantes.
11: Il est heureux dans l'attitude de ses joueurs, dans la volonté de tenir le ballon, de venir le récupérer au
12: pressing
11: plus vite.
12: Pressing haut par séquence.
11: Pressing haut. Moi, j'ai trouvé Cherki un peu bas, mais bon, après, j'aurais aimé qu'ils soient un peu plus haut pour alimenter un peu plus souvent. Mais on a vu qu'ils étaient habités par la volonté de bien faire et de répondre au message de Zidane. Pardon. Ça n'a pas marché, mais on les a sentis concernés.
9: C'était souvent le cas pendant 14 ans avec Deschamps.
11: Oui, mais je ne dis pas que c'est un changement. Je dis que simplement, il y a de la continuité dans la volonté de répondre aux critères et aux choix tactiques du sélectionneur.
8: Tu as connu combien de sélectionneurs du 15 de France, toi, Cédric?
11: Deux.
8: Deux. Et donc, c'est qui?
11: Bernard Laporte et Marc Lévremont.
8: Et Marc Lévremont. Donc, tu as connu la première de Marc Lévremont,
11: oui.
8: J'imagine. En tout cas, le début. Oui. Quand c'est une nouvelle aventure avec un nouveau coach, la première, elle est toujours un peu singulière, j'imagine.
11: Oui.
8: Vous, les joueurs.
11: Oui, parce que t'as envie de marquer l'histoire, t'as envie de commencer le mandat d'un sélectionneur par une victoire.
8: Mais c'est quoi, t'as envie d'être plus bon élève ou montrer beaucoup de choses? T'as envie d'appliquer à la lettre?
11: Moi, je me suis jamais posé la question d'être bon élève ou pas bon élève.
12: Toujours être bon élève.
11: Mais j'avais surtout la notion, comme Zidane l'a dit, de prendre du plaisir. Ça m'a des fois fait déjouer parce que je remontais des ballons que j'aurais pas dû remonter, mais non, je calculais pas. En tous les cas, au regard du nouveau sélectionneur, la volonté que ça démarre bien une nouvelle histoire, ça oui.
12: C'est assez symptomatique d'une première. En général, la première, elle se passe beaucoup en amont. Oui. Et déjà, Clairefontaine, ils sont arrivés, Zidane, son nouveau staff, la présentation, les premiers entraînements avec Zinedine Zidane, les premiers entraînements à Clairefontaine, le voyage, et tu fais monter la sauce en fait, et tu te dis, ça va être différent, tu te prépares à quelque chose, mentalement, t'es dans une nouvelle aventure, et puis la réalité revient.
11: Ils ont tous l'air fans, les mecs.
12: Oui, mais la réalité te rattrape, c'est le terrain.
11: Je pense que c'est pas
12: d'un coup de baguette magique, ça va venir, mais cette préparation-là, elle est normale, cette préparation psychologique normale, on se prépare à la nouveauté. Après, la réalité, c'est que terrain t'y est et ça revient.
11: Je pense que ce matin, ils doivent être déçus tous parce qu'ils auraient aimé mieux faire.
12: Ils ont gagné quand même.
11: Oui, ce que je veux dire. Non, mais je reviens pas sur l'essentiel était de gagner et c'est fait. Voilà. Bravo, une première marquée. Mmh. On l'a dit, c'était en 84, la dernière. Je pense que 94, pardon. Ils auraient aimé mieux faire. J'en suis persuadé.
12: Mais ils avaient l'envie de mieux faire. Après, il faut pouvoir le faire.
8: Pascal.
9: Mais la grande difficulté, c'est pour ça que Zidane est l'homme idoine, c'est de passer après Deschamps et sa longue période de succès, quoi qu'on en dise, même si ça se termine mal contre l'Espagne à la dernière Coupe du Monde. Donc c'est quand même une difficulté. L'équipe de France, elle est parmi les trois meilleures nations au monde, et ça situe le challenge pour Zidane, qui veut non seulement continuer à gagner, mais qui veut aussi imprimer son style. Donc c'est pour ça que j'ai dit, et je répète, cette première, pour moi, elle est convaincante déjà, il est dans les standards. L'équipe de France, elle gagne.
8: Je remercie Cyril d'avoir été avec nous au 32-16. Tiens, j'ai les messages sur WhatsApp. Patrick me dit, match de l'équipe de France, comme on dit à l'école, peut mieux faire, peut-être. Manuel me dit, pour ma part, j'ai vu un match plutôt plaisant avec des gestes techniques et des joueurs prometteurs pour la suite. Faut pas oublier que c'est son premier match. Romain me dit, on peut pas comparer 14 ans de Deschamps et un match de Zidane. Évidemment, Antoine nous appelle de Corrèze au 32-16. Salut Antoine.
12: Salut Antoine.
13: Bonjour. Salut Antoine. À tout le monde.
8: Bonjour. Tu vois, évidemment, c'est vrai que sur Zidane, là, je pense qu'on va tous s'écharper pendant les prochaines semaines pour savoir comment on doit apprécier ces matchs. Antoine, t'as trouvé la première convaincante, toi?
32: Alors convaincant, pas vraiment. On ne peut pas être convaincu. Et puis c'est sur un match, c'est très difficile d'être convaincu. Après, il faut laisser du temps.
8: Tu attendais quoi en fait joueurs. C'est ça la question qu'on se pose. Parce qu'on était tous excités avant le match, mais toi, t'attendais quoi au coup d'envoi?
32: En fait, pas grand-chose, parce que pour un premier match, il y a des nouveaux joueurs. Certains n'avaient jamais joué, enfin ou très peu en équipe de France. C'est dur de se dire que ça va y avoir des automatismes de suite. Et en fait, moi, je vais attendre. Je vais attendre les matchs suivants. Et puis, voilà, 14 ans de Deschamps, un match de Zidane, on peut pas dire aujourd'hui, on peut pas attendre la même chose, en fait. Il gagne, c'est déjà pas si mal. Et puis, on verra par la suite.
11: Antoine, tu regardes, t'es excité pour la première de Zidane, ou si c'est pas un nouveau sélectionneur, tu regardes ce match?
32: Non, mais j'avais hâte de voir Zidane, même si j'étais pas à fond, mais je me disais que c'est une curiosité. On avait tous envie de le voir, ça fait longtemps qu'on avait envie de l'avoir sur le banc, donc on était content de pouvoir le voir. Après, pour vraiment voir une différence et vraiment voir sa patte à lui, je pense qu'il faudra quand même attendre un petit peu.
8: Non mais c'est vrai, en tout cas Antoine, t'as regardé le match, voilà, les audiences, Rémi Jacob nous les a donné tout à l'heure, notre spécialiste média, 6,7 millions hein, pour beaucoup, l'audience, c'est beaucoup.
10: Pour un match comme ça.
8: Il y a un match on peut comparer avec un match de Ligue des Nations sur la séquence précédente, à Ukraine-France qui avait ouvert les matchs de cette compétition, ça avait fait 5,12 millions, hein, donc c'est quand même 1,5 million de plus, donc ça montre quand même que il va y avoir une
12: il y a de l'attente, c'est sûr. Oui, il y avait de la hype Zidane, on était tous assis dans notre canapé pour attendre les premières minutes de la Marseillaise avec Zizou. Bon, on l'a attendu
10: il est arrivé à la bourre.
12: Mais évidemment que c'était, on attendait tout ça en fait.
11: Mais moi,
12: sur le banc l'équipe de France, même si il y a un moment donné tu te dis où est Didier Deschamps. Nous a manqué un peu.
11: Moi je vais être franc, hein, si c'est pas la première de Zidane, je le regarde pas ce match.
12: Ah si, quand même.
11: Bah, le sport m'intéresse. Dès que la France s'est engagée, ça m'intéresse.
10: C'est le match qui c'est le match qui suit la Coupe du Monde.
11: J'aurais zappé.
10: Tu te demandes un peu comment cette équipe va réagir. Il y a quelques nouveaux, donc il y avait quand même des choses qui t'attiraient devant la télévision, même si c'était pas le match.
11: Oui, mais tu l'as dit, t'as zappé entre volets et.
10: Oui, parce que le volet, on les voit jamais, donc j'étais content de voir le volet.
8: Tout à l'heure, ils sont en finale, évidemment, de l'Euro. Mais c'est vrai que, voilà, hier, il y avait un peu, je pense, de notre part à tous, ça, presque un peu de voyeurisme. Hein. On avait envie de voir comment il allait se comporter, comment il allait
11: être bien habillé,
10: s'il était
11: bien
10: habillé.
8: Le réalisateur, ça fait plaisir.
11: J'aimerais ça. Craquant sur le barrette.
10: Mais pas tout de suite, on va être
11: en train. C'est une altercation comme il y a eu entre Galtier et Urios, ça pourrait être bonheur.
8: Non, mais le réalisateur, il se fait plaisir hier. Dès qu'il y avait une action, c'était, regardez comment Zidane a réagi. Oh, Zidane, il est content de la frappe. Mais
12: c'est une légende de ce sport. On a la chance d'avoir
14: tu fais bien de le dire, Jérôme. Ça en jette quand même, Zidane. Sur le banc de touche de l'équipe de France.
10: Un peu moins que Pascal, mais ça en jette quand même.
8: Mais d'ailleurs, le réalisateur était tellement à fond qu'à un moment donné, vous avez vu, il y a une balle qui arrive sur lui, il fait un contrôle tout pourri.
11: Tout le monde l'a commenté. C'est pas son meilleur contrôle.
8: On a tous été un peu embêtés.
12: Il y a eu quelques séquences de l'entraînement cette semaine à Clairefontaine où il participe à la séance, en fin de séance. Il y en a encore.
10: Il y a encore un peu de ballon.
11: Il y a du pied gauche.
8: Non, mais hier, c'est les mocassins. Les pieux en
12: mocassins. C'est pas évident. Ça glisse un peu.
8: La pelouse était pas bonne. On va en continuer de parler des Bleus. Évidemment, je remercie Antoine d'avoir été avec nous au 32-16. Plein de messages sur WhatsApp. Hein. Évidemment, l'équipe de France a fait réagir. C'est votre équipe de France. On va en parler tout à l'heure à 10h30. Hein, parce que Mbappé, vous le savez, est forfait pour la suite du rassemblement, touché au genou après son but hier. On va se demander si les Bleus sont pas trop dépendants de leur capitaine. Dans un instant, le zapping. Restez avec nous sur RMC.
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15: 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RMC, il est 9h42.
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11: Hein. Il est partout.
8: Zizou sélectionneur et Cédric Aymance.
11: C'est grâce à vous. Hein.
8: Bah oui,
11: qu'est-ce que. Ma notoriété augmente grâce
8: mais
11: à vous. Donc, voilà.
8: Mais bon, je ne vous invite pas souvent par contre.
11: Dans un J'ai instant, entendu le message.
8: Dans un instant sur le ring, Marchand doit-il avoir peur de la concurrence japonaise? Parce que là, il y a un jeune prodige qui est impressionnant et il dit en avoir peur. On vous attend au 32-16. On aura toutes les dernières informations avec Julien Richard qui connaît très bien cette nouvelle concurrence. Tout de suite, le zapping.
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8: Je m'en fous pas. En top 14, c'est la victoire ou la crise pour le RC Toulon. Christophe.
35: Je ne m'en fous pas.
8: Cédric.
11: Je ne m'en fous pas.
8: Pascal.
27: Je ne m'en fous pas.
8: Jérôme.
36: Je m'en fous pas.
8: Ah ouais, les Toulonnais ont perdu leurs trois premiers matchs de la saison. Hein, avant de recevoir Vannes, le premier aujourd'hui à 16h35, ce sera en direct sur RMC comme toute la journée. On sait que le stade Mayol est un public exigeant. À quoi s'attend Esteban Abadi, le troisième ligne du RCT?
0: J'espère qu'ils seront derrière nous, parce que je pense que c'est important pour nous qu'ils nous soutiennent et qu'ils soient avec nous. Donc je l'espère. Après, si actuellement ils sont mécontents et frustrés, je l'entends aussi, parce que nos performances ne sont pas à la hauteur de ce qu'ils nous apportent et de leurs attentes. Dans les deux cas, je le comprendrai. Après, c'est sûr que nous, ça nous aiderait qu'ils nous soutiennent. Mais si demain ils sont mécontents et qu'ils attendent plus de nous, c'est tout à fait normal et c'est aussi le jeu. C'est aussi à nous de leur montrer qu'on est capable de mieux faire et qu'on se doit de les respecter aussi en gagnant demain et en leur montrant tout le week-end qu'on doit respecter ce maillot et gagner des matchs.
8: Ah, demain, c'est aujourd'hui évidemment 16h35 pour Toulon, Vannes. Est-ce qu'il y a le feu à Toulon ou pas ?
11: Non, moi j'ai aimé la déclaration du président Lemaitre qui disait que c'était le début du championnat, que c'était long. Quand on regarde les trois premiers matchs, ils peuvent les gagner. Bon, ils les ont perdus. À Castres, il y a un essai qui a accepté qui est pas, clairement qui est pas.
3: Pour Castres.
11: Pour Castres, exactement. Non, cette équipe elle a pas de réussite pour l'instant.
8: Oui.
11: Ils essayent de proposer un nouveau jeu. Il y a eu un ajout de compétences avec Azema qui est arrivé cet été. Moi, je suis pas inquiet pour cette équipe. Après, quand tu es joueur de Toulon, tu joues à Toulon, tu es sur la rade, il faut de la folie, il faut de la rébellion, il faut crier, il faut mettre encore plus. Alors Abadi se pose la question si son public va être derrière. Ben, si ça tourne rond, oui. Si ça vient à tout sauter un peu pendant le match, je pense qu'ils peuvent prendre des sifflets, mais je vous redis,
8: j'ai contre Vannes quand même.
4: Non, mais en plus ils arrivent face à Vannes qui a une bonne tête de victime.
11: Oui, mais Vannes fait pas de mauvais match.
3: Bon non match plus. Contre,
11: ouais, contre Toulouse fait un bon match.
4: Oui,
11: après c'est la classe de Toulouse et les individualités de Toulouse qui ont fait que. Mais Spitzer disait qu'il voulait mettre beaucoup de vitesse. S'ils arrivent à perturber ces managers de Vannes, s'ils arrivent à perturber ces Toulonnais, c'est pas le match de la peur, c'est ni un match piège parce qu'ils sont avertis.
35: Pour Vannes, c'est un peu le match de la peur quand même, oui. Cédric. Hein.
11: Oui, mais on parle de Toulon.
35: Ouais, parce qu'en fait, il est caractérisé comme étant le match de la peur pour les deux équipes.
4: Sur les deux équipes
35: qui n'ont
4: dernières,
35: pas gagné un seul match, ni l'une ni l'autre. Mais pour Vannes, si tu perds un quatrième match, là, Vannes, l'année dernière, enfin il y a deux ans, lorsqu'ils étaient montés première saison, ils avaient déjà 5 points au bout de 3 journées. Là, ils sont à 0. Alors qu'on disait que cette équipe semblait plus à même de rester dans l'élite. Moi, je les trouve pas bien quand même.
4: Hein. Moi, je suis d'accord avec vous et je me dis aussi que Toulon, ça arrive au bon moment pour Toulon, parce que Toulon joue bien au rugby.
11: Oui.
4: Toulon joue bien au rugby, manque de réussite. Le coach, cette semaine, a essayé de remobiliser les troupes parce que les joueurs sont déçus, frustrés.
11: Bah, ils ne sont pas payés, c'est pas grave.
4: Et être frustré après, quand tu joues bien face à un adversaire.
35: Trois points de bonus, une victoire cet après-midi et c'est quasiment.
11: Mais t'es sur la quatrième journée, donc tu rebascules en haut.
4: Et par contre, c'est Vannes qui entre dans la crise parce que très court sur Vannes, je pense qu'effectivement, c'est mieux. C'est meilleur, c'est plus fort, c'est plus prêt pour le top 14, mais le top 14 est plus fort qu'avant aussi. Et malheureusement, je pense que ça va être une longue saison difficile pour les Vannes.
3: Si Toulon gagne aujourd'hui, franchement, ce que j'espère, je n'ai rien contre les Vannetais. Je suis certain que le public sera derrière RCT. Donc si Toulon gagne aujourd'hui, top 6 en fin de saison.
11: Ah oui, toi tu nous annonces. Mais moi je les annonce dans le top 6 et c'est même Toulon. Hein.
35: Ça, oui, tu ne serais pas un peu régional de l'étape, Pascal?
3: Non, non,
11: Toulon va faire top 6.
3: Il se trouve que j'adore cet esprit, j'adore ce club.
8: Ce stade.
3: J'adore Pierre Mignoni aussi, voilà. Il m'arrive d'aller les voir à l'entraînement. Je trouve que c'est le rugby, ça me fait kiffer parce que c'est naturel. Voilà.
11: Tu vois, par exemple, laissez accorder à Castres.
3: Si c'est au foot, on en parle pendant 3 semaines.
11: La semaine dernière, ouais,
3: effectivement. Là, ça passe crème. L'arbitre, il a fait une connerie. Les mecs à la VAR, ils étaient en train de prendre un sandwich. Ils ont pas vu l'image. Et ça passe crème.
11: C'est ça le rugby. C'est la société qui est tombée en panne, ça, à ce moment-là.
35: Ouais, ils sont tombés en panne, les mecs. On a pris les moins chers, ils n'étaient pas au point, quoi.
8: Toulon-Vannes, 16h35, comme Stade Français-Lyon, Racing Bayonne. Il y aura également Clermont-Castres à 14h30. Ça commencera par USAP UBB. Et ce soir, Pau, La Rochelle à 21h. Demain, Toulon-Montpellier. On zappe. Je m'en fous pas. En Formule 1, la belle semaine pour Isaac Hadjar. Cédric Emmons.
11: Je m'en fous.
8: Pascal.
3: Je m'en fous pas.
8: Christophe.
35: Je m'en fous pas.
8: Jérôme.
4: Je m'en fous pas.
8: Il a prolongé cette semaine d'1 an avec Red Bull. Il fait son retour après 3 grands prix manqués en raison d'une blessure au poignet. Et il a signé l'une de ses meilleures qualifs, 4e du Grand Prix de Bakou cet après-midi à 13h, hein, parce que c'est aujourd'hui le Grand Prix, pas demain, pour une raison fête nationale en Azerbaïdjan. Donc il est devant son coéquipier Verstappen, 8e, Russell en pole sur sa Mercedes, pendant que le leader du championnat du monde, Antonelli, est parti à la faute. Tout sourit à Hadjar en ce moment, les amis. Franchement, on s'enflamme pour Hadjar ou pas, Chris?
35: l'histoire.
8: On s'est enflammé
35: pour Adjar en début de saison lorsqu'il a signé chez Red Bull. Il a réalisé une très belle qualif hier. Mais moi, ce que je retiens surtout dans la semaine de Adjar, c'est son interview donnée à l'équipe où on lui pose la question de savoir est-ce que Lawson t'inquiète, où il dit
8: celui qui l'a remplacé lors des derniers Grands Prix.
35: Vous avez vu ce que je lui ai mis l'année dernière? Bon, il y a pas photo, non?
4: J'adore.
35: Alors moi j'adore, mais attention quand même parce que ça, ce genre de truc, ça peut lui retomber sur le.
4: Il a de la personnalité.
35: Mais il a une vraie personnalité.
4: Bien sûr.
35: Et on le verra tout à l'heure avec d'autres jeunes champions français.
4: Ouais, voilà.
35: C'est la nouvelle façon
4: je pense
35: de réagir. Les mecs, ils ont plus de langue de bois.
3: Impétueux.
35: Ils ont plus de langue de bois.
8: Ça c'est bien.
4: Un tantinet impétueux, Pascal, tu as raison. Un tantinet sur deux, un tantinet un peu provoque, et ça fait du bien en fait. Ça nous change.
8: Un tantinet qu'on n'est pas habitué en France.
4: On va parler de Paul Texas. On va parler aussi de Léon Marchand. On peut aussi entendre dans ces propos-là un peu de Wemby.
35: Ou de Arthur Fils.
4: Mais il n'y a pas de problème. Faut être à la hauteur.
8: Voilà, Pascal,
35: faut être à la hauteur. C'est qui est le plus à la hauteur, Arthur Fils ou Isaac Adjar finalement depuis le début de la saison?
4: C'est pas comparable. En tout cas, Adjar fait ses déclats. Il a été blessé. Il revient, il prend le volant et il est bon. Donc
3: et surtout, il a quand même Verstappen, il est huitième. Vous m'arrêtez si je me trompe. Et il est devant Verstappen.
35: Ouais, il a eu des problèmes avec Verstappen. Mais Verstappen va porter les cafés d'Isaac d'ici.
3: Et la deuxième bagnole chez Red Bull, c'est pas facile, hein, apparemment.
8: Ah oui, mais jusqu'à maintenant, justement,
4: une AX non plus.
8: Sur son début de saison, c'est pas une AX.
4: Je la vois bien, l'AX, la grille de
3: Bingo. Non, mais apparemment, tous les pilotes qui sont assis dans cette voiture disent que c'est pas facile.
8: Ouais, on rappelle que Adjar a validé un podium, un troisième à Monaco cette saison, qu'il a régulièrement terminé dans le top 7, hein, donc ce qui montre qu'il est là où son équipe l'attend cette saison. Donc Adjar, évidemment, on a hâte de le voir, et parce qu'en plus il est dans une écurie qui peut jouer des trucs, hein. C'est pas comme Gasly qui fait une pole et c'est un peu un exploit. Là, Adjar, il peut jouer des choses, donc on a hâte de voir après
35: ça le Grand Prix.
8: Non, bien sûr, mais en tout cas, il est pas loin de la vérité pour jouer les podiums.
4: Il arrive gentiment.
8: Si Gasly peut faire la pole, peut-être qu'un jour Adjar avec Red Bull pourra le faire. 13h le Grand Prix. On suivra également ce soir évidemment aussi la course en ligne féminine du championnat du monde avec Célia Géry notamment. Ce sera sur RMC, RMC sur place à Montréal. On revient dans un instant, on va parler de Léon Marchand qui a peut-être trouvé son grand rival. A tout de suite sur RMC.
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8: Merci d'être à l'écoute d'RMC. Il est 10h. Les grandes gueules du sport reviennent dans un instant, mais d'abord un point sur l'actualité avec vous, Sophie Tussaud. Bonjour.
36: Bonjour Georges, bonjour à tous. La suite de la visite du pape, après une journée de liesse dans les rues de Paris, une veillée de prière au Stade de France. 600 000 personnes sont attendues aujourd'hui pour la messe géante de Léon XIV. Ce sera à partir de 15h, place de la Concorde. Louise Salé, vous êtes sur place pour RMC. Les points d'entrée viennent d'ouvrir à l'instant et les fidèles sont déjà nombreux.
37: Oui, justement, je suis avec Miranda, donc qui s'est levée à 4h du matin pour être aux premières loges. Miranda, ça vient d'ouvrir, vous êtes contente ?
38: Je suis très contente, je suis arrivée depuis 7h, mais je me suis réveillée depuis 4h du matin. C'est un privilège pour moi de venir voir le pape, c'est un messager du Seigneur. Et on est là pour se forger, se nourrir spirituellement et aller de l'avant.
37: Voilà, il y a une super ambiance, hein. Merci Miranda, je vous laisse rejoindre votre espace. Il y a une ambiance, une ferveur, beaucoup de chants, de drapeaux aussi jaune et blanc partout, aux couleurs du Vatican. Tous se dirigent donc vers la place de la Concorde. Ils patienteront encore, hein, jusqu'aux alentours de 14h, hein, plusieurs heures donc, avant ce moment, hein, ce moment très fort de Léon XIV qui devrait descendre en papa mobile l'avenue des Champs-Élysées.
36: Merci Louise Salé, vous allez nous faire vivre cet événement toute la journée sur RMC. RMC, Emmanuel Macron ne se rendra pas à cette messe en raison du principe de laïcité, mais de nombreux politiques seront présents, à l'instar de Marion Maréchal, présidente d'Identité Liberté, qui y assistera donc. Un symbole fort, selon elle.
0: C'est toujours un moment historique de pouvoir participer en France à une messe du pape. Je rappelle que la dernière venue du pape à Paris, en tout cas, c'était en 2008, sous Benoît XVI. Et puis, à titre, j'ai envie de dire aussi politique d'une certaine manière, puisque comme nous l'avait rappelé d'ailleurs le pape Léon XIV lorsque je m'étais rendu en visite au Vatican, l'identité européenne ne peut pas être arrachée de ses racines chrétiennes. Et donc défendre l'identité européenne, c'est aussi défendre ses racines chrétiennes, et donc vouloir évacuer cela, vouloir nier cela, vouloir invisibiliser cela, ce serait finalement passer à côté d'une partie substantielle de ce que nous sommes. Et donc accueillir le pape, c'est aussi une façon de défendre cette identité.
36: Marion Maréchal. Avant cette messe, le souverain pontife a visité un centre d'aide aux exilés dans le 18e arrondissement de la capitale. Il a plaidé l'importance du vivre ensemble dans la dignité et la paix. Également dans l'actualité, les suites de l'enquête sur la vague d'intoxication alimentaire à la bactérie E. coli dans l'Aisne l'année dernière. 6 bouchers sont mis en examen, annonce du parquet de Paris ce matin. 30 personnes avaient été touchées et une fillette de 11 ans était décédée. Premier pas à la tête de l'équipe de France réussie pour Zinedine Zidane. Les Bleus l'ont emporté hier soir en Ligue des Nations face à la Turquie. Score final 1-0 grâce à un but de Kylian Mbappé. Une victoire assombrie par la blessure au genou du meilleur buteur de l'équipe de France qui va devoir quitter le rassemblement. Le quintet se déroule sur l'hippodrome d'Auteuil à 15h15 dans la discipline de l'obstacle. Voici le pronostic de Dimitri Blanleul de la Dream Team des courses RMC. Son favori est le 2 Blue Borana. Son outsider, le 11 The Must.
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36: 10h04 sur RMC, les grandes gueules du sport avec Georges Quirino. Continue.
8: Merci Sophie. À tout à l'heure, évidemment, on continue de suivre la déambulation du pape dans les rues de Paris. Et nous, avec les grandes gueules du sport, on va parler de nos champions. Franchement, dans cette heure-ci, là, on va parler de Paul Seixas qui se met peut-être la pression avant les championnats du monde. Il dit que seul le titre l'intéresse. On va parler de Léon Marchand qui voit un prodige japonais lui mordre dans les mollets. Et on va parler de Mbappé forfait pour la suite du rassemblement. Est-ce qu'on n'est pas trop dépendant avec les Bleus de notre capitaine? On en parle avec vous et Cédric Aymans, Christophe Cessieux, Pascal Duprat, Jérôme Pinault. Dans un instant sur RMC, restez avec nous.
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0: forfait. On va reparler dans la punchline dans un instant. Alors que Zizou est venu, nous a dit très clairement, bah non, il est pas là, il est blessé, il reviendra pas. Pas de langue de bois avec Zizou. Hein. C'est homme de peu de mots, mais il y a des choses dans ce monde. D'accord, Jérôme, franchement.
1: C'est ça.
0: Moi, j'aime bien la com de Zidane.
1: Blessé, il part, il est rentré.
2: Mais voilà. Efficace, simple, ouais. Message court, efficace. Il dit simple, voilà. Simple.
0: C'est le genre de gars, tu lui demandes t'as faim ? Ouais, j'ai faim.
2: Ben ouais. Bah, mais pourquoi il va pas disserter sur j'ai faim ?
0: Ah, c'est ça.
2: Son bonne. Je pourrais m'entendre avec lui sur le j'ai faim.
0: Ouais, je crois que tout le monde autour de la table s'entendrait bien avec lui. Hein. On a des bonnes fourchettes avec
3: 10h10,
0: nous.
3: Ça commence un peu.
0: 10h10, ça commence à piquer un peu.
2: Ouais, je vous ai amené les petites chocos et tout.
0: Chocolatines.
2: Chocolatines, pas des pains au chocolat, ouais. Des chocolatines, je dis bien.
0: Petite collation. Collation déjà à 10h10. C'est vrai que Cédric, il nous fait pas perdre du poids à chaque fois quand il vient avec les petits passages par la boulangerie.
2: Je veux que tout le monde me ressemble.
0: Ben non. 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
1: Ouais. Et,
0: je peux vous dire que dans 5 jours il pleut. Ah bah ouais,
2: on programme les sorties comme ça.
0: J'ai une station météo, qu'est-ce que tu veux que je te dise. Voilà, c'est comme ça, il y a ceux qui en ont, ceux qui en ont pas. Allez, sur le ring, un Japonais va-t-il perturber le destin doré de notre Léon Marchand national ?
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5: 2 secondes 81 centièmes d'avance sur le record du monde.
6: Oh,
5: à 100 mètres de la fin de cette course. Quel parcours de Brasse.
6: On
5: c'est monstrueux. Énorme coulée de Léo Marchand qui file vers le titre et peut-être le record. Quel phénomène, quel monstre. C'est énorme, c'est monstrueux ce qu'il est en train de réaliser. Léo Marchand, record du monde. Il est salomon, Léo Marchand. Quel monstre.
0: Alors là, je vous préviens, on est fan des commentateurs japonais de la natation. Hein. Franchement, c'est quelque chose. Il va peut-être falloir s'habituer parce que, eh bien, il a 17 ans et il est arrivé dans nos vies cette semaine en explosant le record du monde du 200 mètres brasse en finale des Jeux asiatiques. Shin Ohashi, retenez bien ce nom, est devenu le premier nageur à descendre sous les 2 minutes 05. Et alors, vous allez me dire, eh ben, Léon Marchand était au bord du bassin en début de semaine et il a dit ceci sur le prodige japonais, je le cite, « J'ai peur, j'ai très peur de lui, sa brasse est incroyable et j'ai vraiment hâte, même si ça me stresse aussi, de l'affronter. » Je ne sais pas s'il a dit avec autant de gravité, mais on va
3: l'attendre. Il l'a dit en rigolant, paraît-il, hein, avec un petit sourire. Hein. « j'ai peur, j'ai très peur.
0: » Moi, je préfère penser à la gravité. Je préfère les comédies dramatiques. Les GG, je vous pose cette question. Marchand doit-il avoir peur de la concurrence japonaise ? Tiens, déjà, oui ou non, rapidement, Cédric ?
2: Non, mais il faut s'en nourrir.
0: Christophe ?
3: Il doit avoir un peu de peur. Ça, ouais. C'est un formidable levier de motivation.
0: Jérôme ?
7: Non.
0: Pascal ?
7: Non.
0: Et pour l'instant, sur le compte XDGG, vous avez voté depuis ce matin et vous dites non à 55% quand même. Hein. Vous êtes partagé là, ça va être intéressant de voir à quel point la peur doit alimenter peut-être les performances de nos champions. Julien Richard, notre voix de la natation sur RMC. Salut Julien.
8: Salut tout le monde, salut les grandes gueules.
0: Et t'as un vrai concurrent, hein, commentateur japonais là.
8: Ils
0: sur la natation.
8: Énormes.
2: Je pensais que t'allais nous traduire.
1: T'arrives pas à la cheville. T'as pas à avoir peur toi non plus.
8: Tu sais qu'ils ont des figurines en carton des nageurs à côté d'eux quand ils commentent.
0: C'est vrai?
8: Ouais, non, ils ont des plateaux avec des figurines en taille réelle en carton des.
0: C'est quoi?
8: Ils sont incroyables.
1: Tu veux dire que tu veux la figurine de Léon ou pas?
8: Ils vont les voir, ils discutent avec.
0: Bah, c'est génial. Ouais, comme si c'était pas suffisamment compliqué de commenter une course déjà. On va voir ça peut-être pour le prochain championnat. Vous allez faire ça avec Alexandre Boyon également.
1: Si on te voit discuter avec la figurine de Léon Marchand,
8: on va s'inquiéter.
0: Julien, alors c'est vrai que nous on le connaissait pas. Il sort d'où ce japonais là?
8: Du Japon.
2: Très bon. Voilà ma rubrique était.
8: Non, c'est un nageur que Léon Marchand avait déjà dans ses radars depuis quelques temps. En mars dernier, Shin Ohashi avait amélioré le record du monde junior de ce 100 mètres brasse pour devenir champion du Japon à l'époque. Le plus jeune de l'histoire a réalisé un triplé 50, 100, 200 brasses au pays du soleil levant qui a une vraie tradition sur cette nage-là, la brasse. Alors, son entraîneur dit de lui que ce n'est pas un nageur ordinaire et c'est vrai que le lycéen près d'Osaka a un petit gabarit mais une très grande ambition. Mon objectif a toujours été de

0: battre le record du monde. Mon prochain objectif, c'est de remporter la médaille d'or aux Mondiaux l'an prochain, puis la médaille d'or aux Jeux Olympiques. Ah oui. Au Japon, on le compare déjà à la légende de la brasse, Kozuke Kitajima, champion olympique du 100, du 200 mètres brasse en 2004 et en 2008. Shinohashi est devenu en tout cas le plus jeune recordman du monde en natation masculine derrière Michael Phelps, qui l'a fait à 15 ans, et Yann Thorpe, qui l'avait fait à 16 ans, donc 17 ans hein, pour Shinohashi. Au Japon, dans les tribunes de cette piscine des Jeux de Tokyo, d'ailleurs, Léon Marchand a passé 3 jours en début de semaine et il a pu observer, faire une revue d'effectifs plus large de ceux qui vont peut-être lui chatouiller les pieds dans les prochaines années. Parce qu'il y a un autre phénomène japonais, là aussi 17 ans seulement, sur son épreuve en plus, le 400 mètres 4 nages. Il s'appelle Yumeki Kojima. Il s'est imposé sur le 400 mètres 4 nages avec le record du monde junior, qu'il a également battu sur le 200 mètres 4 nages, où il avait terminé derrière un autre grand espoir, Tomoyuki Matsushima, 21 ans seulement. Et ajouté à cela, un chinois, Zhongshuo Zhang, plus rapide que Léon Marchand sur 200 mètres et 400 mètres nage libre. C'est les épreuves qu'il tente de développer. Mmh. Donc c'est une bonne piqûre de rappel qu'il n'y a pas trop le temps de.
1: Ils ne font pas plus l'hiver, hein, tous ces athlètes japonais pour l'instant.
0: Non, c'est vraiment des athlètes qui ont en tout cas une trajectoire un peu finalement à la Lyon, qu'on voit arriver depuis un moment, des gros chronos chez les jeunes. Et après ça, c'est une autre histoire que ça me semble.
2: On va pas, exactement.
1: C'était un chinois, non, dont on disait il y a quelques temps. Enfin, c'était
0: Pan Zhanle ? Non, c'était Pan Zhanle, c'est le recordman du monde du 100 mètres. Non, celui dont parlait Camille Lacour, tu veux dire.
1: Oui, oui.
0: Non, c'est pas lui. C'est Sun Yang, qui a éclaté des échantillons avec un marteau devant le contrôleur antidopage. Et lui est suspendu.
2: Oui, oui, bon, ça, c'est une toute autre histoire. Oui. Pour le coup, effectivement, ils sont là, les Japonais, pour embêter peut-être Léon Marchand. Est-ce que ça doit lui faire peur ? Alors, lui, il dit qu'il a peur, effectivement, avec un sourire, mais malgré tout, il le dit. Il n'est pas obligé de le dire. Qu'est-ce que t'en penses, Jérôme ?
3: On n'est pas obligé de reciter tous les noms des nageurs.
2: Non. Je commence à transpirer. Moi aussi.
3: Non, moi je pense qu'il n'a pas à avoir peur parce que c'est un grand champion, un énorme champion. Léon Marchand, il sait évidemment qu'à 24 ans, la concurrence va arriver. Il va observer ses adversaires. Il va jauger où est leur marge de progression à eux. Mais surtout, lui, il ne compte que sur lui-même. Il fait partie de ces garçons-là qui, je pense, sont encore capables d'en remettre une couche, se préparer aussi par rapport à l'adversité. Et je trouve que c'est plutôt très bonne chose à quelques temps des prochains Jeux Olympiques.
2: En 2 ans. Hein.
3: D'avoir. Oui, mais pour lui, ça va aller vite. Les Jeux, ça vient vite. Et de savoir que ça arrive derrière. Mais c'est une bonne chose. Avoir peur, non. Un grand champion comme lui n'a pas peur.
2: Non, mais franchement. Est-ce que vous avez peur dans votre carrière? Vous avez eu peur dans votre carrière de qu'on vous pique la place, en fait?
4: Je veux dire, et que ce soit un carburant. Oui, t'as peur qu'on pique la place,
2: Cédric, t'as joué à ton poste, il y avait Christophe Dominici, il y avait Aurélien Rougerie. Est-ce que la peur était un argument de
4: c'est un vrai, vrai moteur de motivation.
2: Tu disais, je vais perdre ma place.
4: Parce que t'es remis en question, parce que on compare toujours tes points d'amélioration et leurs points forts.
3: Mais
4: le mot peur ne va pas, moi.
3: Non.
4: Voilà.
2: Est-ce que
4: c'est une source de motivation?
3: Oui.
4: Oui. La peur, non, parce que à ce niveau de compétition, à ce niveau de maîtrise, la peur n'existe pas.
2: La crainte, peut-être, je sais pas. Tu rates un match, tu te dis mince, les autres ont marqué des essais, par exemple.
4: Ouais, mais c'est de la remise en question. Non, j'ai même pas peur, crainte. C'est la question de faut toujours continuer à avancer. Et il était un peu seul sur sa planète. Là, il y a quelqu'un qui arrive et ça va le chatouiller. Donc, il va progresser encore plus. Mais le mot peur me va pas.
1: Chris. Oui, moi, je pense qu'il a un peu de crainte. Hein. On rappelle que Léon a 24 ans. 24 ans pour un nageur, c'est plus une toute prime jeunesse, même si évidemment il continue à progresser. Il voit des mecs qui ont 6 ans de moins que lui, qui lui mettent une seconde d'écart sur une de ses distances de prédilection. Et je pense que tu commences à te dire, effectivement, est-ce que je vais arriver à remonter cette seconde? Est-ce que ce gamin qui, lui, a encore une énorme marge de progression, va pas encore m'en planter 2 ou 3? Mais je pense que ça le fait gamberger pour de bon.
2: Ce serait
1: évidemment, c'est un levier de motivation fabuleux, mais je pense qu'il doit y réfléchir quand même.
4: Enfin, moi, ce que j'aime, ce que j'aime, c'est qu'il le déclare.
2: Ouais, mais moi, c'est pour ça que c'est intéressant.
1: Ouais, parce qu'il a pas la voulait dire.
5: Moi, je suis pas certain que ça ne soit pas de la com, de dire qu'il a peur. En fait, il est construit, c'est un grand champion, il est construit, comme l'a très bien dit Cédric, depuis gamin, t'es construit pour ne jamais avoir peur. Par contre, pour vivre avec la concurrence, quelle qu'elle soit. Donc, moi, j'ai plutôt je vois ça, d'un bon œil, parce que après ces 4 médailles d'or aux Jeux Olympiques à Paris, je me disais, mais qu'est-ce qui va le motiver réellement?
2: Eh oui.
5: Est-ce qu'il va aller se poser la question au fond de lui-même? Voilà. Ben là, c'est l'occasion est toute trouvée. Je pense que Marchand va vouloir démontrer qu'il est encore le meilleur. Et c'est une source de motivation incroyable. Il n'y a pas meilleure motivation que de voir un type qui lui, en fait, sur son temps aux Jeux Olympiques sur 200 mètres brasse, le jeune japonais, il lui met une seconde quand même. C'est pas neutre. Et je pense que non, au contraire, c'est une grande source de motivation. Et que quand il dit qu'il a peur, c'est, pour moi, c'est de la com. Voilà. Il respecte, bien entendu.
1: Donc, il respecte, mais il n'a pas du tout la trouille d'un jeune mec qui a 6 ans de moins que lui qui lui met une seconde.
5: Mais à ce moment-là, mais s'il a cet état d'esprit, Marchand, il arrête la natation.
1: Mais non, au contraire, ça va le motiver. Au contraire, ça va le motiver. Mais tu ne peux pas avoir
5: dire qu'il a peur, rentrer
1: sur un terrain et avoir un peu la trouille, savoir se poser la question de savoir si tu vas gagner. Enfin, je ne sais pas, vous
4: Christophe,
1: arrivez.
4: C'est pas pareil. C'est pas pareil. C'est pas peur.
1: En roulant des mécaniques en disant que tous ces éclatés. Ah bah écoutez,
5: si t'as peur, t'as perdu d'avance alors.
4: Oui, voilà, exactement. Tu n'as pas peur, mais par contre, tu as une remise en question parce que ta concurrence avance, parce que tout ce qui va autour de toute la concurrence que tu peux avoir progresse, ainsi de suite, ça te fait remettre en question. Mais si tu es fabriqué comme un sportif de haut niveau, cette peur n'existe
1: pas.
4: Quand
1: tu as vu les jeunes ailiers du Stade Toulousain qui avaient 5 ans de moins que toi, qui faisaient 15 kilos de plus, tu t'es pas dit, ceux-là, ils vont prendre ma place, j'ai pas envie de la trouille.
4: Non, je me suis dit qu'ils ont la capacité de la prendre.
5: Christophe, quand tu vois arriver les jeunes journalistes, les jeunes générations, est-ce que tu as peur, Christophe? Quand tu vois arriver les jeunes générations journalistes, est-ce que tu as peur?
1: Ouais, mais bien sûr que oui.
5: C'est pas ce sentiment-là qui traverse.
1: Tous les jours, je suis très vieux et qu'il faut que je dégage.
5: Mais est-ce que pour autant tu as peur?
2: Personne lui dit ça. C'est la paranoïa, c'est incroyable.
1: Mais bien sûr.
2: Julien, Marchand doit-il avoir peur de la concurrence japonaise? C'est notre débat. Non, mais est-ce, toi qui le suis depuis quelques années maintenant, qui le connais par cœur, déjà, est-ce que ça t'a surpris ça comme?
0: Non, parce que je pense que c'est assez sincère. Il l'a vu, il était dans les tribunes. Et ça, je trouve ça intéressant. Il était dans les tribunes invité par le comité olympique asiatique sur cette compétition des jeux et donc il a pu voir vraiment à quoi ça ressemblait. Il suit les chronos, donc ça c'est assez intéressant. Je pense que sincèrement il était assez bluffé et un peu effrayé de voir un jeune nageur faire ce chrono, sachant que donc sans essayer de vous noyer, mais le 200 mètres brasse, vous souvenez qu'il s'est blessé en faisant le 200 mètres brasse aux adducteurs,
1: il a été forfait pour
0: et les... que moi la petite musique je trouve dans ses dernières déclarations, c'était qu'il le mettait un peu de côté, genre je vais voir si je peux renager la brasse correctement, parce qu'il a vraiment envie de faire du crawl, le 400, le 200 crawl, donc il va forcément falloir qu'il mette de côté une course. Et je me disais que justement 200 mètres brasse, bah le duel face à Shinohashi, on allait peut-être pas le voir parce que il allait peut-être le mettre de côté, tu vois. Et là, est-ce que justement d'avoir cette concurrence là, il va pas se dire ah bah tiens, je vais garder parce que j'ai été champion olympique, mais il était pas loin de battre le record du monde. Souvenez-vous, c'était dans la journée de folie.
4: Ça
0: donc, il n'était pas assez frais pour battre le record du monde.
4: Tu penses que ça peut l'exciter? Tu penses que ça peut l'exciter?
1: Mais alors, Julien, on rappelle, Onashi, il fait qu'une seule spécialité. Voilà, il reste sur la brasse.
0: Exactement.
1: Est-ce que en faisant les quatre nages, le crawl, la brasse, avec des programmes de dingue aux Jeux et aux Championnats du monde, il peut vraiment espérer combler une seconde?
0: C'est tout l'enjeu de ces prochains mois, de savoir ce qu'il veut faire. Et pour l'instant, on en est vraiment tout début de du défrichage de cet objectif-là. De quel sera son programme et qu'est-ce qu'il veut faire, et est-ce qu'il peut justement être concurrentiel face à ces jeunes garçons-là en ayant toutes ces courses dans les pattes. Dans le programme olympique, par exemple, il aura déjà pas mal de courses dans les jambes avant le 200 mètres.
4: Mais s'il veut s'inscrire parmi les grands, il est obligé d'aller
2: sur tout. Mais Cédric, on est d'accord qu'en fait c'est excitant parce que qu'est-ce qu'on
0: fonctionne à ça,
2: les grandes rivalités.
4: Mais c'est obligé qu'il fonctionne à ça.
2: La médaille d'or qui nous a le plus marqué de Léon Marchand, c'est celle où il se bat jusqu'à la dernier match face à Christophe Milak. C'est-à-dire que ce sont les grandes rivalités qui font qu'on va s'attacher à un champion, qui font qu'on va avoir une mémoire commune. C'est ce qui les alimente.
3: Mais ce qui alimente la légende Marchand, c'est aussi d'aller chercher dans ses retranchements. Dès qu'il est battu l'an dernier, il est revenu pour ses courses de reprise, battu par son coéquipier d'entraînement. Ça le pique. Et aujourd'hui, quand tu as vu Shinohashi faire ce qu'il a fait, Marchand dans la tribune qui dit il me fait peur, à aucun moment je peux imaginer que Léon Marchand va dire je fais pas la brasse après avoir déclaré ça. Il va l'affronter et après attention, affrontement dans un championnat du monde et dans les Jeux Olympiques, c'est pas pareil que les Jeux Asiatiques.
4: C'est quoi sa qualité? C'est la technique pure ou c'est un monstre?
1: Il a battu le record olympique sur la distance à Paris, Jérôme. Il a battu le record olympique sur la distance à Paris, Léon. Mais là, son record, il est battu d'une seconde. Une seconde,
0: il a battu son record olympique une heure et demie après avoir livré la bataille face.
1: Donc c'est bien ce que je te disais. Il va falloir qu'il fasse des choix.
3: Il y a battre des records, Christophe, et il y a gagné des médailles et des titres.
4: Exactement.
0: Comment Shinohashi va se comporter quand il aura à côté de lui un Léon Marchand?
4: Ben oui, parce que ça peut être intimidant aussi. Ça peut être intimidant pour un jeune garçon qui arrive et qui a le monstre qui se pose à côté de toi.
2: Non, mais et puis surtout quand tu as été désigné d'une certaine façon par le champion actuel, le super champion actuel. Tiens, j'ai peur de ce gamin-là. Oui. Regardez, je pointe du doigt. Il va falloir le surveiller. C'est comme Pogacar. On va en parler dans un instant. Qui avait pointé du doigt, c'est que ça.
4: Mais ça, c'est très malin dans la com. Parce que le jeune, il va avoir la pression maintenant. Parce que derrière Marchand, ça va être le Chinois. Et ça, c'est très malin au niveau de la com, mais de dire on va voir ce qu'il va faire.
5: Ah, tu me rejoins, tu penses que c'est de la com. Dans l'ombre.
4: Mais Pascal, je te rejoins toujours.
5: Cédric, de toute façon. Merci.
2: Léon Marchand, doit-il avoir peur de la concurrence japonaise? On vous a demandé de voter sur le compte X des grandes gueules du sport. Vous continuez de dire. Oui à 55%, non pardon à 55%, donc vous avez quand même confiance en notre super champion Léon Marchand. Merci Julien Richard.
0: Ciao.
2: On te retrouve très vite. Dès que Julien il est là, on sent l'odeur du chlore, on sent le...
4: c'est parfum chloré que tu as.
0: On s'en débarrasse pas.
2: Mais on sent qu'il va se passer des choses, tu sais, qu'il va y avoir encore du monde. Donc,
0: Léon, le retrouve début décembre, normalement, championnat du monde à Pékin, un petit bassin.
2: Et place de la Concorde également, aujourd'hui, je rappelle, pape Léon sera.
1: Quand il enlève son t-shirt, il y a des branches.
4: Il va prendre un bain full pour un nageur, c'est pas mal.
2: Mais là, aujourd'hui, si t'es un gamin, c'est quand même de grandes chances. Appeler Léon quand même. Hein. C'est aujourd'hui, c'est écoute les grands gueules du sport et RMC en général. Merci Julien. Dans un instant, on va parler d'un autre élu. Bon, c'est nous qui l'avons appelé l'élu en premier, on l'assume. Paul Sexas qui se met la pression, peut-être un peu trop avant les championnats du monde. On va en parler dans un instant. Et puis de Kylian Mbappé qui est absent sur le reste du rassemblement, blessé. Est-ce qu'on n'est pas trop dépendant de lui? Tout de suite sur RMC.
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2: Dans un instant, j'y crois pas. Est-ce que c'est que ça se met trop la pression avant les mondiaux demain soir à vivre sur RMC, course en ligne féminine d'ailleurs ce soir également. Mais d'abord, le sauveur français hier s'appelait encore Kylian Mbappé. Unique buteur lors de la victoire en Turquie 1-0. Problème, le capitaine est sorti blessé quelques minutes plus tard. Forfait pour la suite du rassemblement. On a demandé à Zizou quand même en conférence de presse. Comment il va Mbappé?
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34: Les nouvelles ne sont pas bonnes puisque Kylian va devoir rendre. Il a une lésion tendineuse faite au genou, donc on va pas prendre de risque. C'est malheureusement un petit souci, mais voilà, il va devoir rentrer.
2: Il va devoir rentrer. Ah, d'ailleurs, j'ai apprécié la communication très claire de Zidane là-dessus. Hein. Il est blessé, il rentre. Voilà. Pas de suspense, pas de faux semblants. On a bien compris. Mbappé forfait pour la suite du rassemblement, alors qu'il a encore été décisif. J'ai noté en 2026 avec les Bleus, Kylian, c'est 13 matchs, 12 buts, 4 passes décisives avec l'équipe de France. Hein. Donc il est décisif plus d'un match, avec une moyenne de plus d'un match. Ouais, je m'embrouille un petit peu dans cette statistique. Mais
4: j'ai adoré ton regard.
2: Voilà. Non, parce que je me suis dit.
4: Tu dis oui par là. 1 sur 2, 50%.
2: Elle est incomplète cette
4: année.
2: Les Bleus sont-ils trop dépendants de Mbappé, les amis? Je vous pose la question. Tiens, oui ou non, rapidement. Jérôme?
35: Non.
2: Pascal?
5: Oui.
2: Chris?
1: Ils sont dépendants, trop, je sais pas, mais ils sont dépendants.
2: Cédric?
4: Oui.
2: Vous venez au 32-16 évidemment participer. J'ai déjà plein de messages, hein, que je peux vous donner d'ailleurs. Tony me dit salut toute l'équipe. Je pense pas que l'absence de Mbappé soit un gros problème pour les prochains matchs. Bien au contraire, je pense que ça permettra aux autres attaquants de se montrer davantage et de faire leur preuve. Parce que c'est bien ça le problème en fait. C'est peut-être que les autres attaquants doivent faire leur preuve. On est trop dépendant, tu dis, Jérôme?
35: Non, j'ai dit non.
2: Non.
35: Les Bleus,
2: tu dis non, on est pas trop dépendant. Tu dis qu'on n'est pas trop dépendant. Pourquoi?
35: Bah déjà les mots ont un sens. Trop dépendant, non. Parce que il va bien falloir faire sans lui, on a déjà fait sans lui, et qu'aujourd'hui, avec son replacement et l'arrivée d'un nouveau sélectionneur, alors évidemment, quand il est là, c'est mieux. On ne va pas se le cacher, c'est le meilleur joueur français.
2: C'est un buteur,
35: mais,
2: un neuf.
35: Mais trop dépendant, non, parce qu'il y a du matos. J'ai l'impression qu'il y a quand même des très bons joueurs, on peut faire varier le système, on a devant des garçons qui sont capables et de créer et de finir. Alors évidemment, sur le match d'hier, il me fait mentir, parce que c'est le joueur qui met les buts quand il faut, mais je pense qu'il y a beaucoup de très très bons attaquants de très haut niveau dans cette équipe de France qui peuvent super bien s'exprimer et peut-être même profiter de l'absence d'Mbappé pour encore mieux s'exprimer. Je pense qu'il y a certains qui sont un peu sous cette coupe-là et qui n'osent pas, qui prennent pas les responsabilités, qui prennent pas le jeu à leur compte parce que Mbappé est là. Alors évidemment, là, il est blessé, donc il faudra faire sans. Mais je pense pas que cette équipe de France soit Mbappé dépendante et qu'elle peut très bien jouer au football et très bien gagner des matchs et très bien jouer au football sans qu'il y ait Mbappé.
4: Mais Jérôme, toi, tu regardes sur le potentiel, mais aujourd'hui, le potentiel, forcément, il est là. Quand on regarde les attaquants qu'on a, oui, il y a du potentiel. Mais sans Mbappé, t'as beaucoup moins de buts. Donc, est-ce qu'il est indispensable? Oui, il est indispensable. Parce que dans un match, encore comme hier, qui est fermé, le seul qui arrive à c'est se décaler, marquer, c'est lui.
2: Et une demi-action, il est voilà, quoi.
4: Exactement.
35: Moi, j'ai envie de voir Doué.
4: Non, mais ce que t'as envie de voir, je suis d'accord avec toi, moi aussi.
35: Oui,
4: mais par les 100, ils le font pas.
1: Et pourquoi? Tu penses que Dembélé, il est un peu complexé par le fait qu'il y ait Mbappé sur le terrain? Ils étaient chacun d'un côté. Moi, c'est plus Dembélé qui m'inquiète. Mbappé, chaque fois que tu le mets, sûr que tu auras toujours un but. Dembélé, il faut les matchs où il est performant, où il est décisif avec l'équipe de France, tu les comptes sur le doigt d'une main.
2: Enfin, 6 buts à la Coupe du Monde.
1: Il a marqué 3 sur une rencontre.
2: De temps en temps,
1: il est capable de sortir des matchs incroyables, comme il le fait avec le Paris Saint-Germain. Mais c'est pas un mec sur lequel tu peux compter à chaque match.
5: Mais c'est pas un buteur patenté comme Mbappé. En fait, Dembélé, même s'il a fait une saison, Dembélé a beaucoup de buts avec le PSG. C'est pas un buteur récurrent comme Mbappé, on est obligé de dire que l'équipe de France est ultra dépendante de Mbappé parce qu'il marque beaucoup de buts. Songez plutôt le 16 juin contre le Sénégal, il bat le record de Giroud, il marque son 58e but. Aujourd'hui, il en est déjà à 67. Le nombre de buts qui ont été marqués dans l'intervalle par l'équipe de France, et le nombre de buts qu'a marqué Mbappé, c'est la majorité des buts, c'est Mbappé qui les marque.
1: Donc dépendant de lui.
5: De dire que l'équipe de France n'est pas dépendante, ultra dépendante de Mbappé, c'est mentir. Par la même occasion, de dire que les autres sont brimés, c'est aussi, à mon avis, c'est aussi, pas juste. Il ne semble pas brimé, que ce soit Dembélé, que ce soit Olysée. Non, le rôle de Mbappé est de marquer les buts, il en marque au Real, il en marqué à Paris Saint-Germain, il en marquait jeune à Monaco,
35: il en marque
5: en équipe de France.
35: Pascal, où là tu m'interroges, c'est que tout à l'heure dans le premier débat, tu me dis la France est la deuxième, troisième meilleure nation au monde dans le football.
5: Parce que Mbappé fait partie de l'équipe, donc j'espère qu'on
35: n'est pas Mbappé dépendant, parce que non. Ça veut dire que alors, si on est l'une des trois meilleures nations,
5: laisse-moi finir mon argumentation. Attendons, apparemment Mbappé est blessé pour les trois prochains matchs. Attendons de voir le comportement de l'équipe de France et des attaquants français sur ces trois matchs-là. C'est rare que Mbappé ne soit pas présent trois matchs sur une séquence de trois matchs depuis qu'il est en équipe de France. Donc attendons de voir. Et dans trois matchs, peut-être qu'on pourra confirmer que l'équipe de France est ultra dépendante que
4: Mbappé. Non mais Pascal, Mbappé, avec ce qu'on a vu hier, on peut relancer le débat de le mettre au milieu en attaquant de pointe, puisque même s'il est à gauche, c'est lui qui marque et que notre attaquant ne marque pas.
5: Moi, je trouve que Mbappé est devenu plus complet depuis qu'il joue avant-centre. Voilà, il est meilleur dans la tenue de balle, il est meilleur dans le petit jeu, les contrôles sont bien meilleurs, les déplacements bien meilleurs. Mais après, c'est Zidane qui a décidé de le mettre à gauche, eh bien, lui en a pris. Il marque encore une fois un but à ce poste-là. Mais dire que l'équipe de France n'est pas dépendante de Mbappé, vous n'êtes pas juste.
2: Et d'ailleurs, Zidane, après la rencontre, a bien dit que sa position d'ailier gauche n'était pas acté, quoi. Il peut le refaire jouer à
35: moi, je pensais qu'il allait le faire jouer à gauche pour donner la chance à Le Pôle.
1: Ouais, en revanche, moi je trouve que son association avec Olysée, elle est parfaite. Hein. Encore une fois, c'est lui qui lui file la passe.
35: Olysée qui fait tout sur le but hier.
1: Oui, enfin, l'autre, il le marque quand
5: faut
1: même.
5: Il faut marquer,
35: évidemment, il faut marquer. Alors, mais Christophe,
1: je pense que c'est très bon parce qu'à côté, qu'il joue à gauche, mais en fait, ça fonctionne toujours.
5: C'est surtout le gardien turc qui fait tout sur le but. C'est lui qui relance mal. Okay, qui fait en sorte qu'il y a un surnom pour l'équipe de France.
2: Tiens, on a Floris.
5: Mais Olysée a exploité, Mbappé a exploité.
2: 32-16, Floris nous appelle de l'Hérault. Salut Floris.
0: Ouais, salut les gars, salut tout le monde.
2: On est trop dépendant de Mbappé pour toi ou pas?
0: Pour moi non. Franchement, ça dépend. On est vraiment trop dépendant de Mbappé en termes de finition pure. Ça, y a pas photo, y a pas débat. Mais dans le jeu, non. Je pense qu'on est plus trop dépendant de Mbappé et avec ce que veut inculquer Zizou, je pense que on va le devenir de moins en moins. Je pense que Olysée va prendre de plus en plus de responsabilités, même si c'était déjà le cas avec Deschamps. Je pense que ça va être encore un peu plus le cas là. Et surtout. surtout, je pense qu'il est en train d'essayer de donner un peu plus de responsabilité, voire quasiment tout à Cherki au milieu pour justement défaire ça. Après, est-ce que Dembélé en pointe dans ce système, ça peut marcher et du coup rendre moins Mbappé dépendant, je ne sais pas.
2: Ouais, non, mais c'est intéressant.
0: Dans le jeu pur, entre Olise et Cherki qui vont prendre de plus en plus de responsabilités, je ne pense pas qu'on ait trop Mbappé dépendant.
4: Après, on va voir les connexions directes.
5: Mbappé, dans le jeu sous Deschamps, c'est pas le créateur. Mbappé, c'est un finisseur.
35: Oui, donc, mais il a été.
5: Rien de nouveau avec Zidane, mais par contre, pour marquer des buts, au moins une fois sur deux, c'est lui qui les marque depuis longtemps.
35: On a connu une époque, Pascal, où il décrochait beaucoup pour venir faire jouer dans l'entrejeu l'équipe. Venir créer, ce qui n'est plus le cas depuis qu'Olysée s'est installé en équipe de France.
5: En revanche, plus le cas depuis qu'il joue avant-centre au Real.
1: On disait hier que le fait qu'il soit placé à gauche l'obligerait à faire des replis défensifs. Est-ce que vous l'avez trouvé efficace de ce côté-là?
35: On va très faire.
5: Contre les bonnes nations, ça va être un problème.
35: Ouais.
5: Il va falloir qu'il choisisse ses matchs
35: de toute façon. Il choisit ses matchs.
5: Je suis pas d'accord.
35: Pendant la Coupe du Monde.
5: On peut plus le dire, ça. Franchement, on peut plus le dire, ça.
35: Alors, depuis la Coupe du Monde. Je te l'accorde. Hier, sur le côté, je sais pas s'il avait des consignes de repli. Pascal, soyons honnêtes.
4: Il est resté haut.
35: Il est resté très haut.
5: C'est peut-être parce qu'on lui a demandé de rester.
35: Peut-être.
2: Non, mais après surtout,
5: c'est un rapport de force.
35: Zinedine après l'émission.
2: Est-ce que c'est grave d'être potentiellement dépendant?
35: Mais non, c'est pas grave.
2: Le meilleur joueur du monde. Les Argentins étaient dépendants de Messi.
4: Bien sûr.
2: Les Anglais sont dépendants d'Harry Kane et de Bellingham.
4: On peut voir le verre à moitié plein. On a un super joueur, donc d'être dépendant d'un super joueur, c'est agréable. Après, il va y avoir les connexions avec Cherki, à qui il va donner de manière préférentielle le ballon. Dembélé, moi, j'ai l'impression qu'il en faut une, deux, occasion voire trois pour qu'il en mette une au fond. Mbappé, il en faut deux et sur les deux, il y en a une qui est au fond.
35: Voilà. Mbappé est le facteur X de cette équipe. Il bonifie le travail de cette équipe. Il est le leader de cette équipe. Il est le capitaine de cette équipe. Oui. Est-ce qu'on est dépendant de lui? Est-ce que quand il n'est pas là, parce que c'est ça, dépendant. C'est-à-dire que tu es en manque.
4: On verra dans les deux camps de match.
1: Est-ce qu'on est aussi dépendant de Mbappé?
35: Je suis pas sûr.
1: Est-ce qu'on est aussi dépendant de Mbappé, qu'on était dépendant de Zidane, qu'on a été dépendant de Platini, qui étaient dans des rôles différents, parce qu'ils étaient meneurs de jeu à l'époque. Voilà, dans chaque génération, un garçon qui a pris la lumière et qui a fait avancer cette équipe.
4: Dans toutes les grandes nations,
5: c'est un leader naturel. Mais d'ailleurs. Encore plus Mbappé que les deux que tu viens de citer. Pourquoi? Parce qu'il marque.
35: Mais il est
5: tellement rare.
1: Il marquait Platoche aussi. Quand
2: et comme le disait Pascal, il ne faut pas attendre peut-être aussi que Mbappé, que les autres soient des goléadors comme Mbappé. Voilà, Dembélé, c'est pas forcément.
1: Oui, mais il faut quand même un buteur, un mec qui débloque la situation.
2: Regardez, Olysée marque avec le Bayern également. Barcola a marqué des buts.
4: Il va certainement avoir plus de ballons.
2: C'est pour ça que la suite du rassemblement, effectivement, va être très intéressant. Il y aura Belgique-France lundi à suivre sur RMC. 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On revient dans un instant, on va aller à Montréal pour parler de Paul Sexas qui va se battre pour le maillot arc-en-ciel demain en cyclisme. A tout de suite sur RMC.
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2: Dans un instant, la grande gueulante, on va défendre que le foot des nations est redevenu excitant. Alors que certains se disent, oh là là, de plus de deux semaines, là, sans les clubs. Vous n'êtes pas d'accord? Je crois que même vous n'êtes pas d'accord autour de la table. Venez nous défier au 32-16, évidemment. Tout de suite, le j'y crois pas.
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2: J-1 avant la très attendue course en ligne des championnats du monde de cyclisme. Ce sera demain soir en direct sur RMC sur place à Montréal. Sans Pogacar, double tenant du titre, les prétendants sont nombreux. Evenepoel, Van Aert, Van Der Poel, Del Toro ou encore Paul Sexas. À 20 ans, le Français sera pour la première fois leader des Bleus pour sa deuxième participation à la course arc-en-ciel chez les grands. Son objectif, très clair.
25: Je me suis fixé forcément l'objectif du titre. Je pense que niveau capacité physique, aujourd'hui j'ai les moyens d'être devant, de jouer parmi les meilleurs et il ne faudrait pas de prétendre au titre. On a une équipe alignée pour ça. Un autre résultat serait une petite, voire une grosse déception. C'est bien d'avoir des ambitions, je trouve. D'avoir cette ambition-là, ça me motive encore plus. C'est pour ça que je l'affirme. Je sais que ce n'est pas facile à assumer sur le vélo, mais on va tout tenter pour et je trouve que c'est quelque chose de vraiment beau.
2: Un autre résultat que le titre serait une petite, voire une grosse déception. Il y va, hein, Paul Sexas. J'y crois pas. Je vous pose la question. Sexas se met trop la pression pour les mondiaux. Est-ce qu'il se met trop la pression pour les mondiaux? Qui y croit, qui n'y croit pas, Christophe?
1: Non, j'y crois pas.
2: Jérôme?
26: Non, il se met pas trop de pression.
2: Pascal?
5: J'y crois.
2: Cédric?
27: Je vais laisser Pascal tout seul. Non, j'y crois pas.
2: Pascal, tiens, pourquoi tu crois qu'il se met trop la pression?
5: Parce que en fait, très honnêtement, il a bien sûr le droit de communiquer comme il le souhaite, mais en fait, jusqu'alors, il m'avait pas habitué à ça. Et là, voilà, je vais tenter de vous convaincre. Il a une équipe derrière lui. Cette équipe, elle va tout faire pour que Sexas soit placé dans les meilleures conditions. À partir de là, j'envisage un scénario. Almiraï qui gagne. Un coup qui part et il est dedans, c'est lui qui l'emporte. Bruno. C'est lui qui est champion du monde.
2: Bruno Armirail, son coéquipier.
5: Non, oui, ouais. Son coéquipier.
2: Okay.
5: Et donc, à la fin du championnat du monde, Sexas, si j'écoute ce qu'il dit, il est déçu, puisqu'il n'a pas gagné. Donc, je trouve qu'il prend d'une part un risque, parce que tous les cyclistes, eh ben, si jamais il n'est pas champion du monde, ils vont lui tomber dessus. Après, il a certainement les épaules suffisamment solides pour gérer tout ça. Et puis la deuxième chose, c'est que les championnats du monde ont ce site particulier, c'est qu'encore plus c'est une victoire collective. Et que ça peut être aussi un autre coureur que Sexas, français, qui l'emporte. Il va être coincé sur la ligne si c'est le cas.
0: C'est pas le plan.
2: Voilà. Tu trouves qu'en fait sa communication, il se met plus, il s'expose plus qu'autre chose. En fait, il a pas grand-chose à gagner à avoir une communication.
27: Moi, je pense qu'il reste.
5: Pour moi, il a rien à gagner.
27: Et au 32.
5: Moi, je pense que ça n'a rien à voir avec l'âge. Pardon, je finisse. Il est jeune. Il est bon. Il est très bon. C'est un futur grand. J'ai pas de souci avec ça. Mais je trouve que pour le contexte, pour cette épreuve-là, non, il aurait mieux fait de dire je suis en forme. Et j'ai une équipe derrière qui va bosser pour moi. Et on verra le résultat.
27: Moi, voilà, je pense qu'il communique, il se persuade, qu'il peut gagner. Donc, à force de le dire, il va être convaincu. Il a les moyens physiques de jouer parmi les grands. Il fait partie des grands. Il a raison de l'annoncer. Moi, j'aime tous ces sportifs qui arrivent avec de l'ambition. Ils sont clairs, ils sont déterminés. Et s'il n'est pas champion du monde, eh ben c'est pas grave, il aura une autre possibilité la prochaine fois. Moi, je trouve ça très très bien et ça met pas de la pression supplémentaire. Par
5: et
27: contre,
5: donc le
27: pas,
5: prochain championnat pas... du monde, s'il le perd, le prochain championnat du monde, il dira tout autre résultat que la victoire, je serai déçu.
0: Mais non.
5: Et le troisième mais championnat non, du monde, Pascal, si jamais non. ça n'arrive
27: parce
5: pas,
27: que là, c'est ça,
5: et
27: c'est...
5: il répète.
27: S'il fait deuxième,
5: pendant
27: dimanche,
5: ce temps, tu penses que les cyclistes, tu penses qu'ils vont le laisser tranquille. Toi.
0: Mais il y a un élément, il y a un élément qu'il faut pas oublier quand même, Pascal, c'est que Pogacar n'est pas là cette année et c'est pour ça qu'il dit ça. Bah c'est donc là. On nous dit, et il le sait, et Paul se considère comme l'un des tout meilleurs coureurs au monde derrière Pogacar. Pourquoi il n'aurait pas le droit de dire « je viens pour gagner » Pourquoi Evenepoel peut dire « je viens pour gagner » Pourquoi Van Aert dit « je viens pour gagner » Van Der Poel vient pour gagner, Del Toro vient pour gagner. Et lui, il n'a pas le droit de le dire. Mais il fait partie de ces quatre coureurs qui seraient champions du monde.
5: Est-ce que l'un d'entre eux, tous ceux que tu m'as cités, est-ce que tu peux me prendre une déclat où ils disent « si je ne gagne pas, je serai déçu »
0: Allez, quatre. Conférence de presse, Mathieu Van Der Poel dit qu'il est capable de passer.
1: Les déclarations des uns et des autres, et t'as vraiment deux cas de figure. Tu as d'un côté Paul Sexas qui dit en dehors de la victoire je serai déçu. Tu as son jeune équipier, le mec avec qui il finit toutes les courses, Del Toro, qui lui dit un peu la même chose en substance. Il dit c'est un parcours qui me convient à la perfection. Ah, oui. Je n'ai rien à perdre, tout à gagner. Si une ouverture se présente, je n'hésiterai pas une seconde.
5: Donc il vient. Donc, c'est pas la même com.
1: Donc d'un côté, t'as com. Les jeunes et de l'autre côté Van Der Poel qui dit oh là là le fait qu'il n'ait pas ça change rien pour moi. C'est trop dur pour moi. Vous comprenez, c'est trop dur pour moi. Van Aert, il est un peu dans les mêmes trucs. Et même Evenepoel, il est hyper prudent en disant que le parcours n'est pas parfait pour lui. Ben si, mais regarde, relis les trucs.
2: Il a le parcours est quand même plus pour lui que pour Van Aert, par exemple. Donc
1: il n'est pas à dire je vais être champion du monde. Et
0: Van Der Poel.
27: Ça gêne en quoi qu'il le déclare? Moi, il est persuadé. Ça me pose aucun problème. Même s'il est déçu qu'il n'est pas, il donne ses ambitions, il a envie d'être grand parmi les grands, mais qui le déclare, et s'il ne le réalise pas, on lui pardonnera, c'est pas bien grave.
2: Jérôme.
0: Non, je suis d'accord avec Cédric, et ça me fait très, très, très doucement rigoler d'entendre, Christophe, que tu me dis, Van Der Poel, il dit en conférence de presse. Alors il va au Canada, il va au championnat du monde, avec les Pays-Bas, on fait une équipe autour de lui, il arrive là-bas, il dit, non mais moi, c'est trop dur. Qu'est-ce que tu viens faire alors?
1: Mais
0: évidemment
1: c'est bien,
0: qu'il va pour gagner.
1: Mais bien sûr qu'il va pour gagner.
0: Il y a deux semaines, à la suite du championnat du monde,
1: une posture
0: de VTT où il voulait gagner.
1: Tu
0: n'as
1: pas compris ce que je voulais dire. C'est juste une posture d'avant compétition. Il y en a qui arrivent en disant, je suis là, je suis costaud, et il y en a d'autres qui disent, moi j'arrive et je vais être.
2: Mais la question, Christophe, c'est.
0: Mais qui le dit, ça ne va rien changer.
2: Est-ce qu'il a raison de le dire?
1: Moi je pense que ça fait partie de cette jeune génération où les mecs ont beaucoup moins la langue de bois qu'ils l'avaient auparavant. Les éléments de langage, on leur dit avant la course, eh ben ils en ont rien à faire, ils disent ce qu'ils veulent, ils disent ce qu'ils pensent.
5: Pour la première fois,
27: Christophe, on a tellement fait de sportifs castrés parce que surtout faut pas donner nos ambitions, surtout faut pas annoncer qu'on est fort parmi les forts, surtout il faut pas déclarer ses ambitions. Non.
5: Mais j'entends ce que tu dis, Cédric. Encore une fois, cette com elle lui appartient. Mais pour la première fois, Paul Sexas qui me semblait la tête posé, le type qui est ambitieux mais qui ne montre pas.
27: Ah, il le dit quand
5: tout,
27: même.
5: Tout thématisé. En fait, c'est la première déclaration Mbappesque, si je peux me permettre
0: mais
5: l'expression.
0: Mais pas du tout, Pascal.
27: Wadjaresque ou Fiesque.
5: Voilà, c'est la première. Pour moi, c'est la première fois où ça fait.
0: Avant le Tour de France,
5: presque condescendant.
0: Avant le Tour, il a dit je viens pour faire podium. On avait déjà dit ça. Est-ce qu'il a besoin de le dire?
27: Non, mais
0: évidemment. Mais après.
27: Non, je vais faire le meilleur résultat.
5: L'a-t-il
27: possible.
5: Fait?
27: C'est ce qu'il disait, l'a-t-il fait le podium?
0: Il n'a pas dit qu'il serait déçu d'un tout autre résultat. Oui. Là, il dit là.
5: Et là, pourquoi là,
0: il
5: le dit?
0: Pourquoi il le dit?
5: Donc, si c'est son coéquipier qui gagne, il pleure.
27: Et il fait médaille de bronze sur le chrono. Donc, ça veut dire qu'il est
2: prétendant. Moi, je pose la question à l'envers. S'il n'avait pas dit qu'il visait la victoire en l'absence de Pogacar, on aurait dit menteur. Qu'il manque d'ambition.
27: On aurait dit menteur, il manque d'ambition, il n'est pas en adéquation avec ses moyens.
5: S'il avait dit, comme Del Toro, je suis prêt, le parcours me convient, sans dire qu'il serait déçu s'il ne gagne pas, tu lui serais tombé dessus.
27: Ben là, j'en connais quelques-uns qui vont tomber dessus, ceux qui ne croient pas en lui.
5: Vous manquez d'objectivité, les deux, là, Jérôme.
0: Pas du tout.
27: C'est pour toi. En tout cas, il y a quelque chose, la vérité, tu essayes de nous convaincre, mais on ne te croit pas.
0: Il y a quelque chose qui va être certain et qui ne va rien changer. C'est qu'il l'ait dit ou pas, demain, dans le final,
5: oui,
0: et dans
5: prêt.
0: Tous les briefings ce soir, c'est Paul Sexas le favori au même titre qu'Evenepoel, Van Der Poel, Van Aert et Del Toro. Qu'il le dise ou pas, il aura la pression. Et qu'il le dise ou pas, il y va pour la gagne, c'est tout.
2: Tiens, le roi sur WhatsApp me dit, les gars, le quatrième du Tour de France annonce qu'il veut et qu'il peut gagner, qui plus est en l'absence de Pogacar. C'est quoi le problème? Évidemment, on va en parler et on va vibrer demain. Ce sera la une des grandes gueules du sport, évidemment. On sera sur place à Montréal avec Maria Azé pour vous faire vivre cette course. Le grand jour, on l'espère, arc-en-ciel pour Paul Sexas. Dans un instant, la grande gueule, vous venez défendre ou pas le foot des nations redevenu excitant. Vous n'êtes pas tous d'accord, je le sais. Venez au 32-16 nous défier. À tout de suite sur RMC.
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4: Merci d'être à l'écoute d'RMC, il est 11h. La dernière heure des grandes gueules du sport arrive dans un instant, mais d'abord un nouveau point sur l'actualité avec vous, Sophie Tussaud.
5: Deuxième jour de la visite du pape en France, Léon XIV est actuellement à l'Institut catholique où il prononce un discours. Avant cela, il a visité un centre d'aide aux exilés de la capitale et a plaidé l'importance du vivre ensemble dans la dignité et la paix. Un moment fort de cette journée, ce sera tout à l'heure à partir de 15h, la messe géante, place de la Concorde devant 600 000 fidèles. Six bouchers mis en examen dans l'Aisne, et ce dans le cadre de l'enquête sur la vague d'intoxication alimentaire à la bactérie E. coli. L'année dernière, 30 personnes avaient été touchées, une fillette de 11 ans décédée. Le verdict est tombé tard hier soir. Les deux hommes accusés d'avoir tué Federico Martin Rambourou, condamnés à la prison ferme. 26 et 19 ans de prison respectivement pour Loïc Le Priol et Romain Bouvier. Ils avaient tiré sur l'ancien rugbyman argentin lors d'une vive altercation sur fond d'alcool dans une brasserie parisienne en 2022. C'est un nom de Donald Trump. Le président américain refuse la proposition iranienne qui vise à rouvrir le détroit d'Ormuz sous 7 jours. Information du Wall Street Journal. Il serait sceptique quant à la capacité de Téhéran de répondre à ses exigences. Par ailleurs, toujours selon le journal américain, Donald Trump envisagerait une reprise des frappes en Iran après les élections législatives de mi-mandat en novembre. Le quintet se déroule sur l'hippodrome d'Auteuil à 15h15 dans la discipline de l'obstacle. Voici le pronostic de Dimitri Blanc-L'Œil de la Dream Team des courses RMC. Son favori est le 2 Blue Borana, son outsider le 11 The Must.
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4: Merci Sophie, à tout à l'heure à la mi-journée pour un nouveau point sur l'actualité. Les grandes gueules du sport dans un instant. Tiens, on va parler de la finale de l'Euro de volley. Les Français, double champion olympique, vont essayer d'aller chercher pour la deuxième fois de leur histoire un sacre continental. Ce sera face à la Pologne à 21h sur RMC. On sera sur place bien sûr à Milan dans un instant. Et puis la grande gueulante, tout de suite, vous venez nous défier au 32-16. On va défendre que le foot des sélections est redevenu excitant. En tout cas, certains entre nous, vous n'êtes pas tous d'accord. On va en parler avec Jérôme Pinault, avec Christophe Cessu, avec Cédric Emmons et Pascal Duprat. Tout de suite sur RMC.
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4: On est là ensemble avec vous pour la dernière heure des grandes gueules du sport. Vous nous écoutez en direct ou en podcast, on vous en remercie. Bien sûr, avec Cédric Emmons, on représente le rugby. Pascal Duprat représente le football, Jérôme Pinault représente le cyclisme et Christophe Cessieux, le grand journalisme, tout simplement, avec nous dans les grandes gueules du sport aujourd'hui. Vous nous écoutez évidemment les deux premières heures en podcast, on a parlé de Sexas, on a parlé de Léon Marchand, Sexas demain à l'assaut du maillot arc-en-ciel, on a parlé de Zidane pour sa première réussie ou pas. Évidemment, vous vous abonnez pour écouter en podcast. Dans un instant, les GG sur le buzzer, les volleyeurs français en finale de l'Euro ce soir à 21h face à la Pologne, sont-ils reconnus à leur juste valeur? On va en parler ensemble. 21h la finale sur RMC. 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
4: 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Attends.
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4: 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Tout de suite, attention, ça va gueuler.
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4: Qui est une séquence qui marche très bien depuis qu'on l'a installée à la rentrée. Elle vous fait beaucoup réagir et c'est aussi votre séquence parce que vous êtes nos grandes gueules du sport. Ce qui vous a fait réagir, c'est qu'on est parti pour 2 semaines de fenêtre internationale, donc avec 4 matchs de Ligue des Nations. On a disputé un hier, c'est très rare. Vous ne retrouverez pas vos championnats avant le 9 octobre. Pour beaucoup, c'est interminable. Nous, on veut défendre que le foot des sélections est redevenu excitant, même si vous n'êtes pas tous d'accord autour de la table. Zizou, sélectionneur des Bleus, Klopp avec l'Allemagne, Xavi avec les Pays-Bas. Les stars du banc inondent nos sélections. la grande gueulante. Arrêtez de taper sur le foot des sélections. Vous n'êtes pas d'accord? Venez nous défier au 32-16. Tiens, il y a Hicham déjà qui nous appelle du Val d'Oise, qui est avec nous. Salut Hicham.
0: Salut l'équipe.
4: Salut Hicham. Bon, c'est l'éclate, le foot des sélections? Le foot des nations?
0: Ah bah en fait, c'est, moi j'ai envie de dire c'est 50-50 en vrai, parce que en vrai, il y a aujourd'hui il y a un retour de certaines légendes entre guillemets sur les bancs, mais oui. On regarde pas le foot pour regarder les entraîneurs, on regarde le foot pour regarder ce qui se passe sur le carré vert. Et le problème, c'est que tant qu'on n'aura pas des mecs qui ont des philosophies de jeu, hein, une patte, là on l'a avec l'Allemagne, donc c'est pour ça que je dis c'est 50-50, on l'a avec Jürgen Klopp. Est-ce qu'on va l'avoir un jour avec un Pep Guardiola à la tête d'une sélection? Aujourd'hui on a Zizou. C'est pas un grand technicien, on le connaît plus pour ses qualités de manager.
4: Mais t'as De La Fuente avec l'Espagne, Hicham.

0: porte une ADN de but perso. Le problème d'aujourd'hui des sélections, c'est, excusez-moi, je vais faire l'Emmanuel Petit, c'est la mondialisation. Aujourd'hui, tu joues en équipe de France, t'as un mec qui joue en bout, enfin, t'as plusieurs mecs qui jouent en Bundesliga, t'en as qui jouent en Allemagne.
1: Ouais, mais ça, c'est comme ça depuis un moment, Bundesliga et l'Allemagne, c'est la même Hicham.
0: Oui, exactement. L'Espagne, l'Angleterre, l'Italie, c'est la même. C'est des styles de jeu qui sont différents. T'as un Manu Koné et un Rabiot au milieu de terrain. Ils jouent en Italie, c'est lent. Ils jouent à 6 à l'heure. Avec eux, ils ont un Cherki qui joue à 62 à l'heure avec Manchester City. Donc, il y a des styles de jeu qui sont différents. La mondialisation, l'européanisation du football et l'écarquement de tous ces joueurs dans des championnats qui, avec des styles différents, font que quand t'arrives en sélection, il faut trouver la mayonnaise.
2: Ah oui, mais toi, tu t'éclates pas parce qu'en fait, il y a justement trop de choses qui se mélangent et qu'on n'a pas le temps de construire quoi que ce soit. Pascal, tu disais, il n'y a pas le droit.
3: Non, il n'y a pas le droit, non. Parce qu'en fait, être sélectionneur d'une équipe nationale, ça, c'est l'assurance d'un parcours abouti. Quel que soit le sélectionneur, il a déjà fait ses preuves. Et crois-moi, pour connaître un tout petit peu ce métier-là, c'est pas facile d'être entraîneur professionnel de quelque sport que ce soit. Donc, c'est quand même réducteur ce que dit ici. Comme si la planète football n'existait qu'au travers de Guardiola. Non, fort heureusement, elle existe avec beaucoup de sélectionneurs et beaucoup de football, beaucoup d'équipes. En fait, moi, je voulais répondre non, parce que pour moi, le football de sélection a toujours été excitant. Donc, c'était pas. Quand vous posez la question, est-ce que le foot des nations est redevenu excitant? Pour moi, il a toujours été excitant. Par contre, j'ai un surcroît d'excitation.
4: Ou dans des matchs amicaux sans
3: j'ai
4: intérêt,
3: donc
4: c'était
3: un
4: passionnant
3: surcroît
4: pour toi.
3: D'excitation, parce que. Déjà d'une part est apparue la Ligue des Nations, même si au début j'étais un peu critique,
5: Pascal, je trouve
3: que cette épreuve, elle vaut mieux que les matchs amicaux interminables de l'automne qu'on avait jusqu'alors avant son apparition. Et puis tu l'as dit Georges, et on doit le reconnaître, le fait qu'il y ait eu beaucoup de changements simultanés cet été après la Coupe du Monde de sélectionneurs dans les sélections de référence, ça ajoute à mon excitation. Pour ce que dit Hicham, à savoir la mondialisation du football, non, je suis pas d'accord, pas du tout. En Italie, tu m'expliqueras comment tu arrives à comprendre que ça joue à 6 à l'heure. Moi, je proposerais à Hicham, de venir une fois si peu à l'entraînement de la Juve ou à l'entraînement de l'Inter ou à l'entraînement de je ne sais quelle équipe professionnelle d'Italie pour t'apercevoir que ça va à 1000 en Italie, comme en Angleterre, comme partout ailleurs. Ce qui est difficile, et c'est ce que les Espagnols réussissent mieux que les autres pour l'instant, en ce moment, c'est de faire en sorte que les mayonnaises prennent.
1: Alors, si tu parles de mayonnaise, ce soir, il y a Macédoine-Suisse, par exemple.
2: Il y a Espagne-Angleterre,
1: super excitant, quoi.
3: En Espagne, le Barça est très représenté sur la dernière Coupe du Monde. Il n'y a pas un joueur du Real. C'est pratiquement l'ossature, c'est les joueurs du Barça.
2: Attendez, Jérôme, ce qu'il dit pas, il annonce plein de matchs, mais il dit pas qu'il y a Angleterre-Espagne ce soir à Wembley.
3: Est-ce
4: que tu es plus excité par la Ligue des Champions ou par les sélections
3: autant par la Ligue des Champions que par le foot des nations.
4: Je suis bien plus excité par la Ligue des Champions.
3: Après, il y a des steps. La Ligue des Champions, quand c'est la phase qualificative, c'est moins excitant que la fin.
4: Hormis la Coupe du Monde, qu'est-ce qu'il y a d'excitant dans les matchs?
3: Championnat d'Europe, c'est pas mal quand même. Les qualifications au championnat d'Europe.
1: C'est trop long.
3: Mettez-vous en hibernation tous les deux. Et revenez à la prochaine finale de Ligue des Champions.
4: Que des facilités.
3: Revenez.
1: Moi, tu me parles
3: Tu crois que ça me passionne? Les courses cyclistes, c'est tous les week-ends que ça doit me passionner.
1: Il y a des différences.
3: Oh, les enfants. Le Tour de France, c'est passionnant. Mais d'autres épreuves de cyclisme sont peut-être un peu moins passionnantes.
2: Jérôme.
3: Ça, c'est le naturel du sport, ça.
2: Jérôme, c'est quoi? On est trop habitué au caviar avec la Ligue des Champions, donc t'apprécies moins le foot des sélections, peut-être, le foot des nations. Toi, tu veux voir du jeu, tu le vois pas assez avec les sélections.
1: C'est peut-être cela. Alors là, en plus, c'est le début de saison pour les nations et c'est pas en place. Je trouve pas super excitant les affiches. Alors oui, ce soir il y a Angleterre, Espagne avec deux très belles équipes, mais honnêtement je vais peut-être vous choquer, mais je préfère avoir un Angers-Strasbourg.
4: Non, mais
1: c'est ma Ligue 1, c'est mon championnat.
4: T'es plus excité parce que t'as des

0: anciens joueurs qui arrivent sur des bancs, il y a des nouvelles.
1: C'est pas même les bancs qui jouent.
0: Enfin, ah ben ouais, mais regarde, regarde mais si content, on fait l'analyse mais... de hier soir, on voulait voir ce que, comment Zizou allait se comporter.
1: Oui, mais au final, t'as vu quoi?
0: Ben rien. Ben voilà.
2: En fait, je pensais pas que vous étiez les bourgeois du sport, les deux.
3: Ça t'intéresse
2: jamais,
3: pas?
2: Jamais j'aurais mis une pièce sur
3: Klopp et l'Allemagne.
1: Il y a une Klopp.
3: Ouais, je sais pas. Christophe, ça t'intéresse pas, toi?
4: Voir Klopp et l'Allemagne. Oui, non, mais moi, j'adore le football de sélection. J'ai toujours adoré ça. Surtout avec cette nouvelle compétition, la Ligue des Nations. Je trouve que c'est un intermédiaire entre l'Euro et les Coupes du Monde. Ça permet de voir ces sélections et ça permet de voir les meilleures sélections. Ça permet, en tous les cas, de voir des matchs autrement plus intéressants que les matchs que tu viens de citer et qu'on se fade tous les week-ends. Je suis désolé. La Ligue 1, il n'y a plus un joueur qu'on connaît en Ligue 1. Ils sont tous barrés cet été. Il reste que les fonds de tiroir. Et moi, ça ne passionne pas. Je suis désolé, mis à part mon club que je suis, ou le PSG quand il joue
2: si
4: contre
2: le Real Madrid. C'est pas le débat, mais je suis pas d'accord avec toi.
4: Mais moi, je suis supporter. Toi, t'es bien supporter du FC Nantes. Vous êtes au fond de la Ligue 2. Et pourtant, il t'intéresse encore.
5: C'est Marseille qui est au fond de la Ligue 1.
2: Mauvais avocat.
4: Voilà. Mais tout cas, moi, tu sais pourquoi? Parce que l'équipe de France, je pense que l'équipe de France, dans l'histoire, dans mon histoire par rapport au foot, elle m'a apporté plus de satisfaction que le reste.
5: C'est-à-dire que l'équipe de France.
4: Il a fallu attendre 93 pour un Français gagner, pour voir 20 ans plus tard ou 30 ans plus tard le Paris Saint-Germain gagner. Moi, je suis désolé. Les Bleus, ça fait partie de mon histoire et l'équipe de France, j'adore la voir jouer.
5: Non, par contre, ce soir, je préférais avoir un match de championnat de Ligue 1 et je regarde le match de Coupe des Nations. Je vais pas regarder. Ça m'intéresse pas.
3: Tiens, j'ai plein de messages.
5: C'est pas l'équipe de France.
4: Faut que tu te concentres pour demain. Il y a les championnats du monde de cyclisme.
5: Je suis déjà concentré.
3: Plein de messages sur WhatsApp sur le foot des nations, redevenu excitant ou pas. Tiens, j'ai Samir qui me dit: vous avez regardé le Pays-Bas-Allemagne? C'est faible. Il était nul ce match. 4 matchs en 12 jours. Les blessures vont se multiplier. Vous allez voir. Déjà Mbappé, Moussiala. Yoann me dit: la Ligue des Nations, c'est une compétition.
2: Premier match.
0: Mais Pascal, toi, t'es un touriste. Tu te régales avec 7 matchs consécutifs. Nous, on va voir du beau jeu.
3: Bertrand me dit sur WhatsApp: petite question. Sur les GG, pourquoi les championnats nationaux stop pour l'attrait international? Moi, je serais favorable à une pratique similaire au rugby, à savoir que les championnats nationaux n'arrêtent pas quand les joueurs
0: sont pas nationaux. Surtout pas.
3: Les doublons, vous voulez pas des doublons en foot?
5: Pas de doublons.
0: Pas de doublons.
5: Quand tu me diras les joueurs en Ligue 1, nous, on pourrait jouer.
2: On a Jérôme Pinault, j'ai appris deux choses en l'espace de 10 minutes. Jérôme Pinault Pétré, donc c'est un spécialiste de la météo, en référence à Monsieur Gilles Pétré, que je salue là-haut. Ok. Et voilà, pas que maintenant, lui, il n'aime pas l'équipe de France. Il n'aime pas le foot international.
5: Là,
2: il préfère regarder Angers-Le Havre.
4: Tu regardes pas l'équipe de France.
5: Non, j'ai dit que.
1: Mauvais français.
5: Ces matchs-là de Coupe des Nations.
2: Un
5: Bulgarie-Luxembourg ce soir, tu mets la même chose pendant une Coupe d'Europe ou un championnat
2: d'Europe. Mais pendant ce temps, tu peux choisir, il y a l'Angleterre-Espagne, la revanche de la Coupe du Monde. Tu vas pas regarder, ça te plaît pas.
0: Mais Pascal, c'est un puriste, toi. Tu regardes le foot, vous vous émerveillez quand il y a deux passes. Nous, on veut du spectacle.
5: Bien sûr, si tu as un match à regarder ce soir, Pascal, on va regarder ça. Je te dis juste que à cette période de l'année, 4 matchs internationaux sur une compétition. On a transformé les matchs amicaux en compétition de la Coupe des Nations. J'ai pas hâte d'être à ce soir.
2: Avant les sélectionnés, ceux qui étaient sûrs d'être sélectionnés, ils venaient pas, ils invoquaient des blessures pour ne pas venir au rassemblement. Aujourd'hui, tous les sélectionnables de l'équipe de France vont et sont contents d'être sélectionnés pour disputer la Ligue des Nations qui prépare aux qualifications du championnat d'Europe.
5: Si j'avais été joueur, Pascal, évidemment que je serais heureux d'être sélectionné. D'ailleurs, je ne m'as pas appelé.
4: Je t'ai trouvé un beau match pour ce soir, Jérôme.
2: Non, mais attaquez-moi plutôt sur la multiplicité des retransmissions des matchs de football. Parce qu'aujourd'hui, vous avez le choix.
3: Est-ce que le foot des sélections est redevenu excitant? Est-ce qu'il faut arrêter de taper sur le foot des sélections? C'est notre grande violence. Merci, Hicham. On a Salah au 32-16 qui nous appelle des Hauts-de-Seine. Salut, Salah.
6: Salut, messieurs.
3: Bon, tu fais partie de quelle équipe, toi? Ceux qui, pendant 2 semaines, se mettent en hibernation, ça les intéresse pas, le foot des sélections? Ou au contraire, tu t'éclates, là, et tu ne veux pas absolument revoir les clubs tout de suite, ça?
6: Non, moi, je me calme. Moi, je regarde, au contraire. Surtout que là, il y a des anciens joueurs qui ont pris des sélections, donc c'est
0: du voyeurisme.
6: Il y a Zidane qui a pris la France, Xavi Hernandez qui a pris... du coup, les Pays-Bas, Patrick Vieira, Sénégal, Marc Van Bommel qui prend la Belgique, même Cannavaro qui prend l'Ouzbékistan. Donc, c'est
0: Non, mais et ça, c'est pas du foot. C'est intéressé par le côté people des anciennes gloires qui prennent des nations.
6: Non, pas people, mais non.
2: Et vous, la finale de la Ligue des Champions, c'est pas people, vous regardez que ça, les deux.
3: Vas-y, Salah, vas-y.
0: On t'a vu dans les tribunes la dernière.
6: C'est pas people, par exemple. Je suis d'origine algérienne, j'ai Hamdani qui a pris l'Algérie, j'ai regardé le match, j'ai regardé en partie, ça a bien joué, ça prend des joueurs intéressants, il faut une nouvelle ère d'entraîneurs et je trouve que des anciens joueurs qui sont plutôt maintenant récents et qui prennent maintenant les sélections, il y a du beau football qui revient avec des joueurs intéressants maintenant qui vont prendre par rapport à ce qu'ils ont appris eux. J'ai regardé certains matchs, franchement, je trouve ça très bien. Ouais, je fais plaisir à regarder.
3: Non, en plus, ça là, c'est vrai, t'as raison. Les coachs qui arrivent, en plus, évidemment, c'est difficile de mettre du jeu en sélection, mais les coachs qui arrivent, ce sont des garçons qui ont des idées. Voilà, Xavi Hernandez, Klopp, Zidane a dit qu'il était là pour le jeu. Donc, c'est quand même des garçons qui vont essayer de construire quelque chose. Et peut-être même que le fait que l'Espagne ait été sacrée championne d'Europe et championne du monde, avec une base de jeu, ça va motiver tout le monde à essayer de se dire, il faut construire quelque chose vraiment de fond.
0: Non, mais plutôt ils n'ont pas attendu ça pour essayer de construire un système de jeu. Quand même.
3: Écoute, je ne sais pas, peut-être qu'avant, ils disaient de toute façon, en sélection, tu n'as pas besoin d'avoir un tel style de jeu pour gagner.
0: Mais non, mais il faut une ADN. Le Portugal a une ADN, l'Espagne a une ADN. La France, ben là, il y avait l'ADN Deschamps, il va y avoir l'ADN Zidane.
3: Avant le message dominant en Coupe du Monde, c'était il faut bétonner. De toute façon, ce sont les équipes défensives qui gagnent la Coupe du Monde. Les Espagnols ont montré que c'était pas forcément ça.
0: Mais dans toutes les Coupes du Monde, je te fais un parallèle avec le rugby, la Coupe du Monde en Angleterre, c'était des possessions, des grands coups de pied et on monte en rideau. Il y a la Coupe du Monde d'après, ça a été il faut au contraire avoir le ballon, le porter, changer parce que les règles évoluent, ainsi de suite.
3: Moi, je trouve qu'il y a quelque chose peut-être d'intéressant à creuser là, notamment avec les profils qui ont été choisis. Et on rappelle que l'Italie,
0: c'est pas là le débat. Le débat, est-ce que c'est ça dit quelque chose? De regarder la Coupe des Nations.
3: Bah tiens, on va demander à Julien qui nous appelle de la Marne. Salut Julien, bienvenue dans la Grande Gueulante.
7: Ouais, bonsoir messieurs.
3: Bon, t'as été excité par le foot des Nations là ou c'est le moment où tu t'ennuies?
7: Je suis trop excité, hein, franchement. Ça se ressent dans ma voix ou pas là?
0: Je sens, c'est une seconde de jeu.
3: Je sais pas à quelle heure tu t'es réveillé.
7: Pascal,
0: faut réagir là.
7: Mon petit championnat de Ligue 2 avec mon stade de Reims, c'est franchement ça qui m'excite.
3: Ah ouais.
7: Non, franchement, la Ligue des Nations, je me suis mis devant hier, mais j'étais plus sur mon téléphone que devant la télé, quoi.
3: Ah ouais?
4: Il est comme toi.
0: Mais c'est quoi ça, habituel? Non, parce qu'il faut de la passion. Pour que ça soit excitant, il faut de la passion, il faut de l'enjeu, il faut de l'émotion. Là, sur un match comme ça, il y en a moins.
3: Julien.
7: Ouais, c'est ça, effectivement, ouais. Franchement, c'est un match sans enjeu, quoi. Il n'y a pas de coupe à la fin. Franchement, ça, moi, personnellement, je prends pas de plaisir, quoi. Et puis, j'ai l'impression de revoir du Deschamps, quoi. Enfin, c'est toujours les mêmes mecs. C'est toujours pareil, quoi.
3: Mais alors, est-ce que ça participe pour toi à ça fait un petit moment
4: trop d'enfants gâtés dans le foot?
3: Non, mais est-ce que le foot des nations a commencé à t'intéresser un peu moins, Julien, depuis un petit moment? Je sais pas, parce qu'il y a plus de matchs de Ligue des Champions, par exemple, ou est-ce que c'est comme ça que depuis toujours, tu t'intéresses un peu moins à la sélection?
7: Franchement, la Ligue des Nations, ça m'a jamais trop intéressé, à vrai dire.
3: Parce que c'est mieux que les matchs amicaux.
7: Les matchs amicaux.
2: Comment? Heureusement qu'il y a les indices d'audience qui sont là pour vous faire.
0: Non, Pascal, ils y sont parce que c'est la première Zidane.
2: 6 millions. Non, 6 millions.
0: C'est la première Zidane, Pascal. Tu peux pas dire ça. D'habitude, t'es à 3, 4.
2: Moi, j'ai une question pour mes deux footix, là. C'est quand que vous commencez à regarder le foot, vous? Donc,
0: hier soir, on a regardé. Oui. Ah.
2: Mais avec beaucoup d'intérêt, vous regardez quand? Avec de la passion, d'excitation.
0: Les matchs de poule où il y a de l'enjeu, ça doit taper, où il y a des résultats, il y a de la stratégie.
5: À la différence de toi, nous, Pascal, on est des compétiteurs. Voilà. Voilà. On veut de l'enjeu.
0: On veut de l'enjeu. Et on veut que l'enjeu ne tue pas le jeu.
5: Voilà. Donc on ne regarde pas les matchs sans enjeu. Ouais. On préfère un bon
0: match. On est des puristes, on aime le challenge.
2: Pascal. Cédric, tu restes à la buvette, France-Italie, là?
0: Pourquoi tu veux que je reste à la buvette?
2: J'ai entendu dire que tu étais invité.
0: Ah oui, oui, oui.
2: Mais pourquoi tu leur réponds pas? Mais non, mais j'en ai rien à foutre, je viens pas.
0: Ah non, j'y vais, je veux voir le spectacle quand même. J'y vais, l'ambiance pour
4: lui. On lui a dit qu'il y avait du sprint, c'est du
2: Prosecco. Donc il y a du spectacle.
3: C'est facile, ça. Je vais devoir dire également boisson anisée, tiens, pour donner le troisième.
5: De quoi parles-tu?
3: Je remercie Salah, je remercie Julien d'être venu au 32-16. Je pensais pas que ça allait autant vous exciter, mais en fait, quand même un peu. Hein, je sens que
5: c'est le gars de la Cadière qui nous a excité plus.
2: Ils le sont. sont excités.
3: Non, mais vous savez quoi, il y a aussi le fait que j'ai l'impression que dans le foot moderne, on est de plus en plus attaché surtout à notre club et le reste un peu moins. Quand même.
5: Si, mais dans les grandes compétitions,
4: moi, je suis pas complètement attaché. Enfin, mon club.
5: Ton club, ouais, mais c'est normal.
4: Le tien, mais il y a deux ans, tu commences.
2: Mais t'as dit
4: j'en cherche un nouveau
2: derrière.
4: Mais moi, l'équipe de France, ça m'excite plus, quoi.
3: Non, mais il y a 5 minutes, il a dit.
4: Non, mais je dis, c'est le seul truc qui m'intéresse dans le foot de championnat, c'est de voir le résultat de mon club. Mais autrement,
5: c'est qui ton club?
2: Je change d'avocat.
4: Bon, on peut. C'est incroyable. Tu peux rien dire. Les mecs, ils s'éclatent de rien. Ah, mais t'as dit ça, mec. Je te dis juste que le championnat de club de Ligue 1, de Ligue 2, me gonfle au quotidien. Et je préfère voir les matchs de l'équipe de France, que ce soit en Ligue des Nations, ou à l'Euro, ou à la Coupe du Monde. Voilà, c'est tout. Ce soir, Slovénie-Écosse, hein, à suivre chez Christophe Cessieux. Vous pouvez y aller chez lui, évidemment, ce sera à 15h. C'est à 15h en plus, cet après-midi plutôt. À suivre dans l'Intégral Sport, peut-être. Allez, on revient dans un instant pour la finale du volley. Ça, c'est à 21h, France-Pologne. Est-ce qu'on les apprécie à la juste valeur, nos doubles champions olympiques? À tout de suite sur RMC.
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2: Dans un instant, les jeux du sport. Quel GG connaît le mieux le sport? On va voir ça, mais d'abord le volet sur le buzzer des GG. Les Français vont tenter ce soir d'aller chercher un deuxième sacre européen dans leur histoire. Vous avez suivi la qualif hier soir sur RMC.
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3: Le service flottant de Mathis Hénault, réception pour les Finlandais qui vont tenter l'attaque. Au bloc, on est encore là, la réception, il s'est jeté. Dies avec la nouvelle attaque française. Et c'est Trevor Clévenot qui vient sur une attaque de sa main droite permettre à l'équipe de France de filer en finale européenne, la première depuis 2015. Victoire de l'équipe de France 3-7-1 face à la Finlande.
2: Et donc l'obstacle finlandais passé, finale de l'Euro face à la Pologne ce soir à vivre en direct à 21h sur RMC sur place à Milan. Pour en arriver jusque là, les Bleus ont dû se passer de 8 champions olympiques de Paris 2024, dont Erwin N'Gapet, qui ont souhaité faire une pause cet été. Réussir sans eux, c'est donc une nouvelle preuve que la France s'est installée comme une nation forte du volley. Double championne olympique en titre, s'il vous plaît. Une victoire ce soir, c'est très important puisqu'on composterait le billet déjà pour les Jeux de Los Angeles en 2028. Les GG, je vous pose la question quand même. Les volleyeurs français, qui n'arrêtent pas de gagner les trucs là quand même, hein, pas des petits trucs en plus, est-ce qu'on les reconnaît à leur juste valeur dans ce pays? Mon cher Christophe Cézieux.
4: Non.
2: Jérôme Pinault.
5: Oui.
2: Cédric Emmons.
6: Non. Comment tu peux dire oui, toi?
2: Pascal Duprat.
7: J'ai le droit de dire oui, non.
2: Parce qu'il a un argumentaire qu'il va développer dans un instant. Alors, vous participez.
6: Il vient de nous surprendre, en fait.
2: Sur WhatsApp, au
6: 0612-424. Il cherche le contre-pied ce matin.
2: Et au 3216. Clément Brossard est notre envoyé spécial. Il était au commentaire hier en Italie, au plus près des volleyeurs français. Salut Clément!
27: Ciao, bonne journée à tous.
2: Ah ouais,
27: on s'adapte.
2: On a plus besoin de champion olympique pour aller chercher un titre européen, c'est ça Clément?
27: Et il faut croire, en effet, que cette équipe de France, en tout cas, a un sacré réservoir hein, sur le terrain ce soir. Ils ne seront que trois champions olympiques à Paris il y a deux ans. Cette équipe, elle est privée de nombreux cadres qui ont fait l'impasse. N'Gapet, Tilly, Le Goff, Grebennikov, Chineyese, le capitaine Tognutti aussi parti à la retraite. Mais la jeunesse, elle est au rendez-vous. À l'image des impressionnants, Mathis Hénault et Théophore, encore énorme hier contre la Finlande. C'est une nouvelle équipe dont se satisfait, vous l'écouterez, le vice-capitaine Trevor Clévenot.
28: L'objectif de l'été, c'était de créer une identité, de créer une équipe, un nouveau projet avec des joueurs qui ont le potentiel pour aller à Los Angeles. On essaye de faire de notre mieux pour l'image du volley et je pense qu'on le fait bien. C'est une belle vitrine, surtout avec une nouvelle équipe qui a une belle identité. Je trouve qu'on est hyper proches les uns les autres et ça, c'est super cool.
27: Alors ce soir, ce sera le grand test face à la Pologne pour un remake de la finale olympique de Paris en 2024.
2: Et oui.
27: Depuis, les Polonais ont pris le bronze mondial l'an dernier et surtout ont gagné les deux dernières Nations League. C'est la meilleure équipe mondiale à l'heure où on se parle. Mais à l'image du central François Wetz, les Bleus croient en leur chance.
28: Je pense pas qu'on se voyait là au début de l'été. Je réalise pas trop qu'on peut être champion d'Europe. Quoi. On a déjà une médaille autour du cou. Il va falloir aller chercher l'or contre la Pologne. Et c'est des robots les mecs, donc il va falloir qu'on sorte un match de fou et dans un bon jour, on peut le faire. C'est une finale, donc c'est 50-50 je pense. On verra bien.
27: Et au bout, tu l'as dit, Georges, un sacre attendu depuis 11 ans et surtout le ticket d'or, celui qui vous qualifie automatiquement pour les Jeux Olympiques de Los Angeles.
2: Exactement, celui-là, tu le trouves pas dans une tablette de chocolat, ce ticket d'or pour aller à Los Angeles, il serait validé tout de suite. Grazie, Clément, tu restes avec nous, évidemment, si tu veux rajouter quelque chose sur les volleyeurs. Non, mais c'est vrai que ce que nous raconte Clément, quand même, ils sont quand même du mérite. Hein,
6: bien sûr, ils ont du mérite.
5: Il faut penser aux handballeurs. Au tout début, c'est-à-dire qu'ils gagnaient des titres, on n'en parlait pas. Ils ont été assez vite
6: des handballeurs quand même.
5: Oui. Ouais, moi, je trouve que double champion olympique qui sont en finale, on n'en fait pas assez. Mm. Voilà, c'est ce que je veux dire.
2: Mais c'est vrai, moi, je suis d'accord avec Christophe. Les handballeurs, ils ont vite Barcelone, les bronzés.
5: Oui, parce qu'ils ont fait aussi des choses en dehors. Oui,
6: mais eux, il y a eu la team Yavbou. Ça a marché pendant un temps. Et des garçons comme N'Gapet, il est connu au-delà de son sport
5: aujourd'hui.
6: Bah oui, mais comment tu veux qu'ils fassent? Ils sont diffusés où? Finalement, l'équipe, dans sa grande mansuétude, a accordé le droit à l'équipe de France, comme elle joue la finale, d'être diffusée sur le réseau premium cet après-midi.
5: À la télé, en clair,
6: alors qu'elle devait être sur un réseau payant. Enfin, là, ils sont parce qu'il y a eu une pression terrible. Mais cette équipe, elle est condamnée a toujours gagné.
0: Bien sûr.
6: Toujours gagné, sinon elle passe à la trapinette. S'ils avaient disputé la petite finale cet après-midi, on n'en aurait même pas parlé ce matin. Mmh. Et évidemment, les autres médias auraient fait la même chose. Mmh. C'est terrible pour ce sport qui en plus est un sport magnifique. Ces mecs-là sont vraiment sympas, mais le problème du volley. Est-ce que vous pouvez me donner par exemple d'un des trois derniers champions de France, si vous avez une idée.
1: Toulouse,
2: Montpellier, Tours.
0: Tours.
6: Ah, il y a eu Montpellier.
1: Ouais. Toulouse, non.
6: Tu devrais connaître quand même.
2: Tours.
6: Saint-Nazaire a été champion de France il y a deux ans.
2: Bien sûr, Saint-Nazaire joue la Ligue des Champions.
6: Voilà. Mais bon, c'est le championnat de volley, on le suit quasiment pas.
2: C'est un sport mineur, Christophe. Malheureusement, c'est comme ça.
6: C'est un sport mineur, mais quand t'es double champion olympique, regarde
2: licenciés.
6: Ce qu'on a fait avec le ping-pong. On en a fait des tonnes.
2: Avec deux mecs connus.
1: Mais pourquoi
2: quand, on en a parlé quand t'as une gapette qui était. Là, y a plus cette star.
1: Pourquoi tu dis qu'ils sont reconnus à leur juste valeur, les volleyeurs français?
2: Parce qu'on en parle quand ils font des exploits, mais c'est pas un sport majeur. Donc,
7: ils en font tout le temps.
2: Donc, bah oui, on en parle. D'accord, on parle des compétitions internationales de cette équipe. Maintenant, quand ces gars-là vont jouer dans leur club, ça disparaît. Pourquoi ? Parce que on ne s'est pas médiatisé, parce que ce n'est pas un sport majeur en France. Le volley n'est pas un sport majeur en France. C'est 250 000 licenciés, le volley. C'est moitié moins que le handball. Moitié moins que le handball. Et pourtant,
6: c'est sûr, si tu n'en parles pas, ils ne vont pas faire beaucoup plus de licenciés.
2: Mais parce que ça n'attire pas. Mais parce que tu t'adresses à un public qui va regarder les matchs. Qui va regarder les matchs de championnat de volley? Tu me dis que tu te fais chier devant la Ligue 1. Tu vas regarder, toi, Saint-Nazaire contre Tours en volley?
6: Non.
2: Non, voilà. Donc, beaucoup
6: non, mais les matchs de l'équipe de France, j'aime bien pouvoir les voir.
2: Voilà. Et donc, on en parle. Et donc, c'est pour ça que ils sont traités à leur juste valeur, parce qu'aujourd'hui, on en parle.
6: Non,
2: ce soir, on a changé.
6: Juste valeur.
2: Pas sur un match, sur une compétition internationale.
7: Là, par exemple, on devrait en parler davantage.
6: Pas à leur juste valeur. Quand t'as les mecs qui sont double champion olympique, je suis désolé, mais dans un pays de sport, tu dois t'intéresser à ces mecs-là et essayer de leur donner une plus grande visibilité.
1: Moi, avec ça
6: a été le combat du hand pendant des années.
2: Le débat de la semaine dernière, est-on un vrai pays de sport? Non plus. Donc, on va parler des victoires et de ce qui brille. Parce que notre équipe nationale brille. En revanche, le volleyball n'intéresse pas grand monde, je suis désolé.
1: Et 250 000 licenciés, c'est pas assez pour diffuser les matchs. Voilà. Le problème, il est
2: nous,
1: là. Tant que tu ne mettras pas le diffuseur, tu n'y arriveras pas.
2: Moi, je suis très fier de ce qu'on fait à Saint-Nazaire et ce que font les volleyeurs de Saint-Nazaire. Mmh. Nous, à Saint-Nazaire, c'est le club phare. C'est la grande équipe du coin. À Saint-Nazaire, c'est le volley parce que cette équipe fonctionne depuis des années. Il y a la Champions League. Je te le mets en mille. Mmh. On est en train d'essayer de monter un projet de football à Saint-Nazaire. Dans 5 ans, peut-être, il y aura une belle équipe. Ça va passer devant le volet.
6: Vous allez dégager le volet.
2: Pas
6: fait.
2: Dégager.
6: Vous allez tuer le volet.
2: Mais
6: tout ce qui passe, tout ce.
2: Mais d'autres sports aussi, Christophe.
6: Parce qu'il est tellement puissant.
2: D'autres sports le font. Le rugby.
1: C'est intéressant ce que dit Jérôme. C'est peut-être il faut pas être des romantiques en espérant tout de suite que je sais pas dès que le ping-pong gagne, on va parler de ping-pong tous les jours.
6: Il faut pas voir dans les propos de Christophe. Le biathlon a été comme ça aussi. D'un seul coup, il a pris une ampleur.
2: Mais pourquoi
6: le
2: biathlon gagne? Parce qu'on gagne.
1: Là, il gagne les volleyeurs.
2: C'est la France qui gagne. Mais bien sûr, on en parle quand la France gagne.
1: Le biathlon, c'est un feuilleton pendant plusieurs mois, tous les week-ends, en clair, avec des champions identifiés.
2: Et Georges qui arrive
1: particulièrement télévisuel en plus.
2: Et qui est dans une période où il y a moins d'actualité sportive.
6: Il y a aussi le problème du championnat de France de volley, c'est que toutes les stars de l'équipe de France
2: jouent à l'étranger.
1: Mais est-ce que vous êtes capable de me dire quelle est la meilleure équipe du monde en volley?
6: La Pologne.
1: Ben non, la meilleure équipe de club du monde.
6: Ah, de club?
2: C'est un club italien?
1: Ben non, c'est Pérouse.
6: Pérouse, c'est là où il va jouer.
1: Pascal, on n'a pas entendu Pascal encore. Son
7: seul alors, malgré tout, vous vous rendez compte qu'ils sont donc ils sont doublement tenants du titre aux Jeux Olympiques. Et c'est rare. Et cela dit, on n'en parle pas assez. Vous me parlez de sport mineur. Oui, le hand, c'est deux fois plus de licenciés, mais c'est pas un sport majeur, malgré tout, pardon.
2: Ben
7: oui.
2: Non, mais il est suivi chez nous, Pascal.
7: La natation, c'est pas un sport. De marchands et des titres glanés aux Jeux Olympiques, on en parlera tout le temps. Or là, il faut qu'on te le remémore presque pour qu'on parle des volleyeurs et de leurs titres. Parce que leurs titres, ils sont récurrents. Et c'est pour ça que je trouve qu'ils mériteraient une meilleure couverture. Ça vient peut-être de l'illisibilité de leur championnat, peut-être, encore une fois. Parce que tout à l'heure, tu disais Saint-Nazaire. Moi, je ne savais pas. Je suis passionné de sport, mais je ne savais
2: pas. Mais tu vas y venir.
7: Parce que quand je veux...
1: Il faut qu'ils écrivent une histoire. Il faut qu'ils fassent comme le rugby a copié le foot sur les classicos. Ouais, il faut qu'ils écrivent une histoire entre les équipes. Mais c'est le serpent qui se mord la queue, parce que si tu le fais pas, tu l'auras pas. Si tu l'auras pas, tu l'auras jamais. Tu auras pas de diffuseur.
7: En fait, la seule lumière qui était faite, ces dernières années, c'est N'Gapet. En fait, moi, le volley, ça se résumait à N'Gapet, parce que il avait quelque chose de particulier. C'était une star. Et J'allais y venir. Peut-être aussi parce que avant c'était une histoire, le coach, c'était une transmission.
8: Il a été joueur,
7: puis il a été ensuite sélectionneur. Donc il y avait une espèce de continuité qu'on retrouve peut-être pas aujourd'hui.
8: Le débat n'est pas. Moi je suis admiratif, j'adore. Je suis admiratif de leurs résultats et de leur capacité à briller et à durer. Là, on l'a dit, il y a 8 joueurs champions olympiques qui sont pas là.
2: Mais ce que tu veux dire, c'est qu'il faut être lucide. Mais demain, on va pas faire une soirée spéciale, tournoi.
8: J'ai un exemple à te donner. Poitiers.
2: C'est malheureux.
8: Il y a 2 saisons ou 3 saisons, Poitiers recrute Erwin pour N'Gapet pour 3 ou 4 mois. Ça a bouleversé le club. Ils ont été obligés d'aménager différemment la salle pour pouvoir accueillir du monde parce que la salle n'était pas prévue d'avoir une telle salle. Ils ont rempli la salle. Erwin a fait 3 mois ou 4 mois et fin du bail. Il part, il re-signe. La salle se vide. Les gens viennent au besoin dans le sport de stars, de personnalités.
4: Les stars, ça se fabrique. Les stars, ça se fabrique. Regarde dans cette équipe, il y a des mecs qui sont brillantissimes. Et je suis sûr que si on s'y intéresse un peu plus, ça peut aussi en faire des gars. Mais il faut que nous aussi, on a notre part de responsabilité. Bon, après, nous, on fait
8: Engapet était cette personnalité du volley. Est-ce que après les Jeux et les championnats du monde, t'es allé voir les matchs de championnat d'Hervé?
5: Tant que t'amèneras pas des médias, des sponsors, de la visibilité, ton sport, et comme tu dis, c'est regrettable, restera mineur.
2: Guillaume dit sur WhatsApp, si le volet était plus diffusé, peut-être que plus de gens regarderaient le championnat. Je sais pas. Aujourd'hui, Bein, qui diffuse le championnat, diffuse la meilleure affiche de chaque journée. Et ensuite, les rencontres des playoffs.
4: Sur la chaîne de la Ligue de
2: Donc, volley. Et après, il y a les matchs sur la chaîne de la Ligue de volley. Donc, si le volet faisait des grandes audiences, des diffuseurs seraient intéressés. C'est ça aussi. Il faut en être conscient. Sur la qualité du championnat. Donc voilà, il y a plein de
8: en
2: réponses
8: Italie,
2: évidemment.
8: Ça cartonne. Parce que
2: c'est culturel. Guillaume,
5: c'est culturel.
2: Germe dit, soyons honnêtes, quand c'est pas les JO, on s'intéresse un peu moins au volet.
4: Après, il y a le côté phagocytant des gros sports que sont le foot, le rugby, la Formule 1, le tennis, qui de plus en plus organisent des événements, multiplient les matchs et qui du coup coupent l'oxygène.
8: Et là, on parle tout
4: le reste de la planète sport.
8: On parle de résultats de l'équipe de France, mais n'oublions pas qu'on vit dans un pays qui a du mal à se mettre en place pour. C'est un sport de salle. Salle dans un village où tu joues au basket, au hand, au tennis, au volley et quelques petits autres sports dans la même salle. Volley n'a pas sa place. Les associations sportives de volley dans les villes de moins de 10 000 habitants.
5: Ils n'ont pas de créneau.
8: Il n'y en a pas.
2: Et après,
8: ça n'existe pas.
2: Et après, les gars.
4: Mais il y a des gymnases. Il n'y a pas de créneau.
8: La gym, le tennis, ça passe
4: après tout le monde.
2: Bien sûr. Un match de volley, c'est aussi. Ça peut être très long. On ne sait pas combien de temps ça dure.
5: À la télé, c'est agréable à regarder.
2: Mais en termes de réalisation, c'est spectaculaire. Pas beaucoup de possibilités.
5: À la télé, c'est visuel quand même.
2: Clément Grossard en Italie, tu voulais rajouter quelque chose?
27: Oui, alors déjà, plusieurs choses. Vous dire que les audiences sur beIN Sport marchent plutôt bien par rapport à ce qu'ils attendaient au début. Pour avoir parlé avec quelques-uns d'entre eux, notamment Florent Martin, qui est le journaliste qui suit le volley au quotidien, il me disait qu'ils étaient assez satisfaits d'avoir autant de personnes à regarder le volley. Deuxième chose, c'est que Erwin Gapet est de retour dans le championnat de France pour la saison prochaine avec Tours, et que ça va peut-être rebooster à nouveau cette nouvelle génération aussi qui arrive, et que ça va mettre un petit coup de projecteur. Mais c'est vrai que quand on regarde par exemple l'adversaire, la Pologne, ils jouent quasiment tous en Pologne, les joueurs de la sélection ce soir. Donc ça, c'est un
4: sport majeur en Pologne, le volley.
27: Oui, comme en Italie. Bien sûr, il faut avoir un championnat fort pour avoir une équipe nationale forte, c'est souvent ce qu'on dit. Bon, l'équipe de France arrive à montrer l'inverse, parce que finalement on a beaucoup de joueurs qui s'expatrient aussi, avec un championnat italien qui ramène de plus en plus de joueurs français. En tout cas, hier, quand on a posé la question en zone mixte aux volleyeurs, savoir s'ils étaient sous-médiatisés par rapport aux autres sports collectifs et par rapport à leur palmarès, Antoine Brizard a balayé la question en disant j'ai pas envie d'en parler ce soir. Mais écoutez la réponse de Trevor Clevenot, le vice-capitaine, parce que c'est sûr que lui, il met ça surtout sur l'exposition du volley, sur la pratique du volley en France.
28: Je pense aussi qu'il faut créer des événements, une ligue qui monte en France pour avoir aussi du volley pendant l'hiver, c'est important, et puis plein d'événements autour. On a la chance d'avoir un sport qui peut se jouer partout. Et voilà, moi quand je parle aux jeunes qui veulent se mettre au volley, je leur dis jouer partout, il faut qu'il y ait des événements sur la plage, sur l'air, peu importe. Il y a plein de choses qui font que le volley c'est cool, et je le vois cette manière-là. Après, voilà, on est là et on essaye de faire de notre mieux pour l'image du volley, et je pense qu'on le fait bien.
2: Mais ils le font très bien, effectivement.
27: Assez réservés, ouais. Les volleyeurs français sont assez réservés sur la comparaison avec, par exemple, les rugbymen ou avec les handballeurs. Ils veulent surtout que Bah, qu'il continue de gagner tout simplement pour mettre encore plus beau en vitrine ce que fait le volley français.
2: Ce soir, 21h, donc France-Pologne, la finale de l'Euro avec toi sur place. Et ce sera à vivre sur RMC, bien sûr, depuis l'Italie. On espère un deuxième sacre dans l'histoire pour les Français, un sacre continental. On revient dans un instant avec les Jeux du sport. À tout de suite.
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2: Dernière ligne droite des grandes gueules du sport. Évidemment, on est avec Cédric Aymans, avec Jérôme Pinot, avec Christophe Cessieux, avec Pascal Duprat. Tout de suite, on joue.
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2: Je vous rappelle le principe 2 contre 2. Vous défendez un auditeur. Répartition des équipes. Les cyclics, Cessieux Pinot. Et une team. Immense Duprat. Question impossible, activable par un seul joueur par
1: équipe. Les dégarnis.
4: T'as intérêt de bon, toi.
2: Voilà. Une bonne réponse, c'est 3 points. Une mauvaise réponse, c'est moins 1 point sur la question impossible. J'accueille les auditeurs, Nicolas et Grégory. Salut, les gars.
31: Bonjour.
2: Salut.
31: Bonjour, tout le monde.
2: Bonjour. Grégory, c'est toi qui nous as appelé en premier depuis l'Eure-et-Loire. Je te laisse choisir ton équipe avec Cessieux Pinot ou Immense Duprat.
31: Allez, Cessieux
2: Pinot. Cessieux Pinot pour Grégory, Nicolas. Allez, Grégory.
1: Tu veux pas la team Anchevol, toi, d'accord.
2: Là, oui, là, c'est vrai que c'est la team des.
1: Des Anchevol. Nous, on danse tout seul sur place.
2: Il ouais, y a des opérés des hanches. aujourd'hui, vous pouvez remporter, je rappelle, une station météo connectée, Lacrosse Technologie, leader français des données météo. Je vous préviens, c'est notre producteur. Maxime Avolin qui a préparé le jeu.
1: Ah, ça va être dur.
2: J'ai essayé de l'acheter depuis ce matin.
1: Aïe, je veux pas. Il est pas là.
2: Allez, c'est parti. Question à une seule réponse.
1: Une seule réponse. Attention, une seule réponse. Faut pas que je tombe dans le piège.
2: Citez-moi une des deux disciplines dont Léon Marchand détient le record du monde.
7: 200 mètres brasse. 200 brasse.
2: Non.
7: Une seule record du monde. Ah ouais.
8: Le record du monde.
2: Ouais. Allez, 5,
1: 4, 3,
2: 2, 1, 0. 200 mètres, 400 mètres, 4 nages. Aucun froid.
4: Précipité, là, comme un débile.
2: Question à plusieurs réponses. Je ne fais plus aucun
1: Pascal, compte. Il ne répond pas.
2: Si, il avait répondu à côté.
7: Si, j'ai répondu 200 mètres.
2: Question à plusieurs réponses.
1: Ok, on a compris. 200 mètres. 200 mètres coulés, brasse d'eau.
2: Si, j'ai répondu à.
8: Papillon d'eau. Papillon d'eau.
2: Quel ballon d'or est le seul à avoir remporté la Coupe du Monde en tant que sélectionneur?
4: Beckenbauer.
2: Beckenbauer.
1: Christophe Cessieux.
0: Ah, mais ça, c'est les vieilles questions.
2: Bravo, Christophe.
4: Ah, pardon. Question, je...
2: La Grégory et Nicolas, vous donnez votre réponse et ensuite votre prénom. C'est OK pour vous, comme ça je sais qui donne la réponse.
8: Allez, Grégory.
31: OK.
2: Qui est le nouveau sélectionneur des Pays-Bas?
31: Xavi Grégory.
2: Ouais, Grégory.
1: Ah, ouais. Classe.
0: Xavi Grégory.
31: Ouais, Xavi. Ouais.
2: Belle voix de radio, Grégory. Ouais. 2-0 pour l'équipe, c'est Cessieux Pinault. question à une seule réponse. Une seule réponse. Qui est le capitaine de l'équipe en Lever Cup de l'Europe?
4: Yannick Noah.
2: Qui?
4: Yannick Noah.
2: 3-0 pour l'équipe Cessieux.
1: Un peu Pascal, on va pas nous dans ça.
4: Non, mais...
2: Pascal,
4: moi,
2: à 7-0,
4: compris.
2: Tu non, sais, c'est bisous sur les fêtes.
7: J'avais pas compris la question. J'avais pas compris la question.
2: Répéter la question. Ouais. 3-0. Question à plusieurs réponses. Oui. Celle-là, elle est préparée par notre producteur, qui est également le producteur du podcast RMC Running. En trail, un record du monde d'un parcours mythique est tombé ce vendredi. De quel parcours s'agit-il? Le GR quelque chose.
4: Gervin, oui, Gervin. En Corse, ouais.
2: Cédric Emmons.
1: AGR,
2: en Corse.
1: AGR, j'ai réagi.
8: Je suis pas sûr que je l'ai pas dit avant toi, quand même.
2: Non, pas là-bas. Question auditeur. Ouais. Nicolas et Grégory, le plus rapide, donne la réponse et son prénom. Dans quelle enceinte sportive s'est déroulée hier soir la veillée du pape en France?
31: Salut François, c'est Grégory.
7: Bien, oh, Nico.
1: Bien, Nico.
2: Nicolas, plus rapidement.
7: Bien, Nico.
1: Nico, pose-toi dans la voix, parce que Grégory, il a une voix assez lourde.
2: Nicolas. Nicolas. 3-2. Question à élimination pour 2 points. Vous répondez à un tour de rôle, une erreur, et vous êtes éliminé.
4: Plus beaucoup de questions.
2: Ce lundi. Non, mais il y a des questions après, tu sais, encore. Ce lundi, Arthur Fils va rejoindre le club fermé des Français ayant intégré le top 10. Donnez-moi tous les Français en tennis, hommes et femmes, ayant atteint le top 10. On commence par Jérôme Pinault.
4: Et ça date de quand?
2: Bah, depuis l'histoire.
8: De Marie-Pierre.
4: Non, mais donne un...
2: Marie-Pierre, c'est bon. Cédric.
0: Lecomte.
2: Henri Lecomte, c'est bon. Christophe Cessieux.
4: Amélie Mauresmo,
2: c'est bon. Elle mettait numéro 1. Pascal Duprat.
7: Yannick Noah,
2: bien sûr.
7: Dans l'histoire.
2: Jérôme.
1: Marion. Bartoli.
2: Marion Bartoli, c'est bon, bien sûr.
4: 10, ouais.
2: Sinon, il n'y aurait pas de Bartoli Time, t'imagines. Cédric.
0: Cédric Pioline, pardon.
2: Cédric Pioline, c'est bon. Christophe.
4: Guy Forget.
2: Guy Forget, c'est depuis quel classement, hein, donc c'est assez récent. Pascal.
1: Ah oui.
7: Grosjean. Oh, il a été.
2: Quel prénom?
7: Sébastien Grosjean.
2: Parfait. T'es pas tombé dans le piège. On cherche les joueurs de tennis, hommes et femmes, ayant atteint le top 10 en France. Jérôme. Je commence le top 5, 4.
8: Tsonga,
2: c'est bon. Cédric.
0: René Lacoste.
2: Non, je ne l'ai pas.
8: Il n'y a pas le classement.
2: Il n'y a pas le classement.
0: Ouais, j'ai tenté.
2: Christophe.
4: Écoute. Gasquet.
2: Richard Gasquet, c'est bon. Pascal.
7: 5. Gilles Simon,
2: c'est bon.
4: Ah, ouais, Gilles, on est plus.
2: Gaël Monfils, c'est bon.
4: On est plus.
2: Christophe.
4: On est plus.
2: 5, 4, 3, 2, 1.
0: Top.
2: Éliminé. Pascal.
0: Pascal.
2: 5. 4.
7: Lucas Pouille.
1: Bien, Pascal, c'est là qu'il fait kiffer.
2: Jérôme, 5, 4, 3, 2, 1.
8: Arnaud Clément,
2: ça passe.
1: Ah, il a fait jusqu'au
2: Pascal.
1: Bout.
2: Pascal. 5, 4,
7: Pascal, je me rappelle
2: 3,
7: plus.
2: 2, 1. Éliminé, Jérôme.
7: Caroline Garcia.
8: Oh. Il a dit après le big.
7: Oh, je l'ai dit.
2: Ah non, vous pouvez pas me le faire.
7: Bon, allez, c'est bon.
2: Réponse
8: à son âge. Il dit quoi, Maître Galibert?
2: Réponse du VAR, pas de point.
1: Le VAR.
8: J'allais dire Caroline Garcia.
2: 3-2, on continue. 3-2, on continue. On continue de jouer. Question à une seule réponse. Le plus proche l'emporte. Nous sommes le 26 septembre. Et le 26 septembre 93, Prost remportait son 4e titre de champion du monde. Et combien de Grands Prix a-t-il remporté
8: cette année-là ou en
2: le plus proche
7: l'emporte. C'est le plus proche.
2: Combien?
4: 35.
2: Le plus proche l'emporte.
8: 28.
2: Allez les gars, vite.
7: 36.
1: 45.
2: 45. La bonne réponse est 51.
1: Yes.
2: Bien, merci Pascal. Yes. 3 partout.
7: Bravo.
2: Dernière question. Maintenant, désormais, on a le buzzer pour annoncer. Question à plusieurs réponses. Les mondiaux de cyclisme. Mondiaux de cyclisme.
1: Ah, putain.
2: Qui est la dernière française vainqueur du maillot arc-en-ciel?
4: Jeannie Longo.
7: Jeannie Longo.
2: Non.
1: Non.
2: Plusieurs réponses.
8: Chez les élites, hein?
2: Ouais.
1: Pauline Ferrand-Prévot.
2: Jérôme Pinot.
1: La victoire. Allez, c'est pas venu. Pauline Ferrand-Prévot. J'ai fait un polypopopopopopopop.
2: Et pour l'équipe.
1: Je crois que c'est
2: Pinot. Faut pas la registrer. Bravo Grégory, c'est toi qui remporte les jeux.
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2: Tiens, je vous donne les Français qui étaient dans le top 10, hein. Hommes et femmes, Thierry Tulane, Françoise Dur, Nathalie Tauzia, Caroline Garcia, Sandrine Testu, Christina Mladenovic, Julie Allard, pour ceux qui étaient dans le top 10.
8: Mladenovic,
4: Dominguez, n'a pas été
2: Non, dans le classement récent, ça n'y était pas, depuis qu'il y a le classement. Voilà, de toute façon, t'as gagné, Christophe. Non, t'as gagné.
8: On a gagné.
2: Bravo.
4: Donc, tu m'as pas donné
1: Tu as vu, toi, tu dis on a gagné, et Christophe dit j'ai gagné.
2: Christophe,
1: ouais.
2: Qui parle à 6000 mètres du micro. Hein.
8: Ouais. Actuellement,
2: il a Bourgoin. Paris. Merci Christophe, merci.
4: Merci, tu ne m'avais pas donné
2: Pascal.
4: La réponse à la
2: merci, merci Georges. Jérôme, merci Cédric, tout de suite Johan Bredoff, les Paris RMC.
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2: 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Dans un instant, les paris RMC, mais d'abord un point sur les informations à la mi-journée avec Sophie Tussaud. Bonjour Sophie.
8: Bonjour Johan, bonjour à tous. 600 000 personnes attendues aujourd'hui pour la messe géante du pape. Ce sera à partir de 15h, place de la Concorde. Louise Salé, vous êtes sur place pour RMC, déjà beaucoup de fidèles. Et vous êtes avec une maman qui espère faire bénir son bébé par Léon XIV.
10: Oui, c'est ça. Je suis exactement sur la route que prendra la Papa Mobile avec donc une vue directe sur l'autel, au plus près de Léon XIV, qui passera d'ici 2 heures environ. C'est le placement idéal que vous avez choisi, Amélie, avec un objectif bien précis.
11: Oui, on aimerait beaucoup faire bénir notre bébé Charles, qui a 7 mois. Et en fait, c'est un geste qu'on trouve très touchant, qui a déjà été fait dans la famille de mon mari. Son grand frère et sa grande sœur ont été pris dans les bras par Jean-Paul II, tout petit. Donc on aimerait poursuivre ce geste à travers les générations. Et puis aussi, c'est un geste qui me touche particulièrement parce que le pape qui est attendu par des millions de personnes et surtout par les politiques, beaucoup de protocoles, prend le temps de venir bénir les tout petits. Et c'est un geste qui me touche particulièrement. Voilà, très important. Il faudra patienter encore un peu. Alors, au son des répétitions de chants qui ont lieu depuis ce matin, les écrans géants sont allumés, diffusent des prières, vous les entendez. Ici, on attend, je vois quelques pique-niques de sortie. Il faut prendre les forces avant d'apercevoir d'ici donc quelques heures le pape qui descendra l'avenue, désormais noir de monde jusqu'à l'Arc de Triomphe.
8: Louis Salé en direct de la place de la Concorde à Paris. Emmanuel Macron ne se rendra pas à cette messe en raison du principe de laïcité, mais de nombreux politiques seront présents, à l'instar de Marion Maréchal, un symbole fort selon la présidente d'Identité Liberté.
12: C'est toujours un moment historique de pouvoir participer en France à une messe du pape. Je rappelle que la dernière venue du pape à Paris, en tout cas, c'était en 2008 sous Benoît XVI. Et puis à titre, j'ai envie de dire aussi politique d'une certaine manière, puisque comme nous l'avait rappelé d'ailleurs le pape Léon XIV lorsque je m'étais rendu en visite au Vatican, l'identité européenne ne peut pas être arrachée de ses racines chrétiennes. Et donc défendre l'identité européenne, c'est aussi défendre ses racines chrétiennes. Et donc vouloir évacuer cela, vouloir nier cela, vouloir invisibiliser cela, ce serait finalement passer à côté d'une partie substantielle de ce que nous sommes. Et donc accueillir le pape, c'est aussi une façon de défendre cette identité.
8: Marion Maréchal, avant cette messe, le souverain pontife a prononcé un discours devant l'Institut catholique. Il a également visité un centre d'aide aux exilés où il a plaidé l'importance du vivre ensemble dans la dignité et la paix. Dans l'actualité également, les suites de l'enquête sur la vague d'intoxication alimentaire à la bactérie E. coli dans l'Aisne l'année dernière. 6 bouchers sont mis en examen, annonce du parquet de Paris ce matin. 30 personnes avaient été touchées, une fillette de 11 ans décédée. Premier match à la tête des Bleus hier soir pour Zinedine Zidane et première victoire, l'équipe de France l'a emporté 1-0 face à la Turquie, une victoire qui n'a pas convaincu le consultant de RMC, Jérôme Roten.
13: J'ai été surpris du manque de justesse technique, du déchet qu'il y a pu avoir et puis surtout des difficultés qu'on a pu aussi voir sur l'aspect collectif, l'aspect tactique. On attendait des vrais changements, ça n'a pas trop été le cas. Alors après, c'est le premier match. Le plus important dans un premier temps, c'est d'avoir gagné. Mais on peut pas, en effet, se satisfaire d'une telle prestation. Quand c'est pas bien, même si c'est Zinedine Zidane, il faut savoir le dire.
8: Jérôme Roten, et a noté ce coup dur pour Kylian Mbappé lors de France-Turquie. L'auteur du but de la victoire s'est blessé au genou. Il a quitté le rassemblement pour passer des examens médicaux et ne sera pas remplacé. On jette un coup d'œil à la météo. Un temps sec et toujours anormalement chaud pour la saison. Toujours quelques nuages au nord, mais le soleil domine sur la majeure partie du pays. Les températures sont douces, de 20 à 27 degrés au nord et au sud, de 22 à 31 degrés, notamment entre le Lyonnais et le Roussillon.
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8: Et puis le quintet se déroule sur l'hippodrome d'Auteuil à 15h15 dans la discipline de l'obstacle. Voici le pronostic de Dimitri Blanc-L'Œil de la Dream Team des courses RMC. Son favori est le bleu Blue Borana, son outsider le 11 The Must.
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8: Il est midi 5, l'heure des paris RMC. Avec vous, Johan Bredov.
6: Merci Sophie. Les paris RMC, on parlera évidemment de la Ligue des Nations. L'affiche du jour, Angleterre-Espagne, le troisième du mondial face au vainqueur de cette Coupe du Monde. On sera avec Edgar Grolot pour vous aiguiller au maximum sur cette rencontre. Et évidemment, on continuera à parler à parier sur les autres matchs de la Ligue des Nations. Le rugby aussi, avec deux affiches qu'on vous proposera. On sera également avec Jérôme Pinault pour les championnats du monde de cyclisme chez les hommes demain à partir de 15h. Est-ce que Paul Sexas va remporter les championnats du monde? On se posera la question et on vous attend également au 32-16 pour venir vous inscrire au quiz et tenter de gagner des free bets avec Winamax. Tout le monde est gagnant quoi qu'il arrive, donc 32-16 pour venir participer. Les paris RMC arrivent dans quelques secondes.
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6: Salut à tous, il est midi 10 sur RMC, les Paris RMC. On est ensemble jusqu'à 13h pour parier sur la Ligue des Nations. Le choc à vivre ce soir sur RMC d'ailleurs, à 20h45 entre l'Angleterre et l'Espagne. On vous donnera tous les bons tuyaux pour parier sur cette rencontre. On parlera des autres matchs aussi dans cette Ligue des Nations, intéressant pour les combinés, pour les buteurs aussi. On parlera rugby, le top 14 qui se poursuit sur notre antenne, les championnats du monde de vélo. Il y aura un énorme

0: Bonjour à tous.
1: Et on accueille Lionel Charbonnier et Pascal Duprat qui sont là. Salut messieurs.
2: Salut les copains. Salut à tous.
0: Salut Pipo et Bimbo.
1: Faudra être costaud là, Lionel et Pascal, hein, pour battre Christophe et Jérôme. Ils sont très forts depuis le début quand même.
2: C'est sur le cyclisme.
3: Ouais, bon, on n'est pas très loin.
1: Hein. Non, 6-4. Ce sera beaucoup sur le foot. Il y aura une question vélo pour Jérôme.
4: Sachant que Pascal vient de se faire écraser dans le quiz dans la grande gueule du sport.
3: Ouais, c'est ça. Ouais.
4: Il la mer.
1: J'ai l'impression que les semaines se suivent.
4: Et si je vais écraser deux fois dans la même journée, c'est terrible. Et c'est ce qui va lui arriver.
1: Bah ouais, déjà.
4: Là, tu me prends déjà comme ça. Qu'est-ce que tu veux ?
3: Vous êtes trop confiant, vous.
1: Ouais, non. J'ai entendu le débat avec Paul Sexas.
3: Ça vous perdra.
1: Ouais, bien sûr. Allez, c'est parti donc pour les paris RMC. Jusqu'à 13h, on parie sur ce choc entre l'Angleterre et l'Espagne.
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1: La Ligue des Nations, évidemment, l'Angleterre, troisième du mondial, qui avait battu dans la petite finale l'équipe de France, on s'en souvient, face à l'équipe championne du monde, l'Espagne. Est-ce que tu peux nous donner les cotes, Christophe ?
0: Oui, je suis en train de regarder ce qu'ont parié les joueurs. Ils risquent d'avoir des grosses désillusions quand même, ces gars-là. L'Angleterre, c'est 3,15. Le nul, c'est 3,50. La victoire de l'Espagne, c'est 2,05. Écoutez bien, hein.
1: Oula.
0: 92% des parieurs ont joué l'Espagne.
1: Ah,
0: tiens donc. Attends. Angleterre 4%, nul 4%.
4: Qui donc ?
0: Ils vont pas être d'accord avec moi, je crois.
1: Bah c'est ça.
0: Mais il y a quoi, non ?
1: Il y a des explications pourquoi l'Angleterre est outsider de cette rencontre. Pourtant, c'est à Wembley que ça se passe. Et ce sera commenté à 20h45 par Edgar Grollo, notre drôle de dame en Espagne qui est là. Salut Edgar !
6: Salut Edgar.
7: Salut Johan, salut tout le monde.
4: Salut Edgar.
7: Salut Edgar.
1: Bon, Edgar, tu vas nous donner les raisons pour lesquelles l'Espagne est favorite de cette rencontre. Déjà, l'Espagne championne
7: c'est
1: du monde.
7: C'est pas compliqué.
1: Champion
7: du monde.
1: Et Luis de la Fuente aussi repart quasiment, Edgar, avec le même groupe.
7: Exactement. C'est quasiment le même groupe. La seule vraie nouveauté, c'est que Marcos Llorente a pris sa retraite internationale. Mais quand on regarde même le 11 de départ de cette équipe espagnole, c'est un 11 de départ 100% champion du monde, avec le 11 de départ probable, hein, évidemment, avec Unai Simon dans les cages, Cucurella à gauche, Eric Garcia à droite, l'axe de la défense, Cubarsí, Laporte, ça nous rappelle évidemment cette Coupe du Monde. Le milieu de terrain, Fabián Ruiz, Rodri, Pedri, et puis devant, Baina à gauche, Lamine Yamal à droite et Oyarzabal devant. Donc a priori, vraiment, on devrait avoir une équipe très très similaire à celle qui allait gagner la Coupe du Monde cet été.
1: C'est l'équipe type là pour Luis de la Fuente et pour l'Espagne.
0: Pas tout à fait, parce que Porro était arrière droite titulaire pendant la Coupe du Monde. Hein.
7: Oui, lui est absent, donc c'est un petit peu la seule absence. Je vous parlais de Llorente, le latéral droit. Voilà, Porro lui est absent aussi. Donc Eric Garcia, qui habituellement joue plutôt défenseur central avec l'Espagne, joue côté droit. À noter quand même qu'Eric Garcia, c'est on va pas dire habitué du poste, mais c'est quelqu'un qui sait aussi jouer latéral droit, et notamment en ce début de saison, il joue pas mal latéral droit avec le FC Barcelone, donc il sera pas complètement perdu à ce poste-là.
1: Edgar, un petit mot quand même sur l'Angleterre, sur le 11 probable des Anglais. Pour Thomas Tuchel, par contre, il y a énormément d'absents, et il a dû composer avec beaucoup d'absences pour concocter ce groupe et ce 11.
7: Ouais, il y a quand même un beau 11, mais on peut citer quelques absents. Rice, Palmer, Rashford, Mainoo, Livramento. Le 11, a priori, annoncé par la presse anglaise, ce serait Pickford dans les cages à défense. Kwanzaa, Gueye, O'Reilly. Au milieu de terrain, Anderson, Bellingham avec Rodgers un petit peu plus haut. Et puis, sur les côtés, Saka et Gordon. Et puis, évidemment, l'avant-centre, Harry Kane, capitaine, auteur d'une très, très belle Coupe du Monde lui aussi. Jouer Harry Kane et l'Angleterre à domicile, c'est jamais facile. Hein. Je comprends évidemment que l'Espagne soit favorite parce qu'elle est championne du monde, mais assumer ce statut, c'est pas simple.
1: Et on commence à en parler beaucoup plus. Edgar, juste un dernier mot avec toi, mais tu parlais d'Harry Kane. Il y a quand même une petite course au Ballon d'Or qui va se jouer entre Lamine Yamal, Rodri, Fabián Ruiz, Harry Kane de l'autre côté. Il y a peut-être une motivation supplémentaire pour tous ces joueurs.
7: Ouais, peut-être. Non, mais surtout pour Harry Kane.
0: C'est fini, ça. Oui, c'est plié, le Ballon d'Or.
7: Surtout pour Harry Kane et Lamine Yamal, parce qu'on en parle beaucoup en ce moment, et parce que eux, je pense, ont une vraie chance de le gagner. Je pense que Rodri part de loin, et c'est pas sa personnalité de se laisser envoûter par ce genre d'objectif personnel. Et Fabián Ruiz part de très, très loin, et c'est pas un match comme ça.
0: Et pourtant, c'est lui qui a le plus gagné.
7: Qui peut faire la différence. Ouais, bien sûr, mais bon, je pense qu'individuellement, il est quand même en dessous de ces deux joueurs-là. Mais par contre, Harry Kane, Lamine Yamal, c'est deux joueurs, évidemment, qui seront très probablement dans le top 5 voire le top 3 du Ballon d'Or, et c'est évidemment un choc que tout le monde attend.
0: Même si Yamal n'a pas réussi une grande Coupe du Monde, mais bon, Mais ouais, c'est quand même un joueur très talentueux.
1: Il a gagné donc duel dans le match quand même pour la petite histoire et pour aller parier.

0: sur les buteurs. Merci Edgar, on te retrouve aux commentaires de ce duel entre l'Angleterre et l'Espagne à 20h45 à Wembley. Christophe, c'est à toi, tu vas essayer de nous convaincre, de nous persuader même sur cette rencontre.
1: Enfin, un pronostiqueur qui a du sens.
0: Voilà, bravo.
2: C'est de la bouillie tout ça. C'était pas mauvais, c'était très mauvais.
0: Christophe, qu'est-ce qu'on doit absolument parier sur ce duel entre l'Angleterre et l'Espagne ?
3: C'est le match le plus compliqué qu'on a eu depuis le début de la saison, depuis la reprise. C'est vrai que j'avais beaucoup plus de convictions sur d'autres rencontres. Là, c'est vraiment difficile. Mais moi, je vais pas quand même partir sur le fait que ces deux équipes qui perdent très peu, l'Angleterre, une défaite en demi-finale de la Coupe du Monde contre l'Argentine, 2-1, et l'Espagne, aucune défaite. Il y a quand même un match nul là qui traîne contre le Cap-Vert, mais sinon, ce ne sont quasiment que des victoires. Et je pense qu'il n'y aura pas de vainqueur dans ce match-là. Et c'est coté à 3,50, c'est déjà intéressant. Je vous redonne les cotes, 3,15 l'Angleterre et 2,05 l'Espagne. Et si ça doit pencher d'un côté, bah plutôt du côté de l'Angleterre qui va jouer à domicile. Et puis au niveau des absents, eh bien Declan Rice, c'est quand même le seul titulaire absent de cette équipe d'Angleterre. Et l'Espagne en a un aussi avec Pedro Porro, arrière droit. Alors je pense que Declan Rice, c'est quand même beaucoup plus important. C'est le seul handicap, à mon avis, pour cette rencontre. L'Espagne ne réussit pas bien en Angleterre, historiquement. Deux victoires seulement dans toute l'histoire. Et tenez-vous bien, l'Angleterre a gagné plus de matchs que l'Espagne dans les confrontations. Alors c'est vrai que dans le passé, les Anglais battaient tout le temps les Espagnols. Ça va un peu mieux depuis 30 ans. On a deux victoires, deux nuls et deux défaites de l'Angleterre à domicile. Donc ça devient impronosticable. Mais j'y vais quand même. Je vous propose un petit my match intéressant pour tripler la mise. L'Angleterre ne perd pas contre l'Espagne. Les deux équipes marquent. Et Kane ou Bellingham buteur, c'est coté à 3,10. Je dis les deux équipes marquent. Bien que l'Allemagne n'ait encaissé que 3 buts sur ses 10 derniers matchs. Mais si les Belges l'ont fait, pourquoi pas les Anglais à domicile avec Kane et Bellingham notamment.
4: L'Espagne, tu veux dire ? Tu as dit l'Allemagne, l'Espagne.
3: Pardon, l'Espagne, exactement. 3 buts encaissés seulement sur les 10 derniers matchs.
0: Pascal, qu'est-ce que tu parierais sur ce duel ? Est-ce que déjà, Christophe, t'as convaincu, il penche un petit peu pour l'Angleterre. Il me semble que toi aussi, tu vois même carrément une victoire des Anglais ce soir.
1: Ouais, je vois carrément une victoire des Anglais contre l'Espagne. D'une part, parce que c'est le premier match de cette nouvelle saison que l'Angleterre joue à domicile, et parce que je suis certain que les Anglais vont vouloir récompenser Kane par avance. Voilà, j'anticipe un peu, mais je souhaite qu'il gagne le Ballon d'Or. Donc je vois l'Angleterre battre l'Espagne, les deux équipes marquées cependant, et je vois Harry Kane buteur. Voilà, c'est une cote à 5,90, et franchement je j'ai confiance en cette équipe anglaise pour battre le champion du monde en titre. Voilà, affaire d'impression, mais j'ai cette conviction là profonde.
0: Lionel, toi c'est match nul entre les deux équipes, t'es comme Christophe, difficile de choisir un
5: compliqué.
0: Vainqueur.
5: Compliqué. Maintenant, moi, je reste persuadé que ce titre de champion du monde te fait pousser les chicots, et que les Espagnols ont les dents qui rayent le parquet, et là, ils vont avoir à cœur de démontrer au monde entier que leur statut, déjà, ils l'ont mérité, et ils vont le mériter pendant longtemps. Ils ont appris à ne pas perdre, ces Espagnols. Ils sont pratiquement injouables, sauf en contre. Et donc, je pense que oui, ça peut se terminer par un nul, parce que c'est toujours difficile en Angleterre, parce que cette équipe, mais il y a
3: les Anglais ne perdent pas non plus, hein.
5: Ouais, c'est ça. Et donc j'irai voilà. Sur le plus en résultat sec, j'irai sur le match nul ou les deux marques. Donc je serai pas loin de mes deux compères. Mais par contre, si ça doit pencher d'un côté, je pense que les Espagnols marchent sur l'eau depuis longtemps, marchent sur le monde, et donc tout peut leur réussir. Ils ont cette volonté un petit peu comme le PSG, tu sais, de ne pas perdre dans ces confrontations là, et surtout cet après Coupe du Monde. Moi je pense qu'ils vont être terribles. Donc s'ils prennent un but, je pense qu'ils peuvent prendre un but en compte, parce qu'ils vont avoir le monopole du ballon. Enfin, je le vois comme ça. Et donc Bellingham, qui lui est très en jambes en ce moment, pourrait marquer. Mais je vais aller sur les côtés espagnols. Si je dois choisir deux buteurs, allez, je sais pas trop, mais ou Torres ou Oyarzabal. Donc N2, les deux marques, Torres ou Oyarzabal. C'est pas cher, c'est pratiquement 2,98 apparemment.
3: Mais ouais, c'est ça.
5: Ah, je c'est plus sécur. Moi, je le vois comme ça.
3: Ouais. Yarzabal, titulaire a priori. Ouais. Torres pourrait rentrer en cours de match, ça, évidemment. Voir, ouais. Et dans ce cas-là, peut-être c'est bien de jouer Yarzabal, parce que s'il marque pas et que Torres rentre et marque, bah, ton pari est gagnant. Rentrer,
6: ouais. Ah, exactement. Ça peut être un coup à tenter.
3: Garantie buteur.
5: Quand t'es champion du monde, t'as un autre statut. Tu réussis des trucs avec ton équipe que tu. Nous, on l'a vécu en 98. On était imbattable après. Imbattable. Et c'est souvent comme ça.
6: Et on le disait avec Edgar. C'est quasiment le même groupe. Donc là, ils sont lancés pour aller chercher, après la Coupe du Monde,
5: attention la dynamique.
6: L'Euro, pourquoi pas la Ligue des Nations, mais surtout l'Euro, je pense que c'est l'objectif principal pour la Roja. Jérôme Pinault, qu'est-ce qu'on joue sur ce Angleterre-Espagne?
4: Alors moi, je suis dans la même lignée que les copains, sauf que comme tu le sais, j'ai un peu plus de panache, je prends un peu plus de risques, évidemment. J'attaque au départ, je prends des quelques minutes d'avance et je vais... Ça va être un match très serré pour moi et l'Angleterre, battre l'Angleterre en Angleterre, c'est toujours très compliqué. C'est deux équipes qui ont du mal à se départager. C'est de chaque côté des belles compositions d'équipes et surtout de très grands joueurs qui ressortent de chaque côté. L'Angleterre chez elle, pour moi, c'est très difficile de la battre. Même si l'Espagne joue très bien au ballon, c'est un vrai match de gala. C'est à Wembley.
3: C'est les deux meilleures équipes d'Europe qui s'affrontent.
4: Et ce sont les deux meilleures équipes d'Europe qui s'affrontent et qui restent, malgré que l'Angleterre soit fait sortir, sur une bonne dynamique, parce qu'à la Coupe du Monde, l'Angleterre sort sur un match face à la France pour la troisième place.
3: On aurait pu l'avoir en finale de Coupe du Monde
4: aussi. Et ça aurait pu être une finale à la Coupe du Monde. Donc moi, je vois.
5: Ils ont eu du mal à marquer quand même contre la France.
4: Ouais, ils ont eu du mal à marquer. Ils ont fait un début de match un peu poussif.
5: J'ai failli éteindre la télé, honnêtement.
6: Après, ils ont pris 4 en éliminatoire.
4: Ils en ont pris aussi.
6: Et ça marque.
4: Et ça en prend. Ça en prend aussi. Donc moi, je suis parti sur un nul sec, match nul. Et comme Torres est on fire, que ce soit dans la dynamique de la semaine.
3: Même s'il joue 10 minutes, tu le mets buteur.
4: Moi, de toute façon, toute l'année, je vais mettre buteur, Torres, buteur, parce qu'à chaque fois qu'il rentre sur un terrain, il met un but.
6: C'est vrai.
4: Et je pense qu'il arrive dans le jardin chez lui le soir, ce qu'il fait, il met un but dans le jardin aussi, met des buts. Le mec est fait pour marquer.
6: Il reste en confiance.
4: Donc moi, je mets nul et but de Torres, ça fait une belle cote, 9,50.
6: Bah oui, ouais, voilà,
3: c'est pas mal.
6: Le risque est
5: mais si tu mets Yarzabal, tu vas gagner avec Torres. Hein
6: oui, après, ouais, tu peux jouer comme ça, c'est vrai.
3: Après, attention. Si jamais Yarzabal sort et que c'est pas Torres qui le remplace, t'as l'air malin. Oui. Si Torres rentre avant, par exemple.
5: Oh, il va faire rentrer Torres.
3: Non, mais il peut faire rentrer Torres à la place d'un autre.
4: Pas sûr.
3: Non, mais voilà, c'est peut-être à la place de Baena ou.
1: Nul, c'est dire que Jérôme, t'as davantage de panache que moi qui pronostique l'Angleterre.
5: Ouais, mais c'est Jérôme
1: contre le champion du monde.
6: Non, mais c'est
3: d'accord. Non, c'est la cote qui fait panache.
6: Okay. Oui, c'est la cote.
1: Ah, 9,50. C'est la cote qui fait panache.
6: Mais c'est panache alors, aussi, Pascal, bien sûr.
1: Avec Bellingham décisif, je dois te rejoindre.
4: Toi, tu files un mauvais coton ce matin, Pascal. Je sens que t'as une dent contre moi.
1: Un
4: fameux,
5: Depuis, tu l'as battu. Tu me prévois
1: la météo à 5 jours.
4: Il a un problème parce que je lui ai dit qu'il fallait sortir pour voir la météo. Le mieux, c'est de sortir. Depuis, il n'a pas aimé. Je ne sais pas ce qu'il a.
3: Non, mais lui, quand il sort, il fait toujours beau, alors, évidemment.
4: Et bien sûr. Non, on n'a pas tous les moyens d'habiter dans le sud.
6: Mais oui, mais c'est pas nage. C'est pas nage, Pascal. Au moins, tu prends des risques. Tu joues l'équipe qui est outsider, l'Angleterre.
1: Voilà,
6: c'est bien aussi. Bravo. Bravo, voilà. Pascal.
1: Il en faut pour tous les coups.
3: En fait, il n'y a que Lionel et moi qui avons compris que si on veut gagner les 10 euros de bonus sur la banquerolle, il ne faut pas mettre des cotes de dingo avec des scénarios complètement fou, hein, mais bon.
6: Ouais, mais bon, toi aussi, tu penches du côté de l'Angleterre.
4: Un match nul entre l'Angleterre et l'Espagne, un but de Torres, c'est pas non plus.
3: Non, c'est pas complètement dingue.
6: Non, ça se tient. C'est pour ça que la cote, presque à 10, est très intéressante. Voilà ce qu'on pouvait dire sur cette Angleterre-Espagne. Je rappelle, sur RMC, 20h45. Christophe.
3: Juste un petit rappel, Kane est favori pour marquer, c'est 2,50. Bellingham, c'est 3,50. Côté espagnol, Oyarzabal, 3. Yamal, 3,25. Et c'est qui le troisième attaquant? Ah oui, Baena, oui. Bon, il est loin, lui. 6. Ouais.
6: Voilà, forcément, ça joue. Oyarzabal, ça peut être très intéressant si Ferran Torres le remplace et Harry Kane à 2,50 aussi. On peut y aller. Lui qui a marqué plus de 70 buts dans cette saison. Allez, on se retrouve dans un instant. On continuera à parler sur la parier sur la Ligue des Nations avec les autres matchs, que ce soit en Liga ou en Ligue B, Slovénie-Écosse, Macédoine-Suisse, République tchèque-Croatie. On pariera également sur le rugby et sur le vélo. On vous attend aussi au 32-16 pour venir vous inscrire au quiz. Restez bien avec nous, les paris RMC revient dans un instant.
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1: Midi 30 dans les Paris RMC, toujours avec Christophe Payet, avec Jérôme Pinault, Lionel Charbonnier, Pascal Duprat. On a parié sur la Ligue des Nations avec Angleterre-Espagne. Je vous rappelle aussi que vous pouvez vous inscrire 32-16 pour venir participer au quiz tout à l'heure pour tenter de gagner des free bets. Et on va continuer à parier sur la Ligue des Nations avec trois rencontres. Je vous donne les affiches et je vous donne les cotes de ces trois matchs qu'on vous a sélectionnés pour aujourd'hui. On commencera par la Ligue B, la Slovénie contre l'Écosse, très équilibrée.
2: La Slovénie donc.
1: La Slovénie, j'ai fait un mix entre la Slovaquie et la Slovénie. La Slovénie contre l'Écosse, 2,50. La victoire de la Slovénie, mais tu sais moi, sans Tadej Pogacar, je ne sais
2: on est perdu. Hein. On est
3: perdu. Oui, pourtant.
1: Ouais, 3,10 les matchs nuls, 2,70 la victoire de l'Écosse. On pariera également sur la Macédoine du Nord face à la Suisse. 7,50 la victoire de la Macédoine, 5 le nul, 1,33 la victoire de la Suisse. Et enfin le dernier match, c'est la République tchèque contre la Croatie, ça c'est le groupe de l'Espagne et de l'Angleterre, 3,30 la victoire des Tchèques, 3,45 le match nul, 2 la victoire des Croates. Christophe Payet, quel est ton combiné donc sur ces trois rencontres?
2: Eh bien un nul entre la Slovénie et l'Écosse, c'est coté à 3,20, c'est déjà bien. La Macédoine va perdre à mon avis contre la Suisse et il y aura un autre match nul entre la République tchèque et la Croatie, des Croates un peu vieillissants, deux équipes qui ont raté leur Coupe du Monde, qui veulent se reprendre et qui veulent avant tout ne pas perdre, à mon avis. Et puis Slovénie-Écosse, bah écoute, les deux derniers, ça a fait nul. Et l'Écosse, tout à fait capable de prendre un point contre une équipe de Slovénie qui collectionne les nuls à domicile.
1: Ouais, c'est ça. Et l'Écosse aussi, fait tout le temps nul.
2: 15-34.
1: 15-34, donc, pour ton combiné sur ces trois rencontres. Pascal, qu'est-ce qu'on joue ?
4: Eh bien, à peu près semblable à Christophe. Ouais. Je me couvre un peu plus. Donc, l'Écosse ne perd pas en Slovénie. La Suisse gagne en Macédoine. Et je vois bien aussi, comme Christophe, un match nul entre la Croatie et la République tchèque. J'ai un regret. Si je devais parier sur une victoire entre Slovénie et Écosse, mon cœur pencherait davantage pour les Écossais. Voilà, et cette cote, elle est à 6,86. Elle est moins avantageuse que celle de Christophe, je le concède, mais elle offre
2: couvert,
4: un peu plus de
2: normal.
4: Sécurité.
2: Voilà.
5: Ton cœur écossais, c'est ta passion pour les kilts, ça, Pascal. Hein
4: puis non,
6: je
4: parce que
6: bien en kilt, toi.
4: Ben oui. À défaut d'être exceptionnel, les Écossais, lorsqu'ils porte le maillot, se livre à 1000%. C'est
2: la nation
4: qui me fascine.
1: Ils étaient parvenus à battre l'Espagne récemment, l'Écosse, victoire 2-0. Donc, ils sont capables de gros coups. Mais là, c'est en Slovénie, donc ça sera un petit peu plus compliqué.
2: Si vous voulez jouer un 0-0, c'est sur ce match.
1: Je pense que c'est vraiment là qu'il faut le jouer. Lionel.
2: Si vous voulez pas regarder, c'est pas grave.
4: Me casse mon délire, le mec.
1: Lionel, tu vas regarder. Tu regardes les matchs de l'Écosse, Lionel?
6: Plus les matchs des Rangers. Mais ça m'arrive, là, le mondial, je regardais bien sûr, bien évidemment. Moi, j'ai regardé pratiquement tous les matchs, mais je suis un peu plus supporter. Là, je supporte. Il y a des matchs, il y a deux types de matchs, enfin trois, mais ça fait longtemps. Le troisième, c'est l'Italie. Ça fait longtemps que je ne les ai pas vus en Coupe du Monde, mais où le cœur parle un peu plus. Tu vois, d'habitude, j'analyse, mais là, quand c'est la France et l'Écosse, je suis un peu plus supporter. Et donc là, je les vois ne pas perdre. En Slovénie, je me méfie. Mais bon, j'adore l'Écosse. Pascal a tout dit. Je pense exactement la même chose. Macédoine-Suisse, la Suisse ne perd pas. Je me méfie des trous d'air qu'on peut avoir parfois après un bon mondial quand même. Des Suisses, encore une fois. Faut faire... Donc, je dirais plutôt la Suisse ne perd pas.
2: Voilà,
6: même
2: tu
6: si je
2: vraiment.
6: Les vois supérieurs. Mm-hmm. Et puis, République tchèque, Croatie. Attention. Moi, je pense que la Croatie peut être en danger. Ils arrivent à une fin de cycle. En Tchéquie, c'est très difficile. Hein. C'est deux nuls. Hein. Ils ont fait deux fois le nul. Les deux derniers matchs en Tchéquie, ils ont fait deux fois le nul, les Croates. Donc, cette équipe vieillissante, ils seront en danger. Et donc, je vais mettre... qu'est-ce que je t'ai dit ?
1: La victoire de la Tchéquie.
6: Et c'est à 4,70.
1: Ouais, 4,70 avec les deux petites cotes de l'Écosse ne perd pas et la Suisse ne perd pas. Jérôme ?
5: Eh ben moi, je suis parti sur la Slovénie, Slovénie-Écosse. J'ai mis ou la Slovénie gagne ou un match nul. Par contre, je vois les buts, moi, tu vois.
2: Ah oui,
5: Moi, je m'enflamme un peu. Et j'ai pas une grande passion pour les kilts, pour le coup. Donc, je vois plutôt la Slovénie qui gagne. Et les
2: mais
5: deux
2: pour
5: Gachard,
2: c'est peut-être ça
5: aussi. Par contre, Tadej,
1: bien sûr.
5: Il peut rentrer. Hein. Apparemment, il joue. Apparemment, il joue. Il tue là. Ensuite, je vois temps, évidemment la victoire de la Suisse, parce que même si, effectivement, il faut se méfier d'une après-Coupe du Monde, la Macédoine, c'est très faible. Très faible. La Suisse, c'est quand même solide, avec un but d'Endoy. Pourquoi pas, hein, on va partir là-dessus. Et puis, alors, moi, j'entends depuis 20 ans, oui, 15 ans, que la Croatie est vieillissante. On est en fin de cycle. Ouais, mais
2: là, ils sont vraiment très vieux, tu sais, là maintenant.
5: Oui, mais
2: ça fait
5: vraiment.
2: Ils étaient
5: déjà vieux en 2018. Ouais, ils étaient déjà vieux en 2018 et ça gagne et ça joue encore. Tu sais. Alors, a priori, il y a certains joueurs qui vont être un peu à la peine, mais quand même, je vois cette équipe qui ne perd pas en République tchèque.
2: Avec un but de Schuker, non?
5: D'abord Schuker, tout à fait.
3: Jérôme Pinault vit dans une autre époque, forcément.
2: Le petit jeune Modric, il est pas mal, faut faire gaffe.
5: Il arrive, mais faut lui laisser un peu de temps. Là, cette Coupe du Nation va lui permettre de monter en pression.
4: Tu peux me dire un mot sur la météo, les conditions?
5: Alors, a priori, en République tchèque, ce soir, ça va être un 10-12 degrés un peu brumeux. Hein. En Macédoine, il va faire très beau. Et alors, par contre, en Slovénie, ils annoncent de la drache et 6 degrés. Ouais. Tout ça, ça fait une cote à 7,27 et avec un peu de pluie, ça fait presque 8.
3: Allez, messieurs, on enchaîne avec les buteurs.
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3: Et on reste évidemment sur les hommes qui peuvent marquer pour cette Ligue des Nations. Je vous demande un buteur à chaque fois. Pascal, on joue qui?
4: Harry Kane, bien évidemment.
3: Bien sûr,
4: 50, m'a dit Christophe un instant.
3: Ouais, la cote est tellement intéressante que c'est vrai qu'on a envie de jouer à Harry Kane, donc l'Angleterre qui reçoit l'Espagne. Autre pari justement sur le duel entre ces deux sélections. Lionel et Christophe, vous êtes d'accord? Lionel, toi tu vois un autre
6: Bellingham
3: anglais marqué, ouais. Pourquoi?
6: Bellingham dans le dos de la défense, je vais y arriver tout à l'heure, je pense qu'ils peuvent se faire prendre en compte et pour moi Bellingham peut partir tout seul dans les 30 derniers mètres et aller ajuster le gardien anglais.
3: Les mêmes raisons pour toi, Christophe?
2: Grande Coupe du Monde de Jude Bellingham, très grande Coupe du Monde, et en pleine bourre avec L'Oréal. Donc pour moi c'est lui qu'il faut tenter, parce que Kane, on le joue tout le temps, mais c'est quand même plus facile de marquer contre Augsbourg que contre l'Espagne. Donc j'ai un petit doute. Alors après, s'il y a un péno, c'est lui qui le tire.
4: Un petit doute, 60 et quelques buts dans l'année.
2: Non, mais j'ai un petit doute sur le fait qu'il joue une très grande équipe
4: seulement.
2: Je le
4: vois marquer un penalty également.
2: Ça c'est possible.
5: Mais quand vous donnez l'action en plus, c'est toujours la même cote. On est d'accord.
4: Faut te cucurer là.
3: T'embêtes pas. Ou alors tu veux nous donner l'action pour ton buteur?
5: J'ai pas l'action.
3: Non,
5: mais
3: tu l'as pas.
5: Mais c'est comme en ce moment, il marche sur l'eau et qu'il marque à chaque fois, comme je l'ai dit tout à l'heure.
2: Là, il est sur le banc, là.
5: Mais il va rentrer, il va marquer, comme d'accord, il fait avec le Paris Saint-Germain aussi.
3: Faire un tour d'action.
4: Premier ballon touché, tu devrais dire.
3: Ouais, c'est ça. Premier ballon touché, but de faire un tour.
5: Sur un centre de Cucurella. avec les vœux, tu sais ce que j'aime bien, les chevelus, moi, ça me parle.
3: Et
5: but de Torres.
3: Et moi, je vous propose.
6: Moi, ça me parlait il y a 20 ans, moi.
3: les chevelus. Bon, tu les as encore un peu. Pas du tout. Le buteur du jour, pour moi, ce sera Winsley Bottelli. Ouais.
2: On parie pas sur les cyclistes.
4: C'est le chanteur, non?
3: Non, mais voilà, c'est là où je fais la différence.
6: C'est un joueur de tennis.
3: Un petit peu de foot.
5: C'est petit frère de Mario.
3: celle-là est belle. Tu vois, c'est la meilleure.
2: Voilà.
3: Ah oui. 10 euros de bonus, tant voilà. Je te les offre. C'est un Suisse qui joue en Macédoine du Nord, la Suisse largement favorite. Il joue avec le FC Sion, c'est un peu la pépite à suivre. 6 buts en 9 matchs. 6 buts et 4 passes des d'ailleurs, en 9 matchs. Dans le championnat suisse. Donc voilà, je vous conseille Bottelli, mais c'est vrai que tout à l'heure, on parlait d'Endoy, ça peut être pas mal. Manzambi aussi, ça peut être pas mal
5: FC
3: pour les Suisses.
5: Le FC Sion qui a été entraîné par Didier Tolo, monsieur. Tu savais ça?
6: Ah ouais,
3: ouais, c'est vrai. Ouais, bien sûr. T'as d'autres infos?
6: Il l'entraînait deux ou trois fois dessus.
5: Quand j'ai couru pour l'équipe IAM, j'ai un ami qui habite là-bas et j'étais en stage là-bas et j'étais dans le même hôtel que Didier Tolo. Tout à fait.
3: Intéressant, voilà.
5: Voilà.
3: Vous avez tout. Une anecdote pour Jérôme Pinault.
5: Ça, c'est la cote à 12, Didier Tolo.
3: Et moi, la cote est à 2,30 pour Winsley Bottelli que je vous conseille. Allez, on passe à la minute rugby. Pascal, le top 14, la quatrième journée qui se poursuit. Le Stade français face au Loup. Tu vas nous aiguiller sur cette rencontre. Les cotes avec toi, Christophe.
2: Oui, les cotes sont quand même bien déséquilibrées. Le Stade français, c'est 1,16. Le nul est à 30. Et la victoire du Loup est à 4,80. Et pourtant, les parieurs ont joué à 62% le Loup, mais ils ne doivent pas savoir que le Loup fait tourner.
3: Ouais, le loup doit faire tourner, mais le loup.
4: Pas sûr. Pas sûr qu'il fasse tourner. Je rappelle que le loup est en tête, pour être complet. Et pourtant, pour autant, je parie 100% sur le Stade de victoire. Français.
3: Pourquoi le Stade français, Pascal?
4: Parce que c'est à domicile, parce que ça va être une rencontre où ça va taper. Et je pense que le Stade français, qui veut figurer dans ce championnat, va l'emporter par au moins 15 points d'écart. La cote, elle est ridicule, elle est à 1,78. C'est pour cette raison que je vous propose un deuxième pari. Giacomo Nicotera, l'international italien, qui marque un essai. C'est le talon de l'équipe, il est annoncé titulaire.
3: Ok, donc le Stade ça, français part au moins 15 points d'écart, 78 est en marqueur d'essai à 2,50. Un petit mot aussi rapidement, Pascal, sur Pau face à La Rochelle. Les cotes avec toi, Christophe, match à 21h ce soir.
2: Oui, Pau archi favori contre La Rochelle. 1,15 la victoire de la section, 29 le match nul et 5 pour la victoire des Rochelais. Là, tout le monde a joué Pau, quasiment.
3: Ouais, forcément, et Pascal aussi.
4: Et moi également, je l'ai joué Pau, et c'est le même pari que pour le Stade français contre le Loup. Donc Pau bat La Rochelle par au moins 15 points. C'est un peu mieux payé, 2,05 pour la cote. Et puis je vous propose un deuxième ticket, un marqueur d'essai. Émilien Gailleton marque un essai. J'adore ce joueur international français.
2: 2,50.
3: Et 2,50 pour le marqueur d'essai. Voilà pour les paris rugby. Paris vélo, forcément, championnat du monde qui vont se terminer ce week-end. Les femmes à 15h à suivre sur RMC aujourd'hui. Les hommes, demain, on va parier justement sur les championnats du monde masculin. Qu'est-ce qu'on joue, Christophe? Et déjà, est-ce que tu peux nous donner les principaux favoris?
2: Evenepoel à 3, Sexas 4, Del Toro 6, Van Der Poel 6, Pidcock est à 12, Van Aert à 12, et puis après, je les donne pas.
3: Sexas?
2: Ils seront pas champions du monde, les
3: Jérôme, fais-nous rêver.
10: Bah écoute, moi je le vois champion du monde. Je pense que il en a largement les moyens. Il maîtrise ce circuit. Il a fait deuxième la semaine passée derrière Del Toro au bout d'un sprint à deux. Mais cette année, sur cette course de dimanche, Del Toro sera avec le Mexique et pas avec UAE, ce qui change beaucoup. À l'inverse de Paul, qui a une équipe complètement dédiée à sa cause. Va se mettre cette équipe à plat ventre pour Paul. Et à côté de cela, il y a quelques outsiders et notamment des grands favoris que sont la Belgique. Mais il va falloir choisir entre Evenepoel et Van Aert. Et ça, à mon avis, ça peut être un vrai problème quand on est en Belgique. En général, il se passe toujours des petites choses du côté de la Belgique. Donc moi, je vois Sexas champion du monde. Et pour le pari, j'ajouterais un coureur qui me semble très en forme, qui dit qu'il est là, c'est un peu dur pour lui, mais qui a fait un numéro exceptionnel la semaine passée sur une étape un peu difficile, comme sera le championnat du monde à Montréal, autour du Luxembourg, 175 km solo pour Mathieu Van Der Poel. Si on met Paul Sexas champion du monde et Mathieu Van Der Poel sur le podium, ça fait une cote à 12 ce matin. Donc c'est pas mal.
3: Ouais, c'est très intéressant. Donc pour les championnats du monde à vivre demain 15h sur RMC. Alors, mot rapide sur les femmes aujourd'hui 15h. Demi Vollering est à 1,60, archi favorite.
10: Ultra favorite avec une petite chance côté français avec Célia Géry. Moi je miserais quand même une petite pièce. Pourquoi pas pour le titre de championne du monde sur attention Kasia Niemiadoma.
3: Niemiadoma. Deuxième du Tour de France.
10: Kasia Finet puisqu'elle est mariée avec Taylor Finet. Qui a perdu son maillot jaune lors du dernier week-end sur le Tour de France.
3: Exactement.
10: Et côté punch, elle a rien à envier à Vollering. Si elle a la forme qu'elle avait sur le Tour, elle peut gagner.
3: Elle est cotée à 20, la polonaise. Donc voilà ce qu'on pouvait dire. Un mot rapide aussi, parce que c'est un autre événement qu'on vivra ce soir. Christophe, juste donne-nous les cotes de la finale de l'Eurovolley entre la France et la Pologne. Les Français favoris?
2: Non, pas du tout. Le double champion olympique est à 3,40. Mais la Pologne, c'est quand même du sérieux. Oui. C'est seulement un 32.
3: Mais on a l'équipe de France qui avait battu.
2: Ça se tente, vraiment quand même, cette cote à 3,40.
3: Faut la tenter, cette cote elle est énorme. Allez, on part en pub, on revient dans quelques secondes pour le combo jackpot, les bankrolls et bien sûr le quiz 32-16. On vous attend, à tout de suite dans les Paris RMC.
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1: Midi 47 dans les Paris RMC, on est ensemble jusqu'à 13h avec Christophe Payet, Jérôme Pinot, Pascal Duprat, Lionel Charbonnier. Et maintenant, c'est à Christophe de s'y coller pour essayer de nous faire gagner énormément d'argent.
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1: Avec une cote à plus de 1000, Christophe, qu'est-ce que tu nous proposes?
2: Plus de 4000, j'ai rajouté quelque chose.
1: Ah, t'as rajouté, tiens. La surprise.
2: Les États-Unis battent le Pérou et Pépi buteur.
1: C'est coté à 2,65.
2: Et puis une collection de matchs nuls. Ah oui. Et je suis convaincu que sur les 5 nuls que je vais proposer, il y en aura au moins 3 de bons. Donc si vous jouez un système autorisant 2 erreurs, ça peut être pas mal. Le nul entre les Tchèques et les Croates.
1: 3,50.
2: Entre les Bulgares et les Luxembourgeois.
1: 3,25.
2: Entre le Mexique et la Colombie.
1: 3,25 également.
2: Entre l'Angleterre et l'Espagne.
1: 3,45.
2: Et entre la Slovénie. La Slovénie.
1: Ah, tu vois, c'est vrai, tu vois,
2: il m'a contaminé.
10: Ah ouais, mais c'est
2: la Slovénie
10: pays,
2: et l'Écosse.
1: Un nouveau pays, c'est une fusion des deux.
2: Ouais, 3, on ira en Slovéquie après.
1: 3,20 donc, et la cote totale, Christophe?
2: Alors, 1000.
1: Ah oui, il t'en manque.
2: Mais Texas.
1: Et Texas, oui.
2: Et on passe à 4000.
1: On passe à 4000.
2: Plus que, pas mal. Plus de 4000 parce que c'est 1081 la cote de ce que je vous ai donné.
1: Ouais, donc oui, c'est pas mal. On fait x4, ça serait 4200 à peu près.
2: Si vous voulez passer à plus de 15000, vous rajoutez
10: Texas,
2: la France en volée.
10: Vainqueur, hein.
1: Ouais. Ah, mais la France en volée, cette cote, elle me plaît beaucoup. Hein. Plus de 3, très intéressant. Match final à suivre.
2: J'imagine 10 balles, 15 000 la cote, c'est pas mal.
1: Je vais le garder celui-là.
2: 250 000 euros.
1: Je vais le garder celui-là, il me plaît beaucoup.
2: Non, mais il faut autoriser au moins 2 erreurs pour se couvrir sur les nuls.
1: Les bankrolls.
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1: En tête, Pascal Duprat avec 331 euros. Pascal, qu'est-ce que tu joues dans ta bankroll?
4: L'Angleterre qui ne perd pas contre l'Espagne, l'Écosse ne perd pas en Slovénie, la Suisse gagne en Macédoine, Pau bat La Rochelle par au moins 15 points d'écart, le Stade français bat le Loup par au moins 15 points d'écart également, la cote est à 10,72, je mise 10 euros.
1: Jérôme Pinault deuxième avec 290 euros.
10: Eh bien moi je pars avec un nul entre l'Angleterre et l'Espagne. La Croatie gagne en République tchèque et la Suisse gagne en Macédoine. C'est une cote à 9,70 et je mets 10 euros. Et oui, j'ai une cote à 9,70 cette semaine, les copains.
1: Et je suis troisième égalité avec Christophe Payet. Christophe, tiens, je te laisse l'honneur. Qu'est-ce que tu mets dans ta bankroll?
2: L'Angleterre ne perd pas contre l'Espagne et les deux équipes marquent. Un nul entre la Slovénie et l'Écosse. Et la Suisse gagne en Slovénie pour une cote à 11-18 et je mets 10 euros.
10: La Suisse gagne en Macédoine.
3: En Macédoine.
10: S'ils vont en Slovénie, ouais. Ils vont être à 3 sur le terrain.
2: C'est quoi notre problème avec les Slovènes aujourd'hui?
10: Je sais pas, alors peut-être que la Suisse va en Slovanie.
3: Ouais, voilà, c'est exactement.
2: Ça. C'est un truc de dingue.
3: Nouveau pays qu'on a inventé. L'Espagne ne perd pas en Angleterre. La victoire de la Suisse en Macédoine du Nord. L'essai de Rodrigo Marta face à La Rochelle, lui qui est en feu, le portugais. Le joueur de Pau, le Stade français qui bat le Loup et au moins 55 points dans la rencontre. Cote totale 5,41. Je mets 20 euros. Lionel, tu es à 240 euros. Tu proposes quoi?
5: L'Espagne ne perd pas avec Kane ou Bellingham buteur. L'Écosse ne perd pas. La Suisse ne perd pas. Et Pau bat La Rochelle. Cote à 5,25. Petite cote. Je joue 10 balles.
3: Ouais, mais c'est pour essayer de revenir sur nous, toi qui es bon.
5: Oui,
3: dernier
5: tranquille,
3: pour
5: oui,
3: l'instant.
5: Doucement.
3: Allez, on joue, les amis.
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3: Et on accueille Christophe et Pierre. Salut à vous deux.
7: Bonjour
8: à tous.
3: Christophe, quelle équipe tu choisis? Tu dois choisir entre celle de Christophe Payet ou Jérôme Pinault ou alors Lionel Charbonnier et Pascal Duprat.
7: Les premiers.
3: Les premiers avec Christophe, c'est deux Christophe, comme ça m'arrange, voilà. Je crois. Deux Christophe, les deux Christophe avec Jérôme et donc face à Lionel et Pascal. Pierre, tu seras avec les deux consultants foot. Première question, les amis, on parle de la Ligue des Nations, mais qui a remporté la dernière Ligue des Nations?
10: L'Espagne.
3: Portugal. Non. Le Portugal. C'est Christophe Payet qui l'a donné. 1-0, donc pour l'équipe Christophe. Jérôme, vous en sortez, au moins c'était l'affiche de la finale. 41 ans, Luka Modric a de nouveau été appelé pour la Croatie. Mais dans quel club joue-t-il?
10: Le Milan AC.
3: Le Milan AC. 2-0 pour l'équipe de Christophe et Jérôme. 2-0. Question auditeur, Christophe et Pierre, seulement il n'y a que vous qui êtes autorisés à jouer. Question sur les Pays-Bas. Qui est le sélectionneur des Pays-Bas?
7: Xavi.
3: Qui l'a dit en premier?
7: Pierre.
3: C'est Pierre qui l'a donné en premier. Donc ça fait 2-1. Donc Pierre qui réduit l'écart. Quatrième question, elle est pour vous, Christophe, Jérôme, Lionel, Pascal. Zinedine Zidane s'est imposé hier pour sa première avec les Bleus. Qui était le dernier sélectionneur?
5: J'ai pas entendu.
3: Pardon, Lionel. Mais ça a été sorti tellement vite par Jérôme Pinault que
10: j'ai pas entendu. T'étais battu, Lionel.
5: C'était quoi?
3: C'était qui le dernier sélectionneur à avoir remporté son premier match à la tête des Bleus?
2: C'était contre l'Italie.
3: C'était en Italie.
10: 1-0. 94.
3: Exactement. Donc
2: on a tous les scores.
3: 3-1. Hier, Kylian Mbappé a apporté la victoire à l'équipe de France avec le numéro 10 sur le dos. Qui était le dernier numéro 10? Ballon d'or.
2: Platini.
3: Et joueur du Real à avoir
10: Zidane,
3: marqué
10: Zidane.
3: Avec
10: Benzema.
3: Le bleu contre la Turquie. Benzema. Bonne réponse de Lionel.
4: Oui,
3: 3-2.
4: Bien Lionel.
3: 3-2. Question auditeur, Christophe. Pierre pour essayer d'égaliser. Qui est passeur décisif hier pour Kylian Mbappé?
2: Olivier.
3: Non, c'était Olivier. Question auditeur, moins un point.
4: Non,
3: question
4: tu nous donnes auditeur. Le point, s'il te plaît.
3: Je donne le point, ça fait 3-3.
4: Il a soufflé.
3: Christophe Payet qui n'a pas été attentif. Bah,
2: Christophe
3: Olivier qui a réalisé sa 9e passe décisive d'ailleurs en 2026, c'est un record.
2: Donc ça fait 3-3, c'est ça?
3: Ça fait 3-3, exactement.
2: Ça. Ouais, mais bon, dans l'esprit,
5: on gagne, Pascal.
3: Question de rapidité. Question
5: c'est la
3: de rapidité.
5: Dernière,
2: grâce à moi.
3: je vais peut-être même refaire une question auditeur parce qu'on vient d'en parler. Tiens, question auditeur, la deuxième de suite, exceptionnellement. Christophe, Pierre, il n'y a que vous qui participez. L'équipe de France est qualifiée pour la finale de l'Eurovolet ce soir à 21h. Qui est son adversaire?
7: Pologne.
3: Bon, allez, là, c'est égalité parfaite.
5: C'est Pierre.
3: Les deux n'ont pas de points, mais un point chacun, c'est égalité parfaite.
2: C'est simultané, messieurs.
3: Question perso, elle est pour Jérôme. Un point si tu as bon.
2: Tout se joue.
3: Et sinon,
2: là-dessus.
3: Et sinon tu perds.
5: C'est moins un
3: s'il
5: l'a pas.
3: Ouais, c'est moins un si tu l'as pas. Tes derniers championnats du monde, c'était en 2008. Est-ce que tu peux me citer au moins 4 des 8 autres Français qui t'ont accompagné sur ces championnats du monde?
5: Ça va, c'est facile ça.
4: Bah oui, si tu les as pas.
3: Il est hors de regard. Tu les as pas, t'en as au moins.
2: 1, 2, vas-y.
3: T'en as au moins.
10: Vauclair?
3: Non, Vauclair n'y était pas.
4: Bon, t'as perdu.
2: Mais donne des noms.
10: Quoi? Le Mével, Christophe Lemével.
3: Christophe Lemével.
10: Allez, donne des noms.
3: Riblon. Riblon, il n'était pas. T'es éliminé. Je te donne. Il y avait Amel Moinard, John Gadret, Nicolas Vaugondi.
4: Ça fait moins un alors.
3: Chamanel, Le 4, Cazar, Lemével, et Stéphane Auger.
2: Voilà. Allez, on est égal.
4: On a perdu.
3: Moins un point. Du coup,
10: 3-2 pour.
2: Je ne me rappelle plus.
3: Les amis, question pour vous. L'Espagne a remporté la Ligue des Nations en 2023, mais qui était son adversaire en finale?
2: Italie.
3: Non.
2: France.
3: Non.
2: Croatie.
3: Lionel.
2: Elle est méritée. Bravo les gars.
8: Bravo Lionel.
3: Ça fait combien là dans...
2: 4-2 pour Lionel.
3: Ça fait 4-2. 2 points. 5-3, oui. Bon, il y a 2 points.
2: C'est
3: y a
2: fini.
3: 2 points
2: plus. Non,
3: c'est 4-2. C'est pas fini.
2: 4-2.
3: 2 points. Tiens, question pour tout le monde.
2: Allez.
3: Question pour tout le monde. Qui a marqué le premier but pour la Belgique hier en Italie? Indice, c'est un
8: Lukaku,
3: but
8: Lukaku.
9: Pour l'Italie.
3: Ouais. Non, pour la Belgique, c'était en Italie.
9: Point 2-0.
3: Pour Christophe Payet. 3-4,
2: parisien. Allez, maintenant on égalise, Jérôme.
3: Oui, à vos ordres. À vos ordres, pour égaliser. Qui partira en pôle du Grand Prix d'Azerbaïdjan?
2: Antonelli.
3: Non.
8: Antonelli.
3: Non.
2: Verstappen.
3: C'est un Italien.
9: Russell.
3: A été dit par Pascal Duprat.
8: Oui.
3: Victoire,
8: bravo,
3: Pascal.
8: Bravo, les gars.
3: Victoire de Pascal Duprat.
2: Il est très
3: Pierre.
2: Quelle équipe.
3: Bravo.
2: Hein, Pierre, il s'est passé quelque chose.
8: Vous étiez tellement confiant au début.
2: Non, mais
8: d'émission.
2: Vous en avez donné deux. Ça va, vous n'allez pas la ramener en plus.
8: Quel plaisir de vous voir fort, Marie. Au revoir, messieurs.
3: C'est Christophe Payet qui te donne un point. Pierre, tu repars avec 20 euros de freebets.
2: Et Jérôme. Qui connaît même pas un mec avec qui il a couru.
3: 20 euros de free bet pour toi, Christophe. Tu repars avec 10 euros de free bet, quoi qu'il arrive. 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Je vous remercie, messieurs Christophe Payet, Jérôme Pinault, Pascal Duprat, Lionel Charbonnier.
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3: Les paris RMC reviennent demain entre midi et 13h. On pariera sur le duel entre la Belgique et l'équipe de France, la deuxième de Zinedine Zidane, sans Kylian Mbappé blessé. Je vous rappelle les événements également à vivre aujourd'hui. À 21h, on aura la finale de l'Eurovolley, la France contre la Pologne. On vous a donné la cote, elle est énorme. Si vous voulez jouer, amusez-vous. Elle est au-dessus de 3 face aux Polonais. Pour ce remake de la finale des Jeux Olympiques. Et tout de suite, c'est les courses RMC avec Dimitri Blanc-L'Œil. Et restez bien avec nous parce qu'il y aura le Grand Prix, le départ du Grand Prix d'Azerbaïdjan avec George Russell, donc qui partira en pôle à vivre avec Jean-Luc Roy aux commentaires. 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Restez bien avec nous. Les courses RMC, c'est dans un instant.
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3: RMC, les 13h, restez bien avec nous dans un instant. On va vivre ensemble le Grand Prix d'Azerbaïdjan, le départ et les courses RMC. Mais tout de suite, les infos avec Sophie Tussaud. Bonjour Sophie.
16: Bonjour Dimitri, bonjour à tous. Deuxième jour de la visite du pape en France. Les fidèles affluent en masse vers la place de la Concorde pour assister à la messe géante qui sera célébrée à partir de 15h. Avant cette messe, Léon XIV s'est rendu à l'Institut catholique. Il a également visité un centre d'aide aux exilés et a plaidé l'importance du vivre ensemble dans la dignité et la paix. Six bouchers mis en examen dans l'Aisne, et ce dans le cadre de l'enquête sur la vague d'intoxication alimentaire à la bactérie E. coli l'année dernière. 30 personnes avaient été touchées, une fillette de 11 ans décédée. Le verdict est tombé tard hier soir. Les deux hommes accusés d'avoir tué Federico Martin Aramburu, condamnés à la prison ferme, 26 et 19 ans de prison respectivement pour Loïc Le Priol et Romain Bouvier. Ils avaient tiré sur l'ancien rugbyman argentin lors d'une vive altercation sur fond d'alcool dans une brasserie parisienne en 2022. C'est leur première finale en championnat d'Europe depuis 11 ans. L'équipe de France de volley affronte la Pologne ce soir. Ce sera à suivre sur RMC à partir de 21h. En attendant, il est 13h01 sur RMC. Tout de suite, les courses RMC avec Dimitri Blanc-L'Œil.
3: Merci Sophie, restez bien avec nous dans un instant. On va parler des courses RMC, on va parler des chevaux de course bien évidemment. Mais vous le savez, on en a parlé juste avant, le Grand Prix d'Azerbaïdjan qui va se lancer dans quelques instants. Donc on va aller rejoindre évidemment Jean-Luc Roy qui va nous parler de la grille de départ, de ce parcours, voilà, et même un peu de pronostic du côté de Jean-Luc, c'est ce qu'on attend de lui. Salut Jean-Luc.
17: Oui, salut Dimitri. Effectivement, ça va être très chaud hein, pour ce Grand Prix qui va compter 51 tours de ce tracé long de 6 km et 3 mètres. Il y a 20 virages et le premier virage est seulement 141 mètres au bout de la pole position. Donc ça va être très disputé, surtout que le choix pneumatique a été différent. George Russell avec la Mercedes qui a signé la pole partira en pneu médium et derrière on a trois pilotes très agressifs en pneumatique soft. Donc ils vont avoir une meilleure adhérence dans les premiers mètres. Ce sera le cas de la Ferrari de Leclerc sur la première ligne et sur la deuxième de Oscar Piastri et du français Isaac Hadjar qui partira quatrième avec la Red Bull. Et puis encore un pneumatique médium avec Lando Norris et la McLaren en cinquième position. Détendre pour Hamilton, sixième. Et puis derrière, des pneus médiums pour Pierre Gasly, très bien qualifié, septième également. Verstappen seulement huitième. Et puis Colapinto et Burman. Les pilotes sont maintenant dans le tour de formation. Alors il faut savoir que Bakou, on l'a surnommé la cité des vents, mais pour le moment, le vent n'est pas trop violent pour le départ. Ça a occasionné quelques problèmes pour les pilotes pendant les qualifications. Le vent est soutenu, mais la température est élevée. Il y a 26 degrés dans l'air et un peu plus de 40 degrés sur la piste. Et bien le public est venu très très présent ici puisqu'on joue à guichet fermé. Voilà, les premiers pilotes vont maintenant s'immobiliser sur la grille de départ. Ça va être le cas de George Russell. George Russell qui a signé la 5e pole position de la saison pour lui, la 12e de sa carrière de pilote de Formule 1. Et il y a une très très longue ligne droite de près de 2 km qui mène justement à cette grille de départ. Voilà Charles Leclerc maintenant avec la Ferrari qui est en mesure de s'installer aux côtés de George Russell. Donc première ligne, je le répète, la Mercedes de George Russell qui va évidemment bénéficier des problèmes qu'a connu son équipier Kimi Antonelli, le jeune Italien de 20 ans qui est leader du championnat du monde et qui s'est crashé dans la première partie des qualifications. Il ne partira que 16e sur la grille de départ, Kimi Antonelli, le leader du championnat. On sait qu'il était parti 19e à Monza, sur le temple de la vitesse de Monza. Il avait réussi à remporter le Grand Prix. Voilà, les pilotes s'immobilisent maintenant sur cette grille de départ. Les six premières lignes sont maintenant positionnées. On attend les derniers qui font chauffer les pneumatiques là-bas, dans le fond de la ligne droite. Charles Leclerc est prêt dans le baquet de sa monoplace. Je répète qu'il est équipé, sa Ferrari est équipé des pneus pneumatiques les plus tendres, donc les plus adhérents. Et voilà les deux Aston Martin maintenant qui vont fermer la marche derrière les deux Cadillac et les deux Audi. Voilà pour les trois dernières lignes de la grille de départ. Le véhicule médical vient maintenant se ranger derrière les pilotes et ça va être le départ dans un instant avec George Russell, je le répète, en pole position de ce Grand Prix. Le drapeau vert est brandi maintenant au fond de grille. Ça va être parti pour 51 tours, un peu plus de 300 km et on allume les feux verts. Voilà, apparemment les feux rouges s'allument maintenant. Voilà l'extinction des feux. Ça va être parti normalement. Oui, c'est parti pour George Russell qui parvient à conserver un excellent avantage puisque derrière, eh bien, Charles Leclerc a pris un départ assez moyen et c'est Oscar Piastri, semble-t-il, oui, qui en bénéficie dans le premier virage. Eh bien, pour le moment, on a Russell qui devance la McLaren de Piastri, puis Charles Leclerc derrière qui joue des coudes. Lando Norris est quatrième, Hadjar est cinquième, il a perdu une place, et puis Hamilton sixième, Verstappen a gagné une place également, il est septième devant Gasly, huitième. Voilà pour le départ de ce Grand Prix d'Azerbaïdjan. 51 tours à parcourir pour ce tracé long de 6 km.
3: Merci beaucoup Jean-Luc, à tout à l'heure, on vient te revoir un peu plus tard pour faire le point juste sur ce Grand Prix d'Azerbaïdjan qui vient de partir. Donc on l'a vécu en direct sur RMC, restez bien avec nous, on va parler de chevaux de course dans quelques instants, à une semaine du Qatar Prix de l'Arc de Triomphe, nos derniers pronostics, des cadeaux, plein de cadeaux à vous offrir. Restez bien avec nous, vous allez nous appeler au 32-16, vous allez voir, on va vous offrir plein de choses, à tout de suite.
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3: De retour sur RMC, il est 13h07. Si vous venez d'arriver, bienvenue. Les courses RMC, chevaux de course, les pronostics, les dernières infos, c'est tout de suite pendant une heure. Jusqu'à 14h, comme tous les samedis, 13h-14h. Excusez-moi, j'ai un petit chat dans la gorge. Voilà, c'est bon. Comme ça, c'est passé. Parce que si tu le gardes comme ça jusqu'au bout, là, tu restes deux minutes en apnée et c'est pas possible. Alors, on va parler de quoi? Première partie d'émission, on a beaucoup d'invités aujourd'hui. On aura Gabriel Linders, on aura Mickaël Serrore, Philippe Boutin, trois entraîneurs de chevaux de course, plein d'infos avec eux. On a une semaine du Qatar Prix de l'Arc de Triomphe. On va vous donner les dernières infos. Ça sera dimanche prochain à Longchamp. Peut-être déjà un pronostic, voilà. On n'a pas la grille de départ, mais on l'a quasiment. On vous donnera nos préférés. On va faire un petit retour sur le top actu aussi de ce qui s'est passé cette semaine. On vous fera gagner des places aussi, justement, pour le Qatar Prix de l'Arc de Triomphe. Je vous en parlerai juste après. On est pas mal déjà. Et puis les deux quintés du week-end, bien évidemment. Auteuil aujourd'hui avec de l'obstacle. Mickaël Serrore reviendra, je l'ai dit. Vincennes, ça sera Philippe Boutin pour le quintet de demain. Dimanche, la Dream Team que j'accueille tout de suite avec Lionel Charbonnier. Salut mon Lio.
19: Salut Dimitri. Salut à toutes et à tous.
3: T'as déjà un préféré, Lionel, à une semaine de l'arc ou pas?
19: Oui.
3: Ok, on en parle après avec Frédéric Kita qui est là. Salut Fredo.
20: Salut Dimitri, salut à tous.
3: Je vous pose la même question et à toi aussi, Mathieu Zaccagni. Salut Matt.
21: Salut à tous.
3: Vous avez déjà un préféré, les gars?
21: Déjà.
3: Vous avez déjà un préféré? Comment?
21: On est en complet en plus. On est en bonne.
22: Non, pas forcément.
3: Pas de préféré encore pour Matt?
22: Non.
3: Bah, ok, je touche toujours à toi. Ouais.
21: On va faire qu'on est nombreux du coup pour
3: Je vous allez reprendre la parole, les gars. 13h08 dans les courses RMC. Allez, on parle de tout ça en détail.
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3: Allez, on t'écoute, Fredo.
21: Vas-y, je reprends la main. Samedi dernier à Mons, en Belgique, Gone Boy a remporté pour la troisième fois le Grand Prix de Wallonie, alors que le favori In Excess Blue a été disqualifié au départ. Vainqueur de la finale du Trophée Vert au début du mois à Cran et sacré dans le Tour de France des trotteurs sur herbe, Just de Loison a triomphé dans la 10e étape du Grand National du Trot ce mercredi à Argentan. Et demain, il y a une belle réunion sur l'hippodrome de Vincennes qui se mettra aux couleurs du Portugal. Groupe 1 au Tremonté réservé à la génération des 4 ans. Le prix des élites sera le temps fort de la journée.
2: Bon, c'est un petit top actu,
21: pour garder exprès la partie galop pour faire un petit focus sur à la fois l'Arc de Triomphe après et Gabriel Anders pour l'obstacle. Bon, bah, c'est volontaire que j'ai mis du trop, voilà.
2: Bah, on va commencer par l'arc. Alors, si vous voulez y aller tout de suite, l'Arc de Triomphe. Alors déjà, le jeu concours. Appelez-nous au 32-16. On vous offre des places justement pour aller assister au Qatar Prix de l'Arc de Triomphe. 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On a moins d'une dizaine de places. Alors quand vous appelez et que vous êtes pris, vous avez deux places. Hein. 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C'est quoi? C'est 35, 40 000 personnes à peu près.
21: Ouais, c'est en, éditions, mais... une moyenne de 30, 35 000 personnes sur l'hippodrome de Paris-Longchamp avec une fréquentation pas que française, hein, parce qu'il y a beaucoup d'Anglais, d'Irlandais, de Japonais qui viennent assister à cette superbe épreuve. Donc c'est dimanche prochain et en espérant que la météo reste comme ça, que c'est quand même agréable.
2: Bon, appelez-nous au 32-16.
8: On a combien de Japonais?
21: Alors on a deux Japonais au départ, Lionel. Cette année.
2: Oh, on fait le couplet sur les Japonais. Bon, allez, on va mettre fin au suspense. Non, selon vous, ils vont gagner ou pas?
21: Non, en fait, cette année, c'est marrant, on n'en parle pas du tout, du tout. Donc, d'habitude, c'est vrai qu'ils courent potentiellement des courses préparatoires. On a des bruits. Là, il y a aucun, il y a aucun signal, on va dire, vraiment très positif. Donc moi, je vais continuer sur la lignée de dire qu'ils ne gagneront pas cette année. Ok. Mais voilà. Un jour, ça arrivera quand même. Un jour, ça arrivera.
2: Ok. Très bien.
8: Ça fait au village ce jour-là.
21: Ah oui.
2: Ouais, ça sera un peu la fiesta. Bon, le peloton, juste pour résumer, les gars, le peloton, on l'a pas encore complet, on est d'accord?
21: Non, mais alors, juste pour faire le point un petit peu, parce qu'il y avait des incertitudes sur les partants potentiels, il y en a encore. Mais du côté de l'écurie Dunemont, hier, ils ont annoncé que c'était Kalpana qui défendrait les couleurs. Une jument qui a d'ailleurs battu Callum Dagan, hein, c'est bonne. Pas rien, lors des King George, mais l'an passé, elle avait terminé 7e de cet arc. Donc à voir, voilà, parce que la dernière n'est que 7e. Et donc Sunly, qui était l'autre possibilité pour l'écurie, elle sera plutôt au départ la veille dans le Qatar Prix de Royal Lieu. C'est un groupe 1, mais uniquement réservé aux juments sur la distance de 2500 mètres.
2: C'est chiant, je l'aimais bien, elle.
21: Tu l'aimais bien?
2: J'aurais bien aimé la voir courir dans l'arc.
21: Et c'est vrai que c'est des choix d'écurie. Après son entraîneur, bon, c'est pas lui qui a choisi, c'est aussi l'écurie, bien évidemment, mais Francis Graffard a deux très belles

0: va être aux petits oignons et ça va être très compliqué de le battre. Très, très compliqué.
1: Bon. Vous êtes tous les deux là-dessus.
2: Matt, oui, vous n'êtes pas favori pour l'instant.
3: Non, pas favori. Bah, si on juge sur Daris, ce qu'il a fait la dernière fois, bon, c'est sûr. Il y avait quatre partants, je crois.
4: Ouais, il n'y avait pas grand monde.
3: Donc voilà. Ouais. Après, c'était un niveau un peu inférieur, mais il s'est baladé vraiment. On a presque l'impression que son jockey l'a même arrêté. Donc, Mikel Barzolona, en l'occurrence.
4: Et si je le tourne dans l'autre sens
3: Moi, j'aimerais bien voir un peu les représentants de Patrick O'Brien.
0: Ouais. Attention à Kalpana.
4: Et là, c'est vrai que t'as raison, Mathieu, mais il y a encore des incertitudes justement sur qui sera au départ du côté de cet entraîneur. Donc,
3: ouais, c'est ça, je veux voir. On sait qu'il va arriver armé. Alors moi, évidemment, supporter mille fois français, donc j'espère que ça va être un Français qui va gagner. Mais j'ai envie de voir ce que ça donne parce que ces petites dernières confrontations là, depuis 3-4 courses au niveau groupe 1, c'est plutôt les Français qui ont gagné ces belles courses, notamment Francis-Henri Graffard en tant qu'entraîneur. Donc là, je pense qu'il doit être bien revigoré, monsieur O'Brien. Il est chaud.
4: Et d'ailleurs, il ne faut oublier que l'année dernière, il y avait une magnifique lutte finale entre justement Daris et Minioc, qui revient normalement aussi cette année, donc pour Aiden O'Brien. Alors, son année n'est pas exceptionnelle.
3: J'ai dit Patrick. C'est Aiden Patrick O'Brien. Oui, moi, je l'appelle Patoche.
4: Patoche, tu l'as fait à la française. Aiden.
0: Je ne sais pas si c'est le même cheval, hein, Minioc.
4: Bah, c'est pour ça, moi, j'ai cru que tu allais dire autre chose. Je ne sais pas si c'est le même entraîneur.
3: Ouais,
4: t'as raison, Lionel, j'ai un petit doute aussi. Ses performances
0: Il y en a qui prennent cher. Hein. Dans une course, ça suffit pour prendre cher. J'ai l'impression que depuis qu'il a couru l'arc, c'était chaud. Donc,
4: je suis assez d'accord.
0: Je ne sais pas.
1: T'as précisé qu'il avait pas encore engagé ses chevaux. En fait, c'est quoi qu'ils attendent le terrain?
4: Alors,
1: comme d'hab,
4: enfin, ils sont engagés, effectivement. Les choix définitifs sont pas.
1: C'est par rapport s'il court, c'est les Champions Stakes, s'il court ça, s'il attend le terrain, c'est ça?
4: Il y a le terrain,
3: il y a l'opposition,
4: Il y a l'opposition, il va pas en mettre 50 non plus. Donc, il choisit ça en concertation.
1: C'est bien de pouvoir choisir en. Ouais. Voilà, c'est bien.
4: Tranquille. Moi, si j'en avais un, ça me suffirait.
1: Je pense qu'à notre cas, à nous, on n'aurait pas le choix.
3: Non, mais c'est un truc de dingue quand même, quoi. Tu peux engager dans toutes les plus belles courses au monde. Au moins un cheval. Ça, c'est quand même exceptionnel ce que fait Aiden O'Brien.
4: T'as raison. Et il y a quelque chose que je tenterai peut-être, on verra, hein, mais c'est peut-être carrément le couplet des deux Agacan. C'est-à-dire Daris et Varandir, qui lui a 3 ans. Donc, il a été battu qu'une seule fois, ce cheval. Il a très facilement gagné le 14.
1: Attends, c'est celui qui a été battu à Chantilly, là
3: il a gagné Varandir.
1: Ah, oui,
3: je te sens très chaud sur les Agacan parce que tu m'avais écrit ce jour-là, d'ailleurs.
4: Oui.
0: C'est dur, attention.
4: Ouais, mais c'est très compliqué, mais c'est pas.
0: 3 ans.
4: Oui, mais l'année dernière, Daris avait 3 ans, Lionel, et avant.
3: Et il s'impacte.
0: Ouais.
4: Et avant l'arc, Daris était à plus de 16-17 contre 1 de mémoire.
1: Ok.
4: Alors que là, ce ne sera pas le cas. Il
3: est en train de nous dire qu'il va prendre du flou, Fred.
4: Non, non.
3: Ah, il y a 16-17.
1: Couplé.
4: Et d'ailleurs, c'était notre outsider l'année dernière.
3: Ouais, Daris. Pognon.
0: Alors, Daris, non, on l'avait donné.
4: Bah oui.
0: C'était même pas outsider. Ouais, ouais.
4: Oui, mais on l'avait
3: donné. C'était le favori, Daris.
4: Ah, ouais, il était à 17 contre 1.
3: Ah, il t'a 17.
4: Bah oui.
3: Bah, tu vois. Ouais, donc toi, t'as bien touché, c'est ce que je te dis, Fred.
4: Ouais. Ah, mais je pensais pas qu'elle était si élevée.
1: C'est pour ça que je veux le remercier. Alors,
5: ce qui est bien, c'est que.
3: C'est... là, ce sera pas 17 par
5: l'arc de triomphe, il y a 18 partants, terrain, corde, et Fred nous propose un couplet. Voilà. Déjà, trouve le vainqueur avant de proposer un couplet.
4: Attends, une semaine.
0: Moi, je peux t'en donner un.
3: C'est sa journée, celle-là. T'avais dit la journée de l'arc, c'est ta journée, notamment dans les deux dernières courses, où c'est deux gros handicaps.
5: Ouais, non, mais moi, je vous les laisse, ces courses-là, les gars.
4: On va moi aussi. Alors, on attend la semaine prochaine, parce que pour l'instant, c'est.
3: Non, mais t'as plutôt le flair là-dessus.
1: Et tu disais quoi, Lio? Je t'ai entendu.
0: Moi, si je devais faire un petit couplet, je ferais Daris Kalpana. Cette année, attention.
3: Ouais, moi, je ferais Idaho Tira et Gone Boy.
0: Gone Boy. La semaine dernière, on a été bon. On a dit Gone Boy.
3: Ouais, mais moi, j'avais pas donné Gone Boy.
0: Tout le monde l'a pas dit.
4: Dimitri, c'est vrai qu'ils avaient fait un petit duel.
3: Il a gagné, Lio, tranquille. En même temps, Inexcess Bleu est parti au galop et était disqualifié. Donc, tu peux pas trop juger quand même.
1: Pas savoir, en fait.
4: Et Franck Jo, que t'avais donné combien?
3: Franck Jo est quatrième pour une rentrée. C'était super bien parce qu'il est vraiment pas loin des trois premiers.
1: D'ailleurs, en parenthèse, hier, on avait les qualifs de l'UET, là, sur l'hippodrome de Vincennes.
4: On n'est pas eu dans le top actu, hein.
1: Non, mais c'est juste parce qu'il y en a un que j'ai hâte de revoir, là, le petit phénomène, là.
4: L'Hollandais, là, c'est ça?
1: Ouais, Fragolino.
3: L'Hollandais volant.
1: Ouais, c'est un peu ça, hein, parce que, il a battu la crème de tous nos chevaux, quoi. Donc, bon, Mac de Blary, peut-être pas au top de sa forme actuellement, mais je faisais une parenthèse, celui-là, j'ai hâte de le revoir. Il aligne les bâtons.
3: Il s'est baladé.
1: Ouais, et c'est quelque chose. Bon, en tout cas, pour revenir sur l'arc, plutôt Daris, voilà.
4: Pour l'instant, après, encore beaucoup de choses qui peuvent se passer en une semaine.
1: Alors, on n'a pas les partant définitif.
4: Les numéros de corde, attention.
1: Oui, c'est vrai, le fameux. On les a quoi, 72 heures à peu près.
4: Alors, pour la première fois, le tirage au sort sera effectué donc jeudi, mais pas d'habitude, c'est vers midi.
1: Oui, c'est ça.
4: Là, il sera effectué le soir à l'occasion de d'une soirée de lancement de l'Arc de Triomphe. Et ça sera donc vers 19h, 20h le tirage au sort.
1: Ok.
4: Jeudi.
1: Ok. Voilà. Je vous rappelle qu'on fait gagner nos places pour le Qatar, oui. 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

0: écroulé les places, c'est dimanche.
1: Il en manque que 4.
0: Voilà, c'est ça. Non, mais on en offre deux fois 5. Donc,
2: non, on a déjà pris 3, 4 avec Lionel. Ouais.
0: Excusez-moi, je suis obligé de tousser de temps en temps. 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Et on fait gagner 100 euros de bons à Paris. On va mettre le jeu concours, on l'a pas encore mis. 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On va le mettre juste après l'émission. On fera sur le quintet, parce qu'on nous le demande régulièrement quand on.
1: De demain.
0: C'est quand on le fait pas, parce qu'il y a des semaines où on le fait pas, mais on le fait quand même très souvent. On va le mettre sur X, sur le compte Twitter, 100 euros de bons à Paris. C'est vous donner votre pronostic sur le quintet de dimanche. Ceux qui ont le plus de chevaux à l'arrivée dans les 5 premiers, voilà.
2: Vous on a été sympa, parce que c'est peut-être plus simple demain qu'aujourd'hui, quand même.
0: On sait toujours que, au niveau du trop, parfois, c'est un peu plus hiérarchisé, puisque c'est au niveau des gains et non pas des handicaps.
2: Tout à fait.
0: Donc voilà pour ce qu'on fait gagner en tout cas. Qu'est-ce qu'on peut dire d'autre sur le Qatar? Et on a regardé la météo, t'as déjà regardé un peu là?
2: Aujourd'hui, je m'attendais à.
3: Prédo météo.
2: A priori, il devait y avoir pas forcément de pluie, mais j'ai vu là, ça a changé. Peut-être de la pluie en milieu de semaine.
0: Parce que ça joue.
3: Moi, j'ai vu ça. Hein.
2: Voilà. Et alors, on est trop loin, vous savez, la météo.
3: J'ai regardé à 7 jours, ils disent 21 et soleil.
2: Voilà, 21 et soleil. Et là, la semaine dernière, je me souviens que pile pendant la course, je crois qu'il y a eu
0: une
2: inverse. Non
0: ouais, c'est une espèce de petite pluie qu'il y a eu. C'est marrant sur les images, on ne la voit que limite sur la ligne droite.
2: Et on voit des belles photos au passage du poteau d'ailleurs.
0: Ok. Bon.
3: Ah, c'est vrai.
0: En tout cas, je vous rappelle qu'on vous fera vivre ça en direct sur RMC. Hein, le Qatar.
2: Je ne connais pas l'horaire, mais c'est vers 16h en général.
0: Bah, en général, oui. Mais on aura un dispositif spécial normalement pour toute la journée. Voilà, on parlera des courses RMC, mais c'est pareil. On parlera du Qatar de Triomphe. Tout au long de la journée, dimanche prochain. Que dire d'autre encore là-dessus avant d'accueillir notre invité, notre premier invité? Qu'est-ce qu'on peut dire d'autre?
2: Si on n'a pas cité peut-être un cheval qui s'annonce dangereux et dont l'entourage est assez confiant, c'est Maltese Cross qui a gagné le Grand Prix de Paris sur le parcours 2400 mètres. Donc potentiellement, ça peut faire partie des favoris. Et actuellement, d'ailleurs, chez nos amis bookmakers anglais, c'est tout simplement le deuxième favori derrière Darryl.
0: Ouais, on vous fera un point. Suivez bien les articles RMC sur rmcsport.fr. On fera un point dans la semaine de bookmaker. On va faire un petit détour du côté de Bakou avec le Grand Prix d'Azerbaïdjan. On va retrouver de nouveau Jean-Luc Roy. On a vécu le départ avec toi, Jean-Luc. Est-ce qu'il y a eu des changements depuis?
4: Eh bien oui, Dimitri, effectivement, nous sommes dans le 9e des 51 tours de ce Grand Prix d'Azerbaïdjan à Bakou, tracé d'un peu plus de 6 km, extrêmement rapide dans la partie qui se termine. Eh bien, c'est Russell, le poleman, qui est en tête pour le moment. Il a creusé un écart avec sa Mercedes d'un peu plus de 4 secondes sur la McLaren d'Oscar Piastri, qui avait pris un excellent départ depuis la deuxième ligne de la grille. Et puis, c'est Verstappen qui a effectué une remontée météorique. Il était parti loin, Verstappen, 8e sur la grille. Il est déjà 3e, il a dépassé son équipier Isaac Hadjar qui se tient bien avec l'autre Red Bull. Il est 4e, le français. Il était parti 4e sur la grille. Derrière, on a la Ferrari de Charles Leclerc au 5e rang qui a un peu plus de difficultés parce qu'elle manque de vitesse de pointe, manifestement, cette Ferrari. Et puis la McLaren de Lando Norris derrière, le champion du monde en titre, Lewis Hamilton, est 7e devant un autre français, Pierre Gasly, 8e avec l'Alpine. Et puis Colapinto et Berman, pour le moment, Esteban Ocon est 13e.
0: Merci beaucoup Jean-Luc, à tout à l'heure. 13h20, vous êtes dans les courses RMC. Si vous venez de nous rejoindre, on va accueillir notre premier invité. On va parler de plein de choses avec lui, je l'espère. Gabriel Linder, c'est avec nous en direct sur RMC. Salut Gabriel et bienvenue.
5: Bonjour, vous allez bien?
2: Bonjour Gabriel.
0: Bah, très bien. Bonjour Gabriel. Avec Lionel Charbonnier, Frédéric Kita et Mathieu Zaccanini, on est là avec toi Gabriel. Tu es où là en ce moment? Est-ce qu'on peut te demander?
5: Oh là, je suis dans un relais château à côté de chez moi où on déjeune avec des clients.
0: Ouais. D'accord, comme ça c'est précis.
2: Oui, pendant ce temps-là, on t'interrompt en plus.
0: Est-ce que tu leur as donné des gagnants pour ce week-end ou pas?
5: On va le faire sur AMC, on sera mieux.
3: Ouais, bien joué ça, Gab.
0: Vas-y Matt, garde la main.
3: Garde la main, je voulais juste revenir un peu sur le quintet. Là. Il y a Blue Borana numéro 2, hein, Gabriel, avec 2 victoires consécutives. Qu'est-ce que t'en penses? Bien remis?
5: C'est un cheval qui a été très très bon à 3 ans et on a du mal à arriver à retrouver son niveau. Je sais pas trop pourquoi. Et là, depuis qu'il est revenu de ses vacances, on a retrouvé le cheval aussi bon qu'il y a 3 ans. Du coup, je suis pressé de le voir dans ce genre de quintet. Maintenant, c'est plus ça, il sera mis en terrain lourd. Hein. Donc là, c'est plus. Je pense que c'est pas un gros quintet malgré tout. Donc je le vois quand même faire l'arrivée. Mais pour gagner, on peut peut-être être barré par le terrain.
0: D'accord.
5: Et voilà. Et après, on a la grande course de haie sur 4003 en terrain lourd là, dans 3 semaines. Ça va être son vrai premier objectif. Mais là, il doit faire l'arrivée quand même.
3: Ouais, il doit quand même dans les 5. Ça se passe bien.
5: Ouais. Maintenant, il peut manquer un petit peu d'expérience par rapport à des chevaux qu'on lui mettait, mais ouais.
3: Et ouais. Mais par contre, t'as aussi Gardons le sourire.
5: Ouais.
3: Ça, c'est quand même très bien. Aussi.
5: Ouais, bah, c'est un vieux bon cheval. Il a bien couru l'autre jour. Il a fait une bonne rentrée.
3: Cinquième, ouais.
5: Il est bien placé en valeur handicap. C'est pour ça que je le cours là. Je suis assez confiant avec ce cheval-là. Ouais.
3: Ouais. Ouais, c'est vrai que, en plus, c'est un peu une course sympa, là. Il y a que 8 partants, mais il y a du bon monde.
5: Bah, c'est bon chevaux. Tu sais, c'est des handicaps préférence plus 60. Du coup, ça fait que automatiquement, c'est limite des chevaux de liste de.
3: Ouais,
5: groupe.
3: C'est ça, c'est plutôt listé.
5: Voilà. Le gagnant de la course, là, il va aller sur les groupes après, il n'aura pas de choix. Donc, voilà, c'est la F2 de la Formule 1.
3: C'est ça. Mais c'est bien résumé, ça.
5: Putain, mais j'avais pas vu, je croyais que c'était à 15h le Grand Prix, là.
0: Bah non, t'es en retard, justement, mais RMC, pendant que tu déjeunes, mais RMC en même temps avec tes clients, hein. Comme ça, t'entendras.
3: Pour les châteaux, là.
0: T'entendras Jean-Luc Courac qui va te commenter ça.
5: On va mettre la télé.
0: J'ai pas regardé, t'as d'autres partants, là, Gabriel, parce que je.
1: Non, un rendez-vous
3: Il y a un brainstorming là qui se prépare.
0: Bon, oui, vas-y, Gabriel.
2: Il y a Cran aussi demain.
5: Ouais, Cran encore s'il a une bonne chance. Mais là, je ne suis pas trop armé pour l'instant. Je dirais à Max de me rappeler quand je serai chaud bouillant.
0: Et tu parles de Maxima Bolin qui est à la prod là, de l'émission. C'est ça qui t'a appelé.
3: Mais donc, ta meilleure chance du week-end, Gabriel, s'il faut un peu se mouiller, on va dire, c'est peut-être Gardons le sourire.
5: Ah, Blue Bonora, je suis quand même chaud. Ouais. Ah. Ouais. Honnêtement, si j'avais un terrain lourd, je serais confiant.
3: Ouais. Ah ouais, putain, énorme. Ok. Pour le coup,
5: moi, dans mon pronostic, j'ai mis Quelle Story en numéro 1.
3: Okay. Ah oui.
5: Et après, en numéro 2, je sais plus, mais je me suis mis en 3.
0: Eh ben, c'est bien, tu nous fais le paper, comme on dit, tu nous fais le papier.
2: Je crois que Dimitri, toi, tu l'as mis en tête, Blue
0: Bonora. Ouais, je l'ai mis en tête, mais je sais pas.
2: On n'avait pas les infos.
0: J'avais pas les infos, mais je l'avais mis en tête. Ouais, mais c'est ouvert quand même.
2: C'est très ouvert.
4: Continuez, vous êtes en train de faire ma feuille de match.
3: le teasing, non, mais moi, je suis bien le petit couplet Blue Bonora avec interdit de jeu dans cette course.
5: C'est interdit de jeu, j'ai mis en deux.
3: Ah bah voilà, les grands esprits se rencontrent.
0: Ouais, bah, ouais, exactement. Et bah tu vois, il y a combien? Il y a 11 euros. Ouais, c'est pas mal. Hein,
3: ça fait un beau couplet là si elle est bonne. Ah, oui. Il y a 8 et 11.
5: C'est un quintet plutôt excitant à jouer, je pense. Il y a plein de choses à faire, à mon avis.
0: Eh ben écoute, justement, on va essayer de le faire.
3: Magnifique.
0: On va te laisser et on va essayer de le faire.
3: Et bon appétit.
0: T'es au top. Merci, Gab. Bon appétit. T'es au top.
5: Merci.
0: Bisous.
4: Salut, Gabriel.
0: C'est pas mal, ça. On a des premières infos.
4: Oh, je suis mort.
0: Ça m'a donné faim, mais.
3: Je sens que Lionel, il a bien bricolé en écoutant l'interview.
4: Mais non, mais j'avais fait ma feuille, mais tout a été dit.
3: Ouais, mais voilà. Elle était en corrélation avec ce que disait Gabriel.
4: Ouais, il y en a qu'un qui n'a pas été cité. C'est mon pénalty.
3: Mais Blue Borana et Interdit de Show, t'avais mis, toi.
0: Eh ben, justement, teasing.
4: Oui.
0: T'en parles pas de ton penalty. On va attendre justement une petite respiration. Ok, 13h24 dans les courses RMC. Dans un instant, on revient justement. On entendra notamment le penalty de Lionel pour le quintet du jour.
3: On l'attend avec impatience.
0: 15h15, le péno qui courra. L'info, c'est dans 5 minutes, mais même pas. Allez, à tout de suite.
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0: Deuxième partie des courses RMC. Si vous venez d'arriver, bah, bien joué. Voilà. Vous êtes sur RMC. Bien joué, bienvenue. Voilà, 13h28 dans les courses RMC. On parle de chevaux de course. Vous avez loupé des infos. Mais vous inquiétez pas. On a eu Gabriel Linder juste avant qui était très chaud sur pas mal de chevaux. Si vous voulez réécouter juste avant de pouvoir jouer d'ailleurs, à 14h, vous avez le podcast des courses RMC qui est en ligne. Donc, vous loupez rien. Vous pouvez réécouter juste après. Dans un instant, on va faire la feuille de match, les infos de Mathieu, les infos de Fred. Mais on va faire un détour par le Grand Prix d'Azerbaïdjan avec Jean-Luc Roy, bien évidemment, qui nous tient au courant de. Bah, combien de, le nombre de tours, je regarde, on doit être au 14e à peu près. Et ça dit quoi, Jean-Luc, sur la piste là pour l'instant?
4: C'est exactement ça, Dimitri. Nous sommes sur le 14e des 51 tours de ce Grand Prix. Et pour le moment, eh bien, George Russell, le poleman, est toujours leader avec près de 7 secondes d'avance sur la McLaren d'Oscar Piastri. Alors je rappelle que le leader est équipé de pneumatiques médium. On devrait entrer dans la fenêtre de ravitaillement bientôt. Hein. Pour ceux qui sont équipés de pneumatiques soft, c'est le cas de Piastri qui bloque un petit peu. Maintenant, Verstappen était juste derrière. Tout comme Adjar d'ailleurs. Les deux Red Bull bien alignés au 3e et 4e rang. Mais Verstappen est équipé de médium et Adjar de pneumatiques. Sauf derrière, on a la Ferrari de Charles Leclerc 5e, également en pneumatiques les plus tendres. Et puis on a Lando Norris avec des médiums et la McLaren. Hamilton est 7e, Gasly toujours excellent 8e, donc deux Français dans les points, hein. Adjar 4e et Gasly 8e. Colapinto est 9e et Berman 10e. Quant à Kimi Antonelli, tu le sais, le leader du championnat, parti loin sur la grille 16e, il est déjà remonté au 11e rang et revient à bride abattue maintenant sur Oliver Burman.
0: Merci beaucoup Jean-Luc. 15e tour à venir en tout cas avec ce Grand Prix d'Azerbaïdjan. Tout de suite, 13h29 dans les courses RMC, on va accueillir notre invité.
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0: Allez, on enchaîne avec un deuxième entraîneur, Mickaël Seor, qui vient nous rejoindre sur RMC après Gabriel Linder. Salut Mickaël.
19: Bonjour, bonjour tout le monde.
0: Salut Mickaël. Eh Mickaël, oui. Bon bah là c'est un opposant, hein, Gabriel Linders, hein, puisque t'en présentes 4 là dans le quintet du jour. Est-ce que tu vas réussir quand même à la gagner avec un des 4, tu penses? Question un peu directe.
19: Hein. J'espère. J'espère. C'est pas le nombre qui fait gagner les courses, donc voilà, j'espère que oui.
0: Ça c'est bien vrai. Tu pourrais en avoir 10 s'ils sont en dessous du favori, c'est sûr que tu peux ne pas la gagner. C'est
4: Et
0: sûr.
4: Quelle est ta meilleure arme, Mickaël?
3: Bah c'est quelle story favori?
19: Oui, je pense que c'est Calstory. Voilà, il a montré sa forme récente. Enfin, très sincèrement, je détache pas ni l'un ni l'autre entre lui et Rock'n'Roll, mais j'irai un peu plus vers Calstory à cause du poids, parce que Rock'n'Roll, il a 72 kilos. Voilà, je sais pas s'il est vraiment très très porteur. Même s'il a déjà fait l'arrivée avec 70-71, mais je suis pas sûr qu'il soit assez porteur pour gagner sous 72 kilos. Et c'est pas une question de valeur, hein. Sa valeur, il est compétitif à sa valeur, on le sait. Donc, il peut gagner à cette valeur-là. C'est juste une question de poids porté.
3: T'as Mickaël, j'ai envie de dire, t'es un peu l'entraîneur des records à l'obstacle, parce que j'ai remarqué ces derniers temps, t'engages des chevaux en mode super puissance dans les courses. 6, 7, c'était quoi le record une fois, là encore 4 aujourd'hui. C'est un choix de ta part volontaire ou alors c'est le manque d'engagement?
19: Alors.
3: C'est une question, c'est pas une question piège du tout.
19: Surtout qu'en fait, je comprends même pas le sens réel de cette question.
3: Ah mince.
19: Mais ce que je veux dire, c'est que c'est pas une question. Je veux dire, les chevaux, s'ils étaient chez plusieurs entraîneurs différents, les chevaux qui sont à leur valeur, ils ont des quintés à courir, il y a 45 000 à gagner.
20: c'est les courses, alors oui, qui sont difficiles à gagner parce qu'il y a 16 partants, ouais, mais c'est les plus belles courses. Enfin, je veux dire, voilà, quand on est en dessous du niveau des groupes, c'est les plus belles courses à courir et on a envie de les courir. Donc, s'il était chez d'autres entraîneurs, ils courraient tous les quintés. Ou alors, il serait bien stupide de pas les courir. Donc, moi, quand j'entraîne un cheval et pour un propriétaire, qu'il soit différent, pas différent, si les 4 chevaux doivent aller sur les handicaps, ben, ils vont sur les handicaps. Alors oui, c'est sûr que Mossy Hall, j'aurais préféré être en deuxième épreuve, mais, en réalité, c'est les courses à courir, les handicaps.
3: Non, non, mais tu as fait raison, Michel.
20: Hein, l'argent à la filière, donc,
3: je la pose, on va dire, enfin, vraiment de manière
20: très. Personnellement, je ne cherche pas que. Oui, non, j'ai bien compris, mais je ne cherche pas ce record-là.
3: Oui, oui.
20: Mais, non, mais ça m'amuse de les faire, en tout cas. Ça m'amuse quand même.
3: D'accord.
20: Ça m'amuse quand même parce que, bah, encore une fois, c'est assez critiqué. Donc,
3: assez critiqué, moi, je vois pas pourquoi, par contre. Enfin, tu vois, c'est ton choix, mais je trouve au contraire, ça fait des pelotons un peu plus denses.
20: Bah, non, exactement, oui, mais je pense que c'est bien vu par les joueurs.
3: Ah, oui, carrément.
20: Ce qui m'intéresse le plus, c'est de faire plaisir aux joueurs et que les joueurs ils aiment les courses et que voilà, donc de ce point de vue là je suis très content de pousser sur sa course.
0: Bah, c'est surtout l'avantage, et moi je peux me permettre, t'es un entraîneur qui parle, alors à la limite si t'en as 4 ou 5, oui, c'est tant mieux parce qu'au, oui, moins on a les infos sur les 5.
3: Ouais, c'est vrai.
0: Non, mais voilà, je préfère le dire parce que
21: excusez-moi,
0: ouais,
21: les gars, c'est
0: donc c'était, ça c'est
21: quoi,
0: mon avis,
21: la question, j'ai pas entendu.
3: Non, Lionel, c'était pas une question, c'est que Michael Serrant qui est, voilà, l'obstacle ces derniers temps, j'ai vu, et bah, je pense que tout le monde l'a remarqué, et moi je trouvais les parieurs ils étaient plutôt même favorables, ils étaient contents qu'il avait engagé dans des compétitions 3 4 5 chevaux dans la même course.
0: Il n'y en a pas.
3: Mais non, mais il n'y en a pas.
21: Ah ouais, ouais. C'est non, mais parce que. Non, non, parce que je vois déjà, tu sais, il y a des gens qui disent, ah bah, on ne va pas engager notre cheval parce qu'il y a le Serrore, parce qu'il y a le Nicole, parce qu'il y a ci, parce qu'il y a ça. Je trouve ça complètement stupide, personnellement. C'est pas parce qu'eux, ils ont des bons chevaux et tout, qu'il ne faut pas engager son cheval, parce qu'ils peuvent être battus, même par toi, si tu penses que tu n'as pas une bonne chance. Et si tu cours jamais, bah, bien sûr qu'ils vont tout gagner. Donc pour moi c'est, et ça reste du sport, et que même s'il y a, si tu te vois derrière eux, et ben bah, t'es pas à l'abri de te surprendre toi-même d'avoir fait du bon travail et que ton cheval se fasse une bonne performance, donc et c'est ça le sport. Donc quelles que soient les courses, pour moi, même si on pense être barré, pour moi faut y aller. À partir du moment où on a bien entraîné son cheval, il va bien prendre la course. Si on a bien fait son boulot, il y a pas de souci.
0: Ouais, et puis je te dis,
21: et ça fait plus de partants.
3: Bah, ça fait plaisir, Lionel. T'as raison.
20: Et puis on le voit aussi dans les quintés, même si je dis tout à fait tout ce que je pense. Bah, on a bien vu que des fois je me trompe et que c'est pas ce cheval-là qui gagne, c'est l'autre cheval. La semaine dernière, j'ai annoncé que Jardin Pâture, pour moi, c'était le gagnant de la course. Attention, j'ai quand même annoncé que Silver des Carrés à 25 ou 40 contre 1, j'ai annoncé qu'il courrait très bien et qu'il serait à l'arrivée de la course. Mais je m'attendais pas à voir Silver des Carrés, bah, Jardin Pâture. Donc.
21: Exactement.
20: Concrètement, si les deux sont pas chez moi, je vais pas dire, ah, j'y vais pas parce que t'as Jardin Pâture, là. Donc, voilà, les chevaux sont là, c'est leur programme, c'est d'aller là-dessus. Et même si je continue de penser que Jardin Pâture est meilleur que Silver des Carrés, bah, l'autre jour, c'est Silver des Carrés qui a gagné sa course et qui a mérité de la gagner.
21: Exactement. Donc, et est-ce voilà, que tu peux te tromper aujourd'hui? Est-ce que aujourd'hui tu peux te tromper en disant bah, t'as pas nommé Shazam et il pourrait faire l'arrivée?
20: Shazam, je pense qu'il peut faire l'arrivée parce qu'il est vraiment au top de sa forme. Que les 3009, le terrain pas trop lourd d'Auteuil, ça va lui plaire. Franchement, je profite plus de la forme que de la marge. Voilà, je pense que celui qui a vraiment le plus de marge en valeur, c'est Kelsori. D'accord. Mais je vous dis encore une fois, Shazam, il est au top de sa forme. Et le coup d'avant là, à Auteuil, dans une deuxième épreuve, il est quatrième, battu tête par Le Colombard, qui a aussi
21: attaqué
20: dans les Andes. Et ce jour-là, j'avais pas le meilleur des parcours. Donc, s'il a le meilleur des parcours aujourd'hui, en tout cas, je suis assez confiant de le voir bien courir et être dans les 5. Mais toutefois, si il est 6-7e qu'il a donné son cœur, je serais quand même très content de lui.
0: Ben surtout Shazam, là,
20: il
0: on
20: m'a
0: voit,
20: déjà
0: là.
20: Apporté énormément de satisfaction.
0: Il a plutôt une bonne musique à l'heure actuelle.
20: Voilà.
0: Vous l'avez celui-là ou pas?
2: Oui, Shazam. Oui.
0: Ouais, ok. Bon, il était facile. Après, t'as d'autres représentants ce week-end, Mickaël. Je sais pas si t'en as.
2: Il y a le roi de la ville, notamment.
0: Ouais, tu peux en détacher 60. Un ou deux. Ouais, attends,
3: c'est une blague.
20: Ouais, Laurent David, je suis très confiant. Alors, j'aime beaucoup les trois chevaux que je cours là-dedans. Faut pas, le produit ciel a fait une très mauvaise rentrée, mais ça s'est mal goupillé. Aujourd'hui, on va la remonter derrière. Elle est capable à ce point-là de faire l'arrivée. Lord Raffle, qui manque d'expérience, manque de métier. Première fois handicap, je trouve qu'il est plutôt bien passé au poids. Donc très intéressant.
0: Ouais.
20: Mais, voilà, avant le coup, j'ai une préférence encore pour le roi David, parce que c'est le vieux tonton qui connaît ça parfaitement.
0: Okay.
20: Il a encore un terrain qu'il aime. voilà, je sais que le vieux, s'il a envie, il peut être très très dur à battre quand il a vraiment envie. Donc, j'ai un petit penchant pour le vieux.
3: Et moi, je reviens juste sur une question, Mickaël, par rapport au quintet. Est-ce que tu as fait le papier ou pas du tout? Tu as regardé que t'es représentant? Et s'il y a quelqu'un qui a un cheval qui ressort?
20: Je fais pas vraiment, vraiment le papier parce que la plupart des chevaux, on les connaît.
3: Oui.
20: Donc, une fois qu'on sait que nos chevaux sont à nos valeurs, qu'ils sont compétitifs ou pas compétitifs, c'est tout ce qu'on a à savoir en soi. Et surtout que là, c'est des vieux, en fait. Des vieux qu'on a vu courir toute l'année, etc. Donc,
3: ouais, tu les connais par cœur. D'accord.
20: Ouais, on les connaît par cœur. Voilà, on sait que Blue Borana, c'est une chance. Robin Hill, très décevant l'autre jour. Les Ayers aujourd'hui, voilà, on sait pas trop. Interdit Dieu, j'avoue que je le préfère en stick. Loufast, ça fait un petit moment qu'il fait pas ses cours. Mais sur d'anciennes terres, voilà. Naruto, qui a été un des chevaux favoris, la diète à Clairefontaine, qui a mal couru, qui fait une saison plutôt très mauvaise, et qui vient de gagner son stick. Contre Naruto, attention. Galant Chabat, enfin voilà, il y a vraiment pas mal de chevaux qui ont des chances. Mais j'ai pas vu en tout cas avant le coup un cheval pris 4 kilos de moins qu'est-ce qu'il est capable de faire.
3: D'accord. Okay. Bon, voilà. C'est très bien résumé. Merci Mickaël, à chaque fois.
0: Ça veut dire que l'handicapeur a fait son boulot là.
3: À peu près.
20: Je crois qu'il le fait pas trop mal. Après attention, hein. Faut pas oublier qu'il y a 80% des entraîneurs qui veulent lui couper la tête et que ce soit l'IA qui prenne sa place. Hein. Là, j'ai entendu quand même. C'est pas très sympa ça.
3: Non, c'est le chat GPT.
0: Ouais.
3: C'est
0: l'handicapeur, ça va être Claude. C'est Claude qui va choisir.
20: Très sincèrement, on se plaint souvent, enfin, chaque entraîneur, enfin, tout le monde se plaint de sa valeur à un moment donné, machin, etc. Mais c'est pas le métier que je voudrais faire.
3: Ouais. Ah oui, c'est pas facile.
0: Voilà. Allez, Mickaël.
3: Ah, compliqué le métier.
0: Merci, Mickaël.
3: On va te laisser. Merci beaucoup, Mickaël, d'avoir été.
0: Bon week-end, bonne chance, Mickaël. Merci.
20: Merci,
0: au revoir, Mickaël.
20: Au revoir.
0: On a eu Gabriel Inders, on a eu Mickaël Serreur. Bon, on enchaîne, on est pas mal. Et on a Lionel Charbonnier. Eh oui, c'est pas fini. Quand il y en a plus, il y en a encore. Lionel, on t'écoute tout de suite pour ton analyse.
21: Ma feuille, elle est faite.
0: Ah ouais. Attends, on lance le jingle d'abord avant que.
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0: La parole est à toi, Lionel. C'est parti.
21: Alors, je vous avoue que j'ai changé au dernier moment. Par contre, tout était mis. J'aurais pu vous mettre. Parce que j'avais mis Shazam en pénalty, je vais le mettre en coup franc et je passe le numéro 2, Blue Borana, en pénalty.
0: Ok. Blue Borana pénalty,
21: voilà.
0: Les deux.
21: Voilà, tout a été dit. Ensuite, le 6 en engagement, parce que dernière fois, il est second de la course de référence. Là, il a pas bougé de poids, rien. Tous les feux sont verts. Pour moi, quelle story. Je trouve que c'est très bien engagé. Et puis, en bruit de vestiaire, pourquoi je vous donne en bruit de vestiaire? J'aurais pu le mettre en pénalty, mais je mentirais à nos auditeurs et à vous aussi, puisque en fin de compte, d'un bruit de vestiaire, ça serait un bruit de studio ou un bruit de téléphone. Puisque c'est Interdit de jeu, le numéro 5, qui m'était proposé par Matt, qui m'a dit attention, ils sont vraiment chauds, son jockey est très très chaud, c'est un cheval à plus de 20 contre 1. Bon, apparemment, faut y aller. Donc, je vous le mets en bruit de vestiaire ou en bruit de plateau, si vous voulez.
0: C'est pas mal, ça.
21: Et il a même été cité, tout à l'heure, par Gabriel, hein. Donc, le numéro 5 interdit.
3: Oui, il l'a mis en deux.
21: Donc, pour moi, c'est le, 2, 8, 6. Et 5.
0: D'ailleurs, l'engouement dessus on le voit bien parce qu'il est à 12 euros maintenant.
3: Donc, ça va continuer à baisser. Oula,
21: ça descend vite.
0: Ça met des grandes valises.
3: Il y aura 10.
0: Mais oui, c'est un quintet, il descendra pas beaucoup plus. Hein. Très bien. Les gars, on construit le quintet autour de ça. Bon, on a à peu près les mêmes choses.
3: Je pense qu'on est d'accord avec la feuille de match de Yo.
0: Ouais.
3: Tu peux être d'accord, visiblement.
0: Qui mettre en tête sur tout ça? Qui mettre en tête?
3: Interdit de jeu. Bon, allez-y, jusqu'au bout de la...
0: Interdit de jeu, le numéro 5, en tête. Deuxième position, Blue Borana ou Kelstory. Kelstory, quand même, peut-être.
3: Allez.
0: Blue Borana, le numéro 2. Ensuite, on a Rock'n'Roll, Shazam.
3: Rock'n'Roll, l'a acheté?
0: Il n'y a pas besoin de le citer. Il l'a fait pour nous, Mickaël.
21: Il a juste peur qu'il ne soit pas porteur. Il a 72 kilos.
0: Il peut terminer.
3: On le met en fin de combinaison, quoi.
21: Ouais, exactement.
3: Bon, Shazam, je rachète très bien le 4. Je ne sais pas si on a la place. Robin Hill, je ne sais pas ce que vous en pensez.
0: On peut le mettre, mais derrière, après l'As. Là, on a déjà les 6. En tout cas, si tu me parles des 6, ça nous donne 5, 6, 2, 8, 4 As. Voilà, si tu veux un chrono, ça fait 5, 6, 2, 8, 4 As pour le quintet du jour. Et comme le disait Mickaël, et on le pense aussi, y a Naruto aussi, le 9, ça peut être un danger.
2: Il y a du monde, mais bon, c'est le quintet.
0: Il y a du monde. 5, 6, 2, 8, 4 as, mais on conseillerait peut-être en jeu gagnant placé, interdit de jeu. Voilà, peut-être en.
3: En simple placé, parce que pour l'instant, ça fait entre 4 et 5.
0: Quoi qu'il en soit, simple placé, mais la petite pièce gagnante, pourquoi pas, parce que tant qu'à faire, vu qu'il est confiant, un espèce de 80-20, vous voyez, enfin, vous mettez 20%
2: partagez la mise.
0: 20%.
3: Ouais, voilà, sur une base de 10, 2 gagnants, avec une cote de 10, ça ferait 20. Et 8 placés fois 4.
0: Voilà, je donnais une idée, voilà. Mais ça peut être
3: très intéressant.
0: Ça peut être une répartition comme ça sur interdit de jeu. Vous avez d'autres jeux là du week-end à donner ou on attend un petit peu là
2: Écoute, moi c'est plutôt demain, donc peut-être attendre.
3: Moi j'en ai maintenant.
0: On t'attend demain.
2: Voilà. Non, mais ça, on en parlera demain.
0: À demain, Fred, bonne journée.
3: Moi dans la 8ème aujourd'hui à 18h10.
2: Ah, tu vas jouer contre Mickaël ou pas?
3: Non, je vais recoupler gagnant placé. Ah. Donc gardons le sourire, le 7 et le numéro 1, Magic Marvel.
0: Allez, c'est t'as les numéros s'il te plaît, Matt.
3: 1-7.
0: 1-7,
3: j'ai rien. 1-8, 1-7.
0: 800-807, couple les gagnants placés. Et on attend demain. Ouais. Lionel aussi, pareil, on attend.
21: Demain.
0: On attend demain.
2: On revient demain.
21: Non, bon, ça se trouve, on a le même.
2: Peut-être.
0: Ouais, peut-être.
2: Il y a des belles courses, Vincent.
0: Ok, il y a aussi une belle course dans le Grand Prix d'Azerbaïdjan. Voilà, puisqu'on retourne voir Jean-Luc Roy tout de suite avec un point. Alors, on n'est pas encore à la mi-course, hein, Jean-Luc, mais on approche tout doucement de la mi-course.
4: Absolument, Dimitri, on s'en approche puisque nous sommes dans le 22e des 51 tours et voilà, les premiers arrêts au stand se sont produits. C'était le cas pour Carlos Sainz qui est parti un peu attardé sur la grille parce qu'il a eu 5 places de pénalité. Il était bien qualifié, 9e, mais il avait pas respecté les drapeaux jaunes, donc il est parti 14. Il vient de s'arrêter pour monter les pneumatiques soft, les plus tendres, et on assiste justement à une résistance des pneumatiques qui est incroyable, hein. Les pilotes s'en étonnaient avec leurs ingénieurs puisque pour le moment, Russell en pneumatique médium après 21 tours compte plus de 8 secondes d'avance sur la McLaren de Piastri en pneumatique soft. Piastri qui est attaqué par la Red Bull de Verstappen mais sans jamais avoir trouvé l'ouverture. Et derrière, eh bien, Isaac Hadjar, dont la monoplace est équipée également de pneus tendres, est juste dans la boîte de vitesse de la machine de Verstappen. Donc les deux Red Bull à l'attaque de la McLaren. Ensuite, eh bien, on a un écart de 3 secondes environ. Et puis la première des Ferrari, celle de Charles Leclerc qui est 5e en pneumatique tendre. C'est le cas aussi de Lewis Hamilton avec la Ferrari. Et puis on a Lando Norris avec la 2e McLaren, 7e. Pierre Gasly avec l'Alpine, toujours brillant, 8e devant Colapinto, 9e. Et Kimi Antonelli avec la 2e des Mercedes, le leader du championnat du monde, parti 7e et déjà remonté 10e. Voilà, on va entrer maintenant dans la fenêtre des arrêts au stand avec des pneumatiques qui bizarrement tiennent beaucoup plus longtemps que ce que Pirelli avait prévu.
0: Si vous voulez en tout cas avoir la suite de ce Grand Prix d'Azerbaïdjan et les dernières infos dans les courses RMC, restez bien sur RMC. On revient dans quelques instants avec notamment un entraîneur qui va succéder les deux autres qu'on a eu. C'est Philippe Boutin qui va venir nous rejoindre, qui va parler de son cheval dans le quintet de demain à Vincennes. Et les dernières infos pour jouer justement à Vincennes, c'est tout de suite sur RMC. À tout de suite.
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4: La dernière partie des courses RMC, vous faites bien d'être encore avec nous puisqu'on continue à vous donner des infos pour le week-end, pour jouer dans les courses hippiques et en apprendre plus. Hein, évidemment, on vous invite à aller sur un hippodrome. Hein, d'ailleurs, il y a toujours plein d'hippodromes le week-end. Hein. Là, aujourd'hui, on a parlé évidemment d'Auteuil qui est un peu la vitrine avec le Quintet. Mais quand vous allez demain en province, vous avez beaucoup d'hippodromes. Hein. N'hésitez pas à aller sur les sites, que ce soit France Gallo ou les sites Le Trot, pour aller voir les hippodromes en activité. Il y en a toujours une vingtaine hein, par dimanche. Hein, on ne se rend pas compte, mais partout en France, il y en a une vingtaine. Donc, je ne vais pas tous vous les citer. Bon, je connais ceux qui sont en Normandie, mais bon. Je vais quand même les donner. Il y a Évreux et Gournay-en-Bray. Voilà. C'est cadeau. Sinon, qu'est-ce que je voulais dire? Bah oui, on va parler du Quintet de demain. Allez, tout de suite, c'est parti.
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4: Nous allons à Vincennes demain avec les trotteurs. On a beaucoup parlé de galopeurs et d'obstacles. Et demain, on a un Quintet sympa avec des chevaux qu'on connaît bien. C'est des vieux tontons, mais il faut encore la faire. Hein. Philippe Boutin va pas me contredire, à mon avis. Et il vient nous rejoindre. Salut Philippe et bienvenue sur RMC.
5: Bonjour à vous.
4: Oui. Bonjour Philippe. Bon, Philippe. Bonjour Philippe. Vieux tonton Jim Duplessis, mais incroyable, hein. Fait toujours ses courses.
5: Oui, il fait partie des vieux tontons maintenant. Désormais, on peut l'appeler comme ça.
6: Il a 10 ans.
4: Ouais, mais bon, il est bon quand même.
5: Il a 10 ans. Voilà, maintenant, il y a quand même des 7 ans, des J, il y a deux générations en dessous. Voilà, mais bon, Jim Duplessis, il a eu quelques interruptions dans sa carrière qui font que je pense qu'il est encore là. Et puis après, j'ai essayé de le préserver du mieux que je pouvais. Maintenant, s'il est toujours là, c'est parce qu'il a encore, malgré qu'il ait 10 ans, il a encore un mental de genou.
6: C'est vrai qu'il est bien engagé. Et puis, il avait bien gagné à Vincennes au printemps, notamment. Donc voilà, il peut quand même jouer un premier rôle demain.
5: Et c'est vrai que quand on regarde son papier dernièrement, c'est pas terrible. Mais bon, j'ai fait l'impasse de l'été parce que j'avais rien à courir. Il faisait très très chaud. Après corde à droite, on oublie parce qu'il veut plus, il a jamais trop voulu tourner à droite, mais là il veut plus du tout. Il a pris 400 000 euros en fait corde à gauche, donc voilà.
6: Ouais.
5: Et sur 417. C'est une course que j'ai préparée.
4: Et Philippe, tu mets Eric Raffin sur le sulky.
5: Ouais, justement, j'ai demandé à Eric. J'ai prévu déjà mon coup. Il y a déjà un petit moment. j'avais demandé à Eric.
4: T'es mis sur le dossier.
5: Je sais que t'as des chevaux, il a plein de bons chevaux à driver, hein, notamment Omarland.
4: Bah oui, il aurait pu driver.
6: Il avait gagné, 10 jours avant avec Omarland.
5: Oui, mais moi, j'avais déjà demandé avant, et j'ai dit, tu me le drives. Et voilà, avec Eric, on est potes, en plus, d'être professionnel, j'ai dit, tu me le drives. De toute façon, je vais pas t'embêter longtemps avec mon petit Gims. Et voilà, je t'essaye de te mettre ça au point. Et pourquoi Eric Raffin? Parce que il a pas son pareil pour le faire avancer.
4: C'est vrai que les stats sont bonnes avec lui. Hein.
5: Ah ouais, non, ouais, carrément. Avec lui, il se transcende. Donc, voilà.
4: Eric se transcende avec Gims Duplessis
6: ou l'inverse?
5: Non, c'est
7: non, l'inverse.
6: Ouais. Les deux.
5: Mais en plus, Eric, il l'aime bien. Parce que ça peut être un pilote, mais voilà, faut pas oublier que ça reste des humains quand même et ils ont des chevaux qu'ils aiment bien.
4: Plus que d'autres,
5: voilà.
4: Voilà, et lui, c'est il est dans les chouchous.
5: Parce que ce qui est génial avec Gims Duplessis, parce que c'est proprement dit, c'est un super cheval. C'est surtout un mental de guerrier qu'il a, plus que de la classe. Et ça c'est exceptionnel.
4: Ouais, c'est vous plaisant.
7: On s'attache plus à ces chevaux-là.
5: Oui, parce que quand vous savez que des fois vous êtes un petit peu court et tout, mais ils en remettent un coup de collier. C'est comme tout sportif. Hein. Tout sportif, ouais. Vous savez que vous êtes un petit peu court et puis vous arrivez à accompagner les bons. C'est presque plus beau que de voir le crack qui gagne.
4: Bien sûr.
5: C'est mon point de vue à moi, mais et on est obligé de respecter.
7: Je crois qu'on est beaucoup comme ça.
5: Je pense, ouais. Ouais. Et voilà, donc ça se respecte. Maintenant, il faut que Gims, il ait son mental, parce qu'il me fait voir quand même qu'il a 10 ans. Mmh. Je suis obligé de modifier mon travail avec lui. C'est comme tout grand sportif, vous avez le talent, mais on peut pas infliger une charge de travail comme quand vous êtes jeune et fougueux. Donc il faut s'adapter à tout ça.
7: Modifier, ça veut dire quoi? C'est être plus à l'écoute. Il sait ce qu'il doit faire. Oui. Il sait un petit peu. Et donc, on le respecte. Enfin, c'est pas qu'on respecte pas les autres. C'est pas ce que je veux dire. Mais on est plus attentif. On dit, on lui fait plus confiance. Voilà, dans ses humeurs du matin, entre guillemets.
5: Lui, c'est un gentil.
7: Ses envies.
5: Mais ouais, des fois, ça. Moi, voilà, je m'adapte à lui. Je varie les plaisirs, comme on va dire. Et il travaille plus souvent, mais avec des faux moins forts que lui. Donc, il a toujours l'impression d'être bon. En gros, on essaye de bluffer un peu. Donc en fait, j'augmente la charge de travail sans aller vite. Le problème, c'est que ce qu'on est en train de vivre là depuis pas longtemps, depuis un an ou deux, là, on va dire, les courses, elles vont de plus en plus vite. Et malheureusement, ouais, c'est pour ça qu'on voit de moins en moins de vieux chevaux, parce que c'est compliqué, parce qu'il faut qu'ils marchent encore plus vite qu'il y a quelques... Pas longtemps, hein, je vous dis, il y a deux, trois ans. Et il n'y a pas de secret. Hein. Si vous voulez aller très vite en course et être très fort, il faut travailler fort. Ouais. Donc, c'est la jeunesse. Donc, voilà, j'en suis avec Gims. Je vais l'écouter. Il ne va pas courir beaucoup désormais, à mon avis. Je pense qu'après le meeting d'hiver, je vais arrêter avant qu'il me dise non. Je suis vraiment à son écoute.
8: C'est beau ça, d'entendre ça, Philippe.
7: Une belle dernière.
4: Juste en 10 secondes, Philippe. En parlant de jeunesse, demain, vous avez aussi dans la deuxième course le 10 Match Bocnov, dérivé aussi par Écrafin, qui a gagné déjà à Vincennes. C'est une première chance aussi?
5: Je pense. Il a couru une fois à Vincennes, il a gagné. Demain, je le défère que derrière. Simplement parce que moi, c'est ma politique. Hein. Je vais essayer de le préserver. Donc, je vais le déférer des 4 le plus tard possible. Mais ouais, comme vous dites, c'est un cheval qui ressemble à la relève. Hein.
4: Ok, très bien. Parfait. Merci beaucoup, merci. Philippe. On vous laisse.
7: Merci Philippe, beaucoup. Bravo.
8: Et je mets une petite parenthèse. Vas-y, ça fait plaisir. On a un message d'un mec qui est à Uppsala, un parieur, donc en Suède.
4: Ah oui.
8: Et qui dit qu'il est fan des courses RMC. Donc ça fait plaisir. Ah ouais. Il nous a écrit. Alors il dit qu'il est passionné d'un professionnel qui s'appelle Patrick Johansson. Il me le précise dans le message. Voilà. Et il est calé dans son sauna et il dit bonne émission à toute l'équipe.
4: Et voilà, sympa.
6: En direct de Suède.
4: Mais non, on n'est pas dans le sauna.
9: C'est pas mal, ça dit. Donc, si on nous écoute jusqu'en Suède.
8: Donc dans les langues, je me suis dit, faut que je le mentionne.
9: Ça doit être pas mauvais si nous nous écoute jusqu'en Suède. En tout cas, on va essayer de pas le décevoir puisqu'on va s'occuper du quintet là.
8: Ouais. Bon, ça fait plaisir. Vous êtes très content d'entendre que voilà, on nous écoute à l'international dans les courses.
9: Il s'appelle comment?
8: Il s'appelle Étienne.
9: Et ben on lui fait un petit coucou, Étienne.
8: On l'embrasse.
9: Il nous écoute. Qui vous voyez gagner demain?
6: Le 12, Jet Express.
9: Ok, bon, on le retire. Alors ensuite on va prendre qui?
7: Le 8. La moustique. Le 8 au Marland. Retire-le aussi.
9: Je rigole. Il faut qu'on se dépêche.
8: Le 12, au vu de sa forme actuelle, Jet Express en tête.
9: C'est ton préféré aussi?
8: Ah ouais, de loin.
9: Jet Express. Il a été battu par qui la fois?
8: J'ai pas la ligne. Oui, mais enfin, Marland, moi j'avais joué au Marland, donc j'étais content.
9: J'avais joué Jet Express qui a fait une drôle de course.
8: Ah oui, voilà, c'est la finish énorme. Mais au Marland, il était très costaud, tête et corps.
9: Ouais, c'est vrai.
6: Mathieu Abrivard a appelé pour remplacer Philippe Dejar.
9: C'est rare que Philippe il laisse. Il est mis à pied, ouais, j'allais dire. C'est rare que Philippe il laisse quand même Mathieu Abrivard. Enfin, qu'il laisse quelqu'un, pardon, un pilote. Et que Mathieu Abrivard soit associé au cheveux de Philippe. Ok, et Lionel, je t'ai pas entendu, pardon.
7: Le 8 au Marland. Moi je disais le 8 au Marland et peut-être, je sais pas ce que vous en pensez, le 4 Colbert.
6: Souvent quatrième, donc c'est pas mal.
9: Ce que j'allais dire à la Paul Ploquin, c'est-à-dire capable de trouver une bonne place à cote intéressante. Le 4. Ensuite, donc j'ai j'ai 4, 8, 12, 15 dans l'ordre du programme.
7: Ah oui. Et Gims, faut pas l'oublier. Hein.
9: Gims. Je viens de dire 15.
6: Oui, il vient de
8: mettre Gims du Plessis.
9: C'est celui-là, c'est 15.
7: Pardon, excuse-moi, mon poulet. J'allais t'étriper.
9: Je me suis pris une agression en direct.
6: Le frontal dans le museau. Et il y en a une qui peut refaire parler d'elle, non? Le 9, jongleuse de lune.
9: Moi, je suis pas terrible. Moi, je prendrais Dayak surtout, mais bon.
6: Dayak, prends Dayak.
7: Dayak, oui, t'as raison.
8: Ouais, Dayak, c'est très régulier, quoi, ça trotte.
9: Ouais, j'aime bien Dayak. Et t'as dit qui joue blouse de lune?
8: Moi, j'aime bien Iguane de Caponnet.
9: Ah, bah là, faut se mettre d'accord, les
7: gars. Bah voilà, c'est fait.
9: Parce que là, j'en ai 7. Si on rajoute les deux, là. Jongleuse de lune et Iguane de Caponnet, ça me fait 7. Faut aller vite, les gars.
8: Jongleuse, moins en forme, quand même.
9: Ah, non, pas en forme. Iguane, c'est pas mal. Allez, en tête, on met qui? Je vous écoute.
8: Bah, le 12, Jet Express.
9: Allez, le 12.
6: Le 8.
9: Le
6: 15, allez.
8: Le 15 en 3.
9: Le 15. Ensuite, le 4. Le 4, bien vu. Dayak, le 2. Et
8: Iguane de Caponnet.
6: prenez le 3 en 6.
9: 12, 8, 15, 4, 2 et 3. À retrouver sur le Facebook et le Twitter des Courses RMC. Si vous n'avez pas eu le temps de noter, vous inquiétez pas, c'est affiché. Vos pénaux vite pour demain.
6: Allez, écoute, vite demain. Donc, la troisième course à Vincennes, le 10, Nobel du Rip qui redescend de catégorie en jouant simple gagnant. Ensuite, le numéro 9 dans la cinquième course, la Luna des Forges, à jouer en simple gagnant aussi. Vous pouvez me faire un report avec le 310, 412 Jet Express et 509 la Luna des Forges. Report gagnant, allez hop.
9: Très bien, très bien noté. Lio, est-ce que tu en as d'autres ?
7: Moi, je joue contre Fredo dans la Réunion 3. Le numéro 4, non-stop de foot.
9: Ok.
8: Ah non-stop. Oui, il y a des bons bruits sur ce cheval.
9: Non-stop de foot.
8: Oui.
7: Toi, tu m'as la ruche. C'est marrant, peut-être ça. Peut-être de groupe 1.
9: Tu rajoutes quelque chose ou pas ?
8: Ça, c'est du très lourd. Bah non, mais je suis d'accord avec Lionel, le non-stop de foot, très
9: estimé. Il peut battre le petit Nobel ?
8: Il est très estimé.
9: Ok. La Dream Team, on fait tout de suite au Grand Prix d'Azerbaïdjan. On va revoir Jean-Luc Roy à mi-course.
10: Oui, Dimitri, mi-course passée même. Nous sommes au 29e des 51 tours de ce Grand Prix. Il faut bien reconnaître qu'il se passe pas grand-chose, hein, parce que George Russell est au commandement, le poleman. Il a creusé un écart de 11 secondes maintenant sur le deuxième, qui est toujours Oscar Piastri avec la McLaren. Lui est serré de près par les deux Red Bull de Verstappen et Isaac Hadjar sur des montes pneumatiques différentes. Et pour le moment, eh bien, les Red Bull ne sont pas parvenus à placer une attaque sur Piastri. Donc les positions ne bougent pas derrière. On a les deux Ferrari bien rangées également, celle de Charles Leclerc qui est à 4 secondes et demie d'Hadjar, et puis celle d'Hamilton qui est 7 secondes derrière, et puis l'autre McLaren, celle de Norris, est 7e. Pierre Gasly avec l'Alpine est toujours 8e devant Kimi Antonelli qui revient, toujours sa remontée, parti 16e, il est 9e, le leader du championnat du monde, le jeune Italien. Colapinto est 10e. On a eu l'abandon des deux Aston Martin, malheureusement, celle de Stroll et celle d'Alonso. On va peut-être enfin changer les pneumatiques dans quelques tours, Dimitri.
9: Merci beaucoup Jean-Luc, merci la Dream Team pour les courses RMC.
6: Merci, à la semaine prochaine.
9: Merci Lionel, merci Fredo.
8: Bisous à tous.
9: Merci Matt, à la semaine prochaine évidemment, 13h-14h avec les Quintin Prix Lac de Triomphe. Restez bien sur RMC parce que pour la suite du Grand Prix d'Azerbaïdjan, ça sera dans l'Intégral Sport avec Christophe Cessieux dans quelques instants. A tout de suite.
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5: RMC, il est 14h. Dans un instant, le début de l'intégral sport avec au programme la suite du Grand Prix de Formule 1 d'Azerbaïdjan. Nous sommes à mi-course et puis nous attaquerons également la quatrième journée de Top 14 qui débute à 14h30 avec le match entre l'USAP et l'UBB. Mais tout de suite, on va prendre des nouvelles, des infos et notamment de la visite du pape à Paris. Les infos, c'est tout de suite avec Sophie Tussaud. Bonjour Sophie.
18: Bonjour Christophe, bonjour à tous. La place de la Concorde et les Champs-Élysées Noir de Monde dans une heure, le début de la messe géante du pape devant 600 000 fidèles rassemblés pour l'occasion avant cette célébration. Léon XIV va descendre les Champs-Élysées. Ce matin, il s'est rendu à l'Institut catholique. Il a également visité un centre d'aide aux exilés et a plaidé l'importance du vivre ensemble dans la dignité et la paix. Après un été caniculaire marqué par de violents incendies, des marches pour le climat aujourd'hui un peu partout en France, 260 rassemblements pour réclamer un plan d'urgence et des mesures fiscales, une mobilisation marquée par un accident à Clermont-Ferrand, une voiture a forcé le passage, 4 personnes ont été légèrement blessées. C'est un nom de Donald Trump, le président américain refuse la proposition iranienne qui vise à rouvrir le détroit d'Ormuz sous 7 jours. Information du Wall Street Journal, toujours selon le journal américain, Donald Trump envisagerait une reprise des frappes en Iran après les élections législatives de mi-mandat en novembre. Le quintet se déroule sur l'hippodrome d'Auteuil à 15h15 dans la discipline de l'obstacle. Voici le pronostic de Dimitri Blanc-L'Œil de la Dream Team des courses RMC. Son favori est le 2 Blue Borana, son outsider le 11 The Must. Il est 14h02 sur RMC, c'est Intégral Sport avec Christophe Cessieux.
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5: Bonjour à tous et bienvenue, c'est l'Intégral Sport, votre rendez-vous avec les directs du samedi et du dimanche après-midi. Vous ne raterez rien évidemment de ce magnifique week-end de sport avec, dans un instant, nous allons partir pour Bakou. Et une fois n'est pas coutume, un grand prix de Formule 1 qui se déroule un samedi. Nous sommes en plein cœur de la course, on va retrouver Jean-Luc Roy dans un instant. Nous allons également évoquer la quatrième journée de Top 14 qui débutera dans moins d'une demi-heure maintenant à Perpignan par le match entre l'USAP et l'UBB. De Laïc va m'accompagner toute l'après-midi. Salut Yann.
8: Salut Christophe, salut à tous.
5: Avec de très belles affiches cet après-midi. Celle-là pour commencer, avec un UBB, on le verra un petit peu diminué hein, par l'absence de certains. Certaines stars ne seront pas là cet après-midi sur la pelouse d'Aimé Giral. Il y aura d'autres rencontres un peu plus tard dans l'après-midi. Et puis, nous vous parlerons des événements qui se dérouleront un peu plus tard dans la journée, avec notamment la finale de l'Euro de volley entre la France et la Pologne. Ce sera ce soir. Également les championnats du monde de cyclisme avec la course en ligne féminine qui débutera dans une heure maintenant du côté de Montréal. Nous serons avec Maria Azé qui nous parlera des garçons, mais également de la course fille qui est en cours actuellement. Les garçons, ce sera demain après-midi et demain soir à suivre là aussi dans l'Intégral Sport. Et dans un instant, nous allons également revenir sur la victoire de l'équipe de Zinedine Zidane, les Bleus qui se sont imposés 1-0 hier soir et qui remporte donc une première victoire pour un premier match. Ce n'était pas arrivé un sélectionneur français depuis Aimé Jacquet, donc ça remonte à très très loin. Mais tout de suite, le direct, la Formule 1 avec ce Grand Prix d'Azerbaïdjan. Nous sommes en plein cœur de la course et nous sommes avec Jean-Luc Roy, mais il me semble qu'il y a une safety car qui vient de sortir et qui a donc cassé un peu l'allure, cassé l'ambiance, mon cher Jean-Luc.
9: Absolument, salut mon Christophe. Nous sommes au 34e des 51 tours de ce Grand Prix. Faut reconnaître qu'il se passait pas grand chose là jusqu'au 31e tour. Le leader, eh bien, c'était George Russell, le poleman, qui avait creusé une avance de 11 secondes à peu près avec sa Mercedes devant la McLaren d'Oscar Piastri, qui était serré de près par les deux Red Bull de Verstappen et Hadjar. Verstappen qui avait gagné 5 places quand même, qui était parti 8e. Et puis là, évidemment, à l'occasion de l'arrivée de ce safety car qui dure encore, ça devrait pas trop tarder maintenant pour avoir ce restart pour environ une quinzaine de tours, puisque nous sommes au 34e des 51 tours. Et bien tout le monde s'est arrêté évidemment au stand, les pneumatiques n'ont pas été dégradées, pas été usées. C'est d'ailleurs très étonnant puisque Pirelli avait prévu que les pneumatiques soft devaient durer entre 16 et 18 tours. Et bien tu vois, on a été jusqu'au 31e tour, donc Russell le leader. Et évidemment, à la faveur du safety car, il y a eu un regroupement. On a Piastri juste derrière avec la McLaren et des pneumatiques médiums. Et puis Verstappen qui lui a échangé les médiums pour des softs, il est troisième. Hadjar à l'inverse derrière, eh bien, était parti en soft, il a donc des médiums, il est quatrième. Et puis les deux Ferrari de Charles Leclerc et Lewis Hamilton, cinquième et sixième, équipés de pneumatiques médiums. Pierre Gasly, excellent septième également avec l'Alpine, pneumatique soft. Et puis Kimi Antonelli, remonté comme une balle lui, un peu plus difficilement quand même qu'à Monza, mais il est maintenant huitième. Je rappelle qu'il est parti 16e après sa sortie en qualif. Lando Norris, qui a fait tout à l'heure un tout droit avec la McLaren, se retrouve 9e et Colapinto prend le point de la 10e position. Burman est 11e, Lawson 12e et Ocon 13e. Voilà pour ce
5: alors,
9: point.
5: On a vu Jean-Luc un Hadjar à l'attaque derrière Verstappen, il l'aurait bien doublé, mais évidemment il y a des consignes d'équipe et on ne double pas Verstappen, maître Max. Et pourtant Hadjar avait l'air plus rapide, il trépignait derrière, il demandait, vous êtes sûr, moi j'ai des bons pneus, hein, je pourrais le doubler, hein, mais il n'a pas été autorisé.
9: Et oui, et voilà, parce que lui était parti avec les pneumatiques soft, qui sont manifestement les plus performants et qui durent. Et Verstappen était, lui, avec les médiums, et donc il était à la limite de l'exploitation des médiums. Et puis, on l'a bien vu, les Red Bull manquent de vitesse de pointe, hein, ça c'est très clair. Même si la FIA nous a dit que le meilleur moteur, c'était le moteur Ford des Red Bull, on a bien vu que c'était pas le cas, puisqu'ils sont incapables de dépasser en ligne droite, et notamment la McLaren de Piastri, qui était juste devant, qui est équipée d'un moteur Mercedes également. Hein. Donc, comme tout le monde le dit, évidemment, à part la FIA, ce sont évidemment les moteurs Mercedes qui sont les plus performants. C'est le cas de Russell et c'est le cas d'Antonelli notamment.
5: Très bien, Antonelli, 8e, il n'a pas pu remonter comme il l'avait fait il y a quelques semaines. Là, ce sera plus compliqué pour lui de remonter aux toutes premières positions de ce Grand Prix qui va redémarrer sans doute dans un instant, car la safety car est en train de s'effacer. On va suivre peut-être ce nouveau start avec toi dans quelques instants, Jean-Luc, parce qu'il peut se passer des choses. Toutes les voitures ont été regroupées derrière la voiture de sécurité, même si Russell semble quand même le plus rapide. Il l'a montré tout au long du week-end. Mais peut-être d'autres vont pouvoir tenter leur chance et essayer de se doubler dans les secondes qui viennent. C'est toujours un moment important lorsque la voiture de sécurité s'en va, Jean-Luc.
9: Ah oui, c'est très important, c'est un véritable restart. Hein. Puis là, effectivement, comme on l'a vu, tout le monde est équipé de pneumatiques neufs. Je rappelle encore une fois cette alternance, ce panachage, en quelque sorte. Et voilà, on nous annonce que le safety car va se retirer à l'issue de ce tour, à l'issue du 35e. Ce sera donc effectivement un rush de 15 tours, un nouveau restart avec Russell, leader en pneumatiques soft. Donc a priori, il devrait pouvoir maintenir son avantage. Il va bénéficier des pneus les plus performants. Et puis Piastri avec les médiums. Alors là, à mon avis, il va avoir du mal à résister à la Red Bull de Verstappen équipée de soft. On va voir si l'autre Red Bull, celle d'Adjar équipée de médium, quatrième, va pouvoir résister, je l'espère, aux deux Ferrari de Leclerc et Hamilton équipés également de médium. Et puis Gasly est en soft également. Donc tu vois, cette monte pneumatique va être extrêmement déterminante dans les tours qui viennent, parce qu'évidemment les soft, tu t'en doutes bien, ont une meilleure adhérence donc au moment du restart. Et puis les voitures ont été considérablement allégées en carburant maintenant, puisque je le répète, nous sommes à 15 tours de l'arrivée maintenant de ce Grand Prix d'Azerbaïdjan à Bakou.
5: Bon, la voiture de sécurité a l'air bien en piste, donc on reviendra te voir dans quelques instants lorsqu'elle disparaît de la piste et laisse les fauves se livrer à eux-mêmes. À tout de suite, Jean-Luc, pour la suite de ce Grand Prix d'Azerbaïdjan, donc disputé sur le circuit de Bakou. 14h11 sur RMC, vous l'avez vécu hier soir sur RMC, la première des Bleus de Zinedine Zidane qui se sont donc imposés un but à zéro. Ça n'a pas été si simple que ça en Turquie. Antoine Brown nous a rejoint. Salut Antoine. Ouais, un match compliqué pour l'équipe de France. Il a fallu attendre la 54e minute de jeu pour que Kylian Mbappé libère cette équipe qui a dominé, il faut bien le dire, la formation turque, mais qui a eu du mal un peu. On a un peu essuyé les plâtres hier soir.
8: Ouais, tout à fait. Hein. Après, il faut dire que la pelouse du stade d'Izmit, c'était un petit peu un champ de patates. Hein, si on

0: de flottement, voilà, le protocole est allé plus vite que ce qu'il attendait. C'est là on voit que le nouveau staff des Bleus et Zidane doit encore un peu se roder, c'est un peu un apprentissage. Bon, en tout cas, la victoire, c'était le plus important, et malgré tout, Zinedine Zidane l'a concédé en après-match, il y a encore beaucoup de travail.
1: C'est pas parfait et on va essayer justement de continuer à s'améliorer et à faire les choses pour pouvoir s'améliorer. Le message, c'était tout simplement de prendre du plaisir, être ensemble, faire les efforts comme équipe et ce qu'on a fait. Je crois que c'était plutôt satisfaisant de ce côté-là. Et puis après, les individualités qui font la différence. Mais content de cette première, bien sûr. Bon, voilà, c'est mieux de commencer par une victoire.
0: Ouais. C'est sûr, hein, que c'est mieux. Ça permet en tout cas à la France de virer en tête de son groupe de la Ligue des Nations avec la Belgique qui, elle, est allée s'imposer 2-0 en Italie.
2: Ouais, ça fait du bien de voir cette équipe et Zizou là, l'idole de tout un pays, redevenir et devenir sélectionneur de l'équipe de France. On sentait toute sa joie sur son visage hier soir.
3: Ouais, Ben, hein. Toute sa joie à lui, mais toute notre joie à nous.
2: Bien sûr.
3: Parce que c'est quand même une icône du sport français, du football français. Et c'est vrai qu'on est tous impatients et qu'on a envie. Même les joueurs, quand on les voit s'entraîner, quand on voit quelques images de l'entraînement, on sent qu'ils sont appliqués, on sent qu'il y a une humeur particulière parce que, il a bercé aussi leur enfance. Pas pour tout le monde, parce qu'il y en a qui sont nés après 98 quand même.
2: Oui, il y en a un paquet qui était pas né lorsqu'il a marqué ses débuts de la tête. Hein.
3: Voilà, ils le connaissent tous par rapport à tous ses exploits, toute sa
2: carrière. Ils ont tous joué avec lui au jeu vidéo, au FIFA. Ouais. Alors justement, parlons de cet enthousiasme généré par l'arrivée de Zidane qui a fait rêver les fans français qui étaient quelques-uns hier soir en Turquie. Hein.
0: 300 quand même, c'est pas mal. Hein. C'était pas facile de se faire entendre dans ce stade d'Izmit où il y avait beaucoup de monde et pas facile pour les Français de faire du bruit. Il y avait notamment des membres des Irrésistibles Français, hein, qui sont arrivés longtemps avant le match. Ils ont déployé un drapeau bleu, blanc, rouge avec le visage, hein, de Zinedine Zidane et puis une banderole Bienvenue Zizou. Voilà, c'est aussi montré, hein, qu'on accueille le nouveau sélectionneur. Voilà, tous les supporters, toutes les générations, vous le disiez. Et donc oui, ce n'était pas le match le plus grandiose de l'histoire des Bleus, on l'a dit. Mais bon, ce n'est pas grave, hein, pour les supporters français présents en Turquie, ils n'ont pensé qu'à Zidane.
4: C'était très très bien, on a gagné, donc on est très heureux d'avoir gagné. Et merci Zidane, on croit en toi et on espère aller très loin avec toi.
5: Très très grosse émotion. Franchement, il est resté debout presque tout le match. Il a mené cette équipe et je pense qu'on a fini par le lui rendre avec ses 3 points. Et maintenant, on se donne rendez-vous lundi en Belgique.
0: Et lundi en Belgique, ce sera malheureusement sans Kylian Mbappé. Hein. C'est un peu, Christophe, le gros point noir de la soirée. Kylian Mbappé qui est sorti donc à la 59e minute, 5 minutes après avoir ouvert le score. Il s'est blessé sur sa frappe au genou gauche. Il a donc quitté le groupe. Il manquera les 3 prochains matchs de l'équipe de France en Ligue des Nations et va donc être à disposition du staff du Real Madrid. La décision a été prise très rapidement, hein, puisque Zidane l'a annoncé directement après le match en conférence de presse.
1: Les nouvelles ne sont pas bonnes puisque Kylian va devoir rentrer. Il a une lésion tendineuse faite au genou, donc on va pas prendre de risque. C'est malheureusement un petit souci, mais voilà, il va devoir rentrer.
0: Et l'information, hein, ce matin, c'est que Kylian Mbappé ne sera pas remplacé.
2: Pas remplacé, d'accord.
0: Ouais,
2: la fédération... On a assez de monde comme ça pour...
0: La Fédération Française de Football l'a annoncé. On sait que sur les réseaux sociaux, pas mal de supporters pensaient notamment à Thauvin, voilà, qui est performant avec Lens, hein, depuis plusieurs mois. Mais donc non, Kylian Mbappé ne sera pas remplacé. L'équipe de France va donc poursuivre ce rassemblement sans son capitaine. L'ensemble du staff et des joueurs sont d'ailleurs en ce moment dans l'avion. Ils devraient atterrir d'ici quelques minutes à Bruxelles. Un entraînement à huis clos est prévu à 19h au centre d'entraînement de l'Union Saint-Gilloise, donc en vue de préparer ce fameux match face à la Belgique lundi soir.
2: Lundi soir, ce match donc face à la Belgique. Merci beaucoup Antoine. Donc des nouvelles de Kylian Mbappé, malheureusement indisponible pour plusieurs semaines. Il a quitté le rassemblement de l'équipe de France et il n'est pas remplacé. C'est l'information principale de ce début d'après-midi. Nous repartons à Bakou. Alors, il devait y avoir une fin de safety car, mais du coup, il y a une nouvelle safety car, mon Jean-Luc. Que s'est-il passé entre-temps ?
6: Ah bah écoute, notre ami Franco Colapinto, l'Argentin, a fait un strike, on appelle ça comme ça, tu sais. C'est-à-dire qu'il a freiné au panneau beaucoup trop tard. Il se trouvait en fin de peloton au moment du restart et il a freiné, il est venu percuter son équipier Pierre Gasly, malheureusement. Et ça a éliminé également la McLaren de Lando Norris, donc 3 en tête à queue et ça va être l'arrêt. Voilà, l'abandon pour Colapinto, c'est pas la partie la plus glorieuse là de sa carrière de pilote de Formule 1, hein, au jeune Argentin. Là, on sait que effectivement, il y a parfois un déferlement de haine et de violence sur les réseaux sociaux quand il arrive un problème. Mais là, quand c'est lui qui vient virer son équipier, je ne sais pas trop ce qui va se passer. Puis Pierre Gasly est à pied apparemment également. Voilà, les deux Alpines éliminées. C'est le pire qui puisse arriver évidemment à une équipe, hein, dans le virage numéro 1. Donc Pierre n'y était absolument pour rien. Il était en train d'assurer sa position derrière les Ferrari. Il était remonté apparemment au niveau de Lewis Hamilton. Et puis il a été perdu.

0: percuté d'un coup par Franco Colapinto. Et voilà. Et lui, Pierre Gasly, est venu percuter Lando Norris. Donc, trois monoplaces éliminées d'un seul coup. Il y a eu un petit peu de friction également du côté des As de Ocon et Berman. Mais là, ça s'est passé plus proprement. Et évidemment, voilà, Pierre Gasly était évidemment vert de rage. C'est le peu de le dire parce qu'il hurlait dans sa monoplace. Heureusement, pas de blessés du côté des pilotes. On est donc à nouveau sous régime de safety car. Et puis il va rester donc une petite quinzaine de tours maintenant. Là toujours Russell devant Verstappen.
1: Jean-Luc, ça avait été chaud pour Gasly justement précédemment. Il y avait eu un problème avec Colapinto. Il avait reçu d'ailleurs des menaces sur les réseaux sociaux. Pierre Gasly qui avait été insulté, sa famille aussi déjà avec Colapinto. On peut pas dire que les relations soient au beau fixe quand même entre les deux pilotes. Hein.
0: Bah non, écoute, c'est vraiment n'importe quoi. De toute façon, là, il faut bien incriminer en l'occurrence les Argentins, les supporters argentins de Franco Colapinto, qui est un bon pilote, hein, qui a nettement progressé cette saison et vraiment qui s'est parfois hissé au niveau de Pierre Gasly. Mais dès que Colapinto a un problème, quel qu'il soit, avec un autre pilote, eh bien immédiatement, il y a des imbéciles, hein, il n'y a pas d'autre mot, tu sais, il y en a plein hein, sur les réseaux sociaux, qui viennent déferler et comme tu le dis, cracher leur haine, évidemment, de manière tout à fait anonyme. Et Pierre Gasly en a fait les frais, simplement parce que effectivement, les deux pilotes se battaient. Bon, bah après, ils se sont expliqués tous les deux dans le secret de l'écurie pour donner des consignes, mais là ça va pas améliorer les relations. Je pense que effectivement notre ami Briatore va s'arracher les quelques cheveux qui lui restent.
1: Hein. Ah bah oui, parce que là il a mis quand même les deux Alpines dehors alors qu'elles étaient en mesure d'aller décrocher des points, notamment Pierre Gasly. À tout à l'heure, Jean-Luc, donc Russell.
0: À tout à l'heure, oui, le safety car va s'effacer là.
1: Adjar, Leclerc et Hamilton dans cet ordre-là. Antonelli est remonté d'une place, il est 7ème. 14h19 sur RMC, voilà pour la Formule 1, on va y revenir évidemment, mais on va aller du côté de Perpignan, Aimé Giral, pour rentrer petit à petit dans le match entre l'USAP et l'UBB qui débutera à 14h30, premier match de la 4ème journée du top 14. À tout de suite.
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1: 14h23 sur RMC, l'intégral sport avec de la Formule 1 et avec du rugby au programme de ce début d'après-midi. La F1, c'est la suite et la fin du Grand Prix d'Azerbaïdjan sur le circuit de Bakou. La safety car s'est donc effacée. Il reste 10 tours encore à couvrir. On fait un point rapide avec toi, Jean-Luc.
0: Oui, effectivement, 10 tours à couvrir, tout pile. On est dans le 41e des 51 tours. George Russell est toujours leader, mais serré de très près par Verstappen, les deux pilotes étant équipés de pneumatiques soft. Et puis derrière, eh bien, c'est Isaac Hadjar qui a profité du tout droit de la McLaren de Piastri. Piastri était troisième, eh bien, il s'est raté au freinage du virage numéro 1. Il a tiré tout droit, ça a profité aux Français. Isaac Hadjar est donc sur le podium pour le moment, virtuel, à 10 tours de l'arrivée, à 9 tours maintenant. Il est troisième avec la deuxième des Red Bull à 3 secondes 8 exactement de Verstappen. Et puis on a la Ferrari de Charles Leclerc qui n'est pas loin, il est quatrième. Charles Leclerc, je rappelle que Hadjar, Leclerc et Hamilton sont équipés de pneumatiques médium, donc troisième Hadjar, quatrième Leclerc, cinquième Hamilton avec la Ferrari. Et puis attention à Kimi Antonelli, remonté sixième maintenant à la faveur de tous ces incidents. Il a gagné 10 places. Antonelli, il est équipé de pneumatiques soft et il est à l'attaque des deux Ferrari d'Hamilton et Leclerc, donc il faut s'attendre à le voir revenir dans ses derniers tours. Ocon est un excellent septième puisque lui a profité évidemment de l'élimination devant lui de Colapinto, de Gasly, de Norris. Et puis on a Berman huitième, Lindblad neuvième et Hülkenberg dixième.
1: Très bien, tout à l'heure Jean-Luc pour la fin de ce Grand Prix. 14h25, il est l'heure de s'intéresser maintenant au top 14 de la quatrième journée qui va débuter dans quelques instants sur la pelouse d'Aimé Giral avec ce premier match entre l'USAP et l'UBB. Donc Yann Delegue est à mes côtés, Yann, pour cette quatrième journée. Quelques belles affiches d'ailleurs. Tiens, on va les citer rapidement. À 16h30, vous suivrez les matchs entre Clermont et Castres, le Stade français et le leader lyonnais. Le Racing 92 opposé à Bayonne et Toulon qui affrontera Vannes. Hein, ça, c'est le match un peu de la peur entre le 13e et le 14e de ce top 14. Et puis ce soir à 21h, Pau, La Rochelle. Et demain à la même heure, Toulouse, Montpellier. Voilà une belle journée qui s'annonce. Hein. Qu'est-ce qui t'excite le plus là-dedans ?
22: Ouais, non, mais il y a des bons matchs. Bah, déjà, le dernier demain soir, c'est Toulouse-Montpellier. C'est quand même le remake de la finale, de la dernière finale.
1: Donc, ouais. C'est même si on nous dit que Montpellier va pas venir avec toutes ses forces. Hein. Ouais. On va en parler avec Julien Landry d'ailleurs, qu'on va accueillir tout de suite. Julien, salut Julien.
23: Salut Julien. Salut Christophe. Salut Yann. Salut à tous.
1: Ouais,
23: en plein stack ici à Aimé Giral.
1: Pardon.
23: Je dis c'est la stack dans Aimé Giral.
1: Ah ben bah oui, c'est un moment sacré, tu sais, moment important. Évidemment, ouais. Où tout le peuple catalan chante à tue-tête pour fêter son équipe de Perpignan. Oui, on parlait avec Yann de ce Toulouse-Montpellier. Est-ce que ce sera un vrai choc ou est-ce que, on en parlait la semaine dernière avec Johan Codulo, il aime pas faire tourner, mais bon, en l'occurrence, a priori, c'est pas l'équipe qui avait disputé la dernière finale qui sera alignée dimanche soir. Hein.
23: Non, effectivement. Et alors, Johan Codulo a dit, il n'y a pas de turnover. Alors, chacun joue sur ses mots. Oui. Mais il a lui-même reconnu en conférence de presse cette semaine que l'objectif, c'est d'être au maximum à la J3 contre l'USAP en termes de préparation physique et de faire donner du temps de jeu un petit peu à ceux qui n'avaient pas trop eu à la J4. Et malheureusement, la J4, ça tombe à Toulouse. Donc évidemment, c'est plus facile quand tu te déplaces à Toulouse de faire un peu tourner. Donc oui, il va laisser quelques joueurs qui ont déjà beaucoup joué au repos. On pense à Vunipola. Il va lancer quelques jeunes comme Welsh et Tabarro, replacer Picardo au centre. En troisième ligne, voilà, il va y avoir quelques innovations côté Montpellier. Mais n'oublions pas que la saison dernière, Montpellier avait envoyé une équipe bis, voire même C du côté de Toulouse. Ils avaient privé le Stade Toulousain du point de bonus offensif et ils avaient tenu le bras de fer pendant une heure. Donc on va voir s'ils sont capables de faire pareil demain. Mais bon, vu la démonstration toulousaine contre l'UBB il y a quelques semaines, les Montpellierains se déplacent évidemment en se disant qu'ils seront probablement plus la meilleure défense demain soir.
1: Ok, en attendant, le premier match qui nous intéresse, c'est celui qui va débuter dans quelques instants maintenant entre l'USAP et l'UBB. C'est vrai que cette équipe de l'USAP fait pas un si mauvais début de saison que ça. Il y a une victoire de match nul. Ouais. C'est mieux que l'année dernière déjà, Yann, au même stade de la saison. Hein.
22: Ouais, bien sûr, ils avaient commencé la saison de manière catastrophique l'année dernière. Non, là, ils ont une défaite à Paris, mais en prenant le bonus défensif. Ils sont victorieux chez eux contre le Castres Olympique. Ils ont une défaite un peu lourde effectivement de 50 points à Montpellier, mais Montpellier c'est costaud.
1: Ça c'était la semaine dernière.
22: Voilà, mais c'est un match très important pour l'USAP celui-là, parce que là, à un moment donné, l'USAP, s'ils ne veulent pas jouer les derniers rôles, c'est des matchs comme aujourd'hui qu'il faut gagner. Qu'on compte des gros, l'UBB c'est un gros, c'est aujourd'hui où ils doivent se convaincre que ils peuvent regarder en rond.
1: Il faut gagner les matchs à la maison de toute façon si on veut espérer ne pas être sous tension en fin de saison, Julien.
23: Oui, c'est pour ça que Laurent Labitte, même si Yann l'a dit, à Montpellier c'est compliqué, il n'a pas trop apprécié le visage de son équipe la semaine dernière du côté de Montpellier, où l'équipe était dans le coup jusqu'à 12-3, ils ont complètement explosé en deuxième période. Alors là aussi l'USAP avait fait un peu tourner et il n'a pas trop aimé ce qu'il a vu, il pensait qu'il avait un effectif un peu plus large et il y a des joueurs qui n'ont pas forcément répondu aux attentes. On pense notamment à Posolo Tulagi, dont on se pose vraiment beaucoup de questions ici en Catalogne, plus gros salaire du club mais qui déçoit de journée en journée, et il est d'ailleurs même pas sur le banc aujourd'hui. On nous a pas expliqué les raisons, mais voilà, Laurent Labitte a ouvert les yeux en tout cas samedi dernier sur la profondeur de son effectif. Et les Catalans n'ont pas gagné à l'extérieur depuis plus d'un an et ils savent que pour une saison moins compliquée dont on parle Yann, ça va passer forcément par rester quasiment invaincu ici à Aimé Giral, ou en tout cas rester proche de ses équipes. Ça fait deux ans que Bordeaux vient s'imposer ici et les Catalans savent que s'ils veulent pas plonger dans le classement, il va falloir s'imposer cet après-midi contre une équipe bordelaise évidemment remaniée avec pas mal d'absences. On pense évidemment à Mathieu Jalibert qui est pas là, à Jefferson Poirot, à Coleman, Moefana, Lamotte. Il y a aussi un petit peu de turnover de la part de l'UBB, mais les Bordelais aussi ont besoin de se rassurer par rapport à la dernière sortie qu'ils avaient fait du côté de Toulouse où ils en avaient pris 40. Voilà, il y a déjà pas mal d'absents finalement des deux côtés, seulement après 4 journées. Il y a du turnover, il y a de la gestion, il y a des bobos. Mais en tout cas, on va assister probablement à un grand match cet après-midi ici à Aimé-Giral, dans une cathédrale toujours aussi pleine, dans une ambiance toujours aussi chaude. Et le coup d'envoi est donné à l'instant par Hugo Reuss. On en parlera, mais on a beaucoup parlé de Louis Bielbiaré. Oui. L'ouverture, il est ménagé Bielbiaré encore aujourd'hui. Et c'est donc Hugo Reuss qui était à Perpignan la saison dernière et qui va mener l'ouverture de l'UBB.
1: Voilà, coup d'envoi a été donné. Oui, Louis Bielbiaré qui, en raison de la blessure de Jalibert, pourrait intéresser son coach à l'ouverture. Là, il y a Reuss qui fait l'affaire pour l'instant. Bien sûr, mais si Reuss se pétait à son tour, ce serait Bielbiaré qui pourrait devenir numéro 10. Est-ce que c'est une bonne chose, cette polyvalence pour toi, Yann?
22: Ouais, franchement, la polyvalence, c'est une très très bonne chose. Ça, c'est génial. Il faut savoir que Bielbiaré a été formé en numéro 10 hein, jusqu'à l'âge de 16 ans. Exactement, il jouait en numéro 10, donc il a un savoir-faire. Après, effectivement, il va manquer de repères. Sur ce que j'ai vu, sur ce que j'ai lu, il serait là pour dépanner sur quelques minutes.
1: Oui, c'est pas une reconversion.
22: Ouais, voilà,
1: c'est...
22: Exactement. S'il y a besoin de lui pendant 20 minutes sur un match, mais effectivement, il pourrait jouer en numéro 10. Mais j'imagine que déjà à l'entraînement, ils l'ont un petit peu testé à ce poste. Il a plutôt un bon pied, on le voit quand il joue des fois arrière. Donc oui, s'il a été formé à ce poste-là, je n'ai pas tellement de doutes sur ses performances, sur sa qualité de joueur. On sent que c'est un joueur qui voit les coups de toute façon.
1: Non, mais ce ne sera pas le cas cet après-midi, donc, puisqu'il non. a été... Il est même pas sur le banc, hein, des remplaçants.
23: Non, il est même pas sur le banc. Attention à Damien Penaud en bout de ligne, et qui va passer en touche. Alors on va vérifier que les touches soient bien signalées cet après-midi, contrairement à la semaine dernière, messieurs. Vous aviez eu quelques surprises. La première belle offensive des Bordelais sur le coup d'envoi, avec notamment Nicolas Deporter, le petit coup de pied dans le dos de la défense. Pour lui-même, il a récupéré ce ballon. On a été rapidement sur les extérieurs avec Damien Penaud qui a joué son 1 contre 1, mais qui a été poussé en touche. Les Catalans qui ont récupéré cette touche et qui vont pouvoir se dégager par Paolo Garbici, qui va trouver la touche. Mais non, oui, Louis Bielbiaré n'est pas sur le banc, un petit peu ménagé. Et puis il ne faut pas oublier aussi qu'il y a quand même une solution du côté de Bordeaux dont on ne parle pas encore. C'est Joseph Larague, fils de Julien Larague, exactement, ouais. Bien connu, qui est prêté à Béziers en ce moment, qui a joué d'ailleurs hier soir le derby Béziers-Narbonne remporté par les Biterrois, et qui est prêté par l'UBB. Et on sait que dans ces cas-là, les clubs peuvent rapatrier des joueurs prêtés. On se rappelle que l'année dernière, Toulouse avait récupéré Valentin Delpy, qui était prêté du côté de Colomiers, et qu'en cas de coup dur pour Hugo Reuss, il y aurait toujours la solution de rappeler Joseph Larague, ouais. Pour soulager aussi à l'ouverture, même si évidemment Bielbiaré est une solution. Mais voilà, oui, il y a quand même un joueur prêté du côté de Béziers qui pourrait faire l'affaire et dépanner que le temps de quelques semaines.
22: Ouais, je suis d'accord avec toi. Si vraiment il y a un souci avec Reuss sur une grosse blessure, je pense qu'il y a Patreon, le petit Larague. Et puis il y a une autre solution aussi, c'est Lucu qui joue de temps en temps numéro 10.
1: Ouais. Et puis attention, Jalibert, il n'est pas blessé jusqu'à la fin de la saison. Là, c'est quoi?
23: Non, 4-5 semaines. 4 et 6 semaines.
1: Ouais, 4 et 6 semaines quand même. Ouais, ça peut être long. 0-0 donc entre l'USAP et l'UBB. C'est l'UBB qui est à l'attaque, hein, qui occupe le terrain de l'USAP. Ils sont juste devant la ligne des 22, Julien.
23: Ouais, et ils vont même récupérer une pénalité. Ni Adams, l'homme qui s'occupe des buteurs, a déjà le tir entre les mains, a fait le geste des doigts pour montrer qu'il fallait prendre les points. Voilà, il va rentrer sur la pelouse avec le ballon et le tir, et les Bordelais vont prendre les points. Et d'ailleurs, c'est à noter, parce que on sait que le but est souvent partagé entre Maxime Lucu et Mathieu Jalibert en fonction de l'état de chacun. Et c'est donc Hugo Reuss qui va prendre le but. On l'a vu buter d'ailleurs la semaine dernière contre le Stade Français avec cette transformation en coin. Et les Bordelais vont donc probablement ouvrir le score. L'avantage, c'est qu'Hugo Reuss connaît bien ce stade, connaît bien le vent, et qu'il n'y a quasiment pas de vent cet après-midi à Aimé-Giral. Donc les conditions sont idéales, ouais, pour jouer. Mais oui, les Bordelais ont mis la main sur le ballon depuis 3 minutes déjà. Depuis le coup d'envoi, les Catalans n'ont pas réussi à sortir. Il y a eu cette sortie de camp un peu trop courte, hein, de Paolo Garbici, et derrière les Bordelais ont pu remettre leur jeu. Et là, Hugo Reuss, ce ballon qui s'élève et qui passe entre les poteaux, et voilà l'UBB qui va ouvrir le score ici à Aimé-Giral après 4 minutes. 3-0 pour les hommes de Yannick Bruch.
22: Voilà, score mérité, ouverture du score mérité pour les Bordelais qui faisaient le travail depuis le début du match. Ouais, depuis le coup d'envoi, non seulement ils sont dans le camp de l'USAP, mais en plus ils ont la possession du ballon, ils multiplient les temps de jeu, ils trouvent plutôt l'avancée. L'USAP s'est mis à la faute, ils sont sanctionnés. Voilà, maintenant l'USAP va taper ce coup d'envoi et va investir le camp de l'UBB. Donc maintenant, ça va être à eux de prendre le match en main s'ils veulent provoquer quelque chose.
1: On rappelle que l'UBB avait été sérieusement secoué du côté de Toulouse. On en parlait tout à l'heure avec Julien, avec cette large défaite 48-12 lors de la deuxième journée. Depuis, ils se sont remis la tête à l'endroit. Les Bordelais qui, on le sait, veulent briller en top 14, eux qui sont double vainqueurs sortant de la Champions Cup. 14h35, on va repartir quelques instants à Bakou. Nous sommes en toute fin de Grand Prix, puisqu'il reste 3 tours encore à couvrir, avec la victoire qui se dessine une nouvelle fois pour Russell, hein, qui a dominé de la tête et des épaules tout le week-end. Mais attention, parce que la pression de Verstappen se fait ressentir en cette fin de Grand Prix, Jean-Luc.
0: Absolument, Christophe, il est serré de très très près, hein, depuis le restart. Il y a 5-6 tours maintenant, avec Russell, donc sa Mercedes. C'était lui le poleman. Il était confortablement installé en tête jusqu'à la sortie du premier safety car au 31e tour, consécutive à la sortie d'Albon. Et puis évidemment, tout le monde est repassé par les stands, on a changé les pneumatiques, on est reparti en pneumatique soft pour Russell et Verstappen. Et Verstappen évidemment fait tout ce qu'il peut avec sa Red Bull pour essayer de décrocher enfin une victoire, hein. On rappelle que c'est la première saison depuis bien longtemps qu'il n'a pas remporté de Grand Prix, Verstappen, avec sa Red Bull. Et bien là, il est à quelques dixièmes seulement de la boîte de vitesse de la Mercedes, mais on voit bien que la Red Bull manque totalement de vitesse de pointe. Et ici, c'est évidemment capital, hein, puisqu'il y a une ligne droite de 2 km de long à Bakou qui ramène vers la ligne des stands. Donc pour le moment, Russell est toujours leader dans le 48e des 51e tours. Il compte une petite seconde d'avance sur la Red Bull de Verstappen. Et bien, on aurait un français Français sur le podium, hein, puisque pour Isaac Hadjar, et oui.
1: Il aurait pu monter sur la deuxième marche du podium, hein, si Verstappen l'avait laissé passer tout à l'heure, alors qu'il semblait plus rapide que son leader néerlandais. Mais bon, on a bien compris que chez Red Bull, il y a un premier et un deuxième pilote. Hein. Ce n'est pas le cas dans toutes les écuries, mais chez Red Bull, c'est une certitude.
0: Ah ben oui, c'est très clair. Et puis je te dis, c'était la monte pneumatique. Hein. On a bien compris qu'aujourd'hui à Bakou, il fallait les pneumatiques soft, qui étaient donc les plus tendres.
1: Il pouvait redoubler après. Il pouvait laisser passer son équipier et ensuite, avec ses softs, il aurait pu repasser et jouer la bagarre avec Russell. Mais bon, j'ai pas bien compris moi, leur truc.
0: Oui, bah en l'occurrence, effectivement, c'est les consignes de Red Bull, comme tu l'évoquais, puisque on a dit à Verstappen qui se plaignait de ses pneumatiques médiums, justement, disant je ne peux rien faire pour attaquer effectivement la McLaren qui était devant lui, celle de Piastri. Donc on a demandé chez Red Bull à chacun de conserver les positions jusqu'à la neutralisation, et à la neutralisation on a inversé donc les pneumatiques, on a monté les softs sur la Red Bull de Verstappen et les médiums sur celle d'Hadjar, et on voit bien la différence puisque l'écart est de 8 secondes maintenant entre les deux. Donc Verstappen toujours à l'attaque pour essayer de remporter sa première victoire de la saison à deux tours de l'arrivée. Hadjar qui tient solidement le podium maintenant, puisque la Ferrari de Charles Leclerc qui était quatrième, qui est toujours quatrième, lui aussi en pneumatique médium, était à quelques dixièmes seulement d'Hadjar. Et bien là, Charles Leclerc a levé un petit peu le pied avec la Ferrari, il est donc quatrième. Il précède Kimi Antonelli qui fait tout ce qu'il peut pour remonter, mais je crois que ça va être un peu juste pour le leader du championnat du monde. Le jeune pilote italien parti 16e, je le rappelle, est remonté au 5e rang maintenant avec la deuxième des Mercedes. Et puis on a Lewis Hamilton qui a donc été dépassé par Antonelli au moment du restart, un petit peu après, qui est 6e. Esteban Ocon, excellent 7e avec la Haas, voilà qui va mettre du baume au cœur du pilote normand. Et puis Lindblad est 8e avec la première des Racing Bull devant Burman, l'équipier chez Haas d'Ocon. Et puis enfin Carlos Sainz prendrait un point.
1: Ouais, on y va.
3: Magnifique essai en première main des Catalans sur une mêlée quasiment sur la ligne médiane. Il y avait un petit côté à jouer peut-être fermé, en tout cas les Bordelais l'ont craint, ils ont laissé Damien Penaud sur le côté. Finalement Max Granel a déserté son aile, on est parti rapidement sur les extérieurs, la sautée de Garbisi pour Brayden Ennor, et là l'international All Black. On voit la qualité des mains des Blacks sur ces actions là Yann, la passe vissée sur quasiment 30 mètres pour Théo Forner, et là Théo Forner qui a fait quelques rassemblements avec l'équipe de France, ancien joueur à 7, a fait parler sa vitesse, le petit coup de pied par-dessus son vis-à-vis Arthur Rothière, et à la course derrière il a été plus vite pour ce premier essai. Un essai en première main c'est rare Yann, et c'est toujours très beau à voir, mais la place de Brayden Ennor sur quasiment 30 mètres, elle est magnifique.
22: Ouais, elle est magnifique effectivement. En pleine course il arrive à mettre cette passe bien devant son ailier qui arrive bien à lancer. Ça veut dire que quand on a des bonnes passes comme ça, c'est bien parce qu'on ne décélère pas. Et après Fornel il fait un travail extraordinaire, petit coup de pied par-dessus, crochet intérieur pour aller jusque dans l'embute. C'est une très très belle action, un petit peu contre tout court du jeu pour l'instant puisque les Catalans n'avaient pas mis la main sur le ballon, mais suite à une bonne défense agressive ils ont récupéré une mêlée sur cette mêlée, cet essai. Donc voilà, un magnifique essai.
23: Ils tapent très fort, et les Catalans Yann, depuis le début de la partie en défense, on a vu fort l'état, ils montent très très fort, ça tape fort, et ils mettent vraiment les Bordelais en difficulté. Ils ont envie de laisser le ballon dans le jeu, mais ils se font agresser pour le moment par la défense des Catalans. 10 minutes Christophe Casima et Giral, 7-3 pour Lissab.
1: Voilà Lissab qui prend la main donc dans cette partie après avoir bien encaissé les premiers points tout à l'heure sur une pénalité bordelaise. Le dernier tour désormais à Bakou avec la victoire qui se dessine pour Russell devant Verstappen, et Hadjar qui pour son retour va donc signer un podium. C'est une très belle affaire pour le jeune français Jean-Luc.
0: Absolument Christophe, excellente performance d'Isaac Hadjar qui s'est donc qualifié quatrième sur la grille de départ devant son équipier Verstappen, il faut le souligner, et là qui a mené un magnifique Grand Prix. Hein. On rappelle qu'il a raté 3 épreuves depuis la reprise, depuis le retour de la Formule 1, parce qu'il s'était blessé au poignet gauche en s'entraînant, hein, en pratiquant la boxe. Et bien il est revenu de la meilleure des manières Isaac Hadjar, et comme un bonheur ne vient jamais seul, et bien il a eu la confirmation que Red Bull comptait sur lui pour la saison 2027. Donc c'est une excellente nouvelle, et ça va être, si tout va bien, le troisième podium de la carrière de pilote de Formule 1, puisqu'on se souvient qu'il était monté sur le podium, c'était en Hollande, à Zandvoort, et puis Monaco, c'était beaucoup plus rocambolesque. Il était monté sur le podium, après il avait été rétrogradé, on se rappelle des pénalités qui avaient été appliquées ou pas appliquées, enfin la FIA et la direction de course avaient été complètement confuses dans cette histoire. Finalement, il a récupéré son podium et ce sera donc le troisième podium de la carrière de pilote de Formule 1 d'Isaac Hadjar. Excellente performance qui va terminer donc à une dizaine de secondes de Verstappen, et Verstappen qui n'aura pas trouvé l'ouverture au détriment de George Russell. Alors Russell, il fait une très belle affaire évidemment au championnat actuellement. Avant ce Grand Prix, il était deuxième avec 211 points, 81 points de retard sur Antonelli, et là il va refaire 15 points de retard sur Russell. Donc Russell, troisième victoire de la saison pour lui, donc une excellente nouvelle pour le pilote britannique.
1: Très bien, Antonelli va terminer cinquième, Leclerc juste devant, quatrième, Hadjar est donc sur le podium, et il a fait jeu égal avec son coéquipier, son leader et son maître Max Verstappen. Donc magnifique performance d'Isaac Hadjar et la victoire de Russell, qui va refaire quelques points au classement et qui surtout va voir son moral remonter quelque peu après avoir été quand même humilié depuis plusieurs semaines par son jeune équipier Kimi Antonelli. Merci beaucoup Jean-Luc. Donc victoire de Russell aujourd'hui sur le Grand Prix d'Azerbaïdjan qui se déroule un samedi. Incroyable. Et tu vas avoir ton dimanche, mon Jean-Luc. Tu te rends compte, ça c'est un truc que tu n'as jamais vu, ça.
0: Ah ben non, mais on va mettre en boîte le paddock, tu sais, le paddock RMC, bien sûr.
1: Oui, évidemment, le paddock, vous l'aurez donc plus tôt que d'habitude.
0: Et ben voilà.
1: Dès le dimanche, c'est parfait. Merci mon Jean-Luc. Bonne fin d'après-midi et bravo à Russell, donc George Russell, le Britannique de la formation Mercedes. 14h42, nous repartons à Aimé-Giral, les Perpignan, les Catalans de Perpignan qui mènent 7 points à 3, Julien, grâce à ce magnifique essai. On le revoyait encore au ralenti avec quelques instants, Yann, il était superbe. Hein.
22: Ouais, j'adore ces situations de trois quarts comme ça, où c'est fluide, où c'est clair, où les passes sont belles. Les courses aussi, donc voilà, une double sautée, comme on dit dans le jargon rugbystique. Mais quand c'est bien fait,
1: faut bien s'arrêter. Il faut avoir une belle longueur de passe quand même.
22: Ouais, faut être précis. Faut avoir une belle
23: sélection
22: longueur.
23: Avec les Blacks, ça aide.
1: C'est sûr.
22: C'est vrai.
1: Ils en font comme ça au petit déjeuner, des dizaines au petit déjeuner, des passes comme ça. Bon, en tout cas, ils mènent les Catalans.
23: Ils mènent et ils font mal, surtout à l'UBB, je trouve, en termes d'agressivité. Défensivement, on les voit monter très vite. On les voit mettre sous pression les Bordelais, qui ont quand même tendance, je trouve, Yann, à vouloir faire vivre le ballon parfois. À se jeter parfois les ballons pour éviter les plaquages. Mais ils se font pour le moment agresser physiquement. Et quand ils sont pris, ils veulent jeter les ballons. Et souvent, les Catalans ont la capacité à venir gratter ou à venir les récupérer, même si là, Paolo Garbisi, lui, va passer un protocole commotion. Parce qu'il a voulu aller plaquer Tom Willis.
22: Il l'a fait,
23: mais il n'a pas très bien plaqué. Après, malheureusement, avec son épaule, il a pris Tom Willis et il a vu quelques chandelles. Paolo Garbisi, il les avait déjà vus il y a 15 jours contre Castres. Et là, de nouveau, aujourd'hui, contre l'UBB, le temps pour lui de passer un protocole commotion. Les Bordelais qui ont le ballon avec Max Lucu, avec Hugo Reiss. Le petit coup de pied à suivre, c'est très bien fait de la part d'Hugo Reiss qui récupère ce ballon. Et là, la sautée derrière, elle est beaucoup moins belle que celle de Brandon Ennor. Vous allez la voir. Alors qu'il fallait jouer absolument de l'autre côté, je pense, pour Hugo Reiss. Il s'est trompé. L'initiative au départ, elle est parfaite. Le petit coup de pied dans le dos de la défense, rasant ce que avait fait deux porteurs derrière. Donc je pense que ça, c'est lu cette semaine par le staff de l'UBB. Il voit que les Catalans ont dit qu'ils sont agressifs, mais ils sont du coup nombreux sur le premier rideau. Et le petit jeu derrière, parfait. Mais derrière, malheureusement, Hugo Reiss a complètement raté sa passe. Alors que je pense que sur son intérieur, il y avait notamment Damien Penaud qui aurait pu être une solution. Penaud était seul sur l'extérieur du coup, mais la passe de Reiss, elle a un petit peu raté. Les Catalans sortent bien, ils vont récupérer la touche, mais oui, la passe, quand on compare celle d'Ennor et celle de Reiss, moins réussi par le demi d'ouverture de l'UBB, malheureusement, pour les Bordelais.
22: Ouais, mais au-delà de la passe, je pense que c'est vraiment d'abord un choix qui est mauvais. Je pense qu'il doit vraiment retrouver son demi de mêlée sur sa droite et pas essayer d'allonger cette longue passe sur la gauche qui est quand même difficile en pleine vitesse. Donc c'est dommage parce que Lucu était vraiment décalé tout seul sur sa droite.
23: Ouais, mais les Bordelais, voilà, ils essayent de trouver des solutions. On voit notamment beaucoup, hein, Tom Willis et Marco Gazzotti, les deux troisième ligne. Gazzotti qui est décalé en troisième ligne, elle, lui qui peut jouer numéro 8, qui a d'ailleurs été très bon dans ce poste-là avec l'équipe de France cet été. Et les deux hommes se trouvent parfaitement et arrivent pour le coup, eux, à se faire des passes après plaquage pour avancer. D'ailleurs, la situation vient d'une percée de Willis, relais de Gazzotti, et puis derrière, sous le soutien, Royce, ce petit coup de pied à suivre alors qu'il va y avoir un arrêt de jeu. On soigne Ceccarelli, le pilier catalan, et on va donner un petit peu d'eau aussi au Bordelais parce qu'il fait encore très chaud fin septembre ici en Catalogne. On n'est pas loin des 28-29 degrés, et évidemment, mais pour les organismes, ça fait toujours très chaud, et il fait très chaud à Aimé Giral. 15 minutes de jeu ici, Christophe, ouais. 7-3 pour les Catalans.
1: 7-3 donc pour l'USAB qui pour l'instant fait le métier face à l'UBB dans cette première rencontre de la quatrième journée du top 14. On va se retrouver dans quelques instants, il est 14h46 et vous êtes à l'écoute de l'Intégral Sport. Je vous rappelle la victoire de George Russell qui vient de s'imposer dans le Grand Prix de Formule 1 d'Azerbaïdjan. Le podium, la troisième place du podium pour Hadjar, le Français, qui termine juste derrière son équipier Max Verstappen. Voilà donc une très bonne nouvelle pour Hadjar qui était de retour après trois Grands Prix d'arrêt suite à une fracture du poignet. À tout de suite sur RMC.
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0: 14h50, on a bien cru que les Bordelais avaient répliqué à l'essai catalan il y a quelques instants, Julien, mais l'essai bordelais a été refusé pour un en avant, je crois. Hein.
1: Ouais, pour une bonne défense à l'en avant, mais c'est vrai que bonne défense, et là il va y avoir un carton jaune pour Théo Forner sur cette percée de Rayassi, faute cynique. Moi des fois je suis sceptique sur que le coup Yann de pas accorder l'essai de pénalité quasiment derrière, parce que Rayassi a fait la percée, le petit coup de pied par-dessus, il y avait plus personne derrière, Forner a chargé Rayassi en l'air, du coup ben Rayassi n'a pas pu récupérer le ballon et derrière normalement il aurait récupéré le ballon et allé marquer cet essai de tour en toute logique, et du coup on va donner 3 points à Hugo Reuss. Parfois et on accorde des essais de pénalité pour des situations moins flagrantes que celle-là, mais c'est vrai que les Bordelais en tout cas ont bien répondu, ont remis la main sur le ballon, ont fait mal notamment devant en mêlée sur le groupe pénétrant. Les Catalans avaient bien réussi à défendre la situation précédente, mais sur celle-ci Rayassi qui fait ouais, il était encore loin quand même Rayassi, il y avait des Catalans qui revenaient, j'avais pas vu les Catalans revenir, notamment Oviedo, je pensais qu'ils étaient plus loin, mais c'est vrai que Forner a chargé Rayassi et derrière pénalité au point de chute du ballon, et Hugo Reuss s'est chargé de la sentence et ramené les Bordelais un point, 7-6 pour l'USAP, 20 minutes de jeu.
0: Ouais, la pénalité est normale, le carton jaune
1: normal. J'avais pas vu qu'il y avait les Catalans.
0: Mais il y avait trop de trucs catalans autour qui auraient pu prendre de vitesse Rayassi et l'empêcher de marquer, donc mais ces pénalités, non, c'était pas possible sur cette action-là, mais en tous les cas, voilà, l'UDB qui a bien répondu avec ses 3 points supplémentaires, donc 7-6, c'est un match équilibré quand même.
3: Voilà, ils reviennent tout doucement au score, les Bordelais, alors que l'on atteint la moitié de la première mi-temps, donc 7-6 pour l'USAF face à Bordeaux, avec quand même cette puissance bordelaise, et ils sont capables de tout, mais pour l'instant, la belle résistance de l'USAF.
0: Hein, ouais, c'est ça, Bordeaux, on sait qu'ils ont les qualités, hein, même si on a dit tout à l'heure qu'il y avait un turnover, qu'il y avait quelques joueurs qui étaient absents, mais enfin ils ont une profondeur d'effectif quand même, c'est pas inquiétant pour eux s'il y a ces manques-là, mais en tous les cas Bordeaux est dans son match, hein, ils veulent porter le ballon, c'est assez clair, c'est leur qualité principale. Maintenant les Catalans offrent une belle résistance, et quand ils ont le ballon ils essayent aussi d'avancer, mais c'est solide aussi en défense côté bordelais.
1: Après, je sais pas dans quel moule sont faits les frères Willis, Yann, mais entre Jack Willis au stade toulousain, étincelant depuis qu'il est arrivé pour ralentir les ballons, et là Tom Willis, on ne voit quasiment que lui du côté de l'UBB, mais c'est un platane Tom Willis physiquement, ouais. il est monstrueux, et à chaque fois qu'il a le ballon, il a dans la racée, et là partout. D'ailleurs justement, ouais. C'est encore lui qui vient de mettre les mains sur le ballon pour coffrer ce ballon, mais oui, Tom Willis pour son 3e match avec l'UBB, il est déjà la pierre angulaire quasiment de cette équipe, tous les ballons passent par lui, alors c'est normal, c'est le numéro 8, mais il s'est très vite adapté au jeu bordelais. Alors, il connaissait cette équipe pour y avoir déjà joué, mais ça reste le meilleur joueur du championnat anglais la saison dernière. On comprend pourquoi.
0: Ouais, du championnat anglais et du championnat français, les deux frères. Hein.
1: C'est ça. Mais quand tu penses que l'Angleterre va se priver des frères Willis pour la Coupe du Monde, c'est quand même incroyable parce que les deux joueurs seraient titulaires sans conteste. Ah oui, tant mieux pour nous parce que ça reste des sacrés joueurs, les frères Willis quand même.
0: Non, mais c'est vrai que les deux sont hyper solides. Pas tout à fait le même style. Hein. Le Tom est beaucoup plus gaillard, plus en numéro 8 pour finalement, avec le ballon, faire reculer les défenses. Et son frangin Jack, lui, c'est plutôt le gratteur, la peste défensive à chaque fois qu'il est sur un terrain.
3: Et on les a même vus se chauffer un peu la dernière fois lors du match entre Toulouse et l'UBB. Pour rigoler,
0: à mon avis, il y a eu quelques petites bagarres entre frérots.
3: Ils étaient petits pour les séparer. la maman, fallait pas mettre les mains au milieu quand même. Hein.
1: Ouais. Alors qu'il y a un Catalan encore blessé, Ignacio Ruiz, le talonneur argent. Qui va être remplacé par Malolo. Garbici n'est toujours pas revenu. Ça fait quand même déjà deux coups durs pour les Catalans ce début de match. Et on rappelle d'ailleurs, hein, Christophe, on en parlait cette semaine dans le podcast avec Joan Codulo, des 8 changements que parfois les managers les décalaient pour les garder le plus tard possible. Et les Catalans ont déjà fait 2 changements. Garbici et le 16, ça va évidemment peut-être influer la fin de cette partie. Voilà, Paolo Garbici d'ailleurs qui revient et qui ne pourra pas reprendre sa place. Je pense qu'il n'a pas répondu au protocole commotion, l'international argentin, il va reprendre place sur l'international italien. Ouais, il va reprendre place sur le banc de touche. Et on va donc laisser Tristan Tedder, qui était à l'arrière, à l'ouverture. Et on avait décalé Théo Forner à l'arrière. Mais Théo Forner a pris un carton jaune On vous rappelle, les Catalans sont à 14 pour encore 8 minutes. Mais ils ont une bonne mêlée à jouer sur la ligne médiane, pile au milieu du terrain. Et là, James Sol qui va taper le petit coup de pied dans le champ profond. C'est bien joué. Il va pas trouver la touche. Il va trouver les bras de Rayassi qui va dégager son camp. Un long dégagement de l'arrière de l'UBB directement dans les bras de Tristan Teder qui va amorcer une relance. Il va trouver Bouli Roy qui va essayer de défier les Bordelais, qui a réussi à gagner quelques mètres, et les Catalans qui conservent le ballon. On va défier cette ligne défensive de l'UBB avec du jeu à une passe pour le moment, même si là on est parti sur l'extérieur. Attention à ce ballon perdu récupéré par les Bordelais avec Maxime Lucu. On connaît la qualité du pied de Maxime Lucu qui a trouvé un magnifique 50-22. Voilà le patron de cette équipe de l'UBB. Ballon récupéré dans sa moitié de terrain, le petit coup de pied à suivre parfait, et 50-22 parfaitement réalisé par Maxime Lucu. C'est la classe des grands joueurs. Ce coup de pied,
0: bien sûr, mais c'est ça qui est fou, c'est que dès que le ballon lui arrive, il regarde tout de suite et il voit évidemment que les Catalans ne sont pas replacés sur champ profond puisqu'ils étaient en attaque et que les Bordelais venaient juste de récupérer ce ballon. Non seulement il voit le coup tout de suite, puis après avec l'interprétation il met un coup de pied magnifique. Il a le geste technique qui va bien à la situation. Donc
1: Attention, Yann, ballon perdu récupéré par les Catalans avec Tristan Teder. Il va y avoir un 2 contre 1 à jouer. Est-ce que Tristan Teder va jouer tout seul? Non, il passe la passe. C'est bien joué pour Mascarin qui va aller derrière la ligne. Marqué l'essai. Magnifique. Par les Bordelais en fond d'alignement, récupéré d'abord par Malolo, et tel les Fidjiens, le petit pas de doigt de Malolo qui a accéléré, qui a trouvé derrière Tristan Teder, qui a échappé de justesse à la cuillère de Marco Gazzotti. Il a bien cru pouvoir aller derrière la ligne, Tristan Teder, mais il a vu Rayassi arriver plein bas d'œil. Il s'est dit bon, je vais la ralentir un petit peu, et il sert derrière Diego Mascarenc, le jeune formé au club, 20 ans à peine, lancé la saison dernière par Laurent Labitte, qui va derrière la ligne marquer cet essai, le deuxième essai en pro pour Diego Mascarenc. La transformation de Tristan Teder. Les Catalans, Yann, font preuve d'une efficacité redoutable. Exactement. Ils sont venus deux fois dans les 22 mètres, deux essais inscrits, et là sur un ballon perdu malheureusement par Maxime Lucu, derrière contre-attaque éclair des Catalans,
3: incroyable, et qui là n'a pas récupéré le ballon
0: c'est dingue,
3: en touche, enfin le que lui filait le récupérateur en touche.
0: Ouais, le lancer n'était pas droit, donc ça a sûrement un peu déconcentré, mais comme l'adversaire n'avait pas sauté, l'arbitre avait laissé jouer, et effectivement Maxime Lucu n'a pas pu saisir du ballon qui a été dévié, et après très belle relance. Et moi j'ai bien apprécié le geste de Teder qui sent que ça peut être peut-être juste d'y aller, et qui préfère ralentir sa course et bien s'appliquer sur la passe intérieure pour faire marquer son partenaire. Donc ça c'est une preuve d'intelligence aussi, et même si Garbizier est sorti, Teder est très bon arrière, mais aussi très bon numéro 10 quand même.
3: Voilà qui donne de l'air à l'USAP, qui après 24 minutes mène donc désormais 14-6 face à l'UBB. Magnifique essai inscrit par les Catalans, donc qui mène 2-0. Il est 14h58, on va se quitter quelques instants, les infos de 15h arrivent, et on retrouve Julien Landry et Yann Delegue pour la suite de cette première mi-temps entre l'USAP et Bordeaux-Bègles. Là tout de suite sur RMC.
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3: RMC, il est 15h passé de 2 minutes. Je vous rappelle que Perpignan mène 14-6 alors qu'on joue la 28e minute de cette rencontre et que c'est l'anglais Russell qui s'est imposé dans le Grand Prix d'Azerbaïdjan. Tout de suite, les infos qui vous sont présentées par Sophie Tussaud. Bonjour Sophie.
19: Bonjour Christophe, bonjour à tous. Le pape acclamé par une marée humaine à Paris. Vous l'entendez, une foule en liesse, 600 000 fidèles rassemblés pour la messe géante célébrée place de la Concorde et retransmise tout le long des Champs-Élysées, la plus belle avenue du monde que Léon XIV a descendue. Marion Gauthier, vous êtes sur place pour RMC. Est-ce qu'avec tout ce monde, vous avez pu voir passer la Papa Mobile ?
20: Oui, avant de le voir, on l'a entendu arriver. Une grande clameur s'est élevée depuis l'Arc de Triomphe jusqu'ici, place de la Concorde. Un cri a rempli l'avenue des Champs-Élysées qui a pris les couleurs jaune et blanche des drapeaux du Vatican, secoués par les milliers de fidèles rassemblés depuis tôt ce matin. Et sur les écrans géants, le sourire du pape Léon. Ce sourire doux que beaucoup soulignent ici. Le Saint-Père avance doucement sur les pavés. Il salue, il bénit plusieurs enfants. Il y a beaucoup de joie, des chants. Une volontaire à côté de moi trépigne, les yeux humides. C'est historique, lance une autre. 18 ans qu'un pape n'est pas venu à Paris. La foule se presse de plus en plus. Certains montent sur leurs chaises. Il faudra bien s'y rasseoir alors que la messe doit commencer dans quelques minutes.
19: Marion Gauthier depuis les Champs-Élysées pour RMC. Démarche pour le climat aujourd'hui un peu partout en France. 260 rassemblements pour réclamer un plan d'urgence et des mesures fiscales après un été caniculaire et de violents incendies. Une mobilisation marquée par un accident à Clermont-Ferrand. Une voiture a forcé le passage. 4 personnes ont été légèrement blessées. 6 bouchers mis en examen dans l'Aisne et ce dans le cadre de l'enquête sur la vague d'intoxication alimentaire à la bactérie E. coli l'année dernière. 30 personnes avaient été touchées, une fillette de 11 ans décédée. L'Allemagne a tranché, c'est Munich qui candidate pour l'organisation des Jeux Olympiques de 2036, 2040 ou 2044. Le duel final se jouait entre la capitale bavaroise et la ville de Cologne après le retrait cette semaine de Berlin. La Formule 1, le Britannique George Russell remporte le Grand Prix d'Azerbaïdjan sur Mercedes devant le Néerlandais Max Verstappen et le Français Isaac Hadjar sur Red Bull. Et Kimi Antonelli, leader du championnat du monde, se classe cinquième. Le quintet, c'est dans quelques minutes à 15h15 sur l'hippodrome d'Auteuil. Dans la discipline de l'obstacle, voici le pronostic de Dimitri Blanc-L'Œil de la Dream Team des courses RMC. Son favori est le 2 Blue Borana, son outsider le 11 The Must. Il est 15h05 sur RMC, la suite d'Intégral Sport avec Christophe Sissieu.
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3: L'Intégral Sport, tout au long de l'après-midi et de la soirée, avec tous les événements qui nous attendent aujourd'hui, un magnifique week-end qui sera marqué notamment demain par les championnats du monde, la course en ligne hommes, mais les filles aussi qui sont en train de démarrer. On va aller dans un instant retrouver Maria Azé pour le début de la course en ligne dames, donc qui se déroule sur le circuit de Montréal. Auparavant, Julien Landry, Yann Delegue pour un troisième essai Perpignan. Ils font vraiment du mal à cette équipe de l'UBB, les Catalans, Julien.
27: Ouais, un essai signé Malolo, qui aura fait une entrée tonitruante à la place de Ignacio Ruiz. Il est à l'origine de la relance qui avait amené l'essai de Mascarin, comme bon grattage. Et là, c'est lui qui vient marquer cet essai. Ce qui est fou, Yann, c'est que les Catalans ont marqué 14 points et n'en ont encaissé que 3 sur leur infériorité numérique. On dit souvent que les équipes doivent parfaitement gérer les supériorités numériques pour marquer des points. Ben là, les Bordelais, on a encaissé 14 et on n'en a marqué que 3. Donc, ouais, gros temps fort des Catalans sur cette infériorité numérique qu'ils ont donc parfaitement géré, et on sent qu'ils ont pris l'ascendant, qu'ils arrivent à relancer les ballons, que les Bordelais sont un peu sans solution depuis quelques minutes maintenant.
3: Ouais, et ils reculent à l'impact quand même, hein. Je trouve que les Catalans quand même sont un peu plus agressifs, ouais, agressifs sur les points d'impact. Ils arrivent à gagner les centimètres, les mètres, et ça c'est quand même important au rugby, hein. quand tu commences à avancer, c'est pas la même. Et ça fait du bien à Perpignan aussi, qui n'a pas à courir derrière le score. C'est ça aussi qui est intéressant pour cette équipe-là. Ils sont dans la gestion, mais pas que dans la gestion. Ils proposent des choses. Ils sont offensifs. Ils proposent quand même du rugby, et plutôt du beau rugby. Et effectivement, pour l'instant, il y a tout qui rentre. À chaque fois qu'ils ont des occasions, ils les mettent au fond.
27: Ah ben, trois fois dans les 22 mètres, Christophe, trois essais pour les Catalans. C'est une efficacité redoutable de la part des hommes de Laurent Labitte. Mais attention à cette relance des Bordelais avec Maxime Lucu, qui a parfaitement négocié avec Krayassi, qui va servir Nicolas Deporter. Nicolas Deporter qui va faire un grand travers. Oh, il est plaqué par Bouli Roy-Roy, de manière un peu pas académique. Et les Bordelais qui vont aller sur l'extérieur. Oh, attention à la mauvaise passe de Willis pour Retière, le crochet intérieur d'Arthur Retière, qui conserve ce ballon, qui arrive à passer finalement par le sol. Lucu qui relève ce ballon, qui va chercher Marco Gazzotti tout en puissance, qui arrive à avancer. Le beau grattage des Catalans. Est-ce qu'ils vont être récompensés? Non, pas récompensés. Derrière, l'essai, il me semble. Non, il n'a pas franchi la ligne. Là, je pense que oui, cette fois-ci. Voilà, l'essai des Bordelais sur ce ballon parfaitement récupéré sur une offensive pourtant des Catalans. Ils se sont débarrassés du ballon au pied, récupéré par Rayassi, qui a trouvé rapidement Maxime Lucu pour Deporter. Et après, on sait que les Bordelais, dans ces situations-là, quand il faut jouer debout, quand il faut mettre de la vitesse, ils sont redoutables. La course en travers de Deporter, elle est très belle, mais je pense qu'il y a peut-être un petit appel à la vidéo.
3: La passe de Willis pour Retière, je pense qu'elle
27: elle semblait limite.
3: Je suis
27: d'accord aussi. En direct, elle m'avait semblé juste la place de Willis. Alors l'action a continué, mais Monsieur Kerr a accordé l'essai dans la continuité de l'action, et il a été appelé par son arbitre vidéo pour voir, soit la passe de Willis effectivement sur Retière, savoir si elle est en avant, ou soit s'ils ont vu autre chose peut-être dans la zone de marque.
3: Tu laisses donc l'action se continuer, se poursuivre. Il y a 30-40 secondes derrière, les mecs s'emploient, vont marquer un essai. Je veux dire, tout le monde l'a vu qu'il y avait en avant pas.
27: Peut-être pas l'arbitre.
3: C'est-à-dire que nous, à la vidéo, on l'a vu. L'arbitre vidéo l'a peut-être vu aussi.
4: Et l'arbitre vidéo peut pas prévenir l'arbitre. Enfin, je sais pas.
27: Je sais pas. Est-ce qu'il était bien placé? Moi, je suis pas sûr qu'il revienne cet en avant. Moi, je pense qu'ils veulent juste vérifier le toucher en but. Je pense qu'Oviedo, ils reviennent pas en avant alors. Non, alors en tout cas sur l'image qu'on nous montre là, sur cet en avant, on nous montre la situation de toucher en but, où est-ce qu'Oviedo a mis les mains sous le

0: Et ouais. Là, il a réussi à accélérer sur le petit côté, à trouver Nicolas Deporter. C'est vraiment le patron de cette équipe-là qui a pris une dimension supérieure.
1: Ouais, attention à cette mêlée, parce que les Catalans, le pilier droit est sorti sur blessure, j'ai l'impression.
0: Et la mêlée précédente est sortie.
1: Ouais, et la mêlée précédente, mais elle commence à dater, parce qu'il n'y a pas beaucoup de mêlée dans ce match, je trouve, pour l'instant. La mêlée précédente, les Bordelais avaient été très dominants et récupéré une pénalité. Donc on va voir, parce que là... La poussée bordelaise, à mon avis, avait été assez efficace dans la mesure où c'est les Catalans qui introduisent, donc ça enlève un appui au talonneur.
0: Allez, James Hall, le ballon qui va introduire. On a réussi à talonner, la mêlée, elle est désaxée et les Catalans qui arrivent pour le coup à avancer. Oh, ils sont pénalisés. Alors c'est toujours difficile dans ces cas-là, Yann, parce que là, il me semblait que les Catalans avaient réussi à désaxer et à avancer sur la fameuse double poussée. Monsieur Kerr estime peut-être que les piliers catalans, notamment Sedate Gomesa, a poussé peut-être en travers ou a enlevé son épaule pour faire désaxer cette mêlée. On sait qu'on n'a pas le droit de tricher de la part des piliers, même si c'est difficile parfois à voir pour les arbitres. Et les Catalans qui récupèrent donc une pénalité. Ouais, récupérer une pénalité, joue à la main avec Lucu. Lucu qui va chercher Willis, mais il est de suite... attaqué de front par deux Catalans qui l'ont fait reculer de plusieurs mètres, et les Catalans qui continuent de défendre, de monter très fort. Et encore une fois, ils sont deux ou trois sur chaque zone de plaquage. Alors attention, parce que les extérieurs, ils vont être un peu dépeuplés, mais les Catalans, ils break, ils plaquent très fort depuis le début de cette partie. Et là, encore une fois, on essaie de gagner des mètres côté bordelais, mais c'est dur de gagner des mètres parce que ça avance très fort, ça tape très fort en défense de la part des Perpignanais. Mais là, finalement, ils ont trouvé un petit espace avec Lucu. Puis Reiss et le ballon qui est relevé avec Sapedowski, le jeune espoir d'origine polonaise qui a réussi à relever ce ballon, réussi à avancer et qui va derrière la ligne. Et cette fois-ci, l'essai, il me semble, qui sera accordé à Tom Willis, il me semble, le numéro 8 bordelais, sur la très belle charge d'avant de Sapedowski, le jeune polonais. Et derrière, Tom Willis lui révèle le ballon. Yann en parlait de ce physique de déménageur quasiment inarrêtable, quasiment à 5 mètres de la ligne d'essai. Ouais. L'international anglais qui relève le ballon et qui va appeler. Ça vient récompenser malgré tout la domination et les multiples temps forts bordelais depuis cette première partie.
2: Sur les fesses quand même, Willis, quand il a récupéré le ballon, il a vu la ligne toute proche. Et
1: Il a dû être vexé sur le premier ballon joué sur la pénalité à la main. Là, il a reculé de 3 mètres. Ça l'a un peu énervé, ça l'a agacé, à mon avis.
2: Faut pas énerver les Willis, hein. C'est pas une bonne.
1: J'allais dire que ce moment-là qu'on vient de vivre, je pense que c'était quand même un momentum du match. C'est-à-dire que si les Catalans avaient résisté juste avant la mi-temps là, avait tourné à la mi-temps avec ses trois essais d'avance, je pense qu'ils auraient pris une vraie option sur la victoire. Là, ça remet quand même Bordeaux dans la partie juste avant la mi-temps. Attention, le match n'est pas fini. Hein.
0: Voilà. La transformation, elle est réussie en plus par Hugo Reiss. Et là, moment important du coup, Yann, il va falloir que les Bordelais gèrent bien cette sortie de camp pour de suite revenir dans le camp des Catalans.
3: Plus que 8 points d'avance, donc à 2 minutes de la fin de cette première mi-temps. On va s'interrompre quelques instants. On va aller faire un tour du côté de Montréal, car la course dames des championnats du monde de cyclisme a débuté il y a quelques minutes. Maria Azé, notre envoyée spéciale, elle nous fait vivre tout au long de la semaine les différentes courses qui mènent au maillot arc-en-ciel, et aujourd'hui celui qui sera décerné tout à l'heure le sera à une grande championne. Salut Maria.
4: Salut Christophe, salut tout le monde.
3: Ça vient donc de partir pour ce beau parcours de Montréal. C'est le même que celui sur lequel les garçons rouleront demain. Celui de demain sera un petit peu plus long, mais il y aura les mêmes difficultés avec cette petite côte en plein centre de Montréal que les jeunes femmes vont devoir escalader à plusieurs reprises. Hein.
4: Ouais, c'est ça. Ce parcours dans les rues de Montréal, un très beau parcours de ville que les garçons feront demain. 273 km pour les garçons, 180 pour les filles aujourd'hui. C'est juste une question de nombre de tours de circuit, Christophe. Les garçons feront 12 tours de circuit demain, les filles en font 8 aujourd'hui. C'est surtout la répétition de l'effort. On en a beaucoup parlé tout au long de la semaine, mais qui est difficile sur ce circuit avec cette ascension de la côte du Mont-Royal. C'est pas très très long, c'est environ 1,7 km, 1,8 km, mais à 7,3% avec des gros passages à 11-12%, et surtout le répéter plusieurs fois, là, 8 reprises aujourd'hui, ça commence à tirer un petit peu dans les jambes. Donc ça va être une course d'usure pour les grandes favorites, mais c'est sûr que c'est une fille très costaud qui va s'imposer aujourd'hui.
3: Alors il y en a une qui est très costaud depuis le début de l'année, qui a tout gagné, parce qu'on parle de Pogacar chez les garçons, mais chez les filles il y a une certaine Demi Vollering qui, elle, regardez, écoutez un peu ce palmarès cette saison. Victoire au Tour de France, victoire au Tour d'Italie, Liège-Bastogne-Liège, Tour des Flandres, Flèche Wallonne, Je veux dire, c'est un palmarès.
2: Pour les autres,
3: hein. Il n'y a pas grand-chose pour les autres. Je crois qu'elle a loupé que Paris-Roubaix, en gros. Et donc, elle rêve. Eh bien,

0: de s'emparer de cette tunique arc-en-ciel qu'elle n'a jamais décrochée jusque-là, alors qu'elle a tout gagné. Toutes les autres courses, elle les a gagnées. Demi Vollering, la Hollandaise, qui court pour une équipe française, sauf aujourd'hui, puisqu'elle a le maillot orange de la sélection néerlandaise, et la grandissime favori. Elle aura non seulement les filles de l'équipe de Hollande derrière elle, et puis on se demande ce que vont faire les filles de l'équipe de France, qui sont la plupart les coéquipières de Vollering tout au long de l'année, Maria, hein.
1: Oui, bah on le sait, hein, Evita Musique, Célia Géry, Juliette Berthet, Marie Lenette, voilà, toute l'équipe de France quasiment, c'est les coéquipières de Demi Vollering. On leur a posé la question, hein, justement, de savoir, bah, est-ce que c'est pas difficile? Parce que là, en plus, leur coéquipière, c'est la grande, grande favorite. Donc, elles ont une chance d'avoir le maillot arc-en-ciel dans l'équipe toute l'année, ce qui est quand même assez spécial pour des coéquipières, forcément, et pour une équipe. Donc, je leur ai posé la question, elles m'ont dit, bon, c'est d'abord une Française, et si c'est pas une Française, Demi Vollering. Mais non. On m'a quand même assuré que côté équipe de France, on va pas rouler pour Demi Vollering, évidemment, on va pas faire le jeu des Pays-Bas. Mais c'est vrai que ça doit toujours être un petit peu spécial. Ben, elles roulent ensemble toute l'année et là, pendant une semaine, on leur demande de changer de coéquipière, c'est toujours un petit peu particulier.
0: Oui, d'ailleurs, on voit qu'en tête de peloton, pour l'instant, ça discute entre les maillots orange et les maillots bleus de l'équipe de France. Donc, pour cette course qui sera très longue et qui arrivera aux alentours de 20h10, et on reviendra rapidement et régulièrement te voir, Maria, pour que tu nous racontes un peu ce qui se passe, la température et les prévisions météo pour aujourd'hui et pour demain, avec la course homme demain, évidemment, Paul Sexa, Evenepoel, Van Der Poel, Del Toro et tous les autres, ce sera demain. Quelles sont les prévisions? Est-ce que c'est un temps à mettre un cycliste dehors?
1: Aujourd'hui, oui. Aujourd'hui, on est sur des conditions idéales. Hein. On a un temps un peu couvert, un ciel un peu voilé. Il fait actuellement... Il est 9h hein, chez nous. Il est tôt, Christophe. On s'est levé il n'y a pas très très longtemps.
0: On t'a sorti du lit, ma pauvre Maria, dis donc.
1: Tu me connais en plus. Le sommeil est important chez moi. Mais non, il est 9h. Il fait actuellement 15 degrés. On va avoir un peu plus de 20 degrés cet après-midi. C'est des conditions vraiment idéales. Pas trop de vent. C'est demain où il y a un peu plus d'interrogations. On pourrait annoncer... il y a une tempête qui arriverait du sud de la Floride. Et donc, on va voir si on récupère quelques restes, et notamment il pourrait y avoir pas mal de vent dans les 100 premiers kilomètres, donc la course pourrait bouger assez tôt demain matin, avec peut-être un petit peu de pluie d'annoncer en milieu de journée. C'est assez incertain les conditions, mais aujourd'hui ça devrait aller, demain c'est un peu plus questionnable.
0: Très bien, eh bien on aura l'occasion de reparler tout à l'heure de la course homme, puisque tu as rencontré toute l'équipe de France qui rêve d'un titre mondial, d'un successeur à Julien Alaphilippe, pourquoi pas Paul Sexas, on en parlera tout à l'heure. Merci Maria, je te laisse aller prendre un petit café, histoire de bien te réveiller à 9h20 quand même, c'est pas un temps à sortir Maria à cette heure-là, elle fait dodo normalement. c'est la mi-temps à Aimé Giral, Julien Landry, il est bien réveillé lui, il a terminé la sieste il y a bien longtemps, Julien.
2: Je l'ai pas fait aujourd'hui, même malheureusement. J'ai pas eu le temps. C'est la mi-temps effectivement sur ce score en faveur des Catalans, 21-13 pour les hommes de Laurent Labitte. 3 essais marqués par Forner, Mascarenhe et Malolo. Tom Willis a répondu juste avant la mi-temps. Les Bordelais ont la possession, ont l'occupation du terrain, mais ils ont fait face à une férocité catalane et une efficacité les hommes de Laurent Labitte. Ils sont venus 3 fois dans les 22 mètres. 3 essais inscrits par l'USAP qui mène donc 21-13 à la mi-temps.
0: Merci Julien. Yann, rien n'est fait dans ce match. Hein.
3: Non, rien n'est fait.
0: Alors qu'à 21 à 3, 6, ouais, 21-6 même.
3: Ouais, non, c'était effectivement, là, rien n'est fait. Bordeaux, avec cet essai-là, s'est relancé dans ce match. Effectivement, ils portent bien le ballon, les Bordelais, mais ils font beaucoup d'en avant. Je ne les ai pas comptés, mais il doit y avoir au moins 5-6 en avant Bordelais, qui finalement ont traduit cette inefficacité sur la première période. Et à l'inverse, les Catalans ont été hyper efficaces, hyper opportunistes aussi. À chaque fois qu'un ballon traînait, ils l'ont récupéré, ils ont marqué. Donc voilà, tout reste à faire pour les deux équipes, mais les Catalans ont une petite option quand même favorable pour eux.
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0: Merci Yann, nous partons tout de suite à Auteuil, je crois, pour le quintet du jour, et c'est avec Fred Kita, comme d'habitude. Salut Fred.
6: Salut Christophe, salut à tous. Effectivement, le quintet vient d'avoir lieu sur l'hippodrome d'Auteuil, avec 16 sauteurs qui s'affrontaient sur la longue distance de 3900 mètres et dans la discipline des haies. Et c'est le favori, le numéro 6, Quel Story, qui s'est imposé à la cote de 4 euros devant le numéro 5, Interdit de jeu. La troisième place pour le 12, Champ de garde. La quatrième position pour le grand animateur, le 4, Robin Hill. Et enfin, c'est le numéro 1, Rock'n'Roll, qui s'est classé donc cinquième de ce quintet. Arrivée provisoire du quintet en chiffres, 6, 5, 12, 4 et As.
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0: Il est 15h23, vous êtes sur RMC. C'est donc la pause du côté de Perpignan. On y revient tout à l'heure pour la deuxième mi-temps. Alors que les filles, elles sont parties pour une longue course et un maillot arc-en-ciel en bout de ligne. Et puis dans un instant, nous allons partir pour Milan où se déroulera tout à l'heure à 21h la finale de l'Euro de volley. L'équipe de France est en finale, elle sera opposée au champion du monde polonais. Clément Brossard est sur place, il va nous raconter les espoirs que l'on peut avoir pour cette équipe de France, on vous le rappelle, double championne olympique en titre. À tout de suite.
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0: 15h27, vous êtes sur RMC l'Intégral Sport. Nous sommes à la mi-temps du match de rugby entre l'USAP et l'UBB. On va y retourner dans quelques instants. Je vous rappelle qu'à la mi-temps, eh bien, les Catalans mènent, mais ils auraient pu mener plus largement. Ils ne mènent que 21 à 13 après un essai marqué en toute fin de première mi-temps par les Bordelais. Donc, rien n'est encore fait dans ce match. On vous présentera avec Yann et nos envoyés spéciaux dans quelques minutes les autres rencontres, celles qui débuteront à 16h30, il y a quelques matchs très intéressants dans la liste, notamment le Stade français qui reçoit le Loup, hein, le Loup leader surprise de ce top 14, 3 victoires en 3 matchs. Et puis on s'intéressera également à l'ambiance qu'il règne à Mayol avant le match entre Toulon et Vannes. le match des mal classés.
1: Match de la peur.
0: Et voilà, match de la peur, le match de ceux qui ont mal travaillé à l'école depuis le début de la saison. Puis on parlera également de Racing Bayonne et de Clermont-Castres. Ça, ce sera dans un instant. Mais vous le savez sans doute, il y a un autre événement qui nous attend ce soir. Ce sera à 21h. Ça se passe à Milan, en Italie, où une équipe de France peut devenir championne d'Europe après avoir décroché deux titres olympiques. L'équipe de France de volley va donc tenter d'ajouter une nouvelle ligne à son beau palmarès. Et on va suivre cette finale tout à l'heure 21h avec Clément Brossard qui est sur place à Milan. Toute l'Italie qui s'attendait à voir la squadra en finale. Ben non, c'est pas la squadra, c'est l'équipe de France qui sera donc opposée tout à l'heure à la Pologne. Championne olympique donc pour les Français, champion du monde je crois, Clément, pour la Pologne. C'est une finale où on peut difficilement faire mieux quand même, non?
2: Bonne journée à tutti. En effet, toute l'Italie attendait ça. Hein. C'est vrai que c'est... Et hier, on l'a vu sur l'affluence, hein, notamment dans cette Unipol Forum de Milan, où il y avait même pas la moitié, je pense, de cette salle qui était remplie, parce que le grand rendez-vous, c'était France-Italie et que la Finlande a réussi à créer la surprise. Mais les Bleus seront...
0: Ils ont remis les bouchons sur les bouteilles de champagne, c'est ça que tu es en train de nous dire?
2: Ils ont essayé de se consoler en regardant la nationale et du foot, et ça n'a pas marché non plus.
0: Donc, autant
2: dire que la semaine a été difficile pour les Italiens en termes de sport. Mais l'affrontement face à la Pologne, alors c'est pas les champions du monde.
0: Ils
2: sont les champions d'Europe en titre. Les Italiens sont double champions du monde en titre. Et la France est double championne olympique en titre. Donc on aura un duel entre le champion d'Europe en titre et le champion olympique en titre. C'est arrivé deux fois déjà dans l'histoire de l'Euro à ce stade de la compétition. Mais ce sera un gros morceau parce que la Pologne, c'est l'équipe qui a été l'adversaire de l'équipe de France, notamment lors de la finale de Paris en 2024. Donc c'est le remake de la finale des Jeux Olympiques. Mais entre temps, et depuis cette finale des Jeux Olympiques perdus et remportés par la France, eh bien ils ont remporté les deux dernières éditions de Nations League. Ils ont également remporté la médaille de bronze au dernier mondial des Philippines l'année dernière, là où la France n'a pas passé les poules et où la France a fini 11e de la dernière Nations League. Donc il y a un écart qui s'est créé. L'équipe de France a été largement remodelée, rajeunie aussi, parce qu'il n'y a que trois joueurs qui étaient présents en 2024 et qui seront présents ce soir sur cette enceinte de Milan. Il y a beaucoup de jeunes, mais ça marche bien pour l'instant. Et en face, ça reste des monstres en pleine confiance. Écoutez justement François Betz, le central. Il sait bien que la tâche sera compliquée.
3: Je pense pas qu'on se voyait là au début de l'été. Je réalise pas trop qu'on peut être champion d'Europe, quoi. On a déjà une médaille autour du cou. Il va falloir aller chercher l'or contre la Pologne. Et c'est des robots, les mecs. Donc il va falloir qu'on sorte un match de fou. Et dans un bon jour, on peut le faire. C'est une finale. Donc c'est 50-50, je pense. On verra bien.
2: Et il faudra être porté par les jeunes de l'équipe de France aussi, parce qu'on a deux énormes talents en devenir, notamment Mathis Henault, le fils de Hubert Henault, qui a fait les belles heures de l'équipe de France également, et puis un Théo Fort, meilleur marqueur depuis le début de la compétition, qui est stratosphérique. Donc l'objectif, ce sera de faire trembler cette équipe de Pologne, d'essayer de remporter cette médaille d'or. Ce sera la première depuis 2015, d'ailleurs c'est la première finale depuis 2015, la finale européenne. Et puis parce que cette finale aussi, décerne bien plus qu'une médaille d'or européenne, ça décerne un premier ticket déjà pour les Jeux Olympiques de Los Angeles.
0: Il y en a qu'un à prendre, c'est-à-dire que le finaliste, il a rien, il repart une main devant, une main derrière, quoi.
2: Et repart avec peut-être la confiance d'avoir une finale pour se présenter au Mondial l'année prochaine. Il y aura un ticket à prendre pour le Mondial l'année prochaine.
0: Exactement,
2: le Mondial l'année prochaine, mais oui, il n'y a qu'un ticket décerné ce soir. Évidemment, c'est un des objectifs assumés par le sélectionneur Gianni, et il peut tomber ce soir, mais il va falloir être bon dans tous les aspects du jeu, exceptionnel à la récupération notamment, et très bon aussi au bloc, là où la France a fait sensation hier contre la Finlande.
0: Bon, on va voir ça.
1: Hein. Les Polonais n'ont pas fait de quartier contre la Slovénie.
0: Non, ils ont été implacables. Mais bon, implacables contre eux en finale olympique, rappelez-vous, la rousse qu'ils avaient pris.
2: 3-0. Mais les Polonais ont réussi à remporter leur huitième de finale 3-0, leur quart de finale 3-0, leur demi-finale 3-0. Ce n'était jamais arrivé encore dans un Euro. Donc voilà, ça place une équipe.
0: Ils vont perdre 4-3. Non, ça peut aller en
2: combien? Ça, c'est pas possible. 3-2 au tie-break, éventuellement.
0: 3-2, ça suffira. Oui, on rappelle. Oui, pour ceux qui ne connaissent pas bien les affaires du volley, d'abord les trois premiers sets, les quatre premiers sets se déroulent en 25 points, c'est ça, 25
2: Exactement.
0: Points gagnants. Et
2: Exactement.
0: Le dernier, c'est donc le
2: tie-break,
0: là, qui se déroule en 15 points. Et là, évidemment, c'est très tendu. Ça peut durer très longtemps, un match de volley. C'est un peu comme un match de tennis. On sait quand ça commence, on ne sait pas quand ça s'arrête, hein, Clément. Hein.
2: Le Pologne-Italie demi-finale ou n'importe quoi, Italie-Finlande en quart de finale où les Finlandais ont créé la sensation, c'était à l'issue d'un tie-break où le match a duré plus de 2h30.
0: D'accord,
2: ouais. Donc oui, ça peut être très long, on peut encore s'éterniser dans la nuit milanaise ce soir.
0: Bon, ben fais des provisions pour tenir le choc, hein. Ça commence à 21h, on ne sait pas.
2: Si on a l'or au bout, on ne sent plus la fatigue.
0: Ah, évidemment, surtout qu'après il faudra aller suivre les volleyeurs français dans la nuit milanaise. Ça, pas de coucher très tôt, mon petit gars. Merci Clément, on te retrouve tout à l'heure. Donc 21h à l'antenne pour ce France-Pologne. Finale de l'Euro de volley, 15h33. On attend toujours le retour des Perpignanais et des Bordelot-Béglés pour la deuxième mi-temps. On rappelle le score 21-13 à la pause. On va en profiter pour aller voir ceux qui prendront le relais dans une heure maintenant, à savoir nos quatre reporters engagés sur les quatre matchs qui suivront. On va commencer par celui qui est le plus proche de nous, puisqu'il se trouve à Jambouin pour le match entre le Stade Français et le Loup. C'est Pierre Thévenet. Salut Pierre.
4: Salut Christophe, salut Yann, salut à toutes et à tous.
0: Bon, et ben une belle ambiance, j'imagine, cet après-midi à Jambouin, ce stade qui sert aussi au Paris Football Club. Le Stade Français qui affronte donc le leader invaincu de ce top 14. Leader invaincu et surprenant, hein, Pierre. Qui aurait pu les imaginer leader après trois journées, même s'ils avaient déjà fait le coup, je crois, l'an dernier, hein.
4: Leader, 46 points en moyenne sur les trois premiers matchs, 139 points inscrits au total, la meilleure attaque du championnat. C'est vrai qu'ils avaient démarré fort aussi l'année dernière, mais là ils sont vraiment impressionnants et ça va donner un match très intéressant parce qu'en face le Stade Français a besoin de points de manière urgente. Ils n'ont gagné qu'un seul de leurs trois premiers matchs, n'ont pris aucun bonus alors que c'était leur grande force l'année dernière, donc ils sont déjà un petit peu à la traîne dans ce top 14 avec 4 points seulement. Et parfois quand les équipes vont à l'extérieur, elles font tourner. C'est pas du tout le cas de Karim Ghezal qui, à mon avis, veut jouer un mauvais tour à son ancien club, lui qui a entraîné le Stade Français il y a 2 ans et qu'envoie la très grosse équipe, même si Sam Simons, le troisième ligne, est blessé. Mais par exemple, Baptiste Couillou et Léo Berdeux sont alignés ensemble à la charnière, notamment pour cette rencontre cet après-midi. Match qui va être très intéressant et le Stade Français a vraiment, vraiment besoin de gagner, mais ça va pas être simple.
0: Ça va pas être simple parce que cette équipe du Loup est impressionnante. Ouais. Et puis c'est vrai que le retour de Couillou, quand même, ça change beaucoup de choses dans cette formation. Hein.
1: Alors oui et non,
0: L'année dernière, c'était vraiment le match winner.
4: C'est vrai, la semaine dernière, c'est Cassan qui jouait. Hein,
1: exactement, ouais. Cassan qui jouait, Andy Stemenian aussi qui jouait. Donc finalement, ils arrivent à trouver une profondeur d'effectifs, ces Lyonnais, qui est assez intéressante. J'étais très surpris, moi, la semaine dernière, de ne pas voir Couillou et Berdeux alignés. Ben, finalement, Karim, il connaît bien son équipe parce que ça a été très efficace. Mais en tous les cas, oui, c'est vrai que Couillou, c'est quand même un joueur qui met souvent des essais, très prolifique. Le Loup vient effectivement armé aujourd'hui pour faire un coup à Paris. Maintenant, les Parisiens, sincèrement, même si comptablement c'est pas encore ça, moi je les trouve dans le coup quand même, parce qu'à Bordeaux la semaine dernière, j'ai aimé leur solidarité défensive. C'est une équipe qui est costaud
4: en première période.
1: Oui, en première période
4: c'est ça le problème, Yann.
0: Ils ont pris 40-10 quand même, hein.
4: Depuis le début de la saison, ils n'ont marqué que 3 points sur les 3 deuxième mi-temps cumulés. Ouais, c'est-à-dire qu'après la pause, ils n'ont marqué que 3 points en 3 matchs. Il va falloir vraiment régler ça pour être régulier sur toute une rencontre, parce que pour l'instant c'est trop compliqué à ce niveau-là.
1: T'as raison, mais il y a des explications à ça aussi. Par exemple, sur le premier match contre l'USAP, ils étaient largement devant. Je pense qu'il y a eu un vrai relâchement. Là, quand je te parle à Bordeaux, ils avaient fait beaucoup tourner leur effectif également. Alors que là, il y a beaucoup de retours sur des cadres. Donc moi, je trouve que cette équipe du Stade Français, enfin, j'ai un bon ressenti pour cette équipe. Ils ont fait une très bonne saison l'année dernière. Je pense qu'ils sont sur la même mouvance malgré tout. Maintenant, la vérité du terrain, c'est tout à l'heure.
0: Eh ben, on va se régaler tout à l'heure. Donc 16h30 pour le coup d'envoi à Jambouin de ce Stade Français. Lou, à tout à l'heure, Pierre. En attendant de vous présenter les autres matchs, nous repartons à Aimé Girard, à Perpignan, où il fait un temps magnifique. Julien Landry est encore, évidemment, en short pour nous commenter ce match entre Perpignan et Bordeaux, qui vient donc de reprendre petit payot.
5: Exactement, reparti avec une offensive des Catalans, reparti depuis 2 minutes exactement, les Catalans qui sont dans les 22 mètres avec ce ballon relevé. Oh là là, c'est Dante Gomez ça qui perd ce ballon. Attention à la contre-attaque derrière des Bordelais avec Willis qui garde le ballon, qui arrive à avancer, le retour intérieur parfait pour Ayassi, c'est très bien joué, qui a navigué dans la défense, qui sert Cameron Wauki. Mais Cameron Wauki, il est un petit peu seul, il y a 4 Bordelais autour de lui. Ouais, il est passé au milieu de la défense, il arrive à relever les bras pour servir Nicolas Deporter. Oh, quel essai des Bordelais. exceptionnel, magnifique. La course de Tamoulis au départ de l'action, le petit crochet intérieur pour Rayassi et qui vient servir Cameron Wauki. Et alors là, Cameron Wauki, il a vu 4 Catalans face à lui, il s'est dit qu'est-ce que je fais, je fonce dans le tas. Il est passé au milieu du tas des Catalans, il a servi Nicolas de Porter et le magnifique essai dès le coup d'envoi de la part des Bordelais, relance de 100 mètres. Mais quelle action de la part des hommes de Yannick Bru, exceptionnelle.
1: Tout le monde a eu le geste juste, vraiment. Ce ballon perdu par les Catalans. De suite, c'est Lucu qui fait une grande passe. Mais un rebond, peu importe. Mais en tous les cas, il écarte le ballon pour aller chercher les extérieurs et pour aller chercher les intervalles. Willy joue super bien le coup sur la passe intérieure à Rayazi. Rayazi joue très bien le coup pour retrouver Wauki aussi.
0: Wauki se retrouve à 4 Catalans face à lui.
1: Là, c'est la grosse faute des Catalans. À 4 contre 1 quand même.
0: 4, tu ne dois pas le laisser passer.
1: Et il arrive à passer les bras et retrouver deux porteurs qui n'ont plus qu'à accélérer et mettre les cannes. Vraiment un essai sublime, mais un essai signé Bordelais. Quoi, parce que pour le coup, c'est, voilà, on sait ces joueurs extraordinaires, ballon en main, capables d'aller très vite, de jouer juste. Là, ça a été le cas, mais vraiment, la défense catalane, elle déconne un peu.
5: Parce qu'il y en a à 4 contre 1 sur Wauki, tu le coffres, il passe au sol et le ballon est perdu derrière. Hein, parce qu'en plus, il ne peut pas libérer le ballon. Les Catalans,
0: ils se jettent un peu tous dans ses pieds. Il l'empêche pas de faire la passe, en quelque sorte. Hein. Ils
5: ont mais ça a laissé des traces, par contre, cette action. Parce que Wauki a l'air touché, Rayassi a l'air touché. Ouais, y a beaucoup de Bordelais qui ont laissé des plumes sur cette relance magnifique. Et voilà, Yannet en parlait, les Catalans qui auraient pu résister à 21-6 juste avant la mi-temps, ils ont pris cet essai derrière la mêlée. Un essai à la 38e, un essai à la 42e. Et voilà ce match complètement relancé des Catalans qui menaient 21-6 et qui ne mènent plus que 21-18. Transformation non réussie par Hugo Reis. Tout est quasiment à refaire. Plus que 3 points d'avance. Et quand c'est là, la qualité de ces Bordelais, on sait que voilà, ils sont capables sur chaque ballon récupéré de faire mal à la défense des Catalans. Il va falloir que les Catalans continuent de faire preuve de pragmatisme comme ils ont pu faire en première période. 3 entrées dans les 22 mètres, 3 essais. Et là, finalement, c'est sur un ballon perdu un peu bêtement à hauteur. Et est-ce que Gazzotti a récupéré ce ballon? Est-ce qu'il va être récompensé? Oui, Marco Gazzotti, parfait grattage. Voilà les Bordelais qui présentent un autre visage. Et en plus, on va faire rentrer Boris Palu, Alex Moon. Il va y avoir du coaching de la part de Yannick Bru. Sûrement séduit par cette entame, peut-être pas par la première période en intégralité. Et voilà, il est au bord de touche et il va faire un grand coaching avec la rentrée de 3 ou 4 joueurs côté déjà bordelais.
1: Ouais, on se rend compte, c'est à haut niveau aussi, hein, que dès qu'il y a un déchet d'un côté, c'est tout de suite super bien récupéré par l'adversaire et c'est efficace, ça va marquer. Là, c'était un en avant de l'USAP, hop, essai. Le coup d'avant tout à l'heure, c'est Lucu qui a échappé le ballon, c'est essai de Perpignan. Voilà. À chaque fois qu'une équipe fait une faute, l'autre s'en sert.
0: La moindre erreur est souvent fatale dans ce genre de match au haut niveau. En tout cas, Bordeaux sent qu'il y a peut-être un coup à faire cet après-midi du côté d'Aimé Giral. 21-18, donc plus de 3 points d'avance alors que l'on joue depuis 5 minutes seulement en deuxième mi-temps. Il est 15h40, on va se quitter quelques instants alors que l'Armada du banc bordelais va faire son apparition sur la pelouse et nous irons ensuite du côté de Toulon retrouver Maxime Tillet, Toulon et Mayol qui sont un peu dans l'angoisse avant ce match entre Toulon et Vannes. Là aussi coup d'envoi 16h30, à tout de suite.
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0: 15h44 sur RMC, Intégral Sport. Nous vivons une après-midi de rugby, une après-midi de vélo avec la course féminine qui a débuté à Montréal. On retrouvera tout à l'heure Maria Azé, mais on en est encore aux prémices de cette course. Et aussi la messe du pape, c'est pas du sport, mais c'est évidemment un événement considérable qui réunit 600 000 personnes sur la place de la Concorde et autour des Champs-Élysées. Julien Landry n'est pas à la messe, il est à Aimé-Giral. C'est un peu pareil, c'est une sorte de cathédrale du rugby à Perpignan, Aimé-Giral. Où ce match face à Bordeaux se complique pour les Perpignanais qui ne mènent plus que de 3 points et il reste encore un petit peu de temps à jouer quand même, hein, Julien.
5: Ah, une grosse demi-heure à jouer, 21-18. Mais là, les Catalans, ils sont à l'attaque. Attention par contre à ce ballon perdu parce qu'on sait que les ballons perdus sont payés cher avec les Bordelais. Finalement, ils ont réussi à le récupérer avec Oviedo. Mais le très bon contest de Gazzotti, le ballon est quand même conservé par les Catalans qui vont le relever avec Warion. On passe par le sol, les retiers qui s'étaient en position de hors-jeu non sanctionné par Monsieur Kerr. Les Catalans qui conservent le ballon avec Mascarin avec le magnifique coup de pied. Est-ce qu'il va trouver la touche? Ça sera sauvé par Damien Penaud qui va laisser le ballon sur le terrain avec Rayassi. Oh, attention, ils sont gourmands parfois les Bordelais et là ils vont se mettre en danger. Ouais, Maxime Lucu, il n'est pas du tout content de l'initiative de Damien Penaud sur ce magnifique coup de pied à suivre de Diego Mascarin. Damien Penaud récupère le ballon et plutôt que taper en touche, il envoie une passe vissée, un peu saucissonnée à Rayazi, qui a du mal à la récupérer. En avant, qui va offrir évidemment une très bonne mêlée aux Catalans à 5 mètres de la ligne d'essai. Mais on a vu la colère de Maxime Lucu sur cette initiative, pas forcément bien sentie des Bordelais, parce que dans cette zone du terrain, Damien Penaud, il avait évidemment la possibilité de taper en touche, peut-être ouais, trouver une petite touche.
1: Sincèrement, ouais. Lucu, je trouve un petit peu dur. Je ouais. crois pas que Penaud est vraiment le temps de dégager. La passe qu'il fait à Razi, elle est pas pourrie, sincèrement. Et Razi fait une grosse erreur d'un gros en avant un petit peu tout seul, quoi. Mais c'est délicat.
5: C'est toujours délicat après, évidemment.
1: Sincèrement, Penaud, je pense pas qu'il puisse dégager là. Il a pas beaucoup de temps pour taper, il peut se faire contrer. Non, c'est juste que c'est un en avant un peu grossier quoi, de Rayazi, c'est ça.
5: C'est ça. Et ça va offrir en tout cas. Ouais,
0: encore
5: ouais, Oviedo. Ça tape fort dans cette partie. On l'a dit depuis tout à l'heure. Et là, c'est Ignacio Ruiz tout à l'heure qui s'est senti blessé. Garbici, protocole commotion. Et là, Oviedo qui sort aussi sévèrement touché, accompagné par le kiné et par Gray, Jonathan Gray. Donc, on va faire rentrer Peseliato. Mais c'est plutôt une bonne nouvelle pour les Catalans. Parce que Peseliato, depuis le début de saison, il est remplaçant. Mais il est impressionnant. Il avait renversé le match à lui tout seul du côté du Stade français il y a 15 jours. Vous en parlez tout à l'heure, les Catalans qui étaient menés 28-6 et qui avaient échoué à 2 points, 28-26. Il avait marqué un doublé. Ouais, il avait marqué un doublé en sortant du banc. Et on sait qu'il est hyper puissant, capable de faire des grandes choses. Peseliato, on se rappelle notamment ce match d'accession aussi l'année dernière contre Provence Rugby, où son entrée avait été décisive. Et là, il fait son entrée encore une fois à la 50e avec cette mêlée très importante à jouer pour les Catalans. Iato qui remplace donc Oviedo. Et Madeira également qui est sorti, remplacé par Matteo Le Corvec. Et cette mêlée, elle est évidemment très importante à négocier pour les Catalans. 5 mètres de la ligne d'essai, introduction pour James Sol. Il va falloir évidemment faire un effort côté bordelais pour éviter la pression ou l'avancée peut-être des Catalans. Et peut-être sur l'introduction, Yann en parlait tout à l'heure, faire l'effort parce qu'il y a un appui en moins avec le talonneur qui va lever le ballon pour talonner. Il y a peut-être une petite opportunité pour les bordelais de récupérer ce ballon. L'introduction pour James Sol. On va vérifier que ça tienne bien la mêlée. Ça a l'air bien en place. La poussée, la double poussée, l'avancée derrière des Catalans. L'énorme avancée et Monsieur Kier qui va accorder une pénalité aux USAPistes. On sait qu'on n'a plus le droit de réclamer une reprendre une mêlée derrière une pénalité. Donc il va falloir la jouer à la main cette fois-ci pour les Catalans. On va peut-être demander à. Si, redemande la mêlée. Oui, c'est sur bras cassé que t'as plus le droit. Ouais, sur un bras cassé que t'as plus le droit de redemander la mêlée. Ouais. Sur pénalité, t'as le droit. Et évidemment, les Catalans qui rechoisissent l'épreuve de force. On a vu Peseliato notamment sur cette mêlée qui avait envie de jouer vite la pénalité. On lui a demandé de prendre son temps. Il va falloir évidemment renégocier cette introduction. Le public catalan qui pousse fort pour aider. On est encore à guichet fermé aujourd'hui à Aimé Giral. L'introduction pour James Sol, Monsieur Kerr qui va essayer de faire respecter d'abord la distance, ensuite les commandements. Et on sait que sur l'introduction, il va y avoir le juge de touche qui s'est aussi rapproché pour s'assurer que droitier et gaucher tiennent bien les liaisons, qu'on n'attire pas avec le coude son vis-à-vis vers le sol. Et encore une fois, le ballon introduit cette fois-ci, la mêlée tient bien, la double poussée des Catalans. Encore une fois, il y a l'avance, ça avance bien la mêlée et le ballon qui va être sorti par James Sol qui va aller derrière la ligne marquer cet essai. La magnifique en tout cas double poussée des Catalans. Yann, la mêlée elle n'a pas bougé et puis derrière double poussée. Et ça a offert évidemment un espace à James Wall. La mêlée, c'est un petit peu désaxé. Le trou pour le demi de mêlée USAPiste. Et voilà les Catalans qui vont reprendre un petit peu le large score à la 52e minute. 26-18 pour les Catalans. Transformation à suivre.
1: Ouais, exactement. Et la mêlée qui était un peu malmenée en première période, là ils ont très très bien réagi. Ils sont cette fois-ci dominants. Et on l'a dit tout à l'heure, on le redit encore. La moindre faute se paye cash. Reyes y fait un en avant à 5 mètres de sa ligne. Bam, essai, les Catalans reviennent dans le match. Et là, ça va faire du bien à cette équipe de l'USAP qui reprend les commandes, et qui avait les commandes, mais c'était quand même très serré. Et là, ils se donnent un petit peu d'air.
5: Ouais, et transformé en plus derrière par Tristan Teder. 28 pour l'USAP, 18 pour l'UBB.
0: Voilà, qui permet donc à l'USAP de reprendre un peu d'oxygène dans ce match où il en manquait depuis quelques temps. Bel essai donc catalan, c'est le cinquième essai de la partie, le sixième même de la partie. 4 pour Perpignan et 2 pour Bordeaux. 15h51, donc le score nettement désormais à l'avantage de l'USAP, mais rien n'est encore fait dans ce match. On va en profiter pour aller faire un petit tour du côté de Toulon, au bord de la Méditerranée, retrouver donc Maxime Tillette qui est à Mayol pour le match qui débutera à 16h30 entre le RC Toulon et le RC Vannes. Donc match de la peur entre le 13e et le 14e du top 14. Salut Maxime.
1: Salut.
2: Salut Christophe, salut Yann. Ouais, duel entre les deux seules équipes qui n'ont pas gagné dans ce début de championnat en effet. Je suis allé scruter l'arrivée des joueurs toulonnais quand même à Mayol. Bon, le bain de foule s'est bien passé, mais on a quand même connu des atmosphères bien plus chaleureuses. Mais malgré tout, voilà, il y a quand même ce soutien toujours de la part des supporters rouges et noirs. On va voir comment ça va évoluer au fil de l'après-midi, parce qu'évidemment il y a de la frustration chez les supporters et de la colère aussi chez les joueurs qui estiment, on estime dans le camp du RCT, que ces trois défaites auraient pu se tourner en trois victoires. Toulon a d'ailleurs toujours pris le bonus défensif, car ce sont toujours des courtes défaites. Un point à Bayonne, un point ici à Mayol à la maison contre La Rochelle, deux points à Castres, avec en plus ces polémiques d'arbitrage. Mais voilà, attention à ne pas subir un nouveau revers cet après-midi qui plongerait pour de bon le RCT dans la crise. Et puis en face, trois défaites sans le moins de bonus défensif pour Vannes. Mais il n'y a pas le feu, parce que voilà, pour le promu, on sort d'une bonne prestation face à Toulouse. En revanche, le visage affiché cet après-midi risque d'être un peu différent, parce qu'un large turnover effectué par les Bretons pour défier Toulon. Seuls trois joueurs sont rescapés du 15 qui avait démarré le match face aux champions de France le week-end dernier. Eric Marx, Steve Blanc-Mapaz et Ben Stevenson. Donc ça fait un joli turnover. Ce qui met encore plus la pression en fait sur les épaules des Toulonnais, qui doivent enfin lancer leur saison cet après-midi. Sinon, ce serait à n'y rien comprendre pour les supporters rouges et noirs.
0: Ouais. Et puis pour Vannes aussi, il va falloir un moment se réveiller, hein, parce que il y a deux ans, lorsqu'ils étaient montés pour la première fois en top 14 après trois journées, ils avaient déjà 5 points. Là, c'est 0. Hein.
1: Ouais, 0 plus 0, il
0: n'y
1: a pas grand-chose.
0: C'est sûr que c'est dur. Mais les Toulonnais sont vraiment obligés de gagner aujourd'hui, parce que même si Vannes a pas mal recruté à l'intersaison et que c'est un effectif plus riche, plus dense, en tous les cas plus nombreux, malgré tout, ils font tourner.
2: C'est pas du même niveau que Toulon.
0: Et voilà, ouais. Et les Toulonnais, ils sont quand même obligés de gagner. Et j'ai presque envie de dire de gagner avec bonus aujourd'hui, quoi.
1: Ouais. Ils avaient déjà marqué 3 points de bonus depuis le début de ce championnat, ce qui leur permet de pas être au fond de la classe. C'est-à-dire qu'une victoire aujourd'hui, surtout si elle est bonifiée, ça les remettrait quand même dans le coup.
0: On est à la quatrième journée.
1: Pas très en route dans le 14
0: si tu veux te qualifier pour les 6. Hein.
1: Et tout le monde n'était pas dans les 6 à la fin de la saison dernière.
0: Bien sûr. Non, mais ils ont accumulé un petit peu de retard, évidemment. Mais bon, avec un calendrier où ils se sont déplacés deux fois. Ils ont reçu qu'une fois, là c'est la deuxième fois, donc évidemment il faut gagner. Il n'y a pas le feu, mais il n'y a pas le feu s'ils gagnent.
1: Ils ne ressortiront pas de Mayol.
0: Les supporters, je t'en parle même pas là, si jamais ça ne gagne pas.
2: Maxime, heureusement, est là pour surveiller. Tu vas pouvoir faire les gardes du corps des joueurs s'ils ont des problèmes à la sortie.
3: Ouais, c'est sûr, je vais bien pouvoir les protéger. Moi, il n'y a pas de souci là-dessus. Ils peuvent être assurés. Non, mais c'est vrai qu'il y a une obligation de résultat derrière. Ça va être déplacement à Montpellier, réception du Racing, et puis le début du Challenge Cup avec un déplacement à Édimbourg. Il vaut mieux pas prendre de retard. Alors on nous dit pas d'affolement en conférence de presse, c'était un peu le message renvoyé. Voilà, ça se joue à pas grand chose. Il y a eu aussi le retour de Franck Azéma, quelques changements dans la façon de jouer. On veut se dire aussi que Montpellier et La Rochelle la saison dernière ont un peu patiné au démarrage, donc voilà, ils doivent se rassurer cet après-midi, faire le job et lancer enfin cette saison pour le RCT.
0: Très bien, merci Maxime. À tout à l'heure, 16h30 pour le coup d'envoi de ce match. Un peu de tension donc à Mayol pour ce Toulon-Vannes qui débutera donc dans un peu plus d'une demi-heure maintenant. Retour à Perpignan qui s'est donné encore un peu plus d'air et qui désormais une avance non pas confortable mais quasiment, Julien Landry, à 57e minute de ce match.
5: Ouais, mais attention parce qu'Arthur Retière, il a trouvé un espace et il est en train de rentrer dans les 22 mètres. C'est vrai qu'il y a eu cette pénalité rajoutée par Tristan Tedder. 31-18 plus 13 pour les Catalans, mais les Bordelais qui sont à l'attaque. Mais attention, Mousquès là, il s'est fait un petit peu coffrer, il a joué un petit peu tout seul et derrière ce ballon est malgré tout conservé par Boris Palu et il y aura un en avant et le ballon récupéré et par les Catalans. Il peut y avoir un énorme surnombre à jouer sur les extérieurs si ce ballon sort vite et qu'il est bien négocié par les Catalans. Il va être ralenti par monsieur Kerr. Il est gentil monsieur Kerr sur la situation. Il va revenir à la situation d'en avant des Bordelais, rendre le ballon aux Catalans. Donc effectivement, ils ont encore profité d'une petite erreur des Bordelais, récupérer ce ballon, un avantage. Tristan Tedder a tenté la passe au pied pour Théo Forner, non récupéré. Et derrière, les Catalans ont rajouté 3 points, 31-18. Ils se sont presque mis à l'abri. Allez, de deux essais transformés, 13 points d'avance. C'est un bon avantage déjà pour les Catalans. On a fait rentrer l'intégralité du banc de touche côté Bordelais. également côté catalan. Il reste 22 minutes à jouer.
0: Très bien. Eh bien, on va vivre les dernières minutes de ce match avec toi. On laisse passer les infos de 16h et on revient avec Yann Delegue et avec toi, Julien, donc pour vivre la fin de ce match. 31-18, donc à la 58e, en faveur de Perpignan sur sa pelouse des Mégirales.
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0: RMC, il est tout juste 16h. Dans un instant, la suite et la fin de Perpignan-Bordeaux. Avantage pour l'instant aux Catalans qui mènent 31-18. Mais tout de suite, les infos, c'est avec Sophie Tussoreux. Bonjour Sophie.
48: Bonjour Christophe, bonjour à tous. Le pape célèbre une messe géante au pied des Champs-Élysées, place de la Concorde. Elle a débuté il y a un peu moins d'une heure. 700 000 personnes sont rassemblées selon le Vatican. Avant la célébration, Léon XIV a descendu la plus belle avenue du monde en papa mobile devant une foule en liesse. Parmi les fidèles, Claire, ce papa qui a fait bénir sa fille.
1: C'est une des plus hautes bénédictions qu'on peut avoir la chance de recevoir sur Terre. Et c'est une joie d'avoir pu offrir ça à Brune. C'est plein d'émotions. Alors, je suis pourtant pas un grand émotif, mais oui, je pense que c'est quelque chose qu'on contrôle pas forcément et qui prend un peu au trip, ouais. L'émotion arrive, grandit au fur et à mesure que le pape avance. Et une fois que le pape est proche, je pense qu'on est effectivement, on est dans un, on subit un peu les émotions du moment, quoi.
48: Témoignage recueilli par Marion Gauthier. Le policier accusé d'avoir tué un homme en juin dernier à Carcassonne après l'avoir jeté à terre sera bientôt jugé. Il est renvoyé devant le tribunal correctionnel et comparaîtra le 6 novembre. La météo, on regarde le temps de votre dimanche. Une journée encore estivale malgré une perturbation qui arrive par l'ouest et abordera la Bretagne et le Cotentin avec quelques pluies. Les températures seront toujours au-dessus des normales de saison avec 20 degrés à Brest, 25 à Lille, 26 à Nice et Marseille, 28 à Paris, 29 à Strasbourg, Toulouse et Bourg-Saint-Maurice et jusqu'à 33 degrés à Vichy. Les courses, c'est le résultat du quintet avec Frédéric Kita. Bonjour Frédéric.
2: Bonjour Sophie, bonjour à tous. Le quintet avait lieu aujourd'hui sur l'hippodrome d'Auteuil avec 16 sauteurs qui s'affrontaient sur la distance de 3900 mètres et les haies. Et c'est le numéro 6, Quelle Story, le favori qui s'est imposé à 4 euros devant le numéro 5, Interdit de jeu. La 3e place pour le 12, Champ de Garde. La 4e position pour le 4, Robin Hill. Et la 5e place pour l'As, Rock'n'Roll. Je récapitule l'arrivée du quintet en chiffres 6, 5, 12, 4 et As. Aujourd'hui, le quintet plus dans l'ordre rapporte quasiment 28 000 euros pour 2 euros.
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48: 16h03 sur RMC, la suite d'Intégral Sport avec Christophe Cessieux.
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0: 16h06 sur RMC, c'est pas fini dans ce match entre Perpignan et Bordeaux. Les Bordelais qui étaient revenus tout à l'heure tout près de Perpignan avant que les Catalans s'échappent à nouveau. Et bien Bordeaux, Julien, revient à nouveau dans le coup à quoi un quart d'heure de la fin du match.
21: Ou pas, c'est pas sûr. Vidéo. Parce que le public catalan a des yeux de lynx. Eux, ils ont tout vu. Personne n'a rien vu. Mais tout le public catalan a crié que ouais, je pense qu'il y a le moment où. Après, la question, c'est est-ce que Damien Penaud pouvait aller tout seul marquer cet essai? Sur le retour, Yann, il sert Cameron Wauki dans le mouvement. Et moi, je pense que Cameron Wauki met le genou en touche avant d'aplatir. Donc, l'essai ne devrait pas être accordé, à mon avis, au Bordelais. Mais on va revenir à une pénalité sur la mêlée au c'est tout chaud, début de l'action.
0: C'est limite. Sur image, c'est chaud pour juger ça.
21: C'est limite. Ma vraie question, c'est est-ce que Penaud pouvait pas le marquer tout seul et s'éviter cette passe de plus avec un petit crochet intérieur. Mais c'est très difficile à gérer parce que ça revenait très fort la défense des Catalans et que Penaud a préféré faire la passe de plus pour servir Wauki, plus costaud que lui, et Monsieur Kerr va refuser les... C'est Yann. J'ai vu qu'il a indiqué avec son doigt qu'il allait revenir à la pénalité au début de l'action sur la mêlée. Voilà, pas essai. On va revenir, ça se joue à pas grand chose effectivement. Le genou de Wauki.
0: Mais tu penses pas, en regardant là, tout à l'heure il y a eu une pénalité sur la croix des 15 mètres à 20 mètres de l'embute de l'UBB et Perpignan
21: ils n'ont pas pris les points
0: d'aller en touche.
21: Ouais.
0: Alors qu'ils sont 13 points devant. Est-ce qu'il fallait pas taper cette pénalité pour se mettre à l'abri de deux essais transformés de Bordeaux? Parce que là ils vont se mettre le feu tout seul. Si Bordeaux remarque maintenant, ils vont trembler jusqu'au bout. C'est quand même incroyable.
21: Je pense qu'ils se sentaient forts sur les mêlées, sur les touches précédentes, Yann, et qu'ils se sont dit qu'ils pouvaient définitivement assurer la victoire. Mais c'est vrai que le choix est bizarre à ce moment-là, parce qu'avec les 16 points d'avance, t'étais un peu plus tranquille parce qu'il fallait que les Bordelais marquent trois fois pour venir s'imposer.
0: Effectivement, je pense qu'ils allaient chercher le bonus. Mais bon, assure d'abord la victoire avant d'aller chercher le bonus.
21: Oui, ça, parce que c'était l'essai du bonus. C'est parce qu'il y a 4 essais à 2 là, pour le moment, en faveur des Catalans. Donc, ils espéraient peut-être un peu mieux, mais c'est vrai que avant de penser au bonus, il faut plutôt penser à la victoire.
0: Bien sûr.
21: Et il faudra espérer pour eux qu'ils ne regrettent pas soi. En tout cas, lancé à suivre pour les Bordelais qui ont tout à l'heure mal négocié cette balle avec Connor Sack qui était au talon et il avait mis du temps à lancer. Et là, le ballon va être capté par Cameron Wauki en milieu d'alignement. On a organisé la cocotte, mais on a fait un écran devant Cameron Wauki. Et Monsieur Kerr va donc rendre le ballon au Bordelais. Pénalité contre aux Catalans. Pénalité contre les Bordelais. On sait que sur ces liaisons, il faut être très propre. Il faut pas qu'il y ait un joueur qui se mette devant le porteur du ballon pour empêcher la défense d'aller accéder au ballon. Et là, les Bordelais, alors ça se joue souvent à un petit centimètre, un petit placement derrière le lift. Et là, Cameron Wauki est pénalisé avec ses lifters. Et les Catalans vont donc pouvoir se dégager. Il reste 13 minutes à jouer. On en reste sur ce score de 31-18, Christophe. Ouais, 13 points d'avance pour les Catalans.
0: Pour les Catalans. Effectivement, qui conservent leurs 13 points d'avance. Ils ne sont pas à l'abri de deux essais transformés, mais enfin, il faudra encore les marquer, ces deux essais, en maintenant 13 minutes. On continue notre tour d'horizon des matchs que nous allons suivre à partir de 16h30, direction le Racing. Le Racing, je ne sais pas où il joue encore à Créteil. Thomas Palmier est avec nous pour en parler. Salut Thomas.
22: Salut. Salut Christophe, salut Yann, bonjour à tous. Effectivement, c'est à Créteil pour la deuxième fois cette saison que le Racing accueille. Voilà, il y a la vue sur le téléphérique de Créteil. On se croirait dans une station de ski, mais on est bien à Créteil pour un match de top 14 cet après-midi. Le Racing qui accueille l'Aviron Bayonnais, le Racing qui s'est un petit peu relancé, qui a lancé sa saison la semaine passée après un succès donc à Deux Flandres face à La Rochelle 20-10. Une grosse seconde période de la part des Racingmen qui vont un petit peu mieux, qui se sont ressaisis sur le plan défensif la semaine dernière avec notamment cette doublette au centre du terrain qui fait pâlir pas mal d'équipes de top 14. Tuisova à Bossi, le duo fidjien du Racing qui pourrait être aussi utile sur le plan offensif parce que le Racing a des difficultés ballon en main. Le Racing, c'est l'équipe qui réalise le moins de franchissements en ce début de saison, seulement 9 en 3 matchs, donc c'est assez compliqué pour le Racing également, ballon en main. Et puis en face donc l'aviron bayonnais qui reste sur une belle victoire face à l'ASM à Jean Daugé, mais il y a toujours cette interrogation, est-ce que les bayonnais peuvent avoir le même niveau à domicile qu'à l'extérieur? On se souvient des 70 points encaissés à Pau il y a 2 semaines. Alors les bayonnais se sont parlé cette semaine pour tenter d'améliorer cela, et puis il y a une bonne nouvelle pour l'aviron, c'est le retour de Joris Segond après 3 mois et demi d'absence. L'ancien parisien est remis de sa blessure à la cheville. Les bayonnais qui auront bien besoin d'un buteur en pleine forme et d'un stratège au centre de leur attaque pour faire un coup cet après-midi à Créteil.
0: Parfait, merci beaucoup Thomas. Donc match très intéressant entre le Racing et Bayonne tout à l'heure. Est-ce que le Racing va poursuivre sur sa lancée? Est-ce que Bayonne va éviter d'en prendre 70 sur la pelouse de Créteil? Ce sont les enjeux de cette rencontre. Oh là là, mais ça chauffe là Julien. Qu'est-ce qui s'est passé là? On a sorti la boîte à gifles.
1: Ouais, ça se dispute en bord de ligne de touche. C'est quasiment le copier-coller de l'action précédente. Penaud pour Woki. Et Woki qui est plaqué, poussé en touche et en se relevant, ben, on s'est un peu invectivé, un peu poussé parce que les Bordelais voulaient conserver le ballon ou en tout cas jouer vite. Maxime Lucu va négocier, va parler avec Ludovic Kier. D'ailleurs, Maxime Lucu qui est repositionné à l'ouverture, hein, à l'instant avec la rentrée de Martin Pagerello. On va voir ce que va dire Monsieur Kier. Donc voilà, il y avait encore une fois une belle offensive de la part des Bordelais avec notamment Thomas Toffa et au milieu du terrain le pilier droit tongien qui a renversé tout ce qu'il y avait sur son passage, la grosse avancée. On a mis du mouvement, de la vitesse côté Bordelais et on est parti sur les extérieurs avec Penaud et pour Woki, et Woki qui a été plaqué, qui n'est pas passé en touche, mais Monsieur Kerr va accorder une pénalité. Ouais, il est passé en touche, mais derrière on n'était pas sûr qu'il y avait touche de là où on était, Yann, exactement. Et derrière, je pense que les Bordelais ont voulu conserver le ballon au sol.
0: Ouais, c'est ça.
1: Il a été pénalisé. C'est Woki. Woki.
0: Ouais, exactement. Woki est plaqué et propulsé en touche. Et plutôt que de lâcher le ballon, il garde le ballon près de lui. Alors que les Catalans essayent de le récupérer. Donc, et en plus, après, il a un geste d'humeur. Donc, il est sanctionné pour ça. Et c'est pénalité pour

0: Céliato, il fait des ravages et dans la défense aussi, malgré son âge il continue toujours d'avancer, l'ancien Clermontois, les Catalans qui gardent le ballon, qui le conserve avec Teder qui passe ses bras pour Forner qui a réussi à gagner quelques mètres. On est sur la ligne médiane et là il y a un Bordelais qui sort pas de la zone des plaqueurs plaqués mais qui n'est pas sanctionné. Le ballon conservé toujours par les Zusapistes. On va essayer de mettre un petit peu de jeu au pied pour mettre de la pression avec ce ballon tapé au pied, la grande chandelle à la réception. Bouliroi qui va monter, qui va pas récupérer ce ballon, ce sera Retière qui va récupérer ce ballon pour les Bordelais. Ouh, attention, il a été pris haut là, il me semble, par Samamalolo. Placage haut, mais monsieur Kerr va laisser jouer les Bordelais avec Gazzotti qui passe par le sol. Les Bordelais qui insistent dans le sens avec Maxime Lucu repositionné à l'ouverture, et Cameron Woki qui joue quasiment en position d'ailier depuis maintenant de longues minutes, qui a réussi à franchir la défense, à passer les bras. Lucu qui organise le jeu, qui sert à hauteur parfaitement Alex Moon qui avançait sur plusieurs mètres. On est à l'entrée des 22 mètres et monsieur Kerr qui a vu quelque chose lors de ce passage au sol. Je pense qu'Alex Moon je ne sais pas ce qu'a vu monsieur Kerr exactement. Yann,
1: c'est surprenant qu'il siffle.
2: Il casse le jeu, les arbitres là, interrompent tout le temps.
0: Il revient sur une position de hors-jeu des Catalans. Je pense qu'Alex Moon, en passant par le sol, il y en a dû faire en avant, monsieur Kerr avait estimé qu'il y avait un avantage en cours et une position de hors-jeu, voilà, de la part des Catalans. On va voir ce qu'on va faire les Bordelais, Yann, parce que parce que 13 points de retard avec Maxime Lucu qui a donc ce ballon des 40 mètres face au perche. Maxime Lucu qui va donc prendre maintenant aussi les initiatives pour aller chercher la touche. Et voilà, Maxime Lucu qui va trouver une touche dans les 22 mètres de l'USAP, une très belle touche de Maxime Lucu. Allez, à l'entrée des 22 mètres, il va falloir assurer la conquête côté Bordelais avec Conorsa au lancer. Et on sait que tout à l'heure sur la cocotte précédente, il y avait une faute entre Cameron Woki et ses lifters. On va voir s'ils vont mieux la négocier celle-ci, parce qu'après il leur restera 8 minutes pour essayer de venir s'imposer dans cette partie. Mais il faut d'abord marquer, transformer l'essai. Et monsieur Kerr, il est en train de discuter avec Cameron Woki. Il est vraiment en train de s'agacer, Cameron Woki. Il va être pris en grippe en plus par le public des Mégérales qui en attend pas plus que ça. Voilà, le ballon est capté en début d'alignement par Marco Gazzotti. Et on a bien avancé, bien organisé cette cocotte. Attention, on a failli passer en touche. Et le ballon qui est relevé par Conorsa, plaqué par Malolo. Et les Bordelais qui conservent le ballon avec Gazzotti qui le relève. On est dans du jeu à une passe. On essaye de partir doucement sur les extérieurs, de se rapprocher des poteaux, parce qu'évidemment, il faudra aussi faciliter la transformation si les Bordelais venaient à marquer. Martin Pajarello qui est rentré à la mêlée, qui demande à ses avants de s'approcher. Et les Catalans qui contestent, qui récupèrent ce ballon et qui vont réussir à le dégager avec Luc McGrath. Les Bordelais, Yann, ils auront laissé quand même passer un nombre d'occasions cet après-midi. Ouais. C'est assez surprenant.
1: Ouais. Bah oui, surtout là, ça fait un peu plus de 10 minutes que vraiment ils font le siège de l'embut de Catalan. Ils sont très très dominants, on les sent pousser pour revenir. Il n'y a rien qui fonctionne. Là, c'est un soutien offensif qui était un peu à la bourre. Ça a permis aux Catalans de récupérer ce ballon et ça fait 2-3 fois qu'ils s'en sortent très très bien. Et voilà, ils laissent passer des opportunités. Le chrono défile, il ne reste plus que 7 minutes. Il faut qu'ils marquent 2 fois pour l'emporter, les Bordelais. Donc ça va être très compliqué.
0: Et attention, parce qu'on demande la vidéo de la part du public des Catalans, parce que sur Peceliato, il y aurait peut-être eu un mauvais geste. En tout cas, Peceliato est en train d'être soigné. On va voir. Et Peceliato qui est venu mettre les mains. Voilà, ouais, le déblayage de Marco Gazzotti, tête contre tête de Peceliato. Je pense que monsieur Kerr va faire appel à la vidéo. Ouais, il est en train de regarder la vidéo. Le public catalan, évidemment, réclame la vidéo.
3: On va revenir vers toi dans un instant. Ouais. Le jeu est interrompu, Liato est au sol, il est en train de se remettre. Le score, on le rappelle, 31-18, il reste 7 minutes encore à jouer dans ce match. On en profite pour aller sur la dernière pelouse sur laquelle on n'est pas encore allé avant les matchs de 16h30, celle de Clermont. On va se dérouler le match entre la SM et le Castres Olympique. Damien Tardieu est à Michelin. Salut Damien.
4: Salut.
0: Salut Christophe, salut Yann, bienvenue tout le monde au pied des volcans. Oui, pour ce Clermont-Castres entre deux équipes qui depuis le début de la saison gagnent à domicile et perdent à l'extérieur. Alors est-ce que Clermont va confirmer en l'emportant à nouveau ici au Michelin? Ils n'ont pas vraiment le choix les Auvergnats, il ne faut pas qu'ils perdent trop de points à la maison vu qu'ils ont glané qu'un petit point de bonus défensif sur les deux premiers déplacements. Dans les précédentes confrontations ces dernières années, Castres a mangé ici à Clermont, 41 points en 2023, 63 l'année dernière, 36 en 2024.

0: 54 également la saison précédente. Bref, les Castrés ont du mal ici au Michelin depuis quelques saisons. Les Clermontois alignent une équipe quasiment type, ou en tout cas avec peu de rotation, au contraire des Castrés qui viennent avec 12 changements par rapport à l'équipe qui s'était imposée face à Toulon la semaine dernière, et 9 joueurs qui fêtent leur première titularisation de la saison cet après-midi. Bref, il y a du turnover côté Castrés. Le coup d'envoi donc dans une vingtaine de minutes ici au Michelin.
1: Très bien. Et ceux qui ont mangé aussi, c'est que les Clermontois, ils ont quand même encaissé 102 points en 3 matchs, hein, Damien.
0: Il y a des problèmes défensifs avec des gros passages à vide dans les rencontres. Ils avaient été en difficulté en première mi-temps à Lyon la semaine dernière. Ils ont craqué après le rouge de Marcos Kremer. Il faut remettre de l'ordre pour les Clermontois, et ça passe par des victoires au Michelin.
1: Bon, après, il n'y a pas beaucoup d'écart entre les deux clubs au classement, et tout est encore possible évidemment après 3 journées. Clermont-Cas, ce sera donc tout à l'heure à partir de 16h30, à suivre avec Damien Tardieu, avec tous les autres matchs qu'on vous a déjà présentés. 16h19 sur RMC, on s'approche à nouveau de la ligne d'embut de l'USAP, Julien.
2: Ouais, ils sont sous les poteaux, les Bordelais, avec Mathieu. Est-ce qu'il a réussi à franchir la ligne? Non, le ballon est conservé par les Bordelais. Attention de bien aplatir. On essaye de sortir ce ballon avec Mousquet, qui le demande. On va finalement jouer avec les avants. On est sur la ligne. Mais il y a Duplessis également. Mousquet retire sur les extérieurs. Mais on essaye d'y aller avec les avants. Et l'essai qui va être accordé à Marco Gazzotti, quasiment sous les poteaux. Maxime Lucu qui va se dépêcher d'effectuer transformation avec T ou Santi, avec T. Oh, je vais aller voir s'il allait taper un droit pour aller plus vite. Non, il va tenter la transformation avec le T. Il reste 5 minutes à jouer, 31-23 pour le moment, avant la transformation de Maxime Lucu, qui pourrait ramener le score à 31-25, et il n'y aurait plus que 6 points d'avance pour les Catalans. Évidemment, Maxime Lucu, on ne se fait pas prier pour réussir la transformation. 6 points, vous l'avez compris, moins d'une marque, un essai transformé, et les Bordelais viendraient s'imposer sur la pelouse des Mégirales, alors que vraiment les Catalans espéraient qu'il y ait une faute sur PC Liato tout à l'heure. Monsieur Kerr estime qu'il n'y avait rien. Il me semblait que le déblayage de Gazzotti était limite, Yann, sur ce coup-là.
1: Je suis plutôt d'accord avec toi. Sur un coup sur la tête directement, il arrive lancé avec de la vitesse. Je trouvais ce geste assez dangereux. Habituellement, on voit quand même des cartons sur ce, enfin, des pénalités, des cartons sur ce genre d'initiative.
2: C'est surprenant, surtout Yann, c'est qu'il n'ait pas fait appel à la vidéo. Moi, c'est plus ça qui me surprend.
1: Ah, il n'a pas fait appel à la vidéo.
2: Non, pas fait appel à la vidéo. Donc, non, même pas. Alors que là, il va y avoir Boris Palu qui va quitter la pelouse, toucher le deuxième ligne. Et les Bordelais qui vont avoir 5 minutes pour récupérer le ballon et tenter de venir s'imposer ici à Aimé Giral. Ils n'auront mené qu'à la 4ème minute, les Bordelais, 3-0 après la pénalité d'Hugo Reiss. Depuis, ils sont menés au score, ils ont couru toute la partie après le score. Ils sont en train de revenir, et voilà, les Catalans vont envoyer cet renvoi. Va falloir que les Bordelais le récupèrent et mettent en place ce qu'ils savent faire de mieux, conserver le ballon, imposer de longues séquences et grappiller mètre par mètre pour aller s'imposer à Aimé Giral. Le coup d'envoi de Tristan Teller à l'entrée des 22 mètres, récupéré par Damien Penaud qui trouve Témo Mathieu qui essaye de franchir déjà en allant défier la défense des Catalans. Mais les Catalans sont bien en place, les Bordelais vont peut-être mettre du pied pour se dégager et s'enlever la pression. C'est ce qui est fait avec Maxime Lucu, la longue ogive parfaitement vrillée dans les bras de Théo Forner, le sétiste international français. Le long coup de pied un petit peu long, directement dans les bras de Maxime Lucu qui va retrouver Mousquet. C'est Mousquet qui va entamer la relance de ses propres 22 mètres, qui va défier les Catalans qui essayent de mettre les mains pour ralentir le ballon. Mais les Bordelais qui sont partis avec Cameron Wauquiez qui trouve Damien Penaud qui chaloupe dans la défense catalane, qui est bien pris, l'ailier Bordelais, et le contre-rack des Catalans, ils vont être récompensés. Cette situation magnifique, contre-rack des Catalans sur ce gros plaquage sur Damien Penaud, le contre-rack très efficace de la troisième ligne USAPIS qui a récupéré le ballon. Et derrière, PC Liato qui est dans l'avancée, et les Bordelais qui se mettent, il me semble, à la faute. Non, le ballon est conservé par les Catalans. Il me semblait qu'il y avait un Bordelais qui s'était couché et qui n'était pas sorti, mais les Catalans qui continuent d'avancer. Ils sont rentrés dans les 22 mètres. Il va falloir être patient évidemment maintenant pour les USAPIS, de ne pas perdre le ballon, ou alors, en tout cas peut-être de provoquer une faute pour mettre des points et assurer définitivement la victoire. 3 minutes à jouer ici à Aimé Giral, les Bordelais qui essayent de mettre les mains pour le récupérer, mais c'est PC Liato
0: Bordeaux qui relève ce ballon, qui le arrive à avancer. Et derrière, attention, les Bordelais, les Catalans qui se sont mis à la faute. La pénalité, elle est jouée rapidement avec Damien Penaud. Le coup de pied par-dessus à la course. Damien Penaud qui va trouver la touche. Les Catalans qui sont peut-être précipités. Yato qui est passé par le sol. Un déblayage sur le côté, sanctionné par Monsieur Kerr. Pénalité jouée vite par les Bordelais. Coup de pied à suivre de Damien Penaud qui ramène le ballon dans la moitié de terrain de l'USAP. Ouais. Touche à 6 pour les Catalans. Grosse, grosse pression pour ces 3 dernières minutes.
1: Ils sont un peu précipités, là, les Catalans. Ouais. Ils auraient dû un peu mettre le ballon à l'abri là et faire tourner le chrono parce que là, ils se remettent en position difficile.
3: Ouais, c'était un temps fort pour les Catalans. Ils arrivaient à avancer sur les impacts. J'ai trouvé l'arbitre assez laxiste quand même sur des Bordelais qui s'écartaient pas beaucoup de leur plaquage à chaque fois.
0: Il me semble qu'il y a un ruck où il y a un Bordelais qui s'est un peu laissé endormir devant
3: deux,
0: le ballon.
3: Exactement, ouais. Un ou deux où ils sont restés un peu sur le joueur catalan qui était allongé au sol. Mais alors, toujours est-il que c'est les Catalans qui ont la balle. Il reste un peu plus de 2 minutes. Il va falloir qu'ils essayent de garder le ballon le plus longtemps possible. Là pour l'instant c'est un groupe pénétrant et il libère cette balle.
0: Ouais, ils ont réussi à conserver ce ballon en touche. Et là, Tristan Teder qui va mettre du pied. Attention à ne pas taper directement en touche. Oh, magnifique. Magnifique coup de pied, Tristan Teder. Oh, le 50-22. Exceptionnel. Du demi d'ouverture, USAPiste. C'est peut-être le coup de pied de la gagne, celui-là. Il vaut pas de points, Yann. Mais au niveau du mental, il est énorme pour les Catalans. Parce que ce coup de pied d'occupation de Teder, il est parfait, le Sud-Africain. Avec son pied droit dans le dos de Damien Penaud. Le rebond favorable. Et la touche à suivre pour les Catalans. Et là, très clairement, s'ils récupèrent le ballon, Yann, ils vont l'enterrer et garder la minute à faire courir. Mais quel coup de pied magnifique de Tristan Teder.
3: Ouais, super coup de pied. Il n'y avait pas beaucoup d'espace. Damien Penaud est un petit peu responsable quand même dans sa couverture du terrain. Il ne doit pas laisser cette opportunité-là au numéro 10, Tristan Teder. Mais toujours est-il que c'est très bien exécuté. C'est les Catalans.
0: Et ballon récupéré. Et l'essai de Tristan Teder. Le lancer, il n'est pas assuré, mais tout le monde cafouille ce ballon. Tristan Teder, avec l'envie et le rebond, il récupère ce ballon et il va derrière la ligne marquer l'essai de la victoire qui va en plus priver les Bordelais d'un bonus défensif. Et les Catalans ne prendront pas le bonus offensif, mais ça récompense en tout cas un match plein d'abnégation des hommes de Laurent Labitte. Cet après-midi, ils ont fait un match plein, les USAPistes contre une grande équipe de Bordeaux. Les Catalans vont s'imposer 31, 36, 25, 38, 25 pour les Catalans. Il y aura un dernier envoi à jouer pour les Bordelais. Mais Tristan Teder, sur cette dernière minute, il aura tout fait pour valider la victoire des Catalans.
3: Ah, il aura fait du bien entre le coup de pied magnifique 50-22 et après la récupération pour aller marquer tout seul sous les poteaux. Il leur fait beaucoup de bien dans cette dernière minute, évidemment. Et les Catalans qui méritent quand même de gagner ce match. Voilà, beaucoup d'abnégation de la part de cette équipe catalane. Et ils sont bien rentrés dans ce top 14 maintenant avec cette victoire contre l'ogre bordelais. C'est quand même un vrai message.
0: Allez, la sirène qui va retentir. Les Catalans qui ne peuvent plus perdre ce match. Est-ce qu'ils vont avoir la gourmandise d'aller vouloir chercher le bonus offensif, Yann? Non, Théo Forner, il veut mettre fin à ce match-là et savourer avec le public catalan. Victoire de l'USAP cet après-midi, ici à Aimé Giral, contre le double champion d'Europe, Bordelais, 38-25.
3: Ils auraient pu tenter quand même, parce qu'ils risquaient rien.
0: Oui, ils auraient pu. Rien. Ouais. Bah, ils étaient fatigués, Yann.
3: Sûrement,
0: ils en pouvaient
3: sûrement. Merci beaucoup Julien, victoire et quelle victoire de l'USAP qui s'impose à Salut Bébé. Match passionnant.
1: On a eu quoi, 8 essais non je crois.
0: Ouais, ouais,
1: je crois que c'est ça. 8 essais. Non, c'est ça, 5 c'est ça, et 3.
0: 3, 3, 3 des Bordelais et 5 des 8 essais.
3: Ah, du beau spectacle, c'était chouette. Il y a eu une course-poursuite finalement entre ces deux équipes. Et c'est l'USAP qui arrive sur les derniers instants, alors qu'ils ont été beaucoup dominés en fin de match, à quand même ne pas craquer, à courber, mais à jamais craquer. Et finalement, effectivement, ça a été une belle victoire pour les Catalans.
1: Voilà, belle victoire pour les Catalans et une nouvelle gamelle pour l'UBB, battue à 2 reprises en déplacement. Bon, il reste malgré tout une équipe évidemment parmi les favorites de ce top 14. Merci Yann.
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3: Et l'après-midi, rugby est loin d'être terminé. Quatre matchs débutent dans 1 minute 30. Vous allez les vivre avec Yohan Bredov, avec Yohan Hugé et avec tous nos envoyés spéciaux. Racing Bayonne, Clermont, Castres, mais encore deux autres rencontres, notamment entre Toulon et Vannes et entre le Stade Français et Lyon. C'est tout de suite dans l'Intégral Sport. Bonne soirée et à demain.
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2: Salut à tous, 16h31 sur RMC. Merci d'être avec nous dans l'Intégral Sport. On est ensemble jusqu'à 19h au programme. Évidemment, le multi-rugby, 4 matchs qui vont nous intéresser. Clermont face à Castres, le Stade Français face au Loup, le Racing 92 contre Bayonne, Toulon face à Vannes. On va retrouver dans un instant tous nos envoyés spéciaux sur les 4 pelouses. Je vous rappelle qu'à l'instant, Perpignan s'est brillamment imposé face à l'UBB 38-25. Énorme match donc a parfaitement lancé cet après-midi de rugby pour le top 14, la quatrième journée qui se poursuit. On parlera également toujours rugby, on ira à La Rochelle avec Romain Asselin au commentaire de France-Canada, le rugby féminin, un test match, les Françaises qui vont tenter de l'emporter face au Canada. Et je vous rappelle aussi qu'on continue à suivre les championnats du monde de cyclisme avec les femmes, pourquoi pas une médaille pour l'équipe de France. On en rêve avec Célia Géry, mais il faudra faire face à la grande favorite d'Emmy Vollering. 16h33 sur RMC, c'est parti pour le multi-rugby et l'Intégral Sport. Pour suivre ces quatre rencontres, je l'accueille, il est à mes côtés, c'est Yohan Hugé qui est là. Salut Yo!
19: Salut à tous.
2: Tu peux allumer ton micro aussi.
19: Salut à tous, pardon, c'était pas le bon micro.
2: Bon, ça va Yohan?
19: Ça va, au top. Vous avez des très très belles rencontres qui arrivent. Et surtout un match qui vient de se finir qui était incroyable.
2: Ouais, exactement, la victoire de Perpignan 38-25 face à l'UBB.
18: Johan, on va sur quel match en premier? Quel match t'intéresse le plus pour ce multi-rugby?
19: On va dire La Rochelle.
18: La Rochelle?
19: Ouais, bien sûr, t'as raison.
18: C'était un piège. Vas-y, La Rochelle sera tout à l'heure.
19: Mais Stade français.
18: Ah oui, forcément.
19: On va voir s'ils sont en forme.
18: On va retrouver Pierre Thévenet justement à Jean Bouin. Salut Pierrot!
20: Salut les Johan, salut à toutes et à tous.
18: Le Stade français face au Loup, grosse affaire pour le Stade français parce que c'est une équipe de Lyon qui arrive tout simplement invaincue, 100% de victoire depuis le début de saison, Pierre.
20: Et meilleure attaque également pour le Loup qui a démarré très très fort avec 3 victoires, un carton au Racing, 2 victoires à domicile contre Clermont et contre Pau, 51-25 la semaine dernière. Lyon est seul leader, seule équipe invaincue de ce championnat, 14 points pris sur 15. C'est à peu près le même départ que ce qu'ils avaient fait l'an dernier, les Lyonnais, les hommes de Karim Ghezal, à voir s'ils arrivent à maintenir ce rythme-là. Et en face, le Stade français a besoin de points impérativement. Une seule petite victoire, c'était lors de la première journée face à Perpignan, une victoire non bonifiée en plus, donc besoin de points pour les soldats roses. Et en face, Lyon arrive en plus avec la très très grosse équipe.
18: Exactement, on s'attend à un gros match sur la pelouse de Jean Bouin. On ira également à Toulon face à Vannes, retrouver Maxime Tilliette. Salut Maxime.
21: Salut Johan, bonjour à tous, bienvenue à Mayol où coup d'envoi imminent et pour l'instant ça se passe bien avec les supporters qui soutiennent leurs joueurs. On va voir si ça va durer parce que Toulon est avant-dernier du championnat après 3 défaites sur les 3 premières journées comme Vannes. Voilà, c'est le duel entre les deux seules équipes du top 14 qui n'ont pas encore gagné. Alors il y a de la frustration évidemment dans le camp du RCT parce qu'à chaque fois ça s'est joué à très peu de choses, mais ça tombe à chaque fois du mauvais côté. Attention à ne pas subir un nouveau revers cet après-midi qui pourrait plonger le club toulonnais encore un peu plus peut-être dans une crise. Et puis en face, bah Vannes, on veut aussi aller chercher ses premiers points de la saison là parce qu'il n'y a eu aucun bonus, mais on sort malgré tout d'un match plutôt rassurant et intéressant face à Toulouse. Mais il y a eu du gros turnover en tout cas cet après-midi effectué du côté des Bretons. Seulement 3 rescapés du 15 qui avaient démarré face aux champions de France le week-end dernier. Ça vient de démarrer à l'instant, 0-0 entre deux équipes qui veulent lancer leur saison enfin au bout de la 4e journée.
18: Et c'est parti entre le Racing 92 et l'Aviron Bayonnais. Salut Thomas Palmier.
22: Salut messieurs, bonjour à tous. Effectivement, c'est parti depuis 45 secondes ici à Créteil, au stade Dominique Dumochel.
19: Magnifique stade, tu veux dire.
22: Oui, magnifique, ouais, avec un téléphérique en fond. On se croirait dans une station de ski, mais voilà. Il y a du soleil, on est à Créteil. Ouais, on peut s'y amuser. Mais en tout cas, c'est l'Aviron qui attaque le mieux cette partie. Les Bayonnais qui ont fait quand même tourner cet après-midi pour ce déplacement au Racing. Pas mal de changements forcés pour certains du côté de Laurent Travers avec pas mal de joueurs blessés. Mais il y a une bonne percussion pour les Bayonnais qui rentrent à l'entrée des 22 mètres justement avec le bon ballon. Là, pour Mathieu Huila, entrée des 22 mètres. Les Bayonnais qui sont déjà dangereux dans le couloir avec la percussion de Guillaume Martoc qui rentre dans les 22. Bayonne qui, on s'en souvient, reste sur une large défaite à l'extérieur sur la pelouse de la section paloise il y a 2 semaines. 70 points encaissés par les Bayonnais. Ils ont besoin de se donner une revanche, les Bayonnais. C'était le message cette semaine, notamment d'Emeric Setiano. Et pour l'instant, l'entame de match est bonne de la part de l'Aviron.
18: Et c'est parti sur les 4 pelouses, toujours 0-0 entre le Racing 92 et Bayonne. C'est parti entre Clermont et Castres. Damien Tardieu, salut à toi.
23: Salut Johan, bienvenue ici au Michelin, 1 minute 20 de jouer, déjà un premier temps fort pour les Clermontois. Les Castrés sur le coup d'envoi ont fait un an en avant sur le premier ballon porté, ils ont donc concédé une mêlée dans leur 22, les Clermontois à la charge avec Giorgi Akaladze, Clermont qui doit gagner à domicile après sa lourde défaite la semaine dernière à Bayonne avec la charge de la deuxième ligne, la Thomas 7, ça va repasser par le sol, Baptiste Jaune au même sens pour les Clermontois avec Barnabé Massa, pour l'instant la bonne défense des Castrés, mais le premier temps fort pour les Auvergnats, 1 minute 45 de jeu ici au Michelin, ils vont faire en avant là me semble-t-il avec anti-mémory et les Castrés vont pouvoir se dégager. 1 minute 50, 0-0 entre l'ASM et le Castres Olympique.
18: Et évidemment, le coup d'envoi a été donné entre le Stade français et le Loup. Johan, tu le disais, c'est le match qui t'intéresse le plus. Il y a ce Loup qui arrive avec ses 100% de victoire. Le Stade français qui va essayer justement de les piéger à domicile. Comment tu sens cette rencontre?
19: On a des Parisiens totalement revanchards par rapport à leurs prestations le week-end dernier. Maintenant, une équipe de 40 points, 40 à 10. Oui. Et une équipe lyonnaise qui s'est bien expatriée il y a 2 week-ends au Racing, justement à Créteil, où ils ont battu largement les Racingmen. Et savoir s'ils arrivent à confirmer ce bon début de saison, parce qu'on les connaît l'année dernière, au bout de 3 journées, ils sont passés après totalement à travers. Donc on va voir si ça s'en servit de leçon pour justement faire bonne figure sur ce terrain parisien.
18: Pierre Thévenet, au commentaire de cette rencontre entre le Stade français et le Loup, c'est parti depuis un peu plus de 2 minutes. Pierre, à quoi ressemble ce début de rencontre?
20: Là, pour l'instant, c'est du jeu d'occupation des deux côtés. On essaie de surtout pas jouer depuis son propre camp. Gabin Laure était blessé légèrement. Il va pouvoir reprendre sa place l'arrière lyonnais. Tu le disais, Johan, large défaite la semaine dernière à Bordeaux avec une équipe très très remaniée. Hein. Côté Stade Français, on a vraiment fait tourner parce qu'on a enchaîné deux déplacements consécutifs à Clermont puis à Bordeaux. Les cadres sont de retour aujourd'hui face à Lyon. La grosse percussion, Johan Tanga. Un lancement de jeu là au centre du terrain pour les Parisiens. C'est pas passé dans un premier temps. On va tenter un petit coup de pied par-dessus. C'est bien joué de la part de Kier Barlow et Lester Etienne. Ne pourra pas malheureusement pour les Parisiens récupérer ce ballon. Petit en avant dans les 40 mètres lyonnais, mêlé pour le Loup donc à venir. Troisième minute de jeu, 0-0 entre le Stade Français et le Loup.
18: Et mêlé également qui vient d'être effectué entre Clermont et Castres, Damien Tardieu.
23: Ouais, bien tenu par les Castrés. Attention à cette tentative de grattage de Barnabé Massa. Il y a du turnover au milieu du terrain pour les Clermontois avec Raka. La première apparition de la saison d'Alivier Etiraka qui était hors groupe lors des premières journées et qui arrive à éliminer deux défenseurs Castrés. Les Clermontois à 30 mètres des poteaux avec Thomas Sett maintenant qui va pouvoir percuter le ballon levé avec Baptiste Jonot. La passe un peu haute pour Antimemri. Il y a un avantage en cours pour les Auvergnats et peut-être du monde sur les extérieurs. La passe de Loa, pas bien vissée, mais Delgui va rentrer sa course pris par la défense Castres. On est à l'entrée des 22, les Clermontois ont le ballon hein, depuis 4 minutes 0-0, mais ils tiennent le ballon face à des Castres qui ont du mal à se positionner et qui défendent plutôt pas trop mal, mais qui vont faire une faute. Ça sera une pénalité pour Clermont qui va peut-être pouvoir se payer de cette entame de match avec la possession. 4 minutes de jeu, peut-être la première pénalité pour les Auvergnats. 0-0 pour l'instant entre l'ASM et Castres.
18: Et les premiers points, ils sont à Créteil justement pour l'Aviron Bayonnais sur la pelouse du Racing 92. Thomas Palmier.
22: Oui, une pénalité de la part de Joris. Second, 3-0 pour l'Aviron après 5 minutes de jeu ici à Créteil. Pour l'instant, le Racing qui n'arrive pas à sortir de sa moitié de terrain. C'est Bayonne qui fait la meilleure entame avec le jeu au pied, notamment de Joris Second et de Baptiste Tilleul, demi de mêlée de 19 ans, international moins de 20, qui est bon dans cette occupation avec ce jeu au pied pour l'instant. Et le Racing qui est en difficulté. L'Aviron qui mène donc 3-0 avec cette pénalité de Joris Second qui fait son grand retour en top 14, qui n'avait plus joué depuis le 6 juin dernier. Joris Second touché à la cheville en match amical face au Stade Toulousain. Il fait son retour et ça va faire du bien hein, côté Aviron au niveau de la charnière. Toujours 3-0 pour l'Aviron après 5 minutes et 30 secondes.
18: On suit également le match entre le RCT et Vannes. On a vu les Bretons, Maxime Tillet, oui. qui partaient de l'avant à l'image de leur bon début de saison. Il y a certes 3 défaites, mais ils ont montré de bonnes choses, les Vannetais.
0: Exactement, et à l'image de leur mauvais début de saison, les Toulonnais se sont fait un petit peu peur là. Ils n'ont pas encore gagné la confiance et débloqué leur compteur. Ouais, légère frayeur pour le RCT sur cette perte de balle de Brex. Le bon jeu au pied des Vannetais qui permet de mettre la pression sur les Toulonnais dans les 5 mètres. Il y a eu une touche puis un ballon gratté dans le maul par les Toulonnais qui sont bien repris défensivement sur leur ligne d'en but. Ce sont eux hein, qui globalement monopolisent le ballon, mais là on est au niveau de la ligne médiane.
22: Et,
0: on
22: et
0: est
22: le premier essai de ce multi, il est pour l'Aviron Bayonnais. 7ème minute de jeu, cher Tibérien en bout de ligne pour le premier essai bayonnais. Mouvement d'école de la part des Basques qui ont été patients dans les 22 mètres. La bonne sautée de la part de Joris Second. Capilla qui peut sauter à nouveau vers Manoche Tamboué. Et derrière, cher Tibérien qui peut conclure. C'est le premier essai pour l'Aviron. Entame de match réussi, entame de match converti avec ce premier essai signé de la part de l'arrière français, cher Tibérien. Ça fait donc un avantage conséquent pour l'Aviron bayonnais, 8-0 pour les Basques dans cette entame. Et c'est plutôt logique, Johan, après cette entame bien réussie de la part des Basques.
19: Ouais, tout à fait, super logique de la part des bayonnais. Après un coup de pied directement en touche de la part du demi de mêlée Maxime Macheneau, derrière ils exploitent bien leur touche avec des avants qui sont totalement et constamment dans l'avancée, des trois quarts qui jouent parfaitement le coup. Maintenant, c'est quand même les Parisiens sont inquiétants à voir jouer parce qu'ils se déplacent pas, ils sont lourds, on a l'impression qu'ils sont pas totalement rentrés dans la partie.
18: Et la transformation est passée, ça fait donc 10-0 pour Bayonne sur la pelouse du Racing 92. Damien Tardieu, et c'est pour les Clermontois sur face à Castres.
23: Ouais, les Clermontois qui viennent enfin concrétiser leur temps fort. Ils étaient vraiment depuis quasiment le coup d'envoi hein, dans les 22 mètres castrés. Et cette fois, eh bien, on a pu faire apprécier la dernière passe de Kylian Hamdaoui pour Delgui. C'était pas fait encore, hein, mais le petit Eli argentin qui s'est baissé pour aller aplatir en coin et venir concrétiser cette domination auvergnate 5-0. La transformation en coin, évidemment, pour Harry Plummer, le maître à jouer néo-zélandais qui va la passer sans problème entre les perches. C'est la bonne entame pour les Clermontois. 7 minutes de jeu. Clermont 7, Castres Olympique 0.
18: Ouais, parfaite entame de rencontre pour Clermont donc, qui mène 7-0 face à Castres, 10-0 pour l'Aviron bayonnais sur la pelouse du Racing 92. 8 minutes de jeu, le temps, le score, Pierre Thévenet entre le Stade Français et le Loup.
20: 8ème minute de jeu, le Stade français tient le ballon dans ce début de match, mais toujours 0-0 dans cette rencontre face au Loup.
18: Pareil pour Maxime Tilliette entre Toulon et Vannes.
21: Exactement, le RCT tient le ballon, mais toujours 0-0 à la 8ème minute face au Vannes.
18: Allez, on se retrouve dans un instant pour continuer à vivre ces 4 matchs de rugby. Je vous rappelle qu'on suit toujours d'une oreille attentive les championnats du monde de cyclisme avec les femmes et pourquoi pas une médaille pour l'équipe de France. Mais c'est bien Demi Vollering, la néerlandaise, qui est grandement favorite. On se retrouve dans quelques instants dans l'Intégral Sport jusqu'à 19h.
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18: 16h46 sur RMC, merci d'être avec nous dans l'Intégral Sport jusqu'à 19h avec Johan Huger. Un essai à vous signaler sur une des quatre pelouses, et c'est pour le Racing 92 face à l'Aviron Bayonnais, Thomas Palmier.
22: Oui, la réaction des Racingman il y a deux minutes avec l'essai de l'ouvreur argentin Geronimo Prisciantelli à la conclusion d'un bon mouvement. Hein, le travail des avants du Racing dans les 22 mètres, situation d'avantage. On écarte vers l'aile droite avec Joe Manou qui peut remettre Joe Manou à l'intérieur à Prisciantelli. Le ballon qui rebondit un petit peu au sol, mais c'est capté par l'ouvreur du Racing 92 qui peut aller marquer l'argentin. Ce premier essai en faveur du Racing. L'essai qui n'est pas transformé, 10-5 en faveur de l'Aviron après 12 minutes et 15 secondes. Et c'est l'Aviron qui est dans les 22 mètres du Racing.
18: Un premier moment fort également à Toulon face à Vannes. Oui. Maxime Tilliette, les Toulonnais qui vont évoluer à 14 contre 15 pendant 10 minutes.
21: Exactement, le RCT qui vient de perdre son capitaine après un long arbitrage vidéo suite à un choc tête contre tête entre Beria et Lewis Ludlam, et carton jaune sorti par monsieur Ourouz Mendy qui estime que le capitaine du RCT n'avait pas fait l'effort de se baisser pour éviter ce contact, ce qui rend en plus et ce qui permet au Vanté de venir s'installer pour la deuxième fois de la rencontre.
20: Et c'est pour Clermont,
18: et c'est Clermont toi, Damien Tardieu.
23: Le deuxième essai au bout de 12 minutes, c'est les Auvergnats qui break d'entrée de jeu avec encore une balle avec d'abord les avants qui ont travaillé, puis on a écarté sur les extérieurs. Il y avait un gros surnombre là-bas, Bautista Delgui qui avait délaissé son aile pour servir Ali Verretti. Raka, première apparition de la saison en top 14 avec Clermont, le petit crochet alors qu'il était en bord de ligne pour venir marquer son 81e essai. Ali Verretti, Raka qui est dans le top 6 des meilleurs marqueurs du top 14, et Clermont mène désormais 12-0. Transformation à nouveau en coin pour Harry Plummer qui va s'élancer, qui va essayer de donner 14 points d'avance à son équipe. Le ballon qui va passer à côté cette fois. Clermont 12, Castres 0. 13 minutes de jeu au Michelin.
19: Bon, ça déroule pour les Clermontois. Ouais,
1: ils sont bien partis les Clermontois avec deux essais de délier, des purs finisseurs. Ali Veteraka qui se débarrasse de deux défenseurs pour pouvoir aplatir. Attention aux Castrés parce que ça peut faire lourd à la fin du match. Hein.
23: Ça peut faire 63 points l'année dernière, encaissé par Castres ici à Clermont.
19: Bah, ils s'habituent, les Castrés, j'ai l'impression, à prendre des roustes sur la pelouse de Clermont. Un petit mot également, Pierre Thévenet sur le Stade français face au Loup.
20: Toujours pas de points, 13e minute de jeu ici à Jean-Bouin, ça bagarre fort, mais pour l'instant les défenses prennent le dessus, et même si là il y a une très grosse séquence du Loup, on est dans les 22 mètres parisiens, il y a un avantage en cours à l'instant donné par l'arbitre de la rencontre, et les Lyonnais qui continuent à essayer de venir taper sur cette défense, dans le siège notamment de Saguinadze, de Antoine Deliance également le capitaine et troisième ligne. On va tenter de partir sur le côté droit, Youssefa Massi plaqué à 5 petits mètres là de l'embut parisien, Baptiste Couillou qui sort le ballon, la passe sur un pas jusqu'à l'aile, là il est passé en touche. Lyonnais, non c'était Gabin Laure là-bas sur le côté droit, très belle défense de la part des Parisiens. On va revenir à la pénalité, peut-être les trois premiers points lyonnais dans cette partie. 14e minute de jeu, 0-0 toujours pour l'instant.
19: On suit également le Racing 92 face à l'Aviron Bayonnais. Il y avait une pénalité pour les Racing Men, elle passe à côté. Thomas Palmier.
22: Oui, 40 mètres en face pour Geronimo Prisciantelli, l'ouvreur argentin, auteur de l'essai pour le Racing. Deuxième échec donc pour lui dans cette rencontre après la transformation manquée. Ce sont des points qui peuvent coûter cher, hein, vraiment dans cette rencontre. Toujours 10-5 pour l'Aviron Bayonnais après 15 minutes de jeu. Il y a un petit arrêt de jeu parce que certains joueurs sont blessés. Il y a du rythme, il y a de l'intensité dans cette huitième partie.
19: On va suivre la pénalité, hein. Pierre Thévenet, tu nous en parlais du Loup sur la pelouse du Stade français. Quel a été le choix des Lyonnais?
20: Les poteaux pour Léo Berdeux, le numéro 10 lyonnais, 100% depuis le début de la saison, 9 sur 9, et c'est pas celle-ci qui va lui poser problème. Il est à 10 mètres juste sous les poteaux, oui, qui il va pouvoir ouvrir même le score pour les Lyonnais.
19: Ouais.
20: même toi Johan Bredov, tu la passes et elle passe évidemment pour Léo Berdeux. 15e minute de jeu, 3-0 pour les Lyonnais. Johan qui sont récompensés quand même d'un début de match très intéressant où ils tiennent le ballon et ils pèsent sur la défense parisienne.
19: Oui, ils tiennent le ballon, hein, leur habitude depuis 3 matchs où ils mettent à mal leurs équipes avec les avants, hein, Michael Guerre qui est omniprésent depuis ce début de saison. Mais maintenant attention que les défenses, elles ont tendance à prendre le dessus, hein, sur ce match-là, avec une grosse défense parisienne qui rompt pas, qui lâche un peu, qui fait des fautes. Mais c'est un match assez serré et âpre qu'on insiste. 3-0 donc pour le Loup sur la pelouse du Stade français, 0-0 entre Toulon et Vannes, 10-5 pour l'Aviron Bayonnais sur la pelouse du Racing 92, et Clermont déroule face à Castres 12-0. 16h51 sur RMC, on en profite pour faire un détour, un gros détour même, Johan, à Montréal, où on va rejoindre Maria Azé qui suit les championnats du monde de cyclisme, championnat du monde féminin en ce samedi. Salut Maria.
5: Salut Johan, salut tout le monde.
19: Les coureuses qui sont entrées dans le circuit final, on va le dire comme ça, elles vont le parcourir à combien de reprises, Maria?
5: À 8 reprises pour les filles. Mal. On est sur un parcours de 180 km, 273 km demain pour les garçons qui, eux, devront faire ce circuit à 12 reprises. Donc, c'est déjà un beau chantier qui les attend aujourd'hui. À noter juste à l'instant, la petite chute dans le peloton sans gravité, mais qui a retardé légèrement Paola Blasi, la leader de l'équipe espagnole. Pas de grandes conséquences, mais elle est en queue de peloton actuellement. On est à 110 km de l'arrivée. Deux coureuses en tête, une norvégienne et une américaine. Elles ont environ 3 minutes 30 d'avance sur le peloton, bien emmené par les coéquipières néerlandaises de Demi Vollering, qui sera évidemment l'équipe à surveiller aujourd'hui.
19: Eh oui, c'est la grande favorite de Demi Vollering, qui est la Tadej Pogacar au féminin. Elle gagne quasiment tout. Elle a gagné le Tour des Flandres, elle a gagné la Flèche, elle a gagné Liège-Bastogne-Liège, le Tour d'Italie, le Tour de France. Il lui manque quand même ce maillot arc-en-ciel. Maria, on a du mal à voir qui pourrait l'empêcher de revêtir cette magnifique tunique.
5: Oui, ben pour l'information, mon cher Johan, je sais que tu aimes beaucoup Pauline Ferrand-Prévot. Elle est pas là sur ces championnats du monde parce qu'elle a mis fin de saison pour.
19: C'est moi qui
5: ai
19: un peu.
5: Oui, mais bien sûr, Johan est un grand connaisseur. Johan est un grand connaisseur de cyclisme féminin. Je le sais, on a vécu le Tour de France ensemble cette année. Bon, les deux.
19: Il
5: n'y
19: a pas le Mont Ventoux, peut-être.
5: Mais il n'y a pas le Mont Ventoux. Il y a la côte de Camille en haute. Ça monte un petit peu moins. C'est 1,7 km à 7,3%. Mais oui, Demi Vollering est évidemment la très très grande favorite aujourd'hui. Surtout qu'elle a une grosse équipe autour d'elle, hein. Elle est loin d'être seule dans cette équipe des Pays-Bas. Attention quand même à l'équipe de France, hein, avec notamment Célia Géry, on l'a vu cet été, la championne de France,
18: oui,
5: qui est un peu, qui a roulé d'ailleurs, qui a fait le travail pour Demi Vollering et qui a souvent tenu très très très longtemps sur les parcours difficiles de ce Tour de France. Donc ça pourrait être une outsider aujourd'hui. On pense toujours évidemment à la Polonaise Katarzyna Niewiadoma, deuxième du Tour de France, qui pourrait aussi jouer les troubles faits pour Demi Vollering. Marlène Reusser, qui a remporté ici le titre de championne du monde du chrono il y a une semaine, Kim LeCourte, hein, grande puncheuse, ce parcours pourrait lui correspondre. Mais bon, on sait que Demi Vollering a aussi beaucoup de punch, donc c'est difficile de voir qui pourra la battre aujourd'hui. Mais bon, il peut tout se passer dans un championnat du monde, on le sait très bien. L'année dernière, la victoire de Magdalene Vallière, personne ne s'y attendait.
18: Ah, ça c'est sûr, même elle ne l'avait pas vu. Encore 100 km donc à parcourir dans ce championnat du monde de cyclisme féminin. On te retrouve évidemment en fil rouge, Maria, pour suivre la course. Tu nous appelles s'il se passe quelque chose. 3 points supplémentaires pour le Racing 92 qui réduit l'écart face à l'Aviron Bayonnais, Thomas Palmier.
22: Oui, ils sont inscrits par Maxime Machenot, le demi de mêlée du Racing, qui a pris le relais de Prisciantelli, hein, au but après deux échecs de la part de l'ouvreur argentin. Pénalité sur mêlée alors que l'introduction était en faveur de l'Aviron sur les 40 mètres des Basques. C'est un moment important, peut-être un signal envoyé par le pack du Racing avec cette mêlée remportée, la pénalité surtout en suivant de la part du Racing. Le score est de 10-8, toujours en faveur de l'Aviron après 18 minutes et 30 secondes.
18: Johan, je t'ai vu réagir sur une passe toulonnaise, c'est ça face à Van, une passe un petit peu trop appuyée, on peut limite, le dire comme ça. Ouais.
19: Limite en avant. On a besoin de l'arbitrage vidéo, mais on voit des Toulonnais qui sont complètement en difficulté face à cette équipe vantaise. Ils relancent alors qu'il faut juste taper au pied, se dégager. On a le droit de ne pas être dans un bon jour et ça a l'air d'être le cas, hein, parce que quand on est sur 3 revers consécutifs, il faut réagir et on sent qu'ils sont empruntés, ces Toulonnais, aujourd'hui.
18: Ouais, c'est compliqué, Maxime Tilliette, au commentaire de ce duel entre Toulon et Van. Compliqué pour les Toulonnais. On rappelle qu'ils sont en plus en infériorité numérique.
0: Oui, pendant encore 3 minutes, on voit Lewis Ludlam qui fait les 100 pas là dans la zone technique, qui attend de venir redonner un petit coup de main à ses coéquipiers, parce qu'en effet c'est compliqué, toujours 0-0. Mêlée introduction, Vantes à venir sur la ligne des 22 mètres. Donc attention, belle cartouche à venir pour les Bretons là, pour essayer de plonger peut-être encore un peu plus la tête sous l'eau des Varois. C'est parti, le jeu va pouvoir être déployé face à ces Toulonnais brouillons. Est-ce que les Vantes seront un peu mieux inspirés, avec notamment à la baguette Simeone Kuruvoli, hein, pour sa première, le Fidjien sous le maillot du RC Van. Mais ça défend bien pour le moment, hein, malgré l'infériorité numérique et malgré un jeu offensif assez brouillon du côté du RCT. Défensivement, ça tient la route pour le moment, malgré évidemment cette infériorité numérique. On essaye d'insister avec les avants Vante, Kuruvoli qui va cette fois-ci vouloir écarter davantage le jeu. Il y a de l'espace, essayer de profiter de la supériorité numérique pour le RC Van, mais pour le moment ça ne profite pas, ça défend bien du côté des hommes du duo Pierre Mignoni et Franck Azéma.
18: 0-0 donc entre Toulon et Van, 18 minutes de jeu. Le temps, le score, messieurs, Damien Tardieu entre Clermont et Castres.
23: 21 minutes au Michelin, 12 pour Clermont, des essais de Delier et Raka, 0 pour le Castres Olympique.
18: Thomas Palmier, le Racing 92 face à l'Aviron Bayonnais.
22: 21e minute à Créteil et c'est l'Aviron qui mène 10-8.
18: Et avant de partir en pause, on peut suivre cette action, cette occasion de marquer un essai pour le Loup sur la pelouse du Stade Français, Pierre Thévenet.
2: Avec une mêlée à 5 mètres de l'embut parisien, ils mènent déjà 3-0, les Lyonnais, à la 20e minute de jeu dans ce match très fermé. Mais Lyon accule les Parisiens pour l'instant dans leurs 22 mètres. Et la grosse percussion de la part du talonneur lyonnais Guillaume Marchand, ça a été bien défendu pour l'instant. Et il y a peut-être un déblayage sur le côté là de la part de Marvin Okuya, l'arbitre ne dit rien. Et les avants lyonnais vont pouvoir continuer avec Saguinadze. La grousse percussion à 5 mètres de l'embut parisien, on est même à 3 mètres désormais. Et la pénalité en faveur du Stade Français.
20: beau grattage de la part des Parisiens sur ce coup-là. Il me semble que c'est Johan Tanga qui vient sauver un petit peu la patrie parisienne. 3-0 toujours pour Lyon et le Stade français va pouvoir se dégager à la 21e minute de jeu.
18: 16h57 sur RMC, l'intégral sport spécial multi-rugby. Les 4 matchs, évidemment, on va les suivre en intégralité sur RMC. On se retrouve dans un instant en compagnie de Johan Hugé. Restez bien avec nous sur RMC.
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18: 17h02 sur RMC, toujours avec Johan Hugé. Et un essai pour Van sur la pelouse de Toulon, Maxime Tilliette.
21: Et oui, le temps fort 20T concrétisé par cet essai à l'instant de Nathanaël Huleux. La passe sautée magnifique de Jonas vers Huleux qui conclut parfaitement et s'est transformé derrière par Kotar Maniak. On voit vraiment en face une équipe toulonnaise qui doute, qui bafouille son rugby, des en avant de passe, des ballons qui échappent des mains, un jeu au pied aussi directement en touche de Ben White. Et c'est ce jeu au pied qui derrière a permis Ovante de venir une nouvelle fois s'installer dans les 22 et enfin trouver la faille. 7-0 en faveur des Bretons ici à Mayol. Il y a eu évidemment des coups des sifflets descendus des travées, les premiers de l'après-midi descendus des travées de Mayol sur la transformation de cet essai breton. 7-0 pour Van ici à Toulon.
18: Très bon début de match quand même des Vannetais. Johan, on en parlait, qui sont entreprenants à l'image, on le disait, de leur bon début de saison, notamment de leur très bon match face au Stade Toulousain. Alors d'accord, il y a eu une défaite, mais ils ont montré énormément de bonnes choses, les Bretons.
0: Oui, depuis le début de la saison, ils montrent de bonnes choses, notamment le déplacement à Castres, après ils reviennent 100 points. Il ne faut pas que l'édition se répète. Il y a deux ans, de faire des bonnes prestations sans revenir avec des points, il faut que ces Vannetais arrivent à se payer. Et aujourd'hui, avec une équipe remaniée, ils arrivent à maintenir le ballon, ils arrivent à maintenir les Toulonnais sous pression chez eux et à récupérer des ballons, notamment sur le jeu au pied, directement en touche du jamais de mêlée, pour ensuite inscrire un essai. Donc ils sont complètement rentrés dans cette partie, à contrario des Toulonnais qui sont un peu plus dans le dur.
18: 7-0 donc pour...
21: La bonne nouvelle, c'est le retour de Lewis Ludlam. Parce que ouais. Les Toulonnais ont cédé à 14 contre 15, mais le capitaine qui avait pris un carton jaune a pu reprendre sa place.
18: 7-0 donc pour Van sur la pelouse de Toulon, 25e minute de jeu. Thomas Palmier, le Racing 92, est passé devant face à l'Aviron Bayonnais.
1: Oui, avec la deuxième pénalité de Maxime Machenot, 11-10 en faveur du Racing qui s'est bien repris après une entame manquée après 28 minutes de jeu. Donc le Racing qui a pris l'avantage 11-10.
2: Oh, quel essai pour le Loup, et c'est incroyable pour le Loup Rugby sur la pelouse du Stade Français. Youssef Omassi, le centre de cette équipe lyonnaise, est venu percuter au centre du terrain les Parisiens. Il a fait exposer deux défenseurs comme du popcorn, là, le centre fidjien, et il vient terminer le boulot tout seul. Troisième essai de la saison pour le centre lyonnais Youssef Omassi sur ce bon lancement de jeu, mais qui au départ il n'y avait pas du tout de surnombre en faveur des Lyonnais, Johan. Mais la puissance de la part de Massy qui vient faire exploser la défense et qui marque 8-0 en faveur du Loup avant la transformation de Léo Berdeux. Et c'est magnifique individuel de la part de Massy.
0: Effectivement, il s'est fait tout seul, le centre lyonnais. Il a enterré son vis-à-vis pour ensuite sortir le raffut. Et avec une vitesse de pointe incroyable pour que personne ne puisse le reprendre, bien entendu, sinon ce serait pas un Fidjien. Et du coup, il arrive à marquer cet essai avec un exploit individuel remarquable.
2: Et c'est transformé par Léo Berdeux et le Loup mène désormais 10-0 sur la pelouse du Stade Français à 14 minutes de la pause.
18: Et qui est le Loup qui continue son sans faute, 100% de victoire, 3 victoires en 3 journées, et le Loup qui mène donc de 10 points sur la pelouse du Stade Français. Un mot également sur Clermont face à Castres. Bon là, ça déroule pour les Clermontois, Damien Tardieu qui quand même subissent un petit assaut, on va le dire comme ça, des Castrés.
5: Ouais, alors ça déroule, ça a déroulé le premier quart d'heure. On rappelle 12-0 pour les Clermontois, mais depuis les Clermontois sont moins dedans. Il y a des soutiens qui sont pas assez rapides ou pas assez efficaces. Les Clermontois, ils se sont fait gratter 3 ballons comme ça. Et malgré les difficultés des Castrés en conquête et notamment en touche, où l'alignement Clermontois autour de Tixeron et d'Emery notamment leur pose des problèmes, eh bien les Castrés ont récupéré déjà la possession du ballon. Depuis 10 minutes, c'est pratiquement 75% de possession pour les Castrés. Là, ils sont donc dans les 22 Clermontois. Ils avaient une bonne occasion, ils ont un peu bafouillé tout ça et ils ont finalement profité d'un avantage en cours, et ils vont la jouer à la main, cette pénalité à 5 mètres avec Loris Zarantonello, le talonneur de cette équipe, qui va essayer d'aller en percussion. Il est pris, on est à 2 mètres des poteaux, et Staniforce là qui va perdre le ballon pour les Castrés qui ont quand même du mal à tenir le ballon, qui ont profité.
18: Et la réaction toulonnaise, et c'est des Varrois à l'instant. Avec c'est Léo Ametla qui va franchir sur l'une des premières incursions du RCT dans les 22 mètres bretons. Et là, ils sont récompensés dès leur première offensive, les joueurs de Pierre Mignonnier et Franck Azema, avec à la finition les avants. On a vu notamment le travail d'un David Rivans qui est de retour pour son premier match de la saison, lui qui a été opéré du dos au mois de juin. Et ce sont les avants qui viennent conclure. Il y avait Kyle Sinclair qui était évidemment présent non loin de là, mais c'est bien Léo Ametla qui va aplatir derrière la ligne d'en
0: plus. Transformation
18: à venir pour Jaminet.
0: Attention,
18: Jaminet s'élance.
0: Ça passe en.
21: Alors la transformation n'est pas passée pour Melvin Jaminet. Pour c'est l'instant, bon, pas validé. De réaction.
0: Il peut revenir après la transformation.
18: Il peut revenir. Là, parce que là, on n'est pas sûr. Explique-nous, Johan, ce qui peut poser problème.
0: Là, ce qui peut poser problème, c'est qu'on ne sait pas exactement s'il a perdu le contact, la maîtrise du ballon avant d'aplatir. Donc, et bien entendu, on est obligé de repasser par l'arbitrage vidéo normalement.
21: Il a aplati un peu avant la ligne.
0: Il a aplati un peu avant la ligne, et du coup, il échappe le ballon, et derrière, il s'en ressaisit une deuxième fois. Donc, pour moi, normalement, il y aurait un avant pour
21: Vannes. Ils vont aller vérifier.
18: Ouais, ouais. Ils vont aller vérifier arbitrage vidéo donc pour cet essai toulonnais sur face à Vannes. Pour l'instant, il y a 7-5 hein, pour les Vannetais, mais l'essai toulonnais pourrait être refusé. On revient te voir, Maxime Tilliette, dès que la décision est prise. On était avec Damien, toujours 12-0 pour Clermont face à Castres. On suit également le Racing 92 face à l'Aviron Bayonnais. Thomas Palmier, les Racingmen qui étaient mal partis dans cette rencontre, qui ont redressé la barre et qui sont toujours devant après la demi-heure de jeu.
1: Oui, ça va mieux pour le Racing dans le sillage de la belle victoire la semaine passée à La Rochelle, 20-10, avec une superbe seconde période de la part des Racingmen. Mais là, la première période est mieux réussie. L'entame était manquée de la part du Racing. Mais les hommes de Patrice Collazo se sont bien repris, même si c'est brouillon hein, quand même depuis 10 minutes, là, avec pas mal d'en avant, des ballons perdus aussi en touche. Deux côté Bayonnais, un côté Racingmen. Et les Bayonnais qui cafouillent un peu plus de ballons aussi à l'approche des 22 mètres du Racing. Mêlée à venir pour le Racing. Introduction à Maxime Machenot dans les 22 mètres du Racing 92 qui va tenter une relance. Toujours ce score de 11-10 en faveur du Racing. Il reste 8 minutes avant la pause.
18: On revoit les images Johan de cet bon essai toulonnais face à Vannes. Maxime bon Tilliette, c'est vrai que très compliqué, ouais. La décision prise par l'arbitre va être très importante et va être surtout être très compliquée.
0: Ce qu'on essaie de voir pour apprendre. Expliquer, c'est qu'on essaie de voir s'il a pâti avant la ligne ou pas. Oh. Et on a l'impression que le Vannetais lui fait perdre le contrôle du ballon. Pour ma part, je mettrais.
18: Qu'est-ce que tu déciderais, toi ?
0: Là, c'est en avant et mêlé pour Vannes.
18: Ouais. Donc, on va suivre ça. Là, ça risque de prendre un petit peu de temps encore. Décision très complexe à prendre. Toujours 7-5 pour les Vannetais avec cet essai à mettre entre parenthèses pour Toulon. Le Stade français face au Loup. Ça se passe très bien pour les Lyonnais. Pierre Thévenet qui poursuivent leur sans faute en ce début de saison, qui ont mis la grosse équipe et ça se voit. Pour ce début de rencontre à Paris.
2: Pardon, 10-0 en faveur des Lyonnais sur la pelouse du Stade français.
0: Il sur Toulon, je suis sûr.
2: Non, j'avais le micro éteint surtout. et les Parisiens qui tentent de réagir avec peut-être le Carbonel là, qui est rentré dans les 22 mètres, mais pour l'instant on gâche des ballons côté parisien. Ils sont pas propres dans leur jeu, les hommes de Paul Gustard. Ils ont gâché notamment une munition à 5 mètres de l'embut lyonnais. Le ballon est toujours dans les mains parisiennes avec Giacomo Nicotera. Les Parisiens, on le rappelle, menaient 10-0 après un essai de Yosefo Massi notamment. Et là, le ballon lâché à nouveau par Johan Tanga en avant. On va revenir à une pénalité en faveur des Parisiens, mais Johan, ils ont du mal à imposer leur jeu. Pour l'instant, les Parisiens, un peu comme depuis le début de la saison, c'est présent dans le combat, mais ça balbutie un petit peu quand il s'agit d'attaquer.
0: Effectivement, ça met beaucoup d'énergie dans les phases de combat. Et du coup, je pense qu'il manque un peu de lucidité. Alors, est-ce qu'ils sont totalement prêts physiquement ? On sait qu'il y a des équipes qui arrivent plus prêts physiquement sur un début de saison et on ne les sent pas totalement repartir, relancer la machine après cette demi-finale perdue. Donc, beaucoup d'énergie dans le combat. Ils se retrouvent sur la défense, mais en attaque, il y a beaucoup, beaucoup de choses à redire.
2: Un lancé à 5 mètres de l'embut lyonnais, Johan, en faveur du Stade français qui est toujours mené 10-0 à la 33e minute de jeu.
18: J'en profite pour justement retourner à Toulon voir Maxime Tilliette. L'essai a été refusé, l'essai des Toulonnais annulé, Maxime.
21: Oui, en effet, Johan avait tout vu avant tout le monde. Hein, là, l'essai de Léo Ametla refusé par le corps arbitral. Et les matchs du RCT qui, depuis le début de la saison, tournent en leur désavantage sur des détails, nous disait-il en conférence de presse.
2: Et l'essai parisien, après se lancer en touche à 5 mètres de l'embut lyonnais, on a organisé un maul un petit peu n'importe comment, Johan. Avec une passe, on a réussi finalement à s'agréger autour du ballon. Le ballon est tombé de ce maul vers l'arrière, a dit l'arbitre. Et c'est Tawera Carbarlo, le demi de mêlée néo-zélandais, qui a récupéré ce ballon et qui a plongé dans le fermé pour aller marquer. Le Stade français de retour dans cette partie 10-5 en faveur du Loup avant la transformation bord de touche pour Louis Carbonel.
0: Ouais, quand ça va mal au Stade français, on s'en remet assez avant. Une recette qui marche encore et encore côté parisien. Donc voilà, ça balbutie un peu leur rugby offensif sur un jeu de trois quarts, un jeu de mouvement. Mais en tout cas, celui-là, il le maîtrise avec notamment des avants très performants.
18: Il a fallu cette réaction.
2: La transformation ne passe pas. 10-5, pardon, en faveur du Loup face au Stade français.
18: Pas de problème, Pierre. Il a fallu cette réaction parisienne, mais toujours 5 points de retard pour le Stade français face au Loup. Le temps, le score, Maxime Tilliette, du coup, entre Toulon et Vannes.
21: Et la demi-heure de jeu, 7-0 pour Vannes ici à Toulon, et l'occasion pour Kotar Manak là à l'instant sur cette pénalité d'aggraver le score et prendre pourquoi pas 10 points d'avance. C'est chose faite, 10-0 pour Vannes face au RCT, le RCT qui est totalement à l'envers. Là encore une fois, un en avant, un hors-jeu, Ben White qui vient parler à l'arbitre, ça fait 10 mètres de gratté par les joueurs du RC Vannes et la pénalité transformée assez facilement face au Perche. 10-0.
0: On va commencer à entendre des sifflets côté des tribunes, ah ouais. Non
21: On en entend déjà quelques-uns, en effet.
18: Ah, on surveillera ça donc au moment du coup de sifflet pour la mi-temps. 10-0 pour les Vannetais sur la pelouse de Toulon. Le temps, le score également entre Clermont et Castres. Damien Tardieu.
5: Il reste 4 minutes à jouer dans cette première mi-temps. Le score n'a pas bougé. 12-0 pour Clermont face à Castres.
18: Et le temps, le score, mais il y a un arbitrage vidéo aussi entre le Racing 92 et l'Aviron Bayonnais. Thomas Palmier.
1: Et il reste 5 minutes dans cette première période et c'est le Racing qui mène 11-10 face à l'Aviron.
18: Et qu'est-ce qu'on regarde sur l'arbitrage vidéo, Thomas ?
1: Est-ce que alors, tu c'est sur une phase de plaquage. Est-ce que le plaqueur bayonnais est assez bas pour peut-être un plaquage à l'épaule sur l'attaquant du Racing ? Je vous avoue, je suis complètement à l'opposé de l'écran géant.
0: On regarde le numéro 5 côté bayonnais, s'il met l'épaule dans la tête.
1: L'Argentin.
0: Dans la tête ou l'épaule, pour l'instant, ça a l'air d'être quand même la tête.
1: Ouais, sur Demba Bamba. Ouais, okay. Est-ce que c'est accidentel ? Bamba tombe peut-être aussi au moment d'être.
0: Il tombe pas trop quand même. À l'image. À l'image, déjà, il fait un peu plus de 120 kilos. Je peux te dire que tu te prends sur le côté.
1: Il est sur les appuis bas quand même, Johan, non ?
0: Non.
1: Carton jaune contre Lucas Paolos, deuxième ligne internationale argentin. Oui, parce que la charge est quand même à l'épaule et pénalité pour le Racing.
18: Et pénalité pour le Racing et donc l'Aviron bayonnais qui sera à 14 contre 15 pendant 10 minutes.

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12: 17h16 sur RMC, toujours avec Johan Huget. Et la réaction cette fois, elle est définitive, elle est validée de Toulon face à Vannes, Maxime Tilliet.
13: Ouais, mais elle vient d'un exploit individuel, ouais, signé oui. Thomas Albornoz qui gratte un ballon au sol, le ballon échappé par les Vannetais. Et le demi de mêlée toulonnais qui met un petit ballon par-dessus à suivre et qui va se faire lui-même se construire cet essai tout seul à la vitesse avec un ballon parfaitement tapé qui va être aplati dans l'embute. C'est transformé derrière par Melvin Jaminet et Toulon lance enfin sa rencontre après 33 minutes. Ça fait 7-10, ce sont toujours les Vannetais qui sont dedans, devant au tableau d'affichage. Mais la bonne réaction à l'instant des Toulonnais après un essai refusé pour pas grand chose à Léo Hamet là sur la ligne d'embut. Et bien cette fois-ci c'est Thomas Albornoz et celui-ci est bien validé 7-10, toujours en faveur des Vannetais, mais la réaction toulonnaise.
14: On a l'impression quand même que c'est le seul moyen pour Toulon d'aller inscrire un essai, de s'en sortir. C'est un exploit individuel, Yo.
15: Ouais, effectivement, c'est un exploit individuel. On sent des Toulonnais poussifs. Contrairement à des Vannetais qui tiennent le ballon, qui sont incisifs en attaque comme en défense. Je pense que l'occupation et le ballon va pour les Vannetais hein, sur ce premier début de période. Mais en tout cas, une belle réaction toulonnaise et il a fallu, il était temps.
16: Mi-temps à Clermont.
12: Mi-temps à Clermont qui en plus inscrit un troisième essai, Damien Tardieu.
16: Ouais, sur le gong, sur la dernière occasion, ils avaient eu une première touche, les Clermontois, les Castrés s'étaient mis à la faute. Et sur la deuxième, ballon porté parfaitement enclenché, Barnabé Massa et puis finalement Giorgi Akaladze pour venir aplatir. Ça fait 3 essais à 0, c'est le point de bonus offensif pour les Clermontois à la mi-temps. 17-0 face à des Castrés qui auront bien réagi en cours de mi-temps, mais qui ont encore beaucoup, beaucoup de travail, tant ils se sont montrés approximatifs dans leur lancement de jeu. 17-0 à la mi-temps pour Clermont face à Castres.
12: Merci Damien, à tout à l'heure. On suit le Stade Français face au Loup. Il reste encore quelques secondes à jouer dans cette première période. Pierre Thévenet.
17: On a atteint la 40e minute. Il reste une quarantaine de secondes seulement à jouer. Paris avait à nouveau une occasion dans les 22 mètres lyonnais de refaire son retard, mais ballon échappé, même faute, obstruction de la part des Parisiens qui sont donc menés toujours 10-5 par cette équipe du Loup qui a bien construit pour l'instant sa première période, un lancer à touche à venir pour Camille Chat. Et Johan, le Stade Français va être condamné à faire une bonne deuxième période, ce qu'ils n'ont pas encore réussi à faire cette année. Ils avaient perdu la deuxième mi-temps 28-0 face à Bordeaux, 20-0 face à Perpignan, 22-10 face à Clermont. Il va falloir qu'il fasse autre chose aujourd'hui dans cette deuxième période, même si là c'est pas terminé, avec Samuel Ezeala sur le côté droit qui est plaqué par la défense lyonnaise. Le dernier ballon d'attaque, Johan, sera en faveur des Parisiens alors que les cloches retentissent ici à Jean-Bois.
15: Oui, effectivement, sur ce début de période, on sent des Parisiens approximatifs avec de nombreux en avant au contact. Alors s'ils veulent gagner ce match, il va falloir effectivement qu'ils gagnent cette deuxième mi-temps, parce que jusqu'à présent ils ont été dominés de la tête et des épaules, on va dire, par cette équipe lyonnaise dans le combat et surtout sur les phases de ruck. Donc il n'y a pas d'autre choix que de relever les manches et de repartir sur cette deuxième mi-temps quand elle aura démarré avec un peu plus d'énergie et de pression.

0: décision.
1: On reste avec toi, Pierre. Avec,
2: ils sont sous pression.
1: Eh oui,
2: ils sont sous pression, les Parisiens, et le ballon a été récupéré par les Lyonnais. Heureusement, l'arbitre va donner un petit temps d'avant et c'est la mi-temps, alors que là les Lyonnais avaient un bon ballon à jouer. Mais ils sont devant, les hommes de Karim Ghezal, à la pause, 10 à 5 en faveur du Loup Rugby. Un essai de Massy côté Lyon, un essai de Carbarlo côté Parisien.
1: Merci Pierre, à tout à l'heure pour la seconde période de ce stade français Loup. Le Racing 92 également reçoit l'Aviron Bayonnais. Thomas Palmier, c'est la pause
3: à l'instant même à Créteil, 14 à 10 pour l'Aviron, pour le Racing pardon, après cette première période. La nouvelle pénalité de Maxime Machenoux en cette fin de premier acte, 3 sur 3 pour le numéro 9 du Racing qui a pris le relais de Prisciantelli au but, donc un essai de Tibérien pour l'Aviron en début de partie et la réponse de Prisciantelli pour l'essai du Racing, 14 à 10 pour le Racing qui va mieux, hein, qui avance beaucoup plus que lors du début de la partie. Ça aide aussi l'infériorité numérique de l'Aviron Bayonnais avec Lucas Paolos, le deuxième ligne argentin, qui sera encore absent pendant 5 minutes en début de seconde période. Il va falloir faire le dos rond pour les Bayonnais qui sont plus dominés dans cette fin de première période, avec notamment une conquête bayonnaise en difficulté, 3 touches perdues et des difficultés en mêlée pour les hommes de Laurent Travers. 11 à 10, 14 à 10 à la pause pour le Racing 92.
1: Merci Thomas, à tout à l'heure. Et le seul match où ça joue encore, c'est Toulon face à Vannes. Maxime Tilliette, les Bretons qui sont toujours devant.
4: Exactement, 10 à 7 en faveur des Vannetais qui mettent une nouvelle fois la pression dans le camp du RCT. La touche à venir pour Teddy Bobigny dans ses 22, aller à 10 mètres de son en but après un bon petit jeu au Pierrazan de la part de Curuvoli. Attention, le ballon qui va être échappé et qui va revenir dans les mains des Vannetais, vraiment à l'image de cette première période. Les Toulonnais qui bafouillent leur rugby, qui sont revenus au tableau d'affichage grâce à un exploit individuel de Thomas Albornoz, mais c'est compliqué, le ballon qui vit toujours mais pas pour longtemps. J'ai un chiffre là, Toulon a c'est les 6 pénalités déjà dans ce match, avec les ballons échappés, les jeux au pied qui sont rendus directement à l'adversaire, comme celui du demi-mêlée tout à l'heure, Ben White, directement en touche, qui a permis aux Vannetais de s'installer dans le camp des Toulonnais, et ce qui a amené le premier essai de la rencontre signé Nathanaël Hulleux pour les Vannetais. Johan, c'est dur, hein. Il y a quand même du monde, hein, pour du côté de Pierre Mignoni, Franck Azéma sur le banc. Il y a un banc XXL avec notamment Jean-Baptiste Gros, Gaël Ficou, Baptiste Serin, Charles Olivon qui est de retour, lui qui avait été touché au visage à la première journée. Mais sur le contenu de cette première période, il y a de quoi commencer à être inquiet de la part de la prestation des Toulonnais.
5: Il faut être inquiet, hein, quand on voit cette prestation-là, alors qu'ils prétendent être dans le top 6. Donc, sincèrement, ils en sont loin dans leur jeu. C'est compliqué, beaucoup d'approximations. On voit cette touche qui doit être une sortie propre. Il y a rien de compliqué. C'est des basiques du rugby. Et on voit aujourd'hui qu'ils sont pas. Donc, alors, est-ce qu'ils attendent ce banc XXL que Toulon a préparé avec des cadres à l'intérieur? J'espère qu'ils vont rentrer, qu'ils vont être chauds, parce que c'est Vannetais, attention, ils peuvent créer l'exploit aujourd'hui. Hein.
1: On va suivre la fin de cette première période avec toi, Maxime. Après, on fera un détour par les championnats du monde de Montréal chez les femmes. Ça se décante un petit peu dans ces championnats du monde. Toulon-Vannes, donc les Vannetais qui sont toujours en tête. Pour l'instant, le jeu est arrêté, Maxime.
4: Ouais, le jeu est arrêté pour soigner Giorgi Beria, le numéro 1 Vannetais, qui avait déjà pris un choc tout à l'heure tête contre tête avec Lewis Ludlam, le capitaine du RCT, qui d'ailleurs avait pris un carton jaune et était sorti 10 minutes sur cette action. On est désolé, on a pris un peu de retard ici à Mayol.
1: Tu voulais rester avec nous, Maxime, c'est bien.
4: bien sûr. mais parce qu'il y a de l'intérêt sur cette rencontre, à voir comment les Toulonnais vont négocier cette mêlée à 10 mètres de leur en but.
5: Normalement, c'est Wilfried Templier qui fait ça.
6: Qui reste un peu. Ouais, mais lui, il reste même si le match est fini. C'est ça le problème.
4: je vous ferai pas ça. Mais on va voir quand même si la sortie de balle toulonnaise sera propre pour essayer de regagner et retourner au vestiaire. Ce serait presque un moindre mal de rentrer au vestiaire avec seulement 3 points de retard au tableau d'affichage. C'est dire à quel point c'est compliqué. La sirène qui résonne enfin à Toulon, tant la première mi-temps aura été longue pour les Varois cet après-midi. Et ça pousse bien, hein, de la part des Vannetais. Le ballon va-t-il de pouvoir sortir? Non, on va devoir refaire cette mêlée. C'est vraiment laborieux.
5: Je ne sais pas pourquoi le demi de mêlée, il pense pas à ses avants. Il se dit, ok, on a fait une première mi-temps catastrophique. Je prends le ballon, je tape en touche.
1: Ouais, c'est ça. Ouais.
5: Et on rentre au vestiaire. Là, il essaie de les faire pousser, que ça ne sert à rien. Ils sont à 90 mètres de l'embut Vannetais. Ils sont complètement à l'envers sur cette première mi-temps.
4: Bon, depuis le début de saison. Tu entends qu'un Baptiste Serin ferait du bien à cette équipe.
5: Bah, Baptiste Serein, oui, on le connaît, il aurait pris le ballon, et c'est bon, on en a assez, on ferme ce premier chapitre qui a été catastrophique. Et là, on dirait qu'il se régale à avoir ça, des mêlées et à 5 mètres de la ligne où il n'y a rien qui peut arriver à part une pénalité pour Van.
4: Mais ouais, les Vantés en plus qui ont assez largement fait tourner, seulement 3 rescapés hein, de l'équipe qui avait démarré face à Toulouse le week-end dernier et qui avait bien tenu tête aux champions de France. Et malgré ce turnover, les Toulonnais, pour l'instant les Vantés tiennent la dragée au Toulonnais. Ça y est, le ballon va pouvoir être sorti par Ben White et le jeu au pied d'Albornoz qui va renvoyer tout le monde au vestiaire. Le jeu en touche, c'est ce qu'on espérait sur la première mêlée. Cette fois-ci c'est bon, et les sifflets pour raccompagner les joueurs toulonnais au vestiaire, puisque ce sont les Vantés qui mènent à Mayol à la mi-temps 10-7.
5: Jusqu'ici, rien de normal. Les sifflets après une mi-temps comme ça, c'est un public de connaisseurs. Donc, il faut accepter des fois les sifflets.
1: Maxime Tillette, on te retrouve donc pour la seconde période dans quelques secondes. Dans quelques secondes entre Toulon et Van. Van qui est devant, qui mène 10-7.
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1: Les championnats du monde de cyclisme chez les femmes, Maria Azé, et on a assisté à une énorme chute, on va le dire comme ça, avec notamment la championne du monde en titre qui a été touchée, Maria.
8: Oui, la Canadienne Magdalene Vallière qui ne succédera pas à son propre titre. Elle a été prise dans une grosse chute. Elle a l'air de souffrir, la Canadienne. Elle vient de franchir la ligne d'arrivée pour la deuxième fois. Elles sont dans le deuxième tour de ce circuit. Il y en aura 8, je vous le rappelle. Au total, une énorme chute, Johan, sur le côté gauche de la route. On a vu des coureuses à terre se pas bouger. Des images vraiment assez inquiétantes, hein, avec les secours qui sont arrivés très rapidement pour prendre en charge plusieurs filles, notamment une Suédoise qui avait l'air pas très très en forme. Mais ouais, on sait pas trop ce qui se passe du côté de la Suède, mais ça a l'air d'être un peu l'inquiétude qui règne pour sa coureuse Julia Borgström, qui était vraiment très très amochée dans cette grosse chute. On s'était dans une ligne droite, on sait pas trop ce qu'a causé cette chute, mais en tout cas il y a eu un peu de casse, une quinzaine de coureuses à terre.
1: Ouais, la Suédoise qui est en larmes, qui est remontée sur son vélo, il me semble, si c'est bien elle en tout cas, que
8: je pense pas, parce qu'elle était à terre. Les secours sont arrivés pour l'emmener. C'est pour ça que les nouvelles doivent pas être très très bonnes. Alors elle bougeait, hein. On l'a vu bouger tout de même, mais elle avait l'air vraiment vraiment vraiment bien amochée. On est à 91 km de l'arrivée, donc dans ce deuxième tour du circuit des championnats du monde de Montréal.
1: Là, c'était presque une petite panique pour son équipière. Donc énorme chute qui a mis à terre donc la Suédoise et la championne du monde en titre, Magdalene Vallière. Évidemment, Maria, si tu as des nouvelles de la coureuse qui a chuté, tu reviens nous faire signe. Évidemment, pas de Française hein, qui prise dans la chute. Elles sont toujours à l'avant, le peloton mené par les Néerlandaises de Demi Vollering. 17h27 sur RMC, on suit les championnats du monde de cyclisme féminin. On est à la pause donc du multi rugby. Je vous rappelle les scores. Le Loup qui mène 10-5 sur la pelouse du Stade Français. Van qui mène 10-7 sur celle du RC Toulon, et 17-0 pour Clermont face à Castres, et 14-10 pour le Racing 92 face à l'Aviron Bayonnais. À tout de suite sur RMC. L'Intégral Sport revient dans un instant avec Johan Huget jusqu'à 19h.
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1: 17h32 dans l'Intégral Sport sur RMC. On est ensemble jusqu'à 19h avec Johan Huger. On est à la pause des 4 rencontres du multi-rugby pour cette 4e journée de top 14. Je vous rappelle les scores à la mi-temps. 10-5 pour le Loup sur la pelouse du Stade Français. Le Lyon qui pourrait aller aligner une 4e victoire en 4 jours. Journée donc, c'est bien parti pour le Loup. 10-7 pour les Vannetais sur la pelouse de Toulon. Et cet écart de 3 points est bien payé pour les Toulonnais. 17-0 pour Clermont qui se balade face à Castres. Et 14-10 pour le Racing 92 qui était mené en début de rencontre par l'Aviron Bayonnais qui a bien réagi à coup de pénalité pour revenir et passer devant. 4 points d'avance donc pour les Racing Men. On fait un détour également par notre autre direct qui nous intéresse, les championnats du monde de cyclisme féminin à Montréal avec Maria Azé. On parlait d'une chute, Maria, juste avant la pause. Bah, elle a eu des conséquences et notamment une grande outsider qui a abandonné, c'est l'Espagnole Paola Plassi, Maria.
8: 87 km de l'arrivée, on se demandait un peu qui avait été pris dans cette grosse chute. On parlait de Magdalena Valière, la vainqueur sortante, mais Paola Blasi, l'une des grosses outsiders du jour, 23 ans, la coureuse espagnole qui a gagné notamment la Vuelta cette saison. Elle a chuté, elle aussi, bien amochée, hein, bien râpée sur tout le coude côté droit et côté gauche, et donc elle a abandonné, un abandon de taille, hein, parce que oui. C'était, je le disais, l'une des grandes candidates à la victoire du jour, peut-être pas au niveau demi-volering, mais pas très très loin. Et donc, bah, c'est un gros coup dur, évidemment, pour l'équipe d'Espagne qui perd sa leader.
1: Ouais, qui perd sa leader, Paola Blasi. On a également vu Evita Music, hein, la française, décrocher. Et il me semblait que Kim Lecourt non plus n'était pas dans le peloton. Je ne sais pas ce qui s'est passé avec la
8: Mauricienne. Il y a eu un peu de casse avec cette chute. Ça a un peu désorganisé tout le monde. Et donc, il y a eu plein de petits groupes. Donc, on ne sait pas trop où on en est à la réalisation. On ne voit pas très bien comment ça se situe parce qu'il y a, beaucoup moins de motos télé sur les championnats du monde par rapport au Tour de France. Donc, on ne peut pas avoir tous les petits groupes. Mais oui, c'était un peu désorganisé juste après la chute. Je pense que tout le monde va peut-être se regrouper. Enfin, en tout cas, on aura un petit peu plus d'informations plus tard, notamment sur l'état de Kim Lecourt, qui, je ne crois pas, n'était prise dans la chute. Mais non, oui, elle avait l'air un peu à la peine.
1: Ouais, c'est ça. Elle a été retardée, Kim Lecourt. Ça a repris le multi-rugby de la quatrième journée de Top 14. Ça a repris entre Clermont et Castres. Damien Tardieu avec un essai castrais, entre parenthèses, on va le dire comme ça, Damien.
0: Oui, parce que monsieur Pradery, l'arbitre de cette partie, est en train de vérifier s'il y a un en avant de passe entre Voité, Karawa, Lévou et Andrea Kokadji, me semble-t-il. Andrea Kokadji, et il n'y aura pas essai. Il juge qu'il y a en avant sur cette avant-dernière place, alors que, eh bien, Kokadji avait été aplati entre les poteaux sur une superbe action. Castres, qui en première mi-temps avait eu beaucoup de mal à trouver du lion dans leur jeu. Johan, je ne sais pas si tu as eu l'image, mais c'est refusé.
2: On voit l'image, hein, mais c'est toujours des actions litigieuses et difficiles à arbitrer parce que la synergie du ballon part obligatoirement devant et on regarde les mains et effectivement les mains du castré ne sont pas assez vers l'arrière pour montrer la passe en arrière et valider l'essai.
0: Et en tout cas, on en reste donc à ce score de 17-0, bonus offensif en poche pour l'instant pour les Clermontois. 2 minutes en deuxième mi-temps, mais une belle action castrée qui peut leur donner de l'espoir dans cette deuxième mi-temps.
1: Ça a repris également à Jean Bouin entre le Stade Français et le Loup. Pierre Thévenet.
3: Depuis une minute, et c'est le Loup qui mène toujours bien sûr 10-5 dans cette rencontre face au Stade Français. On le disait, ils vont devoir sortir une grosse deuxième période. Les Parisiens qui ont été en difficulté, même si sur la fin de la première mi-temps, ils ont mis un petit peu à mal la défense lyonnaise en provoquant pas mal de pénalités. Les Lyonnais ont le ballon en ce début de deuxième période, un lancé en touche pour Guillaume Marchand à l'entrée de la moitié de terrain parisienne. 10-5 pour les Lyonnais, 42e minute de jeu.
1: Et ça a repris également entre le Racing 92 et l'Aviron Bayonnais. Thomas Palmier.
4: Oui, depuis 2 minutes et nouvelle pénalité signée Maxime Machenon. 4 sur 4 pour le demi de mêlée du Racing. Ça fait 17-10 pour les Racingman face à l'Aviron Bayonnais. Très bon début de seconde période là de la part du Racing. À l'inverse du début de match tout à l'heure pour les hommes de Patrice Collazo, ils ont récolté cette pénalité, la faute de la ligne bayonnaise. Et donc la pénalité passe 40 mètres en face sans problème pour Maxime Machenon. 17-10 pour le Racing. L'Aviron qui est toujours en infériorité numérique pour 2 minutes 30 encore.
1: Johan, les Bayonnais qui commettent énormément de fautes, qui encaissent énormément de pénalités. Les Racingmen ne se font pas prier. Hein. À chaque fois, c'est quasiment au fond. C'est comme ça qu'ils ont. Ça passe entre les perches, pardon, et c'est comme ça qu'ils ont remonté la pente.
2: Effectivement, on a des Bayonnais qui étaient bien rentrés dans la partie avec un premier essai, une pénalité. Et derrière, ils commettent des fautes de petit à petit, un carton jaune. Et c'est trop pour pouvoir s'imposer à l'extérieur. C'est beaucoup trop de prendre un carton jaune, beaucoup de pénalités. D'autant plus qu'en face, il y a un buteur international du nom de Maxime Machenon qui ne se fait pas prier pour convertir toutes les occasions qui se présentent à lui.
1: 17-10 donc pour le Racing 92 face à Bayonne qui évolue toujours à 14 pendant un peu plus d'une minute encore. Retour à Jean Bouin, Pierre Thévenet, le Stade Français face au Loup, on le disait, hein, les Lyonnais qui réalisent un début de saison incroyable, le Stade Français qui savait hein, ce qu'ils allaient affronter, c'est-à-dire une équipe type du Loup et qui ont du mal quand même à aller inquiéter les Lyonnais.
3: Et pourtant les Parisiens ont besoin de points, hein. 43e minute de jeu, 10-5 pour les Lyonnais. Si on compare un petit peu, même si évidemment c'est une autre saison avec la saison précédente, cette année ils ont pris 4 points contre Perpignan et rien à Clermont et à Bordeaux. L'année dernière, ces matchs-là, ils en avaient pris 5, des points contre Perpignan, ils avaient gagné à Bordeaux, ils avaient pris un bonus à Clermont. Donc c'est des points qu'il va falloir aller chercher ailleurs s'ils veulent être dans les 6 à nouveau à la fin de l'année cette saison. Là ils ont récupéré une bonne pénalité et il va y avoir un bon lancer à jouer, lancer en touche pour Giacomo Nicotera, le talonneur italien, à l'entrée des 22 mètres lyonnais. Je ne sais pas si on peut suivre cette attaque pour les Parisiens. Allez, le lancer à venir pour Giacomo Nicotera, 10-5 toujours pour le Loup Rugby face au Stade Français. On allait chercher Ryan Chapuis, premier sauteur, et le ballon porté qui s'organise pour les Parisiens. Le ballon dans les bras de Giacomo Nicotera. Les Lyonnais défendent bien pour l'instant. On a mis un premier arrêt pour monsieur l'arbitre Benoît Rousselet de cette rencontre, et on va sortir le ballon côté parisien. Lester Etienne en premier attaquant, la percussion sur Léo Berdeux, il est bien plaqué. On est rentré dans les 22 mètres avec Pierre Barlow qui tente de faire les bordures, et il est pris par Mickaël Guillard qui va peut-être essayer de le coffrer haut. Il l'a fait à plusieurs reprises, ça déjà, le deuxième ligne internationale. Pour l'instant, le ballon va pouvoir ressortir, mais le jeu est déjà très très ralenti sur cette action. Sergo Abramichvili qui avance un petit peu. La défense lyonnaise, pour l'instant, Johan, est bien en place, mais les Parisiens sont installés dans les 22 mètres. À la 44e minute de jeu, 10-5 en faveur du Loup.
1: Et ça pousse pour les Castrais sur la pelouse de Clermont. Damien Tardieu pour essayer de réduire l'écart.
0: Ouais, ils avaient une belle occasion là, mais Mba Diang bien pris aux jambes, le très bon plaquage de Thomasette, parce que le ballon va sortir en touche sur cette action. Les Castrés qui n'ont pas converti là, alors qu'ils font une très bonne entame de deuxième mi-temps, beaucoup plus de continuité dans leur jeu. Et puis les deux centres, Kokadji, Adrea Kokadji et Vilimoni Botitou, qui font mal à l'arrière-garde clermontoise. Pour l'instant, les Clermontois avec cet essai refusé aux Castrés tout à l'heure, et là avec ce ballon qui est cafouillé à 5 mètres de la ligne, s'en sortent plutôt pas mal. Mais Johan, belle réaction des Castrés, alors qu'à 14-0, à 12-0 après 14 minutes, c'était compliqué pour eux.
2: Ouais, 12-0 après, on s'était dit que ça allait être un match assez long pour eux, avec beaucoup de points. Ils ont su se ressaisir. Maintenant, il faut concrétiser les actions s'ils veulent ramener quelque chose de Clermont, parce que chaque action et munition laissée en route comme celle-là va être dommageable à la fin du match. Et il faudrait qu'ils, après cette belle entame, repartent avec moins le point de bonus défensif de Clermont, parce qu'ils font ils luttent à armes égales quand même, hein.
0: Effectivement, ils ont bien redressé la barre. 17-0 pour Clermont, qui pour l'instant a le bonus offensif. 6 minutes en deuxième mi-temps au Michelin.
1: Et il a pris du retard. C'est Maxime Tilliette qui est revenu, parce que ça a repris entre Toulon et Vannes, Maxime.
5: Oui, à l'instant, et au tableau d'affichage, ce sont les Bretons qui créent la sensation. Les Valetais sont appliqués et disciplinés. Ils mènent 10-7 au retour des vestiaires, et pour le moment, eh bien, profitent de la maladresse toulonnaise. Ils menaient même 10-0. Hein. Les Valetais avant l'essai d'Albornoz en solitaire en fin de première période. On imagine voir un autre visage de la part du RCT sur ce second acte. Il y a eu quelques sifflets de Mayol, mais c'est pas non plus la bronca du siècle, hein, pour être honnête. On a vu des
2: Toulonnais vouloir...
5: ouais, peut-être, mais bon, il y a quand même une forme d'indulgence, je trouve, et de clémence de la part des supporters de Toulon. On les a connus un petit peu plus virulents. D'ailleurs, point statistique, il y a eu 3 défaites inaugurales pour le RCT cette saison. La dernière fois et l'unique fois dans l'histoire du club, c'était en 2005. Et à l'issue de cette saison-là, eh bien, le RCT était descendu en Pro D2. Alors, on souhaite pas la même destinée. On a même encore du mal à imaginer ce genre de scénario, vu l'effectif et des rouges et noirs. Mais voilà, il y a quand même une équipe qui nous semble être un petit peu malade sur cette première période. On va voir si lors de ce second acte ils vont réussir à retrouver et remettre la tête à l'endroit pour retrouver de l'avancée, notamment. 10-7 en faveur donc des Valetais ici à Toulon, mais ce sont les Toulonnais qui sont dans le camp des Valetais et qui essayent de prendre l'avantage au tableau d'affichage.
3: L'essai parisien pour Jérémy Ward, le centre sud-africain face au Loup Rugby, après un bon lancement de jeu sur le côté droit de l'attaque parisienne. C'est d'abord Noah Néné qui est venu taper dans le centre du terrain, et ensuite on a réussi cette fois-ci à rapidement faire circuler le ballon jusqu'à l'aile, la bonne passe sur un pas jusqu'à Léo Barré qui transmet à Lester Etienne, l'ailier parisien qui prolonge ce ballon au pied et à la course. C'est le sud-africain Jérémy Ward qui arrive en premier sur le ballon et qui vient aplatir. Les Parisiens reviennent à hauteur et passent devant à l'instant grâce à la transformation de Louis Carbonel. 12-10 pour le Stade Français face à Lyon.
1: Il est magnifique cet essai. Il y a la rapidité d'exécution de la part des Parisiens qui sont bien entrés dans cette seconde période.
2: Oui, la passe sur un pas est magnifique. Le coup de pied de recentrage de Lester Etienne tout aussi également. Donc voilà, il y a rien à jeter sur cette action. Hein. Des avants qui ont fait le job, et derrière les trois quarts qui se trouvent magnifiquement, alors qu'en première mi-temps ils avaient du mal. Comme quoi, voilà, un peu de concentration, un peu de fluidité dans leur jeu pour justement concrétiser leurs actions, et c'est ce qui leur manquait en première mi-temps.
1: 12 à 10, parce que la transformation est passée. Ouais, 12 à 10 donc pour le Stade Français face au Loup. Les Parisiens qui sont passés devant le temps, le score, les amis, entre Toulon et Vannes. Maxime Tilliette,
5: la 43e, toujours 10-7 en faveur de Vannes ici à Mayol.
1: On suit également,
2: mais ils prennent pas les points. Non, ouais, ça, c'est incroyable.
1: Ils sont en confiance. Attends, ils réalisent un tel début de saison qu'ils peuvent y aller. Clermont face à Castres, Damien Tardieu.
0: La 50e, Clermont mène 17-0, bonus offensif en poche pour l'instant face à Castres.
1: Et le Racing 92 face à l'Aviron Bayonnais, Thomas Palmier.
4: La 49e, et c'est le Racing qui mène 17-10 ici à Créteil. C'est la fin de l'infériorité numérique pour l'Aviron Bayonnais. Retour à 15 contre 15.
1: Alors en rugby, on suit le top 14. Évidemment, la 4e journée, on suit également le test match qui va débuter dans 2 minutes maintenant entre la France et le Canada. C'est à La Rochelle que ça se passe. Et quand on parle de La Rochelle, on accueille Romain Asselin. Salut Romain.
6: Salut Johan, salut tout le monde.
1: Donc test match pour les Bleus de François Ratier qui affrontent d'ailleurs une nation qu'il connaît absolument par cœur.
6: Ouais, il a été sélectionneur des Canadiennes lors de la précédente décennie. Donc effectivement, il connaît cette équipe par cœur, une équipe qui ne cesse de monter en puissance, vice-championne du monde, les Canadiennes, qui la semaine dernière lors d'un match de cette tournée, on va l'appeler comme ça, ont mis fin à une série de 39 victoires de l'Angleterre. Voilà, c'est vous dire un peu la puissance de feu des Canadiennes, qui évidemment sont favorites face aux Bleus de François Ratier. Coup d'envoi, allez, d'ici 2 minutes ici à Marcel de Flandre, les hymnes sont terminés. Mais c'est vrai qu'il va falloir s'accrocher avant 3 test match en Nouvelle-Zélande, alors que Charline Picon, tiens, championne olympique plusieurs fois en voile, va donner le coup d'envoi fictif de cette rencontre dans un instant.
1: On suivra ça avec toi, cette rencontre entre la France et le Canada à Romain. Allez, une toute petite pause sur RMC, l'Intégral Sport revient dans un instant avec Johan Huger. On est ensemble jusqu'à 19h. On a toujours une oreille attentive sur ce qui se passe sur les championnats du monde de cyclisme à Montréal. On retrouvera Maria Azé dans un instant. À tout de suite sur RMC.
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1: 17h47 sur RMC. On est avec Johan Huger pour suivre le Mulchi Rugby de cette 4e journée de championnat et les premiers points Castres sur la pelouse de Clermont. Il y a encore du chemin tout de même pour Castres, Damien Tardieu.
0: Oui, mais il se paye un petit peu de cette domination et de cette tenue du ballon en deuxième mi-temps. 53 minutes de jeu, la pénalité effectivement de Jérémy Fernandez face au poteau à 22 mètres à peu près. Voilà les Castrés qui ne sont plus menés entre guillemets que de 14 points. Mais c'est eux qui tiennent le ballon dans cette deuxième mi-temps. Ils auraient pu être récompensés encore différemment avec un essai. On rappelle qu'il y a eu un essai refusé. Les Clermontois sont en difficulté dans ce début de deuxième mi-temps. Ils ne voient pas le ballon, ils font des erreurs quand ils l'ont. Ils se mettent à la faute comme ils avaient d'ailleurs été indisciplinés globalement durant une bonne vingtaine de minutes entre la 15e et la 35e en première mi-temps. Et ils sont pas à l'abri, les Auvergnats, pour l'instant. C'est tout bénef pour eux avec bonus offensif. Mais là, ils sont pénalisés en plus en mêlée. Et les Castrés vont pouvoir sortir tranquillement de leur camp. 13 minutes en deuxième mi-temps, c'est pas fini au Michelin. 17-3 pour Clermont face à Castres.
1: Le Stade français face au Loup, Pierre Thévenet, les Parisiens qui poussent.
3: Ils sont dans les 22 mètres, à nouveau du Loup, 12-10 en faveur du Stade français qui a repris les commandes dans ce début de deuxième période. Et là sur le côté gauche, le ballon pour Tani Vili qui vient de remplacer Noël Aîné et qui est venu percuter là à l'intérieur des 22 mètres. Mickaël Guihard, bon plaquage, mais il y a un avantage en cours pour les Parisiens à 8 mètres désormais de l'embut du Loup. Mickaël Guihard qui râle de ne pas avoir été récompensé sur ce grattage. Et les Parisiens qui conservent le ballon avec Kerbarlo, la passe pour Tanguy Noah, l'Aifonoa qui avance systématiquement, le Tongien. On va enchaîner avec Jordi Melikidze, le pilier qui a récolté une mêlée, une pénalité pardon, sur la première mêlée qu'il a disputée. Et les Parisiens restent collés là à 5 mètres de l'embut lyonnais. On joue très proche avec les différents avants et c'est même eux les avants qui vont prendre en main le ballon avec Melikidze. À nouveau Kerbarlo qui tente de relever. On enchaîne à 5 mètres de l'embut. Pour l'instant ça tient, ça défend bien Johan, mais les Parisiens sont tout proches d'inscrire un nouvel essai face à Lyon.
2: Oui, les Parisiens très patients à l'approche de la ligne quand... À contrario de la première mi-temps, des Parisiens patients, ils jouent une touche de balle, une passe, des avants qui sont là, ils prennent, ils sécurisent leur ruck et ils avancent petit à petit et ça risque de finir derrière la ligne.
3: Ils sont derrière la ligne, mais il me semble que ça a été bien défendu par les Lyonnais. Nouvel avantage en faveur des Parisiens. On est vraiment tout proche de la ligne. Le ballon a été tenu en l'air par les Lyonnais. Il n'y aura donc pas essai sur cette action. Mais on va revenir à une pénalité à 5 petits mètres de l'embut excentré sur le côté gauche de l'attaque parisienne. 53e minute de jeu. 12 pour le Stade français, 10 pour le Loup rugby.
1: Toulon face à Vannes, Maxime Tilliette, les Toulonnais qui refusent vraiment de tenter les pénalités qui jouent en touche.
5: Ouais, c'est étonnant. Ça fait deux fois depuis le retour des vestiaires que les Toulonnais ont refusé de prendre les points face au Perche. Et ils ont décidé d'aller en touche. Et bien, ça fait deux fois que ça n'a pas porté ses fruits et que le ballon a été rendu au 20T. Touche à venir pour les Bretons. Attention sur leur ligne à 5 mètres. Le ballon est dans les mains de Clovis Lebas qui vient d'entrer en jeu, prêté par le RC Toulon et qui évolue donc cette saison du côté de Vannes. Et il va être sanctionné. Le bon contre-ruck là de la part des Toulonnais qui vont rattraper un petit peu leur erreur sur la touche. Bon, les intentions sont meilleures, hein. J'ai le sentiment, Johan, sur ce début de seconde période, mais ça reste quand même très bouillon de la part des Toulonnais.
2: On a vu des changements, non, déjà côté Toulonnais.
5: Ouais,
2: deux, trois changements, non, la première ligne.
5: Ouais, la première ligne. Et là, il y a notamment Rebadge, Olivon et Baptiste Serin et Gaël Ficou également qui vont faire leur entrée en jeu.
2: Voilà, à la 50e.
1: Il fallait faire des changements.
2: Il fallait un électrochoc dans cette équipe parce que là, c'est vraiment compliqué de ne pas prendre les points. Je ne sais pas, cette mode de ne pas prendre les points alors que tu n'es pas bien dans le match.
1: Tu es
2: derrière. Là, il faut prendre les points, engranger et valider les périodes positives, tellement qu'il y en a peu côté Toulonnais. Et ils ont du mal à concrétiser ces actions.
1: On rappelle ces deux équipes qui n'ont pas encore gagné cette saison. 3 défaites pour Toulon, 3 défaites pour Vannes. Vannes qui mène pour l'instant 10-7 sur la pelouse toulonnaise. Et Castres qui grappit doucement son retard, Damien Tardieu, sur la pelouse de Clermont.
0: Ouais, Toulon prend pas les pénalités, les Castrés eux-mêmes menaient 17-0, ils en ont pris deux fois. Et pour le coup, ça marche parce que Enzo Fernandez a converti évidemment, ça fait 17-6, ils sont plus qu'à 11 points. Et les Clermontois ont remis enfin la main sur le ballon dans ce début de deuxième mi-temps. Ils n'ont pas eu beaucoup ce ballon en deuxième mi-temps depuis 16 minutes avec Hamdaoui là qui échappe à un défenseur qui essaie de pousser au pied. Ça sera trop long pour Olivier Retiraka, mais les Clermontois reviennent jouer dans les 22 de Castres. Ça faisait un petit moment que ça leur était pas arrivé. Et les Castrés, eux, ils ont un petit peu laissé au vestiaire les petites scories, les petits en avant qui leur avaient coûté le fait de pas avoir marqué en première mi-temps. Et ils sont nettement plus dangereux. Ils tiennent davantage le ballon. Pour l'instant, ça suffit pas quand même. 17-6 pour Clermont, qui pour l'instant a le bonus offensif malgré tout en poche. On joue depuis 17 minutes en deuxième mi-temps.
1: Toulon,
5: et nouvel essai toulonnais.
1: Et ben voilà.
5: Cette fois-ci, c'est la bonne. Ils y vont enfin, Adam. Et c'est le capitaine David Ribbans, le revenant, qui parvient à franchir et à aller derrière la ligne avec un peu de soutien de ses avants également. Après un ballon porté en touche, la puissance du pack toulonnais qui permet de prendre les devants enfin 12-10 au tableau d'affichage, car depuis le début de la rencontre ce sont les 20 qui étaient devant. Et pour la première fois, Toulon prend les commandes de cette rencontre 12-10. Cette fois-ci, ça passe pour Melvin Jaminet qui permet donc à Toulon de prendre 4 points d'avance face au 20.
1: Ben voilà pour les Toulonnais, enfin récompensés. Bon, ils ont eu du mal, ils ont beaucoup de mal, les Toulonnais, Johan, mais ils sont quand même mieux rentrés dans cette seconde période que les 20.
2: Oui, bien sûr, ils ne pouvaient pas faire pire. De toute façon, là, à la 50e, on fait rentrer les cadres et on voit que tout de suite, voilà, ils n'ont pas aujourd'hui les capacités, les moyens de faire un jeu folklorique, de déplacer le ballon. Et à chaque fois qu'ils ont mis à mal cette équipe vantaise, c'est de passer par des jeux, un jeu à une passe, parce que leur paquet d'avant, aujourd'hui, est plus costaud que celui de Vannes.
1: Il faut rester pragmatique pour les Toulonnais qui sont donc devant face au Vannetais dans ce duel entre les deux derniers pour l'instant du top 14 après les trois premières journées. Un petit tour par le Stade français face au Loup, Pierre Thévenel, et bah, les Parisiens, on le disait, qui poussent et qui sont passés devant, et ça continue, hein. les Parisiens qui réalisent une très bonne seconde période,
3: 12-10, et les Parisiens sont sur la ligne d'en but des Lyonnais. Ça va à nouveau être bien défendu, mais là c'est la troisième faute consécutive dans les 5 mètres de la part des Lyonnais, et il va donc y avoir logiquement un carton jaune sur l'action. C'est sur la mêlée qu'ils ont été sanctionnés, les Lyonnais, l'énorme entrée de Melikidze comme souvent qui fait mal à ses vis-à-vis, et c'est, il me semble, Baptiste Couillou qui est pénalisé d'un carton jaune sur cette action qui a empêché les Parisiens de jouer le ballon après cette mêlée. Il va donc sortir pendant 10 minutes le maître à jouer des Lyonnais, et on a donc une nouvelle pénalité en faveur des Parisiens à 5 mètres de l'embute. Ils vont reprendre la mêlée. Johan, là aussi il n'y a que 12-10 en faveur de Paris, mais on refuse de prendre les points.
2: Ouais, on a vu une pénalité rapidement jouée alors qu'il y avait une pénalité en face des poteaux. Après, là ça se comprend parce que les Parisiens sont dans une dynamique positive, ils ont envie de conclure par des essais et faire prendre le large. Ils sont déjà dominants, ils dominent ce match, donc cette option là est moins dérangeante que quand on est derrière au score et qu'on court après le score.
3: Et l'introduction pour Taouer Akar-Barlow d'une mêlée donc à 5 mètres de l'embut lyonnais. L'occasion peut-être pour les Parisiens de prendre le large à la 56e minute de jeu dans ce match très disputé, très âpre entre ces deux équipes. L'introduction pour Akar-Barlow, la mêlée parisienne est dominatrice et Akar-Barlow va s'offrir un doublé. Le demi de mêlée néo-zélandais pour l'essai parisien. La mêlée a été dominatrice, a avancé, et forcément il manquait Baptiste Couillou auprès de cette mêlée pour défendre. Ça s'est ouvert, Léo Berdeux n'a rien pu faire pour empêcher Taouer Akar-Barlow de venir marquer. 17-10 désormais en forant en faveur des Parisiens avant la transformation de Louis Carbonel.
2: Voilà, le choix est cohérent de la part des Parisiens. Ils sont dominateurs, ils sont à 14 contre 15. 15 contre 14, ouais. Excuse-moi Yohan.
3: Et il y aura un arbitrage vidéo. Ah, il y aura un arbitrage vidéo, et je pense pourquoi que c'est pour un petit en avant peut-être du numéro 8 parisien au moment de contrôler ce ballon au fond de cette mêlée. Il m'a semblé voir le ballon bouger un petit peu. Vous aurez les images en même temps que moi, j'imagine.
1: Ouais, on n'a rien vu pour l'instant, ouais.
3: Mais ça va peut-être prendre un petit peu de temps, mais je pense qu'il y a peut-être en tout cas un léger en avant avant que Taouer Akar-Barlow ne récupère ce ballon. On voit là le Parisien mettre la main sur ce ballon, sa main gauche, et il me semble qu'elle part légèrement en avant et que l'essai va être refusé sans doute.
1: Oh bah je pense, ouais, il y a en avant là, il y a pas de doute,
2: léger,
1: non.
2: Léger.
1: Il y a aucun doute, l'essai qui va léger être annulé donc pour le Stade français face au Loup. On va en rester à 12-10 à la 57e. Petite bagarre à Clermont face à Castres, Damien Tardieu.
0: Ouais, petite bagarre, ça part d'un jeu au pied de Baptiste Jonot, couvert par Ambadian qui laisse le ballon sortir. Il y a Matteo Frisac qui est rentré tout à l'heure, qui arrive lancé et qui vient taper dans le castré faisait juste obstacle de son corps pour que ce ballon sorte tranquillement. Et derrière, je pense que les gens qui sont en pesage au premier rang, ils ont dû quand même avoir une petite peur, parce que quand vous avez 30 mecs qui arrivent pour en découdre, c'est pas évident.
2: Clairement, il fait froid, il faut se réchauffer.
0: Alors ça c'est avant, mais pas aujourd'hui pour le coup. Mais on va voir ce que va décider Monsieur Pradery. Ça m'étonnerait pas quand même qu'il
2: voilà, c'est pénalité donne un... pour Castres.
1: C'est possible. Bon, le temps, score avec toi Damien. Clermont-Castres
0: 17-6, et il y aura une pénalité pour Clermont finalement, parce que peut-être qu'on a répondu côté Castres. Pénalité pour les Auvergnats qui pour l'instant mènent 17-6, 61 minutes de jeu.
1: Le temps, le score, Thomas Palmy, entre le Racing 92 et l'Aviron Bayonnais. Ça a bougé, Thomas.
4: Oui, c'est toujours Racing qui mène, mais plus qu'avec 4 points d'avance, 17-13 en faveur des Racingmen. La pénalité de Joris Segond pour les premiers points de l'Aviron en seconde période, et donc ça permet à l'Aviron de recoller à 4 petits points. C'est logique parce que Bayonne domine depuis un quart d'heure. Les Bayonnais sont dans le camp du Racing sans toutefois parvenir à marquer un essai pour l'instant.
1: Et le temps, le score entre Toulon et Vannes, Maxime Tilliette.
5: À la 57e, et le RCT est devant 14-10. Ça a été laborieux en première période, c'est un peu mieux en seconde.
1: Et toujours 12-10 pour le Stade français face au Loup. Le temps, le score, Romain Asselin à La Rochelle, le test match entre l'équipe de France féminine et le Canada.
6: 12 minutes de jeu 0-0 pour l'instant, c'est pas payé hein, pour les Bleus qui signent vraiment une belle entame. Il y a eu des grosses situations, mais pour l'instant pas d'essai, pas de points. 0-0 après 12 minutes.
1: 17h58 dans l'intégral sport, on est ensemble jusqu'à 19h avec Yoann Mugé. Une toute petite pause et on revient pour vivre les rencontres de ce multi-rugby, rugby, la quatrième journée de Top 14 qui se poursuit évidemment sur RMC.
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1: 18h02 sur RMC l'Intégral Sport jusqu'à 19h avec Johan Hugé. On file au Stade Français, le Stade Français face au Loup, Pierre Thévenet.
3: Et le nouvel essai parisien, cette fois-ci, il va être accordé a priori après un essai refusé à Tauera Carbarlo. C'est Juan Scalzo qui est venu marquer à nouveau une accumulation de fautes de la part des Lyonnais, y compris un nouveau carton jaune pour le troisième ligne, Beka Saguinadze, pour un plaquage haut sur Louis Carbonel. Et derrière, on a joué vite une pénalité à la main de la part de Léo Barré, sa spécialité. Hein. Il joue très rapidement et il donne ce ballon à Juan Martin Scalzo qui marque en puissance. Et le Stade français mène donc 19 à 10 désormais après la transformation. avec encore 5 bonnes minutes à 15 contre 13.
1: Ouais, exactement, même ouais, c'est ça, 15 contre 13 les Lyonnais, on le disait, Johan, qui ont énormément de difficultés en cette seconde période, et là les deux cartons jaunes, bah ça prouve ce qu'on disait, c'est dur pour le Loup.
2: Ouais, il s'accroche, mais beaucoup d'indiscipline, hein, quand ouais, on voit ouais. 13 contre 15 s'imposer à l'extérieur, ça c'est très dur. Alors ils font preuve de solidarité, ils s'accrochent en défense, mais malheureusement au bout d'un moment tu es obligé de craquer à 13 contre 15, c'est pas des surhommes. Donc et le Stade français est redevenu avec d'autres intentions sur cette deuxième mi-temps, beaucoup plus incisif, des ballons qui sortent beaucoup plus rapidement, et c'est logiquement qui mène 19 à 10.
1: 9 points d'avance donc pour le Stade français face au Loup. On va à Créteil, le Racing 92 reçoit l'Aviron bayonnais, Thomas Palmier, mais les Racingmen ont pris un jaune également.
4: Oui, carton jaune pour le talonneur Benjamin Boudou, l'ancien briviste. Accumulation de fautes de la part des Racingmen devant leur ligne de but. 17 à 13, toujours en faveur du Racing. Mais Bayonne pousse depuis 5 minutes. Les Bayonnais sont devant l'embut du Racing. Mais ils n'arrivent pas à marquer pour l'instant. Les hommes de Laurent Travers, ils poussent quand même. Et à 15 contre 14, ça devrait aider les Bayonnais. Le lancer capté, milieu d'alignement par Baptiste Guy. Avantage en cours à nouveau pour les Bayonnais qui avancent dans le couloir des 5 mètres. Ça avance encore avec ce ballon porté improvisé et qui a été organisé. Ce ballon qui a giclé finalement des mains bayonnaises. On va revenir à l'avantage et la pénalité sifflée par Monsieur Brousset. 4 points de retard pour l'Aviron, mais les Bayonnais accélèrent hein, dans cette fin de partie. Il reste 14 minutes, 4 petits points de retard, et Bayonne va, semble-t-il, aller en touche à nouveau pour tenter de marquer cet essai, avec Joris Segond qui a échangé un regard avec Laurent Travers sur le banc. On lui a indiqué la touche, et les Bayonnais qui vont tenter de poursuivre. Johan, ouais, ils finissent fort, en tout cas les Bayonnais. Il y a eu un gros trou d'air au retour des vestiaires, mais là ça va mieux. Hein.
2: Ouais, ils finissent très fort. Maintenant, il faut qu'ils concrétisent leurs actions. Ça fait plus de 5-6 minutes qu'ils sont dans les 22 mètres du Racing. Il faut qu'ils arrivent à concrétiser leurs actions. Il faudrait que, s'ils n'arrivent pas à marquer ou à marquer un essai, il faut que Segond se mette en position de taper
4: position drop.
2: Donc, parce que ouais. Là, il faut récompenser les avants qui font quand même un travail.
4: Le lancer, oh, c'est perdu à 5 mètres de la ligne, le lancer de Lucas Martin, encore un lancer perdu à 5 mètres, c'est le deuxième là en 5 minutes de la part des Bayonnais. La touche, c'est vraiment le gros point noir de l'après-midi pour l'Aviron. Cinquième touche perdue par les Bayonnais, et ils ont perdu 50 mètres avec ce bon dégagement de la part d'Antoine Latrasse, et tout est à refaire pour l'Aviron et Matteo Carreras qui repart de sa moitié de terrain. Toujours 17 à 13 en faveur du Racing, il reste 13 minutes dans cette fin de rencontre.
1: Et Clermont face à Castres, Damien.
7: Le nouvel essai toulonnais, les entrants, on disait qu'ils font beaucoup de bien, les entrants, avec notamment Baptiste Serin qui, sur une passe sautée, va trouver Gaël Ficou. L'essai du revenant à Mayol, Gaël Ficou qui retrouve son club formateur et qui va aller derrière la ligne pour permettre aux Toulonnais de se donner un peu d'air. Enfin, il y avait 14 à 10 avant cet essai, désormais 19 à 10 avant la transformation. C'est mieux hein, dans cette seconde période, ça reste brouillon, mais c'est mieux tout de même pour les joueurs de Franck Azéma et Pierre Mignoni, les Vantés qui étaient encore dans la partie, mais qui là vont risquer de voir les Toulonnais prendre un petit peu leur distance dans ce match.
2: Ouais, les entrants qui font beaucoup de bien, hein, pardon. Ça, les entrants qui font beaucoup de bien. Une passe de Baptiste pour Serin, pour Gaël Ficou, qui s'arrache pour aller inscrire cet essai et permettre aux Toulonnais de prendre le large.
1: On suit la transformation.
7: 21-10, c'est passé pour Melvin Jaminet. 21-10 désormais pour le RCT face au RC Vannes.
1: 21-10 donc pour Toulon face à Vannes. Damien, on t'a coupé la chic. Clermont face à Castres. Les Clermontois toujours en tête, évidemment, Damien.
0: Ouais, qui tiennent à 10 minutes de la fin leurs 5 points, puisqu'on rappelle qu'il y a 3 essais à 0, 17-6 pour Clermont face à Castres, qui a donc les Auvergnats qui ont remis de l'occupation également. On voit que on utilise davantage le pied de Plumeur pour venir jouer dans le camp castré en position un petit peu d'attente. Les Auvergnats et les Castrés pour l'instant n'ont pas les ressources pour venir marquer cet essai qui les ramènerait plus proche des Clermontois. Alivier Etiraka, dont c'était le retour, sort à l'instant. Il a fait un très bon match, Alivier Etiraka, remplacé par le jeune Timéo Frier pour ces 10 dernières minutes. Pour l'instant, Clermont tient son premier succès bonifié de la saison ici. 17-6 face à Castres, 10 minutes tout pile à jouer.
1: On suit également
7: l'arbitrage vidéo.
1: On va voir si
7: l'essai toulonnais de Gaël Ficou va être validé comme en première période. Un peu la même situation qu'avec Léo Ametla. Est-ce que. Ouais, non, il est bien validé cette fois-ci par le corps arbitral.
1: Aucun doute. Bon, donc,
7: tout
1: validé.
7: À l'heure, t'avais vu juste, et là encore.
1: Ah, mais Yohan,
7: 21-10 pour le RCT.
1: C'est un lynx. Vois tout, Yohan Hugé. 21-10 donc pour Toulon. Face à Vannes, on suit le test match. France-Canada à La Rochelle, Romain Asselin.
4: 22 minutes de jeu, 0-0 pour l'instant. Alors en foot, on dirait peut-être un bon vieux 0-0 des familles. Mais pour le coup, ça se bagarre bien sur la pelouse. Il y a du bon combat, il y a du... Ouais, non, franchement, ça va avec cette occasion, peut-être pour les Bleus. Sauf que cette fois-ci, il va falloir concrétiser face à un rude rideau défensif. Avec les Bleus qui vont en jouer une supériorité numérique et le premier essai de la partie. À la 23e minute, avec l'arrière, Émilie Boulard. Qui vient sublimer là cette supériorité. J'ai l'impression qu'elle s'est fait mal dans l'embut. On reste au sol pour l'instant, mais les premiers points dans ce match, ils sont français. 5-0 pour les Bleus face au Canada après bientôt 25 minutes.
1: Voilà, on sent les coups avec Annie Giraud. Bien te voir au bon moment, Romain Astin, les coups de flair. Ah oui, forcément, on pue le rugby ici. 5-0, donc le premier essai de la partie, il est pour les Bleus face au Canada. 23 minutes de jeu. On peut suivre la transformation avec toi, évidemment, Romain.
4: Ouais, si alors que Émilie Poulard s'est relevée, elle passe aux étirements. Ouais, ça a l'air d'être touché, elle a l'air d'être touchée au dos, Émilie Poulard. Mais bon, j'ai l'impression qu'elle va reprendre sa place alors que Carla Arbez va taper cette transformation excentrée à gauche des perches ici à La Rochelle. À Marcel de Flandre qui fait le plein, bah, j'ai envie de dire comme d'habitude. Hein, c'est pas guichet fermé, mais on n'est pas loin des 18 000 spectateurs pour accompagner nos Bleus avec ce coup de pied de Carla Arbez. C'est tendu et ça passe pour ajouter 2 points. 7-0 pour les Français. Qui enfin concrétise une belle entame. Ça fait quand même quasiment 25 minutes. Une bonne première partie de première mi-temps.
1: On va dire comme ça, il était temps. Donc pour les premiers points de ce test match à La Rochelle entre la France et le Canada, les Françaises en tête. On suit également, toujours dans le sport féminin, les championnats du monde de cyclisme. Maria Azay, où en est-on? Est-ce que les favorites se sont un petit peu découvertes?
5: 65 km de l'arrivée, Johan. On arrive à peu près à mi-chemin sur ce parcours, hein, ce circuit du championnat du monde de Montréal. Elles ont fait le circuit 4 fois. Et ben, il reste 4 tours de circuit avant l'arrivée finale. Pour l'instant, non, pas de grosses attaques de la part des favorites. On sent que les Pays-Bas, hein, de Demi Vollering, essaient vraiment de cadenasser cette course, de durcir la course au maximum pour éjecter un maximum de coureuses avant, évidemment, l'attaque finale de Demi Vollering. Les Françaises qui sont dans le coup, pas toujours très bien placé dans le peloton, si on peut appeler ça un peloton, une petite trentaine de coureuses. Les Françaises, elles sont parfois un peu à l'arrière, mais en tout cas elles ont l'air quand même plutôt en forme, notamment Juliette Berthet et Célia Géry qui sont toujours aux avant-postes, on va dire.
1: On suivra évidemment la fin de ces championnats du monde féminins avec toi. Je rappelle que demain 15h également, championnat du monde hommes, avec un grand favori, enfin on l'espère, on fait partie des favoris en tout cas, c'est Paul Sexas qui pourrait aller chercher le maillot arc-en-ciel.
7: Et l'essai du bonus pour le Stade Français Paris, Thibaut Motassi qui venait de rentrer, le demi de mêlée remplaçant après une mêlée, Johan, qui a concassé celle du Loup. L'introduction était pour le Loup, mais l'énorme poussée parisienne, ils ont récupéré le ballon, les Parisiens, et forcément la défense lyonnaise n'était pas du tout prête, et Thibaut Motassi dans le fermé a pu partir, feinter la passe, prendre l'intervalle et venir marquer le 4e essai parisien, synonyme pour l'instant de bonus offensif. Ça a été très très long à se mettre en place pour les Parisiens, mais ils mènent désormais 24-10 avant la transformation de Louis Carbonnet.
2: Les Parisiens qui profitent pleinement de leur avantage numérique, ils inscrivent 2 essais avec 2 cartons jaunes côté lyonnais, il y en a un qui est rentré, ils sont toujours à 14, ils arrivent à concrétiser leurs actions et leur domination avec ou grâce à des lyonnais indisciplinés aujourd'hui.
1: Je vous le disais donc, demain championnat du monde de cyclisme avec Paul Sexas qui fait partie des favoris, qui pourrait succéder à Julien Alaphilippe, dernier français champion du monde, dans Bartoli Time à 19h. Thomas Vauclair, le sélectionneur de l'équipe de France cycliste chez les hommes, sera l'invité. On aura également dans Bartoli Time ce samedi Kevin Tilly. Cette fois c'est pour l'Euro volley, la France qui est en finale face à la Pologne. Ce sera à suivre à 21h avec Clément Brossard, qu'on retrouvera d'ailleurs tout à l'heure pour vous présenter cette finale face aux Polonais, un remake de celle des championnats des Jeux Olympiques. 18h12 sur RMC, le temps, le score, messieurs, rapidement sur les pelouses de top 14. On va commencer Pierre Thévenet pour que tu nous rappelles le score entre le Stade Français et le Loup.
7: 10 minutes à jouer, le Stade Français a provisoirement le bonus offensif et mène 24-10.
1: Toulon face à Vannes, Maxime Tilliette.
8: La 69e, et c'est le RCT qui est devant, 21-10 face à Vannes.
1: Clermont face à Castres, Damien Tardieu.
0: Il reste 5 minutes à jouer, bonus offensif en poche, 3 essais à 0 pour les Clermontois qui mènent 20-6 face à Castres.
1: Et Thomas Palmier, le Racing 92 face à l'Aviron Bayonnais.
4: 7 minutes à jouer, c'est le Racing qui mène toujours 17-13, mais Bayonne pousse pour reprendre l'avantage.
1: Et test match entre la France et le Canada, toujours en rugby, Romain Asselin.
6: La 27e minute, c'est la France qui mène 7-0 grâce à un essai face à la 3e nation mondiale.
1: Restez bien avec nous sur RMC, on revient dans un instant avec Johan Hugé, l'Intégral Sport, c'est jusqu'à 19h pour continuer à vivre tous nos directs. A tout de suite.
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0: face à l'UBB, 38-25. Mais on suit les 4 rencontres avec le Stade français, Pierre Thévenet, qui a fait la différence en cette seconde période face au Loup.
1: 24-10, 3 essais marqués dans cette deuxième période par Ward, Scalzo et Motassi. Ils continuent à ne faire qu'une période sur deux, on va dire, qu'une mi-temps sur deux, les Parisiens. Mais cette fois-ci, ils se sont réveillés au bon moment après la très très belle entame des Lyonnais qui ont mené 10-0 avant de prendre donc un 24-0 en échange de la part des Parisiens. Il reste 8 minutes. C'est devenu un petit peu brouillon. Paris va surtout vouloir conserver son bonus offensif dans cette fin de match. Et à noter que Jutta Vainicolo est rentré et que donc on pourrait, sur ces 10 dernières minutes, avoir pourquoi pas un exploit. Il a déjà touché un ballon et cassé 3 plaquages dès qu'il est entré, l'ailier fidjien du Loup. 8 minutes à jouer dans cette rencontre et Paris a désormais 14 points d'avance, 24-10 en faveur des hommes de Paul Gustin.
0: Vu la physionomie de cette seconde période, Johan, c'est à sens unique pour le Stade français. Est-ce que tu penses que les Lyonnais sont capables de se réveiller et de renverser la situation, ou c'est trop tard?
2: Non, c'est trop tard. Là, sincèrement, d'après ce qu'ils nous ont montré sur cette deuxième partie, sur cette deuxième mi-temps, on sent des Lyonnais complètement dominé par cette puissance parisienne qu'on a connue l'année dernière. Alors oui, ils avaient l'habitude de bien démarrer leur rencontre et de mal finir en deuxième mi-temps. Là, ils ont changé. Ils ont dit on va faire une première mi-temps catastrophique, comme ça on va bien finir. Et là, Vainicolo qui fait des grabuges. Hein.
1: Exactement. Premier ballon pour Vainicolo sur son aile gauche là, et il a semé Lester Etienne tout en vitesse. On sait, hein, Lester Etienne qui est un joueur très combatif, puissant, mais sur les cannes, purement la vitesse. Hein. Vainicolo va bien plus vite que lui. Le ballon a finalement été récupéré par les Parisiens. Un retour un peu miraculeux de la part de Louis Carbonel, et on va pouvoir ressortir du camp parisien. 24-10, 73e minute de jeu.
0: Arbitrage vidéo entre le Racing 92 et l'Aviron Bayonnais, Thomas Palmier.
3: Attention au geste d'Hassan Collingard qui est venu avec l'épaule sur l'Argentin Ignacio Caliès. 75e minute de jeu, toujours 17-13 en faveur du Racing, mais Bayonne poussé à 15 contre 14 après le carton jaune de Benjamin Boudou sans pourtant réussir à marquer.
2: Enfin, c'est rouge.
3: Ouais, qu'est-ce que t'en penses, Johan?
2: Non, c'est rouge.
3: Ouais, ouais, l'épaule directement à la tête. Alors le choix, la décision. On va écouter. Il y a une chute. Carton jaune, circonstance atténuante. Donc carton jaune pour le droitier Hassan Collingard qui est rentré dans cette seconde période.
2: Il y a des choix des arbitres qu'on ne comprend pas. On est là pour protéger les joueurs.
3: Ouais, exactement.
2: Un jaune, et il s'est dit bon, la prochaine fois je prendrai un jaune, il n'y a pas de danger. Mais ça, au niveau international, c'est rouge, épaule, tête. On a dit il n'y a pas de circonstance atténuante.
1: Terminé à Clermont.
0: Damien Tardieu, victoire clermontoise tranquillement.
4: Ouais, tranquillement, on va le dire. Les Clermontois qui auront surtout bonifié une très bonne entame. Ils menaient 12-0 après 14 minutes. La suite fut moins bonne. Mais ça fait quand même 5 points pour Clermont. Victoire 20-6 des essais de Delgui, de Raka et d'Akaladze. Tout en première mi-temps. On n'a eu pas grand chose en deuxième mi-temps pour les Castrés. C'est un nouveau déplacement à vide. Victoire de Clermont 20-6 ici au Michelin face à Castres.
0: Merci Damien, à bientôt sur RMC. Tiens, je vous signale l'abandon de Magdalène Vallière qui a mis du temps quand même à abandonner Maria, hein, la championne du monde en titre qui est en larmes.
5: Elle a profité avec son public aujourd'hui. Elle est complètement râpée sur le côté droit de la cuisse, du bras, Magdalène Vallière, après cette grosse chute en début de course. Mais elle a voulu continuer au maximum pour profiter avec son public. Évidemment, c'est un peu la locale de l'étape aujourd'hui. Magdalène Vallière, eh bien, c'est terminé pour la Canadienne. Abandon, ça devenait un petit peu trop difficile à 61 km de l'arrivée. Ouais.
0: On retourne au rugby. Donc, les matchs qui vont se terminer pour cette quatrième journée de top 14 multi rugby. Toulon face à Vannes, les Toulonnais, Maxime Tilliette, qui ont fait la différence aussi un peu, Alim, comme le Stade français, qui ont fait la différence en seconde période.
6: Oui, et tu viens au bon moment, puisque là, la passe décisive de Baptiste Serin pour Junior Capocou. Va-t-il être validé cet essai? Oui, et c'est Toulonnais, et c'est du bonus, le bonus offensif pour Pierre Mignoli et ses hommes. Il est récompensé, hein. Capocou très actif défensivement, énormément de grattage, et cette fois-ci c'est lui qui marque. Mais que c'est dur pour les Vannetais, parce que Vannes n'a pas réussi à concrétiser son très long temps fort. Il y a de ça quelques instants, ça a poussé très fort pour les Vannetais pour essayer de revenir dans le clou du bonus défensif, avec notamment Eric Marx qui a été repris juste avant la ligne. Il y avait eu un très beau mouvement collectif derrière. Les Vannetais ont pilonné la défense toulonnaise sur la ligne.
3: Oh, allez, c'est Bayonnais.
6: Rouge et noir n'a pas cédé.
3: Laissez Bayonnais, 77e minute, l'aviron Bayonnais qui reprend l'avantage à 3 minutes 30 de la fin. Les Bayonnais enfin en supériorité numérique, qui arrivent à se payer, à concrétiser leur domination. Ils ont passé les 20 dernières minutes dans les 22 mètres du Racing, et cet essai conclut en force après ce ballon porté. L'aviron qui reprend l'avantage, 18-17

0: Pendant la transformation en coin de Joris Segond, mais Bayonne est en train peut-être de réaliser l'un des coups de cette quatrième journée avec ce succès qui est en train pour l'instant de tomber dans les bras bayonnais. Il reste quand même 3 minutes à jouer en attendant bien sûr cette transformation de Joris Segond complètement côté gauche. Elle est importante bien sûr pour reléguer le Racing. Elle va passer, elle est magnifique cette transformation de Joris Segond. Ça fait 20 à 17 en faveur de l'Aviron. Il reste moins de 3 minutes à jouer ici à Créteil.
1: Johan, je t'ai vu réagir.
2: Non, mais ça, c'était sûr que ça allait tomber à un moment donné. Hein. Ouais, ils poussent depuis 40 Bayonne, minutes. Sais, ouais. Les Bayonnais, ils font des fautes. Il y a 3 touches qui n'attrapent pas, mais ils sont à 2 mètres de la ligne, à 5 mètres de la ligne des Parisiens. À un moment donné, ils reviennent de loin. Ils ne valident pas leur victoire à La Rochelle. Et là, c'est, voilà, ils vont vivre 3 minutes sous pression maintenant. Et c'est compliqué pour cette équipe du Racing de passer totalement à travers de cette deuxième mi-temps.
3: Et ça promet une fin de rencontre explosive entre le Racing 92 et l'Aviron Bayonnais qui mène donc 20 à 17 sur la pelouse des Racing. Mène toujours 24 à 10 pour le Stade Français face au Loup. Encore 3 minutes, un peu plus de 3 minutes à jouer. 28 à 10 pour Toulon face à Vannes. Mais un essai à vous signaler à La Rochelle, le test match entre l'équipe de France et le Canada. Romain Asselin.
4: Et il est pour les Canadiennes cet essai et elles ne peuvent s'en prendre qu'elles-mêmes là. Les Françaises qui étaient pourtant à 15 contre 14, qui ont encore vendangé quelques situations et qui viennent de prendre un essai trop facilement sur groupe et pénétrant avec une touche pour le Canada à moins de 10 mètres de la ligne. C'est allé trop facilement dans l'embut. La transformation qui va taper le poteau, ça veut dire que les Bleus restent devant 7 à 5 face au Canada après 36 minutes.
3: Je vous rappelle que Clermont vient de s'imposer pour cette quatrième journée de top 14 face à Castres, 17 à 6. On suit les fins de rencontre entre le Stade Français et le Loup, entre Toulon et Vannes. Il n'y a pas beaucoup de suspense pour ces fins de match. On file tout de suite donc à Créteil. Thomas Palmier, le Racing 92 qui a 3 points de retard désormais face à l'Aviron Bayonnais. Thomas.
0: Oh oui, l'Aviron qui tient peut-être sa première victoire à l'extérieur cette saison. 1 minute 40 à jouer et l'Aviron qui mène 20 à 17. La mêlée là-bas, elle est introduction Bayonne avec Baptiste Tilleul, le jeune demi de mêlée de l'Aviron, 19 ans, l'international moins de 20, qui va effectuer cette introduction légèrement dans le camp de l'Aviron. Et pour l'instant, oui, les Bayonnais se rachètent totalement de leur premier déplacement. Oui, une humiliation subie du côté du hameau, 70 points encaissés il y a 2 semaines sur la pelouse de la section paloise. Là, ils ont fait un vrai bon match à l'extérieur, les Bayonnais. Alors, tout n'a pas été parfait, hein, loin de là, avec notamment une conquête globalement défaillante en touche pour les Bayonnais. Mais au cœur, au courage, ils sont peut-être en train de renverser le Racing 92 dans cette fin de match. Monsieur Brosset qui va demander à ce que l'ajustement soit bien fait, notamment en première ligne. Elle est très importante, évidemment, cette mêlée. Johan, il reste 1 minute 20. Ça serait une superbe opération hein, pour Bayonne qui montrait quasiment sur le podium. Là, en cas de succès cet après-midi sur la pelouse du Racing. Mais le Racing, comme tu le disais, la seconde période est quand même globalement manquée. Hein.
2: Ah, il passe complètement à travers de leur deuxième mi-temps alors qu'ils arrivent à revenir par la botte de Maxime Achenot. À 14-10, à passer devant. Et là, ils s'effondrent. Ils ont marqué que 3 petits points en deuxième mi-temps avec des Bayonnais qui étaient plus incisifs. Mais là, ils sont en train de se tirer une balle dans le pied. Heureusement qu'ils ont gagné à La Rochelle le week-end dernier.
0: Introduction ouais. De Baptiste Tilleul, mêlée conservée par les Bayonnais. Il a feinté le jeu au pied, Joris Segond, il va pouvoir écarter avec Martoc. Martoc pour Tibérien, le jeu au pied rasant de Tibérien pour occuper le terrain. On va rentrer dans la dernière minute, il va enfermer Antoine Gibert et ce ballon qui va même terminer dans l'embut. Renvoi dans but puisque Antoine Gibert a aplati. C'est intelligent hein, de la part des Bayonnais qui enferment les Racingman dans le fond de terrain pour obliger les joueurs du Racing 92 à remonter tout simplement tout le terrain. Il reste 50 secondes et Antoine Gibert va effectuer ce renvoi dans but. 3 points d'avance pour la Aviron qui tient pour l'instant ce succès à l'extérieur. Camille Lopez, l'entraîneur des trois quarts à côté de moi, n'en peut plus, il va passer à travers la rambarde, le renvoi d'un but qui a été un peu cafouillé. On est dans les 22 mètres du Racing et l'en avant Bayonnais, il va rester une dernière mêlée pour le Racing dans ses 22 mètres, il reste 30 secondes et là, pas le choix hein, pour le Racing 92, c'est un contre de 80 mètres ou ouais, rien, tout simplement.
2: Ah oui, là c'est le Racing Flair. Non, c'est pour ça.
0: Et Patrice Collazo fait les 100 pas dans sa zone technique. Il est agité. Patrice Collazo, évidemment, il donne des consignes à Ibrahim Diallo et à son paquet d'avant parce que cette mêlée-là, elle est extrêmement importante pour le Racing pour ne pas concéder une troisième défaite en 4 matchs dans ce début de saison. Le Racing qui avait encaissé 112 points lors des deux premières journées. La défaite à Bordeaux et la défaite ici face à Lyon. Vous l'entendez, la sirène à Créteil. Et la dernière mêlée, elle est pour le Racing avec l'introduction pour Antoine Latrasse dans les 22 mètres du Racing, légèrement côté droit. Et là, il va falloir tout simplement envoyer la cavalerie derrière côté Racing 92. Mais d'abord, bien sûr, sécuriser cette mêlée avec l'introduction pour Antoine Latrasse qui est rentré très tôt dans cette seconde période à la place de Maxime Machenot après même pas 5 minutes dans cette seconde période. L'introduction pour Latrasse, évidemment, les Bayonnais vont tenter de faire l'effort dans les 22 mètres du Racing. La mêlée est plutôt stable, va falloir sortir le ballon pour les Racingman. C'est fait avec Latrasse qui peut servir à Gibert. On va lancer Vinaya Abossi. Abossi, la longue sautée là-bas dans le couloir pour tenter d'alerter son ailier Arthur Roche. Que dit l'arbitre? Pénalité. Pénalité sifflée par Monsieur Brousset pour le Racing. Et ça va permettre aux Franciliens de gagner du terrain avec la touche qui va pouvoir être tentée, en tout cas par Max Spring. Tiens. Cette fin de match est folle. On joue depuis une minute dans le temps additionnel.
3: Je te redonne la parole dans un instant, Thomas, juste pour vous signaler la fin de rencontre entre le Stade Français et le Loup. Pierre Thévenet.
5: La large victoire finalement du Stade Français, victoire bonifiée 31-10 alors qu'ils étaient menés 10-0. Les Parisiens se sont réveillés après la demi-heure de jeu et s'imposent donc 31-10 face au Loup qui était invaincu jusque-là.
2: Et bonus offensif.
5: Exactement.
2: Il l'a dit.
4: Ah, pardon. Terminé à Toulon également.
3: Terminé à Toulon, Maxime Tillet, la victoire toulonnaise face à Vannes.
4: Oui, 28-10, le RCT lance sa saison et gagne enfin après 3 défaites. C'est encore loin d'être flamboyant dans le jeu, mais voilà, Toulon s'impose avec le bonus et c'est dur pour les Vannetais qui eux restent bloqués à 0 points au classement après 4 journées.
3: Merci Pierre Thévenet, merci Maxime Tillet. On suit la fin de rencontre, donc 3 points de retard pour les Racingmen face à l'Aviron Bayonnais. Thomas Palmier.
0: Et l'avantage pour le Racing après cette faute en touche de la part des Bayonnais qui ont pris le sauteur Thomas Leno. Avantage encore, on est sur la médiane. Il est parti Latrasse, il est parti en bord de ruck. La percée d'Antoine Latrasse qui va rentrer dans les 22 mètres. Il a été repris, la bonne passe à hauteur pour trouver son coéquipier Nicolas Martins. On est dans les 22 mètres de la part du Racing pour aller chercher cet essai et potentiellement une victoire. Un nouvel avantage en cours signalé par Monsieur Brousset. Le choix qui va être fait par les Racingmen. Mais avant ça, il y a un ballon à jouer pour le Racing toujours avec Jordan Joseph. L'avancée encore. Ibrahim Diallo à 20 mètres de l'embu, la trace pour Gibert, le ballon pour Abossi, il est passé Abossi, le crochet intérieur où il a été repris à 5 mètres de la ligne, la défense pour l'instant débaillonnée, le ballon relevé par Nicolas Martins à 4 mètres de la ligne, le contre de la part des Racingman qui tentent d'aller chercher cette victoire en cette fin de match avec le relais à nouveau de Tuissova comme un avant à 2 mètres de l'embu et le stade Dominique Dubochel qui est debout pour encourager le Racing. Les Bayonnais vont tenter de défendre encore une fois avec la percussion d'Hassan Collinguer à 3 mètres de l'heure but. Le Racing qui va tenter de jouer avec ses avants, avec cette nouvelle percussion de Thomas Leno à 1 mètre de l'embu. Rien, toujours pas d'essai, c'est un peu court. Et le Racing qui va tenter de pilonner la ligne bayonnaise. Le relais encore une fois avec Njok, mais qui n'a pas pu marquer. Le ballon qui va être sorti par Gibert. Il y a un avantage en cours, peut-être à négocier dans le fermé avec Abossi potentiellement. Et Tuissova, la puissance des Fidji. On va rester devant de la part du Racing. 84e minute de jeu. C'est un ballon de victoire pour les Racingmen qui prennent leur temps, qui patientent et qui s'organisent. C'est encore un peu court sur ce pick and go. Latrasse qui va cornaquer ses avants. On se rapproche des perches. La nouvelle percussion d'Ibrahim Diallo. Il a été pris. On est sous le poteau. Latrasse qui va écarter. Gibert la passe au pied. Là-bas vers l'aile. Et ça a été non perdu en avant. Gibert derrière. Oh, Spring qui n'a pas pu aplatir. Incroyable le plongeon de Max Spring qui a été repris. On va revenir à la pénalité pour le Racing. Et oh, les Bayonnais qui, évidemment, ne veulent pas lâcher. C'est incroyable cette fin de match. 84e minute de jeu. Johan, quelle séquence!
2: Ça manque quand même de maîtrise côté bayonnais. Ils sont à 100 mètres de leur en but. Ils ont une mêlée. Ils ont une mêlée. Il faut contrôler. Ils font trop de fautes. Les Parisiens ont réussi à.
0: Et là, le choix. Le choix, Johan, parce qu'on est à 20-17 pour l'Aviron.
2: La mode, c'est de ne pas prendre les points. Donc quand on est derrière, il ne faut pas prendre les points.
0: Qu'est-ce que tu fais là? Soit une pénalité pour aller arracher le match nul, mais ils en veulent plus évidemment à domicile, les Racingmen. On est sur une pénalité à 5 mètres de l'embut.
2: Des fois, oui, exactement. Deux points que rien.
3: Ils vont te donner.
0: Alors, ça va être joué à la main. Ça va être joué à la main de la part des Racingmen à 5 mètres de l'embu. Des accès côté droit. La percussion de Demba Bamba qui va être arrêté sur la ligne quasiment. Pas d'essai. Non, pour l'instant, pour les avants du Racing, le ballon qui va être relevé. On est quasiment sur la ligne. Les Bayonnais qui sont là, présents en défense à la 85e minute de jeu. Il y a une victoire à tenir pour l'Aviron qui arrive à faire reculer là de quelques centimètres les avants du Racing. La percussion encore de Léota. Léota, côté droit dans le fermé, qui ne peut pas marquer, me semble-t-il. Non, toujours pas. Oh, quelle défense héroïque de la part des Bayonnais. Ça fait 3 minutes qu'ils tiennent quasiment sur leur ligne. Monsieur Brousset qui demande au Racingman de rester debout. Le ballon écarté. L'en avant de Tuissoba. Et la victoire de l'Aviron. 20 à 17. Incroyable fin de match. Quelle persévérance, quelle résilience de la part des Bayonnais qui ont tenu jusqu'à la 86e minute de jeu pour arracher cette première victoire à l'extérieur cette saison. La rage de Max Spring qui en détache complètement le poteau d'en but. C'est l'Aviron Bayonnais qui s'impose 20 à 17 ici à Créteil. Première victoire à l'extérieur pour l'Aviron. Et quelle force de caractère de la part des Basques qui s'impose au bout du suspense et au courage ici à Créteil.
3: Merci Thomas Palmier. Donc victoire de l'Aviron Bayonnais sur la pelouse du Racing 92. Johan, qu'est-ce que tu retiens de ces quatre matchs? On rappelle les scores: la victoire de Clermont face à Castres 17-6, la victoire du Stade Français face au Loup 31-10, la victoire de l'Aviron Bayonnais sur la pelouse du Racing 92 donc, et la victoire de Toulon face à Vannes. Qu'est-ce que tu retiens en priorité?
2: Il faut retenir la première victoire de Toulon dans ce top 14, hein. On va retenir ça, même si ça a été compliqué pour eux. Et on est obligé de sortir la performance XXL des Bayonnais qui ont fait preuve de courage, de solidarité pour les s'imposer face à une équipe un peu malade du Racing.
3: Ouais, la troisième victoire de la saison pour l'Aviron Bayonnais, donc après ses succès à domicile contre Toulon et contre Clermont, cette magnifique victoire de l'Aviron Bayonnais sur la pelouse du Racing 92. Et Toulon, tu le disais, premier succès de la saison face à Vannes qui
2: c'est compliqué, mais
3: c'est compliqué, première période compliquée, mais les Toulonnais, dès qu'il y a eu des changements, tout a changé. Merci Johan. Merci.
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3: Fin de match incroyable donc entre le Racing 92 et Bayonne. C'est la mi-temps également entre la France et le Canada. Le test match à La Rochelle, toujours du rugby féminin cette fois avec Romain Asselin.
4: Ouais, rien n'est fait, mais la France est devant et c'est l'essentiel. 7-5 face au Canada. Les Françaises qui ont ouvert le score avec cet essai d'Émilie Boulard à l'arrière à la 23e. Il y a eu une égalisation ensuite sur un groupé pénétrant, enfin égalisation non, puisque la transformation a été ratée. Et les Canadiennes ont été un peu gourmandes juste avant la pause avec une pénalité plein axe 30 mètres face au poteau. Elles ont décidé de jouer et ben elles ont perdu le ballon. Voilà, paf, bien fait. 7-5 pour la France après 40 minutes.
3: Voilà, c'est ça le chauvinisme de Romain Asselin, c'est ça qu'on veut. Romain, bonne mi-temps à toi. On te retrouve pour la seconde période dans quelques minutes. Maintenant, on suit également les championnats du monde de cyclisme féminin. Et Maria, c'est une Française en tête. Les Françaises qui ont décidé de faire tout exploser dans les 50 derniers kilomètres, c'est ça Maria?
8: Ouais, mieux qu'une Française, Johan, une Bretonne, Maëva Siban, est à l'avant à 52 km de l'arrivée. Oui, on le sait, elles n'avaient pas de stratégie très claire, les Françaises. C'est pas comme pour Paul Sexas demain, c'est pas un leader. Et à côté, c'est pas un leader. Et à côté, on se dédie vraiment à sa cause. Non, en équipe de France, on a vraiment plusieurs cartes avec Maëva Siban, avec Cédrine Carbol, avec Célia Giry, avec Juliette Berthet. Et donc, elles ont décidé d'y aller un peu chacune leur tour. On a vu tout à l'heure Cédrine Carbol tenter d'attaquer dans la descente d'une petite côte, et bien là c'est Maëva Skiban qui a décidé de prendre les devants, et pour l'instant personne ne semble la suivre. Elle a environ une quinzaine de secondes d'avance sur le peloton. Est-ce que ce sera suffisant? Je ne sais pas, mais en tout cas c'est une bonne idée, c'est une bonne technique qu'ont les Françaises pour essayer de dynamiter un petit peu cette course contrôlée par les Néerlandaises depuis le début de la journée.
3: Et justement, ça va faire travailler encore un petit peu plus fort les Néerlandaises qui courent évidemment pour leur leader, leur seul et unique leader, Demi Vollering. Maria, on reste attentif à ce qui se passe sur ces championnats du monde à Montréal de cyclisme avec une Française en tête, Maëva Skiban, à un peu plus de 50 km de l'arrivée. 18h33 dans l'Intégral Sport sur RMC. On se retrouve dans quelques instants. Une toute petite pause, on souffle après ce multi-rugby. Je vous donnerai tous les résultats après la pause. Je vous ferai un rappel de tout ce qui s'est passé et des événements à venir également et à suivre sur RMC. À tout de suite.
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3: 18h37 sur RMC, l'Intégral Sport jusqu'à 19h avant de laisser la main à Bartoli Tam avec Marion Bartoli et François Pinet. Thomas Vauclair d'ailleurs sera l'invité. Thomas Vauclair, le sélectionneur de l'équipe de France de cyclisme, qui aura fort à faire demain avec Paul Saxas, qui fait partie des favoris des championnats du monde. Donc on retrouvera Maria Azé qui sera au commentaire demain, avec Bernard Hinault d'ailleurs qui sera avec Maria, invité de Bartoli Time et le Bartoli Time de dimanche à 19h demain. Et donc il y aura énormément de choses à dire pour cette équipe de France qui brille d'ailleurs. Toujours Maëva Skiba en tête à 48 km de l'arrivée pour les championnats du monde femmes qui se déroulent en ce moment à Montréal. Je vous rappelle que l'autre événement de la soirée à 21h, c'est la finale de l'Eurovolley. La France défie la Pologne, meilleure équipe du monde, le remake de la finale des Jeux Olympiques où la France était imposée 3-0, mais c'était une toute autre équipe. Cette fois, c'est bien la Pologne qui part favorite. On vous donnera toutes les infos de cette finale à vivre sur RMC avec Clément Brossard dans un instant. Je vous rappelle aussi que la quatrième journée de Top 14 s'est poursuivie sur RMC avec le multi-rugby. Je vous rappelle les résultats du jour. Ça avait commencé par la victoire de Perpignan face à l'UBB 38-25. Et ensuite, Castres s'est incliné sur la pelouse de Clermont 17-6. Victoire des Clermontois. Victoire du Stade français face au Loup 31-10. Toulon face à Vannes. Victoire des Toulonnais, la première de la saison face au Vannetais 28-10. Et le magnifique succès de Bayonne sur la pelouse du Racing 92, 20-17. Voilà pour les résultats et ce qu'il faut suivre aujourd'hui sur RMC. Autre match à venir à 20h45, ce sera Angleterre-Espagne. Ce sera suivi par Edgar Groslot, notre drôle de dame, qui est là. Salut Edgar!
0: Salut Johan, salut tout le monde.
3: Alors avant de parler de cette rencontre très intéressante entre l'Angleterre 3e du dernier mondial et l'équipe championne du monde, l'Espagne,
0: eh oui.
3: Des petites infos, Edgar, parce qu'on scrute ce qui s'est passé. Hier, l'équipe de France est imposée 1-0 sur la pelouse de la Turquie. Le buteur, Kylian Mbappé, s'est blessé au moment de frapper et de marquer. On a un petit peu plus de nouvelles, Edgar, sur Kylian Mbappé qui est rentré en Espagne.
0: Oui, il est touché au genou gauche et il a passé un petit peu moins de 25 minutes, 23 minutes pour être tout à fait exact, au centre d'entraînement du Real Madrid. Très rapide, a priori il a fait des tests médicaux et donc on devrait en savoir plus dans la soirée, je pense, d'une minute à l'autre sur les résultats de ces tests-là, savoir la gravité ou non de sa blessure. En tout cas, il a quitté le rassemblement des Bleus, il ne va pas être remplacé et il est déjà de retour à Valdebebas et dans la capitale madrilène.
3: On suivra ça, à voir à quel point est touché Kylian Mbappé. Tu le disais, forfait pour les autres rencontres face à la Belgique, la double confrontation face à la Belgique et donc la dernière contre l'Italie. Plus de pas de Kylian Mbappé. On scrute les infos, on vous dira tout sur RMC. Edgar, tu restes à l'affût. Edgar, un petit mot avec toi du coup sur cette Angleterre-Espagne qui est très intéressant dans le cadre de la Ligue des Nations. On en parlait tout à l'heure dans les paris RMC. L'Espagne est légèrement favorite de cette rencontre. Pourquoi ? Parce que Luis de la Fuente a fait appel quasiment au même groupe qui a remporté la Coupe du Monde il y a quelques mois.
0: Exactement, c'est quasiment exactement le même groupe. Alors il y a Llorente, le latéral droit, qui a pris sa retraite internationale, mais l'impact évidemment sur l'ossature et sur ce groupe-là est quand même minime. Son remplaçant Porro est aussi absent sur ce rassemblement, mais Eric Garcia, qui a l'habitude de jouer latéral droit pour le FC Barcelone, donc c'est pas très problématique. Et quand on regarde la composition probable de l'Espagne ce soir, on est vraiment sur une équipe extrêmement similaire à celle qui a gagné la Coupe du Monde, toujours avec les mêmes défenseurs centraux, par exemple Laporte, Koubarsi, Koukouria sur le côté gauche, ce milieu de terrain qui fait envie à toute l'Europe du football, Rodri, Fabien Ruiz, Pedri, Lamine Yamal qui est aussi attendu titulaire. Donc c'est vraiment cette Dream Team qui nous a fait rêver cet été lors de la Coupe du Monde, qui a dominé cette Coupe du Monde là et qui va continuer à monter en puissance sur les prochaines années. Et c'est ça qui est effrayant avec cette équipe, Johan, c'est que ce sont des jeunes joueurs pour la plupart qui vont continuer à monter en puissance et encore dans les prochaines années. Et rappelons qu'ils ont cet immense objectif dans 4 ans de gagner une nouvelle Coupe du Monde back to back, et cette fois-ci à domicile, puisque ça se passera en Espagne, au Portugal et au Maroc.
3: Et on peut même rajouter l'Euro évidemment dans 2 ans et faire le doublé, voire même un triplé. On se rappelle ce qui s'était passé entre 2008 et 2012, l'Espagne qui avait tout gagné, 2 euros plus une Coupe du Monde. Tu le disais, effectif très jeune de Luis de la Fuente qui peut voir venir dans les prochaines années. Un petit mot quand même sur l'adversaire de l'Espagne, parce que ce match il est à Wembley, il est en Angleterre, les Anglais qui arrivent avec quelques absents, je pense à Declan Rice, le milieu de terrain d'Arsenal qui est absent, mais c'est une belle équipe qui devrait être alignée par Thomas Tuchel.
0: Oui, bien sûr, Declan Rice est le principal absent. Il y a Palmer aussi, Rashford, Mainoo, Livramento. Mais il y a quand même du beau monde dans ce 11. Des joueurs comme Kane, comme Bellingham notamment. Ça va être une belle affiche. Saka aussi titulaire. Et surtout, je pense que ça va être un vrai défi aussi pour les Espagnols de tenir ce nouveau statut. Alors, ils avaient déjà un vrai statut avec ce titre de champion d'Europe. Mais là, il va falloir assumer aussi d'être champion du monde, de pouvoir défier des équipes comme l'Angleterre à Wembley. C'est jamais un cadeau pour commencer en plus cette Ligue des Nations qui a un niveau très relevé. C'est tout sauf simple. Alors on en parlait tout à l'heure, les bookmakers ils voient l'Espagne favorite de ce match-là, mais quand même j'arriverai pas si serein à la place des Espagnols quand on sait en plus que c'est la période du Ballon d'Or, qu'il y a l'un des grandissimes favoris, Harry Kane, qui sera sur la pelouse et titulaire et capitaine de cette équipe anglaise. Ça risque quand même d'être une sacrée confrontation. En tout cas, il y a vraiment du beau monde sur la pelouse de Wembley ce soir.
3: Et ce sera un magnifique match à vivre sur RMC avec toi, Edgar, au commentaire. 20h45 pour le début de cette rencontre entre l'Angleterre et l'Espagne. Merci Edgar Grollo d'avoir été avec nous dans l'Intégral Sport. Et évidemment, on reste à l'affût des infos pour sur la nature de la blessure de Kylian Mbappé, qui a passé 23 minutes au centre d'entraînement du Real Madrid. Donc passage express pour voir ce qu'il en était de son genou. Kylian Mbappé, buteur, seul et unique buteur hier du match face à la Turquie. Merci Edgar. 18h44 sur RMC, un petit point par nos directs. Ça a repris, tiens, au rugby à La Rochelle. Romain Asselin, entre l'équipe de France et le Canada, c'est du rugby, le test match entre les deux sélections.
1: Oui, ça a repris à l'instant. La France toujours devant, hein. 7-5 après 40 minutes. Ça repartit depuis une minute. Il y aurait une mêlée au centre du terrain. Introduction pour le Canada. Canada, troisième nation mondiale, qui a fait match nul contre l'Angleterre la semaine dernière. Mais c'est presque pareil puisque l'Angleterre restait sur une série de 39 victoires de suite. C'est vous dire la performance des Canadiennes qui sont évidemment ultra favorites face aux Françaises. Les Françaises qui ont du mal, hein, face aux Canadiennes. Seulement une victoire sur les 7 dernières confrontations. Mais qui leur tiennent tête, qu'aurait pu largement mener au score si elles avaient converti leurs multiples occasions dans cette première période. Le problème, c'est qu'elles ont laissé les Canadiennes dans le match. Il faut s'accrocher pour essayer de tirer un bon résultat avant de s'envoler pour la Nouvelle-Zélande, avant 3 test match pour continuer cette compétition face aux Blacks. 7-5 pour l'instant pour la France, 42 minutes de jeu.
3: Et toujours dans le sport féminin, on suit les championnats du monde de cyclisme. Maria Azé avec toujours Maëva Skiban, seule en tête de ces championnats du monde. Maria.
2: Oui, son avance commence à grandir un petit peu, Maëva Skiban est en train de faire un gros travail à 43 km de l'arrivée. Elle a environ 35 secondes d'avance sur le peloton, et ce qui permet à l'équipe de France, aux Françaises, à ses coéquipières de ne pas rouler. Donc c'est bien ce qu'elle fait, Maëva Skiban. Et bien sûr, les Néerlandaises, elles sont toujours à l'avant, un petit peu aidées, un petit peu relayées par les Italiennes pour Elisa Longo Borghini. Mais ce sont les Néerlandaises de Demi Vollering qui font les trois quarts du travail à 43 km de l'arrivée.
3: Dans l'Intégral Sport jusqu'à 19h, on continue à vivre ces deux directs. Le test match entre l'équipe de France et le Canada, 2 points d'avance pour les Françaises, et évidemment les championnats du monde de cyclisme, pourquoi pas une médaille pour l'équipe de France qui va essayer de piéger l'armada néerlandaise au service de Demi Vollering, grande favorite. On se retrouve dans un instant dans l'Intégral Sport, on va parler de l'autre événement ce soir à 21h, de la finale de l'Eurovolley entre la France et la Pologne. On sera avec Clément Brossard, à tout de suite sur RMC.
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3: 18h50 dans l'Intégral Sport jusqu'à 19h avant de laisser la place à Marion Bartoli et François Pinet pour Bartoli Time. On continue à vivre nos directs. Le test match entre la France et le Canada, 7-5 pour les Français. C'est du rugby et les championnats du monde de cyclisme, évidemment, avec toujours Maëva Skiban, la Française, en tête à plus de 40 km de l'arrivée. On va retrouver Romain Asselin et Maria Azé dans un instant. Mais l'événement, je vous le disais, à 21h, c'est la finale de l'Eurovolley à Milan. Ça se passe à Milan entre la France et la Pologne. Remake de la finale des Jeux Olympiques que la France avait remportée. On retrouve Clément Brossard qui sera au commentaire de cette rencontre. Salut Clément.
21: Ciao Yohan, buonasera a tutti.
3: Ah, j'étais sûr que t'allais nous accueillir comme ça avec cet accent italien.
21: On se fond dans le paysage comme
3: mais
21: ça.
3: Bien sûr.
21: T'as pris dans l'ombre.
3: Mais oui,
21: t'es bien à Milan.
3: Je sais que t'as très bien mangé en plus.
21: Aussi.
3: Ce midi, forcément, on mange toujours bien. En Italie maintenant, la question, témoin. Est-ce que les Français vont manger les Polonais? Parce qu'on parlait de cette finale des Jeux Olympiques. 3-0 pour l'équipe de France qui avait laissé aucune chance à cette équipe de Pologne qui était allée chercher un deuxième titre olympique consécutif. Mais bon, là, les choses ont bien changé. Surtout, l'effectif des Bleus qui, certes, ont réalisé de grandes performances, mais on s'attendait pas à ce que cette équipe de France atteigne la finale parce que les cadres ne sont pas là, Clément, on le rappelle.
21: Exactement. Juste avant ça, veut dire que ça vient de se terminer pour le match pour la troisième place.
3: Bien
21: et
3: sûr.
21: La Finlande, qui avait été battue par l'équipe de France hier, a remporté ce match pour la troisième place, a décroché le bronze, sa première médaille européenne de son histoire. 3-0 face à la Slovénie, qui a un petit peu enquiquiné la Pologne hier. Ça veut rien dire. Ça veut pas dire que la France est meilleure que la Pologne. Loin de là. Parce que la Pologne, on en parlera tout à l'heure, mais c'est un mastodonte. Mais c'est vrai que cette équipe de France, elle est surprenante parce que il y a 5 mois, c'était le début de la construction d'une équipe avec une 11e place à la nationale League, qui nous faisait craindre le pire. Il y a eu pas mal de joueurs qui étaient présents lors de la finale en 2024 à Paris qui ont fait l'impasse. Ils ont appuyé sur le bouton pause. Je pense notamment à Ngapet, Attili, Le Goff, Grebennikov. Bref, génération dorée. Chineyese, le capitaine Tonuti aussi qui est parti à la retraite, qui n'est pas là. Et on a fait appel à ces jeunes qui performent plus encore que ce qu'on attendait. Mathis Henault, fils de Hubert Henault, qui sera présent dans la salle ce soir, l'ancien joueur de l'équipe de France. Théo Faure, qui est le meilleur marqueur de l'équipe de France. Donc ça fait ce petit mélange entre les joueurs d'expérience et la jeunesse qui apporte une touche fraîcheur. Et c'était assez inattendu de les voir là en finale. On rappelle que la dernière finale pour l'équipe de France dans un Euro, c'était en 2015. C'était il y a 11 ans, donc ça fait très très longtemps. Et hier, après la victoire face à la Finlande, on a vu de l'émotion sur le visage notamment d'Antoine Brizard. C'est le nouveau capitaine de cette équipe de France. Ça fait partie évidemment des expérimentés de cette équipe. Et l'émotion, elle se voyait sur son visage, mais elle s'entendait un petit peu dans sa voix. Je vous propose de l'écouter. Antoine Brizard, c'était à l'issue de cette demi-finale remportée face à la Finlande hier soir.
22: C'est fou, on est trop contents, fiers. Personne n'y aurait cru au 18 mai qu'on a repris. C'est génial. Et il reste un match pour se qualifier au jeu aussi. Plus que ça, on a créé une équipe, on a créé un style de jeu. Tout ça, c'est encore plus important. J'y croyais de fou. Sinon, je ne serais pas venu parce que je les connais, parce que je les ai vus jouer. C'est un challenge qui m'excite et qu'une équipe prenne forme, que certains joueurs se mettent sur les rails de la performance, de l'exigence, etc. Et ça prend et c'est beau à voir. C'est super satisfaisant.
3: Évidemment, l'équipe de France donc en finale ce soir à 21h contre la Pologne, la meilleure équipe du monde. Juste Clément, je te reprends dans un instant. Essai de l'équipe de France, le test match France-Canada, Romain Asselin. Là, il va faire du bien celui-là. Il est magnifique après une séquence où les avants des Bleus ont matraqué celle du Canada dans les 22 mètres des Canadiennes. Eh bien, cette passe dans le dos presque à l'aveugle de Pauline Bourdon-Sensus pour Émilie Boulard qui est venue lancer pour marquer à 5 mètres de l'en-but et s'offrir un doublé. Ça fait 7 plus 5, 12. 12 à 5 désormais pour les Bleus avant la transformation de Carla Rabez face au poteau. Dans un instant, devant un deux flancs là qui a crié de joie. Allez, Carla, il faut les mettre ces deux points de plus parce qu'ils peuvent faire du bien pour assommer un peu ces Canadiennes qui commençaient à mettre la main sur le contrôle du match en tout cas. Et ça passe. Deux points de plus, 14-5 pour les Bleus face au Canada après 50 minutes de jeu.
0: Merci Romain. Suite de cette rencontre à vivre dans Bartoli Time. On va remercier Clément Brossard qui commentera la finale à 21h de l'Eurovolley entre la France et la Pologne, les Français outsiders. Mais pourquoi pas se prendre à rêver. Tiens, une info, on en parlait avec Edgar Grollo, info communiqué du Real Madrid. Après les examens réalisés aujourd'hui par les services médicaux du Real, Kylian Mbappé souffre d'une hyperextension de la capsule postérieure du genou gauche. Évidemment, toutes les infos sur le site rmcsport.fr. 10 à 12 jours d'indisponibilité donc pour Kylian Mbappé, d'ores et déjà forfait pour les matchs amicaux de l'équipe de France, mais qui va revenir très vite avec le Real Madrid. Dans un instant, Bartoli Time, juste un détour avec Maria Azé, les championnats du monde de cyclisme qui se poursuivent à Montréal chez les femmes. Attaque de Demi Vollering, Maria.
1: Oui, à 38 km de l'arrivée, on n'a pas Tadej Pogacar, mais on a bien Demi Vollering. Attaque de la Néerlandaise à 38 km de l'arrivée, alors qu'il reste encore deux tours et demi avant l'arrivée ici sur la ligne à Montréal. Elle est très, très forte, la Néerlandaise. Et en tout cas, j'ai l'impression à 38 km de l'arrivée que personne ne semble en mesure de la suivre aujourd'hui. Maëva Skiban a essayé de s'accrocher à sa roue, mais on sentait que c'était trop dur alors qu'elle avait une trentaine de secondes d'avance, la Française. Elle s'est fait croquer par la Néerlandaise Demi Vollering, qui est désormais seul en tête, et pour l'instant personne ne semble en mesure de la suivre. Johan, à 38 km de l'arrivée,
0: et évidemment les 38 derniers kilomètres à vivre dans Bartoli Time avec François Pinet et Marion Bartoli qui est là. Salut Marion.
2: Coucou les amis. Alors écoute, l'hyperextension du genou gauche, je peux t'en parler parce que je me suis fait exactement la même chose sur un terrain de tennis 15 jours avant le Masters de fin d'année. Donc écoute, plutôt assez rassurant, je te le dis, parce que j'avais pu jouer 15 jours après avec un tape. Ah. Mais c'est assez surprenant sur le coup, mais franchement, tu récupères assez vite.
0: Voilà, c'est ta plus-value, donc, Marion, comme ça.
2: Vu le diagnostic, je suis assez confiant pour Kylian.
0: Docteur Marion Bartoli, qu'est-ce qui nous attend dans Bartoli Time, Marion?
2: Écoute, beaucoup de choses. On sera avec Mathieu Bastaro, le team manager du RCT, car oui, le RCT a gagné aujourd'hui. Nous serons bien évidemment avec Thomas Vaucler aussi, celui qui est le sélectionneur de l'équipe de France, qui va nous parler de Paul Sexas, de cette course demain qui va être absolument magnifique. On va parler de volley, tu l'as dit aussi, ce soir c'est la finale du championnat d'Europe, et puis on fera un petit tour bien évidemment du côté de l'équipe de Zinedine Zidane qui a remporté cette très belle victoire hier. Donc écoute, une soirée assez animée, j'ai envie de te dire.
0: Ouais, forcément assez animée. Bartoli Time, c'est dans quelques secondes avec Marion Bartoli et François Pinet. Restez bien avec nous sur RMC.
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2: Bonsoir à toutes, bonsoir à tous, bienvenue dans l'émission incontournable pour tous les passionnés de sport que vous êtes, mes chers auditeurs, c'est bien évidemment Bartoli Time. Désormais, Bartoli Time, c'est le samedi et le dimanche, deux jours pour vibrer, deux jours pour débattre, deux jours pour célébrer les exploits, raconter les champions, refaire les matchs et parfois, oui, on va se le dire, bousculer quelques certitudes. Ici, on parle de tout ce qui fait battre le cœur du sport, les victoires, les défaites, les champions, les polémiques et toutes ces émotions que seul le sport peut nous offrir. Et vous connaissez la maison RMC, on peut ne pas être d'accord, on peut débattre, se chambrer, monter un peu le ton, mais toujours avec passion, avec respect et surtout avec le sourire. Autour de moi, François Pinet va dans quelques instants vous dérouler le sommaire et vous allez le voir, il est extrêmement riche. Et puis on aura surtout nos invités et nos reporters sur le terrain, car c'est ça aussi la promesse de Bartoli Time, c'est être au cœur de l'action. Alors bienvenue chez vous, installez-vous confortablement, pardon. Tout de suite, c'est le début de Bartoli Time et c'est parti François, n'est-ce pas?
0: Salut Marion, comment ça va? Ça va très très bien parce qu'on a une énorme soirée sur RMC.
2: Exactement.
0: Et on va lancer cette soirée parce que ça va être une soirée de volley. 21h France-Pologne, à suivre en direct bien sûr avec Clément Brossard qui est en direct de Milan. La médaille d'or au bout, peut-être la qualification pour les Jeux Olympiques 2028 pour nos Bleus. Et on sera avec une des légendes du volley français pour parler de cette équipe de France. Kevin Tilly dans Bartoli Time à 19h45. Comme chaque samedi, on va débriefer la journée de top 14, on fera un focus sur le RCT Toulon qui a enfin remporté une victoire lors de cette quatrième journée, victoire indispensable, victoire difficile, et on en parlera avec Mathieu Bastaro, le coordinateur sportif du RCT dans quelques instants. Bien évidemment, on parlera de vélo aussi, puisque c'est un des grands moments de week-end, c'est demain, peut-être que Paul Sexas va revêtir ce magnifique, je ne sais pas ce que tu en penses, mais il est magnifique ce maillot arc-en-ciel.
2: Il est sublime.
0: Qu'on espère
2: surtout,
0: que
2: ça sera totalement historique.
0: Ça sera pour un Français de 20 ans, Paul Sexas. En tout cas, toute l'équipe de France est autour de lui. Et on sera avec le sélectionneur Thomas Voeckler dans quelques instants, qui nous en dira plus justement sur cette stratégie autour de Paul Sexas.
4: Mais tu le sais, Bartoli Time, c'est aussi l'actu. Et l'actu chaude, les breaking news. Et là, on a justement une actu qui vient de tomber, qui est très très importante. On s'inquiétait hier de l'état de Kylian Mbappé, qui est sorti lors du match remporté par l'équipe de France en Turquie, qui a quitté donc dès hier soir le rassemblement pour rejoindre Madrid. Il a passé des examens et on a les résultats des examens. Donc on va faire appel à Docteur Bartoli dans quelques instants. C'est Edgar Grollo qui est avec nous, notre correspondant à Madrid. Salut Edgar.
1: Salut Edgar.
12: Salut François, salut Marion, salut tout le monde.
4: Ah oui, on t'écoute avec intérêt parce que évidemment on s'est inquiété hier une fois que l'on a vu Mbappé sortir.
12: Alors, Kylian Mbappé a passé 23 minutes exactement au centre d'entraînement du Real Madrid. Il a eu le temps quand même de faire des examens médicaux. Et voici le diagnostic. Hyperextension de la capsule postérieure du genou gauche. Et au Real Madrid, on imagine une absence de 10 à 12 jours environ pour Kylian Mbappé.
4: Ah bah c'est plutôt rassurant. On évite la blessure au ligament, les ligaments croisés évidemment qui inquiètent toujours.
1: Ou le ménisque.
4: Voilà. Marion, tu disais juste avant de prendre l'antenne que tu connais cette blessure par cœur, que tu as été victime de
1: absolument.
4: Ça aussi.
1: Absolument, c'était en 2007, c'était la fin de la saison, j'étais en lice pour tenter de me qualifier pour le Masters de fin d'année qui se déroulait à Madrid cette année-là. J'avais joué beaucoup de matchs, en fait, sur la réception d'un revers en extension, j'ai eu exactement la même chose, j'ai eu une hyperextension du genou gauche avec un recul du genou. Alors sur le moment, ça fait extrêmement mal, je boitais, je pouvais plus du tout ni même continuer le match, donc j'ai dû abandonner instantanément. Et en fait, au départ, c'est pour ça que je parle du ménisque, parce que les premiers examens que j'ai passés, on pensait même que c'était une rupture complète du ménisque, parce qu'en fait, vous avez un choc avec un bleu, donc il y a du sang qui arrive dans votre genou, et c'est pas évident sur une IRM de faire la différence entre un bleu, une contusion et une rupture d'un ligament, en particulier du ménisque. Et heureusement, fort heureusement, ça avait été effectivement cette hyperextension due au fait que, en fait, les quadriceps poussent énormément et les ischio-jambiers sont parfois mise à rude épreuve, et en fait l'isque jambier ne retient pas assez le genou et le genou part en hyperextension, donc fait trop de recul, trop d'extension de la jambe, et j'avais pu reprendre totalement 15 jours après pile pour le Masters de fin d'année. J'avais pu jouer sans aucune gêne. Okay. Voilà, exactement, sans aucune gêne. Il y a juste un renforcement particulier à faire sur les isques jambiers, bien sûr la rééducation, mais j'avais joué avec un petit tape, franchement plus pour me rassurer qu'autre chose, mais j'avais eu aucune gêne sur le terrain et j'avais pu jouer mes matchs totalement normalement. Donc c'est vraiment très rassurant pour Kylian.
4: C'est important, Edgar, pour le Real, pour
12: si
4: l'équipe de France.
12: S'il nous écoute, il va être rassuré.
4: C'est sûr qu'il nous écoute pour savoir comment ça va se passer pour lui. En tout cas, juste raconte-nous un peu la journée de Kylian Mbappé, parce que forcément, Edgar, on guettait avec appréhension du côté de Madrid ses examens médicaux.
12: Oui, il y avait pas mal d'appréhension par rapport même à la prise de parole de Zinedine Zidane après le match, qui n'était pas non plus très rassurant concernant Kylian Mbappé, le fait qu'il ait quitté tout de suite le rassemblement. Il est arrivé après dans l'après-midi à Madrid, il n'est pas allé directement au centre d'entraînement, mais quand même assez vite. Tout le monde a été surpris aussi de voir à quel point son passage au centre d'entraînement avait été express. Et là, c'est vraiment ouf de soulagement quand même au club, parce que on se demandait, on craignait peut-être une absence un petit peu plus longue. Et finalement, ces résultats assez positifs, ils viennent rassurer tout le monde. Et on se dit qu'il risque d'être là même pour la reprise du championnat. Le Real a un gros match face à Villarreal qui arrive. Et surtout,
1: le classico.
12: Marion, il y a ce classico
1: le 25 octobre.
12: Et tout le monde commençait déjà à se soucier de ce rendez-vous-là. Parce que c'est vrai que Kylian Mbappé, il a raté quand même pas mal de rendez-vous importants depuis qu'il est arrivé au Real Madrid, notamment la saison dernière. Le timing de ses blessures, souvent, on avait l'impression qu'il y avait une petite malédiction autour de lui. Cette fois-ci, a priori, ça devrait aller pour le Classico.
4: Parfait.
12: Il sera de retour et il aura déjà enchaîné quelques matchs.
4: C'est rassurant. Voilà ce qu'on peut dire à 19h07 sur RMC. Information toute fraîche, communiquée du Real Madrid. D'autres infos à retrouver sur rmcsport.fr. Et puis n'hésitez pas à réagir. Vous le savez, c'est votre émission aussi, Bartoli Time, 06 12 424 424 sur WhatsApp. Et puis le 32 16. Marion, tiens, j'en profite puisqu'on parle de foot. On va remercier Edgar qui, ce soir, va commenter le match des champions du monde espagnol face à l'Angleterre. Salut Edgar.
1: Oui.
4: Je profite,
1: merci Edgar,
4: Marion, de ta présence pour quand même revenir rapidement sur le match des Bleus hier, sur cette première de Zidane. Comment tu as trouvé cette première, la victoire de la France en Turquie, on rappelle, en Ligue des Nations?
2: Alors, on l'attendait avec impatience, bien évidemment. C'était pas forcément des conditions faciles parce que c'est jamais évident d'aller jouer ces Turcs chez eux. Le terrain n'était pas non plus dans des conditions optimum pour pratiquer du magnifique football. Et puis surtout, ils ont eu quasiment que 2 entraînements et demi vraiment ensemble. Donc, pour Zinedine d'arriver à mettre tout en place, c'était pas facile. Moi, je donnerais entre 5.5 et 6/10 sur le niveau global. D'abord parce que j'ai une petite stat à vous donner, mais tu sais que Zinedine Zidane est le premier sélectionneur de l'équipe de France à remporter son premier match depuis Aimé Jacquet en 94. Donc ça fait quand même 32 ans, donc une victoire reste une victoire. Alors après, oui, bien sûr, le contenu peut être amélioré. J'ai beaucoup aimé quand même Kylian Mbappé, qui a été donc le buteur, puisque la France a remporté ce match 1-0, replacé sur l'ailier gauche, qui est pour moi son poste de prédilection, le poste où il peut exploiter le mieux sa palette, exploiter la profondeur, venir ensuite rentrer dans la surface, avec sa vitesse, provoquer aussi. Alors bien sûr, en 9, il a des statistiques qui sont impressionnantes en Real et même en équipe de France avec Didier Deschamps, mais néanmoins je trouve que d'avoir Ousmane Dembélé qui s'est réellement révélé en faux neuf depuis 2 ans au PSG et de pouvoir justement exploiter les qualités de Kylian sur l'aile gauche, ça me paraît très intéressant, avec Cherki en milieu relayeur, en milieu créateur. Je pense que Zidane est à la recherche de cette créativité au milieu de terrain qui avait été la force de l'équipe de France avec notamment Griezmann ou Pogba auparavant. Donc écoute, beaucoup de choses, et puis j'ai aimé aussi quand même cette nouvelle règle instaurée par Zinedine sur notamment Claire Fontaine, avec cette envie de remettre Claire Fontaine au centre du projet, en étant peut-être moins accessible aux journalistes, en particulier sur la fameuse arrivée des joueurs, où parfois il y en avait quelques photos qui pouvaient éventuellement faire débattre, c'est le moins qu'on puisse dire.
4: Mais nous on aimait bien, donc aujourd'hui, des gens qui sont un peu déçus, parce qu'ils aimaient bien voir les joueurs comme ça dans leur intimité, dans les chambres, rigoler
2: Je trouve
4: un petit
2: que
4: peu.
2: Le plus Ouais, mais le plus important, tu sais, enfin pour moi, ça reste que Claire Fontaine est un sanctuaire et que la performance,
4: terrain,
2: voilà,
4: oui,
2: exactement.
4: Sûr.
2: Et je pense qu'il y a très peu de temps passé ensemble. Il faut que ça reste un peu plus en vie commune et un petit peu moins ouvert. Il y a notamment aussi les coiffeurs personnels, les barbeurs, qui sont plus autorisés à venir lorsque Claire Fontaine avec les rassemblements commencent. Donc voilà, il y a plein de petites nouvelles règles instaurées par Zinedine, et moi ça me plaît énormément.
4: Bon, parfait. On reviendra d'ailleurs sur l'équipe de France demain dans Bartoli Time, parce que je vous donne le programme des Bleus qui vont aller jouer en Belgique. Hein. Ils sont d'ailleurs en Belgique aujourd'hui. Il y aura une conférence de presse demain à 17h15 de Zinedine Zidane et d'un joueur. Et puis à 18h, il y aura un entraînement dans le stade du Roi Baudouin. Il y aura d'ailleurs un entraînement dès ce soir, hein, en Belgique. On vous donnera toutes les infos sur RMC, bien sûr. No live dans Bartoli Time, avant de parler de vélo, le rugby, puisqu'il y a en ce moment l'équipe de France féminine qui joue un troisième match amical dans ce Women 15. C'est face au Canada, ça se passe à La Rochelle, les Françaises qui affrontent le Canada. Et c'est Romain Asselin qui est au commentaire. Salut Romain.
3: Salut François, salut Marion, salut tout le monde.
2: Bonsoir,
3: et ça commence
2: Romain.
3: À devenir très intéressant pour les Bleus cette affaire. 65e minute de jeu, elles sont devant, hein, 14-5, deux essais d'Emily Boulard qui a sauvé la Maison Bleue tout à l'heure. Et les Canadiennes sont favorites, hein, sur le papier, 3e nation mondiale face à la France, 4e, et les Canadiennes qui réussissent pas forcément aux Françaises depuis quelques temps, mais elles sont gourmandes et elles sont trop maladroites, même si là elles vont avoir une nouvelle occasion dans les 40 mètres des Bleus. Attention, il y a un avantage en cours, mais elles sont déchaînées. Elles sont déchaînés les Bleus en défense, et ça commence à sentir franchement bon cette histoire. 14-5.
2: Mais
3: pour
2: oui, mais tu le sais, dans Bartoli Time, on ne perd pas, tu le sais. À chaque fois qu'on fait les directs, c'est pour nous,
4: et
2: pour l'équipe de France.
4: Fois,
2: mais
4: pousses,
2: oui,
4: ouais,
2: tu les pousses. Mais voilà. Oui.
3: Et François, c'est pas vraiment un match amical. Hein. On pourrait le comparer, si tu veux, aux tournées qu'on voit chez
4: bien sûr, mais
3: les
4: c'est
3: équipes
4: une
3: masculines.
4: Voilà, c'est pas non plus un match.
3: C'est étrange.
4: Il y a jamais de match amicaux. On est bien d'accord.
3: Les Bleus qui s'envoleront ensuite en Nouvelle-Zélande pour 3 tests face aux Black Ferns. Donc voilà, ça va être une autre paire de manches. Ce serait pas mal de gagner face aux Canadiennes. Ça enverrait un beau message pour les hommes de François Ratier, qui a été sélectionneur de cette équipe canadienne.
4: On va suivre ça avec toi, bien sûr, Romain. On suit également, puisque l'arrivée, c'est dans quelques instants, la course en ligne des championnats du monde. Ça se passe à Montréal, évidemment. Avant de parler des garçons, ce sont les femmes qui sont sur la route en ce moment. Et c'est Maria Azé que l'on retrouve effectivement en direct de Montréal. Salut Maria.
1: Salut François, salut Marion, salut tout le
2: salut
1: monde.
2: Salut Maria.
1: Il ne reste plus que deux tours. On vient de rentrer dans l'avant-dernier tour de cette course féminine. Marion, une femme en tête. Alors je sais que tu aimes ce que les Françaises gagnent dans ton émission, mais là ça va être
2: difficile. Oui, non, mais là il y a une extraterrestre là. C'est compliqué.
1: Ouais, il y a la bâcher les filles en vélo. Il y a un peu la Tadej Pogacar. Hein. C'est Demi Vollering. Elle a absolument tout gagné cette saison. Le Tour de France, le Tour des Flandres, l'Estrade, qu'est-ce qu'elle a gagné, Liège-Bastogne-Liège, elle a absolument le Giro, elle a tout gagné Demi Vollering. Il lui manque ce maillot de championne du monde, ce maillot arc-en-ciel qu'elle n'a jamais remporté. Elle a porté tout au long de la saison le maillot de championne d'Europe, la néerlandaise, mais jamais le maillot arc-en-ciel. Elle y tient absolument. Elle est partie toute seule à 38 km de l'arrivée, personne n'est parvenu à la suivre. Un petit groupe s'est formé derrière avec des Françaises quand même, hein, à noter Juliette Berthet et Célia Géry. C'est la petite pépite française qu'on suivra dans ces prochaines années, elle n'a que 20 ans. Elle est dans ce groupe de poursuivantes avec Kasia Niewiadoma, deuxième du Tour de France cette année, Marlène Reusser qui a été sacrée championne du monde sur le chrono la semaine dernière, Elisa Longo-Borghini, Puk Pieterse, Dominika Vlodarsic. Elles ont formé un petit groupe de 7 coureuses et elles ont environ 30 secondes de retard sur Demi Vollering, mais elles n'arrivent pas à combler cet écart, et dans chaque petite montée, dans chaque côte, la néerlandaise remet un coup de pédale et arrive à reprendre un petit peu d'avance. Donc il n'y a que 30 secondes, ça peut encore se jouer, mais ça semble un petit peu compliqué parce que Demi Vollering a l'air d'être en grande jambe aujourd'hui, mais il reste encore 25 km.
4: Le point, merci Maria, sur ces championnats du monde à Montréal, régulièrement dans Bartoli Time, et puis vous ne raterez rien de l'arrivée. Allez Marion, c'est le moment de parler de l'événement de demain.
2: Oui.
4: C'est la course en ligne, messieurs, c'est parti.
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4: Ah oui, forcément, on rêve de voir un Français demain revêtir ce maillot mythique arc-en-ciel demain soir à Montréal.
2: Succéder à Julien Alaphilippe.
4: À Paul Sexas, et oui, l'équipe de France bien qui a sûr. Été construite pour lui. Et justement, Thomas Voeckler, le sélectionneur de cette équipe de France, est dans Bartoli Time.
2: Bonjour Thomas, merci infiniment d'être avec nous dans Bartoli Time.
7: Bonjour,
2: alors
7: Thomas.
2: Paul Sexas, bonjour,
7: bonjour
2: Thomas.
7: Bonjour tout le monde.
2: Alors Paul Sexas, cette semaine, n'a pas cherché à dissimuler ses ambitions, Thomas. Il vise le titre et a même déclaré, je le cite, « un autre résultat serait une déception ».

0: considérer que il y a quand même beaucoup de mecs qui font des échecs dans le vélo et un seul qui gagne, c'est celui qui sera absent ce week-end. Hein, et on peut réussir une course sans la gagner. Mais l'ambition, sur une course d'un jour et d'un championnat du monde, quand on a le coureur capable et surtout l'équipe capable de l'accompagner pour le faire, c'est la victoire, ça c'est clair. Maintenant, sa détermination, elle est tellement élevée que cette réponse, elle est naturelle pour lui, quoi. En fait, il peut pas répondre autrement parce que c'est même pas de la mise en condition, c'est ce qu'il pense réellement.
1: Alors Thomas, je vais évoquer avec vous la stratégie de l'équipe de France dans mes questions qui arrivent, mais d'abord, j'aimerais vraiment avoir son état d'esprit, l'état d'esprit
0: de Paul Avanche. Je vous conseille de passer plus de temps avant plutôt que de réserver du temps pour des questions sur la stratégie.
2: Il y aura pas de secret de stratégie, non. Évidemment, on va pas aider les adversaires, mais il y a quand même des choses à dire. On va en parler avec Thomas.
1: Exactement.
0: Mais pardon, Thomas, justement, coupé la parole, Marion.
1: Non, j'en prie. Tu joues un rôle extrêmement important, toi, en tant que sélectionneur de l'équipe de France, justement, avoir une course qui pourrait permettre à Paul de rentrer dans l'histoire du cyclisme français, c'est de l'aider peut-être aussi dans son état d'esprit, pouvoir le guider dans sa gestion des émotions. Comment tu le sens, toi, à l'approche de cette course qui peut être totalement historique ?
0: Alors ça, c'est OK. Je peux vous rassurer que si jamais ça ne marche pas demain... Bon, ça sera pas parce qu'il s'est mis la pression, ça sera pas parce qu'il n'a pas été bien préparé, ça sera pas parce qu'il y avait une mauvaise entente autour, ça sera pas parce qu'on a fait de l'approximation, ça sera pas parce qu'il avait pas une idée claire de quelle manière il pouvait y arriver, de quelle manière on devait l'aider à y arriver. Et je le ressens très, très serein. Et en fait, c'est le même Paul qu'il y a deux semaines, quoi. Mais quand il va monter sur le vélo, ça sera pas le même.
1: Alors, je vais quand même tenter ma question sur la stratégie. Je vais essayer, je tente. Alors, pour moi, il me semble, mais peut-être que vous allez me corriger, Thomas, que la stratégie semble être pour l'équipe de France d'être au service de Paul et de sa victoire. Est-ce que c'est le cas? Est-ce que c'est autre chose? Est-ce que je me trompe en voyant ça? Et comment tu peux nous le dire ou nous divulguer quelques éléments sans trop en divulguer, bien évidemment?
0: Non, ce que je peux divulguer, c'est que là, il y a trois semaines, j'ai dit une fois, alors il y a un de vos confrères de la presse quotidienne régionale que je connais bien, et puis qui me pose la question, est-ce qu'il sera leader? J'ai dit, bah oui, il sera leader unique, quoi. Et puis ça a été repris ensuite par notamment plusieurs médias, dont vous, je crois, comme une information, en fait. Mais c'est juste de la logique.
1: C'est du bon sens.
0: L'inverse,
1: oui,
0: c'est l'inverse qui aurait été une information. En fait, l'info, elle passe par les médias, hein, quel qu'il soit. Et le public, il n'aime pas être pris pour des imbéciles, il faut lui dire la vérité, a fortiori quand ça lui permet de rêver. Et là, c'est le cas, donc on va pas se cacher. Mais par contre, il faut faire extrêmement attention à l'excès de confiance. Moi, je suis là-dessus ces derniers jours, d'une manière inconsidérée.
1: Très
0: quoi.
1: Vigilant, bien sûr.
0: Vigilant, parce que c'est une course de vélo, et il y a plus fort que nous dans la course sur le papier. Il y a plus fort que l'équipe de France.
1: À qui tu penses
0: à la Belgique, mais sur le papier. Après, en termes d'état d'esprit, ces dernières années, et c'est ce que je dis aussi aux gars, et même en présence de Paul, je le dis, elle n'a pas eu besoin de Paul, quels que soient les coureurs, pour prouver son état d'esprit. Demandez à des Christophe Laporte, à des évidemment Julien, à qui je pense très très très fort aujourd'hui. Demander à des Valentin Madouas, enfin voilà quoi, je veux dire, je dis pas qu'elle fait peur, mais cette équipe, ni qu'elle est crainte, mais en tout cas elle est respectée parce que les adversaires savent que, eh bien, même si, je vais vous dire un truc, même ça, j'en ai pas peur, on n'a même pas encore parlé, et on n'en a même pas parlé, mais si, admettons que Paul, ça n'allait pas et qu'un autre coureur se sentait super bien, parce que ça peut arriver un jour sans, eh bien, il se mettrait au service d'un autre coureur de l'équipe de France en position de gagner.
2: Mmh. Thomas Voeckler, dans Bartoli Time, sélectionneur de l'équipe de France, à la veille donc de ce grand rendez-vous où on parle beaucoup de Paul Sexas. Thomas, est-ce que ça a été facile de convaincre les autres? Est-ce que d'ailleurs on a vraiment besoin de convaincre les autres de se mettre au service, comme vous l'avez dit, d'un coureur comme Paul Sexas, parce qu'il a 20 ans et dans l'équipe, il y a des gens plus expérimentés?
0: Non, vous savez, c'est difficile quand vous avez des personnes d'un niveau... Enfin, d'ailleurs, c'est moins facile, on va dire, quand vous avez des personnes qui peuvent avoir un niveau similaire. Après, quand vous avez une tête qui dépasse, c'est de la logique et les coureurs un peu plus anciens auxquels tu fais référence, des Armirail, des Sivakov, eh bien tout simplement, ce sont des coureurs qui sont là, c'est des papas quoi, qui sont là pour encadrer tout ça et prendre aussi les bonnes décisions au bon moment. Et un Alex

0: Baudin par exemple, hein, qui ou un Valentin Paré peintre qui est pour le premier vainqueur et maillot jaune au Dauphiné, le second vainqueur d'étape Mont-Ventoux, vous vous rappelez, sur le Tour de France. Oui. Je veux dire, il y a pas une once de penser à eux-mêmes, quoi. Et en fait, ça, je pourrais pas l'admettre. Je pourrais l'admettre si dans mes consignes c'est comme ça, mais quand la sélection est faite, la consigne, elle est claire, quoi. Ouais.
1: Et puis c'est le rôle du sélectionneur, de toute façon.
0: Exactement. Et puis, je terminerai en disant que les deux dernières semaines qu'on a vécues ensemble ici ont plus que conforté. Enfin, les gars, ils sont prêts à faire 4 tours de plus s'il faut pour aider Paul, quoi. Et même pas s'arrêter à l'arrivée, quoi. Comme plusieurs, je vous le dis, hein, comme il y a des coureurs qui termineront pas la course parce qu'ils auront fait leur travail et sans eux, eh bien Paul n'aurait aucune chance de gagner demain. Voilà, donc vous avez une partie de la stratégie quand je vous dis ça, et ça veut dire que ça serait quand même bien pour Paul que la course ne soit pas attentiste, ça c'est clair.
1: C'est vrai que dans cette cohésion d'équipe, pardon. On le voit aussi en tennis sur des rassemblements de Coupe Davis ou de Fed Cup. Cette vie ensemble est extrêmement importante. Alors, d'après ce que j'ai pu lire, je crois que tu les as laissés justement dans des appartements à faire des lessives à plusieurs kilomètres de Montréal. Déjà, est-ce que c'est le cas vraiment? Et est-ce que pour réussir une course ensemble, comme tu nous l'as très bien expliqué, c'est indispensable de très bien s'entendre en dehors du moment de la course?
0: Je vais commencer par la deuxième question. Est-ce que c'est indispensable pour réussir? Non, je pense pas, parce que à mon avis... Enfin, c'est pas mon avis. Je sais qu'il y a des coureurs, il y a des équipes qui ont gagné où il y avait des coureurs qui ne s'entendaient pas en dehors, vraiment, ces dernières années. Par contre, pour moi, l'équipe de France, c'est inconcevable qu'elle ne s'entende pas à la base, même pour ne pas être champion du monde, en fait. C'est impensable. C'est-à-dire que ça, dans ces cas-là, moi, je fais mal mon travail. Je peux pas emmener un mec qui est pas ok avec le collectif et ok avec l'état d'esprit. Donc ça, après, oui, d'être de la vie en groupe, elle est vraiment importante pour souder. Et on a ce problème dans le vélo où on n'a pas beaucoup de temps. C'est-à-dire que d'habitude, on arrive 4 jours avant sur site, maximum 5, 4 jours avant. Donc en fait, mon travail, il se fait en amont habituellement. Là, il s'est fait également en amont, mais on avait cette chance où les Grands Prix, donc qui sont des courses d'une journée, le Grand Prix de Montréal a eu lieu il y a 2 semaines. Et en fait, il y avait plusieurs coureurs sur place et on n'allait pas, ils avaient pris du décalage horaire dans un sens et on n'allait pas demander aux coureurs de rentrer en Europe semaine,
1: oui, bien sûr.
0: Et
1: bien
0: revenir sûr. Pour reprendre un décalage horaire. Donc ça faisait un groupe de il devait y avoir 4, mais il y a eu un blessé. Mais par contre, ceux que j'ai pris qui étaient autour d'Espagne, je leur avais dit, vous venez, mais je vous préviens, vous pourrez pas rentrer à la maison. Parce que même si physiologiquement vous pouvez rentrer, non, vous allez nous rejoindre parce que le groupe, il faut qu'il soit au complet mardi avec tout le monde. C'est indispensable pour... voilà. Et donc oui, au lieu de, je me suis mis à leur place parce que moi j'aime bien faire ça, me mettre à leur place en tant que coach pour savoir ce qui est le mieux pour eux. Et puis à cette époque de l'année, t'as bouffé tellement d'hôtels, de chambres, de trucs. On les a mis dans des lodges. J'ai pris cette décision qui était quand même forte, hein, parce que c'est vrai que certains ont été, je ne parle pas des coureurs, mais quand j'en ai parlé pour le faire, un peu réfractaires. Parce que je faisais faire à manger à des coureurs et faire des lessives, quoi. Et j'ai dit, mais chez eux, ils font comment, ces gars-là? Donc, sachant qu'ils ont un programme nutritionnel hyper précis qui pèse tout ce qu'ils mangent, j'ai dit, ce qu'on va faire, on va prendre une nutritionniste qui va faire des menus, qui va les faire valider par les diètes de chacun des coureurs. Et puis, c'est parti. Et s'il faut désigner des binômes, des trinômes, je le ferai. Et j'ai demandé aux gars lors de la premier rassemblement, quand ils étaient tous à table, que tout le monde était réuni pour la première fois, quand les gars de la Volta étaient revenus, j'ai donné les règles de vie, de la vie en groupe. Mmh. Et j'ai dit, ben, s'il y en a un ou deux qui déconnent, je le saurai très vite, vous inquiétez pas, quoi. Et ce qui déconne pour moi, c'est-à-dire qu'il ne fait rien, quoi. Ouais. Alors, c'est, on va pas se mettre à 8 à faire la cuisine, mais que chacun participe. Ouais. Et ça s'est fait tout à fait naturellement. Et je terminerai en disant que pour moi, il y avait une semaine de semi-autonomie en appartement, suivi d'une semaine hôtel normal, pour que là, quand même, il soit posé dans, et qu'il n'ait pas à faire à manger et tout. Et pour vous dire, mercredi, ils m'ont glissé quand je suis revenu après le contre-la-montre de Relais Mixte où ils ont, notre belle équipe a terminé vice-championne du monde. Et, ils nous ont dit, ils m'ont dit, bah, finalement, on était presque déçus de venir à l'hôtel, quoi. Enfin, ça nous faisait chier, en fait, de venir à l'hôtel. Alors, je lui ai dit, oui, mais écoute, si finalement il y avait eu un ou deux cons dans le groupe ou que ça s'était pas fait, je pense que t'aurais été bien content de venir à l'hôtel à ce moment-là. Donc, l'un dans l'autre, voilà. Mais c'était, ça voulait dire que, bon, moi, en tout cas, j'étais très content.
2: Ça s'est bien passé. Thomas Voeckler avec nous dans Bartoli Time pour parler donc de cette course des championnats du monde, qui évidemment va se passer sans Tadej Pogacar, celui qui avait remporté les deux derniers titres. Ça change tout, cette absence, j'imagine, même dans la façon de courir ou pas, Thomas?
0: Ah oui, ça change tout. Enfin, ça change tout parce que l'homme qui gagne toutes les courses quand elles sont dures, si elles ne sont pas plates, encore que des fois il les gagne quand elles sont plates, eh bien, il n'est pas là. Et en fait, il est rentré dans la tête de tous les adversaires, sauf de celle de Paul encore peut-être, parce qu'il n'a pas encore eu le temps de le faire ou parce que Paul ne se laissera pas faire. Mais ce que je veux dire, c'est que si vous regardez les courses, il est tellement rentré dans la tête des adversaires que quand il part, on se bat même plus, on n'essaye plus, puisque tous ceux qui ont essayé se sont brûlés les ailes. Donc ils préfèrent attendre et d'aller faire deuxième, quoi, que d'aller faire dixième. Donc là, on ne sait pas comment ça va se passer, parce que Pogacar n'est pas là et le chef n'est pas là, quoi. Le patron, il n'est pas là, quand même, mince. Comment on fait? Comment on va courir, quoi? Et ça, c'est la clé de la course, en fait. C'est la clé de la course et la Belgique est l'équipe favorite avec Remco Evenepoel. Là, on parle de Paul, évidemment. On est sur RMC, on est une radio française, on a envie que Paul gagne. Et moi, le premier, en Belgique, ils ne parlent pas de Paul, hein, ils parlent de Remco Evenepoel et de Wout van Aert. Et de, est-ce qu'ils vont bien collaborer? Comment ils vont jouer leur binôme? Est-ce que c'est Remco qui sera seul leader? En tout cas, le poids de la course, il sera sur la Belgique, ça c'est clair. Remco Evenepoel, il est à ce jour, forcément au niveau de l'âge, Paul ne peut pas avoir le même palmarès que lui, donc il est favori. Paul est outsider et je crois qu'il y a surtout beaucoup d'autres coureurs qui sont capables d'être champions du monde selon le scénario de la course. Donc faut vraiment faire gaffe avec ça. Mais c'est l'incertitude, je vous le cache pas, parce que si vous rajoutez à l'absence de Tadej Pogacar le fait qu'il y ait, comme chaque année, eh bien des coureurs par équipe nationale, donc qui ne sont pas ensemble toute l'année, et surtout le fait qu'il n'y ait pas d'oreillettes. Alors ça, c'est-à-dire que une fois qu'ils sont lancés dans la nature et que la course est donnée, le départ, ouais. Faut de l'autonomie, même si je peux intervenir à certains moments, mais c'est vraiment à la marge, quoi. Donc ça, c'est pas rien. C'est juste énorme de qu'il n'y ait pas d'oreillette comme différence. Donc ça, plus le fait que Tadej Pogacar soit pas là, ça peut laisser à de beaucoup de coureurs le droit au rêve. Et voilà. Mais je termine en disant que nous, on va se battre pour être sur la première marche. Si ce n'est pas le cas, franchement, si chaque mec a fait son job, ça, j'en doute pas. Si chacun a été utile, si y a eu la loi du sport qui s'est mise en place et qu'on n'est pas champion du monde, eh bien, c'est le sport. La Terre ne va pas s'arrêter de tourner. Il fera jour demain et la vie continuera. Mais on n'enlèvera pas les émotions que va procurer demain l'équipe de France aux Français et celles que nous, on a vécues ici dans ce groupe pendant deux semaines. Mais ce qui compte, c'est l'équipe de France et l'intérêt de l'équipe de France. Et ce n'est pas Paul, c'est que ça, ce qui compte. Paul, il ne compte pas. C'est l'équipe de France qui compte. Donc, en fait, en fin de compte, c'est l'intérêt de Paul Sexas, c'est l'intérêt de l'équipe de France, c'est l'intérêt de ses coéquipiers et de faire vibrer tous les supporters français qui, pour les plus fans, vont mettre le réveil très très tôt s'ils veulent voir la course en intégralité. Bon, je pense qu'ils peuvent attendre de bonnes heures avant de garder de bonnes heures.
2: Ils vont écouter RMC surtout.
0: À moins qu'il y ait énormément de vent, parce que attention, il y a cette première partie où il y a 110 km en ligne avant d'arriver sur le circuit, et en fait, il peut y avoir du vent, et donc on pourrait presque avoir une course de bordure à 170 km de l'arrivée. J'y crois pas trop, mais c'est quand même un risque possible. Mais cette partie en ligne qui est plate, totalement plate avant d'arriver sur le circuit, elle n'est pas anodine parce que elle rend le circuit moins difficile, le dénivelé moins élevé, et peut permettre à des coureurs comme Mathieu Van Der Poel d'être champion du monde.
2: Merci
1: infiniment Thomas, c'est extrêmement instructif de t'écouter, et puis bien évidemment on souhaite le meilleur à toute cette équipe de France, à Paul Sextas et toutes les autres coureurs, et on espère qu'il y aura un successeur à Julien Alaphilippe. Tu en as parlé tout à l'heure avec beaucoup d'émotion, qui lui a été sacré champion du monde en 2020 et 2021. C'était toi déjà qui étais à la tête de cette équipe de France, donc on vous souhaite le meilleur pour demain. Merci pour tout.
0: Merci
2: Thomas.
0: Soyez derrière nous et j'en doute pas.
2: En direct sur RMC, ça sera avec Maria Azé. 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
1: Dès
2: 19h, Bartoli Time. Tiens, on va retrouver justement Maria Azé, parce qu'il y a la course en ligne féminine en ce moment, les championnats du monde, Maria.
3: Oui, on entre dans le dernier tour. Là, les coureuses vont passer une dernière fois sur la ligne d'arrivée avant l'arrivée finale. Et bien, retournement de situation, puisque Demi Vollering n'est plus toute seule en
1: incroyable.
3: Tête. Marion François, c'est incroyable ce qui se passe. Scénario complètement fou sur ces mondiaux. Elle s'est fait reprendre Demi Vollering par Kasia Niewiadoma, par l'italienne Elisa Longo-Bornighini qui attaque à l'instant. Et Juliette Berthet, la française, est bien dans le coup aussi. Un petit groupe de 4-5 coureuses qui vont probablement se disputer la gagne. Donc il va y avoir encore du suspense à 15 km de l'arrivée.
2: Superbe, on va suivre ça bien sûr dans Bartoli Time. On vient aussi d'assister à la victoire des Françaises face au Canada. Romain Asselin, ça vient de se terminer.
1: Je te l'avais dit, François.
2: À La Rochelle, c'est l'effet
4: Bartoli. Mais oui. Le French Flair de Marion. C'est une victoire référence pour les Bleus du rugby qui battent la 3e nation mondiale. 21-5 avec la manière en plus. Et c'est super avant d'aller en Nouvelle-Zélande d'affronter trois fois les Black Ferns. Les Black Ferns qui avaient gagné contre la France il y a deux semaines. Mais la France reste quand même sur deux victoires sur ses trois premiers test match en cet automne.
2: Parfait Romain, merci beaucoup. Le rugby justement, on en parle dans un instant. Vous restez avec nous dans Bartoli Time. Dans moins d'une minute, on revient pour faire le débrief de cette journée de top 14. On sera avec Mathieu Bastaro, team manager du RC Toulon. Toulon qui souffle après sa victoire face à Vannes. On en parle tout de suite avec lui sur RMC.
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1: 19h34, vous êtes bien dans Bartoli Time sur RMC. Alors nous avons une première demi-heure déjà extrêmement animée. Si jamais vous prenez l'émission en cours, bien évidemment, ne vous inquiétez pas, vous pouvez la retrouver en podcast dès la fin de notre émission. Mais tout de suite, nous allons parler de rugby, n'est-ce pas François?
2: Exactement Marion, puisqu'il y a eu la 4e journée de Top 14 qui va se poursuivre d'ailleurs ce soir avec Pau face à La Rochelle à suivre sur RMC. Les résultats rapidement à noter, la victoire de Bayonne au Racing 20-17, la victoire de Clermont à domicile face à Castres 20-6, le Stade Français s'impose face au Loup 31-10, Perpignan s'est imposé un peu plus tôt dans la journée face à l'UBB 38-25 et Toulon a enfin gagné sa première victoire dans ce championnat face au promu Vannetais 28-10. Le RCT qui avait la pression après trois défaites, ça a été une victoire longue à dessiner, mais victoire quand même avec le bonus offensif, et ça tombe bien puisque nous sommes avec Mathieu Bastaro, team manager de Toulon, qui est en direct dans Bartoli Time. Marion,
1: bonsoir Mathieu.
13: Bonsoir tout le monde.
2: Bonsoir Mathieu.
1: Bon, tu dois être un team manager plus heureux ce soir, je pense.
13: Plus heureux, oui. On souffle un peu. C'est vrai que ça a été trois semaines assez compliquées, assez frustrantes pour nous. Et de pouvoir gagner ce soir avec le bonus, c'est très bien. Oui. C'est très bien pour nous. Ça me permet aussi de véritablement lancer notre saison.
1: Alors justement, tu viens d'en parler Mathieu, ça n'avait pas forcément extrêmement bien commencé cette première mi-temps, vous étiez mené 10-0, il y a eu un essai également refusé, et puis finalement au début de la deuxième mi-temps, c'est là où vraiment le RCT a fait la différence. Est-ce que cette première victoire de la saison là, acquise ça y est face à Vannes avec le bonus offensif, donc ça permet, tu viens de le dire, de vraiment lancer la saison, de se rassurer aussi pour toi en tant que team manager sur cette équipe?
13: Oui, forcément, ça nous rassure, même si elle a été, c'est vrai, c'est un peu poussive. C'est vrai que la première mi-temps, on a été quand même dominé dans l'engagement. Le rugby, ça reste quand même un sport de contact. Et quand on gagne pas ces duels, c'est compliqué de pouvoir gagner. Vannes était venu avec une équipe assez remaniée, donc des joueurs qui avaient envie aussi de prouver à leur entraîneur qu'ils pouvaient compter sur eux. Donc pour eux, c'était tout bénef. Nous, on a mis du temps à se mettre en place, à se trouver. Et il a fallu, cette deuxième mi-temps où les coachs à la mi-temps ont mis les joueurs devant leurs responsabilités aussi. Et on a pu mettre plus d'engagement et démarrer cette deuxième mi-temps, ce nouveau match pour nous, de la meilleure des manières.
2: Mathieu Bastaro qui nous fait le plaisir et l'honneur d'être dans Bartoli Time sur RMC. Mathieu, tu connais par cœur ce public de Mayol, public exigeant, public de connaisseurs aussi. Forcément, est-ce qu'une grande saison du RCT passe par un Mayol qui devient imprenable? Est-ce que c'est quand même dans une obligation de refaire de Mayol cette forteresse imprenable?
13: Oui, bien sûr, c'est une obligation déjà par rapport au top 14. Maintenant, chaque match est très difficile, il n'y a plus d'impasse, comme moi j'ai pu connaître à l'époque. Ça me fait bizarre de dire ça, mais quand
2: il n'y a pas si longtemps.
13: Oui. J'essaie de me rassurer là. Tous les week-ends, c'est des matchs disputés. Pour comptablement pouvoir jouer les places qualificatives, il faut essayer de faire un sans faute à la maison. On a grillé un joker à la deuxième journée contre La Rochelle. Et il faut refaire de Mayol une place forte, une place où quand les équipes se déplacent, ils redoutent de venir jouer dans ce stade. Le public, on a pu surtout attendre à la mi-temps des sifflets.
2: Ouais.
13: Ça fait jamais plaisir, mais c'est aussi une manière pour eux de manifester leur mécontentement. Alors maintenant, en tant que joueur, on peut le prendre de deux manières. Soit on est des compétiteurs, ça nous pique et on veut montrer justement à ce public qu'on a tort, ou sinon on subit et je suis désolé de dire ça, mais si on subit, on n'a rien à faire au rugby club toulonnais, quoi.
1: Alors Mathieu, j'évoquais assez brièvement tout à l'heure effectivement cette première mi-temps qui était un tout petit peu poussive, tu l'as dit toi-même. Qu'est-ce qui manque à cette équipe, ou qu'est-ce que tu aimerais voir un peu plus d'entrée dès le coup d'envoi pour qu'elle soit un peu plus performante?
13: Là, je pense qu'il n'y a pas photo sur le début de match. Il a manqué d'intensité et d'engagement. Van était premier sur tous les rucks, sur les mêlées, sur les touches. Ils étaient beaucoup plus mobiles que nous. Et à partir de là, c'était compliqué. On ne peut pas essayer de mettre un jeu en place, le jeu qu'on veut mettre en place. En déplaçant le ballon, en attaquant les intervalles, si on gagne pas nos duels devant ouais. et qu'on est tout le temps sur le reculoir. Donc à partir de là, oui, c'est compliqué. Donc c'est commencer le match, voilà, en mettant beaucoup d'intensité, et maintenir ça en restant consistant tout du long. On a la chance d'avoir un bel effectif, donc d'avoir un gros banc de touche. Donc quand un joueur commence à faiblir, on a les armes, on va dire, qu'il faut sur le banc pour faire tourner. Donc voilà, je pense que je pense qu'il faut qu'on grandisse au niveau de notre attitude aussi. Mmh. Si on veut prétendre aux places qualificatives, aux six premières places, ou voire même les deux premières places, il faut qu'on grandisse nous en tant qu'équipe. Mmh. Et ça passe par se regarder dans la glace et se dire que le début de match a pas été correct.
2: Bon, en tout cas, il y a cette victoire qui fait du bien pour oui, le RCT 28-10 face à Vannes. Et Mathieu, tu reviendras dans Bartoli Time cette saison. Voilà.
13: Avec plaisir.
2: Tu es le bienvenu. Hein. La porte est ouverte.
1: Puis toi qui avais ce rugby d'impact, je suis persuadé que tu vas leur enseigner à tes joueurs.
13: Moi, mon rôle, quand même, j'essaie de, quand même de rester à ma place. Mmh. Bien sûr que j'essaie de parler avec eux, mais moi je fais pas partie du staff, on va dire, des techniques. Je suis plus dans l'accompagnement autour du terrain. Donc
2: ouais, mais ils te voient.
13: Bien sûr, si.
1: Oui, je suis sûr qu'ils comprennent.
13: Oui.
1: Avec un regard.
13: J'ai un regard assez voilà, explicite, apparemment.
2: Il n'y a pas besoin de parler parfois. Merci beaucoup, exactement. Mathieu. Merci beaucoup.
1: Merci, Mathieu. Et puis bonne chance pour le reste de la saison. Soirée.
2: Voilà, on suit tout le monde, évidemment. Ça sera dimanche prochain, d'ailleurs, le prochain match à Montpellier. Hein, oui. Choc Montpellier. Toulon, demain, Toulouse-Montpellier, d'ailleurs. Et puis ce soir, 21h, Pau face à La Rochelle. On revient dans moins d'une minute, Marion, dans Bartoli Time pour présenter,
1: il y a un grand match ce soir aussi,
2: évidemment,
1: à 21h.
2: Un événement,
1: et oui,
2: ce soir. France-Pologne, c'est du volley, championnat d'Europe, et on vous parle de tout ça dans un instant sur RMC. À tout de suite.
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1: 19h43, vous êtes bien dans Bartoli Time sur RMC, une émission extrêmement animée. Ça continue d'être animé car oui, c'est la fin de la course en ligne des championnats du monde de vélo féminine avec Maria Zé. On va vous faire le point final sur la fin de cette course. Et bien puis sûr, bien évidemment, l'avant-match avec cette finale ce soir de l'Euro. La France contre la Pologne.
2: À ne pas rater sur RMC en direct, bien
1: surtout
2: sûr, avec
1: pas.
2: Clément Brossard à Milan, que l'on va retrouver dans un instant. Mais on se rapproche de l'arrivée, effectivement, Maria, pour cette course en ligne des championnats du monde chez les filles. Maria.
3: Oui, on approche des 6 km de l'arrivée. Deux femmes en tête, Demi Vollering et Kasia Niewiadoma, les deux meilleures copines du Tour de France. Non, on ne va pas se mentir. leurs amis de monde de tout.
2: Ah, on a un petit problème avec Maria à Montréal. Bon, on va retrouver Maria un petit peu plus tard. Juste pour vous dire, voilà, que l'arrivée, c'est dans 6 kilomètres. On ne ratera rien, Marion, de cette arrivée chez les filles. Et vous pouvez retrouver le podcast pour retrouver aussi l'interview de Thomas Voeckler tout à l'heure avec nous, le sélectionneur de l'équipe de France des garçons, pour justement parler de Paul Seixas, attendu demain. On va parler du volley. Donc, ça sera à partir de 21h ce soir, France-Pologne, un titre européen, la qualification directe pour les Jeux Olympiques.
1: Pour les JO.
2: De Los Angeles en
1: incroyable.
2: Jeu. Ça, c'est
1: mais
2: vraiment
1: oui.
2: Un événement
1: ça,
2: à ne pas rater, effectivement.
1: Bien sûr.
2: Et justement, pour parler de cette finale contre la Pologne, on voulait avoir l'expertise dans Bartoli Time de Kevin Tilly, double champion olympique avec les Bleus, qui a choisi de faire une pause avec l'équipe de France pour se consacrer à sa famille. Et il est avec nous, Kevin Tilly.
1: Oui, bonsoir Kevin. Merci infiniment d'avoir accepté notre invitation.
20: Bonsoir, bonsoir. Merci bonsoir. À vous.
1: Alors toi qui as plus de 300 sélections, double champion olympique avec les Bleus, champion d'Europe en 2015, il y a 11 ans justement, tu devenais, comme je viens de le dire, champion d'Europe avec cette équipe de France. C'était le début d'une aventure absolument exceptionnelle pour ta génération. Quand tu vois cette nouvelle équipe à une victoire de refaire la même chose, qu'est-ce que cela t'inspire ?
20: Ouais, c'est excitant déjà. Il y a un bel engouement et les. Ouais, c'est un groupe génial, c'est un tournoi génial et on arrive au bout, quoi. Donc c'est vraiment top.
1: Alors écoute, c'est vrai que moi j'ai eu l'habitude de suivre le volley maintenant depuis plusieurs années et il y a quelque chose d'assez incroyable, je trouve, dans cette équipe. Il y a 6 joueurs qui découvrent vraiment les Bleus. Certains ont à peine 20 ans, ils sont déjà en finale d'un Euro. Est-ce que tu pensais qu'ils pourraient aller aussi vite, aussi haut ?
20: Peut-être pas aussi vite. Mais c'est vrai que c'est des joueurs, des jeunes très talentueux. Ils l'ont tous montré dans les équipes de France jeunes. Ils ont tous gagné des titres. Et voilà, ça, avec le mix de quelques joueurs plus expérimentés, des plus vieux, bah pour le moment, ça a mis un peu de temps pendant l'été. Mais voilà, c'est normal. Il y avait des belles choses à voir. Et là, ça, on voit sur cet Euro qu'il y a beaucoup de belles choses. Que ça, le groupe prend forme, le groupe vit bien, j'ai l'impression, et du coup, voilà, ça fait une finale aujourd'hui des championnats d'Europe. Donc c'est quand même incroyable.
2: Kevin Tilly, une des légendes du volley français avec nous dans Bartoli Time. Kevin, justement, quand on voit cette jeunesse-là, est-ce que ça peut être une force en finale avec cette forme d'insouciance finalement de cette équipe ?
20: Ah oui, tout à fait. C'était comme nous il y a 11 ans. On était jeunes et eux, pareil, c'est un peu cette insouciance où des fois la pression ne monte pas tout en haut. Du coup, on joue un peu tranquille. Et c'est ça qui peut faire la différence ce soir. Je pense que les Polonais ont vraiment, eux, justement, ont la pression, ils doivent gagner. Et nous, on est à un endroit, je pense qu'ils sont tous très contents d'être là et ils veulent aller jusqu'au bout pour vraiment montrer que des nouveaux jeunes sont arrivés.
2: Mais justement, tu joues à Varsovie en Pologne, donc tu connais bien sûr cet adversaire redoutable, tenant du titre, favori comme tu l'as dit. Qu'est-ce qui rend cette équipe difficile à battre ? Et peut-être, même si bon là, ils sont dans la préparation de leur finale, ils ne vont pas forcément t'écouter, t'as peut-être des conseils.
1: Éclaire-nous surtout.
2: Qu'est-ce qui peut leur permettre de faire mal à cette équipe ?
20: Oh, c'est surtout qu'ils ne parlent pas français, donc ça va aller. je les connais bien, ils jouent tous dans les championnats en Pologne ou en Italie, etc. Et je pense qu'il va faire la différence, c'est nous, notre petite folie française, les petits sourires à droite à gauche, les embêter et en fait les faire douter sur 2-3 points. Et c'est là où le jeu peut changer en fait. Donc c'est une équipe très physique, avec de l'expérience, avec des meilleurs joueurs du monde, mais sur des petits Français jeunes qui les embêtent, ils peuvent douter de temps en temps.
1: Alors Kevin, moi ce que je trouve vraiment impressionnant dans ton sport, c'est qu'on a l'impression qu'il n'y a aucun creux générationnel, que vous arrivez tout le temps à produire avec le volley français des générations de joueurs extrêmement talentueux et puis surtout très performants tout de suite, avec notamment bien évidemment cette finale de championnat d'Europe, mais surtout cette jeunesse qui arrive et qui pousse. C'est quoi le secret ? Parce que nous, en tennis, on a quand même parfois un peu plus de mal. Donc, c'est quoi le secret ?
20: Ouais, je pense qu'il y a une part de... C'est un sport... Il y a beaucoup de fils d'eux. On retrouve beaucoup de fils d'eux.
1: Oui, et
20: je sais. Bah après, on grandit beaucoup en voyant les parents. Il y a pas que non plus, mais il y a aussi, je trouve, en France, qu'il y a pas d'autres dans les autres pays, c'est cette culture du volley de plage. C'est pas du beach volley, c'est du volley. Donc le beach volley, c'est 2 contre 2. Et en France, on joue du volley de plage, du 3 contre 3, avec les règles d'indoor. Et on est un des seuls pays à le faire. Et je trouve que c'est cette culture du jeu, des feintes, d'être technique, tactique, un peu fourbe, qui font que tous ces joueurs qui grandissent, après, ils retrouvent ça chez les seniors. Et c'est une des choses que je trouve qui nous font passer devant les autres.
2: Ah oui, ça c'est
1: très intéressant.
2: C'est intéressant effectivement pour le volley français, Kevin Tilly, qui est avec nous dans Bartoli Time. Marion, je crois que t'as encore des questions évidemment avec cette grande finale France-Pologne.
1: Bien sûr. Après, je vais bien évidemment rentrer dans le vif du sujet avec ce match qui est extrêmement important, notamment pour une qualification directe pour les JO. Mais tu l'as dit, tu viens de l'expliquer, des fils d'eux, alors notamment des noms qui résonnent forcément dans le volley français, comme Eno, comme Duflo Rossi, comme Tizi Walou. Aujourd'hui, justement, être le fils d'eux et porter le maillot bleu, ça donne le sentiment de quoi? D'avoir comme un espèce de devoir faire aussi bien que papa, ou finalement se dire aussi qu'on peut se servir de l'expérience de son père pour pouvoir arriver à gérer ces moments dans une carrière qui sont si importants?
20: Ah, c'est surtout une fierté, c'est d'avoir vu nos parents le faire et d'y être à notre tour. Et puis après, oui, forcément, c'est l'expérience d'avoir vu, d'avoir regardé autant de volets quand on était jeune, d'avoir des histoires de nos parents, d'avoir des conseils, etc. Et je pense que ça fait qu'on en arrive là, qu'on arrive à des finales, à des titres. Et ce soir, y a des fils de l'autre côté aussi. Donc, c'est pas aussi facile que ça. Mais c'est sûr que ça aide d'avoir baigné dans le volet.
2: Merci beaucoup Kevin Tilly, la finale à 21h ce soir, priorité à la fin de la course, c'est les championnats du monde à Montréal. Maria Azé pour les filles.
3: Ouais, 600 mètres de l'arrivée, ça va se jouer entre deux femmes, Marion, François, ça va se jouer entre Demi Vollering, la néerlandaise qui n'a jamais été championne du monde, qui a tout gagné cette saison, mais jamais porté le maillot arc-en-ciel, et sa principale rivale, Kasia Niewiadoma, deuxième du Tour de France cette année, derrière Demi Vollering, la polonaise. Attention tout de même à Elisa Longo-Borghini, qui n'est pas très très loin derrière, il y a une petite centaine de mètres, parce que les deux femmes ne s'entendent pas très très bien. On l'avait déjà vu sur le Tour de France cet été, il y avait eu quelques petites querelles entre les deux, et bien là, ça se chamaille pas mal sur cette fin de course, puisqu'aucune de Demi Vollering et de Kasia Niewiadoma ne veut rouler pour l'autre. On veut garder un maximum de force pour le sprint final, et ça fait l'affaire des poursuivantes, notamment Elisa Longo-Borghini l'italienne et Marlène Reusser, la championne du monde de contre-la-montre, qui n'est pas très loin derrière non plus Demi Vollering pour l'instant, qui est aux avant-postes. Kasia Niewiadoma est bien intercalée dans sa roue. On est à 200-300 mètres de cette ligne d'arrivée. Demi Vollering qui surveille ce qui se passe derrière, et c'est parti pour Kasia Niewiadoma qui lance le sprint à 150 mètres de l'arrivée. Ça va se jouer entre les deux femmes, puisque c'est trop difficile pour les deux poursuivantes. Kasia Niewiadoma qui accélère, et c'est dur pour Demi Vollering, qui pourtant a une plus grosse pointe de vitesse. Et Demi Vollering au sprint, à l'effort, qui va aller remporter ce titre de championne du monde, le premier titre de championne du monde de sa carrière. Elle a tout gagné cette saison avec le Tour de France, évidemment en point d'orgue, et le titre de championne du monde. Elle va porter ce maillot arc-en-ciel. Une saison, la néerlandaise Demi Vollering, qui n'en revient pas. Ça a été une course très très difficile. Elle avait attaqué à 38 km de l'arrivée. Elle était partie seule, elle s'était fait reprendre. Mais ça y est, il va bien être sur ses épaules, ce maillot arc-en-ciel. Et c'est une équipe française, donc la FDJ Suez, qui va porter ce maillot arc-en-ciel tout au long de la saison, messieurs dames. Exceptionnelle victoire de la meilleure coureuse.
1: Quel exploit.
2: Quelle championne.
1: Quelle année, quelle course.
2: Ouais.
1: Magnifique. Quelle saison, décidément, oui, absolument exceptionnelle.
2: Merci beaucoup, Maria. Maria, garde un petit peu de voix,
1: Maria,
2: parce que tu vas en avoir besoin.
1: Oui, demain.
3: il est que 14h ici, j'ai un peu de temps.
2: Ah oui, ça va. Mais bon, c'est pas ce que tu fais de tes nuits canadiennes en même temps.
3: Je mange la la poutine, à part ça, pas grand-chose.
2: Ah oui, d'accord. Je ne sais pas comment on va te retrouver avec tout ça.
3: En
2: avec
3: roulant.
2: Ce, voilà, avec ce régime alimentaire. Bon, prends soin de toi et surtout, évidemment, demain, on le rappelle, hein, Bernard Hinault dans Bartoli Time, on suivra
1: oui,
2: cette course.
1: Oui, absolument,
2: sur
1: exceptionnel.
2: RMC, en direct, Demi Vollering, championne du monde, vous l'avez compris. On espère que ce sera Paul Sexas demain qui portera le maillot arc-en-ciel. On remercie mille fois Kevin Tilly d'être passé dans Bartoli Time. Kevin qui va sans doute écouter RMC pour savoir si les Français vont être champions d'Europe ce soir face à la Pollogne. Je parle de volley, bien
1: ah,
2: sûr.
1: Ça peut être une soirée historique,
2: Milan,
1: François.
2: Justement, bien cette sûr. Soirée historique. Et tiens, Marion, juste avant de laisser la place à Karine Galli, on va retrouver Clément Brossard qui va avoir la chance
1: qui lui, à Milan.
2: De oui. nous commenter cette finale. Salut Clément.
0: Bon, c'est là, bonsoir.
2: Bien bah ça y est, allez, il a pris l'accent italien.
0: On est là-bas depuis jeudi, donc
1: voilà
0: ça y est, on a pris.
2: Mais est-ce que la salle est plutôt polonaise ou française, tiens, en termes d'ambiance, là, à un peu plus d'une heure du début de cette finale?
0: Alors ça commence à arriver seulement, les portes sont ouvertes à 20h, donc on a même pris un petit peu d'avance sur l'ouverture des portes, mais ce sera polonais largement, on l'a vu en demi-finale hein. Ils sont soutenus par un gros contingent, les Français n'ont pas énormément fait le déplacement, c'était très timide hier contre la Finlande, donc à coup sûr on jouera à l'extérieur, mais ça va peut-être nous galvaniser pour aller chercher l'or, ce qu'on attend depuis 2015.
1: Bah, fais du bruit Clément, écoute, j'ai envie de te dire
2: Bon, on espère une bonne nouvelle. Ça nous permettra aussi oui. d'en reparler. Tu en reparleras avec Georges évidemment
1: demain.
2: Si jamais les Français bien sont sûr. Champions d'Europe et qualifiés oui. pour les Jeux Olympiques
0: bien
2: 2028
0: parce c'est ça
2: que
0: le
2: c'est
0: bon moment, aller
2: enjeux.
0: Chercher le ticket d'or aussi,
2: on espère.
1: Bien sûr.
2: Donc,
1: en tout cas, Kevin nous a donné
2: soir.
1: Toute la tactique. Donc voilà. on va pouvoir suivre avec vraiment beaucoup d'attention ce match.
2: Bon. Merci beaucoup.
0: Et on a un espion aussi dans l'équipe actuelle hein, avec un de nos Français qui joue en Pologne et qui affrontera un de ses partenaires ce soir. Donc il nous donnera peut-être aussi quelques petites astuces sur le terrain ce soir.
2: Bon, vous l'avez compris, gros programme ce soir sur RMC.
1: Énorme.
2: Merci beaucoup Clément et merci Marion pour ce Bartoli Time exceptionnel à retrouver en podcast pour ceux qui ne se branchent que maintenant, bien sûr.
1: Absolument, merci à toi François, ça a été une heure extrêmement animée, il y avait des directs de partout, des invités fabuleux. Bien évidemment, je vous laisse dans les mains de Karine Galli ce soir pour l'Afterlife sur RMC avec, vous l'avez compris, ce match qui peut être absolument historique pour la France. C'est du volley bien évidemment contre la Pologne, ça sera à Milan avec Clément Brossard qui sera lui aussi au bord du terrain pour tout vous raconter. Soyez bien à l'écoute d'RMC demain, ça peut être aussi absolument exceptionnel pour Paul Sexas. Bref, tous les sports, tous les événements sont sur RMC. Merci à Roxane d'avoir été dans mes oreilles pendant cette heure-ci. Je vous souhaite une excellente fin de soirée. Je vous retrouve demain soir. Bonne soirée à tous. Au revoir.
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9: Bonsoir à tous, bienvenue en ce samedi soir sur RMC, un programme de rêve. On va évidemment espérer que la France sera championne d'Europe de volley. Nous serons à Milan pour la finale du volley entre la France et la Pologne. On va tout vous dire sur l'équipe de France après cette première réussie ou pas de Zinedine Zidane à la tête de la sélection des Bleus. Kylian Mbappé qui est blessé et qui est rentré déjà à Madrid. Un match de rêve également entre l'Angleterre et l'Espagne pour la Ligue des Nations. Et puis il y aura également du top 14 avec une très très belle affiche entre Pau et La Rochelle. Voilà pour le programme. Je suis déjà aux côtés de Julien Brugnon, notre consultant top 14, notre consultant rugby. Comment ça va?
10: Bonsoir Karine, bonsoir à tous. Mais écoute, ça va bien. Hâte de voir cette rencontre, en tout cas entre les plus belles équipes de ce début de championnat.
9: On sera évidemment au stade du Hameau, cette forteresse imprenable. Vous le savez, donc l'équipe de France sous ZZ, ça a commencé par une victoire comme un illustre, évidemment, sélectionneur qui avait été champion du monde, c'est Aimé Jacquet. Une victoire signée Kylian Mbappé. Les Bleus sont maintenant en Belgique pour préparer le deuxième match et on va tout de suite retrouver Jean-Louis Tour, notre monsieur football, celui qui suit les Bleus au bout du monde. Il était en Turquie et il est de retour en France. Bonsoir.
11: Salut Karine, salut tout le monde.
9: Tout va bien ?
11: Bah tout va bien, on est bien arrivé.
9: Magnifique. Alors, les suiveurs des Bleus, eux, ont pris la direction de la France, alors que l'équipe de France, elle, a pris directement la direction de la Belgique, parce qu'on le rappelle que ça s'enchaîne très vite lundi, il y a ce deuxième match de Ligue des Nations face aux Belges. Dis-nous tout, depuis qu'on a appris la blessure de Kylian Mbappé, parce que c'est quand même aussi un événement, et raconte-nous aussi comment ça s'est fait, parce que finalement, une question a été posée par Bichente Lizarazu sur TF1, et Zinedine Zidane a répondu très naturellement, et il a pas dit, mon staff médical se prononcera un petit peu plus tard, nous allons voir, etc. Ça a été du but en blanc.
11: Ouais, ça allait très vite. Effectivement, il a dit tout de suite, il est pas bien et il va devoir rentrer dès la première prise de parole de Zinedine Zidane. Alors sur le moment, on a commencé à nous dire, attendez un peu, c'est pas confirmé encore le forfait. Bon, il est tombé 10 minutes après de façon officielle, donc ça allait très vite la décision pour Kylian Mbappé. D'ailleurs, le sélectionneur qui avait identifié tout de suite la blessure, puisque donc on a eu le communiqué du Real Madrid aujourd'hui, puisque Mbappé est donc rentré directement à Madrid, hyperextension de la capsule postérieure du genou gauche, 10 à 12 jours d'indisponibilité donc pour Kylian Mbappé. Et ce qu'on a appris aujourd'hui, c'est qu'il ne serait pas remplacé numériquement dans le groupe France. Donc Zidane, qui avait pris 23 joueurs dont 3 gardiens, il n'aura plus à sa disposition que 19 joueurs de champ, c'est largement suffisant hein, pour les 3 matchs qui restent encore à disputer pour les Bleus.
9: Alors tu l'as dit, effectivement, il a été vu à Valdebebas peu après 17h30, il est resté une vingtaine de minutes, donc c'était très rapide, et Kylian Mbappé est donc forfait pour la suite de ce rassemblement. Est-ce que tu as été surpris finalement qu'effectivement il n'y ait pas de renfort qui soit appelé? On rappelle qu'il y avait eu déjà 2 forfaits. Il y a Zaïre Emery qui avait finalement dû décliner la sélection et puis il y a eu également le forfait de Konaté. Alors il y a eu des renforts, on rappelle, il y a Akliouche qui est arrivé notamment, mais là on arrête, c'est-à-dire qu'il ne veut pas encore faire entrer un troisième élément.
11: Oui, l'autre c'est Lenny Yoro hein, qui était
9: déjà à Clairefontaine avec les espoirs.
11: Voilà, exactement.
9: Lui.
11: Exactement. Alors oui, moi ça m'a surpris hein, honnêtement, parce qu'il y a quand même 3 matchs à disputer. Donc je pensais qu'il aurait voulu remplacer numériquement Kylian Mbappé. Après, il a pu se dire, je pense, Zidane, que vu la polyvalence de certains joueurs, et bah tous les postes sont couverts. C'est-à-dire qu'à gauche, et bah Doué peut jouer à gauche, Barcola à gauche également. Donc ça fait 2 joueurs pour suppléer Kylian Mbappé. Je pense que c'est suffisant. À droite, t'as Michael Olise, t'as Kliouche qui est arrivé. Alors il est arrivé comme milieu de terrain, mais il peut monter d'un cran et jouer jouer à la place de Michael Olise si besoin. Donc voilà, je pense que autant sur les autres postes, il y avait un vrai besoin, notamment en défense centrale, de prendre quelqu'un. Là, sur ce poste-là, bah, Zidane a considéré qu'il avait ce qu'il lui fallait en magasin. Et il a bien précisé aussi qu'il n'aimait pas l'idée que les joueurs viennent pour ne pas jouer. C'est pour ça qu'il a fait une liste seulement de 23 et pas plus élargie, parce que ça fait laisser des gens en tribune et ça, il n'a pas envie de ça. Donc, il considère qu'avec les joueurs présents, c'est suffisant pour les trois matchs qui restent à disputer, donc contre la Belgique et l'Italie.
9: On rappelle effectivement, donc il y a ces trois matchs. Le premier, ça sera en Belgique lundi, puis il y aura les retrouvailles entre Zidane et l'Italie, et ça sera au Stade de France, et puis encore la Belgique. Il y a un fait important, le capitaine, le buteur Kylian Mbappé n'est plus là. C'est un petit peu dur à dire, mais qui pourrait être le grand gagnant de ce forfait? Parce que forcément, on se dit, il doit y avoir un homme fort qui doit se révéler lors de ces trois matchs, Jean-Louis.
11: Ouais, alors je sais pas s'il y aura un grand gagnant à la fin. Ça va être la curiosité d'ailleurs de ces matchs sans Kylian Mbappé, parce qu'ils sont rares, elles sont rares ces rencontres sans Kylian Mbappé. Il a encore été décisif contre la Turquie, il marque, mais dans le jeu il fait pas un match extraordinaire, on a du mal à le trouver. Donc moi je pense que le leader d'attaque, ça va être tout naturellement Ousmane Dembélé, qui en plus sous Zidane a une liberté totale. C'est-à-dire que moi pendant le match, je me faisais la réflexion, cette équipe elle est organisée offensivement pour Ousmane Dembélé, pour qu'il soit dans les meilleures conditions, pour qu'on retrouve le Dembélé du PSG qui part d'une position d'avançante mais qui bouge un peu partout. On l'a vu parfois décrocher pour faire le jeu, partir sur les ailes, avoir cette position d'avant-centre, reculer légèrement. Lui, c'est le seul joueur des 11 à avoir une telle liberté. Même Mbappé était cantonné à son côté gauche, Olise à son côté droit, Cherki dans un rôle de milieu de terrain, mais Dembélé, lui, il avait une liberté absolue. Ce qui d'ailleurs a pu provoquer certains déséquilibres dans l'attaque des Bleus, parce que autant au PSG quand il dézone, bah tout le monde sait exactement quel mouvement faire et quel joueur peut se projeter. Là en équipe de France, on sent que c'est pas encore tout à fait fluide, mais ça fait partie des chantiers, des choses à peaufiner pour Zinedine Zidane. Mais si je dois répondre quelqu'un, je dis Dembélé.
9: Alors oui, Dembélé, ça serait naturel parce que c'est le Ballon d'Or, parce que c'est un joueur qui a été mis, tu l'as dit, dans les meilleures conditions par Zinedine Zidane. Mais la réalité hier, c'est que Ousmane Dembélé, on a plus vu le joueur de l'équipe de France que le joueur du PSG, et c'est toujours le même problème, Jean-Louis.
11: Oui, mais alors là, moi je trouve qu'il faut être un peu tolérant et laisser du temps à Zidane. C'est-à-dire que il arrive avec une proposition de jeu différente. Il arrive avec des idées, dont celle de mettre Dembélé avant-centre dans un système au PSG où on a bien vu qu'il avait fallu des mois et des mois pour que tout le monde prenne conscience de ce qu'il fallait faire, pour que les repères tactiques soient assimilés, pour que chacun ait les bons automatismes. Et c'est comme ça qu'on a pu voir un bon Dembélé. Il va pas faire de la magie d'un coup, prendre le ballon et marquer tout seul. Mais on sait que dans cette position-là, si le collectif répond et que tout le monde est bien organisé, eh ben il est capable d'être performant et il a gagné le Ballon d'Or comme ça. Et donc la difficulté, ça va être le temps en sélection. Zidane a eu que 3 entraînements et demi, parce qu'il considère que le premier n'est pas vraiment un entraînement. Il a eu 4 séances en tout. Donc il considère déjà que c'est assez peu. Là, est-ce que tu vas vraiment avoir le temps de travailler parce que tu as des matchs qui s'enchaînent tous les 3 jours? Pour moi, ça va être ça la grande difficulté. C'est-à-dire que Zidane, il a une façon de jouer moderne, je trouve, qui se rapproche de ce qu'on peut avoir en club. Mais est-ce qu'en sélection, tu peux le mettre en place avec si peu de séances d'entraînement? Ça va être toute l'interrogation. Et je trouve que Dembélé est le bon symbole de ça.
9: On rappelle que le trio d'attaque, c'était donc Dembélé, Olise et Kylian Mbappé. Kylian Mbappé est forfait. Le premier entrant, c'est Désiré Doué, celui qui a remplacé le capitaine. Est-ce qu'a priori, lundi, on devrait donc retrouver Désiré Doué titulaire? Ah, écoute, ou c'est pas aussi clair que ça?
11: Je sais pas, parce que Doué, on peut pas dire non plus qu'il ait des matchs références en équipe de non. France qui plie la discussion. Barcola était très bon à la Coupe du Monde. D'ailleurs, c'est lui qui a le plus joué par rapport à Désiré Doué à ce poste d'attaquant gauche. Donc, à mon avis, ça va être intéressant à voir. En tout cas, le choix de Zinedine Zidane, je suis pas sûr que dans son esprit, peut-être Doué, puisqu'il est rentré en premier, passe un peu en avant. C'est par rapport à Barcola, ça c'est le l'indice qu'on peut avoir, mais il peut aussi s'adapter en fonction des profils. Hein. Zidane peut avoir cette lucidité-là. Entre un Barcola qui prend davantage les espaces à l'extérieur qu'un Doué, qui est un joueur qui aime bien prendre le ballon dans les pieds, ce que font déjà très bien et Dembélé, et Olise, et Cherki, il peut peut-être être tenté par le profil différent qu'offre Barcola. En tout cas, ça, les infos, on les aura sans doute dans la journée de demain.
9: Alors c'était une première réussite en tout cas, parce que les trois points sont là et c'était pas arrivé depuis le sélectionneur Aimé Jacquet. C'est dire si c'est dur de gagner un premier match quand on est sélectionneur des Bleus. Il y a un modèle, il y a un schéma qui est mis en place maintenant, c'est le 4-3-3, on a bien compris, il nous l'a expliqué, il veut une sentinelle, en l'occurrence la Manu Koné, et deux milieux de terrain plus haut. Hier c'était Cherki et Rabiot. Très bien, c'est ambitieux dans l'idée, Jean-Louis, mais est-ce que c'est vraiment le bon système pour les joueurs qu'il a à disposition? Parce que hier, on peut pas dire qu'on
11: a
9: été...
11: Toi.
9: Ah ben complètement, surtout que bon, la Turquie n'est pas non plus extrêmement forte et on peut pas dire que c'est été une réussite totale. Manu Koné en sentinelle, est-ce qu'on est sûr? Est-ce que ça peut continuer? Et aussi, est-ce que ça peut être la solution face à des équipes beaucoup plus relevées? C'est ça le problème.
11: Ouais. Écoute, moi je suis partagé entre me dire que sur certains postes, on a peut-être pas forcément les joueurs pour, et en même temps, j'ai envie de laisser du temps parce que ça peut être compensé par le travail et par les automatismes. Exemple très simple, Manu Koné, premier relanceur. On a vu notamment deuxième mi-temps, pas mal de déchets. Il n'a pas forcément ce rôle de... Il peut avoir un rôle de sentinelle défensive. Oui, ça, il est capable de couper des trajectoires, de récupérer des ballons. Ça, on n'a aucun doute là-dessus. Et de se projeter derrière. Mais par contre, quand il faut repartir de plus bas et être le premier relanceur qui a cette touche technique, cette première passe, cette capacité à sortir du pressing, là-dessus, j'ai des doutes le concernant. Mais est-ce que tu peux pas régler ce problème de la première relance différemment, organiser les choses différemment? On a vu Cherki par exemple redescendre très bas, alors peut-être un peu trop bas, ou Pamecano lui a fait la réflexion d'ailleurs pendant le match. Est-ce que ça peut pas être Rabiot qui sans prendre ce poste de sentinelle redescend un peu? Je pense que c'est des schémas de jeu que Zidane peut trouver et peut ainsi trouver une façon de relancer proprement. Mais à première vue, moi aussi je me dis Manu Koné en jouant comme ça, ça va être difficile pour lui. Mais en même temps, il faut aussi dire qu'à ce poste-là, on n'a pas Rodri, on n'a pas Busquets, on n'a pas ce genre de joueur.
9: Mais oui, mais c'est ça le problème, Jean-Louis, c'est qu'en fait, on a l'impression qu'effectivement, Zidane, il a des souhaits, on a tous des envies, mais il y a un moment, tu as un réservoir. On a beau nous dire que le réservoir de l'équipe de France, c'est un réservoir exceptionnel, au niveau technique, au milieu de terrain, on n'a pas les joueurs que tu viens de citer.
11: Ouais, mais attendons de nous rendre compte que c'est impossible de jouer comme ça, tu vois. Moi, j'ai envie quand même de saluer le fait qu'il arrive avec une proposition de jeu, un truc moderne, des changements, même si, grosso modo, on retrouve un peu les mêmes noms, ils jouent pas à leur poste de sous Deschamps. Donc, moi, j'attends de voir, j'attends que ça travaille, j'attends qu'on ait un peu des automatismes avant de tirer une conclusion, tu vois.
9: Oui, mais on va lui laisser du temps.
11: Non, mais parce qu'il peut aussi faire progresser des joueurs. Certains peuvent se révéler aussi. Tu peux aussi te dire que même si t'as pas des joueurs qui jouent au plus haut niveau en club, et ben tu peux peut-être faire émerger quelqu'un qui quand même fera le boulot. Je sais pas si ça peut être Dacuña, je sais pas si ça peut être Camavinga dans ce poste-là, je sais pas s'il peut replacer Rabiot en sentinelle. Je sais pas tout ça, tu vois. Ça fait partie des chantiers de Zidane, mais avant de se dire on n'a pas les joueurs pour jouer comme ça, attendons un tout petit peu.
9: Alors tu l'as cité, Dacuña notamment. Il y a un match lundi, on rappelle que la Belgique a gagné également son match face à l'Italie, donc c'est déjà un match quand même très important face aux Belges. Est-ce que tu penses qu'on pourrait avoir quand même pas mal de changements, parce qu'il a dit qu'il voulait voir tout le monde, ou finalement il va s'appuyer sur ce qu'il a vu vendredi? On rappelle que le 1-0, c'est pas une prestation non plus aboutie de l'équipe de France. On a eu des trous d'air, on a souffert, on aurait pu subir une égalisation, c'est bien de gagner, mais dans le contenu, on n'a pas non plus été forcément très enthousiasmé.
11: Ouais, écoute, moi je serais honnêtement, on n'a pas d'infos encore là-dessus, et j'ai pas dans les réponses de Zidane des indices pour imaginer quelque chose. Donc déjà c'est le postulat. En revanche, ce que moi j'aimerais, je souhaiterais, ou ce que j'imagine, c'est que certains postes qui demandent à être revus, à être retravaillés, soient reconduits, certains joueurs à ces postes, type Cherki au milieu de terrain. Je pense que il peut progresser, il peut travailler ses automatismes dans un poste où il a parfois joué à City, mais quand même très rarement, dans un rôle de relayeur. Donc lui, selon moi, il faut le remettre. Dembélé en neuf comme ça, il faut le remettre aussi. Tu peux faire des changements peut-être à la marge, peut-être que tu fais Jacquet pour Lacroix en défense centrale. Je pense que ça aura pas un grand incidence. Tu peux changer les latéraux éventuellement, tu peux toucher un joueur au milieu de terrain. Par contre, je pense que Olise, Dembélé, Cherki, il faut les remettre parce que ce sera ta colonne vertébrale, c'est tes joueurs majeurs, c'est eux qui doivent te faire gagner les matchs, et il y a un nouveau système, il y a une nouvelle façon de jouer, donc il faut enchaîner les matchs pour eux.
9: On a hâte en tout cas de voir les prochains choix de Zinedine Zidane pour le match de lundi. Dernière question, ils sont arrivés donc en Belgique, qu'est-ce qu'ils font là? Ils sont tranquilles ou ils se sont remis directement au boulot, notamment ceux qui n'ont pas joué?
11: Non, c'est tranquille. Hein. Il y a peut-être un décrassage pour certains remplaçants, comme ça a été le cas d'ailleurs. Certains joueurs sont venus juste après le match trottiner un peu. Mais Zidane, il l'a dit direct après le match. La priorité, c'est le repos, parce que mine de rien, on fait quand même des enchaînements de matchs tous les trois jours. C'est la nouveauté de cette trêve. Alors, il a les joueurs sous la main un peu plus longtemps, mais c'est un enchaînement de matchs tous les trois jours aussi, plus important qu'auparavant. Alors, ces joueurs-là sont habitués à le faire en club. Là, en sélection, ça veut dire quatre matchs à cette amplitude-là. Donc d'enchaînement, c'est repos pour eux ce soir et demain. Bah, on est déjà dans l'entraînement de veille de match avec la conférence de presse pour donc déjà se basculer sur la Belgique.
9: Merci beaucoup Jean-Louis pour toutes ces informations et évidemment les trois prochains matchs seront à suivre sur RMC. Vous le savez, donc lundi il y aura le match en Belgique, vendredi 2 octobre Stade de France, France-Italie. Franchement, on n'aurait pas pu faire mieux pour le premier match de Zinedine Zidane en France, les retrouvailles avec l'Italie, et puis il y aura également la réception de la Belgique le 5 octobre. Belle soirée à toi Jean-Louis et on suit.
11: Merci
9: évidemment
11: Karine, bonne
9: toutes
11: soirée.
9: Les informations sur l'équipe de France sur rmcsport.fr. Ce soir, énormément de live, énormément d'événements. On va prendre tout de suite la direction de Milan pour vivre la finale de l'Euro de volleyball. Vous le savez, la France affronte ce soir la Pologne, championne d'Europe en titre. On est avec Clément Brossard, notre envoyé spécial, qui est un invité exceptionnel, un papa qui est forcément heureux et peut-être aussi stressé avant de voir la finale de son fils. C'est Hubert Hainaut qui est à tes côtés. Salut Clément.
0: Voilà, c'est là à tutti. Salut tout le monde. Salut Karine. En effet, un papa et un champion. Hubert, c'est plus de 250 sélections en équipe de France. C'est deux médailles d'argent au championnat d'Europe, une médaille de bronze au championnat du monde. Je me trompe pas, le palmarès, il est là, Hubert.
5: Non, non, on y est.
0: On oublie, on les oublie pas, mais on passe les titres à l'appel en championnats nationaux. Mais ces Europes-là, tu les as connues aussi. Et maintenant, tu es dans un autre rôle.

0: et ils jouent extrêmement bien. Et voilà, ils sont en finale, c'est mérité. Maintenant, ils vont devoir jouer l'ogre polonais. Mais bon, si on veut aller au bout, il faut battre tout le monde.
1: Hubert, il y a l'œil de spécialiste, parce que tu es entraîneur, on le disait aussi. Mais l'œil de papa, de voir Mathis, 21 ans, dans cette équipe, être deuxième meilleur marqueur de l'équipe de France, arriver avec autant d'aisance dans ce collectif-là, est-ce que tu le voyais prêt à prendre autant de responsabilités dans cette équipe si jeune?
0: Mathis a toujours eu de l'assurance, il a toujours été confiant. L'entraîneur Gianni lui a donné confiance très rapidement. L'année dernière, il a intégré au championnat du monde. Là, cette année, il lui a fait confiance tout de suite en le mettant dans le jeu, en le mettant titulaire. Donc ça voulait dire beaucoup. Et donc avec cette confiance, il a continué à progresser. Il continue de progresser, mais c'est clair qu'il est de plus en plus à l'aise. Sa relation avec Antoine Brizard, elle devient de plus en plus fluide. Et forcément, quand on donne le meilleur, on est bon. Hein.
1: Il y a une médaille d'or à aller chercher, aussi un titre de champion d'Europe et un ticket pour les Jeux Olympiques ce soir. Ça aussi, on imagine que ça galvanise toute une troupe, de pouvoir se dire que 2 ans avant les Jeux, on peut déjà être assuré d'y participer.
0: Ah bah là, c'est en ce moment, avec l'accumulation des matchs, ce serait une opportunité énorme. Donc c'est d'autant plus important de la saisir que si tu gagnes, t'es champion d'Europe et en plus tu gagnes la qualif olympique. Donc ce soir il y a vraiment beaucoup d'enjeux, mais que ce soit pour les deux équipes, ça peut peut-être galvaniser la France, ça peut peut-être aussi un petit peu frustrer la Pologne, mais bon, en tout cas j'espère que ça va être un beau match. Et quoi qu'il arrive, une finale, vous savez très bien que ça se gagne.
1: À la Pologne, on le rappelle, qui n'a pas perdu un seul set, Karine, en huitième de finale 3-0, en quart de finale 3-0, en demi-finale 3-0, qui a battu l'équipe de
2: France. Ne nous fais pas peur, Clément.
1: Oui, mais c'est peut-être le moment de les faire douter. C'est-à-dire que, Hubert, si on leur colle un premier set là d'entrée dans les têtes polonaises, ils ont tellement plus l'habitude maintenant de prendre un set. Il y a eu une défaite anecdotique presque en fin de groupe de 7 euros. Mais c'est peut-être ça la clé, c'est ce premier set, rentrer directement dedans, les faire douter, leur mettre un peu le trouble dans la tête.
0: Bah, quoi qu'il arrive, il va falloir les faire douter, hein, parce que effectivement, c'est un rouleau compresseur, c'est une équipe qui a énormément de profondeur de banc. Et ça, dans une compète aussi longue que les championnats d'Europe, ça fait vraiment la différence. Mais bon, on a vu qu'en Bulgarie, ils ont perdu. Donc ils sont pas indétrônables. Pour moi, c'est jouable. Comme vous dites, le premier set, ça va être décisif. Mais il ne faut pas non plus mettre la pression en se disant qu'il faut absolument gagner le premier set ni quoi que ce soit. Il faut vraiment rester concentré tout le match. En fait, c'est une équipe qu'il faut challenger tout le temps. Il faut être proche d'eux au score à chaque fois. Dès que tu les laisses prendre de l'avance, ça devient très compliqué. Donc je pense que le challenge pour l'équipe de France, ça va vraiment d'essayer de rester collé au score le plus longtemps possible.
1: Avant de te laisser filer, parce que tu es beaucoup demandé, petit jeu des pronostics.
0: Non, ça, désolé, quand ça me concerne ou quand ça concerne mon fils, je ne préfère pas, parce que je ne suis forcément pas objectif. Voilà, mais bon, je souhaite évidemment de tout cœur pour la France qu'il y ait un résultat hyper positif ce soir.
1: Et faire la fête en famille derrière.
0: Bah pourquoi pas.
1: Même si la saison reprend vite.
0: Ouais, mais bon, moi c'est bon, je peux éventuellement me permettre, mais bon, là ce serait magique.
1: Merci beaucoup.
0: Bah, merci à vous.
1: En tout cas. Papa de Mathis qui jouera ce soir la finale contre la Pologne.
2: Magnifique, merci beaucoup Clément. On était ravis d'entendre Hubert Hénon. On rappelle qu'il avait atteint lui-même la finale de l'Euro 2009 face à cette même nation, la Pologne, et les Bleus avaient perdu 3-1 en Turquie à l'époque. On espère un tout autre scénario. Dans quelques instants, Clément, tu vas tout nous dire, parce que ces Bleus, effectivement, ils nous ont emballés lors de cet Euro de volleyball. Tu vas tout nous dire de leur journée, peut-être de la manque de fraîcheur par rapport aux Polonais, et aussi de tout ce qu'ils ont bien fait avec cette équipe renouvelée qui a peu de vécu ensemble, mais qui fonctionne déjà très très bien. Vous êtes sur RMC, ne bougez pas. Le programme, c'est évidemment donc la finale de l'Euro de volleyball. Il y aura ce match de rêve Angleterre-Espagne. C'est digne d'une finale de Coupe du Monde. Et pourtant, c'est la Ligue des Nations. On sera avec Edgar Grolot. Et puis l'affiche de Top 14 ce soir, Pau, La Rochelle, qu'on vivra évidemment avec Julien Monnier qui est juste à côté. Il est en studio à côté de moi, il est tout sage. Julien, juste une petite question que tu nous as pas dit. Est-ce que hier, tu as suivi le match des Bleus, la première de ZZ, ou pas du tout?
3: Ah oui, je suis bien évidemment, je voulais pas le blesser, mais bon, j'étais un peu déçu, je veux pas te mentir. Voilà, il manquait un peu de fantasque dans ce jeu que j'attendais de Zidane.
2: Mais ça, c'est bien, parce que nous, les suiveurs du foot, on est tellement maraboutés par Zinedine Zidane, l'idole, que finalement, on en perd tout sens critique. Alors qu'au moins, il faut aussi reconnaître qu'hier, on ne s'est pas non plus régalé. C'est pas grave.
3: On c'était a gagné, un début. C'est le principal, comment dire.
2: Voilà, on a gagné, c'était effectivement le principal, mais c'était pas non plus un chef-d'œuvre, loin de là. Vous êtes sur RMC, on se retrouve dans quelques instants.

0: tout de suite.
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2: On est ensemble sur RMC, il est 20h26, un programme de rêve, la finale de l'Euro de volley en direct de Milan. Il y aura également le match entre l'Angleterre et l'Espagne, comptant pour la Ligue des Nations. Edgar Grelot nous attend et puis il y aura le top 14, bien évidemment, avec une très très belle affiche entre Pau et La Rochelle. Julien Brugnot est à mes côtés. Un petit mot pour saluer la performance une nouvelle fois de Cassandre Beaugrand. Notre Française vient de décrocher son deuxième titre mondial après celui décroché en 2024. La championne olympique termine la saison invaincue. Elle a été facile vainqueur de la grande finale de la World Triathlon Championship Series. Bravo, Cassandre. Un mot également pour un Français qui va moins bien, c'est Willy Sagnol. Eh bien, il n'est plus le sélectionneur de la Géorgie. Hier, son pays a été battu par l'Irlande du Nord 1-0. Il y a notamment eu un pénalty manqué par l'attaquant parisien Kvaratskhelia, vous le savez. Eh bien, Willy Sagnol a pris la porte aujourd'hui. Lui qui avait fait de très belles choses à la tête de la Géorgie. On rappelle la qualification historique pour l'Euro 2024 avec une élimination en huitième de finale. Il était en poste depuis 2021. On va tout de suite retourner donc à Milan, retrouver Clément Brossard. Vous le savez, c'est l'événement sur RMC, cette finale de l'Euro de volleyball entre la France et la Pologne. Coup d'envoi à 21h à Milan. Clément, il y a quelques minutes, on avait le bonheur d'être aux côtés de Hubert Hénault qui va regarder évidemment son fils jouer, lui qui est si impressionnant à seulement 21 ans. Dis-nous tout de la journée des Bleus et surtout, rassure-nous, parce que moi j'ai peur, est-ce qu'ils vont être fatigués? Est-ce qu'il va y avoir un manque de fraîcheur par rapport à la Pologne?
3: Bah, un petit, mais je pense qu'ils ont bien récupéré quand même. Ils ont essayé de dormir le plus longtemps possible, le plus tôt possible aussi, parce que les Polonais ont joué leur demi-finale à 17h hier et la France à 21h. La Pologne s'est assez facilement défaite de la Slovénie en s'imposant 3-7-0 et la France a laissé un 7 en chemin. Donc le match a été plus long, le match a été plus tard. Donc forcément, la plupart... n'a pas traîné hier, ils sont passés rapidement devant les médias, ils ont fait le boulot, ils ont donné leur ressenti et puis rapidement ils sont rentrés à l'hôtel qui n'est pas très loin, il est à 15 minutes de la salle, quand ça roule bien, mais à cette heure-là ça roule plutôt bien. Et aujourd'hui ça a été des crassages à 11h avec un peu de stretching. Il y a eu deux séances vidéo, une première pour analyser ce qui a marché et moins bien marché hier contre la Finlande, une deuxième dans l'après-midi pour décortiquer le jeu polonais et trouver des failles dans ce jeu-là. Il y a eu un repas à 13h, une petite collation aussi ce soir, donc ils ont tout fait pour essayer d'être le plus frais possible dans cette finale. Donc l'avantage physique, s'il doit y en avoir un, il sera légèrement pour les Polonais parce qu'il y a ces petites heures de décalage entre les deux demi-finales jouées, mais la France s'est bien reposée pour ce rendez-vous tant attendu depuis 11 ans.
2: On rappelle que c'est également le remake de la finale des Jeux Olympiques 2024, oui, où la France avait battu la Pologne, mais évidemment tout a changé depuis parce que cette équipe est transformée, elle a été rajeunie, il y a des nouveaux visages, et c'est pour ça aussi, Clément, que c'est une magnifique surprise, parce que finalement quand t'es arrivé en Italie en début de semaine, tu t'attendais à quoi? Tu t'attendais à vivre cette finale ce soir? Non.
3: Pas forcément. Alors déjà, je m'attendais à voir un France-Italie en demi-finale, donc ça aurait peut-être changé les choses, parce que la grosse surprise, ça a été de voir les Finlandais battre les Italiens à Turin en quart de finale. La Finlande qui a décroché la médaille de bronze un peu plus tôt cet après-midi, c'est leur première médaille européenne. Ça veut dire aussi que, eh bien, ils n'étaient pas expérimentés à ce niveau-là. Et finalement, la France a très bien joué sa partition face à des valeureux Finlandais hier qui vraiment ne lâchent jamais rien. Mais surtout les doutes qu'on a eu, Karine, c'est cet été, parce que c'est une nouvelle génération qui arrive, et quand on a une génération comme ça en transition, une équipe en transition, bah on peut se poser des questions, elles sont légitimes, et les joueurs savaient aussi qu'ils ne savaient pas vraiment vers quoi ils s'avançaient. Ils ont travaillé à partir du 18 mai pour fonder cette nouvelle équipe-là, avec des jeunes qui sont arrivés pour aussi combler toutes les absences qu'il y a eu, parce qu'ils sont nombreux à avoir appuyé sur le bouton pause, les Ervin Ngapet, les Grebennikov, il y en a beaucoup, Tilly aussi, Tonuti, le capitaine qui a pris sa retraite, bref, il y en a pas mal qui ont décidé de faire l'impasse. Tilly n'est plus là, le Goff aussi, Chineyese, et il a fallu composer avec ces jeunes-là. On ne savait pas vraiment ce que ça allait donner au niveau international, et lors de la Nations League, on a vu cette équipe de France finir 11e alors que la Pologne l'a remporté pour la deuxième fois de suite. Et là on s'est dit, ah, ça a peut-être été un petit peu compliqué. L'entame face à la Suisse lors du premier match a elle aussi été accrochée, et finalement, à force de jouer, à force d'avoir ce noyau là qui vit bien, comme Kevin Tilly nous le disait, même s'il n'est plus dans le groupe, il sait bien que cette équipe de France vit très bien, et bien les automatismes se mettent en place. On a vu beaucoup de variété dans le jeu, notamment d'Antoine Brizard, le capitaine et passeur hier, Et donc ça forme une belle équipe, ça forme un vent de fraîcheur aussi avec cette jeunesse. On parlait tout à l'heure de Mathis Hénault qui est impressionnant à 21 ans, mais on a aussi un Théo Fort qui est monstrueux depuis le début de la compétition, c'est le meilleur marqueur des Bleus. Donc ce cocktail-là pour l'instant fonctionne et c'est peut-être celui qui va permettre à l'équipe de France de décrocher son ticket pour les Jeux Olympiques 2028.
2: On rappelle effectivement qu'il y a ces deux objectifs, hein, le titre européen ce soir, mais aussi une qualification directe pour les Jeux de 2028 qui se dérouleront à Los Angeles.
3: Les joueurs veulent pas trop en parler de 2028. Oui. Hier, on a posé la question à Trevor Klevenau en disant « Ah, vous vous rapprochez de l'objectif ?» Il nous a dit « Non, l'objectif, c'est pas du tout ça. L'objectif, c'est de continuer de construire. C'est magnifique qu'on soit en finale, mais les Jeux, on verra ça après. Il va falloir faire douter les Polonais après. Et puis, il y a le discours de André Gianni, le sélectionneur, qui a lui été 4 fois champion d'Europe en tant que joueur, qui assume clairement que l'objectif numéro 1 pour l'équipe de France, c'est de se qualifier pour les Jeux Olympiques le plus rapidement possible. Et s'ils peuvent le faire ce soir, eh bien, il faut le faire ce soir. Parce que tout à l'heure, Hubert Hénault nous le disait aussi, tellement une saison dense avec beaucoup, beaucoup de matchs. Et comme dans le football, hein, les calendriers sont de plus en plus à rallonge, que si vous pouvez sécuriser votre billet pour les Jeux Olympiques 2028, le plus tôt possible, il faut le faire. Et là, c'est une première occasion de le faire. Il y en aura une deuxième pour le Mondial l'année prochaine. Mais plus tôt ce sera fait et mieux ce sera.
2: Voilà, notre sélectionneur, André Gianni, ne fait pas de langue de bois. Tu parlais de cette interview d'Hubert Hénault il y a quelques minutes à ton micro. J'ai noté certains termes qu'il employait, rouleau compresseur, ogre polonais, pour parler donc de l'adversaire ce
3: ça
2: soir.
3: Ça fait peur.
2: Oui, ça fait peur. La réalité, c'est que si ce soir on gagne, on espère évidemment battre les Polonais, on pourra parler d'exploit ou c'est trop fort ?
3: On pourra parler de... Comment je pourrais appeler ça ? Non, on pourra parler de vrais gros coups. Exploit non, parce que la Pologne est évidemment la première nation au classement mondial. La France est huitième. Mais il y a quand même un vivier exceptionnel dans cette équipe de France. On a 3 champions olympiques qui sont encore là et qui cadrent cette jeunesse dont on parlait, qui est assez impressionnante. Donc ce sera un énorme coup, mais ce sera un exploit si on regarde les deux dernières années où cette équipe polonaise a remporté les deux Nations League, a fait troisième du dernier championnat du monde, a battu l'équipe de France 2 fois, la Nations League cet été en match amical il y a de cela 1 mois sur des scores assez secs. Donc oui, ce serait... l'exploit, le mot est fort, mais ce serait une véritable grosse victoire qui donnerait surtout beaucoup d'espoir pour le Mondial l'an prochain déjà et pour les Jeux en 2028.
2: Merci beaucoup Clément, on revient te voir évidemment pour le coup d'envoi à 21h en direct de Milan, France-Pologne. Voilà l'affiche de rêve de cet Euro de volleyball. Merci beaucoup.
3: À tout à l'heure.
2: On va prendre maintenant la direction de l'Espagne. On va retrouver Edgar Grollo. Bonsoir Edgar.
0: Salut Karine, salut tout le monde.
2: Edgar, dis-nous tout. Ce soir, il y a évidemment un Angleterre-Espagne. C'est un match de rêve qui compte pour la Ligue des Nations. Oui. On a évidemment nos champions du monde qui sont à nouveau sur le terrain. On rappelle qu'il y a quelques jours, on a appris que Luis de la Fuente avait prolongé son contrat avec l'Aurora jusqu'en 2032.
0: Exactement.
2: Alors là, ça va être encore des titres et des titres. On rappelle qu'il y a eu l'Euro, la Coupe du Monde, et on imagine déjà encore le prochain Euro pour les Espagnols. Tout va bien pour l'Aurora, évidemment. Et en plus de ça, ce soir, quand on voit cette Angleterre-Espagne, on se dit quand on gagne, finalement, on ne change pas grand-chose. Moi, je m'attendais à plein de changements parce que, tu vois, c'est le match après la Coupe du Monde et tout. Pas du tout.
0: Non, pas du tout. En tout cas, dans la sélection qu'il a effectuée, il est vraiment resté sur les mêmes joueurs. Alors, la vraie différence, c'est que Marcos Llorente a pris sa retraite internationale. Mais bon, ça reste le latéral droit de l'équipe qui, en plus de ça, est perdu quelque part sa place de titulaire au profit de Pedro Porro, qui lui est absent pour cette sélection en raison d'une blessure. Donc, c'est la seule petite nouveauté. C'est qu'il va falloir peut-être trouver une autre alternance à droite dans les prochains mois. Alors, pour ce soir, ça devait être Eric Garcia qui allait être titulaire à ce poste. Là, mais s'est blessé lors de l'échauffement, donc ça va être Marc Pubil qui est capable aussi de jouer sur le côté droit, même s'il évolue plutôt central, qui sera titulaire. Et pour le reste, il y a quelques surprises quand même dans ce 11 de départ, Karine, avec des mondialistes, mais pas forcément ceux qu'on pouvait attendre. Simone dans la cage, là, il n'y a aucune surprise. Koukouré à gauche, Pubil à droite, les centraux Laporte, Koubarsi au milieu de terrain, Fabien de Ruiz et Rodri, mais Pedri sur le banc, Dani Olmo lui est préféré au poste de numéro 10, Lamine Yamal à droite, Nico Williams titulaire à gauche et Ferran Torres titulaire en pointe à la place de Yarzabal. Évidemment, Ferran Torres qui arrive en très très grande forme vu son début de saison avec le Paris Saint-Germain.
2: Et le but évidemment lors de la finale de la Coupe du Monde, ce match à Wembley. Tu as parlé effectivement de Pubil, c'est le meilleur ami de Kylian Mbappé depuis ce fameux match face à l'Atlético de Madrid. La transition est toute trouvée. Kylian Mbappé a été vu à Madrid. Il a été vu au centre d'entraînement. On parle de 10 à 12 jours d'indisponibilité. Est-ce que c'est un soulagement?
3: Exactement.
2: Parce qu'on a eu très peur au moment de la frappe et au moment où Zidane a dit c'est fini le rassemblement pour notre champion du monde 2018.
0: Oui, c'est clairement un soulagement, surtout que effectivement, quand on entendait la prise de parole de Zinedine Zidane, on avait de quoi être un petit peu inquiet, et notamment à Madrid. Hein, il n'y avait aucune certitude au moment où il est venu cet après-midi à Valdebebas faire quelques tests physiques. Il est resté 23 minutes, ça a été très rapide, express, et finalement, ce diagnostic d'une hyperextension de la capsule postérieure du genou gauche, et donc 10 à 12 jours seulement d'indisponibilité. A priori, il devrait être disponible dès le choc face à Villarreal au retour de la trêve. Donc c'est un soulagement, et surtout Karine, quand tu sais que dans un mois il y a ce fameux classico et que Kylian Mbappé, il commençait aussi à gonfler certains supporters du Real Madrid à rater certains grands matchs à cause de pépins physiques comme ça a pu être le cas la saison dernière et même sa première saison au Real Madrid. Donc c'est un vrai soulagement quand même, surtout quand on avait vu la déclaration de Zinedine Zidane qui pouvait laisser penser que ça allait être plus grave que ça.
2: Effectivement, donc on rappelle 10 à 10 jours d'indisponibilité pour Kylian Mbappé. Edgar, évidemment, on veut savoir comment a été perçue la victoire, la première de celle de Zinedine Zidane en tant que sélectionneur des Bleus en Espagne, parce que c'est vrai que nous en France, bon, on n'a pas trop envie d'être critique parce que évidemment c'est le début et parce que c'est ZZ, et Zidane il est adoré, adulé également en Espagne, donc vous avez un regard particulier sur la France maintenant. Est-ce qu'on a trouvé que c'était réussi? Est-ce qu'on a été déçu? Est-ce qu'on s'attendait à mieux?
0: Non, je pense que... Alors, l'analyse, elle est similaire à celle qui est faite en France. C'est-à-dire que, oui, il y a une victoire. C'était pas impressionnant. C'était pas un match exceptionnel. Le constat qui est fait par les Espagnols, c'est qu'il y a beaucoup de boulot à venir pour Zinedine Zidane. Et surtout, et c'est comme ça que les Espagnols voient l'équipe de France. Pour eux, l'équipe de France, depuis des années, est une équipe qui n'est pas assez une équipe. Quand on compare, par exemple, à l'Espagne, qui a vraiment cette image, non pas d'une somme d'individualité, mais d'une équipe qui fonctionne peu importe qui est sur le terrain. Et les Espagnols voient vraiment cet axe-là comme le grand challenge de Zinedine Zidane, faire de l'équipe de France une équipe avant tout et pas une somme d'individualité. Et ils savent que bah, ça correspond bien aussi à ses qualités en tant qu'entraîneur, c'est-à-dire un très bon manager, un très bon gérant de vestiaire, d'homme, de star. Ce qu'il a pu faire et réussir avec le Real Madrid, c'est ce qu'il devra faire et réussir à faire avec l'équipe de France. Donc il n'y a pas forcément de surprise de voir que l'équipe de France a eu du mal et des difficultés dans le jeu. En revanche, il y a énormément d'attentes autour de Zinedine Zidane.
2: Effectivement, Zinedine Zidane qui est scruté en France mais qui continuera également à être scruté en Espagne et qui a donc gagné son premier match. Un petit mot encore sur le match de ce soir, parce qu'on le rappelle que c'est vrai qu'Angleterre-Espagne ça fait rêver, c'est la Ligue des Nations, c'est la première journée, c'est une équipe qui a une nouvelle fois éclaboussé grâce à son collectif lors de la Coupe du Monde. L'Angleterre avait tout bien réussi jusqu'à cette fameuse demi-finale de Thomas Tuchel. Est-ce que on craint l'Angleterre?
0: Ils sont pas passés loin.
2: Eh oui, ils sont pas passés loin, mais c'est vrai qu'il y a eu quand même quelques choix qui ont fait débat. Est-ce qu'on craint cette Angleterre et notamment Harry Kane? Parce que voilà, il y a des envies de ballon d'or du côté de l'Espagne, mais il y a aussi des envies de ballon d'or du côté de l'Angleterre. Soi-disant, c'est que la saison 2025-2026. Mais voilà, si Harry Kane mettait un triplé face aux champions du monde, ça brûlerait la rétine comme aime dire Kylian Mbappé. Ça pourrait jouer pour quelques votes aussi.
0: Ouais, non, mais de manière générale, nous peut-être qu'on est très centré, que ce soit en France ou en Espagne, sur Kylian Mbappé, sur Lamine Yamal. Ici, je sais que ils centralisent le débat autour de Kylian Mbappé et de Lamine Yamal, mais Harry Kane, c'est peut-être le favori pour le Ballon d'Or ou l'un des favoris pour le Ballon d'Or. Il y a beaucoup de bookmakers qui continuent de mettre Harry Kane devant. Harry Kane, c'est un joueur qui a mis plus de buts que n'importe qui depuis Lionel Messi sur une saison, qui a porté le Bayern vers des titres, vers la demi-finale de Ligue des Champions, l'Angleterre vers la demi-finale de Coupe du Monde. Donc c'est un candidat évident, l'un des favoris, et je pense que c'est typiquement le genre de match où il va avoir envie de se montrer à domicile à Wembley comme ça face aux champions du monde en titre. Et je pense que pour l'Espagne, ça ne peut pas être un déplacement facile, parce que déjà jouer l'Angleterre à Wembley, c'est toujours particulier, mais en plus de ça, tu as ce statut de champion d'Europe en titre, de champion du monde en titre, que tu as besoin d'assumer maintenant. Enfin, c'est une équipe qui forcément va être revancharde parce qu'elle sait qu'elle était vraiment, vraiment pas loin de te rejoindre en finale de la Coupe du Monde. Donc c'est un vrai challenge, et notamment parce qu'il y aura Harry Kane et qu'on sait que déjà que c'est un joueur exceptionnel avec le Bayern Munich. En plus de ça, quand il porte le brassard de capitaine avec la sélection anglaise, on le sent encore plus en mission, ce Harry Kane, comme on l'a vu cet été aux États-Unis.
2: Et on rappelle que les votes pour le Ballon d'Or sont clos lundi. Donc, une grosse performance, notamment d'Harry Kane face aux champions du monde en titre, ça peut peut-être permettre
0: même
2: de.
0: Même si ça devrait pas.
2: Ça devrait pas, mais malheureusement, voilà, ce sont des humains qui votent, pas des robots. Donc, effectivement, parfois, au dernier moment, si tu as une image en tête qui date d'il y a quelques jours, ça peut jouer. Merci beaucoup, Edgar. On revient te voir dans quelques minutes. Coup d'envoi à 20h45 entre l'Angleterre et l'Espagne. Vous êtes sur RMC. On se retrouve évidemment dans quelques secondes pour parler du top 14 avec cette affiche entre Pau et La Rochelle. Eddy Artigot, Romain Amalric, Julien Brugnot nous attendent. Vous êtes sur RMC, on est ensemble jusqu'à minuit, le live, et à 23h il y aura l'After Foot avec Jérôme Sillon. À tout de suite.
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2: Karine Galli. 20h44, vous êtes sur RMC. On est en direct du studio Roland Courbis. À mes côtés, Julien Brugnot. Ça y est, on va parler top 14. Parce que Julien, c'est vrai que c'était un petit peu long, excuse-moi. Mais il y a tellement d'actualité.
33: Non, mais c'est très intéressant. Et puis on est content de voir la France en finale.
2: Bien sûr.
33: Et de voir le champion du monde de foot jouer. Écoute, pourquoi pas.
2: Franchement.
33: Champion d'Europe également, pardon.
2: C'est les deux. Champion d'Europe, champion du monde. L'Espagne, évidemment, ce soir, qui se déplace sur la pelouse de l'Angleterre à Wembley. Et puis, donc, cette finale de volleyball, ça sera évidemment la finale de l'Euro entre la France et l'ogre polonais. Mais on va parler maintenant de top 14. On va prendre la direction d'une citadelle imprenable, le stade du Hameau. Ils sont là à nous attendre. Eddy Artigot et Romain Amalric vont nous faire vivre cette très belle affiche de top 14. Bonsoir, messieurs.
34: Salut Karine.
32: Bonsoir Karine, bonsoir.
34: Salut Julien,
32: bonsoir à tous.
34: Bonsoir messieurs. À tous.
2: Messieurs, quatrième journée donc de top 14 avec une tendance similaire pour les deux équipes. On rappelle, Pau et La Rochelle ont gagné leurs deux premiers matchs. Et puis, la semaine dernière, un couac, une défaite.
7: Oui, Karine, effectivement. Alors, pour Pau, défaite à l'extérieur sur la pelouse du Loup, qui était invaincu dans ce top 14. Une véritable gifle pour les hommes de Sébastien Piccheroni. D'ailleurs, le manager général l'avait dit en conférence de presse cette semaine. Il y a eu une faillite collective. Donc, évidemment, une réaction est attendue ce soir à domicile. Pour La Rochelle, il y a eu une défaite, mais un petit peu plus embêtante, car elle était à domicile, à De Flandre, face au Racing 92. Donc, c'est vrai que ces deux équipes qui avaient bien démarré le championnat romain avec deux victoires et une défaite vont devoir ce soir se racheter avec évidemment dans la balance, et Julien pourra nous en parler un petit peu plus tard, un avantage au vu des compositions pour cette belle équipe de la section paloise.
9: Un avantage pour la section paloise qui reçoit aussi, qui est invaincu en top 14 en championnat depuis déjà toute la saison dernière. Il y a eu ce couac en effet lors du match de barrage avec la défaite face au Racing, c'était le barrage avant d'accéder aux demi-finales, mais sinon la section paloise est maître à domicile et veut le rester encore cette saison pour essayer de glaner cette place dans le top 6 qu'elle avait glané la saison dernière. La Rochelle aura fort à faire pour faire un résultat ici à Pau, comme ils l'ont fait déjà, c'est vrai, on le rappelle, avec déjà une victoire à l'extérieur du côté de Toulon. Mais cette semaine, à l'entraînement des deux côtés, hein, que ce soit à Pau et à La Rochelle, on a remonté les bretelles de tout le monde parce que la défaite de la semaine dernière, de part et d'autre, elle n'a pas fait du bien au moral.
7: Et on va demander évidemment à Julien son avis sur ces compositions. On va revenir dans le détail sur les 15 de départ, mais c'est vrai que sur le papier, Pau a quand même largement, Julien, les faveurs des pronostics.
33: Ah, Pau a sorti la grosse armada, joue à domicile, tu l'as dit tout à l'heure, vous l'avez dit tout à l'heure, invaincu la saison dernière, depuis très longtemps. Pau a besoin de se rassurer, en tout cas la défaite 51-25 le week-end dernier a fait très très mal, en tout cas ils étaient sur une très bonne lancée avec un jeu très offensif, une maîtrise en tout cas du tempo, notamment pour l'utilisation du ballon, et c'est vrai que la semaine dernière ils se sont pris les pieds dans le tapis. Par contre, les Rochelais, c'est plus un peu ce qui avait fait leur force sur les deux premiers matchs. L'état d'esprit, un peu, ils avaient cette victoire, un peu alors qu'on les voyait à la dérive contre Toulouse. Un gros état d'esprit, une victoire à domicile très importante. Une victoire également à Toulon avec une équipe remaniée. On en reparlera tout à l'heure. Ils aiment se déplacer avec des équipes remaniées, avec une équipe un peu plus rajeunie, même si aujourd'hui elle est quand même très, très, très rajeunie. Mais Juanan O'Gara fait confiance à sa formation et pense un peu aussi à challenger un peu les titulaires normalement installés. En tout cas, il les challenge avec des déplacements à l'extérieur, avec des équipes rajeunies. Donc, moi, je pense qu'effectivement, les Palois, s'ils arrivent à mettre du rythme dans ce match, sont favoris d'où le lieu où se déroule le match. Mais les Rochelais ont les armes et ont les joueurs, en tout cas, pour ralentir. Et s'ils arrivent à ralentir le ballon, ça pourrait être un des éléments essentiels, en tout cas, dans cette partie.
2: Alors, messieurs, justement, on va rentrer en détail concernant les choix des deux entraîneurs. On va commencer avec Pau. Quels sont les choix de Sébastien Piccheroni?
7: Alors, la première ligne composée sans surprise de Kolasvili, le talon avec Montoya, épaulé par Tokolahi. En deuxième ligne, un bel attelage avec Hugo Radu et Michael Capelli. La troisième ligne avec le capitaine Beka Gorgadze. Il y aura Facundo Issa qui sera en numéro 8 et Loïc Credos, le deuxième flanqueur. La charnière sans surprise, Thibaut Dobagna associé à Joe Simons. Les ailiers et Tuma Manu qui sera à gauche. Marta, la révélation de ce début de saison en provenance de Colomiers qui jouait en Pro D de la saison dernière, qui sera donc une nouvelle fois titulaire. Les centres, on ne les présente plus, Fabien Broboiré en numéro 12, Emilien Gaïto en numéro 13, et puis en position de 15 à l'arrière ce soir, Théo Atisogbe qui remplace évidemment Jack Maddox qui est blessé sur le banc des remplaçants, Delomel, Etchebeer, Jolmes, Pesanti, Zegger, Suberbi, Desperes et Thomas Laclaya. Je passe la main à mon ami Romain pour la composition de La Rochelle.
9: Alors, du côté de La Rochelle, la première ligne avec Pinverne, Soutitze, Kuntelia. En deuxième ligne, on va se régaler pour le prononcer tout au long de la soirée, Eddy, c'est Watisoni Wakani Saravi, le Fidjien avec le numéro 5
2: associé à Kambia
9: Samba. C'est passé crème, hein, là je ne sais pas si on va le redire.
7: 5 étoiles.
9: La troisième ligne, le capitaine Grégory Eldrit entouré de Mathias Haddad et de Levani Botia qui joue son 250e match sous les couleurs Rochelle ce soir. C'est énorme pour le Fidjien de 34 ans. La charnière, Nolan Negarek avec l'Irlandais Ben Ely qui fait ses grands débuts en top 14, lui qu'on a connu notamment du côté du Munster à l'époque, et puis sur les ailes, Dylan Leeds avec Bollinger au centre, Wetimi Wild My Way avec Denis Voulou et Hugo Pacom à l'arrière.
2: Et les garçons, il faut que je vous dise, parce que c'est vraiment pas cool, Julien est mort de rire en studio avec
33: j'imagine
2: moi.
33: Les essais de ses joueurs.
9: Je t'attends Julien là sur la
33: faut trouver les surnoms, on a le droit de trouver des surnoms.
2: Ah bah oui,
33: Waka pour le second, ça passe.
9: Waka.
2: Franchement, vous m'impressionnez, franchement. Et là, Romain, mention très bien là, parce que tu as fait ça, mais alors c'était d'une fluidité. Moi, j'ai écouté, je me disais, mon Dieu, la galère. Et Julien était mort de rire, parce qu'il disait, quand je vais devoir dire les noms, ça va être plus compliqué. En tout cas, bravo, messieurs. On va revenir également un petit peu avec vous, messieurs, sur les résultats de la journée. Je vais les rappeler pour ceux qui les auraient ratés. Il y a Perpignan qui a battu l'UBB 38 à 25. Clermont s'est imposé 20 à 6 face à Castres. Le Stade français a battu le Loup 31 à 10. On va revenir notamment sur cette victoire. Le Racing 92 a été battu 17 à 20 par Bayonne. Et enfin, Toulouse a battu 28 à 10 Vannes. Le pauvre promu, décidément, qui galère. Monsieur, un petit mot. Quel est le résultat marquant? Je voulais vous faire réagir notamment sur le Stade français face au Loup et la réaction des Parisiens en seconde période. Vous voulez parler de quel match?
7: Alors, évidemment, le Stade français qui a battu le Loup, ce qui veut dire le premier enseignement de cette journée, Karine et Julien, c'est qu'il n'y a plus d'équipe invaincue dans ce top 14, puisque Lyon restait sur trois victoires. Le Stade français a bien réagi, même s'il faut dire quand même que Lyon avait fait tourner. Mais pour moi, la perf aujourd'hui, c'est quand même l'Aviron Bayonnais qui est allé s'imposer sur la pelouse du Racing 92. J'en parlais cette semaine avec Laurent Travers, qui était dans le Super Moscato Show mardi après-midi. Il me disait qu'il était obligé de faire tourner avec la réception de Clermont la semaine dernière et la réception du Stade français la semaine prochaine. Il était obligé de faire tourner et de mettre au repos certains de ses cadres. Et bien, malgré plusieurs absences de marque, l'Aviron Bayonnais a marqué un grand coup en s'imposant à l'extérieur, en étant ce soir deuxième de ce top 14. C'est à mon sens, Julien et Romain et Karine, vraiment le bel enseignement de cette journée, cette victoire à l'extérieur pour les joueurs basques.
2: Messieurs, je vous coupe parce que vous le savez, les champions du monde sont sur la pelouse de Wembley et il y a déjà un but à Edgar Breuer, alors que le match vient à peine de commencer, on en est à 4 minutes de jeu.
0: Ouais, l'ouverture du score de Lamine Yamal pour l'Espagne après moins de 2 minutes de jeu. Le gros pressing dans le dos de Kansa, le défenseur anglais, il récupère la balle, l'ailier barcelonais derrière, il termine en ouvrant parfaitement son pied, poteau rentrant, 1-0 pour l'Espagne face à l'Angleterre, 4ème minute de jeu ici à Wembley.
2: Magnifique, les Espagnols toujours aussi impressionnants. Julien, une réaction effectivement sur cette victoire donc de l'Aviron Bayonne à l'extérieur, hein, 20 à 17 face au Racing 92, c'est la perf à retenir.
33: Alors j'aurais pas retenu celle-là, hein, parce que
2: tu es le roi.
33: D'ailleurs je vous remercie d'en parler à l'antenne. Les Racingmen qui ont fait un gros début de match et qui après payent l'indiscipline, en tout cas sur la deuxième période. Moi la victoire qui m'a marqué, c'est plus celle de Perpignan qui a fait un gros match, notamment une grosse première mi-temps, et qui après a été à solide, en tout cas va pour résister au retour de l'Union Bordeaux-Bègles.
2: Perpignan Bordeaux-Bègles, qui s'offre quand même,
33: qui s'offre le champion d'Europe en titre, qui l'avait annoncé, Laurent Labille l'avait annoncé, on sera pas les petits, on va pas jouer pour le maintien cette année. Alors, il n'a pas parlé de titre, il n'a pas parlé de top 6, mais en tout cas, il a dit on va viser autre chose. Et je trouve que pour l'instant, les actes suivent les paroles.
2: On rappelle donc cette victoire de Perpignan face à l'UBB, 38 à 25. Alors, messieurs, par rapport au Stade français qui a battu le Loup 31 à 10, il y a eu notamment des réactions par rapport à la première et la seconde période. Il y a vraiment eu une réaction de la part du Stade français en
33: il y a
2: seconde.
33: 60 minutes où les Lyonnais, 50-60 minutes où les Lyonnais étaient dans le match, et après ils ont explosé.
9: D'ailleurs, Karine, si tu regardes bien les scores de cet après-midi, tout le monde a renversé le match quasiment, je crois. 3 matchs sur 4 qui se sont joués en deuxième période.
33: Les Toulonnais qui étaient malmenés par les
9: Toulonnais étaient menés et ils ont réalisé finalement leur première victoire cette saison. Ça aussi, c'est quand même quelque chose de marquant. En tout cas, j'imagine que ça a marqué au moins les supporters varois et d'être rassurés par la victoire enfin à Mayol pour le RCT. Le Stade français qui renverse en effet Lyon, et il semble qu'il y a autre match aussi qui s'est joué en deuxième période, c'était Toulon et Clermont qui s'est peut-être même fait un petit peu peur en deuxième période alors qu'ils menaient largement 17-0, même s'il n'y a pas eu d'essai de la part des castrés, ils ont préservé leur bonus offensif, mais de ce que j'ai compris et entendu, même sur, d'ailleurs sur l'antenne des RMC, c'était bien plus compliqué pour les Clermontois en deuxième période. Donc ça prouve en tout cas une chose, c'est à quel point ce top 14 est magnifique, impronosticable parfois, et qu'il peut y avoir des résultats résultats assez incroyables de part et d'autre. La victoire de Bayonne au Racing, peut-être que peu de monde l'avait prédit. Le fait que Vannes accroche les Toulonnais aussi à Mayol, c'était pas forcément prévisible. On pensait que les Toulonnais allaient enfin prendre un peu le large enfin pour une fois en top 14. Et ça veut dire aussi que ce soir, même si on annonce peut-être, et dit en tout cas, le fait que la section paloise part légèrement favori face au stade Rochelet ce soir, on n'est pas à l'abri de surprises dans un stade à guichet fermé où je peux vous assurer que déjà il y a une énorme ambiance.
2: Oui, j'ai l'impression qu'ils aiment beaucoup Céline Dion chez vous aussi.
9: C'est la mode, Céline Dion.
2: C'est drôle parce que la transition est toute trouvée. Parce que j'entends Céline Dion à tutelle, il y a Patrick Colazo qui a aussi poussé un coup de gueule. Il a dit il faut absolument que mes joueurs comprennent que voilà, ils jouent dans un cadre qui est particulier, parce qu'on rappelle que leur maison est prise par les concerts justement de Céline Dion. Là ils jouent à Créteil, il y avait peu de monde et c'est un environnement qui est compliqué visiblement à gérer pour ces joueurs. C'est une excuse ou c'est réel?
33: Je vais répondre. Pour moi, c'est pas une excuse. Le stade, ça fait quelques années maintenant, ça fait 2 ans qu'on y va. On peut pas trouver cette excuse-là. Aujourd'hui, je pense que le Racing se reconstruit, digère un peu ce début de championnat un peu compliqué. Aujourd'hui, j'ai trouvé qu'ils avaient fait un bon match, mais après, malheureusement, c'est pas le stade, c'est pas les spectateurs qui ont fait que la discipline a donné rendez-vous, en fait. Je sais pas ce que vous en pensez, vous, de les...
7: Oui, non, mais je suis tout à fait d'accord avec toi, Julien. Puis c'est vrai que le Racing que tu connais bien tourne quand même sur 2 voire 3 cylindres depuis le début de la saison. Et même s'il y a eu une réaction quand même la semaine dernière sur la pelouse de La Rochelle, on peut quand même dire que les Rochelais sont passés quand même complètement à côté de leur deuxième mi-temps. Alors c'était une victoire à l'extérieur.
33: Parce qu'il y avait 10-0 à la mi-temps. 10-0 à la mi-temps. 20-10 à la fin.
7: 20-10, ouais. Donc le Racing peine depuis sa victoire ici en match de barrage face à la section paloise qui avait permis aux Franciliens de se qualifier pour le dernier carré avant d'être écrabouillé par le stade toulousain, de très très mal démarrer la saison sur la pelouse de Bègles-Bordeaux, de perdre ensuite chez eux contre le Loup, ce premier rebond donc à La Rochelle, et cette nouvelle rechute face à l'Aviron Bayonnais, parce qu'encore une fois, pour avoir vu quand même les images, les Franciliens avaient des munitions pour remporter ce match, ils l'ont perdu, ils se retrouvent à une victoire pour déjà 3 défaites. C'est un début de saison compliqué donc pour
9: le classement surtout. Et le classement, après 4 journées, le Racing est avant-dernier et à 5 petits points seulement. Et tout le monde a pris des points, tout le monde a quasiment 2 victoires déjà dans ce top 14. Et les équipes prennent des points maintenant qu'il sera difficile d'aller accrocher plus tard.
2: Patrick Colazo donc qui a déclaré, on sait qu'on va quasiment jouer 8 mois sur 11 à l'extérieur, parce qu'on le rappelle, ils sont donc privés de la Plénitude Arena à Nanterre en raison des concerts de Céline Dion. Dans quelques instants, le coup d'envoi donc du match entre Pau et La Rochelle, et puis cette finale de volleyball, évidemment c'est la finale de l'Euro entre la France et la Pologne qui se joue à Milan, avec Clément Brossard qui est avec nous pour nous faire vivre ce grand moment. À tout de suite sur RMC.
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2: Karine Galli. Vous êtes sur RMC, on est ensemble pour une grande soirée de live, le Top 14 avec le coup d'envoi dans quelques secondes de Paul La Rochelle. Julien Brugnot est à mes côtés, la finale du volley avec cet euro de rêve entre la France et la Pologne. Et puis, il y a également le match de la Ligue des Nations entre l'Angleterre et l'Espagne. L'Espagne qui mène déjà au score un but signé, Lamine Yamal. On va tout de suite prendre la direction du stade du Hameau. Messieurs l'Artigo, messieurs Amalric, c'est parti.
7: Sans elle, le l'Artigo, Karine.
2: J'ai dit quoi? Edi Artigo, ouais, il faut enlever le L.
7: Mais tu es la maîtresse à bord, Karine. Donc si tu as envie de m'appeler Edi l'Artigo, il n'y aura aucun problème.
2: Non, c'est un scandale. Je veux dire Edi Artigo, on va enlever le L. Je ne sais pas pourquoi le L est arrivé là.
7: Ouais. Le coup d'envoi donc donné par cette équipe de La Rochelle. Ben Ili, le demi d'ouverture, qui a trouvé les bras de Beka Gorgadze et les Palois qui ont trouvé une touche sur la ligne médiane, Romain. Et bien ce premier alignement et cette belle prise de balle dans les airs de la deuxième ligne de La Rochelle et une quille dans le ciel justement de cette pelouse du Hameau. Et à la réception, ce sont les Rochelais qui sont les premiers sur ce ballon.
9: Ouais, c'est Atisokbe qui a commis un en avant d'ailleurs à la tombée de ce ballon. Il y aura peut-être un avantage d'ailleurs par monsieur Trenini. Atisokbe qui récupère son nom, il n'a pas vu l'en avant de Atisokbe, donc il laisse jouer les Palois après ce jeu au pied de La Rochelle. Les Palois qui finalement vont faire un petit temps de jeu juste après la ligne des 22.
33: Et après, voilà, l'attention de jeu en tout cas des Rochelais, hein. C'est pas du tout joué, c'est occupé, jeu au pied, monter, grosse défense et un peu presser les Palois dans leur camp.
7: Ouais, effectivement, et c'est finalement le pied de Thibaut Domagna qui va dégager temporairement le ballon qui reste dans l'air de jeu. Et c'est bien La Rochelle qui attaque la ligne, qui essaie de déchirer le premier rideau défensif. Premier point de fixation, l'éjection pour Levani Botia. Ben Ili, ça circule sur les ailes avec les trois quarts qui se mettent en branle, Romain.
9: Ouais, Vueti Maouay qui est rentré dans les 40 mètres là de la défense paloise. Les Rochelais qui ont le ballon, le Garay qui va sortir ce ballon pour Ben Ili. Les premiers jeux de Ben Ili, ça a été du pied. Là, cette fois, il fait jouer les gros. Il y a du monde, notamment sur l'extérieur. Ce ballon qui arrive dans les mains de Boulanger, qui est obligé de faire le tour du périph et qui va se heurter à nouveau à la défense paloise. On est toujours à 35 mètres de la ligne d'en but paloise.
7: Ouais, et Thomas Chauveau l'avait dit cette semaine en conférence de presse, hein, il va falloir que nous soyons meilleurs défensivement. Et là, pour l'instant, eh bien, ils sont en train de mettre les barbelés, les Palois, mais de reculer, Julien, et les Rochelais qui conservent ce ballon, même si là, ils se font plaquer. Mais La Rochelle, encore une fois, conserve cette munition.
33: Et regarde petit à petit la défense paloise, hein, se désintègre. On voit des joueurs qui montent un peu seuls. Ça, c'est normal. Après 5 temps de jeu, là, on a du mal à circuler. Et c'est vrai que les Rochelais, s'ils conservent la balle, peuvent trouver la faille.
9: Ouais, parce qu'il y a Pascal Ton du côté de La Rochelle, mais au centre, il y a des joueurs fidjiens, Vuete Mavaï et Donny Voulou. C'est du costaud et on les fait jouer de nombreuses fois avec Ben Ili notamment, qui fait jouer ses centres pour essayer de percer la défense paloise. Le ballon récupéré par les Palois, c'est une passe ratée de la part de La Rochelle, mais monsieur Trenini, ouais, qui va revenir d'ailleurs sur l'en avant. En avant Rochelais, ce sera la première mêlée du match, introduction paloise.
7: En tout cas, Julien, ce qu'on peut dire après seulement 3 petites minutes de jeu dans cette avant-dernière rencontre de la 4ème journée du Top 14, on rappelle que demain soir sur AMC, vous vivrez le remake de la finale du Top 14 2026 entre Toulouse et Montpellier. On peut dire que les Rochelais ont clairement des intentions.
33: Effectivement, on a vu occupation et après, dès qu'on a des possibilités, hein, sur des jeux pieds, sur des récupérations de ballons, on essaie d'exploiter un peu du large-large. La défense paloise est assez serrée, je trouve. Et du coup, c'est vrai que pour l'instant, pas trop d'utilisation dans le jeu dans le dos de la part des Rochelais, plutôt du jeu direct. On va voir pour l'instant, première mêlée, premier affrontement en tout cas contre ce jeune pack, face à ce pack expérimenté palois.
9: Ouais, on a eu la première chandelle, premier ballon Ben Ili, chandelle, ça a été récupéré par les Rochelais.
33: Excuse-moi, j'ai vu que Passanti finalement était titulaire, ce qui a eu un changement titulaire. De dernière minute.
9: Il me semble que c'est Capelli qui finalement je me posais la même question, bien
7: peut-être
9: vu Julien.
7: Blessé lors de l'échauffement, on l'avait vu traîner un petit peu la patte, Julien.
33: Ouais, Passanti qui a pris un carton rouge, qui a un peu de chance, qui peut jouer ce match.
7: Mais qui a été blanchi par la commission de discipline cette semaine. Les images.
33: La nouvelle solution de la commission de discipline, c'est pas mal. Ils jouent assez vite et ils donnent leur verdict très rapidement.
2: Messieurs, direction Milan, vous le savez, avec cette finale de l'Euro de volleyball que l'on va vivre avec Clément Brossard, la France face à la Pologne. Comment est l'ambiance?
5: Magnifique, franchement magnifique. C'était un peu timoré hier pour les demi-finales. Là, on a l'impression, vraiment, on y est, d'être dans une finale d'Euro avec un magnifique show. Lumière et son en avant-match, des bracelets aux couleurs des deux équipes, bleu, blanc, rouge pour les Français à leur entrée sur le terrain, et rouge et blanche pour les Polonais. Les deux hymnes qui ont retenti, évidemment, on a entendu beaucoup plus de Polonais à chanter la Mazurka de Dombrowski, l'hymne polonais chanté à tue-tête, donc ici dans cet Unipol Forum. Le coup d'envoi qui va être donné dans quelques instants pour vous dresser la carte postale. Cette salle est sublime pour ce qui est de la lumière, puisque la technologie nous permet d'avoir des spots un petit peu partout. Le décompte, vous l'entendez, alors que la coupe, le trophée, la Coupe d'Europe est dans un coin de la salle. 4, 3, 2, 1 et le coup d'envoi va être donné par Marcin Komenda. Et pour les Polonais, pour lancer cette grande finale européenne, un ticket à aller chercher pour les Jeux Olympiques. La première attaque française avec cette première attaque signée François Huet, elle est bien réceptionnée par les Polonais et le premier point est pour l'équipe de France. Les tricolores qui empochent donc ce premier point de la partie, 1-0 pour les Bleus dans ce premier set de cette finale de l'Euro face à l'ogre polonais, première nation mondiale.
2: Magnifique, on rappelle que c'est le remake de la finale des Jeux Olympiques 2024 que nous avions gagné devant notre public, bien évidemment. Retour au stade du Hameau, on est avec Eddy Artigo, Romain Malric, Julien Brugnot.
9: Tu sais que Karine, c'est très courant dans le rugby de mettre des le et des la pour donner des surnoms. La Brugne pour Julien Brugnot,
2: l'Artigo
9: pour Artigo. Voilà.
2: Mais c'est quoi ton surnom, Eddy?
33: L'Artigo.
9: Didou.
6: Mais je n'étais pas un joueur de rugby.
2: 6 minutes de jeu en tout cas, messieurs, pour l'instant 0-0 entre Pau et La Rochelle.
7: Oui, et une première mêlée fermée et un très très bel affrontement. Et en tout cas, Julien, cette première ligne de La Rochelle, en tout cas le 5 de devant, a fait la différence. Les Palois, qui avaient pourtant une introduction, eh bien, se sont tout simplement en fait manger.
33: Le jeune Corverne a été l'axe gauche de la mêlée rochelaise, impressionnant quand même. On a l'impression que dès que la balle a été introduite, c'est directement parti. Bel effort en tout cas.
9: Ah, ça sera du coup une pénale touche intéressante pour les Rochelais qui vont revenir dans le camp palois, qui vont investir à nouveau le camp palois. C'est vrai qu'ils y étaient depuis le début de la partie. On a eu pendant l'intermède volé, on a eu quelques belles actions de la part des Palois qui ont remonté le terrain, mais les Rochelais vont pouvoir revenir à 35 mètres de l'embut palois avec une touche finalement captée par l'alignement Rochelais et Soutitze qui part au ras pour se percuter la défense paloise. Le ballon va ressortir pour Nolan Le Garec.
7: Ouais, l'éjection du demi-mêlée international et encore une fois les gros qui chargent. Énorme percussion là, rochelaise, et on va jouer peut-être au large avec une sautée pour Dylan Leys qui va retrouver peut-être son arrière, me semble-t-il. Ouais, mais il est plaqué, retourné cette fois-ci l'arrière de La Rochelle, mais il conserve encore une fois Romain le ballon. Ils sont plutôt bons hein, dans ce secteur de jeu depuis le début de cette partie. On rappelle qu'il n'y a pas de point de marqué, 0-0 entre les deux formations. On joue la huitième et on va encore une fois solliciter les centres rochelais, mais cette fois-ci eh bien le deuxième centre est plaqué, retourné par Emilien Gaëtan et les Rochelais romains sont en train de reculer.
9: Ouais, on joue beaucoup au milieu du terrain avec les joueurs rochelais, on sollicite beaucoup les deux centres fidjiens et pourtant il y a parfois de l'espace sur les ailes. Ben Ili, finalement le jeu au pied pour aller trouver une touche dans les 22 mètres de la section paloise. On n'arrive pas à passer, on n'arrive pas à casser la ligne avantage, du coup on va aller occuper les 22 mètres.
33: Le choix de jeu de Benini quand même surprenant, parce que c'est vrai, tu l'as dit, il jouait entre les 15, je pense qu'il y avait des couloirs à aller chercher, notamment sur les deux premières phases, pour après s'aérer un peu la défense et avoir les bonnes options. On commence à voir les rejetés qui jouent dans le dos. Alors malheureusement, je ne dirais pas le nom parce que je l'ai pas comme toi, le deuxième centre, il a eu du mal en tout cas sur le tempo.
2: Et mais en problème de prononciation peut-être.
33: Il a été calé.
9: Voici my way.
33: Mais on les sent en tout cas entreprenants ces rejetés.
7: Ouais, en tout cas, cette annonce est complètement manquée de Montoya, mais heureusement, après deux rebonds, c'est son coéquipier argentin Facundo Issa, dit le bulldozer, qui se couche sur ce ballon. Et c'est Joe Simons, le demi-ouverture et buteur de cette formation béarnaise, qui va trouver une touche quasiment sur la ligne médiane, rapidement jouée par Dylan Leys. Et c'est encore une fois l'arrière Hugo Pacom qui tape à sur cette fois-ci. On va revenir et bien à hauteur des 40. Ouais, mal joué là ce coup-là.
33: Intéressant ce choix. La défense, enfin tous ses coéquipiers en tout cas n'étaient pas placés, par contre mal exécuté totalement.
9: Ah, mal exécuté pour l'ancien Columérin, mais monsieur Trenini, normalement on revient à l'endroit du coup de pied pour rendre le ballon, mais c'est bien ça. Non, j'entendais les sifflets du stade, je pensais que monsieur Trenini avait pris une autre décision, mais donc en effet non mais
33: on protège monsieur Trenini déjà, que la semaine dernière il a été dans le cyclone,
9: oui, il n'a pas été aidé aussi par l'assistance vidéo, il faut bien l'expliquer.
33: Est-ce que le ballon a été touché en tout cas? C'est ce que l'arrière de Rochelet demande.
9: Oui, c'est ce que demande. C'est ce qu'il demande, mais il me semble que c'est Thibaut Daubagnac qui a le ballon en main, donc c'est lui qui va introduire. Donc on va rendre le ballon au Palois à l'endroit du coup de pied.
7: Et on va suivre quand même cette mêlée. On rappelle que sur la première mêlée introduction pour Thibaut Daubagnac, les Béarnais se sont fait retourner par le 8 de devant Rochelet. Deuxième introduction à venir. Le score est toujours de 0 à 0. On joue la 10e ici au stade du Hameau. Hein, on rappelle avant-dernière rencontre de cette 4e journée. D'un top 14 déjà passionnant. Et cette fois-ci, libération de Daubagnac pour Simons. Et on attaque plein fer avec Fabien Broboiry, le 3/4 centre international promis à un grand avenir. Lui qui fait déjà partie des cadres ici à Pau depuis maintenant 2 saisons. Et on va jouer avec cette fois-ci eh bien son compère international Hugo Radou qui arrive à franchir la ligne médiane.
9: Ouais, ça y est, les Palois vont peut-être investir le camp Rochier. On continue avec les avant, toujours au centre du terrain.
33: Allez, peut-être Daubagnac qui va serrer la défense rochelaise justement pour avoir.
9: Il sert la défense et Daubagnac va peut-être pouvoir ensuite ouvrir. Non, monsieur Trenini considère qu'il y a une faute au sol de la part des Palois. Il va rendre le ballon au Rochelet. Pour l'instant, la défense rochelaise fait le taf sur ce début de partie. Ça fait déjà deux ballons gâchés par les Palois.
33: Qui est, quand une fois qu'il est au contest, il est difficile à enlever. En plus, un Palois était au-delà. Tout était facile, en tout cas pour monsieur Trenini,
9: et ils vont
33: de prendre cette décision.
7: Ouais, il va tenter. Ouais, effectivement, c'est Benidi qui a demandé eh bien le tee et qui va donc tenter d'inscrire les premiers points dans cette rencontre après 11 minutes d'un déjà beau combat, hein, beaucoup d'intensité lors de ces premières minutes entre.
33: Est-ce que vous avez vu cet affrontement Broboiry, c'est qui vient dans l'intervalle avec pour tester la défense de Benidi. Il a vu quand même que l'Irlandais savait défendre en tout cas.
9: Ouais. Il ne s'est pas échappé. C'est plutôt réputé pour être un 10 qui défend bien.
33: Hein. Les Irlandais ont dû caractère, hein. C'est aussi pour ça je pense que
9: mais Benilly c'est intéressant de le voir jouer parce que ça fait, il n'a pas beaucoup joué la saison dernière du côté de Newcastle. Il tente la pénalité de 55 mètres face au perche et ça va passer pour les Rochelais qui ouvrent le score donc ici au Hameau sur la terrain de la section après 11 minutes de jeu. C'est La Rochelle qui mène 3-0.
2: Et les premiers points donc pour les Rochelais. On va retourner voir Clément Brossard pour cette finale de volée entre la France et la Pologne. La France qui avait rejoint les Polonais 6-6 mais viennent de perdre un petit point là, un service trop long.
6: Exactement, et derrière un autre point perdu sur une attaque en diagonale de Théophore, un petit peu trop croisé. 8 pour la Pologne, 6 pour l'équipe de France avec Thomas Fornal au service pour les Polonais. Il est dans la variation sur ce service, cette fois c'est flottant avec la bonne réception de notre libéro. La nouvelle attaque de Théophore, cette fois au poste 4, et il va réussir le bloc out, ce qui permet à la France de revenir à 1 point, 8-7. Mais on sent tout de même que c'est un monument en face, cette Pologne très très puissante à la réception précise, présente au bloc aussi avec un grand Wilfredo Leon Venero, notamment le numéro 9 de cette formation polonaise. Service pour l'équipe de France, la réception polonaise, on vient vite au filet derrière, on vient claquer une attaque très très proche du filet de Bartolomej Lemanski et ce 2m17 lui le joueur de Belchateau, le coéquipier en club notamment d'Antoine Potron, le français. 9 pour l'équipe de la Pologne, 7 pour l'équipe de France dans son premier set.
2: C'est serré, on se régale en tout cas dans cette finale de volée, la finale de l'Euro entre la France et les Polonais. Retour au stade du Hameau, messieurs. Donc, c'est La Rochelle qui inscrit les premiers points. 3-0 face à Pau.
7: Oui, une pénalité de Benilly inscrite à la 12e. 3-0 donc pour les hommes de Ronan O'Gara. Et Romain, j'ai envie de dire quand même, c'est un score assez logique, tant La Rochelle est quand même un petit peu devant depuis le début.
9: Ouais, c'est surtout qu'on n'a pas vu finalement les Palois encore vraiment dans le camp Rochelais. Ce sont les Rochelais qui, territorialement, pour l'instant, dominent cette partie, qui maîtrisent aussi pour l'instant. L'affrontement, on sait que ce match, et Julien va pas nous contredire, c'est beaucoup de combats et c'est celui qui gagnera aussi les impacts, qui va peut-être le plus avancer et aura les munitions justement pour aller marquer les points. Julien,
33: la stratégie est facile à l'extérieur pour une équipe comme La Rochelle qui, comme je vous l'ai dit tout à l'heure, veut ralentir, en tout cas veut contrer le ballon mais de manière lente. En fait, ils occupent, ils attendent la faute de l'adversaire avec un bon buteur et c'est comme ça qu'on gagne à l'extérieur souvent en étant un peu minimaliste. Mais il faut juste laisser l'équipe adverse se fatiguer comme un défaut. Et on voit depuis tout à l'heure cette défense rochelaise avec Bautier en tête de liste, avec Aldrit qui monte fort, qui presse fort et qui pour l'instant joue encore dans le camp des Palois.
9: ouais. qui domine aussi les phases arrêtées, les mêlées, ça se passe plutôt bien pour les Rochers, en touche également, et c'est un bon ballon à exploiter pour les Rochers, mais il y aura un petit en avant au centre du terrain avec un petit cafouillage justement entre nos deux amis fidjiens, les deux centres Vuetti Mavei et Donny Voulou qui
33: un problème de timing beaucoup trop tôt, du coup la passe elle est légèrement devant, malheureusement je pense qu'il faut qu'il attende un peu, faut qu'il fasse confiance à son partenaire, qu'il le laisse jouer avant d'attaquer l'intervalle.
7: Et on sent quand même que certains Rochelais ont déjà les mains sur les hanches, hein. C'est vous dire si le rythme est endiablé ce soir, hein, pour cette partie entre Pau et La Rochelle.
33: Est-ce qu'il fait chaud à Pau, excusez-moi?
7: Il fait lourd. On a eu 25 à 26 degrés tout au long de cette journée au pied des Pyrénées. Alors la température est un petit peu tombée, mais on est au-delà des 21 22 degrés, donc des conditions encore chaudes.
33: Il y a pas de waterbike quand même, rassurez-moi.
7: Non. On te dira ça dans 6 petites minutes, puisqu'on atteint le quart d'heure de jeu.
9: Je pense pas, il faut au moins 30 degrés je crois pour qu'il y ait un water break ou 25 degrés, mais là on en est loin. Il y a quand même une petite fraîcheur, mais il fait quand même lourd. On est facilement en petite chemisette, Julien, dans le stade
2: on
9: du Hamon.
2: On n'a pas besoin du gilet.
9: Voilà.
33: Regardez, c'est là, excusez-moi, je reviens, mais c'est là où Pau est très fort en ce moment, en ce début de championnat. C'est-à-dire que dès qu'ils arrivent à accélérer le jeu, les Palois, les Rochelais, les pauvres sont à la rue. Ils se replacent pas et en plus ils commettent des fautes, des erreurs très faciles. Première incursion dans le camp Rochelet, pénalité, et voilà.

0: l'instant, Joe Simons qui remet son équipe sur de bons rails puisqu'il égalise 3 partout après 16 minutes de jeu ici donc au Stade du Hameau. Romain le disait, à guichet fermé évidemment, pour assister à ce duel entre deux équipes qui se connaissent bien avec un passé peut-être sulfureux, hein. On pense notamment à l'époque de Pro D2 où les deux équipes s'étaient affrontées ici même lors d'une demi-finale houleuse, c'est le moins qu'on puisse dire. En tout cas pour l'instant, il n'y a pas eu de mauvais gestes, 3 partout entre les deux formations, et c'est encore une fois une relance du capitaine Beka Gorgadze suite au coup de pied d'envoi de Ben Ely.
1: Avec un premier point de fixation de la part des Palois, évidemment en resserre la défense. Oula, c'est Greg Aldrit qui a essayé de passer de l'autre côté du ruck pour aller récupérer le ballon, pensant peut-être que Daubagnel avait déjà touché. C'est étonnant faute. Alors avec l'expérience qu'il a,
2: connaissant le joueur, il est très intelligent, il a certainement vu quelque chose, mais bon, je lui conseillerais simplement de parler, de communiquer avec l'arbitre pour être sûr de son intervention, parce que là malheureusement les Palois ils ont une sortie de camp très facile.
1: Ouais, et ils vont toutefois pas trouver une touche dans le camp rocher. C'est une petite touche trouvée par Joe Simons qui va tout simplement venir sur la ligne des 40, mais avec le lancer en faveur des Palois à venir pour Julian Montoya.
0: Ouais, évidemment avec un capitaine de touche emblématique, David Oradou, indispensable à cette section paloise. Il me fait mentir évidemment avec cette fois-ci la prise de balle de Beka Gorgadze et ce groupé pénétrant qui va essayer de progresser, mais la bonne défense, le premier arrêt, la bonne défense rochelaise, et c'est Montoya qui transmet donc à Thibaut Debagna une quille dans le ciel du Hameau à la réception, et il y a Martha qui va aller chasser son vis-à-vis et peut-être un contre-ruck, et les Palois qui vont, Romain, gratter ce ballon.
1: Là, il va être gratté ce ballon. Non, monsieur Trenini a considéré qu'il y avait et c'est sûrement le cas, un en avant au sol au moment de gratter le ballon. Justement, c'est dommage parce qu'ils avaient fait l'effort, justement les Palois, il avait récupéré ce ballon Montoya,
2: et
1: mais en récupérant le ballon.
2: Martha qu'on a vu s'illustrer avec 5 essais en 3 rencontres. Martha est également un joueur à fort tempérament, un joueur portugais qui a fait vraiment une énorme action défensive.
0: Ouais, et qui a quand même mis sur le banc et même hors groupe Aaron Grandidier quand même.
2: C'est à souligner parce que c'est quand même un joueur, oui, qui a marqué la Pro D2, qui a marqué l'international quand il était à Dax. Mais c'est vrai que c'était un joueur où on se posait la question s'il allait réussir à s'imposer, notamment à Pau, hein, quand on voit l'effectif et de qualité que les Palois ont. Et effectivement, pour l'instant, il marque les esprits.
0: Ouais, mais avec des appuis vraiment de folie, hein, depuis le début de la saison. Ouais. On a tous en mémoire son essai à Lyon la semaine dernière. Hein, ouais, c'est ça. En tout cas, il fait du bien à cette section paloise. Et là, c'est un en avant rochelais. À moins de 5-6 mètres de la ligne en but, le ballon sera rendu à la section. C'est la première grosse fève, hein, Julien, on peut le dire, de cette équipe
2: rochelaise. Oui, belle fève, là, celle-là. Je pense qu'il a encore l'épaule endormie du claquage sur Broboirie. Je pense qu'il n'a pas réussi à capter la balle à 5 mètres de la ligne, si je ne me trompe pas. C'est quand même très dommageable.
1: On a l'impression qu'il avait déjà, il était déjà dans l'idée qu'il allait taper dans le ballon en fait, avant même de le recevoir. Donc il a un peu trop anticipé le geste du coup de pied et il avait oublié de bien capter le ballon. Ce qui donne donc une mêlée, introduction paloise à 5 mètres de la ligne d'en but. On est presque sous les poteaux. Allez, on est à 10 mètres des poteaux, légèrement sur la droite. Introduction Thibaut Daubagna. Il y a Martha dans le fermé. Il y a du monde côté ouvert et en plus de ça, ils vont récupérer un bras cassé.
0: Isaki plaqué à 2 mètres de la ligne d'en but, le soutien avec cette fois-ci la libération, l'éjection de Daubagna pour l'un de ses avants, avec un plaquage peut-être limite sous les yeux de monsieur Trenini. Les Bernais qui vont conserver le ballon, peut-être un ultime effort pour passer la ligne d'en but. Ils sont plaqués à quelques centimètres et l'essai Bernais. Alors là, Julien, tu seras à nos yeux sur cette action, car il y avait trop de joueurs pour voir qui a marqué l'essai. Peut-être Tokolaï, peut-être Beka Gorgadze.
2: Il me semble que c'est Montoya, il me semble.
1: C'est Montoya.
2: Regardez d'où l'erreur quand même. Un joutier pour l'occupation. Martha qui presse, ça récupère. Mêlée. On anticipe, les Rochelais anticipent et après derrière, ça s'enchaîne. Les Palois, ils ont ça depuis quelques saisons maintenant. C'est des morts de faim en zone de marque. Et quand on a des joueurs expérimentés et aguerris comme Montoya, on est plus guis immédiatement. Ben Ely doit s'en vouloir. Hein. Ben Ely doit s'en vouloir énormément de sa venue qui coûte cher, en tout cas, qui est une sortie de route par rapport à la stratégie des Rochelais sur ce début de match.
3: Pau qui inscrit donc le premier essai. On va faire un petit détour par Milan, bien évidemment, avec Clément Brossard. Les Français qui passent leur temps à recoller aux Polonais. C'est dur, hein, c'est très accroché.
4: C'est dur, mais on est encore dans le match. 17 pour la Pologne, 16 pour l'équipe de France. Oui, fallait surtout pas être distancé avec la nouvelle attaque.

0: diagonale trouvé magnifiquement par Trevor Clevmo. Voilà, 17-17. L'important, c'est de ne pas être distancé face à cette Pologne qui est toujours aussi puissante. Et l'enseignement aussi à tirer de ce début de partie, c'est que les jeunes, Simon Magnin, on a qui également Mathis Hénaud, Théo Fort, sont au niveau d'une finale internationale. Ça, c'est de bons enseignements. Il doit être fier de ses garçons dans ce début de partie. Andrea Gianni, peut-être suivre ce ballon pour le service du capitaine Antoine Brizard, parce que ça peut donner l'avantage à l'équipe de France. Et ça fait longtemps que les Bleus ne sont pas passés devant au tableau d'affichage. Il le tente en puissance, Antoine Brizard, légèrement excentré sur le côté droit. L'attaque à venir, le bloc est réussi pour les Français. Ça va revenir dans le camp des Bleus avec la passe clochée de Brizard, et derrière l'attaque en fond de terrain signé Mathis Hénaud. Les Bleus passent devant, 18 à 17 pour l'équipe de France.
1: Magnifique le temps, le score sur les différentes pelouses. On est au stade du Hameau avec Eddy et Romain.
2: Avec la section paloise qui mène 10 à 3, Karine. On joue la 22e en première mi-temps.
1: On est à Wembley avec Edgar Grolot, la Ligue des Nations entre l'Angleterre et l'Espagne.
3: 33e minute de jeu, toujours 1-0 pour l'Espagne face à l'Angleterre.
1: Vous êtes sur RMC, on est ensemble pour vivre tous les lives. À tout de suite.
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1: Karine Gagne. 21h27, vous êtes sur RMC, un samedi de live et on va tout de suite à Milan. L'équipe de France est devant face à la Pologne, Clément Brossard.
0: Et les Polonais viennent de revenir à 21 partout dans ce premier set. Oh, quelle tension, Karine. On est vraiment dans un grand, grand rendez-vous européen de volley. C'est du haut niveau. C'est le remake de la finale olympique de 2024 entre la France et la Pologne. Les Français qui s'étaient imposés un pari, mais la Pologne est première nation mondiale et montre les biceps. Le service est trop long. La France va reprendre l'avantage à 3 petits points du premier set pour l'équipe de France. Qui réalise vraiment un gros, gros, gros début de partie. Le service pour les Français et pour Trevor Klevenau, le vice-capitaine. Allez, assuré là-dessus. On a eu quelques déchets en service. Ce sera flottant, récupéré notamment par Léon Vénéro avec l'attaque polonaise et le block-out. 22 partout. Ils ont du mal à se détacher d'un camp comme de l'autre. Ça va être accroché juste au bout, mais psychologiquement, c'est ô combien important de remporter ce premier set face à des Polonais qui sont quasiment imbattables depuis maintenant quelques jours, voire quelques années maintenant, même si ils ont laissé passer un petit match, notamment en phase de poule. 22 pour l'équipe de France, 22 pour la Pologne.
1: C'est extrêmement serré, la tension est palpable. Vous le savez, il y a également du top 14 avec La Rochelle qui se déplace sur la pelouse de Pau. On est avec Eddy Artigon, avec Romain Amalric et avec La Brugne. Voilà, maintenant je t'appelle comme ça, je note qu'il a même.
22: Ça y est, on a passé un cap.
1: Comment on appelle ça là? C'est pas un mug, c'est quoi ton truc là?
22: Ah, c'est une gourde. C'est une gourde. Magnifique, ça.
1: Il a même une gourde avec écrit La Brugne dessus quand même.
22: C'est vrai?
1: Ah, bien sûr, elle est sous les yeux.
22: T'as été très bon tout à l'heure, c'est pour ça que
1: j'ai regardé s'il y avait
22: une caméra derrière moi d'ailleurs.
23: Mais je m'en doutais un peu,
24: On peut dire que entre Karine et Julien, il y a eu un vrai cap de passé.
1: N'est-ce pas? Donc c'est la brune maintenant.
24: Voilà. Allez, retour au terrain avant de retrouver Clément Brossard, évidemment, peut-être pour la fin de ce premier set à l'occasion de cette finale. La 29e, et Pau qui a pris encore un petit peu plus d'avance. Une pénalité tentée par Joe Simons quasiment sur la ligne médiane. 13 pour la section paloise, 3 pour La Rochelle. Et on sent, Romain, Julien, que Pau est en train d'appuyer clairement sur l'accélérateur.
23: Allez, Julien, notamment, on a l'impression, alors qu'on parlait tout à l'heure du plutôt bon début de match des Rochelais, depuis le l'essai palois, on a vu deux touches rochelaises qui ont été complètement ratées.
22: Ah, il y a eu un quoi, la touche, il y a eu l'essai, enfin, il y a eu un enchaînement d'erreurs qui montre, en tout cas, je pense, à une baisse, en tout cas, dans l'énergie des Rochelais, hein, parce qu'il faut de l'énergie pour contrecarrer. Contrecarrer en tout cas l'habilité paloise. On voit que là encore une fois les Palois.
1: Messieurs, je vous coupe balle de 7 pour l'équipe de France face à la Pologne.
0: 24 pour les Bleus, 23 pour la Pologne. Le service avec le ballon dans les mains d'Antoine Brizard, le capitaine français. Et fausse alerte parce qu'on va prendre un temps mort pour les Polonais et pour l'entraîneur. Ah, il nous casse le suspense comme ça. Nicolas Jarbic, le sélectionneur polonais, qui sent bien qu'il y a une grosse défense à opérer pour éviter de laisser passer ce premier set. Je vous le tiens au courant dès que ça reprend.
1: Temps mort et on va en profiter pour retourner au stade du Hamois avec un nouvel essai pour Pau.
0: L'essai palois, la petite merde. La bombinette portugaise, j'ai nommé Marta à hauteur de son sixième essai qui permet à la section paloise de mener à la demi-heure de jeu sur le score de 18 à 3. Romain, quelle action, quelle relance encore une fois avec Manu qui va fixer son adversaire, qui trouve Théo Atisogbe sur un pas qui donne à Marta et Marta fait la différence.
23: Ouais, Marta c'était pas fait encore et c'était pas fait pour Marta parce qu'il y avait encore 25 mètres à faire, mais il a effacé deux défenseurs en chien. On a l'impression que les défenseurs rebondissent sur Rodrigo Marta. C'est c'est assez impressionnant. Il reste debout et il a pu même aller marquer quasiment entre les poteaux. En tout cas, il s'est rapproché des poteaux pour permettre à Joe Simmons de transformer un peu plus facilement, ce qui donne 7 points de plus pour la section qui mène désormais 23.
24: Ouais, la section pannoise,
1: messieurs, à Milan, avec une opportunité en or, balle de 7 pour la France face à la Pologne. C'est la finale de l'Euro de volley. Clément Brossard, on y croit.
0: Le service est dans le filet pour Antoine Brizard. 24 partout désormais entre les Bleus et l'équipe de France. Andrea Gianni qui va prendre de son côté son temps mort, le deuxième de ce premier set. 24 partout dans ce premier set entre la France et la Pologne. On est tous stressés. Il y a 13 000 personnes de stressés dans ce
1: match. Oui. Dans quelques secondes, on retourne au stade du Hameau, mais coup de théâtre. Les Anglais ont renversé les Espagnols. Mais que s'est-il passé, mon cher Edgar Grelot?
24: Et oui, tout s'est transformé dans ce choc de Ligue des Nations. 2-1 pour l'Angleterre face à l'Espagne après 42 minutes de jeu. D'abord, l'égalisation d'Anthony Gordon, bien lancé en profondeur par Bellingham. Il ouvre son pied et il trompe Unai Simon. Et puis, depuis, énorme domination anglaise. Attention à suivre cette action espagnole avec Lamine Yamal qui en va au-dessus, alors qu'il était idéalement placé. Mais Harry Kane, ensuite, quelques minutes après le but d'Anthony Gordon, a mis une tête déviée par Cucurella. 2-1 pour l'Angleterre qui domine désormais ce choc de Ligue des Nations.
1: Merci beaucoup. Fin du temps mort pour les Français, 24-24. Il y a évidemment un premier set en jeu et c'est la Pologne qui est au service, Clément.
0: Et le service est manqué par Wilfried Leon Venero. Allez, nouvelle balle de 7 pour les Français.
1: Allez.
0: Service pour Mathis Hénault. Désormais, service puissant justement sur Leon. La réception polonaise avec une attaque au 4. C'est en dehors ou c'est touché? Ah, c'est touché du bout des doigts par le bloc français. Ça va donner un point à la Pologne. 25-25. Insoutenable dans ce premier set. Quand ils ont pris le temps mort tout à l'heure, le sélectionneur polonais, Nicolas Garbic, a dit à ses hommes, on s'attendait à ce qu'il varie ce service-là. Il faut être un petit peu plus performant lors des bonnes réceptions françaises. Ils vont essayer de passer par le centre, par des pipes ou par des blocs. Et pour l'instant, eh bien, ils essayent de varier le jeu, les Français. Mais ce ballon qui va cette fois être à l'avantage de l'équipe de France. Nouvelle balle de 7. Allez, faut conclure au bout d'un moment, les garçons. 26 pour les joueurs d'Andrea Gianni. 25 pour l'équipe numéro 1 au ranking international, à savoir la Pologne. Et le service désormais pour François Huet. Ça, souvent, c'est puissant. Il est en pas beaucoup flottant, mais il y a tellement de variations ce soir. Ça va être un service droit, la réception polonaise. Avec cette attaque qui sort de l'air de jeu, le premier set pour les Français, qui n'avaient perdu aucun set en huitième de finale, en quart de finale, en demi-finale. Ils viennent de mettre un coup de froid là sur le public polonais. Dans les tribunes, on voit des gens se prendre la tête dans les mains. Et si les Bleus avaient fait presque le plus dur en prenant ce premier set? Il y aura peut-être un arbitrage vidéo, mais pour l'instant, le tableau d'affichage affiche 27 pour l'équipe de France, 25 pour la Pologne. Est-ce que ce ballon a été touché par des petits doigts français au niveau d'élever les bras, au niveau du filet? Est-ce qu'il a été dévié? Et dans ce cas-là, ce serait un point pour la Pologne. Réaction dans quelques instants. L'arbitre qui est en train de regarder les images, ça ne devrait pas durer trop longtemps. Ils sont en sursis, les Polonais, mais on sent quand même qu'ils avaient absolument pas envie de perdre ce premier set, parce qu'on voit des visages presque en détresse de la part des Polonais qui n'ont pas l'habitude, on le répète depuis des jours maintenant, de perdre un set tout simplement. C'est la première fois dans l'Euro qu'on voit une équipe sans perdre le moindre set en huitième, en quart, en demi, sur une phase finale. Réflexion arbitrale, vidéo en cours, pour savoir si oui ou non l'équipe de France prend ce premier set. Les joueurs bleus qui sont en train de regarder les écrans pour attendre la réaction de l'arbitre. Ah ouais, franchement là, on le sent, hein, ce climat là qui est vraiment celui digne d'une grande finale internationale. Andrea Gianni qui se rapproche de l'arbitre de cette rencontre, qui va mettre le sifflet à la bouche et donner le point aux Polonais qui n'y croient pas eux-mêmes. Ils n'y croient pas eux-mêmes, les Polonais. Antoine Brizard qui vient voir l'arbitre au niveau de sa chaise et qui dit non mais attendez, c'est pas possible, il était pour nous le point, à revérifier, les images sont pas bonnes. Il y a une vraie incompréhension et franchement c'est étonnant de voir la réaction des Polonais qui ne célèbrent pas et se disent waouh, là on l'a échappé belle quand même, on est encore dans ce premier set et c'est presque un miracle. 26 pour l'équipe de France, 26 pour la Pologne, service à venir pour les Polonais.
1: que c'est dur. Effectivement, on croyait que la France avait empoché le premier set. Bon, c'est encore possible largement, mais c'est quand même un petit coup sur la tête. On reste avec toi, Clément. Donc 26-25 en faveur.
0: Ah, voilà, Trevor Clément, la réponse. Ça, c'est l'orgueil des Français.
1: Bon,
0: ils ont énormément de caractère. Ils viennent claquer cette attaque en diagonale. Trevor Clément, 27 pour l'équipe de France, 26 pour la Pologne. Nouvelle balle de 7 pour les Bleus avec Théophore qui a ce ballon dans les mains et qui va pouvoir le lancer dans les airs milanais. La bonne réception des Polonais qui vont attaquer en poste 4. Petite fin de ce match pour finalement mettre un petit ballon par-dessus le filet. Nouveau jeu de passe pour les Français qui n'ont pas pris de risque cette fois avec cette attaque de Léon. La bonne réception derrière Théophore pour claquer cette attaque contrée. C'est contré par les Polonais. 27-27.
1: Oh, là là,
0: oh, ils sont intraitables en défense. On va pas y arriver. Il va falloir mettre le maximum dans toutes les attaques et être excellent à la réception. 27 pour les Bleus, 27 pour la Pologne.
1: Que c'est dur. Qu'est-ce que c'est dur de suivre cette finale et ce stress avec la Brugne. On est en train de se manger les ongles parce que tu nous stresses là, Clément. On pensait que le premier set était acté
2: aussi.
1: Et puis finalement la décision arbitrale est revenue dessus. Donc les Français sont encore évidemment en vie.
0: Ils sont encore là, Karine, avec cette réception magnifique sur cette attaque de Léon. Ils sont présents, les Français. Attention, attaque en poste 2. Ça va passer pour les Polonais. Et le gros ouf de soulagement de Bartolomé Bolatz qui est en train de faire un torse contre torse avec son sélectionneur parce qu'on sentait qu'il y avait le doute qui commençait à poindre dans les esprits polonais. Et là, c'est quasiment trois quarts de la salle qui se lève et le public polonais qui sent bien que la tendance est en train de s'inverser et qu'ils sont tout proches, les Polonais, avec cette balle de 7, la première depuis longtemps. Je me demande si c'est pas la première d'ailleurs dans ce premier set pour cette formation polonaise. Ils sont à un point d'aller chercher ce premier set. Allez, être fort sur la défense. Thomas Fornals pour le service fort. Il a voulu trop en mettre, ça passe en dehors de l'aire de jeu. 28 à 28. Il faut rester concentré, garder nos nerfs et capter un maximum l'attention de cette rencontre avec ce service à venir pour les Bleus. Il est servi fort avec la réception du libéro Jakub Popišák et l'attaque qui se déploie pour les Polonais. Bonne réception signé Trevor Klevno avec ce jeu de passe, encore une fois une passe clochée pour Antoine Brizard. L'attaque n'a rien donné, le contre polonais à venir avec ce block out trouvé encore une fois par ce diable de Bartolomé Bolatz. La Pologne qui reprend les devants, 29-28. On peut faire un petit ton score si tu veux sur les autres pelouses. La Pologne qui est okay, encore une fois bon. S'offre une balle de 7.
1: Franchement, c'est extrêmement chaud. En plus, on sent le public qui est derrière la Pologne. Donc, c'est dur pour nos Français, mais ils s'accrochent. On retourne au stade du Hameau. On rappelle donc Pau qui est largement devant, 20-3 face à La Rochelle. Eddy Artigo et Romain Malric.
3: Oui, Karine et les Palois qui sont peut-être à deux doigts de marquer un troisième essai synonyme de point de bonus offensif. Le score est de 20-3. Deux essais palois et encore une fois un temps fort avec Facundo Issa qui s'y colle en deux temps et qui est plaqué, retourné. Romain, mais le ballon est toujours palois.
5: Ah, et c'est Martin au départ qui est allé choper un ballon long. Jeu au pied dans le dos de la défense rochelaise. Les Rochers se sont regardés, mais le lié portugais a été le plus prompt. On est à 5, allez quoi, 2 mètres de la ligne avec Gaëtan qui a été projeté au sol, peut-être avec cette fois Kolašvili. Kolašvili qui aplatit le troisième essai pour les Palois. Bonus offensif provisoire en poche pour la section paloise juste avant la mi-temps. Joue à 37e et 3 essais pour les Palois qui vont d'ailleurs même grappiller un bon score. Ça fera 25, peut-être 27-3.
22: Bis repetita sur l'essai de Montoya et l'action au pied, une montée offensive, en tout cas une grosse défense sur une montée de Marta qui récupère. Il se bat quand même, il a au milieu de 3 rejetés qui se regarde le rebond un peu traître, hein, j'avoue, mais toujours prendre le ballon avant les rebonds. Et lui, non, lui, il a faim, il a plus faim que les autres, en tout cas, il se jette sur ce ballon. Et après, bon, les soutiens arrivent un peu tardivement, mais bon, résultat, on arrive à jouer, on enchaîne, un avantage. Et Kolašvili qui se bat.
0: Aïe, les Polonais qui vont peut-être remporter le premier set.
1: Non.
0: On est sur la même configuration que tout à l'heure avec l'équipe de France arbitrage vidéo. Parce que ce petit smash, tout petit smash des Polonais dans un poste 2, c'est-à-dire à droite du filet, a peut-être été touché avant et challenge demandé par Andrea Gianni. On est sur un score de 31-29. On rappelle, hein, pour ceux qui n'ont pas l'habitude de suivre le volet, c'est bien en 25 points qu'on joue, mais il faut 2 points d'écart. En tout cas, sur les 7, 1, 2, 3, quand vous arrivez au tie-break et qu'il y a 2-2 dans les 7, là, ça se joue en 15. la décision à venir pour les Polonais qui vont gagner ce point, le premier set pour cette équipe de la Pologne. 31-29, la vidéo n'a pas été de notre côté tout à l'heure, elle est du côté des Polonais. Ah, c'est compliqué parce qu'on pensait qu'il y avait un coup à faire, on pensait avoir donné, en tout cas inscrit le premier set à ces Polonais depuis les 8e de finale, et finalement ils vont revenir dans le deuxième set avec de la confiance. 1-7-0 pour la Pologne, 31-29.
1: Que c'est dur, on a cru avoir gagné le premier set, puis finalement il y a une décision arbitrale avec la vidéo, et finalement donc après de nombreux échanges, c'est la Pologne qui prend le premier set. Mais en tout cas on est dans le match, il faut qu'on digère cette déception. On rappelle donc premier set pour les Polonais remporté face aux Français dans une ambiance incandescente, Clément, parce que c'est vrai que clairement le match des tribunes est remporté par les supporters polonais.
2: Il n'y a pas photo, on s'y attendait. Bien sûr, alors pourtant la Pologne est un petit peu plus loin que la France hein, quand on regarde la position de Milan, mais la Pologne c'est aussi un pays, on va pas se cacher, qui est plus volé que la France. On en parlait hier avec Trevor Klebno, je lui avais posé la question, est-ce que vous regrettez qu'il n'y ait pas plus d'entrain médiatique par rapport aux autres sports collectifs en France, par rapport au rugby quand ça gagne, par rapport au handball quand ça gagne? Antoine Brizard n'a pas voulu répondre à la question, et Trevor Klebno disait, je pense que c'est surtout, ça vient de la pratique du volley en France qui doit encore être développée. Dès que je vois un enfant, je lui dis, va jouer avec tes copains au volley, on peut jouer absolument partout, quand vous trouvez un parc, quand vous trouver une plage, et c'est là-dessus aussi que les prochaines générations vont se former et que le français va grandir en France. Mais la Pologne, c'est quasiment le sport numéro 1, le sport numéro 2. Donc évidemment, la bataille du public, là, il n'y a pas photo. Et en tout cas, on pensait leur avoir mis un bon petit coup derrière la tête. Ils sont peut-être 6000 supporters polonais ce soir. Ils sont beaucoup trop fiers pour qu'on en reste là. 1-0 pour les Polonais dans ce premier set, 31-29.
1: Allez, on y croit pour ce deuxième set. Les Français donc qui vont devoir se remobiliser. Retour au stade du Hameau, messieurs. C'est la pause, la mi-temps entre les Palois et les Rochelais. Et à domicile, tout va bien pour Pau.
24: Oui, Karine, avec ce score de 27-3, 3 essais à 0 pour les Béarnais, le point de bonus offensif évidemment pour regagner les vestiaires. Ce qu'on peut dire, Julien, c'est que cette équipe rochelaise avait bien démarré la partie hein, 10 bonnes premières minutes consistantes avant que Pau n'accélère, ne fasse la différence. Les Palois ont même été à deux doigts de marquer un quatrième essai hein, quasiment avant la fin de cette première mi-temps. Romain, c'est vrai que c'était une démonstration de force de la section paloise.
5: La vitesse hein, Julien, la vitesse des Palois qui vraiment perturbent les Rochelais. Et les Rochelais, on l'a dit hein, depuis le premier essai tout à l'heure de Montoya, qui doivent un peu plus communiquer parce qu'il y a eu des fautes en touche, des fautes de main, des automatismes, on sent qu'ils ne sont pas encore là. Et encore une image, Julien, je ne sais pas si tu as remarqué, un dernier ballon de Ben Ili. Il récupère un ballon sur ses 40 mètres, il fait signe à Dylan Lane, je vais monter une chandelle, et au final il lui fait la passe, ce qui fait que Dylan Lane se retrouve avec trois défenseurs palois sur le dos, sur le palchard, et il perd le ballon.
22: Je pense que vers la 20e minute, il y a eu un couac avec dans la machine, en tout cas, c'est Henri Rochelais. Ils avaient une très bonne stratégie, une grosse défense qui montait, qui les pressait. Sauf que, comme une grande équipe, pour pouvoir s'adapter, pour pouvoir trouver des options, notamment, ils n'arrivaient pas à toucher leurs ailiers, Martin ou Manu, et pour les mettre en difficulté. Donc, on a vu le jeu au pied avec Martin qui a été efficace, du coup, sur les pressings défensifs. Et après, ils ont récupéré le ballon. Après, il y a aussi Manu qui a dézoné un peu, qui est venu faire déborder un peu cette défense rochelaise pour amener encore une fois l'essai. Alors le souci, Martin qui marque, le premier essai c'était Montoya, mais c'est vrai que après les Rochelais, ils ont eu du mal, ils ont subi beaucoup les impacts, ils ont commencé à laisser accélérer le jeu aux Palois, et là ils sont en zone dangereuse. Et effectivement, le quatrième essai, on le voyait arriver, mais aujourd'hui à 7h les Palois, ça y est, ils ont mis leur empreinte sur le match, ils vont à la vitesse qu'ils le souhaitent, et ça devient très très très compliqué pour les Rochelais.
1: Et oui, et donc c'est bien Pau qui est devant à la pause, 27-3 face au Stade Rochelais. Je vous rappelle que malheureusement la France vient de perdre le premier set dans la finale de volley. C'est la finale de l'Euro, 31-29 en faveur des Polonais. Et il y a également un match, une affiche de rêve pour la Ligue des Nations entre l'Angleterre et l'Espagne. C'est la mi-temps. Yamal avait ouvert le score. Gordon et Kane ont renversé les Espagnols avec ces deux buts anglais. Vous êtes sur RMC. On se retrouve dans quelques instants. À tout de suite.
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1: 21h49, vous êtes sur RMC, un samedi de live. Juste après, il y aura l'After Foot avec Jérôme Sillon. Je vous rappelle que malheureusement, la France, dans la finale de volée de l'Euro, a perdu le premier set 31 à 29 et que c'est la pause en top 14. Pour le compte de la quatrième journée, Pau mène 27 à 3. À mes côtés, Julien Bruno. Julien, Pau a été au rendez-vous une nouvelle fois. On sait que la citadelle du stade du Hameau est imprenable et c'est encore le cas. Ils ont été très efficaces. Trois essais marqués par les Palois.
22: Ils ont été patients. Ils ont laissé un peu dérouler la stratégie rochelaise, hein, qui était risquée, qui était ambitieuse, alors minimalistement parlant, parce qu'ils voulaient annihiler, ils voulaient ralentir un peu le jeu palois. C'est la condition, hein, quand on est une équipe paloise qui est au complet, qui maîtrise son rugby, il faut à tout prix ralentir les rucks, avoir des bontés agressives défensives et puis après avoir une occupation pour les forcer en tout cas à nous rendre le ballon. Ça a tenu 20 minutes, il y a eu ce couac, il y a eu ce changement stratégique de la part des Palois, l'utilisation du jeu au pied qui a mis en miettes un peu cette défense rochelaise et après physiquement, parce que c'est une stratégie qui est énergivore et les Rochelais malheureusement n'ont pas tenu 40 minutes, les 40 minutes de la première mi-temps, donc peut-être qu'ils vont revoir un peu leur plan, être un peu plus ambitieux dans le jeu, essayer de jouer un petit peu plus, mais j'ai trouvé en tout cas que le triangle d'attaque Atisogbe, Manu et Mata ont rempli en tout cas leur part du marché sur cette première mi-temps, parce que dès qu'on a eu besoin d'eux, en tout cas ils ont été décisifs.
1: Et oui, on rappelle que La Rochelle avait marqué les trois premiers points du match et derrière ils se sont pris un 27-0, donc c'est assez saignant et ça fait assez mal pour les Rochelais. Donc Pau qui est devant, ça vient de repartir à Wembley. Je vous rappelle que l'Angleterre est devant 2-1 face aux champions du monde en titre, les Espagnols, et on retourne à Milan. C'est la finale de l'Euro de volley. Malheureusement, le premier set était pris par les Polonais 31 à 29, et dans le deuxième set, j'ai l'impression que les Français ont pris un coup sur la tête. L'écart est important, Clément.
2: Ouais, c'est ce que j'allais dire. Je pense qu'il a fait mal ce premier set dans les têtes françaises. 31-29, hein. On est allé au bout du bout de ce premier set. Et là, l'équipe de France est en souffrance. Dans le deuxième acte, mené 9-3 par ces Polonais qui sont sur leur rythme, tout simplement, avec une confiance supplémentaire due à ce premier set remporté, avec un public qui continue de pousser derrière cette formation polonaise. Et Andrea Gianni qui vient de prendre un temps mort, le deuxième temps mort déjà pris dans ce deuxième set par le sélectionneur italien de l'équipe de France. Il faut revenir, les garçons, dans cette partie, ne pas baisser les bras maintenant. En effet, le coup est dur, mais ils ont la ressource mentale et ils l'ont déjà montré à maintes et maintes reprises pour revenir dans une partie telle qu'un grand rendez-vous européen comme c'est le cas ce soir. Le temps mort qui vient de se terminer, 9 pour la Pologne, 3 pour l'équipe de France.
1: On espère effectivement que l'équipe de France va pouvoir réagir temps mort. Actuellement, on retourne à Wembley avec Edgar Grollo. C'est reparti entre l'Angleterre et l'Espagne pour la Ligue des Nations. C'est la première journée.
4: Oui, dans un match qui était longtemps à l'avantage des Espagnols, qui avaient ouvert la marque dès la deuxième minute via Lamine Yamal, mais ensuite renversé complètement par les Anglais grâce à Gordon, grâce à Harry Kane. Et maintenant, ça est un vrai challenge aussi intéressant et passionnant de voir comment réagissent les champions du monde dans cette deuxième période. Ça vient de repartir il y a quelques instants sur ce score donc de 2-1 pour l'Angleterre face à l'Espagne.
1: Je vous rappelle les résultats de Top 14. Perpignan a battu l'UBB 38-25. Clermont s'impose face à Castres 20-6. Le Stade français s'est imposé face au Loup 31-10. Le Racing 92 a été battu 17-20 par Bayonne. Et Toulon a gagné 28-10 face au promu Vannes. Actuellement, c'est la pause entre Pau et La Rochelle, 27-3 pour les Palois. Retour à Milan. On est avec Clément Brossard. On vous le rappelle, c'est la finale de l'Euro de volley avec les Polonais qui sont au service. C'est le deuxième set.
2: Ils ont tout avec eux, les Polonais, ce soir. Le service encore avec le hockey. Et c'est un ace, ce ballon qui vient s'écraser sur la ligne de fond. Et là, les corps commencent à se creuser de plus en plus. 11 pour la formation polonaise, 4 pour l'équipe de France. Andrea Gianni qui a pris deux temps morts déjà et qui tout à l'heure disait à ses joueurs la réception, la réception, la réception. Voilà, être précis sur ce point pour revenir dans cette rencontre. Mais offensivement, il faut aussi être plus précis, se remettre dedans, messieurs. Parce que la tentative d'attaque diagonale de Théophore, eh bien, elle est beaucoup trop croisée, beaucoup trop profonde pour rester dans l'aire de jeu. Et l'écart est désormais de 8 points. 12 pour la Pologne. 4 pour les Bleus. J'ai bien peur qu'on craque sur ce deuxième set. Il va falloir en tout cas une énorme capacité mentale pour surmonter ces déceptions. Cette déception du premier set perdu à 31-29. La nouvelle attaque des Français, c'est pour François Huetz. Désormais, la réception de notre libéro Thiès avec une deuxième tentative. Elle est signée cette fois à Mathis Hénault et elle rentre celle-ci 12-5. Ne pas lâcher tant que les Polonais ne sont pas proches des 25. Tout est possible. On peut encore remonter dans ce deuxième set. 1-7-0 pour la Pologne, 12-5 dans le deuxième set pour les Polonais.
1: Allez les Bleus, il faut y croire, il faut continuer à espérer malgré le coup sur la tête pris. On vous rappelle dans le premier set perdu 31-29. Vous êtes sur RMC, on se retrouve dans quelques instants pour la suite des lives. A tout de suite.
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1: 21h57, vous êtes sur RMC, on est ensemble jusqu'à minuit, le live, et puis à 23h, il y aura Jérôme Sillon pour l'After Foot. À mes côtés, Julien Brugnot, la Brugne, j'adore ce surnom. Maintenant, c'est que la Brugne, hein. Franchement, pourquoi s'embêter avec des prénoms, des noms de famille? Les petits surnoms, c'est toujours mieux. Pour nous faire vivre ce Pau La Rochelle avec Pau qui est devant, on rappelle, 27-3. Il y a également la finale du volley avec la finale de l'Euro. Malheureusement, on a perdu le premier set face à la Pologne, 31-29. Et derrière, on s'en remet absolument pas, Clément. Le écart, c'est de 10 points. Oh là là là là là là.
2: Ouais, c'est compliqué.
1: Ça va très vite, compliqué. Là, c'est terrible.
2: Ça déroule avec Wilfredo Leon qui vient armer un nouveau service. Il nous fait extrêmement mal, le joueur polonais. Il a servi tout à l'heure un ace à 216 km/h avec l'attaque cette fois bien placée d'Antoine Brizard. Voilà, ça c'est des scènes qu'on préfère voir avec les joueurs français qui s'enlacent. 17 pour la Pologne, 8 pour l'équipe de France. La Pologne, si on le rappelle, a remporté le premier set 31-29 alors que les Français pensaient avoir le premier set en main. Et c'est un arbitrage vidéo pour vraiment un bras français qui a effleuré le filet pour quelques millimètres, même des micro-millimètres, et ce qui a permis à la Pologne derrière de rester en vie et de s'emparer de ce premier set. En tout cas, c'est difficile pour les têtes françaises, il faut se relever. Et à l'image de ce gros service français qui n'a pas pu être récupéré par les Polonais, il est signé Mathis Hénault. C'est ce genre de face qui vont nous faire du bien. Peut-être pas pour revenir dans ce deuxième set, mais en tout cas pour voir le troisième avec plus d'ambition. Et encore, c'est pas fini dans ce deuxième. 17 pour la Pologne, 9 pour l'équipe de France.
1: On suit évidemment cette finale avec ton retour au stade du Hameau. C'est reparti entre Pau et La Rochelle. Il y a Artigot, Romain Malric.
5: Oui, reparti depuis une minute avec cet avantage donc significatif pour les hommes de Sébastien Piccheroni, le manager des Verts et Blancs. 27-3, 3 essais à 0, le point de bonus offensif. Et évidemment, cette équipe de La Rochelle a souffert durant les 20 dernières minutes. Mais ce qu'on peut dire, Julien Romain, c'est que les absences de Paul Boudéan, de Pierre Bourgarit, de Jonathan Danty, de Jules Fabre, de Niniashvili, de Moala ou encore de Seteny pèsent énormément évidemment sur cet effectif rochelais.
6: Ouais, 14 joueurs à l'infirmerie côté rochelais et pour le coup des titulaires en puissance, hein, Julien. Et La Rochelle, on suppose d'ailleurs, on en parlait avec Eddy à la mi-temps, que les vestiaires ont été peut-être un petit peu chauds à La Rochelle à la mi-temps. On suppose que Ronan O'Gara a remonté les bretelles de tout le monde.
22: Oui, à voir juste la stratégie qui est remise en place, en tout cas sur ce début de seconde période. Je pense qu'ils ont perdu un peu de fil. Et les leaders, en tout cas, parce qu'il y a quelques leaders quand même sur le terrain. Il y a Leeds, enfin, je ne vais pas tous les nommer, le Garek, il y a quelques leaders qui n'ont pas su, en tout cas, redresser et remettre les choses en place. Et ils ont perdu le fil du match petit à petit. En tout cas, c'est ce qui est sûr, c'est que ce temps pour Ronan O'Gara, c'est le moment, en tout cas, de former, de développer et de tous ces jeunes joueurs, en tout cas, qui sont exposés au top 14. Donc, c'est plutôt bien pour le futur.
5: En tout cas, là on suit cette action rochelaise avec Benelli qui a failli perdre le ballon, qui va trouver son premier centre. Un petit coup de pied à suivre à la couverture. Il y a Théo Atissogbe, il y a également Rodrigo Marta qui évite le plaquage de son vis-à-vis et la relance encore une fois. Atissogbe, un petit pas et il va trouver à hauteur Alexandre Etchebeher qui vient de faire son entrée en jeu, le jeune joueur de la section paloise. Un point de fixation dans les 22 adverses, mais cette fois-ci les Palois sont sanctionnés par Monsieur Trenini. Le ballon rendu au Rochelais qui repartent, Romain, 1 comme en début de match avec de meilleures intentions.
6: Ouais, parce qu'ils tiennent le ballon, parce qu'ils jouent dans le camp palois, et là un ballon bien gratté au sol, en tout cas par les Rochelais, qui vont choisir d'aller en touche, hein, puisqu'ils sont évidemment avec beaucoup de points de retard au score. On rappelle que la section mène 27-3. Et ouais, il faut là, les pénalités, ça suffira pas pour remonter tout ce débours de points. Donc Ben Ili balance ce ballon en touche, la pénale touche donc avec le lancer à suivre de la part de Soutidze pour les Rochelais. On est à 5 mètres de la ligne, le lancer Rochelais capté par les Rochelais avec au centre du terrain la charge de Denis Voulou. Ça ressort avec Nolan Legarrette qui joue avec Mathieu Haddad. On est sous les poteaux, ça défend bien pour l'instant côté palois. Nolan Legarrette qui ressort ce ballon. Ah, c'est la bonne défense des palois pour l'instant qui empêche les Rochelais d'avancer d'un seul centimètre.
5: Ouais, ils sont dans l'axe du terrain, les joueurs de Ronan O'Gara. Ils sont à 2 mètres, même pas 2 mètres de la ligne d'en but. Et cette fois-ci, c'est peut-être Levani Botia du haut de ses 34 ans, 250e match avec la Rochelle.
6: En fait, 35
5: et qui essaie de franchir la ligne d'en but. Il est bien soutenu par ses coéquipiers. Et les Rochelais qui continuent de progresser, vont-ils marquer un essai et revenir dans cette partie? Ouais, ils semblent avoir franchi la ligne d'en but, mais il y a peut-être un joueur palois sous le ballon. En tout cas, le ballon qui est toujours vivant, et on va ouvrir en côté peut-être pour laisser à venir de Ben Ili le relais de son ailier. Mais la défense de Marta déchaînée, Rodrigo Marta qui propulse son adversaire en touche. Les Rochelais n'y arrivent pas, Julien, malgré de bonnes intentions dès le début de cette partie.
22: On l'a vu sur la pénale touche, hein, parce qu'au début c'était pas une déviation qui était voulue. Oradou qui a fait son job notamment dans la conquête aérienne, et après voilà, on peut compter sur la grosse défense des avants palois, et ensuite Marta qui lâche rien, Marta qui est sur tous les bons coups, on l'a vu juste avant,
5: il s'est jeté
22: sur un ballon. Ah, mais offensivement, défensivement, c'est un joueur qui est pour l'instant stratosphérique.
5: Ouais, et les Palois qui vont donc récupérer le ballon, puisque le Rochelet avait le ballon dans les mains lorsqu'il a été propulsé en touche. Le lancer à venir pour Montoya, avec évidemment
6: Monsieur Trinini vient de changer sa décision. La touche visiblement sera rochelaise, considérant que c'est le pied d'un Palois qui dévie ce ballon au dernier moment. Alors c'est complètement de l'autre côté pour nous, on peut pas le voir de là, mais on va faire confiance à la décision arbitrale de Monsieur Trinini.
22: Oui, parce
6: en
22: que
6: tout cas, du coup, ça change. Bien sûr. En tout cas, ça change complètement la donne, puisque le lancer est pour Soutidze, ouais. Mais il est capté, intercepté par Oradou dans les airs. Encore un ballon gâché pour les Rochelais, alors qu'ils étaient à 5 mètres de la ligne. Et les Palois vont pouvoir se sortir de ce
22: Oradou, redoutable dueliste aérien. C'est vrai que c'est un poison, c'est un cancer dans les airs. Et c'est vrai que pour le talonneur adverse, ça doit rentrer dans la tête. Et ça devient compliqué, en tout cas, à lancer les ballons dans les mains.
6: C'est-à-dire qu'il ne peut pas se lancer dans sa zone aussi.
5: C'est peut-être le meilleur joueur en touche. Hein,
6: avec Verag, peut-être.
22: Aujourd'hui, c'est de référence, en tout cas français, même pour l'équipe de France. Ouais.
5: Les deux joueurs qui survolent ce début de top 14, et les Rochelais qui ont reculé d'un coup d'une quinzaine de mètres. Le lancer toujours pour Soutidze, et peut-être la prise de balle cette fois-ci de Greg Aldritz pour Botia qui parora et qui va percuter Fabien Broboiri. Non, c'était Facundo Issa, un point de fixation. La charge encore une fois de la troisième ligne rochelaise qui continue d'avancer, de progresser. Les Maritimes qui rentrent dans les 22 adversaires. On va renverser avec Le Garec dans un trou de souris qui trouve à hauteur Soutidze pour Ben Ili. Mais cette fois-ci, eh bien, les Rochelais qui perdent un petit peu le fil de leur rugby, et encore une fois Romain qui sont en train de reculer.
6: Ouais, le Garec, il était parti dans le fermé alors que tout le monde l'attendait justement côté ouvert. C'était peut-être pas le meilleur choix pour le demi de mêlée Rochelais. Ils ont reculé de 10 bons mètres avec justement la pression de la défense paloise, mais ce ballon, il est encore en vie côté Rochelais avec Kuntelia qui essaie de naviguer dans la défense, toujours dans le centre, hein. On joue au milieu de terrain, on n'écarte pas le ballon côté Rochelais, on essaie d'impacter au milieu de terrain avec Greg Aldrit maintenant, le côté fermé, Delane Le Garay qui joue avec ses centres, avec Boulanger qui est venu pour à hauteur, on est rentré dans les 22 mètres. Le Garay qui va pouvoir sortir ce ballon, même si c'est ralenti de la part de la défense paloise. Ils vont peut-être gratter ce ballon, les Palois, non, c'est encore en vie pour Le Garay.
5: Ouais, tentative de contest d'Alexandre Etchebeer, mais finalement, eh bien, les Maritimes qui continuent de progresser dans l'axe du terrain, encore une fois
22: sur un pas.
5: Ouais, ils continuent de progresser, d'avancer. La l'éjection rapide de Le Garec pour Ili qui redonne à l'intérieur. C'est un mauvais choix, encore une fois, choix hasardeux, et les barbelés sont mis évidemment par cette équipe de la section.
22: Les retours sont toujours dangereux, hein. Les retours, tu perds tes soutiens, donc t'as intérêt à avoir un coup gagnant.
6: Ah, quand ils ont de la vitesse, les Rochelais, ils arrivent à avancer un petit peu, mais alors quand ils sont arrêtés, par contre, c'est plus compliqué. Peut-être là, le Garek qui a trouvé Haddad. Allez, on avance de quelques mètres. On est à 5-6 mètres de la ligne d'un but. Il y a un avantage sifflé par monsieur Trenini, donné par monsieur Trenini, qui va revenir d'ailleurs sur cette pénalité.
5: Et lorsque, messieurs, je vous coupe, lorsqu'on regarde le banc, bien Ronan O'Gara va faire rentrer 1, 2, 3, 4, 5, 6 joueurs, 7 joueurs peut-être même, pour, eh bien, insouffler Ouais, un petit peu comme Christophe Furios l'avait fait la semaine dernière avec Clermont-Ferrand à la 50e face à l'Aviron Bayonnais, lorsque les Clermontois qui avaient pris l'eau étaient revenus sur les talons. Et bien le manager des Jaunards avait choisi de changer 7 joueurs d'un seul coup. Là il y en aura 6 qui vont rentrer sur la pelouse du hameau, notamment le jeune Elissalde, hein, le fils de Jean-Baptiste Elissalde du 109. Mais on rappelle évidemment ce score, hein, Romain, La Rochelle, même si La Rochelle a mis la main sur le ballon depuis le début de ce deuxième acte, La Rochelle qui est largement dominée 27-3 par la section paloise.
22: C'est une prise de risque quand même sur ces changements, parce que maintenant avec le retour en arrière, en tout cas on a plus 12 changements, on a 8 changements, c'est quand même une prise de risque. Il garde que un remplaçant, s'il y avait une blessure, ça pourrait poser problème.
6: Oui, c'est vrai, mais là honnêtement on sent bien que c'est un coup de sang peut-être aussi de Ronan O'Gara, hein, voilà. Alors que pour le coup les Rochers sur les 5 dernières minutes avancent, sont dans le camp, sont dans les 22 mètres paloises, ils sont peut-être sur le point de conclure par des points, parce qu'ils ont une mêlée sous les poteaux palois. Ça peut
22: aller jusqu'en la mi-temps. Vous avez 5 minutes pour tout donner, après on tournera, mais bon, donnez tout.
1: Messieurs, retour à Milan, malheureusement nouvelle balle de 7 pour les Polonais, et là l'écart est évidemment beaucoup plus important. Ça risque de faire 2-7-0 en faveur des Polonais, Clément.
2: Ouais, là, il y a 6 balles de 7 pour les Polonais dans le deuxième set. 31-29 dans le premier pour les Polonais, avec encore une fois Wilfried Oléon pour le service, avec cette attaque droite fixe signée Théo Fort, le bloc à haute. Ça fait point pour l'équipe de France. Il y a quand même une réaction d'orgueil, et ça, c'est encourageant pour le troisième set. Ils étaient menés de 10 points, les Français, au milieu de ce deuxième set, et ils sont revenus à hauteur de 5 points, 24-19. Il y a encore 5 balles de 7 pour les Polonais, et c'est Mathis Hénault qui va être au service pour les Français. Avec un service directement en coin pour aller chercher Léon, justement l'attaque polonaise, et le deuxième set dans la poche des Polonais ou pas. Alors est-ce que ça a été touché ou pas ce ballon, j'ai un petit doute. Non, deuxième set pour l'équipe de la Pologne, 25-19. Je suis persuadé, Karim, je suis persuadé,
3: dis-moi,
2: qu'on est en capacité de faire un reset mental et de vraiment repartir avec d'autres ambitions, parce qu'on a pris un vrai coup sur la tête à l'issue du premier set, et on a pris du retard sur le début du deuxième. On a été mené rapidement 4-1, 5-2. Si on arrive à faire ce reset, à rentrer dans ce troisième set, parce qu'il y a eu des motifs encourageants sur ce deuxième, on est capable d'aller chercher ce troisième set, et derrière de mettre le doute dans la tête des Polonais, qui, on le rappelle, n'ont pas perdu un set depuis les huitièmes de finale, et d'aller chercher ce match au tie-break. C'est pas une prédiction, c'est pas ce que je vois dans l'avenir, mais c'est une possibilité. Donc restons encore unis. Allez les Bleus, menez 2-7-0, pardon, et avec l'opportunité d'aller chercher ce troisième set obligatoire s'il ne veut pas voir la médaille d'or et le ticket pour les Jeux Olympiques s'envoler.
1: Eh oui, bah écoute, que les dieux du volet t'entendent. En tout cas, malheureusement, c'est mal parti dans cette finale, donc 2-7-0 en faveur des Polonais. On va retourner à Wembley avec Edgar Grollo, un match de dingue, et tout est relancé entre les Anglais et les Espagnols.
4: Et on s'ennuie pas à Wembley. Deux partout entre l'Angleterre et l'Espagne après 63 minutes de jeu, l'égalisation il y a quelques instants d'Alex Baena, une frappe forte à l'entrée de la surface, il a ouvert son pied et il a réussi à remettre les deux équipes à égalité. Mais quel gâchis, quelle frustration pour les Anglais qui avaient raté quelques secondes auparavant un pénalty. Harry Kane qui avait trouvé la barre transversale d'Unai Simon alors qu'il aurait pu donner deux buts d'avance aux Three Lions. On en reste donc sur ce score de deux partout entre l'Angleterre et l'Espagne, 64e minute de jeu.
1: Merci beaucoup. On vous rappelle qu'en finale de volée de l'Euro, malheureusement, ça se corse, 2-7-0 en faveur des Polonais. Mais Clément Brossard est optimiste pour le troisième set, donc on l'espère. Retour au stade du hameau. Pau face à La Rochelle, 27-3. On est avec Eddy et Romain. Messieurs, les Palois qui sont quand même assez tranquilles.
5: Oui, qui sont tranquilles. Au score, évidemment, ils mènent 27-3 avec le point de bonus offensif. On a vu de belles offensives rochelaises, mais encore une fois, Romain, sur une belle munition, une introduction pour Nolan Logarec. C'est le pilier remplaçant Karl Sorin qui s'est fait sanctionner par M. Trenini.
6: Ouais, mais c'est là, Julien, que je comprends pas trop le coup de Ronan Logarec, qui fait ses changements au moment où il y a une mêlée à 5 mètres de la ligne d'en but, au moment où ces Rochelais sont plutôt en confiance parce qu'ils avancent, il change tous ses joueurs, toute la première ligne, et finalement ce fameux bomb squad et se fait contrer et prend une pénalité. Donc ça annihile totalement la munition possible pour les Rochelais.
22: Tu sais, il n'y a pas le bon changement ou le mauvais changement sur les premières lignes avant la mêlée ou après la mêlée, toi. Tu sais quoi, c'est la vérité, l'entraîneur fait des changements et c'est les joueurs qui décident si c'est un bon ou un mauvais. Là, malheureusement, Sorin, voilà, il est un peu pris par son engagement, il tombe au sol après il est pris par l'arbitre. Voilà, c'est ça. Ça ne remet pas en cause, en tout cas, l'intervention de la bomb squad. On va voir un peu l'énergie qu'ils vont donner sur cette seconde période.
6: En tout cas, le ballon est toujours, il faut bien le préciser quand même, dans le camp palois, en main pour les Rochelais, qui sont donc toujours à l'attaque. Ça ne score pas pour l'instant côté Rochelais, mais ils ont l'avantage et au moins les intentions qui sont pour eux depuis le début de cette deuxième période. Allez, peut-être avec Ben Ili qui essaye de distribuer. Il y a pas mal de joueurs qui sont entrés. On voit notamment Andy Timo qui est rentré en troisième ligne, de même qu'Oscar Gigou en troisième ligne. Ça va peut-être amener aussi un peu de fraîcheur avec des joueurs qui ont de la vitesse aussi, en plus de leur engagement. Nolan Legar qui dit distribue le jeu toujours et qui joue avec ses avants, on s'approche de la ligne des 22.
5: Ouais, mais cette fois-ci les Palois qui défendent et qui montent quand même sur les offensives rochelaises avec Elissa dans de temps qui va trouver à hauteur Gégou et peut-être en bout de ligne une percée, les Rochelais qui rentrent encore une fois dans les 22 adverses. Ils ont été malheureux à plusieurs reprises et cette fois-ci Sorin qui trouve à hauteur un de ses coéquipiers, La Rochelle qui continue, Julien, de dérouler. Ils sont dans l'axe du terrain avec Quentin Lespio, l'ancien joueur de la section paloise qui essaie de slalomer, mais Monsieur Trenini va revenir à une faute paloise, revenir peut-être quasiment à la hauteur des 22, légèrement à droite lorsque l'on regarde les poteaux de la section paloise.
22: Ouais, les Rochelais patients quand même, parce que du coup quand même ils ont subi quand même des assauts répétitifs de la défense paloise. Ils ont réussi à trouver, en passant derrière le dernier défenseur, en tout cas palois, la solution avec Aldrit qui a débordé, et après du coup ils ont réussi à s'engouffrer pour aller récupérer cette pénalité. C'est les Palois. Est-ce que les Palois n'ont pas un petit coup de mou en tout cas
6: Ils subissent là depuis le début de la deuxième période. Pénal touche à venir pour les Rochelais. On rappelle le score 27-3 pour la section paloise avec le bonus offensif en poche. On joue la 52e minute.
1: Le tour des stades, on a avec Clément Brossard pour la finale de volley. C'est effectivement l'Euro qui s'éloigne un petit peu pour nos Français, mon cher Clément. Bon. En tout cas, on va retrouver Clément dans quelques secondes. C'est la finale de l'Euro de volley qui se joue à Milan et malheureusement les deux premiers sets ont été perdus par les Français face aux Polonais. Il va falloir absolument réagir lors du troisième set. Pour l'instant, c'est compliqué pour nos Français qui ont été battus, on le rappelle, 31-29 lors du premier set, et lors du deuxième set ça a été plus large, 25-19. On a Wembley avec avec Edgar Grollo, le temps du score entre l'Angleterre et l'Espagne.
3: 67e minute de jeu, 2 partout, toujours entre l'Angleterre et l'Espagne.
1: Edgar, c'est ton surnom, Eddy, non ? Ou pas du tout ?
3: Ah oui,
22: c'est la soirée des surnoms.
3: Tu peux y aller. Comme ça, t'appelles tout le monde Eddy, c'est plus facile. Sauve-toi les pinceaux. Ou Edouard.
1: Vous êtes sur RMC, on est ensemble pour les lives. Et juste après, il y aura l'After Foot avec Jérôme Sillon. A tout de suite.
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5: Olivier, tu sais ce qui nous différencie des meilleurs artisans de France?
6: Nous, notre terrain, c'est plutôt le débat.
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0: ce troisième set de la finale de l'Euro de volley. On est devant pour le moment dans le troisième set. On a perdu les deux premiers, on le rappelle hein, quand même.
1: Exactement, siamo tornati comme on dit en italien. On est de retour avec ce service beaucoup trop profond pour les Polonais. On est en train de leur mettre la tête dans le seau dans ce troisième set. Battu 31-29. On rappelle la physionomie du match parce que c'est important. 31-29 pour la Pologne dans le premier set. Les Français qui pensaient décrocher le premier set. Et pour un challenge, un visionnage vidéo, on s'aperçoit qu'un bras français a touché de quelques millimètres le filet. Et donc les Polonais restent en vie et derrière vont décrocher ce premier set 31-29. Les Français ne sont plus dans le coup, ils baissent un petit peu la tête, ils subissent les assauts polonais et perdent 25-19 dans ce deuxième set. Mais les Bleus, et là, obligent vraiment les Polonais à prendre un temps mort parce qu'ils font la route devant 7-3. On voit notamment une belle entrée de Moussé Gueye qui nous a claqué un monster block magnifique pour permettre à la France de prendre un peu plus l'avantage avec un temps mort pour certainement donner quelques consignes à Andrea Gianni, à ses hommes, et leur dire qu'il faut continuer sur ce chemin-là, le chemin non pas de la repentance mais le chemin de l'espoir dans cette finale d'Euro qui, on le rappelle, est importante bien sûr pour aller chercher une médaille d'or que la France attend depuis 2015, mais surtout, peut-être pas surtout d'ailleurs, mais aussi pour aller chercher un ticket pour les Jeux Olympiques 2028 à Los Angeles. 7-3 dans ce troisième set, la France est menée de 7-0.
0: Allez, on y croit. On vous rappelle également qu'il y a un match entre l'Angleterre et l'Espagne, 78 minutes de jeu. Pour l'instant, il y a deux buts partout. On retourne au stade du Hameau. Ça y est, enfin, La Rochelle a inscrit un essai. Eddy Artigo et Romain Malric.
2: Oui, effectivement, les Rochelais qui sont revenus dans le match, hein, qui ont copieusement dominé le premier quart d'heure de cette deuxième mi-temps. Un essai transformé par Nolan Le Garec pour porter le score à 27-10. Mais sur bien l'action qui a suivi, Romain, une faute qui n'a pas été sifflée sur Marta, eh bien, a provoqué la grande colère du public, et les Béarnais derrière se sont réveillés.
3: Ouais, ils se sont un petit peu sur son orgueil là, de la part des Béarnais qui ont été en effet dominés sur le début de cette deuxième période et qui ont compris qu'il fallait remettre le ballon dans le camp Rochelais. C'est chose faite avec une pression faite d'ailleurs sur la défense rochelaise sur la ligne d'en but, et ce sera d'ailleurs une mêlée à 5 mètres de la ligne. Introduction pour Thibaut Dobénien, et important parce qu'à 3-1 ils ont perdu le bonus offensif, elle est pas loin, et peut-être avec cette action, avec un Simons qui a passé la ligne, qui va peut-être aplatir, il a arrêté par le poteau, et le poteau ça ne fait plus essai, avec le poteau Gorgadze peut-être,
2: oui,
3: en suivant,
2: c'est fait.
3: Et l'essai de la section qui en une seule occasion finalement remet les pendules à l'heure et marque un quatrième essai. Petit chauffouré entre les deux équipes à l'issue de cet essai, ce qui provoque la colère du public.
4: Il plonge sur un joueur qui est au sol après l'essai. Oh, c'est inutile, ça sert à rien, ça agace un peu les joueurs, notamment Kadori. Et voilà, cette mêlée quand même, cette mêlée était très dangereuse quand même. On l'a vu, ils étaient dominants notamment avec les entrées. Ils auraient des opportunités. Et ben voilà, en tout cas, il a fallu deux temps de jeu.
2: Ouais, en tout cas, Julien, c'est vrai que Beka Gorgadze avait dit hier midi lors de la conférence de presse d'avant-match que les Palois devaient se retrouver collectivement après avoir failli à Lyon la semaine dernière. Eh bien, ils prouvent ce soir qu'ils peuvent jouer devant. Derrière, on le sait, ils sont quasi imbattables, hein, les fantastiques, les internationaux. On cite pêle-mêle, évidemment, Atisogbe, Broboiré, Gaëton, désormais Marta. Mais c'est vrai que le paquet d'avant Palois fait aussi de grosses différences avec cet essai donc de Beka Gorgadze, la transformation, mon cher Romain, qui ne va poser aucun problème à Joe Simons.
3: En théorie, il est face au poteau, légèrement décalé, Simons, pour marquer, il est à 100% d'ailleurs depuis le début du match, pour marquer deux points supplémentaires, et s'est transformé 34-10 pour la section, 4-1, la section qui en plus de ça récupère provisoirement le bonus offensif.
4: Ouais, ça les place quand même à la deuxième place, le classement général. Alors, c'est que la quatrième journée. Mais...
3: Ah, c'est important, chaque petit point est important, la Bruyère.
4: Et tu le sais.
0: Tout va bien donc pour les Palois. On retourne voir Edgar Grollo. Les champions du monde sont invincibles.
5: Eh, c'est pas pour rien, c'est pas pour rien qu'ils ont gagné l'Euro, qu'ils ont gagné cette Coupe du Monde. Quelle réaction des Espagnols qui étaient menés 2-1, qui étaient au bord du gouffre, au bord du 3-1 avec ce pénalty raté par Harry Kane, et qui repasse devant dans ce match après 75 minutes de jeu. Baena qui arrive à trouver Oyarzabal, et alors là c'est un petit bijou, un geste de pure avancante, le petit piqué au-dessus du gardien anglais pour donner l'avantage aux Espagnols. 3-2 pour La Roja sur la pelouse de Wembley après 75 minutes de jeu.
0: Superbe, on l'avait dit, c'était une affiche, et en tout cas le spectacle est bien présent sur le terrain. Retour à Milan parce que c'est magnifique, la France est devant, la France prend le large dans ce troisième set face à la Pologne en finale de l'Euro de volley.
1: Je vous avais dit, Karine,

0: Une énorme force de caractère, cette équipe de France.
1: Tout vu, Clément, c'est beau.
0: 11-4 pour les Bleus dans ce troisième set. Les Bleus qui ont perdu les deux premiers sets. Le premier 31-29, le deuxième 25-19. Cette fois, ce n'est pas passé pour l'équipe de France sur ce point-là. 11-5 pour ces Bleus-là. Franchement, ils font plaisir. On sent aussi que dans les attitudes, c'est mieux. On a vu le capitaine Antoine Brizard sourire, rien qu'un sourire. Ça donne beaucoup d'espoir à ces Français, avec également Benjamin Diaz à la réception qui nous a offert 2-3 bonnes récupérations et un nouveau smash là, une belle attaque dans la diagonale courte. Elle est signée Simon Magnin, lui qui hier a fait rigoler toute une salle. Je ne sais pas si tu as vu la scène, Karine, de ce service de Simon Magnin hier, qui a décidé de sortir un gros service, tellement gros qu'il est parti quasiment dans la tribune en face, qu'il a atterri sur l'ordinateur du journaliste. Alors si tu arrives à mettre autant de puissance dans un service, je te dis bravo parce qu'il était immense. Ça arrive sur l'ordinateur du journaliste de la télévision publique finlandaise et c'est franchement hallucinant de voir que l'ordinateur est encore en vie ce soir. Donc voilà, c'était la petite scène marrante, surtout que le régisseur derrière a mis la musique de Titanic, symbole du naufrage, et les Français ont été très très très loin de couler à ce moment-là de la partie, comme ils sont en train de le faire. Ils se rebellent, les Bleus d'Andrea Gianni, et mènent 13-6 face à la Pologne dans ce troisième set.
1: Mais tu vois, je suis aux côtés de Julien dans le studio, qui me demandait quel sport j'avais fait dans ma jeunesse. Je lui ai dit, mes parents ont testé le volley. C'était une très mauvaise idée parce que c'était horrible, j'aimais pas du tout et j'étais
0: parce
1: nul.
0: Que tu es grande, Karine,
2: était très puissante au service.
1: Voilà, c'est exactement ça la raison, Clément. Mes parents m'ont dit, tiens, on va te mettre au volley, au basket, parce que tu es grande. Alors que j'aimais pas du tout ça, que j'y arrivais pas, que je me faisais mal en plus, évidemment, au poignet. Mais donc ce service aurait pu être le moi, tu vois, un service complètement raté, mais avec un peu moins de puissance. Oui, c'est vrai.
0: Grand et lancé, généralement, oui, le choix des parents, c'est ici que tu testerais le volet. Bon, on fait pas les 2m17 non plus de Bartolomei Lemanski,
1: non, mais enfin,
0: qui est assez
1: voilà.
0: Impressionnant.
1: En primaire, c'était grande, on s'est dit, tiens, volet, mais c'était pas une bonne.
0: Alors, à l'ascendant, bon, visiblement, la suite, nous la connaissons. 13 pour l'équipe de France, 8 pour la Pologne dans ce troisième set. Les Bleus menaient de 7-0, on le rappelle.
1: Ouais, heureusement, ils se sont pas dit rugby. Tu vois, c'est vrai que dans le sud-est, le rugby, c'est pas le sport non plus majeur. On ne regarde pas comme ça.
2: Une grande comme ça, tu aurais pu, seconde ligne, troisième ligne, tu avais de la vitesse
0: à la réception des touches.
1: J'ai pas grand chose, non, la vitesse c'est pas mon truc non plus, hein. Non, c'est pas mon truc.
2: Du 13, donnez le 13, ça me va fort aussi.
1: Oui, non vraiment, je préfère être en tribune, c'est toujours mieux. Eddy Artigot et Romain Malric, on est avec vous, donc tout va bien pour les Palois. On rappelle qu'ils pour l'instant ont le bonus offensif, 34-10 face à La Rochelle.
3: Et oui, et Karine, les Palois qui ont remis un petit peu de vitesse dans leur jeu, hein, pour bien récupérer ce point de bonus offensif, 34-10, comme Julien le précisait. C'est vrai que tous les points comptants en fin de saison, c'est un top 14 toujours plus serré, toujours plus dur, et tous les points compteront. Et cette victoire, si elle venait bien pour les Palois avec ce point de bonus offensif à la clé, c'est vrai que Pau reviendrait à hauteur de l'équipe de Lyon avec 14 unités au compteur, en attendant évidemment la rencontre qui opposera demain soir le Stade Toulousain-Romain à Montpellier, hein, Toulouse avec 10 points. Si Toulouse venait à s'imposer facilement face à Montpellier, ce serait Toulouse le nouveau leader. Mais avec des si, on mettrait pareil en bouteille évidemment, et on va se concentrer, messieurs et Karine,
2: les
3: sur
2: piqué quand même dans leur orgueil, ouais, parce qu'ils ont réagi tellement que les Rochelais sont de nouveau un peu sortis, hein, physiquement et mentalement de ce match.
4: Ouais, d'ailleurs la statistique là qu'on vient d'observer à l'écran, c'est que la possession, elle est dominante rochelaise depuis le début de la partie. C'est dire à quel point les Rochelais ont le ballon mais n'arrivent pas forcément à franchir. Mais dès que les Palois ont le ballon, ils mettent tellement de vitesse qu'ils vont plus vite finalement vers l'embut rochelais. Voilà, le rugby c'est aussi de la vitesse.
2: La statistique en zone de marque doit être incroyable de la part des Palois, parce que je pense que des fois ils ont marqué sans y rentrer. C'est assez impressionnant.
4: Ouais, sans camper dans les 22, hein. Ils ont marqué des essais sans pour autant investir les 22 mètres rochelais. C'est juste avec la vitesse, ils ont breaké d'un peu plus loin.
2: Regarde, sont... essai, une mêlée, rentre, mêlée, deux temps de jeu, essai.
4: On est sur un temps un peu mort là, parce qu'on refait plusieurs fois la même mêlée. Donc,
1: on va retourner justement à Milan, parce que malheureusement, les Polonais sont en train de revenir dans le troisième set, Clément.
0: Et ils viennent de manquer un service à l'instant. Ça fait 14 pour l'équipe de France, 10 pour la Pologne. Les Français menaient 2-7-0, mais bienvenue dans ce troisième set. En fait, tout simplement, les Polonais ont eu la mauvaise idée de jouer un petit peu trop facile, peut-être trop confiant. On a vu des petites balles, notamment trop simples, trop fines, jouées par Léon. Mais la différence entre les Bleus et la Pologne, c'est que la Pologne a un sacré banc. un sacré banc. Et quand Léon va moins bien, eh ben il y a du monde pour le remplacer. Semeniuk notamment. Et l'équipe de Pologne, eh bien, a mieux tourné tout simplement parce qu'elle a sorti ses éléments trop en confiance avec un petit excès. Et elle a réussi à faire tourner son équipe. Même si les Bleus sont restés dans cette partie avec toujours la tête froide. Le service de Mats Hiseno, on a eu son papa en début de match qui était fier et qui, on l'espère, sera fier à la fin de cette rencontre. La réception polonaise avec cette montée au poste 4, l'attaque sur la gauche du filet. Le bloc out, c'est-à-dire que le ballon a rebondi sur les bras français et sorti de l'aire de jeu. Ça fait point pour la Pologne. 15 pour l'équipe de France, 11 pour la Pologne. Les Polonais mènent 2-7-0. Et les Bleus sont encore dans le match.
1: Allez, il faut qu'on garde cette avance dans le troisième set. Il faut absolument qu'on relance, évidemment, le match après avoir perdu les deux premiers sets. On retourne à Pau, 34-10 pour les Palois face à La Rochelle. On joue la quatrième journée de top 14 et on en est à 66 minutes de temps de jeu, messieurs.
3: Oui, avec la section paloise là, qui bien cherche la largeur, reprend le centre, l'axe du terrain avec Thomas Laclaya. Mais cette fois-ci, les Béarnais se font sanctionner. Ballon rendu au Rochelet. Mais on sent, Romain, que les Palois ont toujours, hein, vraiment, notamment les trois quarts, des fourmis dans les jambes, ouais. Toujours envie de jouer.
4: Hein. Ils ont envie de jouer, là. Ils ont envie de jouer. Ils ont joué tous les ballons dans le désordre un petit peu en essayant justement de provoquer des cassures dans la défense rochelaise. Ça a parfois marché. Malheureusement, il y a eu des petites erreurs, hein, Julien, des passes dans le dos, c'est un peu dommage, notamment avec Manu et Simon, c'est parce qu'il y avait possibilité de faire quelque chose dans la fermée.
2: Ils font penser à la ligne de trois quarts de Toulouse à l'époque où il y avait Josué et Fritz, bah, qui s'occupaient un peu des basses besognes, c'est-à-dire la défense, récupérer les coups, et t'avais Claire et Mance un peu Pointe-Renaud qui étaient là et qui étaient prêts tout le temps à venir exploser, venir créer des brèches, en tout cas dans les défenses adverses. Et c'est vrai que Martin, Manu et Atsogbe, à la vitesse qu'ils mettent quand même, à tout moment tu te dis il va se passer quelque chose, c'est quand même une super arme offensive.
3: Ouais, et quand on pense que Aaron Grand Didier, Jack Maddox ne sont pas là ce soir, Maddox blessé, Grand Didier qui n'est pas dans le groupe, alors que Sébastien Piccheroni, le manager des Verts, a procédé à deux changements. Les entrées conjuguées d'Axel Despérez, véritable révélation de la saison dernière, lui qui avait remplacé au pied levé Joe Simons, blessé pendant de longs mois au mollet, et Thomas Jolmes, l'ancien joueur de l'UBB. On va suivre, Romain, cette action et ce lancer conservé par les Rochelais en deux temps, mais la défense paloise veille au grand encore une fois.
4: Ouais, pénal touché, on rappelle, pour les Rochelais, parce qu'il y a eu une pénalité, un ballon gratté au milieu de terrain, ballon en touche quasiment sur une belle touche trouvée quasiment à 10 mètres de la ligne d'en but des Palois. Mais là, même si la touche a été bien négociée par les Rochelais, ils ont reculé en voulant avancer. La défense paloise qui est finalement maintenant a gratté le ballon avec un avantage à court sifflé par monsieur, en tout cas annoncé par monsieur Trenini, et le jeu au pied de Simons qui ne va pas trouver la touche. Et c'est la relance justement rochelaise avec Bollinger qui a joué dans le fermé. On est à 30 mètres de la ligne d'en but paloise. Les Rochelais ont le ballon.
3: Ouais, les Rochelais qui en deux temps conservent ce ballon avec un petit crochet intérieur d'Oscar Jégou. Et il y a deux ou trois tampons assez sévères, hein, là actuellement sur cette pelouse du hameau. Il reste un petit peu moins de 13 minutes à jouer. Les Bernais seront sanctionnés, c'est certain. Ouais, sur ce jeu au sol, Nolan Legarec qui va évidemment jouer une pénalité touche pour envoyer le jeu dans les 22 adverses et essayer de priver, c'est le minimum syndical, hein, Julien, les Palois du point de bonus offensif ce soir, car on voit mal comment les Béarnais pourraient... Pardon ?
2: J'ai l'impression qu'on ne retient plus les coups, en tout cas du côté Rochelet, chaque ruck est une occasion de venir un peu faire la police. Thomas Laclaya s'est fait sanctionner, il a voulu les gratter, malheureusement pas dans la bonne porte. C'est une occasion encore une fois pour les Rochelais de revenir dans ce match, et regardez comme les touches sont péniblement gagnées et ils n'arrivent jamais à construire ce qu'ils veulent, les Rochelais. Au radou, enfin la pique est en radou, fait une moisson en touche, c'est impressionnant.
4: Ouais, parce que s'ils récupèrent pas le ballon, ils gênent au moins la captation ou la déviation du ballon Rochelais, qui crée du désordre.
2: En fait, des Rochelais sur les portées, si tu leur évites de faire un porté, et ben après tu défends juste après en bas et c'est beaucoup plus facile.
4: Alors le Garec a quitté ses partenaires, puisque c'est le jeune Valentin Bouju qui finalement va jouer à la mêlée sur cette fin de match. On joue la 68e. Le ballon porté justement des Rochelais, parce que cette fois le ballon était bien capté par l'alignement des Maritimes, et c'est Quentin Lespiu encore une fois qui a le ballon au chaud à 10 mètres de la ligne et qui tente d'avancer.
3: Ouais, l'auteur de l'essai, hein, pour La Rochelle, Quentin Lespiu, la libération justement pour Bouju qui est plaqué dans l'axe du terrain. Les Rochelais qui continuent d'avancer, l'éjection de Oscar Jégou pour son coéquipier coéquipiers et les Rochelais qui vont conserver peut-être ce ballon. Ouais, et il y aura peut-être un carton jaune à venir, hein, pour un joueur palois. Ouais, c'est ça. C'est Thomas Laclaya qui va donc quitter ses coéquipiers. Ouais, magnifique entrée donc pour l'ancien joueur du Racing 92. Les Bernais qui vont quasiment terminer le match. Il reste 11 minutes à jouer, un petit peu moins de 12 minutes à jouer. Ils vont terminer le match à 14 contre 15 Rochelais. On rappelle le score, Karine, Julien, 34 à 10 pour Pau qui a le point de bonus offensif. Mais les Rochelais sont encore une fois dans une zone de marque. Ils vont peut-être encore une fois revenir.
1: Le temps, le score à Milan avec la finale de volée. C'est l'Euro et les Français vont bien.
0: Le temps, je vais avoir du mal à te le donner, mais je vais te dire 2-7 à 0 pour la Pologne. Et dans le troisième set, les Français sont bien 20 à 14. Restez focus pour aller remporter ce troisième set, les garçons.
1: Allez. Mais oui, on se retrouve dans moins d'une minute pour, effectivement, on l'espère, voir ce troisième set être gagné par les Français. Le temps, le score à Wembley avec Edgar Grollo.
3: 87e minute de jeu, 3 buts à 2 pour l'Espagne face à l'Angleterre.
1: Un match de dingue dans cette Ligue des Nations, cette première journée qui tient toutes ses promesses. Vous êtes sur RMC, ne bougez pas, on se retrouve dans quelques instants pour la suite des lives. A tout de suite.
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1: Karine Galli. 22h34, vous êtes sur RMC, on est ensemble pour le live avec Julien Brugnot. On est évidemment là pour le top 14, mais aussi la finale de l'Euro de volley à Milan avec Clément Brossard. Les deux premiers sets, on les oublie. La Pologne les a pris, mais là on est dans le troisième set et ça sent bon pour l'équipe de France.
0: Et tu sais quoi, Karine, il y a des petits trucs comme ça qui nous laissent penser que la chance est un petit peu en train de tourner de notre côté. Tous les challenges vidéo sur le début de rencontre étaient à l'avantage des Polonais. Notre coach sélectionneur Gianni Andrea de son prénom vient demander un challenge et ça a été vérifié et les bras polonais ont bien touché d'un millimètre comme les Bleus ont dans le premier set le filet, et donc point à l'équipe de France. 21 pour les Bleus, 14 pour la Pologne. Le block-out trouvé par les Polonais, 21 à 15. Ils sont à 4 points de remporter ce troisième set mené de 7 à 0 les Français.
1: Ça, c'est bien. On se rapproche effectivement d'un premier set gagnant pour nous, les Français. On va retourner rapidement au stade du Hameau. Tout va bien pour les Palois face aux Rochelais. Et on est avec Eddy et Romain. Messieurs, peut-être un essai là. En tout cas, la Rochelle.
3: Les Rochelais qui sont à un petit peu moins d'un mètre de la ligne d'en but. Ils vont peut-être y aller. Aplatir, que dit monsieur Trenini. Oula. Avec un joueur Rochelais qui est retourné comme une crêpe par Manu. Il y aura peut-être un arbitrage vidéo. En tout cas, est-ce que le ballon a été aplati par un Rochelais?
2: Karine, on rappelle qu'il n'est pas loin en dessous en tout cas.
3: Ouais, en tout cas, il reste 10 minutes pile poil à jouer. Pau mène 34 à 10. Pau a toujours le point de bonus offensif, mais sur cette séquence, Romain, les Rochelais ont été vraiment à deux doigts d'aplatir pour la deuxième fois de la soirée.
10: Alors, c'est Adélaïde qui avait le ballon en main, qui a fait son entrée tout à l'heure en deuxième ligne. Il est costaud, il est grand, il est costaud. Il avait réussi à breaker la défense, en tout cas à emmener avec lui des Palois derrière la ligne d'en but. Mais est-ce que au moment où il veut aplatir, il y a un Palois qui est sous le ballon? Ça, c'est possible. C'est ce qu'il est en train de vérifier monsieur Trenini, qui a demandé un arbitrage vidéo, et ensuite à ça
2: c'est monsieur Berdos, en effet, qui est arbitre vidéo aujourd'hui.
10: C'est, oui, c'est monsieur, c'est monsieur
3: c'est
10: Berdos.
3: Peut-être Alexandre Etchebert qui est sous le ballon. Hein,
10: alors, c'est difficile à voir, même sur les images qu'on nous propose sur l'écran géant du stade. Ça va être difficile de se prononcer. On n'a pas
2: est-ce
10: la
2: vitre de... a sifflé l'essai hein, et veut vérifier ou est-ce qu'il a sifflé pas essai?
10: C'est une bonne question, Julien, parce qu'en effet, s'il a demandé.
3: S'il a pas sifflé essai. Hein.
10: S'il avait donné essai au départ,
2: et qu'il n'a pas de raison de refuser hein. l'essai, et il acceptera. Exactement. Mais s'il n'a pas sifflé essai, à mon avis, on va repartir sur un renvoi d'un but.
3: En tout cas, monsieur Trenini qui évidemment est en train de regarder.
1: L'arbitrage vidéo, on rappelle.
3: Oui.
2: Là, il faudrait activer une puce, en fait, une puce sur le ballon, parce que tu peux rien voir.
3: En tout cas, si l'essai Rochelet était marqué, il priverait les Palois du point de bonus offensif. On rappelle que les Béarnais ont marqué 4 essais. Un essai pour les Rochelais, peut-être un deuxième à venir. Monsieur Drenini qui était quand même bien placé hein, sur cette action, qui s'est retourné à plusieurs reprises. Eh bien, il n'y a toujours pas de décision.
10: C'est possible qu'il y ait deux décisions prises parce que juste en suivant, une fois que tout le monde est au sol, le déblayage d'Oscar Gégou qui projette un joueur palois en le retournant comme une crêpe, a dit tout à l'heure. Eddy,
1: c'est bon les crêpes.
10: Je suis pas sûr que ça soit de façon légale. Ouais, il y a crêpe et crêpe. C'est pas une histoire de farine là.
1: Messieurs, il y a une bâche de 7 pour l'équipe de France. On va aller à Milan avec Clément Brossard. Allez, les Bleus qui se relancent dans cette finale de l'Euro. Balle de 7, 24 à 18. Ça sent bon pour le troisième set pour les Bleus.
0: Mosseguey au service pour cette balle de 7, 24 à 18 pour l'équipe de France. L'attaque polonaise, magnifique celle-ci. Plenax, les signés Camille Semenyuk, celui qui est venu remplacer l'énorme, l'immense Léon, Wilfredo Léon, qui joue un petit peu trop facile, on le disait, qui a laissé sa place, puis le grand copain d'Ervin Ngapet. Ils avaient partagé quelques temps ensemble en Russie à Kazan et ils sont restés très très bons potes des meilleurs joueurs du monde. La nouvelle attaque française avec le bloc pour les Polonais, 24 pour l'équipe de France, 20 pour la Pologne. Le monster bloc qui fait mal. Allez, il y a encore 4 balles de 7 pour les Bleus. Il faut aller la chercher. On n'a pas le droit de passer à côté. On n'a pas le droit d'avoir fait tout ce qu'ils ont fait sur ce troisième set et échouer maintenant. C'est pas possible. Trevor Klevenau à la réception avec ce ballon monté par le capitaine. Et voilà, Mathis Sénon, c'est droit devant et c'est droit vers le quatrième set. Les Bleus ne pouvaient pas s'arrêter à 3-0. C'était pas possible. Dans tout le storytelling qu'ils ont mis en place depuis le mois de mai, ils devaient au moins s'offrir une petite prolongation dans cette rencontre. Les Bleus ne sont pas morts. Les Bleus sont menés 2-7 à 1 et les hommes de Gianni sont tout à fait capables de renverser la situation. Ils sont encore en course pour aller chercher leur européen.
1: Magnifique, les Bleus donc à la relance. On rappelle donc le troisième set gagné par les Français 25 à 20 et donc on va avoir un quatrième set de folie. Retour à Pau, messieurs, décision arbitrale alors, 34-10, on ne bouge rien, on ne change rien.
3: C'est la double lame pour La Rochelle. L'essai n'a pas été validé. Et évidemment, il y a eu un carton jaune contre Oscar Gégou, ce qui veut dire que les deux formations, Romain, vont terminer la partie à 14 contre 14. Et on va perdre le carton jaune de Thomas Laclaya.
2: Il a beaucoup de chance qu'il ne tombe pas, enfin qu'il ne soit pas sur la tête.
10: Ah oui, exactement. C'est ce que j'allais dire, parce qu'il a retourné complètement Credoz. Et c'est totalement illégal. Et en plus de ça, si Credoz s'il tombe sur la tête, là, c'est carton rouge.
3: C'est Manu, hein.
10: C'était Manu qui avait retourné.
2: Non, c'est le 16, monsieur. Credo. Oh, c'est le 16.
10: J'ai vu les crampons.
3: C'était des crampons. Credo était sorti.
10: Alors, c'est Delomel alors. Parce que c'était des crampons sur le fluo. C'est Delomel alors qui s'est fait retourner. Ce qui est étonnant quand même, parce qu'il est costaud. Mais bon.
2: Non, mais en plus, le moment arbitré terriblement et drastiquement, en tout cas, cette zone de rêve. Donc là, on ne sait pas si c'est ce genre de geste. Et où il n'y a aucun intérêt en plus.
10: Conclusion, La Rochelle qui se prive encore une fois d'une munition et d'une possibilité dans le camp palois et qui à 8 minutes de la fin, on a passé d'ailleurs la 72e, il ne reste plus que 7 minutes et des poussières, va courir encore derrière la section paloise. On rappelle le score 34 à 10, 4 essais à 1, le bonus offensif est toujours en poche côté palois.
3: Mais avec une mêlée fermée et une introduction à venir pour Thibaut Daubagnin. demande à Fabien Broboiri de venir faire le nombre en troisième ligne. Il va bien jouer flanqueur, le trois quarts centre international, vainqueur du Grand Chelem avec le 15 de France, vainqueur du tournoi, pas du Grand Chelem, mais vainqueur du tournoi des Destinations cette saison, puisque les Bleus s'étaient inclinés en Écosse, évidemment, à Édimbourg. L'introduction de Thibaut Dobagna à hauteur des 40 dans le camp de La Rochelle. Dobagna qui va peut-être trouver à hauteur Tuamanu qui est croqué, mais il trouve un bon soutien, Beka Gorgadze, auteur d'un essai, le capitaine de cette section paloise qui est pris en tenaille par la défense rochelaise. Va-t-il pouvoir libérer le ballon? Sera rendu à La Rochelle.
10: Ouais, c'est bien coffré par Greg Aldrit, aidé d'ailleurs par plusieurs de ses coéquipiers.
2: Aldrit qui a été très, très rapide en tout cas à intervenir et à empêcher le joueur de poser un genou au sol. C'est vrai que c'est une forme de défense qui est intéressante pour récupérer le ballon.
10: Allez, rester en haut, rester debout, ne pas mettre le joueur au sol pour éviter justement que ce ballon soit libéré, tout simplement à récupérer le bonus du ballon. Et monsieur Trénier, il a bien vu, il va rendre donc le ballon au Rocheté qui va avoir une dernière mêlée. Ça s'est calmé un petit peu. L'intensité, honnêtement, dans ce stade du Hameau après l'action des Rochelais, c'est un petit peu un petit peu tombé. Voilà, et on joue à 63e. Le score il est fait, honnêtement le score il est fait, le Pau va remporter ce match. C'est une histoire de bonus à sécuriser du côté de la section paloise. Et les Rochelais, ils ont 70 mètres à faire pour aller essayer justement d'empêcher ce bonus à la section paloise. C'est dire à quel point il y a l'enjeu, et l'enjeu est gros.
3: Ouais, Romain, je te coupe parce que Sébastien Piccheroni l'a souvent dit, on doit progresser sur plusieurs axes et notamment être plus tueur. Lorsque l'on peut prendre des bonus offensifs, eh bien, il ne faut pas s'en priver. Eh bien, l'occasion ce soir pour cette équipe béarnaise de marquer encore un petit peu plus les esprits. Ouais. Alors que les Rochelais là, eh bien,
2: il avait largement le temps, pas trop de pression, il a mis un coup de pied directement, il a dévissé en touche, donc du coup ça fait une touche intéressante pour les Palois.
1: Le foot c'est fini à Wembley, donc ce sont les champions du monde qui s'imposent, Edgar Grelot.
11: Ouais, victoire 3 buts à 2 au bout du spectacle à Wembley, les deux buteurs anglais Gordon et Kane, et puis côté espagnol Yamal, Baena et Oyarzabal qui offrent donc la victoire à l'Espagne sur un superbe petit piqué à la 74e minute de jeu. On comprend parfaitement pourquoi cette équipe est à la fois championne d'Europe et championne du monde. Victoire 3 buts à 2 de l'Espagne à Wembley face à l'Angleterre.
1: Et on te retrouvera dans l'afterfoot avec Jérôme Sion pour revenir sur ce choc. Dans l'autre match du groupe, il y avait un Tchéquie-Croatie. Et bien la Croatie s'est imposée 2 buts à 1 avec un but de cet homme. Il a 41 ans et il continue à marquer. C'est Luka Modric, absolument incroyable. Karabek avait égalisé et c'est Pazalic qui offre la victoire pour les Croates. Voilà, retour donc au stade du Hameau. On le rappelle, donc les Palois qui vont a priori s'imposer face à La Rochelle. On en est à 34-10 et 76 minutes de jeu, messieurs.
3: Oui, Karine, avec la sortie d'Hugo Radu, ovationné par le public du Hameau, il sera peut-être l'homme du match hein, ce soir, le deuxième ligne international.
2: Il y a Marta quand même, attention.
10: Avec Marta, pas, c'est exact.
3: Il y a quand même match entre les deux. Mais les Béarnais, là, qui sont quasiment sur la ligne des 22 adverses, l'introduction à venir pour La Rochelle et bras cassés de M. Trenini, les Palois, donc qui vont devoir reculer. Dylan Leys, qui, dans le trafic, se fait plaquer et qui arrive à conserver ce ballon. L'éjection pour encore une fois solliciter les gros de devant, mais un manque de vitesse et c'est un turnover pour les Palois.
10: C'est récupéré par Sacha Zeguer, le ballon pour Manu, peut-être sur l'aile qui a aplati dans le but, sur le point de corner, le 5e essai de la section paloise. Le ballon récupéré à 30 mètres de la ligne d'en but, il est exploité par les Palois. Zeguer dans un premier temps, Manu ensuite qui prend de vitesse la défense rochelaise pour marquer un 5e essai et enfoncer encore un peu plus le stade rochelais.
3: La section paloise là qui va rejoindre Lyon, c'est certain, en tête du top 14 ce soir avec 14 points au compteur. En attendant, évidemment, on le rappelle, le match que posera demain soir Toulouse, le champion de France, au vice-champion de France Montpellier. Ce sera évidemment en direct sur AMC à partir de 21h, mais on va suivre évidemment cette transformation complètement en coin pour Joe Simons et ça va passer à gauche. L'essai ne sera pas transformé et le score va donc rester à 39-10 en faveur des Béarnais. terminée. Il restera, Julien, un petit peu moins de 3 minutes au Rochelet pour peut-être tenter de sauver l'honneur.
2: Ouais, la fin du match, en tout cas, ils ont sécurisé ce bonus. On en parlait justement à l'instant. Et c'est vrai qu'il n'est pas loin.
3: Sécurisé.
2: Il boulot, et je pense que sécurisé, ouais. C'est Pichirani, leur coach, en tout cas, avait demandé à être plus tueur. Mais je pense que pour l'instant, leur match, il est parfait. Ils ont été patients. Ils ont su appuyer quand les Rochelais ont baissé l'intensité. Ils ont pointé à 4 reprises, 5 reprises maintenant. Franchement, les Palois font un match quasiment parfait.
3: Ouais, et le coup de pied de renvoi et la prise de ballon en deux temps de Thomas Jolmes, soutenu par Youri Delhommel, et la libération de Thomas Souverbi qui va aller solliciter Sacha Zegger de retour dans le groupe de cette section paloise. Lui, la lame, le flanqueur, le couteau suisse de paquet d'avant Béarnais qui se couche, et c'est une quille à venir dans le ciel du hameau de Thomas Souverbi. Et à la réception de ce ballon, il y aura peut-être encore Martha qui cette fois-ci ne récupère pas le ballon, mais eh bien ouais il
2: c'est le nouvel règlement maintenant, on peut plus avoir de ils appellent ça le aérien des kamikazes, c'est-à-dire le joueur qui va avoir un saut horizontal. Il favorise et il protège le joueur qui a un saut vertical, justement pour éviter de limiter un peu ses accidents.
10: Ouais, c'est vrai que Martha, il avait pris point d'impulsion de Martha. Il était au moins à 3-4 mètres de, en l'occurrence, c'était de Elissalde qui a été à la réception de ce ballon. Ballon rendu donc au Rochelet, une pénalité qui envoie le ballon en touche pour une pénale touche dans les 22 mètres de la section paloise. On joue la 78e, allez, quasiment la 79e minute. Dernière minute de jeu donc ici au stade du Hamon. Dernier ballon, allez, on va dire pour l'honneur. Pour les Rochelais qui sont de toute façon menés 39 à 10, 5 essais à 1, ils ont quasi rien espéré sinon de finir le match sur une bonne note. Avec Greg Aldrit qui part au ras de l'alignement, et il y aura même une pénalité sifflée par M. Trinini en faveur des Maritimes.
3: Ouais, c'est Rémi Piquet qui est sanctionné là sur cette tentative de contest. Il restera, ouais, comme Romain le précisait, un petit peu moins de 40 secondes à jouer, et le retour de Thomas Laclaya. Ouais, vraiment, qui revient sur la pelouse, eh bien épaulé par, me semble-t-il, ouais, c'est ça, c'est Loïc Redoz, les dernières secondes de cette rencontre, qui va donc voir la section paloise, toujours invaincu à domicile, les Béarnais qui avaient démarré, on le rappelle, un tambour battant leur championnat en s'imposant sur la pelouse d'un Montpellier en rodage, avant de mettre 70 points à l'aviron bayonnais. Et puis derrière, il y a eu ce premier couac à Lyon. Les très très belles réactions ce soir des hommes de Sébastien Piccheroni à domicile.
10: Il confirme surtout, ouais. Julien, il confirme aussi leur saison dernière. Parce que, attention, parce que les Rochelais vont peut-être finir sur un essai. Laisser Rochelais le ballon en fin d'alignement sur cette dernière touche. Et il me semble que c'est Karl Sorin qui
2: le numéro 23. Il a pris de récupérer ce ballon, je pense.
10: Ouais, c'était pas prévu. C'était pas prévu que ce soit lui. Mais il a eu le temps d'aller à platir.
2: Imaginez-vous la surprise du défenseur. Il s'attendait pas non plus à avoir un mastodonte lui arriver dessus. C'était pas prévu.
3: En tout cas, ce qui est certain, c'est que cette action, pardon, ne va pas plaire à Sébastien Piccheroni, hein, quand même, qui demande à son équipe, eh bien.
2: Oui, parce que l'alignement n'a pas sauté, donc c'est-à-dire un peu de relâchement. L'alignement n'a pas sauté, donc pas de lutte aérienne. Et après, derrière, on n'était pas prêt, en tout cas, à défendre, sachant qu'après la touche, il y a le jeu. Mais oui, c'est vrai que, bon, mais voilà, au moins, ce match n'est pas parfait. Il y aura du travail à faire cette semaine.
3: La tentative de transformation de Valentin Beaujus qui passe entre les poteaux de la section paloise. Et ce score final, donc victoire de la section bonifiée face à La Rochelle, 39 à 17, 5 essais à 2. On peut dire, messieurs et Karine, que bien Pau aura bien fait le métier ce soir à domicile, hein.
1: Merci beaucoup messieurs, belle soirée à vous. Évidemment, donc cette victoire bonifiée 39 à 17 pour les Palois, troisième victoire en 4 journées pour Pau.
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1: Julien, un mot sur cette victoire paloise à domicile. On l'avait dit, hein, le stade du Hameau est une citadelle imprenable. C'est une nouvelle fois le cas. On voit des images de joie après donc cette victoire bonifiée 39 à 17, on le rappelle, face à La Rochelle.
2: On attendait une réaction en tout cas de ces Palois qui avaient fait un début de saison tonitruant. Et c'est vrai qu'on l'a eu, hein, ils ont montré à quel point ce jeu offensif qu'ils prônent peut être efficace, en tout cas même face à des équipes comme La Rochelle, Romagné, on le rappelle, hein, il y a beaucoup de jeunes, mais qui étaient venus avec des intentions de réduire le jeu. Et bien, malgré tout, les Palois ont montré que le jeu offensif a tout son intérêt dans ce championnat.
1: Les Palois au rendez-vous. Merci beaucoup, Julien Guy Labrugne, avec cette magnifique gourde. Ah bah oui, évidemment que
2: merci,
1: ça va rester.
2: Merci à vous et bonne soirée.
1: Belle soirée à toi. Un petit mot avec évidemment Clément Brossard. Vous allez continuer à vivre cette finale de l'Euro de volley avec Jérôme Thion dans quelques instants. Mais Clément, un petit point. La France est derrière dans ce quatrième set.
0: Exactement, mais cette finale est loin, très très loin d'être terminée. Menée 2-7 à 1 les Polonais, avec ce premier set perdu 31-29, le deuxième 25-19, le troisième remporté par les Bleus 25-20, et ils sont encore dans la course, les hommes d'Andrea Gianni, menés 8-7 dans ce quatrième set.
1: Mais oui, la France est encore en vie et donc vous allez continuer à suivre ce match de folie, cette finale, on le rappelle, de l'Euro de volley, avec une médaille d'or à la clé, avec une place pour aller directement au JO 2028 à Los Angeles. C'est avec Jérôme Thion dans l'Afterfoot dans quelques instants. Belle soirée à tous sur RMC.
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26: Salut à toutes et à tous, l'after est là sur RMC jusqu'à minuit. On va revenir sur la première victoire du magister Zinedine Zidane sur le banc de l'équipe de France. C'était en Turquie hier soir 1-0. Et on va revenir aussi sur cette blessure finalement pas si grave de son buteur Kylian Mbappé. On va débattre justement autour de l'absence de Mbappé. Est-ce qu'il est indispensable à l'équipe de France? On parlera aussi de Ryan Cherki. Le Mancunien vous a-t-il séduit dans son nouveau rôle de meneur de jeu reculé? Et puis on se demandera si les Bleus Zidane sont si différents de ceux de Deschamps. On reviendra également sur le choc Angleterre-Espagne. On vous attend au 32-16. Vos messages sur WhatsApp au 06-12-424-424. L'After à écouter en direct ou en podcast sur RMC, à regarder sur la chaîne YouTube de l'After et sur la chaîne After Télé. Dans l'After ce soir, Maxime Chiano. Salut Max.
27: Salut à tous.
26: Ça va Max?
27: Écoute, ça va très très bien. Ouais, je suis parti voir le pape aujourd'hui à Paris. C'était très agréable, il y avait beaucoup de monde, une belle ferveur, c'était cool. Ouais.
26: Ah ouais, il y avait puis après, énormément de monde, des dizaines de milliers de pèlerins pour assister à sa messe, notamment place de la Concorde. Ouais.
27: Et après, je suis parti regarder Paris 13 Atlético contre le Sporting Club de Bastia. Tu vois, c'est deux salles, deux ambiances, c'était sympa aussi.
26: C'est pas le même genre de pèlerinage.
27: Ouais, exactement.
26: Elton Mokolo est là également. Salut Elton.
28: Salut Jérôme, salut à tous.
26: Ça va Elton?
28: Ça va très très bien.
26: Je sais que t'aimes le volley, je sais que t'aimes tous les sports, t'es à bloc. Et nous aussi on est à bloc, on file tout de suite en Italie, à Milan, rejoindre Clément Brossard. C'est la finale entre la France et la Pologne. Où en est-on? Est-ce que nos bleus sont toujours en vie? Clément.
0: Salut Jérôme, salut tout le monde, bienvenue à Milan. Les Bleus sont en difficulté dans le quatrième set, mené 2-7-1. On rappelle la physionomie du match si vous nous rejoignez à l'instant. La Pologne qui s'impose dans le premier set 31-29, alors que les Bleus pensaient avoir le premier set en poche. Il y a eu un arbitrage vidéo, un challenge qui s'est joué à quelques millimètres pour une petite faute de bras française qui a laissé les Polonais dans la course et qui leur a permis de prendre le premier set, le deuxième set 25-19, parce que les Français avaient pris un coup sur la tête. Réaction bleue dans le troisième set avec ce score de 25-20, et les Français sont menés 14-9 dans le quatrième set. Ils ont encore, on en est persuadé, la force de caractère pour renverser ces Polonais là meilleure nation mondiale sur ces derniers temps, numéro 1 au ranking international, qui a gagné la Nations League sur les deux dernières éditions. Bref, c'est l'ultra favori. L'équipe de France est en reconstruction avec beaucoup de jeunes qui sont venus remplacer des internationaux qui ont mis un petit peu leur saison sur pause pour faire l'impasse. 14 pour la Pologne, 9 pour l'équipe de France. Les Bleus d'Andrea Gianni mal embarqués, mais pas morts.
26: Allez, on y croit et on suit ce match avec toi, évidemment. Alors, la bonne nouvelle et l'information du jour concernant l'équipe de France de foot, c'est donc le bulletin médical du Real Madrid concernant Kylian Mbappé. Il souffre d'une hyperextension de la capsule postérieure du genou gauche. Indisponibilité estimée à 10-12 jours, ce qui signifie que il va rater les 3 derniers matchs de l'équipe de France, mais qu'il devrait pouvoir reprendre la compétition avec le Real Madrid dès la fin de la trêve internationale, avec notamment la réception de Villarreal, un déplacement à Rome en Ligue des Champions, Séville, Leipzig, le Classico évidemment face au Barça. Bon Max, t'as été un joueur de foot professionnel, est-ce que c'est le genre de blessure que t'as déjà eu? Marion Bartoli tout à l'heure a dit dans Bartoli Time qu'elle avait été victime de cette blessure-là en tant que joueuse de tennis, et que ça l'avait éloignée des terrains 10-15 jours, mais qu'elle avait repris sans aucune douleur.
4: Ouais, donc c'est que c'est pas archi grave. Alors je me posais la question, est-ce que c'est sur la frappe vraiment qu'il a eu cette blessure-là, parce qu'on a le sentiment quand même que sur la frappe, en tout cas moi j'ai re-regardé le ralenti, je vois pas forcément son genou tourner. Bon, la bonne chose, tu l'as dit, c'est qu'il va être indisponible seulement 10 jours. C'est un peu dommage, parce que sur le premier rassemblement de Zidane, je pense que c'est important d'avoir ton capitaine avec toi. Maintenant ça va aussi permettre justement de pouvoir voir d'autres joueurs, mais pour revenir à la blessure, bon, c'est le plus important, c'est que c'est pas grave. Je te cache pas qu'à un moment donné, quand je le vois au sol comme ça, je suis un petit peu inquiet. Voilà, est-ce que ça expliquerait le fait que sur les je pose cette question parce que c'est vrai que sur la deuxième mi-temps, je l'ai trouvé pas forcément très mobile, j'ai trouvé très arrêté à chaque fois, il y avait le sentiment...
26: Donc tu penses qu'il avait déjà mal?
4: C'est la question que j'ai envie de vous poser, est-ce que vous avez des informations par rapport à ça? Mais j'ai pas vu forcément un Kylian Mbappé qui était très, très mobile. Alors est-ce que c'était aussi son nouveau poste, entre guillemets, en tout cas le fait de l'avoir fait jouer sur la gauche, je l'ai trouvé, je te dis, un peu moins en jambes, je sais pas, je le trouvais qu'il était forcément un peu moins mobile que ce qu'on a l'habitude de le voir quand il a joué sur les derniers matchs en tant que numéro 9.
28: Moi, je pense qu'il peut y avoir un contexte à cela, à savoir un Kylian Mbappé qui était touché, un Kylian Mbappé qui était dans le réapprentissage d'un nouveau poste, et donc forcément, on l'a pas vu forcément très très mobile, et ça s'accentuait avec bien évidemment la blessure. Donc au final, plus de peur que de mal, parce que forcément, quand on voit la réaction, on se dit que ouais, ça sent pas bon. En plus, on fait un lien de cause à effet par rapport à la pelouse qui était pourrie. Ah ouais, et c'était indigne, par exemple, du football international. Et donc, on s'est dit que ouais, ça pouvait être grave. Mais maintenant, on voit le communiqué médical du Real Madrid. On est quand même rassuré pour le joueur.
26: Est-ce que sa nouvelle chaussure, on s'est posé la question aujourd'hui aussi, il a changé d'équipementier, c'était la surprise hier soir de voir qu'il avait sa nouvelle chaussure, son prototype a priori, c'était un prototype qu'il avait dans les pieds hier soir. Est-ce que ça peut modifier la proprioception? Est-ce qu'on peut se faire mal à cause d'une nouvelle chaussure?
4: D'ailleurs, je pense que c'est Marouane Fellaini à l'époque, quand il était passé je sais plus
26: New Balance,
4: ouais, en effet, oui. D'ailleurs, il avait porté plainte contre la marque, je sais pas si vous vous souvenez, rappelez-vous, il y a eu un contexte un petit peu compliqué. Tu sais, c'est compliqué quand tu changes de chaussure, d'équipementier, de marque. Bon, Elton, c'est différent, lui, quand il met des pointes, évidemment, en cuir, ça change quand il met une marque et une autre. Mais en tant que joueur, c'est vrai que quand tu mets une chaussure Nike ou une chaussure Adidas, c'est complètement différent. Alors, j'ai bon espoir de me dire que Mbappé, lorsqu'il a décidé de changer d'équipementier, il a pris en considération ça. Mais ça peut jouer, en effet, ça peut jouer dans le maintien de la cheville, pareil sur tout ce qui est sous le pied. Enfin, non, c'est forcément quelque chose à prendre en considération. Alors, après, si tu me parles du genou, en effet, c'est peut-être aussi par rapport aux appuis. Mais je trouve ça courageux de sa part d'avoir joué dès maintenant avec ces chaussures-là, et je ne serais peut-être pas surpris qu'en effet il y a un lien par rapport à la blessure du capitaine de l'équipe de France. Ouais.
26: Bon, on verra ce qu'il en est en tout cas de sa future chaussure, et puis on l'espère le revoir très vite sur les terrains. Il a marqué son 12e but en équipe de France hier soir en 2026. C'est il égale son record en bleu sur une année civile. Bon, il a encore montré toute son efficacité, d'où cette question: est-ce qu'il est indispensable à cette équipe de France? Ça a enflammé l'after hier soir. Daniel Riolo disait hier
27: hier soir que heureusement qu'il était là parce qu'il y a que lui qui marque des buts dans cette équipe de France. Et c'est vrai que Manu et Samuel Umtiti, Manu Petit, Samuel Umtiti l'ont un peu repris sur ce sujet-là. Quelle est votre position?
28: Ah bah oui, parce que quand on dit le meilleur entraîneur, oui, bien évidemment qu'il est indispensable de Kylian Mbappé. La question pour moi, elle se pose pas, parce que quand on dit le meilleur entraîneur au monde, pour moi, c'est le but. Et Kylian Mbappé, il marque très souvent un but, il marque très souvent le premier but. Et ça, c'est quelque chose qui pour moi est très très important, parce que Kylian Mbappé, en équipe de France, tout du moins jusqu'à un certain niveau, il met des buts qui sont pour moi équivalents à des buts CoF 4. Parce que quand il faut débloquer le score, il faut débloquer le match, et donc ça, Kylian Mbappé le fait très régulièrement. La réalité de la rencontre contre la Turquie, elle devient différente à partir du moment où il ouvre le score. Et ça, du côté de l'équipe de France, quand bien même on a pléthore de talents, pour aller faire la décision au départ, eh ben, il n'y en a pas beaucoup qui peuvent lever le doigt et dire que nous, on est capable de le faire.
27: Max, un instant, on va d'abord faire un petit point sur le volley, si tu le veux bien. Où en sont les Bleus dans cette finale de l'Eurovolley, Clément Brossard face à la Pologne?
0: Ils sont menés 2-7 à 1, on le rappelle, et ils sont dans le dur. Vraiment dans le dur, les joueurs d'André Adjani, menés 20 à 13. Il y a parfois un body language, qui ne trompe pas. Et quand on voit à l'instant le capitaine Antoine Brizard se mettre la tête dans le t-shirt, ça fait 5 minutes qu'il est un petit peu en dedans aussi. On l'a vu au sol, on l'a vu grimacer. Il est moins énergique sur les consignes données à ses garçons. On se dit que les Bleus vont certainement laisser filer cette médaille d'or. À moins d'un sursaut d'orgueil. Mais il le faut maintenant, messieurs. 20 pour la Pologne, 13 pour la France dans ce quatrième set.
27: Merci Clément. Max, est-ce que Kylian Mbappé est indispensable à cette équipe de France?
4: On est quand même le seul pays au monde où on peut se permettre de critiquer son meilleur joueur. Parce que oui, Kylian Mbappé est bien le meilleur joueur de l'équipe de France, qu'on le veuille ou non. Je pense qu'il nous l'a montré, notamment sur cette saison par rapport au but qu'il marque. Et justement, par rapport au but qu'il marque, Elton l'a dit, tu sais, c'est jamais facile hein, de marquer. En fait, on a tendance à banaliser ce que fait Mbappé. Mais 12 buts cette saison, enfin en tout cas sur l'année civile en équipe de France, c'est exceptionnel. 12 buts contre des équipes et des blocs bas. Et on l'a vu sur la Coupe du Monde et on l'a vu encore hier contre la Turquie. Surtout qu'il faut remettre dans le contexte aussi, tu sais, les blocs bas, c'est pas forcément des défenses qui conviennent à Kylian Mbappé. Donc je trouve qu'il a quand même cette particularité à essayer de changer son jeu pour pouvoir être décisif, et finalement c'est l'équipe de France qui gagne. Alors est-ce qu'il est indispensable? Non, je m'explique, je pense que personne n'est indispensable dans le football, et le passé nous l'a appris sur des très très grands joueurs, notamment un certain Cristiano Ronaldo. Je ne vais pas faire la comparaison, je sais qu'on va me tomber dessus, mais on s'est bien rendu compte que le Portugal peut jouer sans un Cristiano Ronaldo. C'est le cas avec l'équipe de France. Mais est-ce que l'équipe de France est plus forte avec Kylian Mbappé? Bien sûr, parce que Mbappé c'est ton buteur, parce que Mbappé c'est ton capitaine, parce que c'est aussi ton leader mental, ton leader d'équipe. On
28: donc
4: le sent,
28: coup,
4: on le voit.
28: Il est indispensable ou il n'est pas indispensable?
4: Attention, j'ai dit il n'est pas indispensable, on peut le remplacer. Est-ce que l'équipe de France peut être meilleure avec Kylian Mbappé? Bien évidemment, et c'est pour ça que moi je me suis posé en défenseur de Kylian Mbappé. Oui, il peut être cristallisant, notamment son apport défensif. Là, encore une fois, contre la Turquie, je te cache pas que des fois, j'ai envie de m'arracher les cheveux de la tête. Il m'en reste plus beaucoup, mais c'est vrai que il est tellement important, et notamment dans les buts qu'il marque. Donc oui, pour terminer sur ça, il est indispensable à l'équipe de France. Est-ce que l'équipe de France peut jouer sans lui? Bien évidemment, mais forcément niveau qualité, je pense que ça va forcément un petit peu impacter les Bleus de
28: Zidane. Non, mais évidemment que l'équipe de France peut jouer sans lui, mais est-ce que l'équipe de France peut être compétitive sans Kylian Mbappé? Elle est là, la véritable question. Et pour l'instant, j'ai pas de réponse tranchée. Et si j'ai une réponse, elle serait davantage négative. Parce que, en fait, c'est une réalité qui n'existe pas. Parce que Kylian Mbappé, il est de tous les combats depuis 2017 et sa première sélection contre le Luxembourg. Donc forcément, imaginer l'équipe de France sans Kylian Mbappé sur du moyen long terme, c'est un peu compliqué. Et j'insiste là-dessus, Jérôme, ça fait quand même 5 matchs de suite où l'équipe de France ne marque pas en première période. Et à chaque fois, quoi, il faut faire la décision, tout du moins quand on arrive à marquer un but, et ben c'est bien évidemment grâce à l'inévitable Kylian Mbappé.
27: Comment vous l'avez trouvé dans cette nouvelle position sur le côté gauche hier soir? Donc c'était la grande innovation de Zinedine Zidane pour cette première. Il l'avait dit en conférence de presse, j'aime le voir à gauche. Il l'a donc aligné à gauche avec Dembélé en pointe et Olise à droite. Comment vous avez trouvé la prestation de Mbappé dans ce rôle-là?
4: Moi, il m'a frustré. Alors je recontextualise, hein. Finalement, il y a quand même ce but qui me permet de dire que sa prestation est sauvée. Hein, la prestation est plus que bien parce que évidemment ça donne les 3 points à l'équipe de France. Mais c'est vrai que je l'ai trouvé très peu mobile. Alors j'aime beaucoup Mbappé à gauche, et notamment sur les 2 dernières saisons qu'il avait fait
27: au Paris Saint-Germain, où je me rappelle plus exactement des stats, mais je pense qu'il a des stats exceptionnelles. Alors un peu moins de buts que lorsqu'il joue en numéro 9 au Real Madrid, notamment sur la saison dernière, mais c'est vrai qu'il avait énormément de passes décisives avec le Paris Saint-Germain. Donc je pense que c'est un joueur qui peut être altruiste, mais je sais pas, j'ai pas aimé son body language. J'ai le sentiment qu'il était soit emprunté physiquement, alors je vais pas mettre sur le compte de Iboudé, parce que je pense qu'il est aussi heureux de pouvoir jouer à gauche, c'est aussi un poste préférentiel pour lui finalement, ça peut lui permettre.
28: T'en es vraiment persuadé de ça?
27: De quoi?
28: Que c'est son poste préférentiel? Bah, moi j'en suis pas persuadé.
27: Non, mais je pense qu'il sait qu'il peut s'épanouir dans une équipe de France en jouant à gauche. Et à partir du moment, alors il faudra voir aussi et statuer quelle est la relation entre Dembélé et Mbappé, mais on veut tous que les joueurs performent à leur max, et on sait que Dembélé c'est son meilleur poste numéro 9, on sait que le poste préférentiel d'Olysée c'est à droite, et donc Mbappé un petit peu par défaut va devoir jouer à gauche, un poste qu'il maîtrise très très bien. Maintenant moi ce qui m'ennuie sur le cas Mbappé à gauche, c'est dans son aspect défensif, et même si Truffert je trouve a été intéressant justement pour compenser un petit peu le manque de pressing de la part de Mbappé, c'est vrai qu'il y a quand même moi quelque chose qui reste à faire par rapport à cet aspect défensif, notamment quand tu regardes le pressing. Dembélé était très bon dans le pressing, je trouvais qu'il déclenchait très haut, et d'ailleurs le but vient de là, c'est Dembélé qui vient un peu presser le gardien de but, et Mbappé il est toujours un petit peu en dilettante. Donc est-ce qu'avec Zidane on va accepter encore ce qu'on a eu avec Didier Deschamps, c'est-à-dire Mbappé qui défend pas? Voilà, moi je reste un petit peu timoré sur le match de Mbappé contre la Turquie.
26: La finale de l'Euro Volley, les Bleus face à la Pologne, Clément Brossard.
0: C'est terminé, l'équipe de France ne repartira pas de Milan avec la médaille d'or au tour de cou, battue 25-16 dans ce quatrième set. Ils auront été plus que respectables, ces Français-là, avec, on le rappelle, beaucoup d'internationaux qui avaient mis leur saison sur pause pendant cette compétition, qui ont été rejoints par des jeunes joueurs, Mathis Henault, Théo Fort notamment, qui ont fait un euro incroyable, et l'équipe de France va repartir avec les médailles d'argent. C'est une énorme quand même satisfaction pour ces bleus-là. À 2 ans des Jeux Olympiques, la Pologne, elle, eh bien, est championne d'Europe. Elle était championne d'Europe en titre. Elle remporte à nouveau ce titre-là. C'est la 3e fois que la Pologne est championne d'Europe, et décroche en même temps, parce qu'il y avait ça à aller chercher et c'était important. Son billet pour les Jeux Olympiques, ce sera la 7e participation de suite pour les Jeux Olympiques pour cette formation polonaise, la meilleure du monde ces derniers temps. Les bleus vont devoir patienter, peut-être aller chercher leur ticket l'année prochaine pour le mondial. Mais bravo à cette équipe de France qui s'est reconstruite il y a 5 mois seulement, au milieu du mois de mai, et qui a été en capacité de regarder droit dans les yeux cette formation polonaise en finale d'un euro. C'était la première fois depuis 11 ans qu'ils disputaient une finale d'euro. Bravo les Bleus, battus 3-7-1 ce soir par la Pologne à Milan.
26: Merci Clément Brossard. Voilà donc cette défaite de l'équipe de France en finale de l'euro volley. On parlait donc de Kylian Mbappé et de l'équipe de France. On vous attend au 32-16. L'after est là jusqu'à minuit évidemment pour parler de Mbappé. On va parler des Bleus de Zidane d'un point de vue plus général. Sont-ils si différents de ceux de Deschamps? On parlera de Cherki également. Sur Mbappé à gauche, qu'est-ce que tu en as pensé, Elton? Moi, ce qui m'a laissé un petit peu sur ma faim, c'est notamment la complicité avec Ousmane Dembélé, qui s'est donc retrouvé dans sa position préférentielle, celle à laquelle il évolue au Paris Saint-Germain, c'est-à-dire avant-centre. Et c'est vrai que la connexion n'a pas été hyper fluide entre les deux.
28: La connexion, elle a été inexistante, mais pour moi, la vraie question, c'est qu'Yann Mbappé ailier gauche, parce que c'était un retour. Et le retour à ce poste n'a pas été réussi. Le retour a été rehaussé par le but très important qu'il met face à la Turquie. Mais encore une fois, quand on dit qu'Yann Mbappé va revenir à gauche, ça va être une suite logique. Moi, je dis non, parce que dans 3 mois, on va fêter le 18 décembre 2022. C'était il y a quasiment 4 ans. Et donc aujourd'hui, Kylian Mbappé, il a emprunté une autre voie footballistique. Il pense davantage comme un attaquant axial. Et en fait, le fait de revenir à gauche, c'est pas forcément une suite logique. Quand t'ajoutes à ça qu'il y a un contexte collectif qui a complètement changé du côté de l'équipe de France, et t'ajoutes à ça le terrain qui n'était pas forcément favorable, et tout l'ensemble autour de l'équipe de France, on parle de l'aspect défensif, mais quid de l'aspect offensif? Parce que Kylian Mbappé, ailier gauche, quand on parle d'un ailier, ça implique quoi? Ça implique de faire des appels à vide, d'être beaucoup plus mobile. Il n'a pas été. Ça implique d'être davantage dans la connexion avec ses coéquipiers. Il n'a pas été.
26: Il l'a été sur le but, quand il se rapproche de l'axe et Olysée peut le trouver.
28: Précisément pourquoi? Parce que c'est là où il est beaucoup plus à l'aise, notamment dans cette capacité à attaquer la surface. Mais maintenant, il y a aussi un autre problème qui va se poser, c'est l'alimentation vers Kylian Mbappé. Parce que, pour le coup, dans le cœur du jeu, on n'a pas été forcément efficace pour alimenter les trois attaquants.
27: Ouais, donc, mais c'est différent, ça, Elton. Tu as parlé de la première mi-temps, c'est parce qu'aussi la Turquie, le bloc bas, le bloc resserré, c'était compliqué d'aller chercher justement les joueurs entre les lignes.
28: C'est un travail global, Maxime.
27: Non, c'est sûr, mais le match contre la Turquie ne va pas forcément refléter l'apport que va avoir Kylian Mbappé sur le côté gauche. Et j'imagine que contre la Belgique et contre des équipes qui sont un peu plus dominateur que la Turquie, il risque d'avoir un peu plus d'espace, ce qui sera forcément favorable pour Kylian Mbappé. J'ai pas envie, moi, de tirer de conclusions trop actives sur Kylian Mbappé à gauche, parce que je le répète, la Turquie n'a pas aidé, n'a pas avantagé en tout cas les qualités de Kylian Mbappé. Non, non, mais c'est pour ça, c'est qu'aujourd'hui, tu peux pas faire de constat trop rapide par rapport à Mbappé. Oui, en effet, le jeu de la Turquie l'a empêché justement d'arriver.
26: Il va falloir du temps aussi pour qu'il se réinstalle dans ce poste-là, qu'il retrouve ses repères et surtout qu'il y ait une connexion avec son latéral aussi.
27: Il y a surtout ça. Et puis bon, on sait que Struffert aussi, c'est des débuts pour lui. En tout cas, il a un passif et un passé très, très frais en équipe de France. Moi, là où je suis un petit peu ennuyé, c'est que je m'attendais quand même à un système un peu plus hybride. Et c'est vraiment la grande différence avec un Didier Deschamps qui positionner des joueurs finalement dans sa composition. Et c'est vrai qu'on voyait beaucoup d'alternatives dans les postes, c'est-à-dire qu'il y avait beaucoup de permutations. Olysée qui commençait dans l'axe, il finissait à droite. Ndembélé qui commençait dans l'axe, il finissait parfois à droite aussi, ou vice versa. Mbappé qui était en tant que numéro 9, qu'on voyait très très souvent d'ailleurs sur le côté gauche. Et là, ça n'a pas été forcément le cas. Là, c'était très
28: positionnel,
27: très positionnel, exactement. Et ça, moi, ça m'a un petit peu surpris. Alors, est-ce que c'était une demande de Zidane justement pour éviter de casser la structure qui avait été mise en place? Et on se rend compte que finalement, quand tu donnes pas assez de liberté à Kylian Mbappé, et ben c'est un petit peu compliqué.
28: Aujourd'hui, Jérôme, c'est un défi. C'est un défi pour Zinedine Zidane. On va mettre les mots, on va accentuer là-dessus. C'est un défi parce que en fait, on est sur un Kylian Mbappé qui pense comme un attaquant axial au Real Madrid. Et depuis la fin de l'ère de son ère au PSG avec Luis Enrique, depuis 3 ans, et là on lui demande d'être ailier gauche. Donc en soi, c'est deux messages footballistiques qui sont contradictoires. Et moi, le défi de Zinedine Zidane, c'est d'avoir la conviction pour que Kylian Mbappé fasse adhésion par rapport à un rôle qui n'emprunte pas au club.
27: Mais il l'aura. Et là, c'est peut-être la grande différence entre Zidane et les autres sélectionneurs.
28: Moi, c'est là où je l'attends.
27: C'est que Zidane, il a une aura, et quand il te dit, écoute, gamin, va à gauche, il va jouer à gauche. Alors, combien de temps ça va durer? Et c'est pour ça que moi, je m'étais positionné, et l'avenir me dira. Je pense que Zidane a beaucoup à perdre à venir en équipe de France. Alors, évidemment, c'est une suite logique. On l'attendait tous. Moi, le premier, je suis très heureux de l'avoir sélectionneur. J'ai un peu peur que si les résultats ne suivent pas, il perde un petit peu de ce statut de légende qu'il a, sur française, tout simplement. Et donc, juste pour terminer, quand Zidane, actuellement, avec l'aura, avec le statut qu'il a, dit à Kylian Mbappé, même capitaine, même si Mbappé, il empile les buts au Real Madrid, va jouer à gauche, gamin, crois-moi, il va le faire.
28: Ah, bon. Mais l'aura, ça suffit pas.
27: Et on fait comment, par contre? Sur le court terme, ça suffit, jusqu'à temps que les résultats ne suivent pas. Et c'est la raison pour laquelle je disais, attention à Zidane, parce qu'aujourd'hui, s'il veut en tout cas essayer des choses, c'est le moment. Parce qu'aujourd'hui,
28: oui,
27: tu l'as vu.
28: Hein.
26: Donc là, tu vas avoir trois matchs. Tu vas jouer deux fois la Belgique et tu vas jouer une fois l'Italie. Admettons, Mbappé n'est pas là. Admettons, Barcola et Désiré Doué font des matchs de fou et la connexion. Va être plus fluide avec Dembélé et avec Michael Olise. On fait quoi?
27: Toi, tu penses que Mbappé, comme Kevin Diaz, pensait que Chouamini pouvait être terminé sur le banc? C'est pas possible. Mbappé, c'est le capitaine de l'équipe de France, c'est le meilleur joueur de l'équipe d'EF. Quand bien même Barcola ou Désiré Doué qui rentre dans cette équipe à gauche fonctionne, et ben quand Mbappé revient, il va prendre les gamins, il va aller essayer vous sur le banc, ça se passe comme ça.
28: Et pourquoi pas un retour au poste de numéro 9?
27: Donc ça voudrait dire que tu fais sauter Dembélé. Aujourd'hui, je pense que les joueurs sont installés, tu les connais.
28: Olise, Dembélé. J'en suis pas convaincu.
27: Olise, Dembélé, Mbappé, ça bougera pas. C'est juste que maintenant, Zidane va trouver une connexion entre les deux, des automatismes, et c'est vrai que ça va prendre du temps. Malheureusement, il y a ce fameuse histoire de ballon d'or qui pour moi est une bombe à retardement. On verra, peut-être que je me trompe, mais j'imagine que l'entente entre Dembélé et Mbappé forcément a été un petit peu impactée par tout ce qui s'est dit dans la presse. Voilà, mais Zidane, il a une légitimité qui est actuelle, qui va lui permettre en tout cas de mettre tout ça au second plan. Maintenant, il faut que les résultats suivent.
26: On fait une petite pause dans l'after, on revient dans un instant et on va parler de plus généralement de ses grands débuts, donc de Zizou en tant que sélectionneur de l'équipe de France. Est-ce que vous avez été convaincu? On parlait de Cherki également et on reviendra aussi sur le grand match du soir entre les champions du monde espagnol et l'Angleterre. Ça se passait à Wembley. On est là jusqu'à minuit, on vous attend au 32-16. À tout de suite.
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26: Avec Maxime Chano, avec Elton Mokolo, avec vous, 32-16, les supporters de l'équipe de France. On continue à parler de la première de Zinedine Zidane sur le banc des Bleus. Alors, on va parler plus généralement de ce qui s'est passé sur le terrain. Je voulais d'abord vous faire écouter Zinedine Zidane, parce que c'est un plaisir quand même de l'écouter en conférence de presse. On a eu 14 ans de Didier Deschamps, donc voilà, avoir une nouvelle voix, c'est bien aussi. Écoutez-le, Zinedine Zidane, qui parle hier soir en conférence de presse du message qu'il a adressé aux joueurs avant la rencontre et de la façon dont il a vécu cette journée si particulière, donc pour lui. À tout, on l'écoute.
11: C'était long, c'était très long, mais en même temps, c'est très bien ce qui est le quotidien d'un match. Donc après, on était très content de pouvoir commencer le match. Et le message, c'était tout simplement prendre du plaisir, être ensemble, faire les efforts comme équipe, et c'est ce qu'on a fait. Je crois que c'était plutôt satisfaisant de ce côté-là. Et puis après, les individualités qui font la différence. Mais s'il y a quelque chose de particulier que je ressors de ce match, c'est sincèrement l'équilibre qu'on a mis à chaque fois qu'il y avait une perte de balle. Et ça, c'était très important pour nous.
26: Voilà, donc Zinedine Zidane. Et on en vient donc à l'avis de Maxime Chano.
27: Enfin des choix de la part d'un sélectionneur, parce qu'on l'a vu que Deschamps était pieds et mains liés.
4: Pieds et poings liés, ouais.
27: Pieds et poings liés,
4: ouais,
27: exactement.
28: Pieds et poings liés.
27: C'est qu'ils ont vraiment pas grand chose.
26: Ouais. C'est vrai. Max, qu'est-ce que tu voulais nous dire? C'était quoi ton avis? Quel est ton avis sur l'équipe de France?
4: Alors, écoute, je voulais déjà nuancer parce que par rapport à tout ce qui s'est dit,

0: Une révolution immédiate, ça n'a pas forcément été le cas. J'ai trouvé qu'il y avait trop peu de changements par rapport à ce qu'on avait vu avec Didier Deschamps. Après, j'ai envie de te dire, lorsque tu as 14 joueurs qui ont évolué avec sous l'ère Deschamps, forcément, tu peux pas avoir énormément de changements. Et c'est vrai que quand j'entendais, je le répète encore une fois, tous ces mecs qui disaient, ouais, tu verras avec Zidane, ça va être mieux. Ben non, ça n'a pas été beaucoup mieux. Alors oui, il y a eu des bonnes choses, notamment le contre-pressing que j'ai beaucoup aimé. C'est ce qu'a dit Zidane un peu plus tôt. C'est vrai que quand l'équipe de France perdait le ballon, eh ben les joueurs arriver très très rapidement à récupérer le ballon. C'est par séquence, parce que c'est vrai qu'il y a eu un moment fort, et notamment quand on a marqué le but par Kylian Mbappé, où est-ce que le temps fort était quand même turc, c'était un peu compliqué pour l'équipe de France. Mais voilà, il y avait quand même quelque chose qui était intéressant par rapport à ça. Mais il y a une réalité, c'est que 14 ans de Didier Deschamps, et ben ça s'efface pas comme ça. Les joueurs sont peut-être aussi matrixés de la manière de jouer Didier Deschamps. Et puis je l'ai dit encore une fois, mais si tu veux avoir du changement, il faut aussi changer les hommes. Il faut aussi changer les hommes sur ta compo de base. Alors l'absence de Kylian Mbappé va nous permettre de voir d'autres joueurs. Mais finalement, c'est des joueurs que Deschamps aussi a sélectionnés. On parle de Désiré Doué, on parle de Barcola. Donc, je voulais juste mettre un petit peu en avant. Alors moi, je ne dis pas que j'avais prédit que l'équipe de France allait souffrir contre cette Turquie de cette manière-là, mais je voyais pas forcément de grosses différences avec Deschamps. Et c'est vrai que quand tu regardes la fin de ces 90 minutes, eh ben, j'ai vu quand même beaucoup de similitudes à l'équipe de Didier Deschamps, et ça m'ennuie. Alors, pour terminer, c'est vrai que Zidane a essayé un peu d'innover en mettant Kylian Mbappé à gauche, mais ça reste encore trop timide. Zidane veut changer cette équipe de France, lui donner quand même une domination importante d'un point de vue possession de balle, parce que je pense évidemment à l'Espagne, et ben avant tout, va falloir changer les hommes, va falloir changer des joueurs. Et j'espère justement que sur les trois prochains matchs, par exemple avec l'apport d'Anda Cunha qui pourrait éventuellement jouer titulaire, et ben ça puisse permettre à cette équipe de France d'avoir un nouveau visage, parce que finalement c'est ce qu'on attend. On en avait tous marre de Didier Deschamps, et ben on veut un Zidane, mais on veut aussi une nouvelle équipe de France et une nouvelle manière de jouer. Et c'est vrai que contre la Turquie, malheureusement, j'ai pas vu ça.
1: Quelques chiffres d'abord. La possession de balle a été française hier soir, on tourne autour des 66%, mais seulement 1.2 d'XG, hein. Ça veut dire qu'ils se sont créés la possibilité de marquer environ un but, c'était le cas, et 12 tirs autant que la Turquie. Elton, et après on accueille Farid qui veut nous parler de la tactique de Zizou.
2: Mais écoute Jérôme, je pense que Maxime a été mon meilleur avocat tout à l'heure. Quand il parlait de l'aspect positionnel de l'équipe de France, en soi, c'est déjà une différence marquée par rapport à l'équipe de France de Didier Deschamps.
0: J'ai pas dit qu'il n'y avait pas de différence. J'ai dit que c'était très proche. De ce qu'on avait vu avec Didier Deschamps,
2: Mais il y a 10 minutes, tu as dit, ça t'a même étonné que sur l'aspect positionnel, c'était quelque chose de très marqué.
0: Non, mais c'est différent. Je suis en train de te dire que, évidemment, que j'ai vu des choses différentes, mais pas assez pour créer une rupture entre ce qu'on a vu sur les 2-3 dernières saisons avec Deschamps et sur le match contre la Turquie avec Zidane. Non, ce qui est logique, puisque c'est un premier match.
2: Et ensuite, moi je remarque, moi je suis quand même appliqué. J'ai fait un point de comparaison entre le match contre l'Espagne et le match contre la Turquie. Moi je m'aperçois bizarrement que le contexte tactique de 6 joueurs a quand même évolué. On parle d'un Manu Koné qui était dans un double pivot qui devient numéro 6. On parle d'un Adrien Rabiot qui était dans un double pivot qui devient relayeur gauche. On parle d'un Ryan Cherki prédestiné à être numéro 10 qui devient milieu relayeur et qui était systématiquement à hauteur d'un Adrien Rabiot. On parle d'un Kylian Mbappé qui devient ailier gauche. On parle d'un Ousmane Dembélé qui devient avant-centre. On parle même d'un Michael Olise qui était numéro 10 et qui passe.
0: Mais c'est pas une révolution, ailier droit.
2: En soi, par rapport à la demi-finale, factuellement face à l'Espagne, on a des différences qui sont notables. Maintenant, sur le rendu, c'est là où on va venir. Alors, évidemment, le repas, il est quasiment similaire. Et par contre, quand je pousse la porte et que je vais dans la cuisine, le raisonnement n'est pas le même. Et en ça, c'est déjà une différence. Alors oui, sur l'aspect esthétique, c'est pas encore ça, bien évidemment, parce que c'est un premier match et qu'il y a une logique, notamment, de processus. Zinedine Zidane l'a dit. Mais pour autant, moi, sur l'aspect différence.
0: On n'a rien vu.
2: Oui. Non, parce que t'as rien vu, mais il y a un processus.
0: Je suis d'accord avec toi sur Mbappé, je suis d'accord avec toi sur Cherki, et finalement, le joueur qui à mettre en avant, c'est justement la position de Cherki, qui, à mon avis, était bien trop en bas sur l'échiquier.
1: On va en parler après.
0: De cette équipe de France, mais bon, soit c'était un changement de la part de Zidane. Je suis pas en train de te dire qu'il a fait du Deschamps 2.0. J'ai dit que j'ai pas vu vraiment une rupture entre ce que Deschamps nous avait montré sur les 2-3 dernières saisons et ce que j'ai vu contre la Turquie, parce qu'il y a une réalité. Quand tu sélectionnes les mêmes joueurs, des joueurs qui ont été matrixés, des joueurs qui ont des idées de jeu qui sont installées de par leur club, de par X années avec Didier Deschamps en équipe de France, et ben voilà, tu récupères des joueurs qui jouent de la même manière.
2: Là où Maxime, là où on se prend la main, Là où on se prend la main, c'est que Zinedine Zidane et Didier Deschamps, on va pas se mentir, ils ont un héritage commun. Ils ont été biberonnés chez Aimé Jacquet. Ah ouais. Ça, c'est indéniable. Sur la notion d'équilibre.
1: Et Marcelo Lippi à la Juve.
2: Voilà. Et Marcelo Lippi, il l'a répété, Zinedine Zidane. Il t'a pas parlé de l'aspect, entre guillemets, créatif. Il t'a parlé

0: équilibre. Enfin, quand on parle d'équilibre, moi, ça me renvoie à Lippi, ça me renvoie à Émile Jacquet. Ils ont un héritage commun. Pour autant, il y a des choses où il y a quand même des différences qui sont notables.
1: Farid est avec nous, supporter de l'Olympique de Marseille. Il veut nous parler de la tactique utilisée par Zidane en équipe de France. Salut Farid.
2: Salut Farid.
3: Salut, bonsoir les gars.
0: Salut Farid.
1: Farid, tu faisais partie des un peu moins de 7 millions de Français à avoir regardé la première de Zidane en tant que sélectionneur des Bleus. Il faut le rappeler, c'est un super score pour un match de Ligue des Nations. Ça faisait longtemps que TF1 n'avait pas réalisé une aussi belle audience.
3: Bah ben, tant mieux pour eux.
1: Bon Farid, qu'est-ce que tu voulais nous dire sur la tactique de Zizou?
3: Ouais, sur la tactique de Zizou, j'écoute un peu le débat. C'est vrai que bon, bah, ensuite, revenir à une comparaison avec l'équipe de France de Monsieur Didier Deschamps, bon, je sais pas si c'est très opportun, parce que bon, déjà, le 11 était assez différent hier. Ensuite, bon, bien sûr, le système d'organisation était aussi, bon, voilà, différent de ce que Didier Deschamps faisait. Donc, c'est sûr que tu vas pas avoir le... tu peux pas avoir la même maîtrise la même maîtrise collective que enfin une maîtrise différente collective, ça veut pas dire qu'elle est ou moins bonne ou plus forte, elle est juste différente. Hier moi les premières différences que j'ai vues, mais bon on a juste un match de référence, on peut pas encore
4: c'est pour ça qu'il faut pas tirer de conclusion, attention hein, on n'est pas là en train de te dire Zidane bien ou pas bien.
3: Donc moi, pour moi, hier, la première différence que j'ai pu voir avec le jeu un petit peu mis en place par Monsieur Deschamps, notamment sur la dernière Coupe du Monde, parce que bon, même dans le jeu de Monsieur Didier Deschamps, il y en a eu plusieurs et beaucoup des différents. Déjà, il y avait plus de jeux courts, je trouve. Il y avait beaucoup plus de jeux courts. Et dans la symétrie, c'est pour ça que quand on parle d'équilibre, je pense que Monsieur Zidane parle d'équilibre à la perte du ballon. Mais à la possession du ballon, je pense qu'on a eu un jeu. Bon, ben ensuite, ça, est-ce que c'est parce que individuellement, il y a des gars qui sont pas lâchés hier. Bon, après, c'est logique, hein, Lacroix, Truffert, quand tu dis que le jeu passe de derrière, et surtout les premières passes verticales qui peuvent beaucoup aider Kylian Mbappé. Bon, c'est vrai que le jeu vertical, il est plus sorti de la droite. On a eu une meilleure maîtrise technique sur le côté droit. Et aussi, on a eu une plus forte densité.
4: Oui, et puis encore une fois...
3: Un quatuor côté droit.
4: Bien
3: avec,
4: aidé.
3: Avec Dembélé, Olise, Cherki et Koundé.
4: Ouais, après encore une fois, Farid, bien aidé. Bien aidé aussi par le bloc turc qui était vraiment compact et assez bas, ce qui a permis justement à cette possession de parce que
0: ils ont eu des séquences.
4: Mais bien sûr, tous ensemble fort et des temps faibles. Mais Farid, mais si on parle de...
3: Non, mais il faut me laisser finir, s'il vous plaît.
1: Vas-y, finis. Termine, Farid. Je disais juste, pas tous en même temps.
3: Ouais, excusez-moi, parce que c'est ce qui a amené le but. Voilà, c'est dommage que j'ai été coupé. En fait, cette densité qui a été mise côté droit, elle fait peut-être partie d'une tactique qui a été préparée par Zinedine Zidane et qui peut-être apporte une différentielle avec Monsieur Deschamps qui lui était sur de la symétrie. La symétrie, notamment dans les 30 derniers mètres adverses.
4: Oui, après le but, c'est le Farid.
3: Oh là là. Farid. Le fait d'avoir la densité, excusez-moi, le fait d'avoir cette densité
1: Farid.
3: Côté droit. Et le quatuor côté droit, ça a obligé le bloc turc à coulisser pour venir fermer avec un joueur ou deux joueurs en plus. Et ça, on l'avait pas fait contre le Paraguay, par exemple. Contre le Paraguay, on avait eu des rapports de zone qui étaient pas bons et on n'a jamais trouvé la solution sur un bloc qui était quasiment identique. Mais là, le fait d'avoir mis une densité d'un côté, ça nous a permis de, sur cette perte de balle turque, d'avoir un bloc turc trop à droite et trouver l'espace tout de suite à gauche.
4: Bah c'est aussi parce qu'Olise fait une première touche et ça permet d'éliminer son adversaire direct. Donc non, tu peux pas comparer avec le Paraguay. Ça n'a rien à voir.
3: Ah si, au niveau du bloc, de bouger le bloc, ça a été totalement différent.
4: Ah bon, et pourtant, on a marqué qu'un but.
3: Au niveau du bloc, on s'est servi d'une attraction, ce qu'on appelle une attraction, c'est le football espagnol, attraction. On s'est servi d'une attraction à droite en mettant une surdensité et une maîtrise technique beaucoup plus élevée.
4: Mais c'est pas une maîtrise technique, le but, c'est une récupération de balles hautes.
3: Oui, moi, dans l'ensemble du match, on a eu une maîtrise technique beaucoup
4: plus.
3: Voilà,
4: et donc c'est la raison pour laquelle je parlais du bloc turc, parce que certes, on a eu beaucoup de possessions, c'est parce que les Turcs aussi ont laissé la possession à l'équipe de France, mais bien sûr. Et c'est peut-être une différence marquante avec Deschamps.
3: Moi, je parle des 30 derniers mètres et je parle de ce qui peut différencier. C'était votre question, c'est pour ça que je parle de ça. Moi, je n'étais pas venu sur ça. Ce qu'on a pu voir avec M. Deschamps et ce qu'on a pu voir avec M. Zidane. Alors, avec M. Zidane, le dernier match qu'on a vu en bloc bas avec M. Deschamps, c'était le Paraguay. Et ce qu'on a vu hier avec M. Zidane, c'était aussi un bloc bas dense. Et on a joué le match de deux sortes différentes.
1: Ok, Farid. On a bien compris, Farid. On a bien compris ce que tu voulais mettre en avant, et notamment le fait de mettre de la densité donc sur le côté droit. Même si moi, je reste persuadé que Jules Koundé ne colle pas trop à la façon dont tu peux construire des actions en partant de la droite. Surtout qu'il est plus titulaire au Barça en ce moment, c'est compliqué pour lui. Voilà ce qu'on pouvait dire. Donc sur la tactique de Zinedine, on va parler de Cherki dans un instant.
4: Ouais.
1: Ça vous va, les garçons?
4: Non, mais j'étais juste pas d'accord du tout avec notre
0: avis. Mais tout cas, il est venu avec des arguments bien aidés.
4: Des arguments qui sont mauvais.
1: Farid, qui est manager. Il a l'habitude de parler tactique.
4: Enfin, qui connaît bien, j'ai aucun doute. Mais me dire que l'équipe de France sous Zidane a mangé, excuse-moi, le bloc turc, je trouve
0: non,
4: pas que
0: c'est ça.
4: C'est un peu le cas. Il a dit que contre le Paraguay, on n'y est pas arrivé.
0: Il n'a pas dit ça.
4: Il a dit on a été surdominant contre la Turquie.
0: Toi, tu l'interprètes.
4: Ah, alors, t'as compris ça comment alors?
0: En tout cas, il n'a pas dit ça.
4: Tu l'as compris comment alors?
0: Non, moi, j'ai compris. Il a voulu mettre en avant un point tactique, notamment.
4: Le point tactique, c'est une récupération de balle haute sur le but.
1: Allez, petite pause en after, on revient tout de suite. On va parler de Ryan Cherki. Est-ce que vous avez été séduit par Ryan Cherki dans son nouveau rôle de meneur de jeu reculé? 8-10 d'ailleurs. On en parle dans un instant. On vous attend au 32-16, supporters de l'équipe de France. On parlera également du gros match de ce soir entre l'Angleterre et l'Espagne. A tout de suite.
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1: Avec Maxime Chiano, avec Elton Mokolo, avec vous au 32-16, les supporters de l'équipe de France. On continue à parler de cette première de Zidane, cette victoire 1-0 hier en Turquie. Les Bleus qui sont en Belgique d'ailleurs, hein, ils sont rentrés de Turquie, ils sont en Belgique parce que lundi soir ils affronteront les Belges à Bruxelles avant de recevoir l'Italie au Stade de France, puis la Belgique encore derrière. Alors on va parler d'un joueur qui a eu un rôle un petit peu nouveau hier soir, c'est Ryan Cherki, dans une position donc plutôt de numéro 8, légèrement décalé sur le côté droit, 88 ballons touchés, 68 passes réussies sur 74 tentées, donc c'est un énorme ratio positif pour Ryan Cherki. Deux occasions créées, une balle de but en fin de première période. Ryan Cherki qui a apprécié évoluer dans ce rôle un petit peu nouveau, écoutez-le, c'était en zone d'interview hier soir au micro d'Arthur Perrault.
0: Très bien, c'est un rôle que j'affectionne, je suis au cœur du jeu, je peux aider mes partenaires de la meilleure des manières. Maintenant, comme je vous l'ai dit, le terrain, il a pas forcément aidé, parce que je pense que si on joue sur une pelouse digne de ce nom, c'est pas du tout le même match, mais on est très content.
1: Voilà, Ryan Cherki toujours avec son franc-parler. Convaincu par cette première de Ryan Cherki, Elton, à ce poste-là?
3: Bah écoute, si on devait faire un conseil de classe et parler de l'élève Ryan Cherki, moi je lui mettrais encouragement. Parce que pour moi, ça a été, ça a été le meilleur offensif français pour moi. Ça a été le meilleur offensif français, compte tenu du fait que déjà t'as pas eu.
1: Tu le considères offensif du coup?
3: Oui, enfin, si tu veux, si on peut élargir,
1: oui,
3: je pourrais te dire. Alors, en tout cas, pour moi, il a été dans le top 3 des meilleurs joueurs français. Parce que compte tenu du fait que tu t'es pas entraîné énormément, qu'il y a une adaptation dans un rôle qui est quand même très spécifique, au cœur du jeu, où t'as quand même plusieurs composantes à avoir. Et par rapport à ce qu'on attend de Ryan Cherki, surtout après la Coupe du Monde, moi j'ai trouvé sa prestation très encourageante parce que les faits sont têtus. Il est sur la photo de famille de toutes les occasions françaises, y compris l'action du premier but, où dans un rôle spécifique de numéro 8, bah, son ballon gagné bah, permet d'avoir cette ouverture du score. Donc pour moi, Ryan Cherki, c'est quand même très encourageant. Et Zinedine Zidane, par rapport au rôle qu'il lui a donné, et notamment sur le fait qu'il pouvait apporter notamment cette qualité qui nous manque en équipe de France, cette qualité de passeur, bah, moi j'ai beaucoup aimé Ryan Cherki.
1: Max.
4: Ouais, Cherki sera tout simplement le grand gagnant de l'arrivée de Zidane. Hein. Ça, je pense qu'on est tous d'accord avec ça. Je pense que Zidane voit aussi du
1: même en jouant si bas sur le terrain.
4: Et c'est là le deuxième point de mon analyse. Je trouve que en demandant à Cherki de jouer un peu plus bas sur l'échiquier, tu te prives justement de la créativité qu'il peut t'apporter lorsqu'il est un peu plus haut et notamment lorsqu'il joue derrière l'attaquant. Maintenant, Zidane l'avait dit, il ne jouerait pas avec quatre attaquants, plutôt avec trois attaquants. Est-ce que Cherki, tu le considères comme un milieu? J'ai envie de te dire que c'est un milieu offensif, donc c'est à la fois un attaquant. Moi, j'aime beaucoup le joueur, notamment ce qu'il a fait cette saison, enfin la saison dernière avec Manchester City. Alors, il doit évidemment se rattraper de sa Coupe du Monde catastrophique avec l'équipe de France, mais passons, le chapitre est terminé. J'ai aimé ce que j'ai vu, notamment sur ses prises de décision. C'est un joueur qui joue absolument et constamment vers l'avant, et c'est vrai que c'est rare dans le football moderne. J'aime pas trop tout ce qui est statistique, 78 passes réussies sur 80, peu importe,
1: parce que type de passe,
4: tu peux jouer tes passes vers ton gardien, ouais, et ça fait une passe réussie.
3: Les fameuses passes démagogiques.
4: Exactement, j'en faisais beaucoup d'ailleurs. C'est pour ça que je terminais toujours avec un ratio élevé. Mais c'est vrai d'ailleurs. Et sache-le, dans les vestiaires,
3: bah oui,
4: Il y en a beaucoup qui redoublent des passes comme ça pour gagner 4, 5, 6 passes réussies sur un match. Enfin, bref, quoi qu'il en soit, pour revenir à Cherki, j'aime beaucoup le joueur, mais c'est vrai que sa position, je suis un petit peu partagé. Alors, il a été aidé aussi, j'ai dit, par le bloc turc qui était assez bas. Mais tu vois, je trouve que tu te prives finalement des qualités d'Ryan Cherki qui sont de pouvoir jouer entre les lignes et de pouvoir constamment se retourner et jouer vers l'avant. C'est vrai qu'Olise sait le faire. Mais c'est vrai que si tu arrives à avoir Olise et Cherki qui arrivent justement à être un petit peu dans la fournaise des défenses adverses, je pense que ça pourrait être intéressant pour Zidane et ses hommes. Après, bon, j'ai confiance en Zidane. Il sait exactement comment jouer. Mais si tu me demandes si oui ou non j'ai été convaincu par Cherki à cette position, pas forcément. Et je le répète encore une fois, parce que
1: tu aimerais le voir un peu plus haut, numéro 10.
3: Et moi, justement, ce qui m'intéresse, c'est les mécanismes qui amènent cette décision de Zinedine Zidane. Et moi, je pense qu'il a regardé la Coupe du Monde et qu'il a établi un diagnostic qui est pour moi pertinent. L'équipe de France, au cœur du jeu, dans cette zone-là, manque de qualité de passe. Et donc, le fait d'avoir Ryan Cherki davantage à la base, notamment passeur, pour moi, c'est pour combler un manque, à savoir que l'équipe de France a un vrai problème sur cette qualité de passe pour faire avancer le jeu. Parce que même avec Ryan Cherki, hier, ton trio d'attaque a été sous-alimenté. Et ça, pour moi, ça va être l'un des chantiers prioritaires de Zinedine Zidane. Ouais, On doit avoir de très bons passeurs dans ce milieu de terrain.
4: Et c'est là que j'ai conseillé, sur mon avis, à Zidane. Est-ce que je peux me permettre de lui donner un conseil? C'est bizarre quand même.
1: Non, tu peux. peut se permettre.
4: Chano donne des conseils à Zidane. Donc écoute-moi.
3: C'est capsulé, vas-y.
4: Non, je disais, si tu veux te rapprocher du jeu de l'Espagne, parce que j'imagine c'est ce qu'a en tête le sélectionneur de l'équipe de France, va falloir changer les hommes. Et c'est vrai qu'avec un Rabiot et un Manu Koné, qui sont des très très bons joueurs, mais qui ne sont pas forcément connus pour avoir cette touche technique. Quand je parle de technique, c'est vraiment de pouvoir jouer très simple vers l'avant.
3: Cette qualité de passe.
4: Voilà, il faut forcément changer un petit peu les joueurs. Et c'est vrai que Cherki a cette possibilité, la qualité pour pouvoir amener le ballon vers l'avant. Maintenant, il faut aussi penser à l'équilibre défensif. Et quand tu as un Cherki qui est un peu plus bas sur l'échiquier, et ben forcément, c'est un Cherki qui doit défendre aussi. Et même s'il a été biberonné un petit peu à la Guardiola, où est-ce qu'il fallait faire énormément d'efforts, c'est vrai qu'à faire rentrer un Dacuña, par exemple, qui est vraiment un milieu défensif de métier, qui est en mesure de pouvoir jouer vers l'avant, ça pourrait être par exemple une option.
1: De métier désormais, hein, pas de formation. Hein. Ouais. De quoi ? Le cas Dacuña, il est devenu un milieu défensif,
4: en tout cas,
1: dans un double pivot, effectivement, avec Coman. Qu'est-ce qu'il soit. Juste vous le faire réagir sur ça, en fait. Qu'est-ce qu'il cherche à faire, Zidane, avec Cherki ? Il va en faire son Modric du Real Madrid, en fait, c'est ça ? C'est ce rôle-là qu'il imagine, selon vous ?
3: Mais c'est pas la première fois qu'il fait ça, Zinedine Zidane. Déjà, sur son premier passage au Real Madrid, il faut se souvenir, il y avait un James Rodriguez, un Isco qui avait été testé, notamment dans ce rôle beaucoup plus bas. Il y avait un Toni Kroos qui avait été repositionné. Bon, même s'il l'avait déjà fait sous Carlo Ancelotti, il aime bien avoir notamment ses créatifs au cœur du jeu pour avoir une meilleure qualité de passe.
1: Isco, il ne le faisait pas jouer la pointe de son losange en soutien de attaquants.
3: C'était beaucoup plus sur la deuxième année, sur la deuxième saison. Moi, je fais davantage référence à début 2016, quand il vient d'arriver, Zinedine. Après, ensuite, bah, il a retravaillé ça parce qu'à un moment donné, tu as aussi une logique de compétition, tu as eu l'avènement de Casemiro, donc forcément, ça a été plus facile. Mais maintenant, pour Zinedine Zidane, l'idée, c'est d'avoir un joueur créatif au cœur du jeu parce qu'il y a un manque sur cette qualité de passe. Et le fait d'avoir ce type de joueur, ça peut être quelque chose de très intéressant. Maintenant, il l'a dit, le maître mot pour l'équipe de France et surtout pour Ryan Cherki, ça va être l'équilibre, la fameuse balance entre ce qui peut apporter de positif et maquiller ses quelques défauts. Parce que je n'oublie pas qu'au cœur de la seconde période, il y a parfois 2-3 pressings qui étaient douteux. Mais moi, j'ai quand même envie de verre, beaucoup plus le verre à moitié plein qu'à moitié vide.
1: Est-ce que un Cherki peut être titulaire dans ce système-là, y compris face, je sais pas, face à l'Italie, face aux grandes nations du foot mondial ? Est-ce que Zidane ne sera pas tenté de mettre un Kamavinga comme il l'a fait en fin de rencontre en Turquie ?
4: Non, c'est différent lorsque tu fais rentrer un joueur en fin de rencontre, comme tu l'as dit, Jérôme, et faire débuter un autre. Moi, je suis convaincu qu'Mbappé, Dembélé, Olise, Cherki, on va les voir 90% du temps. Alors évidemment, attention, hein, il va avoir des blessures, il va avoir des suspensions, il va avoir des méformes, mais en règle générale, les quatre offensifs, c'est ce que Zidane veut voir, c'est ce que toute la France veut voir. On veut les voir alignés ensemble. Maintenant, il faut trouver exactement dans quelle position Cherki peut être le plus influent sur le jeu français. Et c'est vrai que c'est une question qu'on peut se poser, mais ça va venir avec les matchs aussi. Je pense que Zidane va savoir ajuster et surtout tirer le maximum des qualités de Cherki. Puis tu pourras pas m'empêcher l'idée de penser que Zidane se revoit en Cherki. Attention, j'ai pas dit que Cherki est Zidane, que Zidane est Cherki.
3: Attention, ça c'est une tech.
4: Mais voilà, c'était quand même Zidane, il avait beaucoup de liberté sous Aimé Jacquet, c'est-à-dire qu'il commençait à gauche, mais on le voyait quasiment souvent dans l'axe du jeu. C'est un peu la même chose avec Cherki. Alors certes, il a commencé un petit peu à droite, mais on l'a vu dézonner, on l'a vu parfois à côté de Manu Koné. Voilà, j'imagine que Zidane est venu taper dans les mains du petit Cherki en disant écoute, amuse-toi, essaie de trouver un équilibre justement défensif. Mais voilà, c'est aussi ça ce qu'on a envie de voir sous Zidane, c'est-à-dire un petit peu de liberté pour certains joueurs, et tu peux pas le faire sur tous les joueurs. Et c'est ça qui est un peu paradoxal, c'est que finalement t'as donné plus de liberté à Cherki, qui est entre guillemets un nouveau, qu'à Mbappé, qu'à un Dembélé, qui sont des joueurs affirmés. Mais c'est aussi ça, Zidane. Quand le mec vient de parler, ben écoute, t'écoutes.
3: Et puis moi, j'aime beaucoup cette idée. Ça m'excite même que Ryan Cherki fasse son master du football avec un maître comme Zinedine Zidane. Le fait de s'ouvrir l'esprit, d'être dans un rôle un peu plus entre guillemets contraint, avec des contraintes qui sont beaucoup plus importantes sur le plan défensif, mais un rôle où il peut vraiment exister, il peut être face au jeu. Moi, le fait de voir Ryan Cherki faire son master du football avec Zinedine Zidane qui va l'accompagner, et en sachant que il va faire des erreurs. Et moi, ce qui m'intéresse, c'est que Ryan Cherki, il fasse des erreurs au début, mais pas forcément en 2028, quand va arriver l'Euro, parce qu'il y aura une logique de processus, de progression, que Zinedine Zidane va accompagner avec un élève talentueux, doué comme Ryan Cherki.
1: Ce qui était intéressant hier soir aussi, c'était la relation technique entre Cherki et Dembélé, qui pour le coup a été plutôt bonne. Qu'est-ce que vous avez pensé du match de Dembélé ? On n'en a pas encore beaucoup parlé, on a parlé de sa complicité, ou de son absence de complicité avec Mbappé, qu'on a un petit peu ressenti quand même durant le match. Qu'est-ce que vous avez pensé du match plus globalement de Dembélé ? Parce que là maintenant, il a enfin le poste dans lequel il s'épanouit au Paris Saint-Germain, également en équipe de France.
3: Ce match a servi à montrer qu'il ne fallait pas faire d'analogie entre le PSG et l'équipe de France. Parce qu'en tant que numéro 9 d'équipe de France, il fait un autre métier, parce qu'il y a d'autres logiques, il y a d'autres automatismes à avoir, encore plus dans une équipe qui finalement se redécouvre. Et là, Ousmane Dembélé, on a vu la stat. Il a eu zéro tir dans le jeu. Donc forcément, c'est beaucoup plus compliqué pour lui, parce qu'il était en bout de chaîne et il a eu un match où il était davantage dans une zone sinistrée. Mais par contre, moi, ce que j'ai aimé du côté d'Ousmane Dembélé, c'est quand il était capable justement parfois de permuter, de générer notamment du jeu, il peut être intéressant. Ça, on le sait, il est capable de s'en sortir. Maintenant, en tant que numéro 9, on sait qu'il est tributaire d'une animation et il n'a pas forcément brillé. Loin de là.
1: Max, qu'est-ce que tu as pensé de l'image de Dembélé ?
4: Il faut aussi remettre dans le contexte contre qui tu as joué. Ça fait 2-3 fois que je le répète ce soir, mais c'est vrai que le bloc bas turc n'a pas aidé Dembélé à pouvoir mettre en avant ses qualités, et notamment sa vitesse et sa prise de profondeur. C'est vrai que dans ce genre de match, tu as plus tendance à vouloir avoir un vrai numéro 9. Je ne vais pas faire la comparaison avec un Olivier Giroud, mais par exemple un Esteban Le Poll, c'est un joueur que tu ne vois pas forcément dans le jeu, qui n'est pas forcément connecté à l'équipe, mais qui va être là, qui va être de la densité, par exemple sur les centres. C'est vrai que Dembélé, quand tu as Celic, Demiral et Bardaki autour de toi, que tu t'appelles Ousmane Dembélé et que tu n'es pas forcément un joueur qui va aller au contact, ça devient tout de suite compliqué. Donc je l'ai trouvé intéressant parfois, je vais lui laisser du temps, on l'a dit, hein, il ne faut absolument pas faire la comparaison entre le Paris Saint-Germain qui est archi dominant sur les matchs de Ligue 1 et une équipe de France qui joue complètement différemment. Il va falloir trouver des automatismes. Il y a en effet quand même cet aspect Mbappé Dembélé qu'il va falloir mettre à jour, et notamment dans leur
1: vivement
4: relation.
1: Vivement que Ballon d'Or ça se termine.
4: Exactement, enfin, j'espère que ça va être pire, parce que s'il suffit qu'il y en ait un des deux qui gagne, j'imagine que l'autre va forcément être un petit peu déçu. Faudrait pas que ça déteigne sur leur relation, ça a l'air d'être déjà le cas, mais en tout cas sur le terrain, je parle. Et puis voilà, mais ce qui m'ennuie avec Dembélé, c'est que lorsqu'il touche pas beaucoup de ballons, il a tendance à venir décrocher, et donc forcément, ça laisse un petit peu un trou dans cette attaque française. Et notamment, je parlais de densité sur les centres, ou en tout cas quand le ballon est sur le côté. Mais ça, c'est
1: après
4: aussi
1: sur l'aspect défensif, le déclenchement du pressing,
4: il a été hyper précieux pour ça. Il faut le mettre en avant, parce qu'il a quand même il a quand même des courses à haute intensité pour aller presser le gardien, notamment sur le but, qui sont exceptionnelles. Et ça, c'était un peu surprenant, parce que je trouve que Zidane n'a pas forcément, même à la mi-temps, fait d'ajustement. C'est que Dembélé continuait en tout cas à presser et que la ligne derrière ne montait pas forcément avec lui, ce qui était bizarre finalement, parce que tu obliges ton joueur à faire quand même des efforts physiques. Et derrière, tu sens que c'est pas récompensé, parce que presser seul, ça a absolument aucun intérêt. Mais voilà, c'est vrai que dans la mentalité, et là, tu dois tirer le chapeau à Luis Enrique, parce qu'il a quand même transformé Ousmane Dembélé, et notamment lorsque le joueur n'a pas le ballon.
1: Voilà ce qu'on pouvait dire donc sur Ousmane Dembélé, sur Yann Cherki. Dans un instant, on va parler d'Angleterre-Espagne. On sera avec Edgar Grolot. On va revenir sur ce match qui concernait les champions du monde espagnols. C'était une superbe affiche. Et puis, on dira un petit mot également du reste de l'actu, des autres résultats. L'after continue. On est là jusqu'à minuit. À tout de suite.
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1: Avec Maxime Chen, avec Elton Mokolo, avec vous au 32-16, le programme de l'équipe de France demain. Il y aura une conférence de presse de Zinedine Zidane et d'un joueur aux alentours de 17h15 avant un entraînement à 18h. Mbappé, on le rappelle, est blessé, absent pour 10 à 12 jours. Si vous n'avez pas écouté le début de l'after, c'est plutôt positif. Avant de passer à Angleterre-Espagne, Elton, Max, qui pour remplacer Mbappé dans le couloir gauche de l'équipe de France en Belgique, vous choisissez qui?
3: On l'a pas évoqué, mais pour moi, il a fait une bonne entrée, Bradley Barcola. Bradley Barcola, spontanément, parce que lui, il résonne comme comme un ailier aujourd'hui, dans sa capacité à occuper l'espace, dans sa capacité à attaquer le dos de son latéral droit, en l'occurrence. Bah, il a été sur l'action du carton rouge. Moi, Bradley Barcola, il a marqué beaucoup de points.
1: Max.
4: Ouais, Barcola aussi. Je pense qu'il a. Il a marqué des points sur sa rentrée, notamment les appels en profondeur dans le dos de la défense. Et ça risque d'être un peu le cas avec une équipe belge qui est aussi joueuse, qui laisse des espaces dans son dos. Donc ouais, ça pourrait être une belle option en effet pour remplacer Mbappé.
1: La Belgique qui s'est imposée 2-0 en Italie pour le retour de Roberto Mancini sur le banc de la Nationale et pour la première de Marc Van Bommel sur le banc des Diables Rouges. On aura l'occasion de reparler des Belges bien sûr. Mais c'était la grosse affiche d'aujourd'hui. Les champions du monde espagnol étreignaient leur titre mondial à Wembley, s'il vous plaît, face à l'Angleterre. Et c'est un match qui a tenu toutes ses promesses. On en parle avec Edgar Grollo. Salut Edgar.
7: Salut Jérôme, salut tout le monde.
4: Salut Edgar.
3: Salut Edgar.
1: Bon Edgar, ça valait le coup d'être au Wembley ce soir.
7: Ah ouais, c'était vraiment un beau match de foot, comme on aime, avec plein de rebondissements, avec un scénario assez dingue, parce que je pense que l'Angleterre doit aller gagner ce match-là, doit aller le chercher, ils mettent 2-1, il y a ce pénalty sur la barre d'Harry Kane, et derrière, en fait, tu comprends pourquoi l'Espagne est championne du monde et pourquoi elle est championne d'Europe, en fait, parce que au-delà de la solidité qu'ils ont pu montrer pendant ces deux compétitions-là, ils ont cette capacité à avoir confiance, tu vois, déjà à ton coéquipier, mais aussi confiance en l'équipe à tout moment, c'est-à-dire qu'à aucun moment tu les sens vraiment douter, même dans les temps forts anglais, ils arrivent à revenir grâce à ça. Et non, c'était vraiment pour une reprise post-Coupe du Monde comme ça, un match passionnant à suivre.
3: Ouais, ça a été un super match de football de sélection, faut accentuer là-dessus, parce que c'est un match qui pour moi a eu plusieurs réalités, parce qu'au départ tu te dis Gueye se fait une boulette, Yamal en profite pour mettre son premier but, et tu te dis derrière l'Espagne va dérouler, ils ont d'énormes occasions avec Ferran Torres, Daniel Mo, et on se dit ça va pas faire un pli. Mais parce que le football écrit sa propre histoire, bah, t'as l'Angleterre qui marque très rapidement avec Gordon, puis qui marque avec Harry Kane, et là t'as un momentum qui est anglais, et là tu te dis, ils ont le pénalty, ils vont mettre ce troisième but, ça tape là-bas, et ensuite t'as l'Espagne qui égalise avec l'apport des entrants, ou plutôt l'apport de certains joueurs qui étaient titulaires. Je fais référence à Bainet qui fait une très bonne rentrée, mais il était titulaire en Coupe du Monde. Oyarzabal, mais il était également titulaire.
1: Pedri l'a été aussi.
3: Et voilà. Et après, derrière l'Espagne, réinverse la tendance pour aller mettre ce deuxième but, le but de l'égalisation, avant de mettre ce troisième but. Et après, derrière, t'as une séquence espagnole de 7-8 minutes. C'est extraordinaire. Ouais. Donc, moi, ce que j'ai beaucoup aimé, c'est que c'est un match où il y a eu plusieurs réalités et on a pu tester la compétitivité du côté des deux équipes.
7: Et t'as raison de parler des remplaçants, et je sais que Thomas Tuchel avait déjà été critiqué lors de la Coupe du Monde et surtout lors du match face à l'Argentine pour ses changements. Ces changements encore aujourd'hui, non seulement ils apportent rien, mais j'ai l'impression qu'ils diminuent vraiment le niveau de l'équipe, tout simplement. Tu termines ton match avec quasiment tous tes meilleurs joueurs qui sont sortis, t'as laissé juste Jude Bellingham, t'as des joueurs qui...
1: Bah, tu fais entrer Garner, Calvert-Lewin, Gibbs, ouais, White, mais... Brandsweit, qui sont pas des...
7: Brandsweit, la rentrée qu'il fait... C'est quand même assez terrifiant quand t'as besoin d'aller mettre un but. La vitesse d'exécution, il a failli donner un but à l'Espagne. Il perd des ballons, il est lent. Et je veux dire, les changements de Tuchel, si tu les compares aux changements de De La Fuente, y a pas photo. Et ça va peut-être commencer aussi à être un sujet. Faudra en parler avec Julien Laurence, mais un sujet en Angleterre, parce que je comprends pas comment tu veux revenir dans ce match-là avec ces changements-là. Ça m'a vraiment surpris.
1: En sachant qu'il avait déjà des points à régler, des choses à prouver, Thomas Tuchel. Parle-nous de la prestation de Ferran Torres, Edgar.
7: Oula, alors là, c'était pas le. C'était
1: il joue au Paris Saint-Germain, on a envie de savoir.
7: Ouais, non, c'était pas le même. C'était son frère jumeau qui apparaît, et je pense qu'il va apparaître bientôt au PSG aussi. Hein. Il apparaît plusieurs fois par saison. C'était celui qui ratait ses occasions. Il a raté notamment deux immenses occasions pour marquer le deuxième but pour l'Espagne, et un contre un où t'as l'impression que il a pas envie de jouer, il a pas envie de marquer, il tire à côté mais sans y mettre de conviction. Donc c'était la mauvaise version de Ferran Torres, on va dire, même s'il a mis un but aussi qui avait été refusé pour hors-jeu en début de match. C'est malheureusement ce côté qu'on connaît de ce joueur-là, que les supporters du Paris Saint-Germain pour l'instant n'ont pas encore vu sur des longues périodes de temps, mais qui existe toujours, et de temps en temps il te rappelle.
3: De toute façon, Edgar, il y a cette théorie, tu le vois entre l'action du but refusé et ses deux ratés. Pour moi, il y a cette théorie. Ferran Torres, au-delà de deux touches de balle, c'est là où il y a les principales difficultés. C'est beaucoup plus un joueur instinctif qui va arriver une, deux touches de balle, il va être très létal.
7: Par contre,
3: dès qu'il faut réfléchir Gamberger, on le voit, là, il a deux face à face.
1: Il y a plein de buteurs comme ça.
4: Tu veux dire qu'il n'a pas de cerveau?
3: Non, j'ai pas dit ça. Non, non.
7: Non,
3: parce que justement, dans sa capacité de se déplacer, d'attaquer le premier poteau, c'est élite. Ça fait pas rempli.
4: Moi, j'ai bon espoir, en tout cas, un peu à la star de ce qu'a fait Luis Enrique pour Ousmane Dembélé. Il l'a vraiment transformé en tueur devant le but. J'ai bon espoir, peut-être naïvement, encore en me disant, enfin, en voyant les deux travailler ensemble à plein temps et non pas uniquement en équipe nationale, que Ferran Torres évolue en effet sur cet aspect-là, parce que c'est vrai qu'il a quand même parfois tendance un peu à vendanger quelques occasions. Ouais, mais bon,
7: ce soir,
4: encore une fois,
7: c'est Yersaval.
4: Ouais, oui, c'est clair.
3: C'est ça.
7: Parce qu'il est fiable, Yersaval, il a une occasion, il te fait le piqué parfait.
4: Ça se travaille, c'est un peu la finition d'un but
7: à l'international. Mais
4: on peut penser que c'est des qualités intrinsèques, mais crois-moi, ça se travaille.
3: Alors, j'oublie pas qu'il a que 26 ans.
4: C'est pour ça.
1: Il faut qu'on fasse un point course au Ballon d'Or. Mbappé a marqué hier soir. Dembélé n'a pas marqué hier soir. Kane a marqué ce soir et il a raté un péno. En glissant. Lamine Yamal a marqué ce soir.
4: Donc ça veut dire Dembélé a.
1: Alors on en est où?
7: C'est sur lui. On en est où? Il faut s'arrêter. Genre.
4: C'est Koh-Lanta qui survivra le dernier. Celui qui marque
7: ce soir. Ce soir. Alors bon, déjà n'oublions pas que ces matchs-là théoriquement ils comptent pas pour le Ballon d'Or, mais bon.
1: Les votes sont finis là, c'est.
3: Normalement c'est lundi.
7: Non, mais ce que je veux dire c'est que c'est sur la saison.
3: C'est lundi.
7: Le Ballon d'Or maintenant c'est sur la saison, donc on devrait même pas prendre en compte ces dernières semaines. Mais bon, c'est malheureusement c'est comme ça que ça marche. Mais le match de Lamine Yamal ce soir, c'est exceptionnel. C'est, je veux dire, chaque prise de balle, le gars, il fait reculer son adversaire de 5 mètres. Il est terrifiant. C'est-à-dire que tout ce qu'il a fait ce soir, mais la qualité technique, la vivacité, là, on a vu vraiment le, pour moi, l'une des meilleures versions de Lamine Yamal. On a vu vraiment le Lamine Yamal à son meilleur niveau. Il marque rapidement après en pressing. À un moment, il fait une passe décisive qui finalement ça se transforme pas en but. Donc c'est pas une passe décisive, mais une petite talonnade pour Dani Olmo, mais sublime. C'est vraiment son niveau ce soir, c'était impressionnant et il est génial à voir jouer quand c'est comme ça. C'est, il y a très peu de joueurs qui te procurent ce genre de truc, qui t'amènent cette magie aujourd'hui. Et Lamine Yamal, là on parle du Ballon d'Or. Pour les prix comme le Ballon d'Or, il a un avantage, c'est que c'est le joueur le plus magique aujourd'hui au monde. C'est peut-être pas le meilleur, mais c'est le plus magique.
4: Ouais, et
7: il,
4: monde,
7: il a il a un côté spectacle. Non, mais bien sûr, il a un côté spectacle qui est
1: inégalable.
7: Oui, mais
1: il n'a pas été magicien à la Coupe du Monde. Il a pas dégainé ses tours de magie à la Coupe du Monde. Et d'ailleurs, même Luis de la Fuente l'a reconnu ce matin dans une très bonne interview où il a expliqué quand même que Yamal avait accepté pendant la Coupe du Monde d'aider l'équipe différemment parce qu'il n'était pas visiblement, Edgar, physiquement capable de faire autre chose pendant le Mondial.
7: Bien sûr. Bien sûr, et ce qui est dingue, c'est qu'on parle de lui comme un candidat à ce trophée-là, alors qu'il a passé aussi les trois quarts de la saison à souffrir d'une pubalgie, puis à se blesser sur la toute fin. Donc, ça a été une saison qui a été à la fois très compliqué pour lui, mais en même temps qui lui a permis, je pense, d'énormément grandir et de prendre en responsabilité, parce qu'il y avait d'autres blessés au Barça. Et quand tu compares déjà la responsabilité qu'il avait sur la dernière saison au Barça et celle d'avant, ça n'a rien à voir. Là c'était lui qui a porté l'équipe pendant une grande partie de la saison, alors même qu'il n'était pas au top du top de sa forme physique. Donc je pense qu'il faut pas sous-coter la saison de Lamine Yamal, même si moi personnellement, par exemple, c'est pas mon favori pour le Ballon d'Or, mais il faut prendre en compte tout ce qu'il a fait et dans les conditions physiques dans lesquelles il a fait tout ça.
1: Bon, est-ce que ce soir la course a changé, Elton?
3: Je pense que ça n'a pas vraiment changé, même s'il a fait un match qui a été de grande qualité. Même si, encore une fois, si on veut être perfectionniste, à 2-1 pour l'Angleterre, il a une énorme occasion, il peut mettre un doublé. Mais ceci étant, on voit que la composante physique est très importante. Il est quand même à l'initiative de pressing qui sont gagnants, que ce soit sur le premier but et également sur le deuxième but. Mais maintenant, je pense pas que c'est changé, parce que je pense que les journalistes, ils ont leur vote arrêté quasiment tous.
4: Attends, je vais te mettre un peu mal à l'aise. T'as un prono pour le Ballon d'Or?
3: Moi, mon Ballon d'Or, il s'appelle Lamine Yamal, justement.
4: Okay. Et toi, Jérôme?
3: Très clairement.
1: Kylian Mbappé.
4: Et toi, Edgar?
7: Moi, si je devais voter, je voterais Harry Kane, je pense.
4: Eh ben voilà, moi aussi Harry Kane. On en parlera après la cérémonie, on verra qui a raison.
3: C'est bon, on a encore.
7: Mais tous ces noms-là, j'ai l'impression que ce serait pas un scandale de les voir gagner.
3: Non, évidemment.
7: Il y a quand même les 4-5 joueurs où tu comprends s'ils gagnent.
1: C'est à la fois, de toute façon, et on le dit, c'est la course la plus ouverte peut-être de l'histoire du Ballon d'Or. Et de toute façon, il y a pas un nom qui se dégage. Donc de toute façon, ça créera sans doute la controverse quand on connaîtra le nom du vainqueur. Et en même temps, ce sera pas non plus un Ballon d'Or par défaut, parce que là, on parle quand même de tout ce qui se fait de mieux, évidemment. Dans le football mondial. Bon, on aura le temps d'en reparler, bien évidemment. Demain soir, l'after sera de retour, évidemment, avec Daniel Riolo et Koleda Cherchour. On sera là entre 23h et minuit. On sera la veille de Belgique-France. C'est quoi la suite du programme pour l'Espagne, Edgar ?
7: Croatie mardi pour l'Espagne, donc ça va s'enchaîner vite pour eux. Et
1: la Croatie qui a gagné 2-1 en République tchèque avec un but de l'immortel Luka Modric.
4: C'est incroyable,
1: c'est fou, hein, il est toujours là. Ouais. Merci Edgar.
7: Salut, à très vite.
1: À très vite sur l'antenne d'RMC. Merci Elton, merci Max. L'After revient demain, 23h minuit, avec Daniel Riolo, Walid Acharchour. On sera donc à la veille de Belgique-France. On aura encore plein de choses à vous raconter. Et puis on pourra déjà se projeter sur ce deuxième match de l'ère Zidane. Ciao.
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2: Bonsoir, bienvenue dans l'Église d'aujourd'hui, l'émission religieuse que tous les samedis soirs vous attend sur RMC, qui est proposée par le diocèse de Monaco. Après Paris et Lourdes, le pape Léon XIV visitera une troisième ville française lors de sa visite et de son passage dans notre pays. Il s'agit de Metz. On pourrait se demander pourquoi le pontife a choisi aussi cette ville, la capitale de la Moselle. Eh bien, parce que l'un de ses enfants le plus célèbre, Robert Schuman, et qui a été un ancien premier ministre français, mais aussi l'un des pères fondateurs de l'Europe, peut-être un jour deviendra saint. Et oui, parce que pour l'Église catholique, Robert Schuman est déjà un vénérable, c'est-à-dire un peu le premier degré du parcours qui peut amener un défunt à devenir saint. Et ce soir, j'ai le plaisir d'accueillir un spécialiste de Robert Schuman et beaucoup d'autres choses. Il s'agit du père Cédric Bourguin, qui est doyen de la faculté de droit canonique à l'Institut canonique de Paris et ancien président de l'Institut Saint-Benoît de Metz, qui œuvre en faveur de la béatification de Robert Schuman, et vous êtes aussi prêtre du diocèse de Metz. Bonsoir.
3: Bonsoir.
2: Pourquoi il fallait avoir un saint politique ou un politique saint? C'est pas un peu un contresens, ces deux mots mis ensemble?
3: Mais justement, vous posez la bonne question. Ça, l'Église, à travers ça, et c'est pas le seul politique saint, en tout cas, parce que ça montre que la sainteté peut être possible en politique, ou en tout cas que la politique peut être un chemin de sainteté. Et si l'Église veut mettre en avant la figure de Robert Schuman, c'est pas d'abord parce qu'il est père fondateur de l'Europe, c'est parce que sa vie montre quelque chose de l'Évangile en action, en œuvre, dans la vie d'un chrétien. Ici, c'est un laïc, mais il est intéressant de noter que quand Robert Schuman s'est posé la question d'être prêtre, au début du XXe siècle, hein, on est dans les années 1905-1906, et en fait, son meilleur ami lui dit « Non, tu resteras laïc parce que le XXe siècle sera le siècle des saints en veston ». Alors à l'époque, les prêtres étaient en soutane, et donc de dire c'était le siècle des saints laïcs, on est quand même 60 ans avant le Concile Vatican II, et on voit qu'il y avait quand même une sorte d'intuition prophétique, et que les laïcs sont là pour œuvrer à transformer le monde de l'intérieur, et Robert Schuman est une de ces figures qui a véritablement transformé le monde de l'intérieur, en particulier l'Europe, mais je pense qu'on va y revenir.
2: Comme vous avez dit, Robert Schuman, on le connaît plus facilement, disons, sous du point de vue politique, du point de vue de son activité publique, mais il y a aussi beaucoup de témoignages sur son attachement à la foi chrétienne, à la foi catholique, et une foi qui était pratique. Vous avez été le président de l'Institut Saint-Benoît, que je rappelle, œuvre pour la canonisation de Robert Schuman. Quel type de témoignages vous avez pu consulter ou recevoir?
3: Robert Schuman était un homme qui mettait sa foi au cœur de son existence. C'est-à-dire que toutes ses journées ne commençaient par un temps de prière, un temps qu'il consacrait au Christ. Sa vie était rythmée par des temps de méditation, de l'Évangile. Mais vous voyez, c'était des méditations qui étaient incarnées. C'est-à-dire que par cette prière, par ces temps de silence, de solitude, Robert Schuman se demandait, j'allais dire presque quotidiennement, ou en tout cas très régulièrement, comment il pouvait incarner dans son existence et dans sa mission d'homme politique, mais au départ il a fait des études de droit, il était avocat, comment est-ce qu'il pouvait incarner dans sa vie concrète le message de l'Évangile. Et donc Robert Schuman, c'est comme ça qu'il était pétri de cette foi, qu'il le vivait dans son village, le petit village de Sichazel, qui est juste à côté de Metz, là où il a fini sa vie et où il est mort. Un certain nombre d'enfants disaient qu'on connaissait Monsieur Schuman qu'à genoux et de dos, parce que on le voyait prier. Et d'ailleurs, le Conseil général de Moselle, le département, il y a une dizaine d'années, a offert un prie-Dieu dans la chapelle où Robert Schuman allait le plus souvent, c'est-à-dire en face de chez lui. Il avait choisi cette maison parce qu'en face de chez lui, il y avait une communauté religieuse et il pouvait très régulièrement y aller. Quand il était à Paris, il essayait d'aller tôt le matin à la messe, quand bien même il était ministre. Et donc, on sait que Robert Schuman était nourri de ce moment de foi et de prière dans chacun de ses journées, de son existence. Et d'ailleurs, le président François Mitterrand, quand Robert Schuman est mort en 1963, et pour le 20e anniversaire de sa mort, donc on est en 1983, François Mitterrand a été élu depuis 2 ans, et en fait, François Mitterrand avait été secrétaire d'État d'un gouvernement Schuman, donc il avait côtoyé Robert Schuman de près. Et François Mitterrand a envoyé une lettre à l'Assemblée nationale pour faire mémoire du 20e anniversaire de la mort de Schuman. Et François Mitterrand, dans cette lettre, a dit « Je me souviens de lui parce qu'il ne commençait jamais ses journées sans son bureau vide et un grand moment de silence et de paix intérieure. » Vous voyez, même le président François Mitterrand a su reconnaître chez lui cette intériorité qui a forgé l'action, j'allais dire, politique, mais aussi concrète de Robert Schuman.
4: Mais étant un homme politique, j'imagine que il a pris des coups, il a donné des coups peut-être, parce que bon, la politique n'est pas comment dire, la cour d'école où parfois elle se transforme un peu en ça, mais on rentre pas dans les polémiques. Mais voilà, on peut se dire oui, il est devenu saint, mais il était aussi quelqu'un qui était quand même dans la vie normale.
3: Le saint, c'est pas le béni oui. Le saint, c'est pas celui qui se laisse nécessairement taper dessus. Alors Robert Schuman était connu pour être un homme plutôt doux dans la vie politique, tout en sachant monter au créneau, comme on dit, quand il fallait. Il a été élu, il faut se rappeler les choses, il a été élu en 1918. C'est la première fois où il a été élu député et ça sera ininterrompu jusqu'à sa retraite, dans les années 60. Et en fait, quand Robert Schuman a été élu député, on est en 1918, la Moselle et l'Alsace redeviennent françaises à ce moment-là. Et en fait, il y a non seulement la réintégration de la Moselle et de l'Alsace dans la République française, il y a la réconciliation après la Première Guerre mondiale, mais il y a aussi pour la Moselle et l'Alsace le retour à une France. L'Alsace et la Moselle ont été annexées en 1870. La France a vécu la loi de 1905, qui pour les catholiques n'a pas été si simple que ça à vivre, rupture des relations diplomatiques entre la France et le Saint-Siège. Et en fait, Robert Schuman arrive à l'Assemblée nationale et il va être nommé président de la commission qui doit s'occuper de réintégrer, d'un point de vue législatif et d'un point de vue de la loi, la Moselle et l'Alsace dans le paysage français. Vous imaginez que la tâche n'a pas été facile.
4: Absolument pas.
3: Surtout qu'en plus, Schuman était un peu taxé d'être le cateau de la bande, vous imaginez bien.
4: Cateau de service.
3: Et donc, il a aussi pris des coups, mais il savait défendre les choses, etc. Et donc, non, Robert Schuman a été en politique un vrai témoin qu'on peut vivre, réfléchir, discerner la vérité, incarner le message de l'Évangile en politique, et on va y revenir, savoir être un homme à la fois doux et humble de cœur à l'image du Christ, mais aussi un homme fort dans ses convictions, qui sait où il veut aller, parfois de manière prophétique, parce que là je fais un bond dans l'histoire, mais quand en 1950, Robert Schuman a proposé la réconciliation de la France et de l'Allemagne en proposant la CECA, Communauté européenne du charbon et de l'acier, je peux vous dire que Robert Schuman a été dénigré, caricaturé, attaqué, parce qu'en fait, on l'a suspecté d'être celui qui allait réarmer l'Allemagne. Et on était.
4: Parce qu'on avait le risque concret d'avoir.
3: Exactement.
4: Un renforcement de l'Allemagne qui avait, été à l'origine de la Deuxième Guerre mondiale. Voilà. Donc, effectivement, oui. il y avait cette peur. J'ai une curiosité à vous demander. On dit que le drapeau européen, celui-ci, avec les 12 étoiles, est inspiré à la couronne d'étoiles qui coiffait la Vierge Marie lors des apparitions à la chapelle de la Médaille Miraculeuse, que j'ai ici, en 1830. Mais elle est aussi, on parle d'une femme qui est couronnée avec 12 étoiles aussi
3: dans l'Apocalypse.
4: Est-il vrai? Et éventuellement, est-ce que Schuman peut avoir influencé éventuellement cette décision, si c'est vrai?
3: Alors, quand le drapeau européen a été promulgué, Schuman était mort. Donc, il n'est pas. Il y a eu toujours une confusion parce que quand le drapeau européen a été promulgué, quand il est sorti, la communauté européenne avait 12 pays.
4: Oui.
3: Et donc, en fait, il y a toujours eu une forme de confusion. Mais en fait, effectivement, le drapeau européen fait référence aux 12 étoiles de la femme de l'Apocalypse, et le bleu est la couleur mariale. Schumann, donc je vous l'ai dit, n'a pas vu ce drapeau européen de son vivant. Moi, je pense qu'il l'a vu du ciel, mais ça, c'est un autre sujet. Mais toujours est-il que, quand Robert Schuman, qui a été le premier président de la première Assemblée européenne, ouais. Elle n'avait pas le titre de Parlement à l'époque, mais voilà, quand il a pris sa retraite, qu'est-ce que l'Assemblée parlementaire a offert à Robert Schuman ?
4: Je ne sais pas. Je suis dans la langue au chat.
3: Vous auriez pu trouver la réponse. Très belle statue de la Vierge Marie, parce que tout le Parlement européen savait la dévotion mariale qu'entretenait Robert Schuman dans son cœur et dans sa vie de prière. D'ailleurs, au début de son existence, Robert Schuman, c'est parfois une attaque qu'on lui fait. J'ai entendu des hommes politiques français actuels attaquer Schuman en disant il a porté l'habit allemand au moment de la guerre. Pas du tout. Robert Schuman n'a pas du tout porté l'habit allemand. Il a servi, comme un certain nombre de Mosellans d'ailleurs, dans l'armée allemande, mais il était dans des bureaux, mais il n'a pas porté l'habit. Et sa maman lui avait dit à l'époque, parce qu'il avait évité le service militaire aussi, et à sa maman lui avait dit, tu dois cela à une grâce de Notre-Dame de Lourdes que tu pries tous les jours. Et donc, vous voyez, il y avait cette dévotion mariale. Et donc, et si l'Assemblée parlementaire, la première Assemblée parlementaire a su reconnaître cette foi mariale chez Robert Schuman, moi, je ne peux pas m'empêcher qu'il y ait un lien. Mais je veux dire, historiquement, il faudra le prouver.
4: Donc, c'est un peu c'est intéressant parce que il y a quand même un lien marial aussi dans cette visite du pape, parce qu'il arrive à Paris, il sera aussi à Notre-Dame de Paris, on connaît ce qui s'est passé.
3: Notre-Dame de Lourdes.
4: Notre-Dame de Lourdes, et puis voilà, un fidèle de la Vierge Marie, donc comme Schuman, il y a donc un fil rouge ou un fil bleu clair plutôt, pour parler de Marie. Mais pour rester en Europe, comment il pourrait considérer cette Europe actuelle? Parce que cette Europe, par exemple, a refusé d'avoir de reconnaître ses racines judéo-chrétiennes dans sa constitution.
3: Je vais vous répondre de manière un peu cash, pardonnez-moi. Je n'aime pas faire parler les morts.
4: Mm.
3: C'est-à-dire que je suis pas Schuman. Et donc, Schuman est mort en 1963. Vous imaginez bien. Et donc, que l'Europe a pris depuis plus de 40 ans un chemin. Est-ce que c'est un chemin que Robert Schuman aurait suivi? Je n'en sais rien. Ce que je peux vous dire, parce que ça éclaire quand même un tout petit peu votre question, Robert Schuman a proposé la communauté européenne du charbon et de l'acier. Mais Robert Schuman souhaitait que l'Europe ne soit pas simplement une communauté économique. Il voulait que ça soit une communauté culturelle. Non pas une communauté culturelle qui efface les cultures des différents peuples, mais une communauté qui mette en avant justement la culture et d'autres messages que le message économique. Ce que je regrette à titre personnel, et je le dis à titre personnel, je ne fais pas parler Schuman, ce que je regrette aujourd'hui, c'est qu'on pourrait dire presque que l'Europe est devenue une forme de géant économique, mais un nain politique. L'expression n'est pas de moi, mais elle est d'un autre homme politique dont j'ai oublié le nom. voilà, mais c'était il y a quelques années déjà, et je trouve que c'est vrai, c'est-à-dire qu'il me semble que l'Europe aujourd'hui a oublié les valeurs profondes qui ont fait sa fondation. Et d'ailleurs, le pape Léon XIV viendra à Metz et dans un de ses discours le lundi matin à Metz, notamment devant des politiques, la thématique du discours, c'est revenir à la question de la paix et des racines de l'Europe et de la réconciliation. J'ai parfois regretté que les chrétiens se focalisent sur la question des racines chrétiennes de l'Europe. Moi, ce que je préfère revenir aux racines de réconciliation de l'Europe. Schuman, quand il a proposé le projet européen, c'était pour réconcilier deux frères ennemis depuis des siècles, la France et l'Allemagne. Et en 60 ans, ou en 70 ans aujourd'hui, on a connu cette période de paix avec deux ennemis d'hier qui sont capables de se parler, de se tendre la main, de s'entraider, etc. Parfois, c'est comme dans une fratrie, il y a encore parfois des petits aléas dans la relation, mais c'est profondément cette relation de confiance et de réconciliation qui a été faite. Et j'aime bien citer Jean-Paul II. Le pape Jean-Paul II est venu au Parlement européen à Strasbourg en 1988 et Jean-Paul II s'était posé la question dans son discours devant les parlementaires en disant « Est-ce que la réconciliation qui a été à l'origine de la construction européenne, est-ce que c'est une méthode d'hier ou est-ce qu'elle a encore un message pour aujourd'hui ?» Et dans ce discours, Jean-Paul II dit « Je pense que la réconciliation est profondément prophétique encore pour la construction européenne parce qu'il faudra que l'homme se réconcilie avec lui-même, que l'homme se réconcilie avec son semblable et que l'homme se réconcilie avec la création. Quand on voit aujourd'hui les défis bioéthiques, la réconciliation de l'homme avec lui, avec ce qu'il est profondément, les conflits qu'il peut y avoir entre différentes cultures, entre différentes religions, entre différents pays, réconcilier l'homme avec son semblable. On voit bien que ce soit dans nos existences personnelles, dans nos relations, j'allais dire familiales, de quartier, etc., combien le pardon et la réconciliation sont un message que nous avons toujours à actualiser dans nos existences, jusqu'à un niveau politique, étatique, et réconcilier l'homme avec son semblable, disait Jean-Paul II. Et puis en 88, Jean-Paul II avait dit réconcilier l'homme avec la création. Vous savez comme moi aujourd'hui tous les défis écologiques qui nous attendent aujourd'hui et qui nous attendront encore demain. Et donc vous voyez que ce que Schuman a mis en œuvre en 1950, eh bien ce message n'est pas un message du passé, c'est un message politique très actuel. Et je crois que si l'Europe, et là je réponds un peu à votre question, si l'Europe revenait à son origine, qu'est la réconciliation et la paix, je pense qu'il y aurait un certain nombre de décisions politique, mais au sens noble du terme, c'est-à-dire le bien de la cité, qui serait peut-être prise différemment. Mais ça, je ne suis pas politique.
2: J'ai une toute dernière question. Je vous invite à une petite réponse parce que je sais que vous êtes déjà un grand marathonien reconnu. Le procès de canonisation, c'est un peu un marathon. Il faut un miracle. Vous avez déjà été témoin ou vous avez entendu parler d'un miracle attribué à Robert
3: non,
2: Schuman?
3: Je sais qu'il y a des faveurs, ce qu'on appelle des faveurs spirituelles, des gens qui ont prié Schuman et qui ont obtenu telle ou telle grâce. Mais en fait, dans un procès de béatification, les choses sont extrêmement strictes. Et le miracle pour un procès de béatification, c'est une guérison médicale, corporelle, inexpliquée, définitive. Et donc, les procédures, et là je parle en tant que canoniste, les procédures sont extrêmement précises. Et donc aujourd'hui, il n'y a pas encore de miracle reconnu. Mais tout le reste de la procédure a été faite, c'est-à-dire ce qu'on appelle la rédaction de la positio, c'est-à-dire l'institut qui demande la béatification, que ce soit un diocèse, une association, etc. Eh bien, le postulateur doit faire une thèse assez grande, développée, qui montre combien le candidat aux autels, comme on dit, a vécu dans sa vie les vertus théologales et les vertus cardinales de manière très forte et de manière héroïque. Et cela a été attesté dans la vie de Schuman, et donc notamment les vertus théologales, la foi, l'espérance,

0: Auditeur de RMC, vous retrouverez cet épisode de l'Église aujourd'hui sur l'appli et sur le site de RMC. Moi, je vous souhaite une bonne nuit et que Dieu vous bénisse. Ciao.
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4: Salut à toutes et tous et bienvenue dans les grandes gueules du sport. Merci de passer votre week-end avec nous. On est ravis de vous accompagner. Évidemment, vous êtes très nombreux à nous écouter. Alors, on sait qu'il y a beaucoup de taxis également qui nous écoutent. Alors, on a croisé quelques-uns cette semaine avec notre producteur Maxime Abolin. On vous salue, les taxis. On sait que vous êtes les grandes gueules du sport. C'est quand même avec vous souvent que les plus grands débats sportifs peuvent avoir lieu. Jérôme Pinault est là. Salut Jérôme.
5: Il est là. Bonjour Georges.
4: Ça va Jérôme?
5: Écoute, ça va pas mal.
4: Ouais.
5: Il va y avoir du monde, place de la Concorde, pour voir le pape. Hein.
4: Alors, je crois que tu as été bloqué un peu sur la route.
5: Et donc, ça vient en bus, ça vient de partout.
4: Hein. Eh oui, mais qu'est-ce que tu crois? Et vous, les cyclistes, quand vous arrivez sur les Champs-Elysées aussi, vous bouclez tout Paris?
5: Il y a la même queue à Saint-Arnoux que quand Christophe Cessieux arrive sur les Champs-Elysées pour l'arrivée.
4: Évidemment, tout le monde se bouscule.
5: Des bus.
4: Pape des médias sportifs. Salut Christophe Cessieux.
6: Vous me ferez trois pâtés et quatre travers, s'il vous plaît.
4: Ah oui,
6: parce que dire des trucs comme ça, là, c'est pas possible.
4: Ça va?
6: Oui, ça va bien.
4: Oh, ah bah super.
5: Il est beau ce matin.
4: Il est beau en général. Il est bon en général. C'est bien, c'est le management de groupe, ça, on se met en confiance. Bonjour Cédric Emmons.
7: Bonjour à tous.
4: Ça va Cédric?
7: Très bien.
4: Belle semaine.
7: Belle semaine, impeccable, à l'Open de France depuis...
4: De golf,
7: exactement.
6: Ouais, depuis mercredi. Difficile, mais une difficile.
7: Ouais. Très bel événement.
4: Ouais. Ouais, c'est bien. Ouais,
6: c'est une question de sort, c'est pour ça qu'il est.
7: Exactement.
4: Sur le golf
7: avec Ambrose.
4: Sur le golf national de France.
7: Non, j'ai pas joué. Je vais certainement pouvoir jouer lundi.
4: D'accord. Ah ouais, d'accord. T'as un handicap et tout, t'as un bon joueur de golf. Hein.
7: Je tape la balle, je la touche.
4: Ah ouais, d'accord. Je la touche. Bon, Tiger Woods, tiens-toi quand même, quoi.
7: Non, il est tranquille.
4: Pascal Duprat est là. Salut Pascal.
8: Salut Georges, salut les amis.
4: Toi qui es un peu le roi du management, qu'est-ce que tu penses de mon management depuis le début de l'émission? La bienveillance,
8: Excellent, la bienveillance. Ouais. Et je crois que Christophe a besoin d'être rassuré après ses quelques défaites dans les jeux. Donc tu fais bien.
4: Rassure-le.
6: Et au paddle.
8: Et au paddle.
6: Et au paddle. Et au tennis. Je suis battu partout.
8: Par contre, Cédric, ta vie, elle est dure. Il faut que tu attendes lundi pour jouer au golf.
4: Mais je tremble. Hein. Ouais. Je suis en manque. Le groupe vit bien, ne vous inquiétez pas. On est là, on se retrouve en dehors les émissions. Et pendant les émissions, évidemment, avec vous, jusqu'à midi, au programme de vos grandes gueules du sport. Tiens, à 10h sur le ring, on va parler de ce prodige japonais de 17 ans qui claque un record du monde et fait peur à Léon Marchand en natation. Marchand doit-il avoir peur de la concurrence japonaise? Il le dit lui-même. J'ai peur. 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On va parler de Paul Sexas, un jour de la course en ligne des championnats du monde. À suivre sur RMC, sur place à Montréal. On est même en prime time demain pour la course arc-en-ciel avec Christophe Cessieux qui fera des heures sup pour vous faire vivre ce grand moment. Un autre résultat qu'une victoire serait une déception, nous dit Sexas. Le français se met-il trop la pression? Sur le buzzer, figurez-vous que les Français sont en finale de l'Euro de volley. Ce sera ce soir en direct sur RMC. On est à Milan pour vous faire vivre ça. Les volleyeurs français, double champion olympique, sont-ils reconnus à leur juste valeur? Le zapping et la grande gueulante. On va défendre que le foot des élections est redevenu excitant. Est-ce que vous êtes certain à dire oh là là?
6: Des élections. Ah, j'avais cru des élections.
5: Moi aussi.
4: Le foot des sélections. Le foot des nations, quoi.
6: Oui. Voilà.
4: C'était pas clair. Hein. Le foot des nations. Très bien. Si vous êtes trois à le dire, c'est que c'était pas clair. Donc voilà.
5: Je croyais qu'on allait parler élection. J'ai failli partir.
6: Oui, mais moi aussi.
4: Le foot des nations est-il redevenu excitant? Vous n'êtes pas d'accord? Eh bien, venez nous défier au 32-16. Même les GG sont pas d'accord entre elles. 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

0: 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Mais évidemment, à la une, les Bleus, le pape est en France, mais notre dieu du foot est réapparu en Turquie hier soir.
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2: Le pape s'apprête à descendre de l'avion pour fouler donc le sol français.
3: Bonjour à tous.
4: Le pape arrive, l'accueil est solennel par le président de la République et son épouse.
5: Et on a aperçu Zinedine Zidane en costume pour sa première de sélectionneur de l'équipe de France.
6: C'est le début de toute façon de quelque chose qui peut être important.
5: Turquie-France, c'est parti, la première de Zidane sur le banc de l'équipe de France.
7: Discours très politique, frontal même de Léon XIV.
8: On va faire différent, sincèrement. Enfin, Dédé c'est Dédé, Zizou c'est Zizou.
5: Mbappé dans la surface de réparation, la frappe,
9: voilà, ah, le but !
5: Kylian Mbappé pour le premier but de l'ère Zinedine Zidane.
8: Voilà, c'est la seule chose qui m'anime.
5: La victoire de l'équipe de France de Zinedine Zidane.
8: Et je vais tout donner pour que cette équipe continue à gagner.
10: Alléluia, alléluia.
0: Alléluia.
11: Alléluia.
0: C'est Jérôme Rotten. Enfin, Jérôme Botten. Ça joue une lettre, quoi. Bon, Zidane commence par une victoire pour sa première sur le banc des Bleus. Amen, Zizou. Et un petit but, celui de notre sauveur, Kylian Mbappé, en début de seconde période. Le capitaine est malheureusement sorti, blessé juste après, forfait pour la suite de la compétition. Le nouveau sélectionneur avait fait le choix d'une tactique en 4-3-3 avec Mbappé à gauche, Dembélé dans l'axe, Olise à droite et Cherki en relayeur derrière. Encore 3 matchs dans ce rassemblement lundi à Bruxelles face à la Belgique, toujours en Ligue des Nations. Ça, c'est le prochain match. Les GG, je vous pose la question. Est-ce que la première de Zidane est convaincante pour vous? La première des Bleus de Zidane est-elle convaincante? Christophe Cessieux.
12: Non, elle est encourageante, mais elle n'a pas été convaincante. C'est pas une grande victoire de l'équipe de France.
0: Jérôme Pinault.
13: Non, si tu m'as demandé, c'est une bonne première, oui. C'est une première convaincante, non.
0: Cédric avance.
14: L'essentiel est là, la victoire, mais c'est pas convaincant.
0: Pascal Duprat.
15: Convaincante, oui.
0: Quel bon élève à chaque fois.
12: Oui, jamais il dira du mal d'une équipe de France.
10: En fait, c'est soit oui, soit non.
0: Ah oui,
10: non, c'est bien comme ça.
0: Le bon élève, dans le sens où il répond aux questions.
10: Donc on a l'impression qu'ils ont dit, ils sont tout contrits, mes collègues, ils ont peur. Bah, allez-y, moi je dis oui. Je dis oui, mais peut-être que ça va valoir dire non. Ça voudra peut-être dire non.
0: Jean-Louis Tour, notre voix du foot sur RMC, est avec nous depuis la Turquie. Salut Jean-Louis.
16: Salut tout le monde.
0: Bon, tu as commenté le match. J'imagine que plus que jamais, d'ailleurs, tu avais le regard sur le banc de touche. Tu as tout observé.
16: Oui.
0: Il était comment, Zizou, pour sa première, hein, Jean-Louis?
16: Bah déjà, il était bien habillé. Costume noir, chemise noire, cravate noire.
0: C'est la classe.
16: C'est du détail, mais ça montre que pour lui, il fallait pas négliger ce premier rendez-vous, même si il est arrivé en retard pour la Marseillaise. Hein. Autre petit détail quand même, le protocole a peu de temps, il a dit Zinedine Zidane. Et il a pas caché l'émotion qu'il a ressentie pour cette première. Alors pendant le match, on l'a vu presque toujours devant son banc. Il n'est pas resté assis, toujours debout, à vivre le match, avec des gestes pour replacer, pour encourager les joueurs. Et il a souvent discuté Dani, à la fin du match, au coup de sifflet final, pas d'explosion démesurée, mais la satisfaction de la victoire, du sentiment du devoir accompli, ce qui va lui apporter de la sérénité pour travailler. Et Zidane l'a dit, encore des choses à améliorer, parce qu'on a vu hier dans le jeu une proposition de football différente, avec des joueurs à des postes différents, Cherki au milieu, Dembélé avant-centre par exemple, donc à des automatismes qu'il va falloir peaufiner.
0: Ok, merci Jean-Louis, désolé pour les petites coupures, hein, mais on t'a bien entendu. Voilà, il y avait de la joie et on a surtout entendu la bonne couleur. Je crois que c'était plutôt bleu nuit le costume de Zidane. Hein,
13: c'était
0: Jean-Louis.
13: Un bleu très sombre.
0: Ouais, Jean-Louis, tu vas me régler quand même ce regard.
16: Loin, j'étais un peu loin.
0: Ah oui, t'es un peu loin. Non, mais j'ai lu ça ce matin aussi, j'ai dit attention quand même les gars, c'est bleu nuit. Je pense que c'est bleu nuit exprès, rapport au fait qu'on est l'équipe de France, bleu et tout ça. Voilà, Jean-Louis, on te retrouve bien sûr ce week-end. Tu vas continuer à suivre le rassemblement de l'équipe de France. Bon retour. Les amis, ciao. Vous venez au 32-16 et sur WhatsApp au 06-12-424-424. Première convaincante pour les Bleus de Zidane. Ou pas Christophe, tiens, toi tu dis pas forcément convaincante.
12: Non, pas forcément convaincante, mais bon, on s'en doutait un petit peu. C'est jamais facile d'arriver à la tête d'une équipe avec un nouveau sélectionneur qui a procédé à beaucoup de changements, qui a changé certains titulaires de deux postes, notamment mettant Mbappé à gauche. Mais c'est vrai que si elle n'est pas convaincante, elle s'achève sur une victoire. Et ça, c'est quand même pas donné à tous les sélectionneurs qui débutent. Je crois qu'il fallait remonter à Aimé Jacquet en 94 pour voir un sélectionneur décrocher une première victoire en match. Et avant lui, il y avait eu Henri Michel. Tous les autres, les Platini, les Houillet, les Lemaire, Santini, Domenech, Blanc et Deschamps, n'avaient pas remporté de succès lors de leur premier match.
0: C'est bon, c'est réussi.
12: Déjà, c'est quelque chose d'important de marquer les esprits d'entrée. Mais tu sens qu'effectivement il y a mieux à faire avec ces joueurs, parce qu'on avait quand même la même ossature que lors de la Coupe du Monde, des garçons qui nous ont régalés, les Olise, les Mbappé, les Dembélé. Et j'ai pas été convaincu par tout le monde, j'ai pas été convaincu notamment par Dembélé, qui pour moi est capable de faire des trucs extraordinaires, mais trop peu souvent en équipe de France, beaucoup plus souvent avec le PSG. Mais je l'ai pas trouvé exceptionnel hier. Et puis un gardien qui retrouve la confiance, des choses qui vont bien, mais tu sens que ça manque encore un peu de liant.
0: Pascal, toi tu as été convaincu, c'était un vrai oui tout à l'heure.
3: Oui, bah en fait moi je vais tenter d'être aussi cohérent dans ma critique que je ne l'ai été avec le précédent sélectionneur, à savoir Didier Deschamps. Qu'est-ce qu'on attend d'un sélectionneur? Qu'il gagne. Or, pour la première, Zidane a gagné. Donc, partant de là, on est satisfait. Et deuxièmement, je trouve que pour une première, on sent que, comment dire, ces préceptes ont envie d'être appliqués par les joueurs. Ils ont essayé d'aller chercher haut. En termes de, on va dire, de contenu, de tenue de balle, d'animation offensive, c'était poussif. Mais j'aimerais dire, même si c'est valable pour les deux équipes, c'est pour ça qu'on n'a pas vu un super match. Bon, la pelouse, c'était catastrophique. Donc il va falloir attendre. Donc je ne critiquais jamais Deschamps sur le jeu. Beaucoup lui ont fait très vite le procès. Je vais pas critiquer Zidane pour le jeu. Je me suis pas forcément régalé. L'équipe de France est une équipe de haut niveau, fait partie des meilleures nations de la planète. Et en cela, Zidane a répondu à l'attente, la mienne en tout cas, pour sa première. J'attends les prochains matchs avec impatience, tout simplement, mais c'est convaincant parce que le contexte est tel que c'était la première du nouveau sélectionneur. Il ne faut malgré tout pas l'oublier.
0: Ce que tu attendais, c'était avant tout la victoire, en fait. C'était avant tout la victoire pour une première. Il faut savoir gagner, comme l'a dit Christophe. C'est quand même suffisamment rare dans l'histoire. Le prochain match face à la Belgique a battu l'Italie hier en Italie, 2-0. Ce sera lundi à Bruxelles pour la prochaine rencontre. J'ai l'impression qu'on est tous d'accord quand même pour se dire, et je pense vous aussi les auditeurs, on s'est pas éclaté
14: grand match de football. Après, tu le regardes parce que c'est la première de Zidane. Tu veux voir s'il y a des prémices de son jeu. On l'a pas vu. On va pas détailler. Même la Turquie, c'était faible en face.
9: C'est faible, la Turquie.
14: Physiquement, ça courait pas. Ils ont été privés de ballon. Nous, on a manqué de réalisme.
0: C'était un match de Deschamps ce matin, on aurait dit.
14: Oui, on aurait dit
9: ça continue.
3: Si ça avait été un match de Deschamps après 10 ans de sélectionneur.
9: Oui, bien sûr.
3: Ouais. OK. Mais c'est le premier match du sélectionneur.
14: Oui, c'est pour ça que l'essentiel était là avec la victoire. Maintenant, on attend à mieux, on va voir, on va pas condamner. Avec cette équipe et les individualités que nous avons, on peut faire beaucoup mieux. Mais pour faire un grand match, il faut être deux. Et c'était difficile de bouger les Turcs qui n'avaient pas trop envie de courir, qui faisaient un bloc très bas et c'était complexe.
0: Zidane l'a dit, on avait deux entraînements et demi dans les jambes. Il a quand même fait des choix. Parce qu'il y avait Cherki en relayeur, il y avait Mbappé à gauche collé à la ligne avant qu'il marque et se blesse. Il a quand même tenté des choses pour qu'on voit une patte Zizou. Jérôme, tu l'as vu toi sur ce premier match?
9: Il a fait des choix de mise en place qui se sont vus mais qui n'ont pas été traduits par un changement sur le terrain. Si on passe de ligne en ligne, le gardien est rassurant. Je pense que Barthez a du bon boulot, mais a priori la relation entre Maignan et Barthez est bonne.
0: Barthez très actif sur le banc d'ailleurs.
9: Très actif.
0: On l'a vu, hein.
9: On a toujours les mêmes problèmes sur les côtés. Les latéraux n'ont pas été bons. Les deux latéraux, d'un côté comme
0: Koundé,
9: de l'autre.
0: Truffert,
9: non, c'est pas dur. Truffert n'a pas été aidé par le positionnement Mbappé je ne sais pas s'ils en ont beaucoup parlé tous les deux, mais Mbappé à gauche, a priori, ce n'était pas son truc. Et le milieu de terrain, Koné n'a pas été étincelant, et Cherki ne semble pas relayeur.
11: Koné, je trouve ça pas mal quand même, franchement.
9: Pas mal. Pas exceptionnel. Ah ouais, mais c'était la Turquie, hein. Tu joues la Turquie.
11: Mais une équipe qui va à la Coupe du Monde quand même, et Manu Koné un peu le sentinelle, qui n'est pas forcément
9: dans cette Coupe du Monde là. Et moi, je m'inquiète principalement sur la relation. Alors, pour le coup, c'est réglé, puisque malheureusement, Kylian Mbappé est blessé. Je m'inquiète grandement sur la relation entre Dembélé et Mbappé.
14: Ah bon ?
9: Ouais, il n'y a rien eu hier soir, et j'ai vu des gestes, j'ai vu des attitudes.
14: Par rapport à des histoires de ballon, ils sont pas trouvés, mais il y a des matchs où tu te trouves pas.
9: Ça fait beaucoup de fois qu'ils se trouvent pas.
3: Donc là, tu vas pas t'inquiéter parce qu'apparemment, il est forfait sur les prochains matchs.
9: Dembélé, malheureusement, il est forfait. Alors après, si on donne tout à Zizou, super, on a gagné, on a battu la Turquie, c'est génial.
3: Non. Oui, mais bien au contraire.
14: On savait avant le début de ce match, non seulement Zizou doit gagner, mais surtout il doit nous convaincre, il doit nous montrer du jeu.
9: On attend peut-être trop.
14: Avec du Lyon et tout ça.
9: Mais pas le premier match.
14: Non, mais il a dit. Ça, je suis d'accord.
9: Et Zidane l'a déclaré.
14: Je suis pas convaincu. C'est parce que on s'attendait. Voilà, c'est Zizou qui arrive, c'est le magicien. Il va nous transformer.
9: Non, mais hier, nous, on a envie d'y croire. Hier, moi, j'ai vu une équipe de France. Techniquement, pas au point. Techniquement, il y a eu beaucoup de déchets. Physiquement,
11: mais compliqué. Parce qu'elle l'a dit, franchement, la pelouse, franchement.
9: C'est pour ça que je te réponds, pas d'évolution. C'est convaincant.
14: Bah non, en fait. Donc on va
3: voir. Par séquence, malgré tout, il n'y a pas Mbappé, donc on va voir si
14: les Français sont capables de marquer des buts quand Mbappé n'est pas là.
11: On en parlait tout à l'heure.
3: Moi, ce qui m'importe, et dans la question, c'est dit, moi, ce qui m'importe, c'est le. On va s'apercevoir de la différence de traitement de l'information. Et en fait, bon, traitement de faveur, n'ayons pas peur des mots. Hier, Zidane, par exemple, en milieu de deuxième mi-temps, je crois juste après l'ouverture du score, il change, il revient à trois au milieu. C'est Koné, c'est Rabiot et c'est Kamavinga. Trois défensifs. Il revient à 4-3-3 traditionnel. Trois défensifs. Alors, est-ce pour protéger le score, pas le score, je sais pas. Mais toujours est-il que si ce changement avait été fait par Deschamps, alors dès ce matin, on aurait eu quelques critiques à ce sujet. Comme quoi il était trop défensif ou que ça.
14: Oui, mais tu peux pas critiquer Zidane tout de suite, Pascal. Même Deschamps, quand il est arrivé, avant que les gens commencent à lui tomber dessus, il a eu une période aussi où il a été.
3: La comparaison, immanquablement, tout le monde la fera, soyons.
14: Oui, mais tout le monde la fera. Mais là, on parle d'un match face à 14 ans.
3: Et c'est pour ça que je dis que c'est convaincant. C'est convaincant pour une première, parce que d'une part, tu vois que les joueurs sont très réceptifs, tu me diras c'est logique, mais nous sommes en sélection nationale et c'est dur de mettre en place un jeu collectif en sélection nationale. Franchement, si vous regardez ces dernières années, mis à part, moi j'ai trouvé la France, excepté le match en Coupe du Monde contre l'Espagne, et l'Espagne sur toute la durée de la compétition, il n'y a pas beaucoup de nations qui ont opéré un jeu collectif intéressant sur cette Coupe du Monde.
9: Pascal,
3: d'intensité, beaucoup de punch, beaucoup de percussion, mais un jeu léger, beaucoup malgré tout. C'est dur la sélection
11: nationale. De plus en plus difficile effectivement d'arriver à installer un jeu en sélection.
9: Oui, il faudra attendre plus longtemps.
11: Mais il a cette ambition là, Zidane. Il a l'ambition.
9: Zidane bénéficie de cette temporalité un peu et il va avoir un peu de temps avant qu'on puisse juger. Mais OK, l'équipe de France fait partie de ces grandes nations, d'accord, face à l'Espagne seulement, on n'a pas été bon, mais c'est dommage. C'était le match qu'il fallait gagner. Hier, en deuxième période, Pascal, tu peux pas me dire que tu as été convaincu par cette équipe. Hier,
3: dès lors que les Turcs, mais ça arrive tellement souvent, dès lors que les Turcs se sont retrouvés à 10, alors l'équipe de France n'a pas maîtrisé, on va dire, le cœur de la seconde mi-temps. À part le début de la seconde mi-temps où les Turcs sont hauts dans le terrain, se créent une ou deux situations, et la fin quand les Turcs sont en infériorité numérique, la deuxième mi-temps, l'équipe de France a maîtrisé. Ou alors vous regardiez pas le match.
11: Si moi je suis d'accord avec
9: Réponse cette semaine face à une vraie équipe de football, face à la Belgique. On aura des premières.
11: Mais ce qui est bien, c'est que ce premier rassemblement, il y a trois matchs, évidemment, donc c'est on aura beaucoup de matériel pour voir. Mais c'est vrai qu'avec Zidane, on va être embêté sur savoir où est-ce qu'on met le curseur de la patience ou pas, de la comparaison ou pas avec ce qui a été fait avant. On en a parlé la semaine dernière, évidemment. Il y a beaucoup de messages sur WhatsApp, évidemment. Tiens, j'ai Martial qui me dit même le dieu du foot ne fait pas de miracle. Ça va calmer un petit peu tout le monde et surtout ceux qui annonçaient un carton grâce à la patte Zidane. Tiens, j'ai également Fred qui me dit première pas du tout convaincante de l'équipe de Zidane. Zidane. Pas de la faute du sélectionneur, mais des joueurs, si c'était Deschamps, on aurait dit on gagne, mais on s'ennuie fort. Voilà, Robert me dit Zidane, toujours invaincu en tant que sélectionneur. Beau titre, non? C'est bien. C'est bien.
16: Comme c'est bien.
11: Voilà. Je l'ai lu exactement comme c'est écrit. Hein. C'est bien. Voilà, donc j'essaie de l'interpréter de la meilleure façon possible.
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11: Les grandes gueules du sport, on est ensemble jusqu'à midi. Évidemment, on débat de la première de Zidane avec les Bleus. Est-ce qu'elle a été convaincante pour vous? Les GG s'écharpent là-dessus. Il y a plein de messages hein, sur WhatsApp. Vincent me dit, je suis d'accord avec Pascal. Convaincant, ça peut être... c'est pas le match du siècle, mais c'est l'essentiel, évidemment. Chantal me dit, ah, ça y est, les GG se gargarisent déjà en cherchant à dégommer un mec à succès. Allez, quelle vision triste du sport de haut niveau.
24: Pas du tout.
11: Alors que...
24: Allez, moi, je suis là pour... On doit pas avoir définition du verbe dégommer. Oui. C'est-à-dire que quand tu dis une petite nuance, ça dégomme. Tu vois, c'est vraiment les réseaux sociaux dans toute leur splendeur, dans toute leur horreur. Ça.
11: Non, mais attendez.
24: On dégomme.
11: C'est comme ça que
24: mais
11: ça
24: allez vous faire dégommer, ouais, allez.
11: Quoi?
24: Non, qu'elle aille se faire dégommer, ça lui fera du bien.
11: Christophe.
24: Arrête de. Non, mais les gens nous disent, dégomme. Mais qui a dégommé Zidane ce matin?
11: Christophe, calme-toi.
16: Georges, les cachets, s'il te plaît.
11: Ouais, attention, il y a des mots quand même qu'on ne peut pas dire. S'il vous plaît. Ali me dit, il faut être honnête, si Deschamps avait rendu cette copie, je vous garantis que ce matin, il se ferait décapsuler. Voilà, le mot décapsuler.
24: Décapsuler, dégommé.
11: Changé. Cyril, au 32-16, nous appelle de Grenoble. Salut Cyril. Cyril ?
25: Oui, bonjour.
11: Salut Cyril, bonjour à tous. Bienvenue dans les GG. Bon, t'as été convaincu par la première de Zidane ?
25: Alors, moi, j'ai un avis très tranché, je suis très convaincu. Parce qu'il y a eu, dans la composition d'équipe, des changements qui ont été véritables, que j'ai pu observer. La première, c'est qu'il y a eu deux joueurs créateurs au milieu de terrain, à savoir Rayan Cherki, Michael Olise. Et ça, c'est un vrai changement, parce que toutes les occasions au fond de l'équipe de France, elles viennent de ces deux joueurs créateurs. Et c'est ce que Zidane, Zizou, nous avait annoncé dans sa conférence de presse, lorsqu'il a été intronisé, qu'il voulait avoir des joueurs de ballon.
24: Mais alors, du jeu.
14: Non mais Cyril, d'accord, dans sa composition d'équipe, il y a des changements.
24: Tu le fais au milieu, toi, Olise, dans la compo d'équipe?
25: Bien sûr.
24: Explique-moi, là. Parmi les trois attaquants, il joue à droite, il a toute la liberté pour bouger, mais il joue attaquant.
25: Il joue attaquant. C'est quelqu'un qui est un créateur.
24: Oui, il peut jouer 10, hein, Dembélé, il est créateur aussi, à sa manière, Rabiot en est un aussi.
25: Dembélé en moindre mesure, c'est plutôt quelqu'un qui est dans la percussion, Rabiot dans la récupération, dans le contrôle du jeu, mais là on a deux joueurs créatifs.
11: Ouais, moi je suis d'accord. Mais toi, ça t'a intéressé de voir Cherki là, en tout cas. Ça fait partie des choses qui te font te dire, c'est plutôt intéressant pour la suite, en tout cas.
25: D'autant plus qu'il a gardé la charnière qui est très solide, Oumpa Mécano et Maxence Lacroix, il a raison de la garder. Moi, j'ai même pas eu peur hier de prendre un but, hein, parce que je savais que les deux allaient faire le travail. Mike Maignan, maintenant, est coaché par Fabien Barthez, donc ça peut lui faire que du bien encore, sachant que c'est un excellent joueur. Donc moi, je suis très très convaincu par cette équipe.
11: T'es enthousiaste.
25: Pas tous les autres joueurs, mais tous ont. On fait le travail.
11: T'es enthousiaste, en tout cas, Cyril, on le sent. Il y a quand même beaucoup de messages dans ce sens, hein, aussi. Tiens, d'ailleurs, je voulais qu'on écoute Zidane, quand même, nous parler de sa première.
26: La journée, c'était long.
1: C'était très long, mais en même temps, c'est très bien ce qui est le quotidien d'un match. Donc après, on était très contents de pouvoir commencer le match. Et le message, c'était tout simplement prendre du plaisir, être ensemble, faire les efforts comme équipe. Et c'est ce qu'on a fait. Je crois que c'était plutôt satisfaisant de ce côté-là. Et puis après, les individualités qui font la différence. Mais s'il y a quelque chose de particulier que je ressors de ce match, c'est sincèrement l'équilibre qu'on a mis à chaque fois qu'il y avait une perte de balles. Et ça, c'était très important pour nous.
2: Voilà, donc il a vu des choses intéressantes.
14: Il est heureux dans l'attitude de ses joueurs, dans la volonté de tenir le ballon, de venir le récupérer au
9: pressing
14: plus vite.
9: Pressing haut par séquence.
14: Pressing haut. Moi, j'ai trouvé Cherki un peu bas, mais bon, après, j'aurais aimé qu'il soit un peu plus haut pour alimenter un peu plus souvent. Mais on a vu qu'ils étaient habités par la volonté de bien faire et de répondre au message de Zidane. Ça n'a pas marché, mais on les a sentis.
4: C'était souvent le cas pendant 14 ans avec Deschamps.
14: Oui, mais je ne dis pas que c'est un changement. Je dis que, simplement, il y a de la continuité dans la volonté de répondre aux critères et aux choix tactiques du sélectionneur.
2: Tu as connu combien de sélectionneurs du 15 de France, toi, Cédric?
14: Deux.
2: Deux. Et c'est qui?
14: Bernard Laporte et Marc Lévremont.
2: Et Marc Lévremont. Donc, tu as connu la première de Marc Lévremont, par exemple, j'imagine. En tout cas, le début. Oui. Quand c'est une nouvelle aventure avec un nouveau coach, la première, elle est toujours un peu singulière, j'imagine.
14: Oui, les joueurs. Oui, parce que t'as envie de marquer l'histoire, t'as envie de commencer le mandat d'un sélectionneur par une victoire.
2: Mais c'est quoi, t'as envie d'être plus bon élève ou montrer beaucoup de choses? T'as envie d'appliquer à la lettre?
14: Moi, je me suis jamais posé la question d'être bon élève ou pas bon élève.
9: Toujours été bon élève.
14: Mais j'avais surtout la notion, comme Zidane l'a dit, de prendre du plaisir. Ça m'a des fois fait déjouer parce que je remontais des ballons que j'aurais pas dû remonter, mais non, je calculais pas. En tous les cas, au regard du nouveau sélectionneur, la volonté que ça démarre bien une nouvelle histoire, ça oui.
9: C'est assez symptomatique d'une première. En général, la première, elle se passe beaucoup en amont. Oui. Et déjà à Clairefontaine, ils sont arrivés, Zidane, son nouveau staff, la présentation, les premiers entraînements avec Zinedine Zidane, les premiers entraînements à Clairefontaine, le voyage, et tu fais monter la sauce en fait, et tu te dis, ça va être différent, tu te prépares à quelque chose, mentalement... t'es dans une nouvelle aventure et puis la réalité revient.
14: Ils ont tous leurs fans, les mecs.
9: Oui, mais réalité te rattrape, mais c'est le terrain. Il n'y a que là que c'est pas d'un coup de baguette magique, ça va venir. Mais cette préparation-là, elle est normale, cette préparation psychologique normale. On se prépare à la nouveauté. Après, la réalité, c'est que terrain t'y est. Après, et ça revient...
14: Je pense que ce matin, ils doivent être déçus tous parce qu'ils auraient aimé mieux faire.
9: Ils ont gagné quand même.
14: Oui, ce que je veux dire. Non, mais je reviens pas sur... L'essentiel était de gagner et c'est fait. Voilà. Bravo, une première marquée. Mmh. On l'a dit, c'était en 84, la dernière. Je pense que 94. Ils auraient aimé mieux faire, suis persuadé.
9: Mais ils avaient l'envie de mieux faire. Après, il faut pouvoir le faire.
2: Pascal.
4: Mais la grande difficulté, c'est pour ça que Zidane est l'homme idoine, c'est de passer après Deschamps et sa longue période de succès, quoi qu'on en dise, même si ça se termine mal contre l'Espagne à la dernière Coupe du Monde. Donc c'est quand même une difficulté. L'équipe de France, elle est parmi les trois meilleures nations au monde, et ça situe le challenge pour Zidane, qui veut non seulement continuer à gagner, mais qui veut aussi imprimer son style. Donc c'est pour ça que j'ai dit, et je répète, cette première, pour moi, elle est convaincante déjà, il est dans les standards. L'équipe de France, elle gagne.
2: Je remercie Cyril d'avoir été avec nous au 32-16. J'ai les messages sur WhatsApp. Patrick me dit, match de l'équipe de France, comme on dit à l'école, peut mieux faire, peut-être. Manuel me dit, pour ma part, j'ai vu un match plutôt plaisant avec des gestes techniques et des joueurs prometteurs pour la suite. Faut pas oublier que c'est son premier match. Romain me dit, on peut pas comparer 14 ans de Deschamps et un match de Zidane. Évidemment. Antoine nous appelle de Corrèze au 32-16. Salut Antoine.
9: Salut Antoine.
6: Bonjour. Salut Antoine. À tout le monde.
2: Bonjour. Tu vois, évidemment, c'est vrai que sur Zidane, là, je pense qu'on va tous s'écharper pendant les prochaines semaines pour savoir comment on doit apprécier ces matchs. Antoine, t'as trouvé la première convaincante, toi?
6: Alors, convaincant, pas vraiment. On ne peut pas être convaincu. Et puis, sur un match, c'est très difficile d'être convaincu. Après, il faut laisser du temps.
2: Tu attendais quoi, en fait? C'est ça la question qu'on se pose. Parce qu'on était tous excités avant le match, mais toi, t'attendais quoi au coup d'envoi?
6: En fait, pas grand chose, parce que pour un premier match, il y a des nouveaux joueurs, certains n'avaient jamais joué, enfin, ou très peu en équipe de France. C'est dur de se dire que ça va y avoir des automatismes de suite. Et en fait, moi, je vais attendre les matchs suivants. Et puis, voilà, 14 ans de Deschamps, un match de Zidane, on peut pas dire aujourd'hui, on peut pas attendre la même chose, en fait. Il gagne, c'est déjà pas si mal.
25: et puis on verra par la suite.
14: Antoine, tu regardes, t'es excité pour la première de Zidane, ou si c'est pas un nouveau sélectionneur, tu regardes ce match?
25: Non, mais j'ai hâte de voir Zidane, même si je suis pas, j'étais pas à fond, mais je me disais que c'est une curiosité. On avait tous envie de le voir, ça fait longtemps qu'on avait envie de l'avoir sur le banc. Donc on était content de pouvoir le voir. Après, pour vraiment voir une différence et vraiment voir sa patte à lui, je pense qu'il faudra quand même attendre un petit peu.
11: Non mais c'est vrai, en tout cas Antoine, t'as regardé le match, voilà, les audiences, Rémi Jacob nous les a donné tout à l'heure, notre spécialiste média, 6,7 millions hein, pour beaucoup, l'audience, c'est beaucoup.
24: Pour un match comme ça.
11: Il y avait un match de, on peut comparer avec un match de Ligue des Nations sur la séquence précédente, hein, Ukraine-France qui avait ouvert les matchs de cette compétition, ça avait fait 5,12 millions, hein, donc c'est quand même 1,5 million de plus, donc ça montre quand même que il va y avoir une
9: Zidane. Il y avait de la hype Zidane, on était tous assis dans notre canapé pour attendre les premières minutes de la Marseillaise avec Zizou. Bon, on l'a attendu un peu plus longtemps.
14: Il est arrivé à la bourre.
9: Mais évidemment que c'était, on attendait tout ça en fait.
14: Mais moi,
9: sur le banc l'équipe de France, même si il y a un moment donné, tu te dis où est Didier Deschamps. Nous a manqué un peu.
14: Moi, je vais être franc. Hein, si c'est pas la première de Zidane, je le regarde pas ce match.
9: Ah si, quand même.
14: Bah, le sport m'intéresse. Dès que la France s'est engagée, ça m'intéresse.
24: C'est le match qui suit la Coupe du Monde, quand même. C'est le match qui suit la Coupe du Monde.
14: J'aurais zappé, tu vois. Je pense que j'aurais zappé.
24: Tu te demandes un peu comment cette équipe va réagir. Il y a quelques nouveaux. Donc, il y avait quand même des choses qui t'attiraient devant la télévision, même si c'était pas le match du siècle.
14: Oui, mais tu l'as dit, t'as zappé entre volets et.
24: Oui, parce que le volet, on les voit jamais, donc j'étais content de voir le volet.
11: Tout à l'heure, ils sont en finale, évidemment, de l'Euro. Mais c'est vrai que voilà, hier, il y avait un peu, je pense, de notre part à tous, ça, presque un peu de voyeurisme. Hein. On avait envie de voir comment il allait se comporter, comment il allait
14: être bien habillé,
11: le réalisateur, ça fait plaisir.
14: J'aimerais ça. Le craquant sur le
11: barré.
24: Mais pas tout de suite, on va être en
14: train de faire une altercation comme il y a eu entre Galtier et Urios, ça pourrait être bonheur.
11: Non, mais le réalisateur, il se fait plaisir hier. Dès qu'il y avait une action, c'était, regardez comment Zidane a réagi. Ah, Zidane, il est content de la frappe. Oh, Zidane est content de Maignan.
9: C'est une légende de ce sport. On a la chance d'avoir une place sur la France.
5: Tu fais bien de le dire, Jérôme. Ça en jette quand même, Zidane. Sur le banc de touche de l'équipe de France.
24: Un peu moins que Pascal, mais ça en jette quand même.
11: Mais d'ailleurs, le réalisateur était tellement à fond qu'à un moment donné, vous avez vu, il y a une balle qui arrive sur lui, il fait un contrôle tout pourri.
14: Oui. Et tout le monde l'a commenté.
11: Voilà, c'est
14: pas son meilleur contrôle.
11: On a tous été un peu embêtés. C'est vrai que c'est
24: pas perdu un peu.
9: Il y a eu quelques séquences de l'entraînement cette semaine à Clairefontaine où il participe à la séance en fin de séance. Il y en a encore.
24: Il y a encore un ballon. Il y a une pied gauche.
11: Non, mais hier, c'est les mocassins. Les pieux en
9: mocassins, c'est pas évident. Ça glisse un peu.
11: La pelouse était pas bonne.
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7: Enfin un réveil que vous allez être heureux d'entendre. Le week-end, le réveil Martin, c'est votre nouveau rendez-vous. Tous les samedis, tous les dimanches, entre 6h et 7h sur RMC, je vous accompagne dès votre réveil, pendant que vous profitez de votre premier café ou après une nuit de travail. Toute l'actu du week-end, évidemment, des journaux, des invités, les sujets qui comptent pour vous. Un œil sur les réseaux sociaux, on joue aussi avec le fameux blind text et tout ça avec vous, évidemment, au 32-16, avec une promesse, celle de passer un excellent moment ensemble chaque samedi. Chaque dimanche, à tout à l'heure, dès 6h sur RMC.
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9: Hein. Yeah. partout. Il est partout.
2: Zizou sélectionneur et Cédric Clément.
14: C'est grâce à vous. Ma notoriété augmente grâce à vous.
8: Mais on est là. Je ne vous invite pas souvent, par contre.
2: J'ai entendu le message. Dans un instant, sur le ring, Marchand doit-il avoir peur de la concurrence japonaise? Parce que là, il y a un jeune prodige qui est impressionnant et il dit en avoir peur. On vous attend au 32-16. On aura toutes les dernières informations avec Julien Richard qui connaît très bien cette nouvelle concurrence. Tout de suite, le zapping.
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2: Je m'en fous pas. En top 14, c'est la victoire ou la crise pour le RC Toulon. Christophe.
12: Je ne m'en fous pas.
2: Cédric.
14: Je ne m'en fous pas.
2: Pascal.
5: Je ne m'en fous pas.
2: Jérôme.
8: Je m'en fous pas.
2: Ah ouais, les Toulonnais ont perdu leurs trois premiers matchs de la saison. Hein, avant de recevoir Vannes, le premier aujourd'hui à 16h35, ce sera en direct sur RMC comme toute la journée. On sait que le stade Mayol est un public exigeant. À quoi s'attend Esteban Abadi, le troisième ligne du RCT?
13: J'espère qu'ils seront derrière nous, parce que je pense que c'est important pour nous qu'ils nous soutiennent et qu'ils soient avec nous. Donc je l'espère. Après, si actuellement ils sont mécontents et frustrés, je l'entends aussi, parce que nos performances ne sont pas à la hauteur de ce qu'ils nous apportent et de leurs attentes. Dans les deux cas, je le comprendrai. Après, c'est sûr que nous, ça nous aiderait qu'ils nous soutiennent. Mais si demain ils sont mécontents et qu'ils attendent plus de nous, c'est tout à fait normal et c'est aussi le jeu. C'est aussi à nous de leur montrer qu'on est capable de mieux faire et qu'on se doit de les respecter aussi en gagnant demain et en leur montrant tout le week-end qu'on doit respecter ce maillot et gagner des matchs.
2: Ah, demain, c'est aujourd'hui évidemment 16h35 pour Toulon, Vannes. Est-ce qu'il y a le feu à Toulon ou pas?
14: Non, moi j'ai aimé la déclaration du président Lemaitre qui disait que c'était le début du championnat, que c'était long. Quand on regarde les trois premiers matchs, ils peuvent les gagner. Bon, ils les ont perdus. À Castres, il y a un essai qui a accepté qui est pas, clairement qui est pas.
5: Pour Castres.
14: Pour Castres, exactement. Non, cette équipe elle a pas de réussite pour l'instant.
2: Oui.
14: Ils essayent de proposer un nouveau jeu. Il y a eu un ajout de compétences avec Azema qui est arrivé cet été. Moi, je suis pas inquiet pour cette équipe. Après, quand tu es joueur de Toulon, tu joues à Toulon, tu es sur la rade, il faut de la folie, il faut de la rébellion, il faut crier, il faut mettre encore plus. Alors Abadi se pose la question si son public va être derrière. Ben, si ça tourne rond, oui. Si ça vient à tout sauter un peu pendant le match, je pense qu'ils peuvent prendre des sifflets, mais je vous redis
2: j'ai contre Vannes quand même
8: non, mais en plus ils arrivent face à Vannes qui a une bonne tête de victime.
14: Oui, mais Vannes fait pas de mauvais match,
5: bon non match plus. Contre, Toulouse.
14: Ouais, contre Toulouse fait un bon match.
8: Oui, mais
14: après c'est la classe de Toulouse et les individualités de Toulouse qui ont fait que, mais Spitzer disait qu'il voulait mettre beaucoup de vitesse. S'ils arrivent à perturber manager de Vannes, s'ils arrivent à perturber ces Toulonnais, c'est pas le match de la peur, c'est ni un match piège parce qu'ils sont avertis.
12: Pour Vannes, c'est un peu le match de la peur quand même, oui. Cédric. Hein.
14: Oui, mais on parle de Toulon.
12: Ouais, parce qu'en fait, il est caractérisé comme étant le match de la peur pour les deux équipes.
2: Sur les deux équipes
12: qui n'ont
2: dernière,
12: pas gagné un seul match, ni l'une ni l'autre. Mais pour Vannes, si tu perds un quatrième match, là, Vannes, l'année dernière, enfin, il y a deux ans, lorsqu'ils étaient montés première saison, ils avaient déjà 5 points au bout de 3 journées. Là, ils sont à 0. Alors qu'on disait que cette équipe semblait plus à même de rester dans l'élite. Moi, je les trouve pas bien quand même.
8: Hein. Moi, je suis d'accord avec vous et je me dis aussi que Toulon, ça arrive au bon moment pour Toulon, parce que Toulon joue bien au rugby.
14: Oui.
8: Toulon joue bien au rugby, manque de réussite. Le coach, cette semaine, a essayé de remobiliser les troupes parce que les joueurs sont déçus, frustrés.
14: Bah, ils ne sont pas payés, ils se payent pas.
8: Et être frustré après, quand tu joues bien face à un adversaire.
12: Trois points de bonus, une victoire cet après-midi et c'est quasiment.
14: Mais c'est reparti, t'es à la quatrième journée, donc tu rebascules en haut.
8: Et par contre, c'est Vannes qui entre dans la crise parce que, très court sur Vannes, je pense qu'effectivement, c'est mieux. C'est meilleur, c'est plus fort, c'est plus prêt pour le top 14, mais le top 14 est plus fort qu'avant aussi. Et malheureusement, je pense que ça va être une longue saison difficile pour les Vannes.
5: Si Toulon gagne aujourd'hui, franchement, ce que j'espère, je n'ai rien contre les Vannetais. Je suis certain que le public sera derrière RCT. Donc si Toulon gagne aujourd'hui, top 6 en fin de saison.
14: Ah oui, toi tu nous annonces. Mais moi je les annonce dans le top 6 et c'est bon Toulon. Hein.
12: Ça, oui, tu ne serais pas un peu régional de l'étape, Pascal?
5: Non, non,
14: Toulon va faire top 6.
5: Il se trouve que j'adore cet esprit, j'adore ce club.
14: Ce stade.
5: J'adore Pierre Mignoni aussi, voilà. Il m'arrive d'aller les voir à l'entraînement. Je trouve que c'est le rugby, ça me fait kiffer parce que c'est naturel. Voilà.
14: Tu vois, par exemple,
5: laisser accorder à Castres. Si c'est au foot, on en parle pendant 3 semaines.
14: La semaine dernière, ouais,
5: là, ça passe crème. L'arbitre, il a fait une connerie. Les mecs à la VAR, ils étaient en train de prendre un sandwich. Ils ont pas vu l'image. Et ça passe crème. C'est ça le rugby.
8: C'est
5: ça.
14: c'est la société qui est tombée en panne à ce moment-là.
12: Ouais, ils sont tombés en panne, les mecs. On a pris les moins chers, bah, ils n'étaient pas au point.
11: Toulon-Vannes, 16h35, comme Stade Français-Lyon, Racing Bayonne. Il y aura également Clermont-Castres à 14h30. Ça commencera par USAP UBB. Et ce soir, Pau, La Rochelle à 21h. Demain, Toulon-Montpellier. On zappe. Je m'en fous pas. En Formule 1, la belle semaine pour Isaac Hadjar. Cédric Emmons.
14: Je m'en fous.
11: Pascal.
0: Je m'en fous pas.
11: Christophe.
12: Je m'en fous pas.
11: Jérôme.
3: Je m'en fous pas.
11: Il a prolongé cette semaine d'1 an avec Red Bull. Il fait son retour après 3 grands prix manqués en raison d'une blessure au poignet. Et il a signé l'une de ses meilleures qualifs, 4e du Grand Prix de Bakou cet après-midi à 13h. Hein, parce que c'est aujourd'hui le Grand Prix, pas demain, pour une raison fête nationale en Azerbaïdjan. Donc il est devant son coéquipier Verstappen, 8e, Russell en pole sur sa Mercedes, pendant que le leader du championnat du monde, Antonelli, est parti à la faute. Tout sourit à Hadjar en ce moment, les amis. Franchement, on s'enflamme pour Hadjar ou pas, Christophe?
12: On s'est enflammé pour Hadjar en début de saison lorsqu'il a signé chez Red Bull. Il a réalisé une très belle qualif hier, mais moi ce que je retiens surtout dans la semaine de Hadjar, c'est son interview donnée à l'équipe où on lui pose la question de savoir est-ce que Lawson t'inquiète, où il dit
11: celui qui l'a remplacé lors des derniers Grands Prix.
12: Vous avez vu ce que je lui ai mis l'année dernière? Bon, il y a pas photo, non?
3: J'adore.
12: Alors moi j'adore, mais attention quand même, parce que ça, ce genre de truc, ça peut lui retomber sur le...
3: Il a de la personnalité.
12: Mais il a une vraie personnalité.
3: Bien sûr.
12: Et on le verra tout à l'heure avec d'autres jeunes champions français.
3: Ouais, voilà.
12: C'est la nouvelle façon de réagir. Les mecs, ils ont plus de langue de bois.
0: Impétueux.
12: Ils ont plus de langue de bois.
3: Ça, c'est bien.
15: Un tantinet impétueux, Pascal, tu as raison. Un tantinet sur deux. Un tantinet un peu provoque, et ça fait du bien, en fait. Ça nous change.
14: Qu'on n'est pas habitué en France.
15: On va parler tout à l'heure de Paul Texas. On va parler aussi de Léon Marchand. On peut aussi entendre dans ces propos-là un peu de Wemby.
12: Ou de Arthur Fils.
15: Mais il n'y a pas de problème. Faut être à la hauteur.
14: Voilà, Pascal,
12: Il faut être à la hauteur. Qui est le plus à la hauteur, Arthur Fils ou Isaac Hadjar, finalement, depuis le début de la saison?
15: C'est pas comparable. En tout cas, Hadjar fait ses déclats. Il a été blessé. Il revient, il prend le volant et il est bon. Donc,
0: et surtout, il a quand même Verstappen, il est 8e, vous m'arrêtez si je me trompe, et il est devant Verstappen.
12: Ouais, il a eu des problèmes avec Verstappen. Verstappen a porté les cafés d'Isaac d'ici.
0: Et la deuxième bagnole chez Red Bull, c'est pas facile, hein, apparemment.
11: Ah oui, mais jusqu'à maintenant, justement,
15: une AX non plus.
11: Si on s'en début de saison,
14: c'est pas une AX. Je la vois bien, la AX, la grille de Pingo.
0: Non, mais apparemment, tous les pilotes qui sont assis dans cette voiture disent que c'est pas facile.
11: Ouais, allez, mais tout. On rappelle que Hadjar a validé un podium 3e à Monaco cette saison, qu'il a régulièrement terminé dans le top 7, hein, donc ce qui montre qu'il est là où son équipe l'attend cette saison. Donc Hadjar, évidemment, on a hâte de le voir, et parce qu'en plus il est dans une écurie qui peut jouer des trucs, hein. C'est pas comme Gasly qui fait une pole et c'est un peu un exploit. Là, Hadjar, il peut jouer des choses, donc on a hâte de voir après
12: ça le Grand Prix.
11: Non, bien sûr, mais en tout cas, il est pas loin de la vérité pour jouer les podiums. C'est là,
15: il arrive gentiment.
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11: On est avec vous et avec Cédric Emmons, Pascal Duprat, Jérôme Pinault, Christophe Cessieux. Évidemment, vous pouvez retrouver la première heure en podcast. On s'est demandé si la première de Zidane était convaincante. Ça s'est écharpé, hein, déjà après la victoire 1-0 des Bleus en Turquie hier. Je vous rappelle que Mbappé s'est blessé pour la suite du rassemblement, forfait. On va en reparler dans la punchline dans un instant, alors que Zizou est venu nous a dit très clairement il est pas là, il est blessé, il reviendra pas. Pas de langue de bois avec Zizou, hein. C'est homme de peu de mots, mais il y a des choses dans ce monde. D'accord, Jérôme, franchement.
15: C'est ça.
1: J'aime bien la com' de Zidane.
15: Blessé, il part, il est rentré.
14: Mais voilà. Efficace, simple, ouais. Message court, efficace. Il dit simple, voilà. Simple.
1: C'est le genre de gars, tu lui demandes t'as faim ? Ouais, j'ai faim.
14: Ben ouais. Bah, mais pourquoi il va pas disserter voilà. Sur j'ai faim ?
1: Ah, c'est ça.
14: Sans doute, je pourrais m'entendre avec lui sur le j'ai faim.
1: Ouais, je crois que tout le monde autour de la table s'entendrait bien avec lui. On a des bonnes fourchettes avec nous.
24: 10h10, ça commence un peu.
1: 10h10, ça commence à piquer un peu.
14: Ouais, je vous ai amené les petites chocos et tout.
1: Chocolatines.
14: Chocolatines, pas des pains au chocolat, ouais. Des chocolatines, je dis bien.
1: Petite collation. Collation déjà à 10h10. C'est vrai que Cédric, il nous fait pas perdre du poids à chaque fois quand il vient avec les petits passages par la boulangerie.
14: Je veux que tout le monde me ressemble.
1: Ben non. 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
15: Ouais. Et les gars,
1: je peux vous dire que dans 5 jours, il pleut. Ah bah ouais.
14: On programme les sorties comme ça.
1: J'ai une station météo, qu'est-ce que tu veux que je te dise. Voilà, c'est comme ça. Il y a ceux qui en ont, ceux qui en ont pas. Allez, sur le ring, un Japonais va-t-il perturber le destin doré de notre Léon Marchand national ?
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4: 2 secondes 81 centièmes d'avance sur le record du monde. Oh, à 100 mètres de la fin de cette course. Quel parcours de Brasse. C'est monstrueux. C'est monstrueux. Énorme coulée de Léon Marchand qui file vers le titre et peut-être le record. Quel phénomène, quel monstre. C'est énorme, c'est monstrueux ce qu'il est en train de réaliser. Léon Marchand, record du monde. Il est salement Léon Marchand. Quel monstre.
1: Alors là, je vous préviens, on est fan des commentateurs japonais de la natation. Hein. Franchement, c'est quelque chose. Il va peut-être falloir s'habituer parce que, eh bien, il a 17 ans et il est arrivé dans nos vies cette semaine en explosant le record du monde du 200 mètres brasse en finale des Jeux asiatiques. Shin Ohashi, retenez bien ce nom, est devenu le premier nageur à descendre sous les 2 minutes 05. Et alors, vous allez me dire, eh ben, Léon Marchand était au bord du bassin en début de semaine et il a dit ceci sur le prodige japonais, je le cite, « J'ai peur, j'ai très peur de lui, sa brasse est incroyable et j'ai vraiment hâte, même si ça me stresse aussi, de l'affronter. » Je ne sais pas s'il a dit avec autant de gravité, mais voilà.
24: Il l'a dit en rigolant, paraît-il, hein, avec un petit sourire. Hein. « j'ai peur, j'ai très peur.
1: » Moi, je préfère penser à la gravité. Je préfère les comédies dramatiques. Les GG, je vous pose cette question. Marchand doit-il avoir peur de la concurrence japonaise ? Tiens, déjà, oui ou non, rapidement, Cédric ?
14: Non, mais il faut s'en nourrir.
1: Christophe ?
24: Ouais, il doit avoir un peu de peur. Ça. Ouais. C'est un formidable levier de motivation.
1: Jérôme ?
15: Non.
1: Pascal ?
16: Non.
1: Et pour l'instant, sur le compte XDGG, vous avez voté depuis ce matin et vous dites non à 55% quand même. Hein. Vous êtes partagé là, ça va être intéressant de voir à quel point la peur doit alimenter peut-être les performances de nos champions. Julien Richard, notre voix de la natation sur RMC. Salut Julien.
21: Salut tout le monde, salut les grandes gueules.
1: Et t'as un vrai concurrent, un commentateur japonais là,
21: ils
1: sur la natation.
21: Énormes.
14: Je pensais que t'allais nous traduire.
15: Ouais, t'arrives pas à la cheville, t'as pas à avoir peur toi non plus.
21: Tu sais qu'ils ont des figurines en carton des nageurs à côté d'eux quand ils commentent.
1: C'est vrai?
21: Ouais, non, ils ont des plateaux avec des figurines en taille réelle en carton des.
1: C'est quoi?
21: Ils sont incroyables.
15: Tu veux dire que tu veux la figurine bouge, ou pas?
21: Ils vont les voir, ils discutent avec.
1: Bah, je sais, ouais, comme si c'était pas suffisamment compliqué de commenter une course déjà. On va voir ça peut-être pour le prochain championnat. Vous allez faire ça avec Alexandre Boyon également.
15: Si on doit discuter avec la figurine de Léon Marchand,
21: on va s'inquiéter.
1: Julien, alors c'est vrai que nous on le connaissait pas. Il sort d'où ce japonais là?
21: Du Japon.
14: Très bon. Voilà ma rubrique était.
21: Non, c'est un nageur que Léon Marchand avait déjà dans ses radars depuis quelques temps. En mars dernier, Shin Ohashi avait amélioré le record du monde junior de 200 mètres brasse pour devenir champion du Japon à l'époque. Le plus jeune de l'histoire a réalisé un triplé 50, 100, 200 brasse au pays du soleil levant qui a une vraie tradition sur cette nage-là, la brasse. Alors, son entraîneur dit de lui que ce n'est pas un nageur ordinaire et c'est vrai que le lycéen près d'Osaka a un petit gabarit mais une très grande ambition. Mon objectif a toujours été de battre le record du monde. Mon prochain objectif, c'est de remporter la médaille d'or aux Mondiaux l'an prochain, puis la médaille d'or aux Jeux Olympiques. Ah oui. Au Japon, on le compare déjà à la légende de la brasse, Kozuke Kitajima, champion olympique du 100, du 200 mètres brasse en 2004 et en 2008. Shinohashi est devenu en tout cas le plus jeune recordman du monde en natation masculine derrière Michael Phelps, qui l'a fait à 15 ans, et Yann Thorpe, qui l'avait fait à 16 ans, donc 17 ans hein, pour Shinohashi. Au Japon, dans les tribunes de cette piscine des Jeux de Tokyo d'ailleurs, Léon Marchand a passé 3 jours en début de semaine, et il a pu observer, faire une revue d'effectifs plus large de ceux qui vont peut-être lui chatouiller les pieds dans les prochaines années. Parce qu'il y a un autre phénomène japonais, là aussi 17 ans seulement, sur son épreuve en plus, le 400 mètres 4 nages. Il s'appelle Yumeki Kojima. Il s'est imposé sur le 400 mètres 4 nages avec le record du monde junior, qu'il a également battu sur le 200 mètres 4 nages, où il avait terminé derrière un autre grand espoir, Tomoyuki Matsushima, 21 ans seulement. Et il a ajouté à cela un Chinois, Zhongshuo Zhang, plus rapide que Léon Marchand sur 200 mètres et 400 mètres nage libre. C'est les épreuves qu'il tente de développer. Mmh. Donc c'est une bonne piqûre de rappel, voilà, qu'il n'y a pas trop le temps de.
24: Ils font pas plus l'hiver, hein, tous ces athlètes japonais pour l'instant.
21: Non, c'est vraiment des athlètes qui ont en tout cas une trajectoire, un peu finalement à la Lyon, qu'on voit arriver depuis un moment, des gros chronos chez les jeunes. Et après ça, c'est une autre histoire que ça.
1: On va pas, exactement.
24: C'était un Chinois, non, dont on disait il y a quelques temps. Enfin, c'était
21: Pan Zhanle. Non, c'était Pan Zhanle, c'est le recordman du monde du 100 mètres. Non, celui dont parlait Camille Lacour, tu veux dire.
24: Oui.
21: Non, c'est pas lui. C'est Sun Yang, qui a éclaté des échantillons avec un marteau devant le contrôleur antidopage. Lui est suspendu.
1: Oui, oui, bon, ça c'est une toute autre histoire. Oui. Pour le coup, effectivement, ils sont là, les Japonais, pour embêter peut-être Léon Marchand. Est-ce que ça doit lui faire peur? Alors lui, il dit qu'il a peur, effectivement, avec un sourire, mais malgré tout, il le dit. Il n'est pas obligé de le dire. Qu'est-ce que tu en penses, Jérôme?
15: On n'est pas obligé de reciter tous les noms des nageurs.
1: Non.
24: Je commence à transpirer. Moi aussi.
15: Non, moi je pense qu'il n'a pas à avoir peur parce que c'est un grand champion, un énorme champion. Léon Marchand, il sait évidemment qu'à 24 ans, la concurrence va arriver. Il va observer ses adversaires. Il va jauger où est leur marge de progression à eux. Mais surtout, lui, il ne compte que sur lui-même. Il fait partie de ces garçons-là qui, je pense, sont encore capables d'en remettre une couche, se préparer aussi par rapport à l'adversité. Et je trouve que c'est plutôt très bonne chose à quelques temps des prochains Jeux Olympiques.
1: En 2 ans. Hein.
15: D'avoir. Oui, mais pour lui, ça va aller vite. Les Jeux, ça vient vite. Et de savoir que ça arrive derrière. Mais c'est une bonne chose. Avoir peur, non. Un grand champion comme lui n'a pas peur.
1: Non, mais franchement. Est-ce que vous avez peur dans votre carrière? Vous avez eu peur dans votre carrière de qu'on vous pique la place, en fait?
14: T'as peur qu'on te pique la place,
1: Cédric, t'as joué à ton poste, il y avait Christophe Dominici, il y avait Aurélien Rougerie. Est-ce que la peur était argument de
14: cette performance? C'est un vrai moteur de motivation.
1: Tu disais, je vais perdre ma place.
14: Parce que t'es remis en question, parce que on compare toujours tes points d'amélioration et leurs points forts.
15: Mais
14: le mot peur ne va pas, moi.
15: Non.
14: Voilà. Est-ce que c'est source de motivation?
15: Oui.
14: Oui. La peur, non, parce que à ce niveau de compétition, à ce niveau de maîtrise, la peur n'existe pas.
1: La crainte, peut-être, je sais pas. Tu rates un match, tu te dis, mince, les autres ont marqué des essais, par exemple.
14: Ouais, mais c'est de la remise en question. Non, j'ai même pas peur, crainte. C'est la question de faut toujours continuer à avancer. Et il était un peu seul sur sa planète. Là, il y a quelqu'un qui arrive et ça va le chatouiller. Donc, il va progresser encore plus. Mais le mot peur me va pas.
1: Chris.
24: Oui, moi je pense qu'il a un peu de crainte. Hein. On rappelle que Léon a 24 ans. 24 ans pour un nageur, c'est plus une toute prime jeunesse, même si évidemment il continue à progresser. Il voit des mecs qui ont 6 ans de moins que lui, qui lui mettent une seconde d'écart sur une de ses distances de prédilection. Et je pense que tu commences à te dire, effectivement, est-ce que je vais arriver à remonter cette seconde? Est-ce que ce gamin qui, lui, a encore une énorme marge de progression, va pas encore m'en planter 2 ou 3?
1: C'est-à-dire que tu penses que ça le fait gamberger.
24: Mais je pense que ça le fait gamberger pour de bon.
1: Ce serait
24: C'est un levier de motivation fabuleux, mais je pense qu'il doit y réfléchir quand même.
14: Moi, ce que j'aime,
6: ce que j'aime, c'est qu'il le déclare.
11: Ouais, mais moi, c'est pour ça que c'est intéressant.
24: Ouais, parce qu'il a pas la voulait dire.
0: Moi, je suis pas certain que ça ne soit pas de la com de dire qu'il a peur. En fait, il est construit, c'est un grand champion. Il est construit, comme l'a très bien dit Cédric, depuis gamin. T'es construit pour ne jamais avoir peur. Par contre, pour vivre avec la concurrence, quelle qu'elle soit. Donc, moi, j'ai plutôt je vois ça d'un bon œil, parce que après ces 4 médailles d'or aux Jeux Olympiques à Paris, je me disais, mais qu'est-ce qui va le motiver réellement?
11: Eh oui.
0: Est-ce qu'il va aller puiser au plus profond de lui-même? Voilà. Ben là, c'est l'occasion est toute trouvée. Je pense que Marchand va vouloir démontrer qu'il est encore le meilleur. Et c'est une source de motivation incroyable. Il n'y a pas meilleure motivation que de voir un type qui lui, en fait, sur son temps aux Jeux Olympiques sur 200 mètres brasse, le jeune japonais, il lui met une seconde quand même. C'est pas neutre. Et je pense que non, au contraire, c'est une grande source de motivation. Et que quand il dit qu'il a peur, c'est, pour moi, c'est de la com. Voilà. Il respecte, bien entendu.
24: Donc, mais il respecte, mais il n'a pas du tout la trouille d'un jeune mec qui a 6 ans de moins que lui qui lui met une seconde.
0: Mais à ce moment-là, mais s'il a cet état d'esprit, Marchand, il arrête la natation.
24: Mais non, au contraire, ça a le motivé. Mais tu peux pas avoir
0: dire qu'il a peur.
24: Rentrer sur un terrain et avoir un peu la trouille, de se poser la question de savoir si tu vas gagner. Enfin, je sais pas, vous arrivez.
11: C'est pas pareil.
24: Christophe,
11: c'est pas pareil. C'est pas peur.
24: En roulant des mécaniques en disant que tous les éclatés.
0: Ah bah écoutez, si t'as peur, t'as perdu d'avance alors.
6: Oui, voilà, exactement. Tu n'as pas peur, mais par contre, tu as une remise en question parce que ta concurrence avance, parce que tout ce qui va autour de toute la concurrence que tu peux avoir progresse, et ainsi de suite, ça te fait remettre en question. Mais si tu es fabriqué comme un sportif de haut niveau, cette peur n'existe
24: pas.
6: Quand
24: tu as vu les jeunes ailiers du Stade Toulousain qui avaient 5 ans de moins que toi, qui faisaient 15 kilos de plus, tu t'es pas dit, ceux-là, ils vont prendre ma place, j'ai pas un peu la trouille.
6: Non, je me suis dit qu'ils ont la capacité de la prendre.
0: Christophe, quand tu vois arriver les jeunes journalistes, les jeunes générations, est-ce que tu as peur, Christophe? Quand tu vois arriver les jeunes générations journalistes, est-ce que tu as peur?
24: Ouais, mais bien sûr que oui. Moi,
0: c'est pas ce sentiment-là qui traverse.
24: Tous les jours que je suis très vieux et qu'il faut que je dégage.
0: Mais est-ce que pour autant tu as peur?
11: Personne lui dit ça. C'est la paranoïa, c'est incroyable.
24: Mais bien sûr.
11: Julien, le Marchand doit-il avoir peur de la concurrence japonaise? C'est notre débat. Non, mais est-ce, toi qui le suis depuis quelques années maintenant, qui le connais par cœur, déjà, est-ce que ça t'a surpris ça comme?
21: Non, parce que je pense que c'est assez sincère. Il l'a vu, il était dans les tribunes. Ça, je trouve ça intéressant. Il était dans les tribunes, invité par le comité olympique asiatique sur cette compétition des jeux. Et donc il a pu voir vraiment à quoi ça ressemblait. Il suit les chronos, donc ça c'est assez intéressant. Je pense que sincèrement il était assez bluffé et un peu effrayé de voir un jeune nageur faire ce chrono, sachant que donc sans essayer de vous noyer, mais le 200 mètres brasse, vous souvenez qu'il s'est blessé en faisant le 200 mètres brasse aux adducteurs.
24: Il a été forfait.
21: La petite musique, je trouve, dans ses dernières déclarations, c'était qu'il le mettait un peu de côté, genre je vais voir si je peux renager la brasse correctement, parce qu'il a vraiment envie de faire du crawl, le 400, le 200 crawl, donc il va forcément falloir qu'il mette de côté une course. Et je me disais que justement, 200 mètres brasse, bah, le duel face à Shinohashi, on n'allait peut-être pas le voir, parce que il allait peut-être le mettre de côté, tu vois. Et là, est-ce que justement, d'avoir cette concurrence-là, il va pas se dire, je vais garder, parce que j'ai été champion olympique, mais il était pas loin de battre le record du monde. Souvenez-vous, c'était dans la journée de folie.
6: Ça
21: donc, il n'était pas assez frais pour battre le record du monde.
6: Tu penses que ça peut l'exciter? Tu penses que ça peut l'exciter?
24: Mais alors, Julien, on rappelle, Onashi, il fait qu'une seule spécialité. Il reste sur la brasse. Est-ce que, en faisant les quatre nages, le crawl, la brasse, avec des programmes de dingue aux jeux et aux championnats du monde, il peut vraiment espérer combler une seconde?
21: C'est tout l'enjeu de ces prochains mois, de savoir ce qu'il veut faire. Et pour l'instant, on en est vraiment tout début de du défrichage de cet objectif-là. Quel sera son programme et qu'est-ce qu'il veut faire? Et est-ce qu'il peut justement être concurrentiel face à ces jeunes garçons-là en ayant toutes ces courses dans les pattes? Dans le programme olympique, par exemple, il aura déjà pas mal de courses dans les jambes avant le 200 mètres.
6: Mais s'il veut s'inscrire parmi les grands, il est obligé d'aller
11: sur ça. Cédric, on est d'accord qu'en fait, c'est excitant parce que
21: c'est obligé qu'il fonctionne à ça.
11: La médaille d'or qui nous a le plus marqué de Léon Marchand, c'est celle où il se bat jusqu'à la dernier match face à Christophe Milak. C'est-à-dire que ce sont les grandes rivalités qui font qu'on va s'attacher à un champion, qui font qu'on va avoir une mémoire commune. C'est ce qui les alimente.
15: Mais ce qui alimente la légende Marchand, c'est aussi d'aller chercher dans ses retranchements. Dès qu'il est battu l'an dernier, il est revenu pour ses courses de reprise, battu par son coéquipier d'entraînement. Ça le pique. Et aujourd'hui, quand tu as vu Shinohashi faire ce qu'il a fait, Marchand dans la tribune qui dit il me fait peur, à aucun moment je peux imaginer que Léon Marchand va dire je fais pas la brasse après avoir déclaré ça. Il va l'affronter et après attention, affrontement dans un championnat du monde et dans les Jeux Olympiques, c'est pas pareil que les Jeux Asiatiques.
14: C'est quoi sa qualité? C'est la technique pure ou c'est un monstre?
24: Il a battu le record olympique sur la distance à Paris, Jérôme. Il a battu le record olympique sur la distance à Paris, Léon. Mais là, son record, il est battu d'une seconde. Une seconde,
21: il a battu ce record olympique une heure et demie après avoir livré la bataille face.
24: Donc c'est bien ce que je te disais. Il va falloir qu'il fasse des choix.
15: Il y a battre des records, Christophe, et il y a gagner des médailles et des titres.
14: Exactement.
21: Comment Shinohashi va se comporter quand il aura à côté de lui un Léon Marchand?
14: Ben oui, parce que ça peut être intimidant aussi. Ça peut être intimidant pour un jeune garçon qui arrive et qui a le monstre qui se pose à côté de toi.
11: Non, mais et puis surtout, quand tu as été désigné d'une certaine façon par le champion actuel, le super champion actuel, tiens, j'ai peur de ce gamin-là. Oui. Regardez, je pointe du doigt, il va falloir le surveiller. C'est comme Pogacar, on va en parler dans un instant, qui avait pointé du doigt, c'est que ça,
14: c'est ça. C'est très malin dans la com. Parce que le jeune, il va avoir la pression maintenant. Parce que derrière Marchand, ça va être le Chinois. Et ça, c'est très malin au niveau de la com, mais de dire on va voir ce qu'il va faire.
0: Ah, tu me rejoins, tu penses que c'est de la com. Dans l'ombre.
14: Mais Pascal, je te rejoins toujours.
0: C'est vrai. De toute façon. Merci.
11: Léon Marchand, doit-il avoir peur de la concurrence japonaise? On vous a demandé de voter sur le compte X des Grandes Gueules du Sport. Vous continuez de dire. Oui à 55%, non pardon à 55%. Donc vous avez quand même confiance en notre super champion Léon Marchand. Merci Julien Richard.
21: Ciao.
11: On te retrouve très vite, très vite. Dès que Julien il est là, on sent l'odeur du chlore, on sent le.
14: c'est parfum chloré que tu as.
21: On s'en débarrasse pas.
11: Mais on sent qu'il va se passer des choses, tu sais, qu'il va y avoir encore du monde. Donc
21: Léon le retrouve début décembre normalement championnat du monde à Pékin, un petit bassin.
11: Et place de la Concorde également aujourd'hui, je rappelle. Pape Léon sera.
24: Quand il enlève son t-shirt, il y a des branches.
14: Il va prendre un bain de foule pour un nageur, c'est pas mal.
11: Mais là, aujourd'hui, si t'es un gars.

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2: Dans un instant, j'y crois pas. Est-ce que c'est que ça se met trop la pression avant les mondiaux demain soir à vivre sur RMC, course en ligne féminine d'ailleurs ce soir également. Mais d'abord, le sauveur français hier s'appelait encore Kylian Mbappé. Unique buteur lors de la victoire en Turquie 1-0. Problème, le capitaine est sorti blessé quelques minutes plus tard. Forfait pour la suite du rassemblement. On a demandé à Zizou quand même en conférence de presse. Comment il va Mbappé ?
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3: Les nouvelles ne sont pas bonnes puisque Kylian va devoir rendre. Il a une lésion tendineuse faite au genou, donc on ne va pas prendre de risque. C'est malheureusement un petit souci, mais voilà, il va devoir rentrer.
2: Il va devoir rentrer. D'ailleurs, j'ai apprécié la communication très claire de Zidane là-dessus. Hein. Il est blessé, il rentre. Voilà. Pas de suspense, pas de faux semblants. On a bien compris. Mbappé forfait pour la suite du rassemblement, alors qu'il a encore été décisif. J'ai noté en 2026 avec les Bleus, Kylian, c'est 13 matchs, 12 buts, 4 passes décisives avec l'équipe de France. Hein. Donc il est décisif plus d'un match, avec une moyenne de plus d'un match. Ouais. Je m'embrouille un petit peu dans cette statistique. Mais
4: oui, j'ai adoré ton regard.
2: Voilà. Et non, parce que je me suis dit.
4: Qui dit oui par là. 1 sur 2, 50%.
2: Elle est incomplète, cette statistique.
5: Non,
2: Les Bleus sont-ils trop dépendants de Mbappé, les amis? Je vous pose la question. Tiens, oui ou non, rapidement. Jérôme?
6: Non.
2: Pascal?
7: Oui.
2: Chris?
8: Ils sont dépendants, trop, je ne sais pas, mais ils sont dépendants.
2: Cédric?
9: Oui.
2: Vous venez au 32-16 évidemment participer. J'ai déjà plein de messages que je peux vous donner d'ailleurs. Tony me dit salut toute l'équipe. Je pense pas que l'absence de Mbappé soit un gros problème pour les prochains matchs. Bien au contraire, je pense que ça permettra aux autres attaquants de se montrer davantage et de faire leurs preuves. Parce que c'est bien ça le problème en fait. C'est peut-être que les autres attaquants doivent faire leurs preuves. On est trop dépendants, tu dis, Jérôme?
6: Non, j'ai dit non.
2: Non.
6: Les Bleus sont-ils trop dépendants?
2: Tu dis qu'on n'est pas trop dépendants. Pourquoi?
6: Déjà, les mots ont un sens. Trop dépendant, non. Parce que il va bien falloir faire sans lui, on a déjà fait sans lui, et qu'aujourd'hui, avec son replacement et l'arrivée d'un nouveau sélectionneur, alors évidemment, quand il est là, c'est mieux. On ne va pas se le cacher, c'est le meilleur joueur français.
2: Un buteur,
6: mais, trop dépendant, non, parce qu'il y a du matos. J'ai l'impression qu'il y a quand même des très bons joueurs, on peut faire varier le système, on a devant des garçons qui sont capables et de créer et de finir. Alors évidemment, sur le match d'hier, il me fait mentir, parce que c'est le joueur qui met les buts quand il faut, mais je pense qu'il y a beaucoup de très très bons attaquants de très haut niveau dans cette équipe de France qui peuvent super bien s'exprimer et peut-être même profiter de l'absence d'Mbappé pour encore mieux s'exprimer. Je pense qu'il y a certains qui sont un peu sous cette coupe-là et qui n'osent pas, qui prennent pas les responsabilités, qui prennent pas le jeu à leur compte parce que Mbappé est là. Alors évidemment, là, il est blessé, donc il faudra faire sans. Mais je pense pas que cette équipe de France soit Mbappé dépendante et qu'elle peut très bien jouer au football et très bien gagner des matchs et très bien jouer au football sans qu'il y ait Mbappé.
4: Mais Jérôme, toi, tu regardes sur le potentiel, mais aujourd'hui, le potentiel, forcément, il est là. Quand on regarde les attaquants qu'on a, oui, il y a du potentiel. Mais sans Mbappé, t'as beaucoup moins de buts. Donc, est-ce qu'il est indispensable? Oui, il est indispensable. Parce que dans un match, encore comme hier, qui est fermé, le seul qui arrive à c'est se ça. Décaler, marquer, c'est lui.
2: Il y a une demi-action et il est voilà, quoi.
4: Exactement.
6: Moi, j'ai envie de voir Doué.
4: Non, mais ce que t'es en train de voir, je suis d'accord avec toi, moi aussi.
6: Oui,
4: mais par les sangs, ils le font pas.
8: Et pourquoi? Tu penses que Dembélé, il est un peu complexé par le fait qu'il y ait Mbappé sur le terrain? Ils étaient chacun d'un côté. Moi, c'est plus Dembélé qui m'inquiète. Mbappé, chaque fois que tu le mets, t'es sûr que tu auras toujours un but. Dembélé, il faut les matchs où il est performant, où il est décisif avec l'équipe de France, tu les comptes sur le doigt d'une main.
2: 6 buts à la Coupe du Monde.
8: De temps en temps, il a marqué 3 sur une rencontre.
2: Sur un match,
8: de temps en temps, il est capable de sortir des matchs incroyables, comme il le fait avec le Paris Saint-Germain. Mais c'est pas un mec sur lequel tu peux compter à chaque match.
7: C'est pas un buteur patenté comme Mbappé. En fait, Dembélé, même s'il a fait une saison, Dembélé a beaucoup de buts avec le PSG. C'est pas un buteur récurrent comme Mbappé. Mbappé, on est obligé de dire que l'équipe de France est ultra dépendante de Mbappé parce qu'il marque beaucoup de buts. Songez plutôt le 16 juin contre le Sénégal, il bat le record de Giroud. Il marque son

0: quatrième but. Aujourd'hui, il en est déjà à 67. Le nombre de buts qui ont été marqués par, dans l'intervalle par l'équipe de France, et le nombre de buts qu'a marqué Mbappé, ben c'est la majorité des buts, c'est Mbappé qui les marque.
1: Donc est dépendant de lui.
0: De dire que l'équipe de France n'est pas dépendante, ultra dépendante de Mbappé, c'est mentir. Et de la, par la même occasion, de dire que les autres sont brimés, c'est aussi, à mon avis, c'est aussi, comment dire, pas juste. Il ne semble pas brimé, que ce soit Dembélé, que ce soit Olysée. Non, le rôle de Mbappé est de marquer les buts, il en marque au Real, il en marqué à Paris Saint-Germain, il en marquait jeune à Monaco.
2: Après,
0: il en marque en équipe de France.
2: Pascal, où là tu m'interroges, c'est que tout à l'heure dans le premier débat, tu me dis la France est la deuxième, troisième meilleure nation au monde dans le football.
0: Qu'on
2: n'est pas Mbappé dépendant, parce que non. Ça veut dire que alors, si on est l'une des trois meilleures nations,
0: laisse-moi finir mon argumentation. Attendons, apparemment Mbappé est blessé pour les trois prochains matchs. Attendons de voir le comportement de l'équipe de France et des attaquants français sur ces trois matchs-là. C'est rare que Mbappé ne soit pas présent trois matchs, sur une séquence de trois matchs depuis qu'il est en équipe de France. Donc attendons de voir. Et dans trois matchs, peut-être qu'on pourra confirmer que l'équipe de France est ultra dépendante.
3: Ou pas. Non, mais Pascal, avec ce qu'on a vu hier, ça relève, on peut relancer le débat de le mettre au milieu en attaquant de pointe, puisque même s'il est à gauche, c'est lui qui marque. Bah, et que notre attaquant ne marque pas.
0: Moi, je trouve que Mbappé est devenu plus complet depuis qu'il joue avant-centre. Voilà, il est meilleur dans la tenue de balle, il est meilleur dans le petit jeu, les contrôles sont bien meilleurs, les déplacements bien meilleurs. Mais après, c'est Zidane qui a décidé de le mettre à gauche. Eh bien, lui en a pris. Il marque encore une fois un but à ce poste-là. Mais dire que l'équipe de France n'est pas dépendante de Mbappé, non, vous êtes pas juste.
4: Et d'ailleurs, Zidane, après la rencontre, a bien dit que sa position de d'ailier gauche n'était pas on va dire acté, quoi. Il peut le refaire jouer.
2: Moi, je pensais qu'il allait le faire jouer à gauche pour donner la chance à Le Pôle.
1: Ouais, en revanche, moi, je trouve que son association avec Olysée, elle est parfaite. Hein. Encore une fois, c'est lui qui lui file la passe.
2: Olysée qui fait tout sur le but hier.
1: Oui, enfin, l'autre, il le marque quand
0: faut
1: même.
0: Faut marquer,
1: enfin,
2: évidemment, il faut marquer. Alors,
1: je pense qu'il est très bon parce qu'il joue à gauche, mais en fait, ça fonctionne toujours.
0: C'est surtout le gardien turc qui fait tout, sur le but. C'est lui qui relance mal, qui fait en sorte qu'il y a un surnom pour l'équipe de France.
4: Tiens, on a Floris.
0: Olysée a exploité, Mbappé a exploité.
4: 32-16, Floris nous appelle de l'Hérault. Salut, Floris.
5: Ouais, salut les gars, salut tout le monde.
4: On est trop dépendant de Mbappé pour toi ou pas?
5: Pour moi non. Franchement, ça dépend. On est vraiment trop dépendant de Mbappé en termes de finition pure. Il y a pas photo, il y a pas débat. Mmh. Mais dans le jeu, non. Je pense qu'on est plus trop dépendant de Mbappé et avec ce que veut inculquer Zizou, je pense que on va le devenir de moins en moins. Parce que Olysée va prendre de plus en plus de responsabilités, même si c'était déjà le cas avec Deschamps. Je pense que ça va être encore un peu plus le cas là. Et surtout, je pense qu'il est en train d'essayer de donner un peu plus de responsabilités, voire quasiment tout à Cherki au milieu pour justement défaire ça. Après, est-ce que Dembélé en pointe dans ce système, ça peut marcher et du coup rendre moins Mbappé dépendant? Je sais pas.
4: Ouais, non, mais c'est intéressant.
5: Dans le jeu pur, entre Olysée et Cherki qui vont prendre de plus en plus de responsabilités, je pense pas qu'on ait trop Mbappé dépendant.
3: Après, on va voir les connexions directes.
0: Mbappé dans le jeu sous Deschamps, c'est pas le créateur. Mbappé, c'est un finisseur.
2: Ouais. Oui, il a été.
0: Rien de nouveau avec Zidane, mais par contre, pour marquer les buts, au moins une fois sur deux, c'est lui qui les marque depuis longtemps.
2: On a connu une époque, Pascal, où il décrochait beaucoup pour venir faire jouer dans l'entrejeu l'équipe, venir créer, ce qui n'est plus le cas depuis qu'Olysée s'est installé en équipe de France.
0: En revanche, plus le cas depuis qu'il joue avant-centre au Real.
1: On disait hier que le fait qu'il soit placé à gauche l'obligerait à faire des replis défensifs. Est-ce que vous l'avez trouvé efficace de ce côté-là?
0: Contre les bonnes nations, ça va être un problème.
2: Ouais.
0: Il va falloir qu'il choisisse ses matchs
2: de toute façon.
0: On peut plus le dire, depuis la Coupe du Monde.
2: Je te l'accorde. Hier, sur le côté, je ne sais pas s'il avait des consignes de repli. Pascal, soyons honnêtes.
3: Il est resté haut.
2: Il est resté très haut.
0: C'est peut-être parce qu'on lui a bien demandé de rester. Ah,
2: peut-être,
0: au...
2: peut-être.
4: Non, mais après surtout,
0: enfin, j'ai appelé Zinedine
2: après l'émission.
4: Est-ce que c'est grave d'être potentiellement dépendant?
2: Mais non, c'est
4: qui
2: pas
4: est peut-être
2: grave.
4: Le meilleur joueur du monde. Ah, les Argentins étaient dépendants de Messi, les Anglais sont dépendants d'Harry Kane et de Bellingham.
3: Mais alors, si, on peut voir le verre à moitié plein. On a un super joueur, donc d'être dépendant d'un super joueur, c'est agréable. Après, il va y avoir les connexions avec Cherki, à qui il va donner
4: de manière préférentielle
3: le ballon. Dembélé, moi, j'ai l'impression qu'il en faut une, deux occasions, voire trois, pour qu'il en mette une au fond. Mbappé, il en faut deux, et sur les deux, il y en a une qui est au fond.
2: Voilà. Mbappé est le facteur X de cette équipe. Il bonifie le travail de cette équipe. Il est le leader de cette équipe. Il est le capitaine de cette équipe. Oui. Est-ce qu'on est dépendant de lui? Est-ce que quand il est pas là, parce que c'est ça, dépendant. C'est-à-dire que t'es en manque.
3: On verra dans les deux camps schémas.
0: Est-ce qu'on verra dans les matchs à venir?
1: Je suis pas sûr. Est-ce qu'on est aussi dépendant de Mbappé, qu'on était dépendant de Zidane, qu'on a été dépendant de Platini, qui était dans des rôles différents, parce qu'ils étaient meneurs de jeu à l'époque. Voilà, dans chaque génération, t'as eu un garçon qui a pris la lumière et qui a fait avancer cette équipe.
3: Dans toutes les grandes nations,
0: c'est un leader naturel. Encore plus Mbappé que les deux que tu viens de citer. Pourquoi? Parce qu'il marque.
2: Mais
0: oui, c'est tellement rare.
1: Il marquait Platoche aussi. Quand
4: et comme le disait Pascal, il ne faut pas attendre peut-être aussi que Mbappé, que les autres soient des goléadors comme Mbappé. Voilà, Dembélé, c'est pas forcément.
1: Oui, mais il faut quand même un buteur, mec qui débloque la situation.
4: Regardez, Olise marque avec le Bayern également. Barcola a marqué des buts.
3: Il va certainement avoir plus de ballons.
4: C'est pour ça que la suite du rassemblement, effectivement, va être très intéressant.
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4: Dans un instant, la grande gueulante, on va défendre que le foot des nations est redevenu excitant. Alors que certains se disent, oh là là, depuis deux semaines, là, sans les clubs. Vous n'êtes pas d'accord? Je crois que même vous n'êtes pas d'accord autour de la table. Venez nous défier au 32-16, évidemment. Tout de suite, le j'y crois pas.
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4: J-1 avant la très attendue course en ligne des championnats du monde cyclisme. Ce sera demain soir en direct sur RMC sur place à Montréal. Sans Pogacar, double tenant du titre, les prétendants sont nombreux. Evenepoel, Van Aert, Van Der Poel, Del Toro ou encore Paul Sexas. À 20 ans, le Français sera pour la première fois leader des Bleus pour sa deuxième participation à la course arc-en-ciel chez les grands. Son objectif, très clair.
8: Je me suis fixé forcément l'objectif du titre. Je pense que niveau capacité physique, aujourd'hui, j'ai les moyens d'être devant, de jouer parmi les meilleurs et il ne faudrait pas de prétendre au titre. On a une équipe alignée pour ça. Un autre résultat serait une petite, voire une grosse déception. C'est bien d'avoir des ambitions, je trouve. D'avoir cette ambition-là, ça me motive encore plus. C'est pour ça que je l'affirme. Je sais que c'est pas facile à assumer sur le vélo, mais on va tout tenter pour et je trouve que c'est quelque chose de vraiment beau.
4: Un autre résultat que le titre serait une petite, voire une grosse déception. Il y va, hein, Paul Sexas. J'y crois pas, je vous pose la question. Sexas se met trop la pression pour les mondiaux. Est-ce qu'il se met trop la pression pour les mondiaux? Qui y croit, qui n'y croit pas, Christophe?
1: Non, j'y crois pas.
4: Jérôme?
2: Non, il se met pas trop de pression.
4: Pascal?
0: J'y crois.
4: Cédric?
9: Je vais laisser Pascal tout seul. Non, j'y crois pas.
4: Pascal, tiens, pourquoi tu crois qu'il se met trop la pression?
0: Parce que en fait, très honnêtement, il a bien sûr le droit de communiquer comme il le souhaite, mais en fait, jusqu'alors, il m'avait pas habitué à ça. Et là, voilà, je vais tenter de vous convaincre. Il a une équipe derrière lui. Cette équipe, elle va tout faire pour que Sexas soit placé dans les meilleures conditions. À partir de là, j'envisage un scénario. Almirail qui gagne. un coup qui part et il est dedans, c'est lui qui l'emporte. Bruno. C'est lui qui est champion du monde.
4: Bruno Armirail, son coéquipier.
0: Non, oui, ouais. Son coéquipier.
4: Okay.
0: Et à la, donc, à la fin du championnat du monde, Sexas, j'écoute ce qu'il dit, il est déçu, puisqu'il n'a pas gagné. Donc, je trouve qu'il prend d'une part un risque, parce que tous les cyclistes, eh ben, si jamais il n'est pas champion du monde, ils vont lui tomber dessus. Après, il a certainement les épaules suffisamment solides pour gérer tout ça. Et puis la deuxième chose, c'est que les championnats du monde ont ce site particulier, c'est qu'encore plus c'est une victoire collective. Et que ça peut être aussi un autre coureur que Sexas, français, qui l'emporte. Et il va être coincé sur la ligne si c'est le cas.
2: C'est pas le plan.
4: En fait, tu trouves qu'en fait sa communication, il s'expose plus qu'autre chose. En fait, il a pas grand-chose à gagner à avoir une communication.
3: Moi, je pense qu'il reste.
0: Pour moi, il a rien à gagner.
3: Et au 32e.
0: Moi, je pense que. Vas-y, parce que. Ça a rien à voir avec l'âge. Pardon, je finisse. Il est jeune. Il est bon. Il est très bon. C'est un futur grand. J'ai pas de souci avec ça. Mais je trouve que pour le contexte, pour cette épreuve-là, non, il aurait mieux fait de dire je suis en forme. Et j'ai une équipe derrière qui va bosser pour moi. Et on verra le résultat.
3: Moi, voilà, je pense qu'il communique, il se persuade, qu'il peut gagner. Donc, à force de le dire, il va être convaincu. Il a les moyens physiques de jouer parmi les grands. Il fait partie des grands. Il a raison de l'annoncer. Moi, j'aime tous ces sportifs qui arrivent avec de l'ambition. Ils sont clairs, ils sont déterminés. Et s'il n'est pas champion du monde, eh ben c'est pas grave, il aura une autre possibilité la prochaine fois. Moi, je trouve ça très très bien et ça met pas de la pression supplémentaire. Par
0: et
3: contre,
0: donc, le prochain championnat du monde, s'il le perd, il dira tout autre résultat que la victoire, je serai déçu.
2: Mais non.
0: Et le troisième championnat du monde, si jamais ça n'arrive
4: parce
0: pas,
4: que là, c'est ça,
0: et
4: c'est,
0: il répète.
4: S'il fait deuxième,
0: pendant ce temps, tu penses qu'ils vont le laisser tranquille, toi.
2: Mais il y a un élément qu'il faut pas oublier quand même, Pascal, c'est que Pogacar n'est pas là cette année et c'est pour ça qu'il dit ça. Bah c'est donc là. On nous dit, et il le sait, et Paul se considère comme l'un des tout meilleurs coureurs au monde derrière Pogacar. Pourquoi il n'aurait pas le droit de dire « je viens pour gagner » Pourquoi Evenepoel peut dire « je viens pour gagner » Pourquoi Van Aert dit « je viens pour gagner » Van Der Poel vient pour gagner, Del Toro vient pour gagner. Et lui, il n'a pas le droit de le dire. Mais il fait partie de ces quatre coureurs qui seraient champions du monde.
0: Est-ce que l'un d'entre eux, pas une tous surprise. Ceux que tu m'as cités, est-ce que tous ceux que tu m'as cités, est-ce que tu peux me prendre une déclat où ils disent « si je ne gagne pas, je serai déçu »
2: Allez, quatre.
4: Les déclarations des uns et des autres, et t'as vraiment deux cas de figure. Tu as d'un côté Paul Sexas qui dit en dehors de la victoire je serai déçu. Tu as son jeune équipier, le mec avec qui il finit toutes les courses, Del Toro, qui lui dit un peu la même chose en substance. Il dit c'est un parcours qui me convient à la perfection. Ah, oui. Je n'ai rien à perdre, tout à gagner. Si une ouverture se présente, je n'hésiterai pas une seconde.
0: Donc il vient. Donc c'est pas la même com.
4: Donc d'un côté t'as com. Les jeunes et de l'autre côté Van Der Poel qui dit le fait qu'il n'ait pas gagné. Ça change rien pour moi. C'est trop dur pour moi. Vous comprenez, c'est trop dur pour moi. Van Aert, il est un peu dans les mêmes trucs. Et même Evenepoel, il est hyper prudent en disant que le parcours n'est pas parfait pour lui. Ben si, mais regarde, relis les trucs.
2: Il a dit que
4: le parcours est quand même plus pour lui que pour Van Aert, par exemple. Donc, il n'est pas à dire je vais être champion du monde. Et
2: Van Der Poel,
3: ça gêne en quoi qu'il le déclare? Moi, il est persuadé. Ça me pose aucun problème. Même s'il est déçu qu'il n'est pas, il donne ses ambitions, il a envie d'être grand parmi les grands, mais qui le déclare, et s'il ne le réalise pas, on lui pardonnera, c'est pas bien grave.
4: Jérôme.
2: Non, je suis d'accord avec Cédric, et ça me fait très, très, très doucement rigoler d'entendre Christophe, tu me dis, Van Der Poel, il dit en conférence de presse. Alors il va au Canada, il va au championnat du monde, avec les Pays-Bas, on fait une équipe autour de lui, il arrive là-bas, il dit, non mais moi, c'est trop dur. Qu'est-ce que tu viens faire
4: mais
2: alors
4: mais
2: évidemment
4: c'est
2: qu'il va pour gagner.
4: Mais bien sûr qu'il
2: y a deux semaines, à la suite du championnat du monde,
4: une posture.
2: De VTT où il voulait gagner, il s'est loupé.
4: Compris ce que je voulais dire, c'est juste une posture d'avant compétition.
2: Mais c'est ce
4: il y en a qui arrivent en disant, je suis là, je suis costaud, et il y en a d'autres qui disent,
2: si Paul Sexas.
4: Mais la question, Christophe, c'est.
2: Mais qui le dit, ça ne va rien changer.
4: Paul Sexas.
2: Est-ce qu'il a raison de le dire?
4: Moi, je pense que
1: ça fait partie de cette jeune génération où les mecs ont beaucoup moins la langue de bois qu'ils l'avaient auparavant. Les éléments de langage, on leur dit avant la course, eh ben ils en ont rien à faire. Ils disent ce qu'ils veulent, ils disent ce qu'ils pensent.
0: Pour la première fois,
2: Christophe, on a fait tellement de sportifs.
1: C'est bien, Christophe. Moi, je trouve ça bien.
2: Christophe, on a tellement fait de sportifs castrés parce que surtout, faut pas donner nos ambitions. Surtout, faut pas annoncer qu'on est fort parmi les forts. Surtout, il faut pas déclarer ses ambitions. Non.
0: Mais j'entends ce que tu dis, Cédric. Encore une fois, cette com, elle lui appartient. Mais pour la première fois, Paul Sexas, qui me semblait la tête posée, le type qui est ambitieux mais qui ne montre pas,
2: il le dit quand même.
0: Tout est maîtrisé. En fait, c'est la première déclaration Mbappesque, si je peux me permettre l'expression.
2: Mais pas du tout, Pascal.
1: Wadjaresque ou Fiesque.
0: Première. Pour moi, c'est la première fois où ça fait
2: avant le Tour de France
0: presque condescendant.
2: Avant le Tour, il a dit je viens pour faire podium. Mais on avait déjà dit ça. Est-ce qu'il a besoin de le dire?
4: Non, mais
2: évidemment. Mais après,
1: je vais faire le meilleur résultat possible.
0: L'a-t-il fait?
1: C'est ce qu'il disait.
0: L'a-t-il fait le podium?
2: Il n'a pas dit qu'il serait déçu d'un tout autre résultat. Oui. Ce qu'il dit là. Et pourquoi il le dit? Pourquoi il le dit?
0: Donc si c'est son coéquipier qui gagne, il pleure.
3: Et il fait médaille de bronze sur le chrono. Donc ça veut dire qu'il est
4: prétendant. Moi, je pose la question à l'envers. S'il n'avait pas dit qu'il visait la victoire en l'absence de Pogacar, on aurait dit menteur. Pas qu'il manque d'ambition.
3: On aurait dit menteur, il manque d'ambition, il n'est pas en adéquation avec ses moyens.
0: Mais s'il avait dit comme Del Toro, je suis prêt, le parcours me convient, sans dire qu'il serait déçu s'il ne gagne pas, tu lui serais tombé dessus.
1: Arrêtez.
0: Vous manquez d'objectivité les deux là, Jérôme.
2: Moi, pas du tout.
3: C'est pour il y a qu'un proche vérité. T'essayes de nous convaincre, mais on te croit pas.
2: Il y a quelque chose qui va être certain et qui va rien changer. C'est qu'il l'ait dit ou pas. Demain, dans le final, oui, et dans tous les briefings ce soir, c'est Paul Sexas le favori au même titre qu'Evenepoel, Van Der Poel, Van Aert et Del Toro. Qu'ils le disent ou pas, il aura la pression. Et qu'ils le disent ou pas, il y va pour la gagne, c'est tout.
4: Tiens, Leroy sur WhatsApp me dit, les gars, le quatrième du Tour de France annonce qu'il veut et qu'il peut gagner, qui plus est en l'absence de Pogacar. C'est quoi le problème?
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4: On est là ensemble avec vous pour la dernière heure des grandes gueules du sport. Vous nous écoutez en direct ou en podcast, on vous en remercie. Bien sûr, avec Cédric Emmons, on représente le rugby. Pascal Duprat représente le football. Jérôme Pinault représente le cyclisme. Et Christophe Cessieux, le grand journalisme, tout simplement, avec nous dans les grandes gueules du sport aujourd'hui. Vous nous écoutez évidemment les deux premières heures en podcast. On a parlé de Sexas, on a parlé de Léon Marchand. Sexas demain à l'assaut du maillot arc-en-ciel. On a parlé de Zidane pour sa première réussie ou pas. Évidemment, vous vous abonnez pour écouter en podcast. Dans un instant, les GG sur le buzzer, les volleyeurs français en finale de l'Euro ce soir à 21h face à la Pologne. Sont-ils reconnus à leur juste valeur? On va en parler ensemble. 21h la finale sur RMC. En fin d'émission, participez au jeu du sport. 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
4: 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Tout de suite, attention, ça va gueuler.
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4: Qui est une séquence qui marche très bien depuis qu'on l'a installée à la rentrée. Elle vous fait beaucoup réagir et c'est aussi votre séquence parce que vous êtes nos grandes gueules du sport. Ce qui vous a fait réagir, c'est qu'on est parti pour 2 semaines de fenêtre internationale, donc avec 4 matchs de Ligue des Nations. On a disputé un hier, c'est très rare. Vous ne retrouverez pas vos championnats avant le 9 octobre. Pour beaucoup, c'est interminable. Nous, on veut défendre que le foot des sélections est redevenu excitant, même si vous n'êtes pas tous d'accord autour de la table. Zizou, sélectionneur des Bleus, Klopp avec l'Allemagne, Xavi avec les Pays-Bas. Les stars du banc inondent nos sélections. La grande gueulante, arrêtez de taper sur le foot des sélections. Vous n'êtes pas d'accord? Venez nous défier au 32-16. Tiens, il y a Hicham déjà qui nous appelle du Val d'Oise, qui est avec nous. Salut Hicham.
17: Salut l'équipe.
4: Salut Hicham. Bon, c'est l'éclate le foot des sélections? Le foot des nations?
17: Bah en fait, moi j'ai envie de dire c'est 50-50 en vrai, parce que en vrai, aujourd'hui il y a un retour de certaines légendes entre guillemets sur les bancs, mais oui. On regarde pas le foot pour regarder les entraîneurs, on regarde le foot pour regarder ce qui se passe sur le carré vert. Et le problème, c'est tant qu'on n'aura pas des mecs qui ont des philosophies de jeu, hein, une patte, là on l'a avec l'Allemagne, donc c'est pour ça que je me dis c'est 50-50, on l'a avec Jürgen Klopp. Est-ce qu'on va l'avoir un jour avec un Pep Guardiola à la tête d'une sélection? Aujourd'hui on a Zizou, c'est pas un grand technicien, on le connaît plus pour ses qualités de manager.
4: Mais t'as De La Fuente avec l'Espagne, Hicham.
17: Mais De La Fuente, c'est pas non plus. Je trouve aussi, après on pourra en débattre, je trouve aussi que c'est pas forcément un tacticien dans le sens où les joueurs de l'Espagne baignent dans une formation tout ce temps qu'ils sont, et en fait, ils ont cette qualité de savoir jouer ensemble.
0: Sur une
17: même base. Attendez,
2: Hicham, il fait ce qu'il veut, Pascal.
17: Je termine juste, et après on pourra en débattre. Et je trouve que moi, les Espagnols ont une ADN de plus perso. Le problème d'aujourd'hui des sélections, c'est, excusez-moi, je vais faire l'Emmanuel Petit, c'est la mondialisation. Aujourd'hui, tu joues en équipe de France, t'as plusieurs mecs qui jouent en Bundesliga, t'en as qui jouent en Allemagne.
2: Ouais, mais ça, c'est comme ça depuis un moment.
10: Bundesliga et l'Allemagne, c'est la même, Hicham.
17: Oui, exactement. L'Espagne, l'Angleterre, l'Italie, c'est la même. C'est des styles de jeu qui sont différents. T'as un Manu Koné et un Rabiot au milieu de terrain. Ils jouent en Italie, c'est lent. Ils jouent à 6 à l'heure. Avec eux, ils ont un Cherki qui joue à 62 à l'heure avec Manchester City. Donc, il y a des styles de jeu qui sont différents. La mondialisation, l'européanisation du football et l'écarquement de tous ces joueurs dans des championnats avec des styles différents font que quand t'arrives en sélection, il faut trouver la mayonnaise.
4: Ah oui, mais toi, tu t'éclates pas parce qu'en fait, il y a justement trop de choses qui se mélangent et qu'on n'a pas le temps de construire quoi que ce soit. Pascal, tu disais, il n'y a pas le droit.
0: Non, il n'y a pas le droit, non. Parce qu'en fait, être sélectionneur d'une équipe nationale, ça, c'est l'assurance d'un parcours abouti. Quel que soit le sélectionneur, il a déjà fait ses preuves. Et crois-moi, pour connaître un tout petit peu ce métier-là, c'est pas facile d'être entraîneur professionnel de quelque sport que ce soit. Donc, c'est quand même réducteur ce que dit ici. Comme si la planète football n'existait qu'au travers de Guardiola. Non, fort heureusement, elle existe avec beaucoup de sélectionneurs et beaucoup de football, beaucoup d'équipes. En fait, moi, je voulais répondre non, parce que pour moi, le football de sélection a toujours été excitant. Donc c'était pas quand vous posez la question, est-ce que le foot des nations est redevenu excitant? Pour moi, il a toujours été excitant. Par contre, j'ai un surcroît d'excitation
1: ou dans des matchs amicaux sans
0: j'ai
1: intérêt,
0: donc
1: c'était
0: un
1: passionnant
0: surcroît
1: pour toi.
0: D'excitation parce que déjà d'une part est apparue la Ligue des Nations, même si au début j'étais un peu critique, trouve que cette épreuve, elle vaut mieux que les matchs amicaux interminables de l'automne qu'on avait jusqu'alors avant son apparition. Et puis tu l'as dit Georges, et on doit le reconnaître, le fait qu'il y ait eu beaucoup de changements simultanés cet été après la Coupe du Monde de sélectionneurs dans les sélections de référence, ça a s'ajoute à mon excitation. Pour ce que dit Hicham, à savoir la mondialisation du football, non, je suis pas d'accord, pas du tout. En Italie, tu m'expliqueras comment tu arrives à comprendre que ça joue à 6 à l'heure. Moi, je proposerais à Hicham, ok, de venir une fois si peu à l'entraînement de la Juve ou à l'entraînement de l'Inter ou à l'entraînement de je ne sais quelle équipe professionnelle d'Italie pour t'apercevoir que ça va à 1000 en Italie, comme en Angleterre, comme partout ailleurs. Ok, ce qui est difficile, et c'est ce que les Espagnols réussissent mieux que les autres pour l'instant, en ce moment, eh bien, c'est de faire en sorte que les mayonnaises prennent.
2: Alors, si tu parles de mayonnaise, ce soir, il y a Macédoine Suisse, par exemple.
4: Il y a Espagne-Angleterre,
2: super excitant, quoi.
0: En Espagne,
3: Pascal,
2: il y a un très bon sang à la Finlande aussi, tu vois.
0: Non, mais en Espagne, c'est le Barça. Le Barça est très représenté sur la dernière Coupe du Monde. Il n'y a pas un joueur du Real. C'est pratiquement l'ossature, c'est les joueurs du Barça.
4: Attendez, Jérôme, ce qu'il dit pas, il annonce plein de matchs, mais il dit pas qu'il y a Angleterre-Espagne ce soir à Wembley.
3: Est-ce que tu es plus excité par la Ligue des Champions ou par les sélections
0: autant par la Ligue des Champions que par le foot des nations.
3: Je suis bien plus excité par la Ligue des Champions.
0: Après il y a des steps la Ligue des Champions quand c'est la phase qualificative, c'est moins excitant que la fin. C'est pareil
3: mais
0: pour
3: hormis la Coupe du Monde, qu'est-ce qui est excitant dans les matchs? Bon là ils
0: ont le championnat d'Europe, c'est pas mal quand même. Les qualifications au championnat d'Europe, au championnat.
2: C'est trop long.
0: Mettez-vous en hibernation tous les deux. Et revenez à la prochaine finale des Champions.
3: Que des fascinants.
0: Revenez.
2: Moi, tu me parles
0: le Annemasse Belgarde en cyclisme. Tu crois que ça me passionne? Les courses cyclistes, tous les week-ends que ça doit me passionner.
2: Il y a des différences.
0: Oh, les enfants. Le Tour de France, c'est passionnant. Mais d'autres épreuves de cyclisme sont peut-être un peu moins passionnante.
4: Jérôme,
0: ça c'est le naturel du sport, ça.
4: Jérôme, c'est quoi? On est trop habitué au caviar avec la Ligue des Champions, donc t'apprécies moins le foot des sélections, peut-être le foot des nations. Toi, tu veux voir du jeu, tu le vois pas assez avec les sélections.
2: C'est peut-être cela. Alors là, en plus, c'est le début de saison pour les nations et c'est pas en place et je trouve pas super excitant les affiches. Alors oui, ce soir, il y a Angleterre, Espagne avec deux très belles équipes. Mais honnêtement, je vais peut-être vous choquer, mais je préfère avoir un Angers-Strasbourg.
3: Non, mais
2: c'est
3: plus excité,
2: c'est mon championnat.
3: T'es plus excité parce que t'as des anciens joueurs qui arrivent sur des bancs, il y a des nouvelles.
2: C'est pas les bancs qui jouent.
3: Regarde, on fait l'analyse de hier soir, on voulait voir comment Zizou allait se comporter.
2: Oui, mais au final, t'as vu quoi?
3: Rien.
0: Je pensais pas que vous étiez les bourgeois du sport, les deux.
4: Ça t'intéresse pas?
0: Jamais j'aurais mis une pièce sur
4: Klopp et l'Allemagne. Je sais pas, Christophe, ça t'intéresse pas, toi?
1: Voir Klopp et l'Allemagne. Oui, non, mais moi j'adore le football de sélection, j'ai toujours adoré ça. Surtout avec cette nouvelle compétition, la Ligue des Nations, je trouve que c'est un intermédiaire entre l'Euro et les Coupes du Monde. Ça permet de voir ces sélections et ça permet de voir les meilleures sélections. Ça permet en tous les cas de voir des matchs autrement plus intéressants que les matchs que tu viens de citer les week-ends. Il n'y a plus un joueur qu'on connaît en Ligue 1. Ils sont tous barrés cet été. Il reste que les fonds de tiroir et moi, ça ne me passionne pas. Je suis désolé, mis à part mon club que je suis, ou le PSG quand il joue contre
0: Ce n'est pas le débat, mais je ne suis pas d'accord avec toi.
1: Je suis supporter. Toi, tu es bien supporter du FC Nantes. Vous êtes au fond de la Ligue 2. Et pourtant, il t'intéresse encore.
2: C'est Marseille qui est au fond de la Ligue 1.
0: Mauvais avocat.
1: En tout cas, tu sais pourquoi? Parce que l'équipe de France, je pense que l'équipe de France, dans mon histoire par rapport au foot, elle m'a apporté plus de satisfaction que le reste.
2: C'est-à-dire que l'équipe de France.
1: Il a fallu attendre 93 pour un Français gagner, pour voir 20 ans plus tard ou 30 ans plus tard le Paris Saint-Germain gagner. Moi, je suis désolé, les Bleus, ça fait partie de mon histoire et l'équipe de France,
2: Non, par contre, ce soir, je préférais avoir un match de championnat de Ligue 1 et je regarde le match de Coupe des Nations, je ne vais pas regarder. Ça m'intéresse pas.
4: Tiens, j'ai plein de messages.
2: C'est pas l'équipe de France.
1: Faut que tu te concentres pour demain. Il y a les championnats du monde de cyclisme.
2: Je suis déjà concentré.
4: Plein de messages sur WhatsApp sur le foot des nations, redevenu excitant ou pas.
0: Ah ouais.
4: Tiens, j'ai Samir qui me dit: vous avez regardé le Pays-Bas-Allemagne? C'est faible. Il était nul ce match. matchs, 4 matchs en 12 jours, les blessures vont se multiplier. Vous allez voir, déjà Mbappé, Moussiala, Johan me dit la Ligue des Nations, c'est une compétition.
0: Premier match.
3: Mais Pascal, toi, t'es un puriste, tu te régales avec 7 matchs consécutives. Nous, on va voir du beau jeu.
4: Bertrand me dit sur WhatsApp, petite question, les GG, pourquoi les championnats nationaux stoppent pour la trêve internationale? Moi, je serais favorable à une pratique similaire au rugby, à savoir que les championnats nationaux n'arrêtent pas quand les joueurs
3: sont en train de jouer. Surtout pas, surtout pas.
4: Les doublons, vous voulez pas des doublons en foot?
2: Non, pas de doublons. Pas de doublons. Tu me diras, les joueurs en Ligue 1, nous, on pourrait jouer.
0: On a Jérôme Pinot, il me flingue, Jérôme Pinot.
1: Elle n'a pas en sélection, donc aussi. Ah
0: oui, Pascal, Jérôme Pinot, j'ai appris deux choses en l'espace de 10 minutes. Jérôme Pinot Pétré, donc c'est un spécialiste de la météo, en référence à M. Gilot Pétré, que je salue là-haut. Ok. Et voilà, pas que maintenant, lui, il n'aime pas l'équipe de France. Il n'aime pas le foot international. Là, il préfère regarder Angers-Le Havre.
1: Tu regardes pas l'équipe de France.
2: Non, j'ai dit que.
1: Mauvais français.
2: C'est match-là de Coupe des Nations.
0: Un footix.
2: Un Bulgarie-Luxembourg ce soir. Tu mets la même chose pendant une Coupe d'Europe ou un championnat
0: d'Europe. Mais pendant ce temps, tu peux choisir. Il y a l'Angleterre-Espagne, la revanche de la Coupe du Monde. Tu vas pas regarder, ça te plaît pas.
3: Mais Pascal, c'est un puriste, toi. Tu regardes le foot, vous vous émerveillez quand il y a deux passes. Nous, on veut du spectacle.
2: Bien sûr, si t'as un match à regarder ce soir, Pascal, on va regarder ça. Je te dis juste que à cette période de l'année, 4 matchs internationaux sur une compétition.
3: Viens, Pascal, viens.
2: On a transformé les matchs amicaux en compétition de la Coupe des Nations. J'ai pas hâte d'être à ce soir.
0: Mais avant les sélectionnés, ceux qui étaient sûrs d'être sélectionnés, ils venaient pas, ils invoquaient des blessures pour ne pas venir au rassemblement. Aujourd'hui, tous les sélectionnables de l'équipe de France vont et sont contents d'être sélectionnés pour disputer la Ligue des Nations qui prépare aux qualifications du championnat d'Europe.
2: Si j'avais été joueur, Pascal, évidemment que je serais heureux d'être sélectionné. D'ailleurs, je m'as pas appelé. Bizarre.
4: Alors,
1: tu t'es trouvé un beau match pour ce soir, Jérôme.
0: Non, mais attaquez-moi plutôt sur la multiplicité des retransmissions des matchs de football. Là, d'accord. Parce qu'aujourd'hui, vous avez le choix.
4: Est-ce que le foot des sélections est redevenu excitant? Est-ce qu'il faut arrêter de taper sur le foot des sélections? C'est notre grande violence. Merci, Hicham. On a Salah au 32-16 qui nous appelle des Hauts-de-Seine. Salut, Salah.
18: Salut, messieurs.
4: Bon, est-ce que tu fais partie de quelle équipe, toi? Ceux qui, pendant deux semaines, se mettent en hibernation, ça les intéresse pas, le foot des sélections? Ou au contraire, tu t'éclates, là, et tu ne veux pas absolument revoir les clubs tout de suite, ça?
18: Non, moi, je me calme. Moi, je regarde, au contraire. Surtout que là, il y a des anciens joueurs qui ont pris des sélections, donc c'est
4: le voyeurisme.
18: Il y a Zidane qui a pris la France, Xavi Hernandez qui a pris... du coup, les Pays-Bas, Patrick Vieira, Sénégal, Marc Van Bommel qui prend la Belgique, même Cannavaro qui prend l'Ouzbékistan. Donc,
3: Non, mais c'est ça, c'est pas du foot. T'es intéressé par le côté people des anciennes gloires qui prennent des nations.
18: Non, pas people, mais non.
0: Et vous, la finale de la Ligue des Champions, c'est pas people, vous regardez que ça, les deux.
4: Vas-y, Salah, vas-y.
3: On t'a vu dans les tribunes la dernière.
18: C'est pas people. Par exemple, je suis d'origine algérienne, Hamdani qui a pris l'Algérie, j'ai regardé le match, j'ai regardé en partie, ça a bien joué, ça prend des joueurs intéressants, il faut une nouvelle ère d'entraîneurs et je trouve que des anciens joueurs qui sont plutôt maintenant récents et qui prennent maintenant les sélections, il y a du beau football qui revient avec des joueurs intéressants maintenant qui vont prendre par rapport à ce qu'ils ont appris eux. J'ai regardé certains matchs, franchement, je trouve ça très bien. Je fais plaisir à regarder.
4: Non, plus ça là, c'est vrai, t'as raison. Les coachs qui arrivent, en plus, évidemment, c'est difficile de mettre du jeu en sélection, mais les coachs qui arrivent, ce sont des garçons qui ont des idées. Voilà, Xavi Hernandez, Klopp, Zidane a dit qu'il était là pour le jeu. Donc, c'est quand même des garçons qui vont essayer de construire quelque chose. Et peut-être même que le fait que l'Espagne ait été sacrée championne d'Europe et championne du monde, avec une base de jeu, ça va motiver tout le monde à essayer de se dire, il faut construire quelque chose vraiment de fond.
3: Non, mais ils n'ont pas attendu ça pour essayer de construire un système de jeu, quand même.
4: Écoute, je sais pas, peut-être qu'avant, ils disaient, de toute façon, en sélection, t'as pas besoin d'avoir un tel style de jeu pour gagner.
3: Mais non, mais il faut une ADN. Le Portugal a une ADN, l'Espagne a une ADN. La France, ben là, il y avait l'ADN Deschamps, il va y avoir l'ADN Zidane.
4: Avant le message dominant en Coupe du Monde, c'était il faut bétonner. De toute façon, ce sont les équipes défensives qui gagnent la Coupe du Monde. Les Espagnols ont montré que c'était pas forcément ça.
3: Mais dans toutes les Coupes du Monde, si je te fais un parallèle avec le rugby, la Coupe du Monde en Angleterre, c'était des possessions, des grands coups de pied et on monte en rideau. Il y a la Coupe du Monde d'après, ça a été il faut au contraire avoir le ballon, le porter, changer parce que les règles évoluent, ainsi de suite.
4: Moi, je trouve qu'il y a quelque chose peut-être d'intéressant à creuser là, notamment avec les profils qui ont été choisis. Et on rappelle que l'Italie,
3: c'est pas là le débat. Le débat, c'est est-ce que c'est
4: ça dit quelque chose.
3: aussi de regarder la Coupe des Nations.
4: Bah tiens, on va demander à Julien qui nous appelle de la Marne. Salut Julien, bienvenue dans la Grande Gueulante.
19: Ouais, bonsoir messieurs.
4: Bon, t'as été excité par le foot des Nations là, ou c'est le moment où tu t'ennuies?
19: Ouais, je suis trop excité, hein, franchement. Ça se ressent dans ma voix ou pas, là?
3: Voilà, je sens, c'est une seconde.
4: Je sais pas à quelle heure tu t'es réveillé. Oh,
19: quelle purge, mais quelle purge.
3: Ah, Pascal, faut réagir, là.
19: Mon petit championnat de Ligue 2 avec mon stade de Reims, c'est franchement, il n'y a que ça qui m'excite.
3: Ah ouais.
19: Non, franchement, la Ligue des Nations, ça, je me suis mis devant hier, mais j'étais plus sur mon téléphone que devant la télé, quoi.
4: Ah ouais,
1: il est comme toi, il est comme toi.
4: Mais c'est quoi, c'est habituel?
3: Non, parce qu'il faut de la passion. Pour que ça soit excitant, il faut de la passion, il faut de l'enjeu, il faut de l'émotion. Là, c'est sur ça. Un match comme ça, il y en a moins.
4: Julien, vas-y, Julien.
19: Ouais, c'est ça, effectivement, ouais. Franchement, c'est un match sans enjeu, quoi. Il n'y a pas de coupe à la fin. Franchement, ça, moi, personnellement, je prends pas de plaisir, quoi. Et puis, j'ai l'impression de revoir du Deschamps, quoi. Enfin, c'est toujours les mêmes mecs. C'est toujours pareil, quoi.
4: Mais alors, est-ce que ça participe pour toi à ça fait un petit moment
1: trop d'enfants gâtés dans le foot?
4: Non, mais est-ce que le foot des Nations a commencé à t'intéresser un peu moins, Julien, depuis un petit moment? Je sais pas, parce qu'il y a plus de matchs de Ligue des Champions, non, mais... par exemple, ou est-ce que c'est comme ça que depuis toujours, tu t'intéresses un peu moins à la sélection?
19: Bah, franchement, la Ligue des Nations, non, ça m'a jamais trop intéressé, à vrai dire.
4: Parce que c'est mieux que les matchs amicaux.
0: Marc, comment? Heureusement qu'il y a les indices d'audience qui sont là pour vous faire.
3: Non, Pascal, ils y sont parce que c'est la première Zidane.
0: 6 millions. Non, 6 millions.
3: C'est la première Zidane, Pascal, tu peux pas dire ça. D'habitude, t'es à 3, 4.
0: Moi, j'ai une question pour mes deux footix, là. C'est quand que vous commencez à regarder le foot, vous? Donc,
3: ben, hier soir, on a regardé. Oui,
0: mais avec beaucoup d'intérêt, vous regardez quand? Avec de la passion, d'excitation, c'est
3: quoi? Les matchs de poule où il y a de l'enjeu, où ça doit taper, où il y a des résultats, il y a de la stratégie.
2: À la différence de toi, nous, Pascal, on est des compétiteurs. Voilà. On veut de l'enjeu.
3: On veut de l'enjeu. Et on veut que l'enjeu ne tue pas le jeu.
2: Voilà. Donc on regarde pas les matchs sans enjeu. Ouais. On préfère un bon
3: match. On est des puristes, on aime le challenge.
0: Pascal. Cédric, tu restes à la buvette, France-Italie, là?
3: Pourquoi tu veux que je reste à la buvette?
0: J'ai entendu dire que tu étais invité.
3: Ah oui, oui, oui.
0: Mais pourquoi tu leur réponds pas? Mais non, mais j'en ai rien à foutre, je viens pas.
3: Ah non, j'y vais, je veux voir le spectacle quand même. J'y vais, l'ambiance pour
1: vous. Il a dit qu'il y avait du sprint, c'est du
0: Prosecco. Donc il y a du spectacle.
3: C'est facile, ça.
4: Je vais devoir dire également boisson anisée, tiens, pour donner le troisième.
2: De quoi parles-tu?
4: Je remercie Salah, je remercie Julien d'être venu au 32-16. Je pensais pas que ça allait autant vous exciter, mais en fait, quand même un peu. Hein, je sens que
2: c'est le gars de la Cadière qui nous a excité plus.
0: Ah, mais ils le sont excités.
4: Non, mais vous savez quoi, il y a aussi le fait que j'ai l'impression que dans le foot moderne, on est de plus en plus attaché surtout à notre club et le reste un peu moins. Quand même.
2: Si, mais dans les grandes compétitions,
1: moi, je suis pas complètement attaché. Enfin, mon club.
2: Ton club, ouais, mais c'est normal.
1: Mais le tien, mais il y a deux ans, tu
2: j'en cherche un nouveau.
1: Mais moi, l'équipe de France, ça m'excite plus, quoi.
4: Mais il y a 5 minutes, il a dit.
1: Non, mais c'est le seul truc qui m'intéresse dans le foot de championnat, c'est de voir le résultat de mon club. Mais autrement,
2: c'est qui ton club?
0: Je change d'avocat, je change d'avocat.
1: On peut. C'est incroyable. Tu peux rien dire. Les mecs, ils s'éclatent de rien. Ah, mais t'as dit ça, mec. Je te dis juste que le championnat de club de Ligue 1, de Ligue 2, me gonfle au quotidien. Et je préfère voir les matchs de l'équipe de France, que ce soit en Ligue des Nations, ou à l'Euro, ou à la Coupe du Monde. Voilà, c'est tout.
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4: Dans un instant, les jeux du sport. Quel GG connaît le mieux le sport? On va voir ça, mais d'abord le volet sur le buzzer des GG. Les Français vont tenter ce soir d'aller chercher un deuxième sacre européen dans leur histoire. Vous avez suivi la qualif hier soir sur RMC.
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20: Le service flottant de Mathis Hénault. Réception pour les Finlandais qui vont tenter l'attaque. Au bloc, on est encore là. La réception, il s'est jeté. Diès avec la nouvelle attaque française. Et c'est Trevor Clévenot qui vient sur une attaque de sa main droite permettre à l'équipe de France de filer en finale européenne. La première depuis 2015. Victoire de l'équipe de France 3-7-1 face à la Finlande.
4: Et donc l'obstacle finlandais passé, finale de l'Euro face à la Pologne ce soir à vivre en direct à 21h sur RMC sur place à Milan. Pour en arriver jusque là, les Bleus ont dû se passer de 8 champions olympiques de Paris 2024, dont Hervé Ngapet, qui ont souhaité faire une pause cet été. Réussir sans eux, c'est donc une nouvelle preuve que la France s'est installée comme une nation forte du volley. Double championne olympique en titre, s'il vous plaît. Une victoire ce soir, c'est très important, puisqu'on composterait le billet déjà pour les Jeux de Los Angeles en 2028. Les GG, je vous pose la question quand même. Les volleyeurs français, qui n'arrêtent pas de gagner les trucs là quand même, hein, pas des petits trucs en plus, est-ce qu'on les reconnaît à leur juste valeur dans ce pays? Mon cher Christophe Cézieux.
5: Non.
4: Jérôme Pinault.
5: Oui.
4: Cédric Evans.
21: Non. Comment tu peux dire oui, toi?
4: Pascal Duprat.
22: J'ai le droit de dire oui.
21: Non.
4: Parce qu'il a un argumentaire qu'il va développer dans un instant. Alors, vous participez.
21: Il aime bien nous surprendre, en fait.
4: Sur WhatsApp, au
21: 0612-424. Le contre-pied ce matin. Hein.
4: Et au 32-16. Clément Brossard est notre envoyé spécial. Il était au commentaire hier en Italie, au plus près des volleyeurs français. Salut Clément.
23: Ciao, buongiorno à tutti.
4: Ah ouais.
23: On s'adapte.
4: Ciao. On n'a plus besoin de champion olympique pour aller chercher un titre européen, c'est ça, Clément?
23: Et il faut croire, en effet, que cette équipe de France, en tout cas, a un sacré réservoir sur le terrain ce soir. Ils ne seront que trois champions olympiques à Paris il y a deux ans. Cette équipe, elle est privée de nombreux cadres qui ont fait l'impasse. Ngapet, Tilly, Le Goff, Grimm.